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0: Non, intéressant. Tu vois, dans la série qui s'appelle How I Met Your Mother, qui est pas mauvais, là, c'est une bonne série.
1: Ben oui, un classique.
0: Ça a l'air que c'est bien expliqué, les Crazy Eyes, là.
1: Ouais, ça doit être Barney qui explique ça à un moment donné. Ouais,
0: ça fait du sens, effectivement. Oui, oui.
1: Ça, là.
0: Neil Patrick Harris.
1: Parlons-en à deux secondes. Je vais pas faire bretter Dan, mais c'est-tu la pire fin de série pas possible de l'histoire de l'humanité?
0: C'est tombé flat vite, hein?
1: C'est où celle qui était là au début, félicitations, on le savait, merci.
0: Ouais, oh, effectivement, c'est bizarre.
1: T'as vraiment mort du cancer, finalement, il est sorti avec l'autre, OK?
0: Dans les pires fins de série, il y a aussi Dexter. Mais là, je sais qu'ils ont sorti une autre série où ils vont sortir, je l'ai pas vu.
1: Ouais, mais genre, il est pas mort! Ben, surprise!
0: Puis Dexter, il refait sa vie sur un camp de bûcheron. Ça a l'air d'une joke, mais c'est pas une joke. C'est vraiment ça, là.
1: Voilà.
0: Ouais, c'est

0: huitième série, il me semble, là, ça finit vraiment weird, là. Part en haute mer, finalement, dérive sur un camp de bûcheron, clairement au Canada, puis c'est ça. C'est,
1: on sait jamais ce qui peut arriver en haute mer.
0: Oui, ouais, ouais, effectivement, hein, ouais, j'ai très étrange. Bref, maintenant, assez dit, on s'en va rejoindre le chum Dan Carcella.
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0: Ah, juste avant, Dan, effectivement, Lost. De mémoire, Lost, là, il se réveille, tout ça n'était qu'un rêve. Il me semble. Il me semble que c'est quoi de même. Fait que toutes les passes de perdu sur une île, les ours polaires géants qui courent sur l'île, tout ça, c'était juste dans notre tête. Ou de quoi de même.
1: Ça, ça, c'est la fin d'un texte écrit par un étudiant de 5e année.
0: Ouais, vraiment. Ou d'une production qui fait « Hey, désolé, on n'a plus de cash. On n'a plus de cash. Finis ça, là. Regarde. Ta job, elle finissait hier. » Anyway. Hey, on s'en va rejoindre Jan. Jan Carosella, lui-même. Salut, man.
2: C'est moi, Jan.
0: Jan.
2: Call me Jan.
0: Call me Jan. T'es en forme?
1: Est-ce que c'est un appel à l'aide?
0: Il y a des journées plus fortes que d'autres. Écoute, t'es plus en forme que la Nintendo Switch 2 et Mario Kart World. Tu vois la transition? Mario Kart World, la semaine passée, on disait, hey, y a des belles grosses mises à jour qui s'en viennent. Moi, tout excité, je me lance là-dedans. C'est des affaires, j'ai déjà joué ça. les maps, là, c'est genre des maps de... C'est soit celle... On dirait que je suis mêlé. C'est soit celle qui était déjà dans le jeu qu'on fait à l'envers, ou bien c'est des vieilles maps de Mario Kart 8 Deluxe de la Switch 1.
2: Ben, je sais que dans le pack qu'il avait lancé, il me semble, la semaine passée, t'avais les pistes de la Super Nintendo. Mais ça se peut que... Hey, puis là, je me perds là, des fois là-dedans. Là. Ça se peut qu'il était déjà disponible dans Mario Kart 8 Deluxe. Fait que ça se peut que ça soit du réchauffé. Ça se peut. C'est tout à fait possible.
0: Même ma blonde qui, tu sais, c'est un running gag à la maison, elle n'a pas de mémoire pour ces affaires-là, les faces, tout ça. Tu sais, il y a 4 personnages, elle est complètement déjouée. Là. Fait que de se souvenir des maps. Puis même elle était là. On a déjà fait ça. Hein?
1: C'est la route arc-en-ciel.
0: Ouais, c'est ça. On a déjà fait ça, cette course-là. Ah non, quel scam, encore une fois.
2: C'est triste, pour vrai. Puis ouais, j'ai vu des commentaires, effectivement, sur Internet de gens dire, ben, Christy, finalement, c'est pas grand-chose, là. Fait que, ouais, ça manquait d'amour. Ça en manque encore, hein, Mario Kart.
0: Ouais.
2: Drôle de vision. Tu sais, je me disais, avec Nintendo, tu sais, ils ont eu probablement plus de temps pour développer ce jeu-là qu'il y en avait à l'origine. Mm-hmm. Parce que on a relancé Mario Kart 8 Deluxe. C'est devenu un énorme succès sur Switch. Puis ça a fait en sorte que Nintendo était aucunement pressé de sortir un nouveau Mario Kart. Fait que tu sais, le fameux Mario Kart 9 qui est devenu World, ben, beaucoup de temps. Et on se disait, mon Dieu, tu sais, si le 8 Deluxe est quelque chose, on n'imagine pas le 9. Puis ben, c'est ça. Mais l'année passée, je l'avais callé. J'avais dit, tu sais, Mario Kart de World, c'est le fun, mais il manque d'affaires.
0: Il manque de viande autour de l'os.
2: Vraiment, là. Fait que c'est pour ça que, tu sais, j'étais resté vraiment sur ma faim. Moi, ça avait été une de mes déceptions de 2025. Puis ben, là, l'avenir me donne raison, si tu veux.
0: Oui, effectivement. Puis ça serait surprenant qu'ils reviennent avec... Là, on a mis des heures et des heures d'efforts là-dessus, puis on arrive avec une mise à jour qui va tout ravager. On dirait que j'ai pas ça sur le radar. Là.
2: Non, moi non plus, j'ai vraiment pas ça. Mais hey, là, ça fait plusieurs semaines. Là,
0: oui, tu veux faire ta fameuse parenthèse.
2: Oui, parce que je l'ai promis aussi à du monde qui nous écoute probablement à soir. Fait que, vous savez que depuis 6 ans, tu sais, la santé mentale, c'est un sujet qui me touche beaucoup.
0: Ouais.
2: J'en parle souvent. Puis bon. Quand j'étais plus jeune, l'anxiété n'était pas aussi connue qu'aujourd'hui. On n'était pas aussi bien traité et tout. Puis je suis allé dans les multiples psychothérapies. Et mes parents, à un moment donné, quand j'étais adolescent, là, je vous parle, j'avais à peu près quelque chose comme 15-16 ans.
0: Mm-hmm. Okay.
2: Ça veut plus trop quoi faire. Moi, j'ai jamais été contre les thérapies alternatives. Mais là, on parle pas de se ramasser dans un sac puis d'éclore.
0: Ouais, non, c'est pas un vieux monsieur qui te donne des pichenottes à la prostate parce que ça va te calmer.
2: Non. Ben, ouais. En fait, j'ai jamais essayé, mais ça me tente pas. Fait que, tu sais, à un moment donné, ma mère est tombée sur quelque chose puis elle m'a dit, on va essayer le magnétisme. J'ai fait OK.
0: C'est ça que Marc Boilard?
2: Non, c'est... OK, je vous explique comment ça a fonctionné. Fait que je m'en vais, ma mère est là, mais elle m'attend à l'extérieur de la salle. Et là, je me couche sur un... Tu sais, des fameux divans de psy.
0: Ouais.
2: Ça porte un nom, là. Fait que je me couche là-dessus. Et là, le monsieur, il sort une espèce de pendule.
0: Je viens de le retrouver, les meubles, là, les divans de psy, là, ils appellent ça des meubles érotiques.
2: Ah, OK. Ouais. Je me sentais pas allumé pantoute.
0: Non, OK. C'est parfait si un des deux veut se mettre à quatre pattes. Mais c'est
2: non, j'avais vraiment pas envie. Et là, il sort une espèce de pendule et il se met à le tourner et à faire le tour de moi.
0: Hein?
2: Et
0: donc, du divan?
2: Il recommence. Oui, du divan. Il recommence. Tu sais, j'ai genre 15-16 ans, là. Moi, je suis là, puis je regarde le plafond, puis à un moment donné, ça a duré une heure de temps comme ça.
0: À tourner autour de toi?
2: Oui.
0: Avec le pendule?
2: Avec le pendule.
1: Et puis ta mère a payé pour ça.
2: Oui, ma mère a payé pour ça, et je suis tombé endormi. Parce que, Christy, il y a un moment donné, c'était plate.
1: Ah, mais ça, non! C'est parce que ça a marché.
0: Ça a marché, là,
2: ben
0: oui.
2: C'est ça l'affaire. C'est que là, ça finit. Le gars, il me réveille. Je sors de là. Mais tu sais, genre, je suis épuisé, mais on s'entend. Je suis pas nécessairement épuisé parce qu'il vient de se passer. Je suis épuisé parce que j'ai l'anxiété dans le tapis. Ça fait je sais pas combien de temps que je dors mal. Puis bon. Et là, il dit à ma mère, il dit, ouf, il est vraiment fatigué parce que là, j'ai réaligné les énergies. Ils sont pas habitués de travailler comme ça.
0: Tes énergies sont trop lâches. C'est pour ça que t'en es stressé. Mais là, avec mon pendule, on vient de les faire aller bien comme faut.
1: Voilà.
2: Exactement. Donc, c'était bien spécial. Je vous le dis, passer une heure avec un gars qui vous tourne autour avec un petit pendule, là. Ça marque une vie.
0: c'est de ces thérapies que je pense qu'il faut que tu y crois. Donc, ça dévoile une bonne partie de l'efficacité de cette dite thérapie.
2: Ben, écoute, moi, s'il y a du monde qui y croit, puis ça les aide, puis ben, tu sais, j'ai rien contre ça, mais moi, ça n'a pas marché. Ouais.
0: Moi, c'est en autant. Ma ligne là-dessus, là, si j'en ai une, c'est il faut que tu restes fair. Tu sais, parce que pas plus tard que hier, on parlait d'une madame qui, elle, était physiothérapeute. Fait que, tu sais, ouais. Ça, c'est un métier absolument respectable, il n'y a rien à dire là-dessus. Mais ouais. Par la prière. Fait qu'elle, là, pouvait régler, genre, ta fibromyalgie grâce à Jésus. fait que, tu sais, c'est comme, ben là, vends pas à des gens qui sont justement peut-être désespérés, tristes, en recherche de solutions. Justement, au point où on va aller se faire tourner autour par un pendule. Fait que, tu sais, on le sait, là, on est un peu plus vulnérable dans ces moments-là quand on cherche des solutions. Fait que si t'as une madame qui dit « Ah ouais, moi, fibromyalgie, là, je soigne ça à journée longue avec des chapelets. »
2: Ben, c'est le pouvoir de la suggestion. Ça existe vraiment en psycho, tu sais. Il y a encore des choses qu'on comprend pas sur l'esprit humain. L'esprit humain peut avoir un sérieux impact sur le corps. Puis ça, j'y crois à 100%.
0: Ah, absolument. Répète-toi que t'es malade, tu vas tomber malade. Moi, je crois à ça.
2: Moi avec, 100%. Puis tu sais, c'est drôle parce que récemment, tu sais, j'ai enregistré un podcast sur le thème du paranormal. J'ai fait ça sur les apparitions mariales. Donc, vous allez voir, là, ça va être en ligne prochainement.
0: Là. OK.
2: J'ai notamment parlé des apparitions de Notre-Dame de Zeytoun. Et tu sais, pour expliquer un peu ça, il y a tout le phénomène de l'hystérie collective, mais aussi de la suggestion. C'est-à-dire, tu sais, si toi qui crois déjà à ça, on te dit, ben, tu vas voir, il va y avoir telle lumière, puis ça, c'est Marie qui apparaît dans le ciel et tout, ben, ton cerveau va se programmer comme ça. Puis ça se peut que ça soit une lumière, là, ça soit un éclair, whatever, mais toi, ta tête, va l'interpréter comme ça, puis ça se peut que tu aies réellement cette impression-là d'avoir vu. La suggestion, c'est fort.
0: Ouais. Ah ben, j'asais justement parlant de tout ça, là, puis moi aussi, c'est un sujet qui m'intéresse, la santé mentale, puis tout ça, puis je jasais récemment, très récemment, avec un hypnologue qui m'expliquait, parce que j'y ai dit, tu sais, moi, là, j'ai l'impression que, justement, aller voir un psychologue ou un thérapeute, quelque chose du genre, ça va me faire mariner dans mes idées négatives, puis je vais en ressortir imprégné encore plus. Pour l'avoir essayé, moi, c'est pas un avenue qui m'a aidé tant que ça. Puis, c'est un terrain quand même assez délicat pour un professionnel, dire, ouais, non, la thérapie, ça marche pas. Puis, la façon qu'il me l'a parlé, tu sais, il était pas partout en mode charlatan, là, au contraire, puis... cet hypnologue-là en question, j'ai assez confiance parce que autour de moi, quand même assez proche, j'ai vu des affaires, j'ose pas dire miraculeuses parce que ça a comme une petite connotation religieuse, là, mais je vais dire troublante. À quel point ça s'est fait rapidement, puis que le pouvoir puis la force de la suggestion c'est une vraie affaire, là. Tu sais, ça peut marcher pour de vrai. Et ce qu'il me disait, c'est que dans les milieux d'hypnologues, là, disons-le comme ça, il y a un courant de pensée qui dit que, justement, les thérapies avec des psychologues, des thérapeutes, ça ne fonctionne pas. Ça, chez une certaine partie de la population, parce que justement, ça lui fait mariner dans des idées négatives et donc, ça va les faire s'ancrer davantage. Ce qu'il faut faire, selon ces gens-là, c'est littéralement changer le disque à l'intérieur grâce à de la suggestion puis une forme de conditionnement, si on veut.
2: Mais qu'est-ce qu'il faudrait peut-être que j'essaye, parce que là, je viens... En fait, c'est drôle qu'on en parle, parce que aujourd'hui j'ai contacté une thérapeute, ça m'a tout pris, hein. Ça, pour vrai, sincèrement, ça m'a tout pris pour le faire, parce que j'ai fait le constat que dans ma vie, j'ai passé plus d'années en thérapie que sans thérapie. Fait que c'est beaucoup de temps. Mm-hmm. Je suis fatigué de ça. Puis je le dis ouvertement, je suis fatigué de ça. Il y a eu des effets négatifs de ça. Je t'en avais déjà parlé en one-on-one, mais tu sais, à un moment donné, c'est que tu te confies tellement que tu peux plus rien garder pour toi, puis tu peux plus rien gérer par toi-même. Mm-hmm. Fait que
0: je te file, puis écoute, vu que t'as ouvert la porte, là, j'embarque dans cette discussion-là, puis ça fait office de parenthèse, puis on parlera de gaming tantôt, là.
2: Ouais.
0: Mais c'est frustrant en estifie. Briser la réticence qu'on a à aller, mettons, chercher de l'aide, puis que, pas parce que la personne n'est pas fine ou pas compétente ou quoi que ce soit, mais que ça marche pas. C'est crissant, là, pour l'avoir vécu, là. C'est crissant à des niveaux, excusez, je suis vulgaire, mais ça vient me chercher au trip, là. C'est crissant. Tu dis, hey, je fais les affaires qu'il faut. Sociétalement parlant, là, on dit tout le temps, allez chercher de l'aide, ça fait du bien d'en parler. Puis quand tu le fais, mettons, ça fait pas de bien, t'es comme, hey, c'est je fais de pas correct? C'est frustrant, ça.
2: Écoute, je vais saisir la balle au bon, là. T'sais, moi, j'ai une extrême méfiance envers les professionnels. Puis le pire, c'est que j'en suis un, là. Mais
0: ouais, c'est paradoxal, pareil, parce que t'es dans la relation d'aide toi-même.
2: Ouais, mais sais-tu pourquoi? Une des affaires, pourquoi j'ai voulu être dans la relation d'aide? Pour aider des gens puis faire en sorte qu'ils vivent pas ce que moi j'ai vécu.
0: Okay.
2: Ça a été une de mes grandes motivations à la base. J'ai pas la prétention de vouloir sauver les gens, là, c'est pas ça. Au départ, on l'a tous, là, tu sors de l'université, t'es comme, ah, je suis bon, je suis plein de connaissances, je vais montrer ce que je sais faire. Mais tu sais, j'ai plus cette prétention-là. Mais si je peux faire en sorte d'éviter des jugements puis des parcours comme les miens, puis c'est drôle, puis là, moi, essayer de pas être émotif, mais je suis en train de l'appliquer au niveau de mon filleul qui me ressemble énormément sur le plan émotionnel.
0: Okay.
2: Donc, tu sais, si je peux lui éviter certains obstacles que son parrain a dû affronter, ben je vais le faire, ça c'est clair. Mais tu sais, il y a des affaires là que j'ai entendu qu'on me dit de médecin, là, OK? Arrête donc de faire des caprices, t'es un manipulateur. Il y en a un à un moment donné qui m'avait dit, là, arrête de travailler, là, ça va, là, se magasiner des vacances. Tu sais, j'ai eu des jugements comme ça. Je me rappelle aussi d'un prof à un moment donné qui m'avait dit, mais non, t'es pas malade, ça paraît pas.
0: Wow, c'est du génie, hein, des vrais petits génies.
2: Mais ça, c'était une autre époque. Mais tu sais, à un moment donné, quand tu finis par juste entendre des commentaires comme ça, ben tes défenses, ils se lèvent. Puis c'est rendu que maintenant, puis c'est pas des jokes, à chaque rendez-vous médical, et mon nouveau médecin, malheureusement, j'ai dit, c'est pas de votre faute. Mais je suis hyper méfiant. Je fais des crises de panique parce que j'ai peur d'être jugé. C'est ça que ça fait.
0: Puis tu dis c'est d'une autre époque. Moi, je suis convaincu que ça existe encore, puis il y a une part de responsabilité là-dedans. Je vais faire un lien qui est peut-être boiteux, mais tu vas voir où est-ce que je m'en vais, là. Un homme qui marche seul sur le bord d'un parc où il joue des enfants et parle aux enfants, c'est pas obligé d'être un pédophile, mais on s'est tellement répété que c'est fucking louche, c'est tellement louche, fait que là, n'importe quel homme qui, mettons, postulerait pour aller travailler en CPE.
1: Ouais, ouais, ce qu'il veut, ce gars-là.
0: Alors que ça peut être sain qu'il y ait des hommes en milieu. T'sais. Alors, fait que le lien que je veux faire, c'est qu'il y a peut-être eu tellement d'abus Puis les abus ont tellement été soulignés au marqueur, là, justement, des gens qui se magasinaient des vacances, parce que c'est sûr ça existe, que maintenant, on voit que ça en premier. Puis c'est drôle parce que je veux pas dévoiler son identité parce que là, la personne n'est pas là, puis ça a comme pas rapport. Mais moi, je connais quelqu'un qui a été placé en arrêt de travail à un certain moment donné. Puis quand elle était en arrêt de travail, plutôt que de rester chez eux, à fixer le noir puis se morfondre, elle a eu la présence d'esprit de se dire « Hey, je vais sortir et aller voir des amis, tu sais. Mm-hmm. » Et cette personne-là a eu la malchance peut-être que ces photos-là, lors de cet événement-là, se ramassent sur ses réseaux sociaux. Puis je connais des gens qui sont allés voir ses patrons pour lui montrer « Hey, regarde, elle est en arrêt de travail, là. » Puis, elle boit de la bière. Elle boit de la bière. Puis, j'ai toujours trouvé ça tellement con, aussi, le réflexe de dire, regardez, là, Cindy, là, qui est en arrêt de travail depuis 3 semaines, là, j'ai des preuves qu'elle est allée au Mexique il y a 2 semaines. Ouais, mais, hey, dumb fuck, ça se peut-tu que, si, mettons, t'es dans une pause dépressive, prendre un load de vitamine D soit comme très bon?
1: Prendre un break, avoir du fun.
0: Ouais, avoir du fun, plutôt que... fixer occupation double en reprise avec des crazy eyes partout, ça se peut-tu?
2: Tout à fait, tout à fait. Puis tu sais, j'ai eu une grosse discussion avec plusieurs personnes, incluant Marc de M2 là. Puis tu sais, Marc me faisait remarquer que quand tu vis des moments comme ça, l'important c'est de te créer des espèces de bulles. Peu importe c'est quoi, mais des espèces de bulles qui vont venir te protéger de ce que tu vis là, tu sais, de te protéger même de ta tête.
0: Ouais.
2: Moi, mes bulles, c'est avec vous autres, c'est avec la gang d'M2, c'est sur Branchez-vous, c'est mes jeux vidéo, c'est ça qui me crée mes bulles. Mais enlève-moi ça, ben, tu sais, j'ai mes proches, pour vrai, j'ai la chance d'être super bien entouré, ma conjointe, mes parents, mon frère, c'est pas ça la question. Mais Christy, si tu m'enlèves tous mes plaisirs, ben, il me reste plus grand-chose.
0: Non, ben, je te comprends parfaitement. Puis c'est drôle que tu dises ça parce que j'avais la réflexion pas plus tard qu'en fin de semaine. Tu sais, je suis dans Ghost of Yachty, par-dessus la tête, là, je trippe comme un malade. Puis dans les dernières années, mettons dans les 2 dernières années, j'ai beaucoup moins gamé qu'auparavant. Puis j'ai pris le moment, tu sais, le temps, la présence d'esprit de me dire « Hey, ça me fait donc bien du bien ». Juste m'isoler, là, une demi-heure, mettons, parce que si c'est ça que le temps que j'ai, là, de le prendre, parce que souvent, mon réflexe, c'est, j'ai juste une demi-heure, là, fuck it, là, je vais juste, comme, rester assis sur mon sel, puis scroller, ou ben, juste continuer à travailler sur un projet que j'avance, que j'aurai du temps plus tard pour l'avancer, mais non, juste prendre le moment de, ça peut être pogner un manga, ça peut être de gamer, d'avoir des passions, en fait. Avoir des passions, c'est un méchant bon rempart. Ça va pas tout soigner, là. Soyons francs, soyons lucides, mais c'est...
2: Mais ça aide.
0: Ouais, ça aide.
2: Ben oui.
0: Ça aide, nager dans les vagues avec des petits flotteurs, là. Même si des petits flotteurs, ça aide quand même un peu.
2: Ben oui. Puis dans les derniers mois, là, en fait, je t'avais parlé... Moi, j'ai toujours un Dragon Ball. Quand je vois pas bien, là, c'est comme ça. C'est le manga de ma vie. C'est une des franchises de ma vie. Tu sais, là, je me suis retapé l'arc des Saiyans, là, récemment, en manga. Mais au-delà de ça, ce qui m'a grandement aidé dans les derniers mois, c'est con à dire, mais tout le système d'achievement puis de trophées là, ça me donnait des objectifs. Ça, tu sais, je débutais puis tout, puis quand je voyais bon, ok, ben ça prend telle affaire pour débloquer tel succès ou tel trophée et tout, ben ça me donnait même un but pour le lendemain. Fait que ça m'encourageait à. Puis ça, je pense que c'est important de le dire, non seulement pour ceux qui veulent utiliser jeux vidéo pour aller mieux, mais aussi pour les développeurs. Tu sais, je sais qu'il y en a qui nous écoutent, puis c'est ça le bien que vous pouvez faire, que tu sais, quand vous créez des jeux, vous pensez pas que ça peut aller jusque-là, mais oui, ça peut. Vraiment.
0: Oui, fait
2: que,
0: vraiment.
2: Mm-hmm. Fait que c'est une grosse parenthèse finalement pour un pendule.
0: Oui, non, mais je trouve que ça fait partie. T'sais, la chronique qu'on fait ensemble, là, on s'entend que le gaming pis les criminaux, c'est une excuse pour jaser. Là, on se comprend, là. Puis souvent, les auditeurs me le disent en passant. Hein, j'en croise des fois la semaine, puis ils disent hey, moi, tu sais, je suis pas tant gaming, mais j'adore les segments avec Dan. Je vous suis des fois, j'écoute, j'ai l'impression que j'écoute une langue que je connais pas, mais la vibe du segment est le fun, les parenthèses sont le fun, les interactions. Fait que tu sais, c'est un peu ça le c'est un bloc passion plus que d'un bloc gaming en tant que tel. Mais ça donne que notre passion, c'est des passions de puceaux, là, tu sais.
2: Ben oui, c'est comme ça.
0: Ben justement, tu sais, regarde, basculons sur notre fameuse passion. T'allais me promener, j'avais des commissions à faire aujourd'hui, j'ai fait la tournée des magasins puis tout, et j'ai vu que c'était hier la sortie du fameux Wolverine. Dans Walmart, là, tu rentres, là, en tout cas, celui où je suis allé aujourd'hui. En fait, on courait après des cadres. J'ai fait 3 Walmart aujourd'hui et à chacun des Walmart, il y avait des grosses banderoles du jeu Wolverine à l'entrée. C'était hier que ça sortait. Sauf que là, je lis énormément de critiques par rapport à ça.
1: Il y a plein de jeux Wolverine et sont encore toutes dans les étagères.
0: Ouais.
1: Parce que les motos se chauffent tout seuls. Puis le...
0: C'est vrai ça? Ça...
1: Oh, ouais, ça ouais, c'est vrai. Certain.
2: Oui, c'est vrai ça, mais tu sais, pour vrai, depuis la semaine passée, on voit plein de critiques négatives, puis moi j'ai reçu le jeu à la fin de la semaine dernière, mais je l'ai reçu après que les premières critiques aient été publiées, puis c'est sûr que quand j'ai vu ça, j'ai fait « Oupalaï! » C'est rare, là, tu sais, ça vient quand même d'Insomniac Games, qui ont tout un parcours, là.
0: Ouais, c'est eux qui étaient derrière les Spider-Man?
2: Mm-hmm. Ouais, c'est eux autres. C'est eux autres derrière Ratchet & Clank. Si vous remontez même, c'est eux autres derrière Crash Bandicoot. Là. Donc, tu sais, ils ont une grosse, grosse feuille de route, Insomniac Games. Donc là, je me suis dit, est-ce qu'on l'a échappé? Et je vais vous le dire, Wolverine, sincèrement, là, c'est vraiment pas aussi mauvais que ce que les gens disent.
0: Ah ouais, OK. Oh, OK, parfait.
2: Non, c'est juste que, tu sais, ma critique sur la chaîne de M2 Gaming, elle a été publiée aujourd'hui. Vous irez voir, c'est 18 minutes de ma pure et belle voix. Mais, tu sais, je suis un peu tanné d'entendre, ouais, mais c'est pas Spider-Man. OK, puis là, je m'excuse, c'est moi qui vais être vulgaire, là, mais ta gueule. Ce n'était pas la philosophie derrière ça. Insomniac a jamais eu dans l'idée de recréer un monde ouvert simplement avec Wolverine. En fait, c'est un jeu beaucoup plus linéaire, qui est très guidé aussi, mais qui met beaucoup plus l'emphase sur l'histoire.
0: Dans le type linéaire, est-ce que tu le comparais, mettons, à un Fallen Order, tu sais, dans Star Wars Fallen Order, que tu as de la place te promener, mais tu as un chemin quand même, là?
2: Non, mais tu vois, j'irais même pas jusque-là parce que dans Fallen Order, tu sais, t'acquiers des habilités. Il y a un petit côté Metroidvania hein, quand même. Puis tu peux revenir.
0: Ouais.
2: Là, c'est pas le cas dans Wolverine.
0: OK.
2: Donc, c'est pour ça que non. En fait, si j'avais un comparatif, il se rapproche peut-être plus d'un God of War 2018.
0: Ah ouais, OK.
2: Un style de même. Mais tu sais, il y a beaucoup de sections, c'est en corridor. Oui, t'en as d'autres, c'est un petit peu plus ouvert, là. Mais t'as beaucoup de sections en corridor. Oui, il y a des sections en moto. Il y en a pas beaucoup, là, by the way. Mais oui, c'est vrai que si tu touches pas à ta manette, la moto, elle avance tout ça. Donc, ça, c'est vrai. Tu sais, les gros bémols que j'ai envers le jeu, c'est plus au niveau du système de combat. C'est hyper sanglant, là. Tu peux jouer avec le gore, là, ceci dit, là, si jamais vous êtes offensé, là. Tu peux enlever les démembrements, puis le sang, puis tout, mais si tu mets ça à normal, vous allez voir que ça pisse.
0: Ah ouais, OK. Ben, crème, en même temps, c'est un jeu pour adultes, du moins, je présume, là, tu sais. La prémisse, ça me semble être light, en tout cas, là.
2: Oui, puis tu sais, c'est Wolverine, là, tu sais, on s'entend, c'est un mutant qui lutte entre son côté mutant puis son humanité. Puis Wolverine, en fait, c'est que le Wolverine qu'on nous présente colle beaucoup plus aux comics qu'au film. Si vous avez uniquement connu Logan à travers les films avec Hugh Jackman, vous allez être perdu. Mais c'est pas ça du tout. Là, on se colle plus sur le Wolverine des comics. D'ailleurs, vous allez le voir au niveau de sa grandeur. Wolverine est petit, hein?
0: OK. Ah ouais?
2: Oui, il mesure 1,60 m dans les comics.
0: Ça fait combien en pieds, ça, à peu près?
2: Ben grand, là. C'est genre 5'2".
0: Oh, OK, il est vraiment bocu. My God, OK, il fait passer Napoléon pour un pan de mur.
2: Oui, puis tu vois, puis tu le vois à plusieurs reprises, la grandeur, mais c'est surtout frappant à côté de Sabretooth. Lui, c'est une montagne, là. Mais ça aussi, ça respecte. Puis tu sais, tu vois aussi le côté animal de Logan. Tu sais, souvent, il va se fier à son odorat. Ça aussi, ça colle avec les comics. Dans les films, tu le voyais, mais pas autant que ça. Mais c'est surtout au niveau du système de combat. Une des grosses difficultés qu'il y a, c'est que tu peux pas cibler manuellement un ennemi. C'est le jeu qui va le faire. Le jeu va automatiquement cibler l'ennemi le plus proche de toi. Tu fais en sorte que par bout, là, t'as beau essayer de parer, là, mais tu peux avoir 3 ou 4 ennemis qui t'attaquent en même temps. Là.
0: Dans le fond, tu peux pas parer, tu peux pas bloquer un coup si le jeu n'a pas sélectionné ce joueur-là, dans le fond.
2: Tu peux bloquer le coup, mais quand t'en as 3 en même temps, faut que t'appuies 3 fois bien, bien rapidement sur le bouton, c'est impossible à suivre, là. Donc, c'est pour ça, attendez-vous à vous faire blesser. Et oui, Logan peut mourir, là. Il a sa capacité de régénération, mais en fait, elle s'active pas tout le temps. Donc, oui, vous pouvez mourir. Mais tu sais, c'est un jeu, moi, je l'ai apprécié pour ce qui est. Il y en a qui ont dit, oh, c'est une histoire moyenne. Moi, j'ai trouvé que c'était quand même une bonne histoire. Il y a des moments beaucoup plus lents dans le jeu aussi, beaucoup plus intimistes envers Wolverine, qui se questionne au niveau des motivations de son mentor, qui est Nathaniel Essex. Ceux qui connaissent les X-Men savent très bien c'est qui. C'est bien interprété. C'est juste différent de l'univers des X-Men parce que dans ce qu'on a conçu au niveau d'Insomniac Games, les X-Men n'existent pas. Vous allez voir, en fait, des personnages qui gravitent autour. Exemple, Lady Deathstrike, Jean Grey aussi, qui est très, très, très présente dans le jeu, Sabretooth, Mystique. Mais les X-Men n'existent pas. Et Logan vit dans un univers où il y a très peu de mutants et les très peu de mutants sont chassés. Okay. Et il y a plein de questions aussi qui sont amenées, qui sont classiques de l'univers X-Men sur la différence. Et ça encore une fois, j'ai trouvé ça intéressant, mais c'est pas un scénario, moi, qui m'a déçu. L'autre chose aussi, puis je m'étalerai pas trop là sur Wolverine, là, mais tu sais, j'ai vu des gens dire la performance de Troy Baker est décevante en tant que Nathaniel Essex. Moi, ça a été tout le contraire. J'ai aimé ça. Il est très calme. Mais c'est parce que c'est un calme qui cache autre chose. Et moi, j'ai beaucoup, beaucoup aimé son interprétation. Puis l'ensemble des acteurs ont vraiment bien fait le travail. Puis si vous aimez Wolverine, il y a énormément de costumes à débloquer, incluant un costume de Marvel Tokon, qui transforme Wolverine dans sa version animée.
0: Ah ouais, OK.
2: C'est spécial à voir à l'écran, mais j'ai aimé ça. Mais ça retrace vraiment l'histoire de Wolverine. Et là, contrairement à Spider-Man, il y a des incitatifs pour les débloquer. En fait, tu peux débloquer des caisses de matériaux. Puis ça va te permettre de concevoir les costumes. Et plus t'en conçois, plus ta santé va augmenter. Donc, c'est un incitatif.
0: OK. Est-ce que tu as l'impression que c'est le genre de jeu qu'on est mieux d'attendre avant d'acheter? Parce que moi, mon feeling, puis je veux pas être oiseau de malheur, mais genre au Black Friday, vous allez ramasser ça pour 39,99 là.
2: Il y a des chances. Écoute, c'est sûr, c'est un jeu d'action linéaire, pas vraiment de facteur de rejouabilité. En 15-20 heures, vous allez avoir fait le tour. Mais moi, sincèrement, c'est un jeu que je vais défendre parce que je trouve qu'il est bien fait, puis je trouve qu'il y a beaucoup trop de critiques qui ont été sévères à son endroit. Ouais.
0: Mais tu sais aussi, excuse-moi de te couper, mais l'histoire de la moto qui avance tout seul puis du jeu qui choisit quel adversaire, je veux dire, à un moment donné, il va popper une mise à jour par magie un mardi soir puis tout ça va être réglé, non?
2: Ben, Insomniac, en fait, a dit qu'ils sont en train de travailler sur une mise à jour pour, en fait, adresser les principales reproches des joueurs, là. Donc, okay. Peut-être que oui. Mais c'est sûr que, tu sais, c'est très, très, très dirigé. Même dans ce que tu as à découvrir, Logan les cible à plus ou moins bonne distance. Fait que, tu sais, au niveau de l'exploration des niveaux, il n'y en a pas tant que ça. Il y en a un petit peu, là, mais il n'y en a pas tant que ça. Tu sais, ça aussi, c'est un petit bémol. C'est qu'à un moment donné, c'est beau être pris par la main, là, mais on n'est pas aussi con que ça, là. Fait que, tu sais, on aurait pu laisser plus de liberté. Est-ce qu'Insomniac aurait pu prendre plus de risques par rapport à l'histoire, par rapport à certaines mécaniques? Oui, tu sais, c'est un jeu qui est très prudent. C'est un jeu, là, la valeur de production est de 305 millions de dollars. C'est beaucoup d'argent. Puis là, rajoute toute la campagne marketing, là, parce que ça, là, ça a coûté à peu près ça aussi. Donc, c'est sûr que ils sont aller beaucoup plus prudent que risqué. Maintenant, est-ce que ça va faire ses frais? Je le sais pas. Mais la réponse des joueurs qui l'ont depuis hier, elle est très positive. Comme quoi, là, moi, j'essaie d'être nuancé dans ma critique sur M2, puis j'essaie tout le temps de l'être puis de vous donner l'avis le plus honnête possible. Mais des fois, là, faut pas se fier à certaines critiques qui sont plus intéressées par le clickbait.
0: Ouais, moi, c'est rare, pour vrai, que je me base vraiment, tu sais, profondément sur, au point de j'achète ou j'achète pas sur les critiques en ligne, parce que je trouve, on dirait qu'il y a une espèce de, on le voit avec les élections, là, quand il part une vague, là, une vague de hate ou une vague d'amour, là, ça peut aller des deux sens. On dirait que les gens touchent plus à terre. Ils ont plus de jugement personnel par rapport à la patente. Ils disent, ah, tout le monde dit que c'est de la merde, Wolverine.
2: Ah, exactement. Puis, tu sais, le bal a parti avec IGN qui a mis 6 sur 10. Puis là, après ça, là, ça a parti. Là, il y en a qui ont dit, c'est le jeu le plus décevant de l'ère PS5. C'est pas vrai, pas en tout. C'est un bon jeu, mais c'est pas un jeu qui va être mémorable. Ça sera pas un jeu qui va marquer autant que, par exemple, les Spider-Man. Ça, c'est sûr. Mais, moi, on m'offrirait une suite à ce jeu-là qui colmaterait certaines brèches, qui en améliorerait d'autres, puis je serais bien heureux. Là.
0: OK.
2: Fait que c'est posé.
0: Ouais. All right. Hey, maintenant, parle-nous du improbable divorce entre oui. Sony et Kojima.
2: Ben oui, c'est sorti à la fin de la semaine passée, ça a créé une bombe. Tu sais, parce que Hideo Kojima, ceux qui savent pas c'est qui, c'est lui qui a entre autres créé les Metal Gear Solid et plus récemment là les Death Stranding. Puis tu sais, c'est un nom qui fait vendre Hideo Kojima.
0: Ah oui, puis Hideo Kojima, Metal Gear Solid, est-ce que c'est une exclusivité PlayStation?
2: Plus maintenant. Là.
0: OK, mais dans le temps?
2: Dans le temps, oui.
0: Oui, c'est ça. Hein? C'est pour ça que dans ma tête, moi, Metal Gear Solid, j'associe ça vraiment à PlayStation, là, à côté.
2: Oui. Oui. Tu sais, Sony et Kojima ont toujours eu une relation très, très étroite. Puis même au niveau des Death Stranding, là, ça a été disponible après ça sur d'autres plateformes. À l'origine, c'était uniquement au niveau de Sony parce que Sony avait financé ça. Et là, dans le fond, Kojima a deux projets en ce moment en développement. Il y a OD, ça, c'est vraiment avec Xbox. Et il y avait PhysSync, je sais pas si je le prononce bien, là, mais en tout cas, un retour au jeu d'espionnage. Et là, la semaine dernière, on a su que PhysSync n'est plus prévu pour les consoles Sony et que ça s'en va plutôt du côté de Xbox.
0: Okay.
2: Parce que Sony a tiré à la plug et là, dans le fond, Kojima cherchait un autre partenaire pour se faire financer et il l'a trouvé du côté de Xbox. Donc, ça va vraisemblablement devenir une exclusivité de leur côté. Et là, c'est sûr que quand Kojima a publié son message, là, déjà que Sony a de la misère là, depuis un bout là, à se faire aimer, là, c'est sûr qu'on était comme les méchants Sony. En fait, ce que Kojima a dit, c'est qu'au mois de juin, de façon totalement inattendue, Sony a envoyé un message en disant « On arrête le développement du jeu, tout ça est annulé, on tire la plug, merci, bonsoir. » Donc, c'est sûr que quand Kojima a dit ça la semaine passée, tout le monde a fait « Bon, encore une mauvaise décision de Sony, ils font n'importe quoi, blablabla. » Sauf que dans les derniers jours, il y a d'autres informations qui sont sorties. Là, ça, tu vois les deux côtés de la médaille. Hideo Kojima... C'est pas quelqu'un avec qui c'est facile de travailler.
0: C'est ce que j'avais lu aussi. C'est là que j'avais hâte de voir si t'allais aller. Là, j'ai entendu que c'est tout un caractère.
2: Oui, c'est tout un personnage. Et lui, ce qu'il faut comprendre, c'est qu'à la base, il voulait pas devenir concepteur de jeux vidéo. Lui, il voulait être cinéaste. Donc, tu sais, il a toujours voulu mettre des expériences cinématographiques dans les jeux. Et c'est ça. Fait que t'aimes ou t'aimes pas. Et Kojima, malheureusement, n'est plus synonyme de succès assuré. Et ça, on l'a vu notamment avec Death Stranding. Les Death Stranding, en fait, ont eu de la difficulté à vendre 2 millions de copies. Ça peut paraître beaucoup, mais pour la valeur de production de ces jeux-là, c'est très, très, très peu.
0: Ben, Death Stranding, puis ça confirme le point que tu disais concernant sa volonté d'être cinéaste. C'est pas à la fin de Death Stranding que quand tu passes le jeu, il y a une vidéo d'une heure et quelques?
2: Ouais, me semble, oui.
0: Il me semble la vidéo est interminable
1: à la fin.
0: Ouais, carrément, c'est un film à la fin.
2: Ouais, exactement. Fait que, tu sais, puis Kojima, en fait, l'autre problème que certaines sources ont dévoilé, c'est qu'il y a énormément de difficultés à respecter les deadlines. Fait que Sony, dans le fond, eux autres qui ont fait depuis quelques années, c'est qu'ils ont dit à Kojima, OK, on te finance, mais à tel moment, on veut voir au niveau de la progression du projet. Puis Kojima repoussait tout le temps. Puis là, avec ce qui s'est passé avec Death Stranding, à un moment donné, Sony a fini par dire non, là, écoutez, ça marchera pas, on tire la plug. Fait que ça peut paraître choquant puis surprenant, mais quand tu regardes l'ensemble des choses, tu te dis, non, c'est peut-être plus logique qu'on pense.
0: Mm-hmm. Ouais, en effet, des fois, la médaille à deux bords, c'est pas pour rien.
2: Yes, fait que voilà, fait que Kojima s'en va du côté de Xbox.
0: All right, hey, tout ça, ça avait pas l'air de ça, mais aujourd'hui, on est dans une chronique d'Amino, donc il y a une partie criminologie, et aujourd'hui, tu nous parles d'un vrai petit fou, un rare cas de psychopathie juvénile.
2: Ouais, en fait, je suis tombé sur cette histoire-là qui date de 2007. En fait, c'est un jeune, à l'époque, il avait 13 ans, qui s'appelle Paris Lee Bennett. Donc, lui, en fait, c'est très rare qu'on va voir des diagnostics de psychopathie à l'enfance ou l'adolescence. T'sais, généralement, on va voir ça au niveau de l'âge adulte, même s'il y avait des signes de psychopathie qui dataient de l'enfance. Mais de là à dire, on va y mettre le diagnostic... Ben, c'est ce qui s'est passé dans le cas de Paris Bennett. En fait, lui, ce qui s'est passé, Il vient d'une famille complètement dysfonctionnelle, là. Je veux le dire, là.
0: Okay.
2: Je sais que ça vous surprendra peut-être.
0: Non, non, c'est ça. Je tombe pas en bas de ma chaise, honnêtement, là. En fait, est-ce que d'avoir... Tu sais, puis là, je comprends qu'on met quasiment un pied dans les théories humanisme en psychologie, là, humaniste, en fait. Mais est-ce que est-ce qu'on peut, mettons, être porteur d'un gène de psychopathie puis ne pas se le faire activer de toute notre vie, mais mettons d'être dans un environnement puis d'avoir une jeunesse dysfonctionnelle, ça active le gène?
2: Ben, c'est sûr que les fans des théories biologiques vont dire oui. Moi, je vais dire non.
0: Okay.
2: J'y crois pas en tout. Non. Okay. Il n'y a pas un gène criminel. Moi, j'y crois pas du tout, du tout, du tout. Il y en a qui vont dire qu'il y a des prédispositions, mais moi, j'ai toujours... Ben, ça, c'est moi, là. Je dis pas que j'ai raison, là. Mais moi, je pense que c'est l'environnement. C'est dans quoi t'as baigné, c'est dans quoi dans ce qu'on t'a montré, les valeurs et tout. Je pense que ça, ça a un bien plus gros impact que de commencer à chercher un gène.
0: OK. Okay.
2: C'est pas des mutants, c'est pas les X-Men. Là.
0: Ouais, c'est pas Wolverine. Quoique ton Paris Bennett, il a l'air d'un X-Men. Moi, je me demande c'est quoi son pouvoir. En tout cas, ça se passe dans les yeux.
1: C'est le professeur Xavier sans sa chaise.
0: Ouais, c'est ça. C'est le professeur Xavier mobile.
2: Ah non, écoutez, il est quelque chose. Lui, en fait, là, sa grand-mère a été accusée de complot pour meurtre envers son conjoint. Okay. Elle a été acquittée, mais ça a été très controversé, cette affaire-là. Mais sa mère à Paris, en fait, elle a eu énormément de problèmes de drogue, notamment à cause de cette ambiance familiale-là dans laquelle elle baignait. Le 4 février 2007, en fait, Paris a 13 ans et il a une petite sœur de 4 ans qui s'appelle Ella. Sa mère, en fait, elle va travailler et donc elle engage une babysitter. Mais peu de temps avant, sa mère avait recommencé à consommer de la drogue et ça avait mis Paris dans un état épouvantable. Il avait vraiment commencé à développer une haine envers sa mère. Dans la soirée du 4 février, à un certain moment donné, et on sait pas trop pourquoi, Paris a convaincu la babysitter de s'en aller.
0: Okay.
2: Tu sais, il l'a convaincu, il dit oh, hey, va-t'en, je vais être capable, t'as sûrement mieux à faire, blablabla, mais on ne sait pas exactement ce qu'il s'est dit. Et la babysitter a accepté.
0: C'est une fille fiable.
1: Eh oui.
2: Ouais, vraiment. Là. Donc, elle les a laissés tout seuls, ce qui a permis en fait à Paris d'aller dans la chambre de sa sœur et de la poignarder 17 fois.
0: Ah, bon.
2: Donc, elle est décédée. Lui, en fait, a contacté les secours, a menti, a même faké, a fait semblant d'être très, très, très émotionnel. Celui qui était au bout de la ligne, le temps que l'ambulance arrive, a dit à Paris, écoute, je vais te dire comment faire le RCR. mais finalement, en fait, il a fait semblant de compter avec le dispatcher pendant que lui faisait juste le tour de la chambre. Fait que il y en avait
1: 17 coups de couteau anyway, RCR ou pas.
0: Ouais, c'est ça, ouais.
2: Non, mais tu sais évidemment le dispatcher lui, il fait ce qu'il peut là.
0: Ouais, c'est ça, il est pas au courant.
2: Ouais. Mais c'est juste pour dire que tu sais lui mentait, il manipulait, il fakait et tout et finalement il a été arrêté à minuit et demi. Suite à son arrestation, ça n'a pas été long. Il a eu des charges de peine, pas de peine capitale, mais de meurtre au premier degré. Il a pas été en fait jugé comme un adulte parce que au Texas où ça s'est passé, l'âge minimum c'est 14 ans. Il avait 13 ans.
0: Okay.
2: Il a quand même été à la cour juvénile. Il a plaidé coupable au meurtre et il a été condamné à 40 ans de prison avec une possibilité de libération conditionnelle dans 20 ans. Ça, c'est la peine maximale pour un adolescent au Texas.
0: Il m'apparaît avoir une condition particulière, genre la psychopathie, qui je trouve ça comme inquiétant que cet homme-là puisse sortir. Je sais pas qu'est-ce que t'en penses, là. Est-ce qu'on peut geler ça à ça, un cerveau de psychopathe, pour qu'il soit pas dangereux?
2: Ouais, ben disons que la suite des choses en fait démontre que Paris Bennett présente toujours un grand danger. By the way, il n'est plus dans une prison pour adolescents là, depuis qu'il a eu 19 ans et il est allé au niveau des adultes. Mais en fait, c'est quand il explique pourquoi il l'a fait et il l'explique avec un calme là, mais tu sais un calme là qui va te donner des frissons là.
0: OK. Ah ouais.
2: il explique en fait que il voulait faire du mal à sa mère et que la façon qu'il avait trouvé, c'était de tuer un de ses enfants.
0: Ça me fait penser à un cardiologue du Québec, ça.
2: C'est ça. C'est ça qui s'est... En fait, il l'explique vraiment comme ça, mais il l'explique avec une froideur là, épouvantable. Et il y a Piers Morgan, l'animateur.
0: Mmh. Oui, oui.
2: D'aller l'interviewer à l'intérieur de la prison. J'ai regardé un petit bout, puis au début, tu vois Piers avec sa mère. Et sa mère dit, je peux pas être avec vous. Je peux pas, Paris ne peut pas me voir parce que c'est dangereux pour moi. Parce que Paris représente toujours un haut niveau de risque pour sa mère.
0: Ah ouais, OK. Il entretient de la rancœur pour elle puis de la haine.
2: Oui. Encore à ce jour. Et d'ailleurs, c'est en 2021. Sa mère, là, 2 ans après que Piers Morgan l'a interrogé, sa mère a mentionné qu'elle avait cessé toute communication parce que Paris avait commencé à avoir une relation, mais des échanges de plus en plus intenses avec une femme qui était à 2 heures de route de chez sa mère pour faire une tuerie de masse.
0: Calvaire, OK, wow.
2: Donc Paris Bennett n'a absolument aucun remords. C'est quelqu'un, en fait, si jamais vous irez voir sur YouTube, là, c'est disponible, là, ce que Piers Morgan a fait, vous allez voir au début. Tu sais, on pense, là, les psychopathes, oh mon Dieu, ça paraît dans leur face, mais vous allez voir, ils remercient Piers Morgan, il est très doux, et c'est ça le danger. C'est une espèce de charme superficiel.
0: Mmh. Ouais, mais pour vrai, au look, là, il y a l'air genre de Charles Beauchesne des pires moments de l'histoire, là, mais sur le mètre. Là, c'est sûr que toutes les photos que j'ai, il a un air sévère, là, mais au premier regard, il a pas l'air d'un gars de qui il faut se méfier tant que ça. Là. Il a pas l'air de Wolverine sur le point de changer. Là.
2: Non. Puis pour vrai, je veux dire, il a pas une grosse carrure non plus. T'sais, c'est pas quelqu'un qui physiquement est imposant, mais c'est quelqu'un. Plus là, l'entrevue avançait là, avec Piers Morgan, là, plus... Écoute, t'es à travers la TV, là, puis tu sens comme le froid.
0: Ah ouais, t'as des frissons à travers la TV.
2: Ah ouais, c'est glacial, là. Fait qu'écoutez, c'est quand même rare. Tous les experts qui l'ont évalué sont accordés pour dire qu'il est un psychopathe et qu'il représente un haut danger de récidive. Lui va être éligible à une libération conditionnelle l'année prochaine.
0: Oh! Hey. Ben, écoute, au moins, il est au Texas, là. Peut-être que, tu sais, sa mère peut dormir sur ses deux oreilles, là.
2: Ouais. Ce serait étonnant qu'il sorte, sincèrement, là. Je serais très, très étonné. Il va finir par sortir un jour d'une façon ou d'une autre, mais si ça va jusqu'au bout, à ce moment-là, il sera âgé de 53 ans.
0: Ouais, c'est ça. Puis en dedans, au Texas, ça se peut qu'il sorte, mais les pieds en premier, là. Fait que...
2: You never know.
0: Ouais, voilà.
2: You never know.
0: Sur cette touche toute légère, je te souhaite une très belle soirée, mon cher. Un gros merci encore une fois, puis prends soin de toi, mon ami.
2: Merci, vous autres aussi. Bye.
0: Salut, man. My man, Dan Carosella lui-même, qui nous fait le plaisir de jaser gaming, criminologie, à chaque mercredi. Plein de parenthèses à travers tout ça. Mm-hmm. On fait une courte pause. Le Spacecast est avec vous jusqu'à 22h. Si vous aimez le hashish, vous êtes au bon endroit. Vous allez comprendre pourquoi dans les prochaines minutes. Là, je fais juste pas dropper ça de même pour le fun.
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0: Vous êtes à l'écoute de Radio X, le Spacecast qui est avec vous jusqu'à 22h, jusqu'à l'arrivée du chum Max Lacoste. Je ne sais pas qu'est-ce qui est au menu, puis je ne sais pas comment se passe le débat en toute franchise, parce que nos TV, je viens de réaliser ça à soir.
1: On n'est pas nouveau.
0: Ouais, c'est... Quel poste nouveau?
1: Je sais pas.
0: Je le demande en toute vérité, là, et j'assume ma boomerie, là. C'est quoi ça, nouveau?
1: Ouais,
0: c'est où que ça se trouve, ça, nouveau?
1: C'est spécial.
0: Ouais, très étrange. Bref, si vous êtes en train de l'écouter, parce que hier, vous nous faisiez des analyses en temps direct, gênez-vous pas, 88-670-9098. Puis comme je vous disais, Max, à compter de 22h, va débarquer. Probablement que c'est ce qu'il est en train de faire. Écoutez cette affaire-là. Et il va vous en parler. Je ne sais pas si c'est le plan là, de décortiquer ça comme hier, mais vous le verrez en même temps que moi à compter de 22.
1: De ce que je vois sur les réseaux sociaux, là, parce qu'il y a quand même quelques gens qui se auto-proclament commentateurs du débat sur Facebook, ça semble être de la merde.
0: Ah, bon. D'accord.
1: Impertinent.
0: L'entièreté de la patente ou juste Christine Fréchette?
1: L'entièreté.
0: OK.
1: On me dit vraiment que c'est ça, on sait pas pourquoi on fait ça.
0: C'est fou, hein? T'as parlé au féminin, j'ai tout de suite pris pour acquis que c'était Christine Fréchette de qui on parlait. Ça en dit long.
1: Elle est aussi impertinente.
0: Oui, hein? À beaucoup de moments, oui, quand t'as pas son petit air sérieux basé sur pas grand-chose, là, moi aussi, je trouve qu'elle devient très, très, très impertinente. Bref, sur ce... Vous savez, dans le Spacecast, on aime énormément parler avec des anciens des Forces armées canadiennes, parler de leur histoire, tout ça, puis voir aussi de ce qu'ils deviennent également après justement avoir servi leur pays. Tu sais, dans ce temps-là, là, où est-ce que les vieux de la vieille, dans le temps où les toilettes n'étaient pas pleines de Kotex, là. ces fameuses toilettes, là, dans le temps où les hommes pissaient debout, là, tu sais.
1: Dans le temps que l'armée était l'armée.
0: Oui, où il n'y avait pas. Je lisais ça, là, les taux d'obésité dans l'armée, c'est incroyable. C'est pas de ça que je veux parler nécessairement, là, mais l'armée canadienne, même l'armée américaine. Pete Hexett a ri d'une grosse cadet, là, il y a de ça deux semaines, là, dans un moment de délicatesse, disons, relatif, là, on va se le dire. Mais au-delà de ça, même dans l'armée américaine, ils ont des gros problèmes d'obésité. C'est quand même...
1: Des gros problèmes.
0: Ouais, des gros problèmes. Des problèmes des gros os.
1: Exact.
0: Des problèmes des gros os.
1: En fait, solide.
0: Yes, hey, pour parler de... Ben, pas de ça, en fait, là, mais pour parler de son parcours militaire, là, parce que lui, justement, je sais pas s'il y a des gros os, on le découvrira bien en lui parlant. Il s'appelle Ghislain Nollet, il a servi son pays. Et je vous disais tantôt, si vous aimez le hashish, vous êtes au bon endroit, parce qu'il est sur les internets le hashish connoisseur.
1: Oui, monsieur.
0: On va aller rejoindre Ghislain qui est au bout du fil. Salut, Ghislain.
2: Salut, Louis. Salut, JF.
0: Salut, t'es en forme?
2: T'es en forme, pleine forme.
0: Excellent. Écoute, peux-tu nous mentionner ton service? Tu l'as fait entre quelle année et quelle année? En fait, t'es entré dans les forces en quelle année?
2: Moi, je suis rentré à l'âge de 17 ans, en 88. Mon père a signé comme pour avoir le jeune, va faire de quoi de ta vie, à 17 ans, en 88, puis... c'est ça, j'ai rentré l'école de recrue, la formation après ça à Valcartier pour mon métier qui se trouvait être l'infanterie au 22e régiment.
0: OK, cool.
2: Et puis quelques mois après, même pas deux mois après, je me suis ramassé en Allemagne pour faire un service de 4 ans là-bas.
0: OK. Et est-ce que ton père, quand il a accepté de signer pour toi, est-ce que lui, il était déjà militaire? Est-ce que tu as un background militaire dans la famille?
2: Non, mais mon oncle, son frère, le frère à mon père, il était militaire, lui, puis il était justement en Allemagne. Fait que moi, ça m'a attiré tout de suite quand on m'a donné l'opportunité d'aller en Allemagne. Là, je voulais aller voir qu'est-ce que mon oncle rend là-bas.
0: OK. Et est-ce que ton père, quand il a accepté de signer pour toi, est-ce que lui, il était déjà militaire? Est-ce que tu as un background militaire dans la famille?
2: Non, mais mon oncle, son frère, le frère à mon père, il était militaire, lui, puis il était justement en Allemagne. Fait que moi, ça m'a attiré tout de suite quand on m'a donné l'opportunité d'aller en Allemagne. Là, je voulais aller voir qu'est-ce que mon oncle racontait comme dans ses voyages quand il revenait au Québec.

0: de l'action, puis je savais qu'avec l'infanterie, ça allait être une gang de chums, là. C'est renommé pour être... C'est des liens bien proches. Fait que l'infanterie, c'était vraiment pour moi.
1: OK. Est-ce qu'au départ, tu sais, c'était ta volonté ou c'est vraiment ton père qui dit, garde, on va faire de quoi avec toi? Tu sais, l'armée...
0: Ah non, c'est vraiment moi. Ah non, j'étais parti, moi, là. Il fallait absolument que j'aille dans l'armée. Là. Moi, je suis à l'école, je suis pas capable de m'assire deux minutes, là.
1: OK.
0: On est, les gars, on est un petit peu hyperactifs à l'école, hein. On est attentifs, mais après 10 minutes, on veut faire... on veut bouger manuellement, là.
1: Mmh. Hey, quand t'es allé en Allemagne, c'était à quel endroit, premièrement?
0: C'était à l'art, dans la forêt noire.
1: OK. Et qu'est-ce que vous faisiez là-bas? Quel était... C'était quoi ta vie? T'as passé 4 ans là-bas. Ça constituait à quoi ton 4 ans en Allemagne?
0: On s'entraînait. On faisait la même job qu'un militaire peut faire au Canada, sauf qu'on faisait une présence militaire. Parce qu'après que l'Allemagne elle ait perdu la guerre, eh ben il y a eu une présence de 45 pendant 50 ans. Fait que jusqu'à 95, comme il y avait une présence militaire qui devait être faite par les Alliés, et puis, vu que le Canada était un pays allié, ben nous, on fallait qu'on représente. Alors, il y avait deux bases. Il y avait une base aérienne, Baden-Baden, et puis il y avait la base aussi d'entraînement terrestre qui était la base de l'art. On avait des avions, par contre, aussi, là, des gros avions de ligne, mais pas des gros avions de chasseurs, là, comme Baden-Baden pouvait avoir.
1: Est-ce que vous étiez aussi bien équipé en Allemagne qu'ici au Canada? Puis, tu sais, je sais pas à quel point on peut dire que l'armée canadienne est bien équipée, là, mais est-ce que, tu sais, c'était-tu vu comme une promotion, en fait, d'aller en Allemagne?
0: Je te dirais que les conditions étaient très bonnes, parce que dans ce temps-là, c'était le Deutschmark. Alors, la conversion de l'argent de Canadien à Deutschmark était bonne. L'équipement est encore bon, parce que les temps noirs sont arrivés par après ça, là, quand ils ont gelé pendant 50 ans les salaires, les promotions, puis tout le kit. Là, ça a été un peu plus dur, mais ça, j'étais de retour de l'Allemagne, genre après 93, là.
1: OK, OK. Et est-ce que quand tu étais en Allemagne, tu as été posté, pas posté, mais déployé à quelque part?
0: Oui, à la guerre du Golfe en 89. Décembre 89, on s'est ramassé à la première guerre du Golfe, l'opération Desert Storm. On effectuait la sécurité sur le camp CD1 et CD2 aussi.
1: Okay.
0: Pour protéger soit l'aéroport ou bien soit les pilotes là, qui attendaient pour aller faire soit des raids en Irak ou bien soit d'autres missions.
1: Avez-vous eu un peu d'hostilité? Ça a-tu brassé un peu?
0: Mais nous, ce qu'on recevait plus dans ce temps-là, c'était les attaques de SCOD. Ça veut dire que nous, ils envoyaient des SCOD puis on savait pas s'ils étaient chargés de bactériologiques ou de produits chimiques. Alors là, c'était tout le temps le battement de combat, le masque à la tête à 2-3 heures du matin. Tout le monde se réveillait, on s'habillait avec le gros habit de GNBC, le masque à gaz, puis on attendait pour voir que le SCOD, il testait, voir si c'était dangereux ou pas.
1: C'est quoi ça? C'est quoi un SCOD?
0: Ouais, les missiles SCOD, oui.
1: OK, c'est un missile, un SCOD.
0: Un SCOD, c'est un gros missile, oui, qui était lancé depuis l'Irak. Il était soit chargé, beaucoup n'étaient pas chargés de rien. Mais il suspectait qu'il allait être chargé de soit agents bactériologiques ou soit d'agents chimiques pour rendre le monde malade là, où ce qui était envoyé.
1: OK, OK, parfait. Fait que t'es à la guerre du Golfe en décembre 89. Tu quittes cette région-là après combien de temps? T'as été en opération pendant combien de temps?
0: On fait 3 mois environ, puis là, la guerre du Golfe prend fin, puis on retourne en Allemagne sur la base.
1: OK.
0: Mais là-bas, qu'est-ce qui était le plus dur, je te dirais, c'était la prise de médicaments. Parce qu'ils faisaient des tests, OK? Je te dirais même que je me rappelle de le nom de des pilules. Il y avait le PB tablet time. Ils appellent ça la pyrodistigmide bromide. C'est comme un agent neurotoxique. Puis eux autres, ils disaient que si on était confronté à cet agent-là, ben on allait être plus équipé comme on allait être habitué aux produits. Je sais pas trop ce qu'ils pensaient là.
1: Ah ouais, ils vous ont comme donné des espèces de pour vulgariser des boosters de système immunitaire.
0: Oui, que t'aurais pas dû donner ça à personne là. Mais c'est comme des tests en prévision pour bien faire en même temps, on essaye voir. Je sais pas trop ce qu'ils ont pensé là.
1: T'as-tu
0: au coup de bain, on avait des problèmes d'estomac, on avait des problèmes de santé là-bas, là.
1: Ah,
0: c'était pas mal généralisé. Et puis là, tu sais, depuis seulement un an que le gouvernement canadien a reconnu que la guerre du Golfe, il y avait un syndrome de la guerre du Golfe. Ça veut dire qu'il y a beaucoup de monde qui ont passé, comme dans les bureaux, ils ont eu un diagnostic de post

0: post-traumatique, mais finalement, il y a du post-traumatique, mais il y a aussi du effet du syndrome du golfe persique.
1: OK, puis le médicament en tant que tel, est-ce qu'il a pu laisser des séquelles long terme à ta connaissance? Est-ce que tu as eu vent d'anciens frères d'armes?
0: C'est dur à dire, ouais, sur l'échelle, parce que là, ça fait déjà comme 35 ans, ou je sais pas trop comment, ça fait quand même un bon moment. Mm-hmm. Mais l'effet sur la santé au bout de la ligne, comme que je disais, après ça, tu sors de l'armée puis ils te donnent des médicaments encore. Fait que au bout de la ligne, sur l'estomac, là, de consommer toutes sortes de petites cochonneries de même. Sur 10, 15, 20 ans, c'est pas l'idéal pour un système digestif.
1: Là. Ah, j'avoue, avec le cocktail, c'est dur de cibler, c'est celui qui t'ont donné à la guerre du golf.
0: Il y a une autre heure, il y avait un autre médicament, fait que là, la minuit, t'avais un médicament, là, la sonnette sur le camp sonnait, OK, c'est le temps de prendre vos médicaments. Puis là, à toutes les 4 heures ou à les 6 heures, c'était le PB Tablet Time, la pyrodistigmite bromide. Puis tu sais, c'est pas le genre de médicament que tu vas voir à la pharmacie ou qui va être prescrit ben souvent, là.
1: Est-ce que tu avais un effet quand tu prenais ça dans les minutes qui vont suivre ou c'était...
0: Oui, pendant une heure, je te dirais, moi, ça m'est arrivé souvent d'avoir un mot de cœur, d'avoir des sueurs. Et en plus, c'est dans le désert qu'on était, nous autres là, fait qu'il faisait chaud pas mal. On était confrontés avec la déshydratation. Okay. Fait que là, tu sais, des produits chimiques, neurotoxiques, de même avec, en tout cas, la chaleur. On était pas gros dans nos shops, puis moi, en 89, j'avais seulement 18 ans aussi. Tu sais, j'avais un an d'expérience dans l'armée.
1: Mm-hmm. Ah ouais, c'est ça. À ce moment-là, ils disent, prends une pilule, tu prends ta pilule, t'avales.
0: Ben oui, tu joues à la guerre, comme on dit, à 18 ans. Là.
1: Mm-hmm. Et quand tu reviens de l'Allemagne au Canada, t'es posté à quel endroit?
0: Je suis posté au 2e bataillon, à Citadelle, garde en rouge.
1: Ah ouais, OK. Puis comment s'est passé ton temps là-bas?
0: Ça s'est passé, numéro un, écoute bien, on était une gang de l'Allemagne qui revenait en même temps, fait qu'ils nous ont donné comme la grosse gang qui revenait en même temps que moi au mois d'avril, ils nous ont donné la garde en rouge pour tout l'été, comme, fait que on était comme 250 gars qui revenaient en même temps de l'Allemagne, puis on faisait des spectacles de la garde en rouge à la Citadelle. Fait que c'était vraiment cool. Puis là, après ça, ben ça s'est fractionné pas mal. Le monde sont soit partis comme à retraite, abandonné l'armée ou dans un autre bataillon ou dans un travail dans le Nord ou en Ontario.
1: OK. Puis dans ton cas?
0: À l'intérieur de l'armée, là.
1: Dans ton cas, qu'est-ce que tu as fait dans les années qui ont suivi? À partir du moment où tu reviens au Canada, tu as fait combien de temps de service?
0: Je suis resté au 2e bataillon quelques années. J'ai fait mon cours de caporal-chef quand j'étais au 2e bataillon. Ensuite de ça, ils m'ont monté caporal-chef pour me transférer au 1er bataillon. Puis là, c'est là que ça a comme chaviré un peu, rendu au 1er bataillon, dans un poste de caporal-chef. Le post-traumatique aura comme monté à la surface, là, puis ça, c'est là qu'à partir de... Ça a été la fin à partir de ce moment-là.
1: Y a-tu des éléments... écoute, si t'es pas à l'aise, gêne-toi, tu sais...
0: Non, écoute bien, je suis bien correct, bien à l'aise avec ça.
1: Y a-tu des... T'arrives-tu à... En fait, pourrais-tu nous expliquer qu'est-ce qui est arrivé? C'est quoi les éléments déclencheurs au 2e bataillon ou est-ce que ça... Au 1er bataillon, pardon?
0: Quand j'étais au 1er bataillon, ouais, c'est ça, parce que j'étais rendu caporal-chef, puis à un moment donné, mon adjudant-maître, il me fait monter au bureau, puis il me dit, regarde, caporal-chef Nolette, il faudrait que vous vous en alliez 3 mois à Gagetown pour un cours de sergent, un cours de small arms, mais j'étais responsable des armes. Fait que là, moi, j'étais responsable de l'inventaire des armes, de l'entretien des armes, puis on peut appeler ça le quartier maître des armes, mais c'est pas une job qui est très essentielle, puis c'est pas une job d'instruction. Ça veut dire que n'importe quel caporal-chef, pratiquement, dans l'armée canadienne, peut gérer un inventaire d'armes. Là, tu sais, on parle de numéro de série du fusil dans la bonne place, là, tu sais, veux dire, dans l'entrepôt.
1: Une
0: là.
1: Job d'archiviste, quasiment. Là.
0: Ouais, une job d'archiviste pour 3 mois. Mais là, lui, il tenait mordicus que ça soit, il fallait que j'y aille. Puis moi, pendant ce temps-là, je vivais des problèmes personnels. En plus du post-traumatique, je me séparais de ma femme, la mère de mon garçon.
1: OK, OK.
0: Fait que là, j'y explique la situation, que moi, j'étais déjà décoré comme 4-5 fois parce que j'avais fait l'Haïti, j'avais fait la Yougoslavie, j'avais fait quelques endroits en mission aussi, parce que quand j'étais en Allemagne, j'étais en Yougoslavie, en Croatie.
1: OK.
0: Puis au retour, après ça, avec le 2e bataillon, j'ai été servi en Haïti aussi. Fait que là, j'explique à l'adjudant-maître, je lui explique. Garde, ça va être pour une autre fois, là, parce que j'aimerais ça avoir la garde partagée de mon gars, puis ça serait mieux, tu sais, c'est que je sauterais ce tour-là. Mais là, lui, mordicus, fallait que j'aille m'occuper des fusils à Gagetown, toi, il l'avait dans la tête, absolument.
1: Les numéros de série des gars n'étaient plus importants que ton fils, là.
0: Oui, fait que là, ça me pognait un peu les nerfs. Je te dirais que j'ai pas trop apprécié la situation. Fait que là, j'étais comme un peu pogné en colère. Puis on m'a recommandé tout de suite d'aller voir au deuxième étage à l'hôpital parce que j'avais comme une colère un peu démesurée, là.
1: Okay.
0: J'étais pas gentil trop. Fait que là, on m'a orienté vers le deuxième étage de l'hôpital. Fait que là, c'est pour éviter de pogner en prison parce que là, s'ils me laissaient aller, j'allais pas être beau, là. Ça comme, tu vis en crise, comme pour de vrai, là.
1: Ton post-traumatique, là, il part de où? Est-ce qu'il part de la Yougoslavie, d'Haïti? Est-ce que t'es arrivé à cibler le moment où est-ce que ça s'est déclenché?
0: Je te dirais que c'est une accumulation de jugement comme personnel. On essaie de gagner notre ciel. À un moment donné, on se dit, tabarnak, j'ai pas fait les choses comme il faut. Il y a du monde, c'est qu'ils sont morts. Il y a des affaires que j'aurais pu faire de mieux. Fait qu'à un moment donné, ça vient comme se chevaucher. Puis il y a des fois, oui, on a eu peur. Comme je t'ai dit, quand à 18 ans, quand les SCOD étaient lancés, on te réveille à 2h du matin, puis là, on t'a fait habiller. Là, si je pensais bien crever des fois, là, puis surtout que j'avais pas la santé forte, puis j'avais pas la digestion trop fort, on dormait mal à cause de ces médicaments-là, mm-hmm. Puis en plus, on avait les scopes qui nous sautaient sur la tête. Après ça, là, c'est la part du Golfe Persique. Après ça, en Yougoslavie, on n'intervenait pas tout le temps. On était des casques bleus, nous autres. On était comme des journalistes avec un arme qu'on pouvait pas utiliser. Mais on n'avait pas personne vraiment à raconter l'histoire. Tu sais, le journaliste, au moins, lui, il peut écrire dans son journal, puis ça va comme thérapeute un peu son histoire. Mm-hmm. Sauf que le pauvre soldat, lui, la thérapie, il a vu lui-même dans sa tête, là. Puis ben souvent, le monde qui revient à la maison, ils comprennent pas vraiment ce qui s'est passé, là.
1: Mm-hmm. Puis en avez-vous... Tu sais, toi puis ta gang, en avez-vous vu des horreurs, justement, que vous disiez, « Hey, il faudrait qu'on puisse intervenir, mais on peut pas? »
0: Oui, définitivement. Il y a des places qui nous tiraient, ils tiraient dans notre direction, on se cachait. Là, après ça, soit on répondait au feu ou qu'on attendait tout simplement. On attendait, on sortait, puis là, on voyait des enfants comme morts en avant de la position. On sait pas trop si ils jouaient avec nos sentiments, ils jouaient avec qu'est-ce qu'on, ils voulaient nous faire vivre le calvaire là de la culpabilité, parce que tu sais, quand t'as riposté au feu, là, puis après ça, il y a des cadavres en avant de la position ennemie, tu dis calice, puis là, tu dis, il n'y a pas de l'air vieux dans les mains. Là, tu sais, c'est-tu moi, c'est pas toi, c'est plus, tu sais, mm-hmm. Tu veux pas le savoir non plus, mais tu sais quand même qu'il y a des cadavres là.
1: Non, je comprends. Okay. Il essaie de jouer avec vos têtes, semer le doute, puis...
0: Ben oui, c'est ça exactement, parce que tu sais, tu dis, Chris, me semble que ça répond, on a répondu vite au feu pour tirer du monde, puis il y avait personne en avant de la position, là, tu sais.
1: Mm-hmm. Haïti, c'est quoi le contexte qui vous a amené là?
0: L'Haïti, c'est que la sécurité civile était menacée. Là-bas, en Haïti, là, c'est comme c'est le crime organisé qui mène, hein.
1: Comme tout le temps, oui,
0: les policiers, ils ont tellement pas d'argent comme le président qui mène là-bas, on va dire. Ils sont tellement pauvres que la police, ils réussissent pas à avoir un salaire équivalent à qu'est-ce que le crime organisé peut payer quelqu'un pour descendre quelqu'un, là.
1: Mm-hmm. Ouais.
0: Fait qu'au bout de la ligne, c'est plus facile de rouler avec le crime organisé que de rouler avec la police. Fait que le pauvre policier, lui-là, là, qui peut se faire descendre n'importe quand à cause qu'il y a l'uniforme, mais où il devient corrompu parce qu'il travaille avec les criminels directement, ben la sécurité est compromise, mais depuis 20 ans, écoute bien, depuis 30 ans que l'Haïti, on devrait les aider, on préfère envoyer des milliards en Ukraine, on a un pays sur notre continent, comme on dit, là, qui aurait besoin d'aide, puis on oublie ça.
1: Mm-hmm. Est-ce que vous avez été attendu de façon hostile là-bas, tu sais, ou bien justement la...
0: Il y a des secteurs qui nous étaient interdits, comme à Cité Soleil, là, à Port-au-Prince, tu peux pas rentrer là vraiment, là. Pendant mon séjour, moi, ça l'a fermé. On faisait des patrouilles au début, puis à un moment donné, ça a arrêté, parce que là, ils se sont fait dire que là il va y avoir des représailles, là, si vous venez encore patrouiller sur notre territoire.
1: Ah oui.
0: Ça se trouve en le quartier des criminels.
1: Mais c'est quand même incroyable, hein, tu sais, qu'ils soient tellement en puissance que ces menaces-là aient fonctionné. Moi, c'est ça qui me fait... Tu sais, à quel point là la marde est prise dans ce place-là pour que les crottés fassent des menaces puis qu'une armée étrangère fasse comme... Ben, on arrête les patrouilles dans ce coin-là, ils sont trop fous.
0: Exact. C'est l'ONU, en plus. Là, c'est sous casque bleu, sous l'égide des casques bleus. Là, tu sais, ça devrait être plus fort que ça. Là, on est plusieurs pays, quand même, représentants.
1: Mm-hmm.
0: Mais au bout de la ligne, une gang de petits criminels... S'ils te menacent, après ça, souvent les menaces, le monde a peur, puis ça plie.
1: Ouais.
0: Ça plie les Chines.
1: Ah, c'est incroyable. OK. Ton dernier déploiement, ça a été lequel?
0: Ça a été ça en Haïti, justement, en 97.
1: OK, en 97. Et t'es sorti des forces en quelle année?
0: Moi, je suis sorti des forces en 2000, si je me rappelle bien, en 2002-2003.
1: OK, OK, OK.
0: J'ai fait 17 ans, oui, dans l'armée.
1: OK.
0: J'ai rentré en 88.
1: Ça a été quoi le moment déclencheur pour te dire, hey, je pense que j'ai fait ce que j'avais à faire dans l'armée?
0: Ça a été vraiment quand l'adjudant voulait m'envoyer à Gagetown, absolument, là, pour compter le nombre de fusils qui allaient être utilisés là-bas. Là.
1: Mm-hmm. Est-ce que.
0: Moi, mon fils, c'était important parce que je le savais que si je partais 3 mois, mon gars, la garde partagée devant le juge, ça allait pogner le bord en Estie.
1: Ben, c'est sûr.
0: Là, si j'essayais de sauver un peu la moitié de la famille qui me restait, bon, c'est-à-dire mon enfant. Mais eux autres, ça dérangeait pas trop, ben, là. C'est un petit peu. C'est peut-être l'individu et tout, hein, dans un autre adjudant-maître ou une autre personne, probablement, qui m'aurait laissé un sourcil. Mais lui, ça a été comme ça.
1: J'entends les deux d'anciens militaires là, qui disent que quand il vient le temps de sortir des forces, soit les forces vont t'épauler, tu te sens appuyé, puis tu te sens comme « let's go, on va t'aider à une transition vers le civil », puis d'autres qui se font quasiment ghettoiser par l'armée, ils se font mettre des bâtons dans les roues. Dans ton cas, comment t'as vécu la fin?
0: Moi, ça s'est bien passé, je te dirais, parce qu'après l'événement avec l'adjudant-maître, justement, dans le bureau, j'étais là à l'hôpital, ils m'ont mis en congé de maladie, puis ça a pris un an en congé de maladie, quasiment, puis ils m'ont sorti de l'armée après ça, médical.
1: Ah, OK.
0: Parce que les tests avaient tous été faits par anciens combattants, puis j'ai été éligible à la pension des anciens combattants, fait que là, eux autres, ils m'ont demandé, garde, c'est-tu correct ou t'es capable de revenir avec le psychologue puis le travail de psychothérapie, là? Mm-hmm. Là, j'ai dit, garde, je garoche, j'arrête ça là, moi là, floum, on garde, on va s'occuper de moi-même. Mais j'ai essayé de travailler, je me suis ramassé, écoute bien, pendant 4 ans à l'hôpital Enfant Jésus à m'occuper des malades comme préposé aux bénéficiaires.
1: Ah, ouais?
0: J'essayais un peu de sauver mon ciel parce que j'étais post-traumatique, je le savais, mais je voulais me rendre utile. Hein. Puis, tu sais, justement, la culpabilité que je t'expliquais que j'avais vécu, moi, puis qui me grugeait pendant plusieurs années de pas avoir fait ci, de pas avoir fait ça, de pas avoir agi de la bonne, tu sais, probablement de la bonne façon. Ben, je pensais me sauver un peu mon ciel en aidant les malades à l'hôpital. Fait que là, je courais. Pendant 4 ans, j'ai couru d'un bord, couru de l'autre à l'hôpital pour enfin m'apercevoir que finalement, je pourrais pas réchapper mes affaires passées, que je pourrais seulement changer, tu sais, le présent et puis le futur.
1: Mm-hmm. OK. Et à partir de quel moment, puis là, je bascule un peu vers ta nouvelle vie, j'imagine que, tu sais, post-traumatique, thérapie ici et là, tu as dû prendre toutes sortes de médicaments, tu sais, tu as été hospitalisé, tout ça. À quel moment apparaît le cannabis dans ta vie?
0: Moi, le cannabis dans ma vie est arrivé tôt quand même, parce que quand je suis rentré dans l'armée, on consommait des fois, tu sais, récréativement, la fin de semaine, un de temps en temps, pour le fun, avec une qualité qui était pas comme qu'on peut avoir aujourd'hui sur le plan médical.
1: Ouais. Mm-hmm.
0: Mais un de mes chums, moi, m'appelle à un moment donné, mon chum donc du Nouveau-Brunswick, il dit, savais-tu, Tinol, il dit qu'au Nouveau-Brunswick, il y a un docteur, il fait des prescriptions, puis ça passe, les anciens combattants, ils vont te couvrir ta consommation de cannabis, puis le cannabis médical, il est pas mal meilleur que qu'est-ce que tu peux trouver en ville. Fait que là, j'ai dit, ah ouais, ça semble intéressant, parce que mon estomac, là, avec la prise de médicaments, puis là, on parle de prendre des médicaments pendant quasiment une dizaine d'années, là.
1: Mm-hmm. Oh, ça, c'est, je veux dire, ça peut te scraper un estomac à tout jamais.
0: On parle de clonazepam, on parle Effexor, la dépression, parce que, tu sais, le post-traumatique, c'est un peu comme tomber chroniquement en dépression récurrent, là. C'est comme si tu... À chaque crise d'occasion que le bon Dieu a de t'envoyer une dépression, t'appognes. C'est comme un rhume, on pourrait dire.
1: Ouais, ouais, un rhume, c'est comme si tu travaillais dans une garderie, là. C'est-à-dire, c'est aux 2 jours.
0: Exact. Mais toi, c'est une dépression. Fait qu'il faut que tu te gardes dans une zone. Faut pas trop en prendre large. Fait que, en tout cas, je me ramasse au Nouveau-Brunswick chez ce docteur-là en question. Puis là, il me dit oui. Il dit, garde, t'es éligible pour ça. Fait que là, on va envoyer tes papiers aux anciens combattants. Puis depuis, je pense, c'est 2014, à peu près, que j'ai eu ma première prescription de cannabis, puis j'ai jamais arrêté, comprends-tu,
1: puis t'as-tu...
0: religieusement. Puis c'est un peu ça qui m'a amené à faire le hashish, parce que à consommer le cannabis, j'avais du soulagement, comme quand j'allais en voyage. Moi, j'allais à Amsterdam souvent quand je restais en Allemagne, puis on essayait le hashish, puis tabarouette, on trouvait ça fort, on trouvait que c'était euphorisant, comme c'était relaxant. Mm-hmm. Fait que là, j'ai commencé à m'informer là-dessus, puis on a commencé à en faire. Avec le cannabis qui m'était fourni des anciens combattants, où on prenait un sac, puis là, on tapait ça là-dessus. Puis on
1: du bubble, là, du ice, là, avec des micro-sillons, là?
0: Exact, mais au début, même pas, on tapait, c'est comme faire du tam-tam un peu à la marocaine, là, parce qu'on a regardé des vidéos, puis là, ça semblait pas mal facile, puis moins compliqué. Fait qu'on a commencé de cette manière-là, puis plus tard, on a développé avec le bubble, puis tout le kit, là.
1: OK, OK. Et est-ce que ça t'a permis de faire une transition ou d'abandonner certains médicaments, ou bien ça reste un essentiel?
0: Complètement, j'ai arrêté complètement mes médicaments, j'ai plus aucun médicament.
1: Ah ouais, wow!
0: J'ai plus aucun. J'avais même des. Parce que j'avais même des médicaments pour l'estomac. Parce que le problème, c'est que là, t'as un problème. Tu prends 3-4 médicaments, les clonazépam, là, ils t'en prescrit comme aussitôt que tu stresses un peu, tu t'envoies un clonazépam. Un trazodone, c'est pour dormir, si je me rappelle bien. Après ça, t'as l'effexor qui est pour la dépression. Là, t'es un cocktail, écoute bien, là, tu lâches pas les pelules. Le journal, il peut rester ouvert en avant de toi. Puis tu sais pas, il est rendu 10h le matin, puis tu sais pas c'est quoi qui est la nouvelle du jour.
1: Mm-hmm. Ouais, ouais. Okay.
0: Ils font un zombie avec toi. Mais là, t'es, comme ça, t'es pas dangereux pour ta famille, t'es pas dangereux pour toi-même, là. Mm.
1: Et quand tu fais la transition, justement, vers le cannabis, des médicaments vers le cannabis, est-ce que t'es plus... parce que, tu sais, fumer, tu vas avoir moins les effets bénéfiques que par l'huile. Est-ce que toi, la clé pour aller mieux, c'est vraiment... l'huile ou bien le hash fait un job, fumer le hash?
0: Moi, je te dirais que pour dormir, parce que l'important, c'est d'avoir l'équilibre, OK? L'équilibre, ça veut dire bien manger, bien dormir, puis pas trop s'exciter, comme. Pas trop de stress, comme dans la vie, pas des grosses nouvelles. Arrive-moi pas avec des grosses affaires, parce que ça déséquilibre, comme.
1: OK.
0: Fait que, c'est l'équilibre important. Fait que moi, pour dormir, je prends une petite shot d'huile, je prends environ 25 mg. De cannabis pour dormir le soir. Des petites gélules, là.
1: OK, oui, oui, oui.
0: Plus. Des petites gélules. Fait que là, je prends ça pour dormir le soir. Écoute bien, aucun rêve, aucun cauchemar. Je te dirais que quelqu'un qui a des problèmes avec des cauchemars et qui a de la misère, là, essayez l'huile de cannabis.
1: Un combiné THC-CBD ou juste un des deux?
0: Juste THC.
1: Ah, ouais, OK.
0: Juste THC puis, et Indica en plus. Je vous proposerais, moi, tu sais, je conseillerais Indica parce que le sativa, il risque des fois de vous stimuler. Un peu.
1: Wow,
0: tandis
1: que
0: l'indica, lui, va être plus dans la relaxation puis dans la pour aller dormir.
1: OK. Écoute, les gens qui peuvent aller suivre ta page sur Instagram vont voir du weed à pelleter, là. Écoute, c'est incroyable. C'est où, généralement, que vous faites ça? Je sais pas si c'est une question qui est indiscrète, mais des fois, je te vois au Maroc.
0: Moi, je suis chum avec des cultivateurs ici, puis on a mon gendre. Puis moi, on a des licences et tout, puis tu peux cultiver avec des licences, là. T'as comme 25 plants. Fait que là, on a un cultivateur qui nous laisse une partie de son champ, un petit bout.
1: Okay.
0: On met 3-4 plants là. Après ça, on en a un autre que lui, une petite cabane qu'on peut utiliser. Fait que là, on a une autre partie intérieure, là. Mais tout est légal, tout est selon les prescriptions Santé Canada, là. Tu sais, c'est pas du fling-flang, là.
1: Mm-hmm. Et puis j'ai vu que t'organisais aussi des voyages pour aller au Maroc, parce que t'as des connexions au Maroc, justement, d'où l'expression le hashish marocain, là, tu sais, le hash marocain.
0: Exact.
1: Comment ça se passe, ces voyages-là? Puis, tu sais, comment t'en es venu à l'idée d'organiser ça? Puis, tu sais, organiser, c'est pas un voyage organisé comme on s'en va fumer du hash, là, c'est chacun, on s'en rejoint là-bas, puis ça donne
0: exact.
1: Que c'est ça qui se passe.
0: Exact, parce que là, ça fait plusieurs années que je vais, on commence à être comme un petit peu connaisseur dans le coin du Maroc. Puis là, cette année, ben, j'avais personne pour venir avec moi. Fait que là, je trouvais ça le fun de donner aux gens la chance de pouvoir être accompagnés puis de se faire guider comme dans un petit voyage. Fait que, écoute bien, j'ai donné... Puis sur ma page, il y a beaucoup de mordus, puis il y a beaucoup de monde de France. Fait que là, on est un groupe, il y a 3 Français, puis on est 2 Québécois, on va être 5. On monte dans le Rif, puis on va faire la tournée des cultivateurs, la tournée des produits, des villes du Nord aussi.
1: Les Marocains... Comment ils trouvent ça, les Marocains qui font du tourisme de cannabis, de hash? Comment ils voient ça, eux autres?
0: Les Marocains, c'est le peuple le plus gentil, le plus recevant. Écoutez bien, il faut aller au Maroc au moins une fois dans sa vie pour comprendre. Quand tu rentres en contact avec un Marocain là-bas, tout de suite, il veut que tu ailles souper chez eux.
1: Ah ouais?
0: Tout de suite, il veut que tu ailles coucher chez eux. Tu es son ami pour sa vie, là.
1: OK. Ah, c'est cool. Et c'est où le...
0: Ils sont récemment, vous avez jamais vu ça, là, à Québec. Moi, puis sur ma page, les gars, ils écrivent, là, c'est des Marocains qui vivent au Québec. Et ils disent, moi, ils disent, ça fait 2 ans que je reste au Québec. Il n'y a pas personne qui m'a invité à prendre un café chez eux.
1: Mm-hmm. Non, c'est clair, effectivement.
0: On n'est pas là, tu sais, on n'a pas la même... On n'est pas chaleureux comme eux autres, c'est incroyable. Puis du monde modeste, là. Moi, mon chum, Mostafa, il son blé pour faire du pain, là. On fait cuire le pain sur le four à bois dehors en terre cuite, là.
1: OK. Le meilleur hache que tu as consommé de ta vie, il est où?
0: Le meilleur hache en Inde, à Malana, dans le Himachal Pradesh. C'est une bonne ride, là, mais le meilleur hache, il est fait frais par des femmes à la main. Mais des enfants puis des femmes qui font ça, cette hache-là. Écoute bien, c'est un village assez spécial. C'est l'armée d'Alexandre le Grand qui a été déroutée quand ils ont été essayés d'envahir l'Inde. L'armée d'Alexandre le Grand, ils sont rivillés à un mur comme ils ont été déroutés.
1: Okay.
0: Il y en a une gang de son qui se sont ramassés dans la montagne à Malana. Et puis là, ils ont créé cette communauté-là. Puis c'est le village qui a créé la démocratie, comme la plus vieille démocratie au monde.
1: Ah, oh, ouais. Wow.
0: Le village de Malana, exactement. Et puis c'est là-bas, c'est les femmes. C'est comme un peu matriarcat.
1: Puis c'est-tu un...
0: Ils sont polygames en plus, mais t'as pas le droit de toucher à aucun bien, puis t'as pas le droit de leur toucher à eux autres quand t'es un touriste.
1: Ah, OK, c'est polygame, mais pas pour les touristes.
0: Non, pas pour les touristes, là, là-bas, puis tu voudrais pas, le monde, c'est vraiment, là, spécial, là.
1: Okay.
0: Les gars, ils sont assis en indien toute la journée, les yeux rougeants, puis ils vendent la hache que les femmes font en maison. Ça a l'air de toutes les femmes qui font. Quand on est arrivé, moi et mon chum Tiroy, dans le village de Malana, il y avait des enfants dans une maison au-dessus qu'on passait, et ils nous ont craché dessus, les deux enfants.
1: Ah, ben c'est... OK, eux autres sont moins accueillants que les Marocains, je comprends bien.
0: Vraiment moins accueillants. Eux autres, ils n'ont comme pas besoin de toi, mais ils veulent te vendre sur leur cannabis quand même, leur hache. Mais là-bas, le hache, c'est du chara. Le chara, lui, c'est le frottage du plant pendant que le plant est encore frais.
1: Ah, OK. Fait qu'ils ramassent la résine sur le top, là.
0: Ils ramassent la résine sur le top du plant dans leurs mains d'une manière très délicate. Et puis, c'est une technique, là. Nous autres, on essaie de faire ça, on se ramasse les mains vertes.
1: Okay.
0: Eux autres, ils font ça, les femmes, ils ont les mains brunes. À cause que ça prend un toucher léger, délicat, un mouvement de va-et-vient. En tout cas, c'était de la magie de les voir travailler.
1: OK. Et est-ce qu'ils te vendent ça le gros prix, étant donné qu'ils savent que les touristes sont attirés par ça? Est-ce qu'on est, en fait, à Malana, là? Est-ce que c'est les mêmes prix, mettons, qu'à la SQDC ou le prix du hache standard?
0: À Malana, un des meilleurs haches du monde, parce que tu sais, il y a beaucoup de compétition, puis il y a beaucoup ça parce que c'est dans le hache traditionnel. Maintenant, il y a du hache, comme on dit, le bubble, à Barcelone ou aux États-Unis, en Californie, qui est de très haute qualité. C'est dur à comparer. Mais là-bas, ils vendent clairement en tola. Une tola, ça se trouve à être 11,666 grammes, si je me trompe pas.
1: OK.
0: Puis une tola, et regardez ça, c'est environ une quarantaine de dollars.
1: Ah, oh, crème
0: fait que ça fait environ 3-4 $ canadiens du gramme.
1: Ah, oh, c'est un très bon prix.
2: Ça a de la classe.
1: C'est pour le meilleur hache au monde, c'est le meilleur prix.
2: Ah oui,
1: c'est un très, très bon prix.
0: Exactement. Nous autres, quand on est redescendu justement de Malana, parce qu'on a continué notre voyage, moi et mon chum, on se dit, on va aller dans le désert du Rajasthan après ça, nous autres-là. Fait que là, on s'équipe, on se pogne comme 100 grammes de hache de tel village, de telle montagne, dans toute la vallée de Parvati. C'est là pas mal la grosse région productrice dans l'Himachal Pradesh. Mais sauf que là, le chauffeur de taxi, il arrive à un pépin, parce que le chauffeur de taxi, on devait faire 10 heures de taxi, puis là, ça fait 12-13 heures qu'on est dans le taxi, puis là, on est tanné, moi et mon chum. Là, on se dit au chauffeur, laisse-nous ici au prochain village, là, on va te donner 10 piastres de moins, puis ça va être correct de même. Là, il voulait pas pantoute, lui, nous laisser sortir. Il voulait absolument le montant total. Là, on s'est mal compris ou quoi de même, puis là, il est parti, puis il est allé voir les policiers, les polices indiens, puis là, il les a parlé. Là, il nous a dit, ils ont fumé du hache dans le taxi.
1: Oh non.
0: Là, il nous amène au poste, là, il parle avec le policier, chef de police indien dans la ville de Chandigarh, si je me trompe pas.
1: OK.
0: Et puis là, le chef de police, là, j'avais ma prescription avec moi. Puis c'est ça que je vais en venir et tout, je vais revenir avec ça. J'avais ma prescription sur moi, fait que là, je donne ma prescription de cannabis, il lit ça, il fait traduire ça par son assistant. Là, il me revient, il regarde le sac de hache qu'il avait trouvé dans mes bagages. Puis là, moi, j'explique que je garde, on va le payer, le taxi, là. Fait que là, on donne 60 piastres. Ça coûtait, hey, pour 10 heures de taxi, 60 piastres.
1: T'as bon deal.
0: On donne 60 piastres au chauffeur de taxi. Puis là, je vois le chef de police, comme, qui est tamarnant, qui avait l'air à vouloir un petit quelque chose, lui. Là, j'en ressors l'équivalent, comme, de 20 piastres. Puis j'y donne ça au chef de police en faisant signe, c'est à lui. Il pogne mon sac de 100 grammes de hache. Il me la redonne. Il dit en arrière de la montagne, ici, il y a une belle hôtel pour vous autres. Là, allez vous reposer.
1: Pour 20$. Le 20$ a fait basculer à 20, ben?
0: 20$, ben, investi en tabarnak d'avoir récupéré ça. Parce que là, moi, je me revoyais remonter dans la montagne, aller retrouver le stock par remonter dans le désert après.
1: Ah, c'est bon. Hey, écoute, Ghislain, ça a été encore une fois fascinant de te parler. Pour vrai, là, quand t'es à Québec, fais-moi signe. Et nous, on est connectés là, sur Instagram. Fais-moi signe, puis ça serait le fun de t'avoir en studio pour jaser de tes histoires et tout ça. Ça serait vraiment nice.
0: Oh yes, parfait les gars, ça me fait plaisir.
1: Bon, ben génial. Écoute, on se tient au courant. Puis moi, un jour dans ma vie, je veux voyager avec toi au Maroc.
2: Ah, enfin, voyage.
0: Ça va me faire plaisir.
1: J'avais absolument aucune envie d'aller au Maroc, puis finalement, ça vient de me popper. Là.
0: Ah, tu vas voir, c'est assez merveilleux. Le monde sont gentils. C'est les plus gros cœurs du monde.
1: Ah, hey, Ghislain, encore une fois, un gros merci pour l'entretien, mais aussi merci pour ton service.
0: Merci à vous autres. Bonne soirée, gars.
1: Salut, bye-bye. C'était Ghislain Nolet, le HG connaisseur, si vous êtes sur les réseaux sociaux, particulièrement Instagram.
2: Très hot.
1: Ouais, vraiment. Oh, oui, c'est quelque chose. C'est quelque chose. On va le dire de même. Pour ceux qui aiment, ils vont aimer. On va le dire de même. Petite pause, on revient. Ce sera pas long. On est vraiment dans la merde côté timing.
2: Terrible.
1: Aujourd'hui, c'est épouvantable.
2: On a battu un record.
1: Ouais, c'est un record qu'on vient de battre. On fait une pause, on revient.
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0: Bon, ben, arriba, comme qu'ils disent. Hein?
1: Arriba!
2: C'est ça que ça aurait pris pour l'entrevue d'avant.
0: Ouais, ouais, effectivement, ça aurait plus fité. Hey, j'ai une histoire complètement fucked up pour toi. Je te dis, t'es pas prêt.
2: Je t'écoute.
0: Puis, tu vas voir, on est un petit peu, c'est bon, en mode, est-ce un docteur? Est-ce un ingénieur? Non, c'est un homme!

0: pour toi aujourd'hui la ravissante Magdala Monfiston.
1: Ah!
0: Ah ouais, tu vas voir que tu la veux pas comme fiston.
1: Ah, c'est un ange. Hein?
0: Monfiston, non, c'est le tien. Non, non, non. Une femme qui a défiguré une inconnue en lui mordant le visage.
1: Ah, c'est un petit peu animal, ça, comme comportement.
0: Un peu, hein. Puis on voit des sur les images de la caméra, parce que le tout se passe, commençons par le début, le tout se passe à la sortie des bars en décembre 2022. Il y a une femme qui a été, de qui on garde l'identité voilée parce qu'elle craint pour des représailles.
1: Oh, ouais.
0: Ça en dit très, très long. Elle, puis ça a été judiciarisé, puis tout, là. Ben, t'es pas prêt, man. T'es tellement pas prêt pour la fin de l'histoire, là. C'est très canadien, cette affaire-là. Ça s'est rendu en cours d'appel, là, puis en tout cas. Et Magdala Monfiston, les images de caméra à l'extérieur du bar l'ont pris en train de... Alors qu'il n'y a plus personne autour, il y a une altercation entre elle puis une autre femme. Elle la martèle de coups de pied pendant qu'elle est à terre, non-stop, même si elle n'a plus de réaction. Continue à lui donner des coups de pied. Ça se demandait comme, tu vois, c'est un non-playable character qui est buggé, là. Il donne des coups de pied contre le mur, puis on comprend pas pourquoi. À un moment donné, on la voit comme quelqu'un sur le crocodile en Floride, là. C'est dur à comprendre pourquoi elle fait ça, mais elle s'installe en califourchon sa madame et lui mord le visage à plusieurs reprises. Elle lui a arraché un morceau de chair de 4 cm sur 6 cm au niveau du sourcil.
1: What the f...
0: J'ai vu des photos, elle n'a plus. Et le sourcil, là, il commence, il coupe, il y a rien, et il recommence. Elle est partie avec un bout de sourcil, notre genre de vampire, cannibale, étrange, mon fiston. Hein. Et la cour d'appel, c'est là, parce que tu sais, le tout, elle disait, ah, là, je sais que vous voulez me faire 4 ans là, de prison, puis tout ça, mais... C'est parce que là, moi, j'ai des enfants, ça va nuire à mes enfants, tu sais, au lieu d'y penser avant, là. Puis surtout aussi, ça va nuire à mon dossier d'immigration. Là, moi, je me dis, alléluia, tu sais, dans le fond. Alléluia.
1: C'est, s'il vous plaît, nuit à ton dossier d'immigration, oui. Transforme-le en dossier de rémigration.
0: Eh bien, c'est ce que j'aurais espéré aussi. Et la Cour d'appel a ainsi substitué la peine de 4 ans de pénitencier rendue par une première juge par une sentence de 2 ans à purger chez eux. Pour justement.
1: C'est sûr que tu me fucking niaises.
0: Non, pour pas nuire à son dossier d'immigration.
1: C'est sûr que tu me fucking niaises.
0: Pour ne pas qu'elle soit renvoyée d'où elle vient avec ses enfants. Ses enfants qui n'ont évidemment rien demandé, mais qu'est-ce que tu veux quand.
1: On s'en fout!
0: Ouais.
1: On s'en fout! Hey, si ses enfants ont été élevés par une madame qui mord en face des gens puis qui botte le monde de même, c'est certainement pas des enfants qu'on veut qui grandissent ici. Ils peuvent sacrer le camp, eux autres aussi, pas de problème avec ça.
0: Le rapport à long terme, tu sais, où on parlait de compatibilité civilisationnelle, là, j'ai peur que ces enfants-là, disons, il a poussé croche.
1: On dit souvent la pomme tombe pas loin du pommier. Ouais. Ça ressemble à ça.
0: Évidemment, la victime est découragée. Elle se dit, hey, tu sais, dans le fond, moi, j'ai aucune conséquence à la personne qui m'a défiguré. En fait, c'est pas ça une conséquence, être obligé de checker Netflix.
1: Là, c'est des vacances de 2 ans ouais, à la maison. Là. C'est je connais bien du monde qui paierait pour ça.
0: Ben, on disait tantôt avec Dan qu'il y a des gens qui sont en arrêt de travail pour des raisons de santé mentale, qui se font pourchasser par les grattes, là, les RH de leur job et les assurances grattes pour trouver le moindre pli pas d'allure. Puis ça, c'est à la maison en train de checker du Netflix. Ça, c'est la plus canadienne des histoires que je peux pas vous donner, mes chers amis.
1: En 2 ans en plus. C'est pas genre, t'étais supposé d'avoir 4 ans dedans, finalement, on va t'en donner 6 à la maison.
0: Ah ouais, non.
1: Non, on te le coupe en deux, puis en plus, tu le fais chez vous. F you, man.
0: Ah ouais, non, ça, cette histoire-là.
1: Qu'on l'embarque dans un avion avec ses kids, puis qu'on renvoie ça à Haïti, man.
0: Bye bye!
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0: Vous aimez ça, le football? Ça tombe bien. On organise des tailgates pour ceux qui aiment le football et ceux qui aiment manger comme des cochons.
1: C'est surtout ça, c'est le meilleur deal.
0: C'est la version événementielle de Dan. ça donne qu'on parle de gaming, mais c'est plus passer du temps ensemble.
1: Exactement.
0: Là. Ça, c'est la même affaire. On veut être ensemble, puis on veut manger comme des cochons. Pour 49$ plus taxes, vous assistez, bien évidemment, au match opposant le Rouge et Or de l'Université Laval au Carabin de Montréal le 26 septembre à 19h. Et avec tout ça, un morceau de poulet offert par Mme Dixie Lee elle-même. Demi-smoked meat offert par Brin Smoke Meat, le meilleur smoked meat de la place. Un fabuleux Holdaï offert par Rêve Sportif, pointe de pizza Stratos Pizzeria. 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
1: Ça, c'est pour apprécier le football un peu plus.
0: Voilà. Et ouais, c'est la seule façon d'aimer le football. Tout qu'un vendeur, hein, c'est la seule façon d'aimer le football, c'est d'être un peu chaud d'ail. Ou qu'on nous donne des beans texanes au pulled pork des viandes PP. Le match est sold out, mais pour quelques dollars de plus que le prix du billet, vous allez obtenir tout ça.
1: Ça vaut à peine.
0: Fait que ça vous permet de rentrer à la game et d'avoir tout ça, surtout que des billets, il n'y en a plus. Hey, avant qu'on se laisse, c'est notre champion du jour. Je vais gruger un petit peu de temps à Max là, parce que c'est disgracieux le nombre de pubs qu'on a mis.
1: Tellement... On s'en excuse, sérieux.
0: C'est moi, là, je l'ai échappé complètement. Je pars dans des bulles puis je vois plus le temps aller. C'est ce qui se passe quand on s'amuse trop. Mais un autre qui, d'après moi, ne voit plus le temps aller parce que c'est un crackhead. Et les crackheads, je crois qu'ils ne voient pas beaucoup le temps aller, surtout quand ils ont perdu contact avec la réalité au point où ils se filment en train de fumer du crack et posent ça sur TikTok. Je pense que là, on a comme quitté la Terre.
1: Ouais,
0: I control to danger zone. On est rendu danger zone d'aplomb parce que Vincent Belpuzzo. Moi, j'aime mieux dire Vincente Belpuzzo. Puis tu sais, quand on pense Vincente Belpuzzo, on pense à un bel Italien. Là, c'est la version la plus dégueulasse de l'Italie, vous pouvez penser. Là, c'est la pizza moisie là, dans le fond de quelque chose qui est une chaîne américaine. En Italie, là. T'sais, tu comprends, c'est rien d'italien,
1: ça
0: vraiment.
1: Ça se passe en dessous d'un pont à Venise.
0: Lui, là, a plaidé coupable, exact. A plaidé coupable, fait que dans l'eau, là, dans l'humidité. A plaidé coupable, mais aujourd'hui, au palais de justice de Québec, il y a des accusations de harcèlement criminel et de bris de probation. Le tout, là, pour comprendre son histoire, il faut aller en 2023. Lui, il a été reconnu coupable d'agression sexuelle sur deux mineurs. C'est un pédo. C'est crack and pédo. Pour finir le show aujourd'hui.
1: Il y a tout pour lui, ce gars-là.
0: Ah oui, Vincente Belpuzzo, en plus, là, il t'a la gueule de l'emploi là, à un niveau que vous n'êtes pas prêt d'imaginer. Imagine-toi donc, là, lui, là, la sentence était assortie d'une ordonnance de probation de 3 ans où il lui était interdit d'entrer en contact avec les victimes, évidemment.
1: C'est logique.
0: Direct quand il sort, man, il fait affaire avec un détective privé. Une détective privée, je pense savoir de qui il s'agit, mon feeling, une fille de Québec. Et... une détective privée, il dit « J'ai besoin de retrouver deux plaignantes. » La détective a comme fait sa job, a tapé le nom particulier de Vincente Belpuzzo, puis elle s'est rendu compte que... je vais pas me rendre complice d'un acte criminel, là, te remettre en contact avec les gens qui t'ont dénoncé. Elle a consulté les policiers par rapport à ce fait divers-là, disons-le, puis ils sont allés le cueillir, notre crackhead préféré.
1: Ben, tant mieux! Mieux.
0: Hey, merci de t'être rendu toi-même, gros lait.
1: C'est ça, elle a bien fait sa job.
0: Oui, effectivement, elle a bien fait sa job. Puis même lui, dans sa job d'attardé mental du village, il l'a très, très bien fait.
1: Tout le monde est gagnant.
0: Tout le monde gagne!
1: Ouais.
0: Sur ce, mesdames, messieurs, je vous souhaite une très, très belle soirée. Puis je vous laisse au bon soin de Max Lacasse. Petite dernière demain, soyez là. Demain, on est en mode philosophie avec JP. Fait que vous voulez pas manquer ça. Léa et puis tout, là, je vous dis, vous êtes pas prêts pour ça. À demain, à Mama Oulé, à vous. 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À la promotion nationale, Olivier Niquet. À l'inspiration en continu, Napoléon Bonaparte. Au soutien technique, tout bonnet de type double D. Que vous ayez vraiment aimé ou détesté ce que vous avez entendu aujourd'hui, parlez du Spacecast à un ami. Et surtout, à Mama Oulé à vous.
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13: Les cinq chefs se sont affrontés hier soir sur trois grands thèmes, l'économie, les impôts, les services publics ainsi que l'avenir du Québec. Christine Fréchette a été la cible de plusieurs attaques, tandis que Paul Saint-Pierre Plamondon a cherché à démontrer que le Parti québécois était prêt à gouverner. Éric Duhaime a notamment défendu le recours au privé en santé, alors que Ruba Gazal a insisté sur la protection des services publics. Charles Milliard, de son côté, a affirmé son positionnement fédéraliste. Quant aux gagnants, les analyses ne s'entendent pas sur un vainqueur clair. Toutefois, un sondage éclair léger réalisé après le débat place Paul Saint-Pierre Plamondon en tête avec 38% des répondants qui lui accordent la meilleure performance. Premier ministre Mark Carney veut faire appel à des investisseurs privés pour exploiter les quatre plus grands aéroports du pays, soit Montréal, Toronto, Vancouver et Calgary. Ottawa affirme qu'il ne s'agit pas de vendre les infrastructures. Le gouvernement fédéral conserverait la propriété des terrains et des actifs, tandis que des entreprises privées pourraient obtenir des concessions à long terme pour assurer leur gestion. Cette formule permettrait de libérer des fonds fédéraux pour investir davantage dans les aéroports régionaux et les infrastructures locales, mais le projet soulève déjà des inquiétudes concernant les coûts pour les voyageurs.
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0: Deuxième débat de deux. Deux en deux jours. C'est-tu trop? Je pense que oui. 22-06, mon nom est Max Lacasse et je vous souhaite la bienvenue dans votre Last Call. Ouais, je pense qu'on est tanné, là. Il y a une certaine fatigue. Certains diront que le débat de ce soir était plutôt destiné aux jeunes en raison de son lieu de diffusion, Novo, quelques perdus qui écoutent ça sur le câble, Crave, beaucoup de jeunes qui écoutent ça en ligne. Peut-être que ça l'a touché, ce genre de public-là, mais deux en deux jours, honnêtement, là, on a fait le tour. C'est clair que le lecteur moyen n'a pas écouté les deux. Vous, l'avez-vous écouté? Vous pouvez vous prononcer sur le sujet ce soir. Évidemment, je vous laisse la glace, vu les circonstances. On parlera pas de ça, par contre. On va parler d'un sujet qui a pas fait beaucoup parler. En fait, on en a entendu parler nulle part, à part sur les réseaux sociaux, puis un article sur CBC. On y revient. Dans l'intervalle...
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0: Ça veut dire que je prends vos appels. Le numéro de téléphone pour me rejoindre dans le stud, 418-670-9098. Et ça fonctionne aussi par message texte, SMS, texto, 418-670-9098. On est également live sur YouTube. Moi et toutes vous autres, on peut entendre les appels sur YouTube. Vous pouvez voir mes faces, de mécontentement, de dégoût. Non, ça arrive jamais. De rire, bien souvent. Il y a un chatroom dans lequel vous pouvez communiquer entre vous. Aussi, si vous n'avez pas l'application Radio X, je vous invite à aller la télécharger. Downloadez-la. Ça se fait où, ça? Sur Apple Store, Google Play, toute la patente. Là. Vous savez comment télécharger une application. Je vous apprends à rien. Donc, c'est pratique si jamais vous quittez la ville de Québec et que vous vous retrouviez à l'extérieur du radius de l'antenne. Débat à soir, deux, trois mots. 22-08. Il me reste une ligne de libre à l'heure actuelle. La formule, beaucoup mieux que celle d'hier. Chapeau bien bas à l'animateur qui, à part le fait qu'il s'enfargeait aux 3-4 mois,

0: et qui lisait à peu près toutes ces questions, j'étais quand même big. Come on, là. C'est votre premier grand débat à nouveau. Ça ne tentait pas de les apprendre. Et où? Pourquoi vous avez pas mis de téléprompteur un peu plus loin? Ça, c'est l'autre affaire. La réalisation là de style TV communautaire, façon cégep, on engage le gars qui passe la mop d'un bureau chez Belle pour faire la réal. Elle sait pas, là. Les plans de caméra, Christine Fréchette toujours de côté. Avec des lunettes, d'ailleurs. Mais voyons donc. Assez adouci, par contre, on va lui donner, pour moi, les deux stars de la soirée, first and foremost, foremost, c'est pas un mot, mais I'm speaking English now, Éric Duhaime, belle performance, toujours pas charismatique, zéro attachant, mais il était tight. Éric brille le mieux quand il est en confrontation, et dans cette formule-là, c'était 20 duels sur une heure et demie, c'était ça la formule à soir, il a été exemplaire. Pour vrai, là, il a sorti une coupe de bonne cote. Et l'autre star de la soirée, Charles Milliard. Hey, le petit Milliard, il est solide, là. Il a une bonne répartie. Sa ligne sur le Costco à Fréchette. Incroyable, très calme. Il fixe la caméra, il regarde pas ses feuilles. Il a de l'air en contrôle. C'est le underdog, hein. Fait que, on va y donner. On s'attendait pas à grand-chose de lui, puis... personnellement, il a surpassé mes attentes. Beaucoup plus qu'hier. Puis tous les chefs là, ont été meilleurs qu'hier. Fréchette a adouci le ton. Il a dit « Hey, ta position de petit chien de prairie qui jappe à tout rompre et qui est semi-hystérique pour ne pas dire très hystérique. Maman! » Il faut que t'arrêtes là. Slack un tour là. On va te mettre des lunettes. Reste tranquille dans ton coin. Puis SPP a été vraiment juste bof. Correct sans plus, il a de l'air blasé. Ça te tentait pas d'être là, Paul, t'étais. T'es pas obligé d'y aller, là. Oui, t'étais obligé, mais come on, mets du tien un peu. Et Ruba, ben, je sais pas, là. Ruba, des fois, là, elle ferme les yeux, puis on entend du vent. Fait que c'est ça, deux demandes, deux jours, je la comprends pas. Vous auriez dû attendre 3-4 jours, mettons. Ou 2 jours, à la limite, là, c'est pas grand-chose. 2 en 2 jours, l'électeur moyen suit pas ça. Déjà que un, c'est de la job à écouter au complet. Tout le monde en a rien à foutre. Donc, si vous avez envie de vous prononcer sur la question, avec plaisir, je vais accueillir vos analyses, mais j'ai envie qu'on aille asseoir ailleurs. The Allison Inquiry. Ça a pas fait grand bruit nulle part. Je pense qu'il y a une couple de personnes qui en ont parlé ici à l'antenne. Ailleurs, j'ai pas entendu parler de ça. Il y a un article sur CBC que j'ai vu, un reportage sur CTV d'une certaine Patricia Lade, sur laquelle je vais revenir dans un instant, que j'ai pu visionner aussi. Mais outre ça, silence radio, pas un foutu son. C'est gênant. C'est quoi, si vous n'avez pas entendu parler? Évidemment, ça s'est tenu du 8 au 11 septembre et c'est le député conservateur Dean Allison qui a mis sur pied une enquête pour entendre des témoins qui disent avoir subi des préjudices de la vaccination du COVID-19. Et ça va être ça la question à soi. J'ai envie de vous entendre sur les effets que vous avez potentiellement eus à la suite de l'administration du vaccin de la COVID-19. Donc la question, en d'autres mots, sera celle-ci. Avez-vous déjà eu des problèmes reliés au vaccin contre la COVID-19? Première, deuxième, troisième dose? Il y a même des maniaques qui en ont eu 6-7. Ils voulaient être sûrs de ne pas en pogner. 2 semaines plus tard, ils l'avaient. Là. Ça, c'est un autre dossier. Mais dans la culture populaire, si on peut appeler ça ainsi, parce que c'est devenu partie intégrante de la culture populaire, être pour ou contre le vaccin dans les dernières années, il y a mille et une histoires qu'on entend. Il y a beaucoup de gens qui disent avoir subi des préjudices, certains graves, d'autres un peu moins, mais il y en a beaucoup qui disent que ça les a affectés d'une façon ou d'une autre. Et l'enquête, ben, je voulais une porte d'entrée vers entendre ces histoires-là. C'est la première du genre au Canada, et c'est d'ailleurs une enquête qui a été réalisée sans aucun représentant de Santé Canada, et aucunement autorisé par le gouvernement fédéral. Ce qui est ironique là-dedans, c'est qu'on est un des seuls pays du G7 et il y a plus de 30 pays démocratiques dans le monde qui ont réalisé des enquêtes sur la COVID au sens large, mais aussi sur la vaccination. Le vaccin a été développé extrêmement rapidement, mais aujourd'hui, au Canada et surtout au Québec, on fait mousu, bouche cousue, on veut pas en parler, ferme la porte à double clé, jette la clé dans les toilettes, puis prie pour le mieux. C'est un peu ça. Entre 2020 et 2023, au Canada, c'est 105 millions de doses de vaccins contre la COVID qui ont été administrées en 3 ans. Pensez à ça, on est 40 millions au Canada. Selon Santé Canada, là-dessus, il y aurait eu 58 700 doses déclarations d'effets indésirables par la suite. Et sur ce chiffre-là, ça c'est un chiffre, bon, je suis curieux de vous entendre sur ce chiffre-là, qui est peut-être à remettre en question, mais il y aurait eu 11 702 cas qui auraient vraiment été considérés comme graves. Mais encore là, bon, ça va dans le barème de ce qu'on considère comme étant grave. Juste avant d'aller en ligne, les lignes sont pleines, je vous raconte l'histoire de Patricia Lyle. Elle, je parlais d'ironie, voilà 2 secondes, là, elle travaillait à l'Organisation mondiale de la santé. C'était une administratrice là-bas, une administratrice. Elle gérait des documents, là, bref, elle travaillait dans l'organisation. Et ce n'est en aucun cas une fille qui est anti-vax, telle qu'on les appelle de nos jours. Là.
1: T'as des anti-vax dans ton parti, Eric!
0: Revenez sur terre avec nous autres, là. C'est pas une anti-vaccin, elle. Au contraire, elle n'est pas contre les vaccins du tout. Mais son histoire est super intéressante. Elle raconte que le 10 juin 2021, elle reçoit sa deuxième dose du vaccin contre la COVID-19. À la base, elle est également artiste visuelle, écrivaine, c'est une professionnelle. C'est une femme accomplie, là, qui travaille, qui a des passions, qui n'est pas une cinglée comme on les a dressées, comme on les a portrayées dans les dernières années. Et dans l'idée, il manque une dent, puis je bois du vinaigre seul chez nous le soir en mangeant les paillettes. C'est mes propres chips au vinaigre, c'est pas ça. Là. C'est une madame qui a bien de l'allure. Elle fumait pas, elle buvait peu, d'après ce qu'on raconte, puis elle était relativement en bonne forme physique. Elle reçoit sa deuxième dose et à partir de ce moment-là, tout a changé. La liste des symptômes qui l'ont pris en joue est longue. Là, j'y vais avec quelques exemples. Douleur du système nerveux central, des migraines, une tendinopathie bilatérale, aucune idée c'est quoi, de l'artériosclérose, aucune idée c'est quoi, mais ça a l'air grave, une hypersensibilité et de la tachycardie, donc un rythme cardiaque souvent élevé. Elle raconte aussi qu'elle a perdu l'usage d'une oreille. Donc, elle est sourde d'une oreille, c'est ce que je comprends. Comment on peut perdre l'usage d'une oreille? Puis capable de mettre des boucles d'oreilles. Ça marche plus, il tombe. Elle est sourde. Bon, elle a perdu l'ouïe dans une oreille. Quel bon article, hein? Merci, CBC. Et elle craint maintenant une détérioration de ses capacités cognitives. Ce qui est fascinant là-dedans, c'est que quand elle annonce ça à ses proches qu'elle pense avoir des symptômes qui sont reliés à sa deuxième dose du vaccin contre la COVID, toutes ses proches la traitent de coucou à ce moment-là. Et elle subit une sorte d'exil social. Elle se retrouve tout seule dans son bar, puis personne ne veut y parler parce qu'on lui dit que c'est une fofolle de droite, c'est une complotiste, c'est une ci, c'est une ça. Puis elle, ben, pognée tout seule dans sa douleur, dans ses souffrances, parce que ce qu'elle vit, ses symptômes, d'après ce qu'elle a raconté dans l'enquête Allison, ils sont vrais. Fait qu'elle se met à dépenser de l'argent. Dépenser de l'argent. En 5 ans, elle a dépensé 250 000 pour tenter de régler ses problèmes de santé. Des soins au privé. Des conseils de médecins à gauche, à droite. Surtout à droite, là, d'après ce que sa famille disait. Et c'est capoté. Et aujourd'hui, malgré tout ça, elle affirme ne pas être contre les vaccins, mais elle lève le voile, d'après ce qu'elle raconte, sur une réalité qu'on tente d'enfouir sous le tapis, qui est celle des vaccins contre la COVID qui ont été développés trop rapidement et qui ont, chez beaucoup de personnes, toujours d'après ce qu'elle dit, causé une variété et une longue liste d'effets secondaires. Donc, je vous pose la question à soi. Au regard de tout ça, vous autres, quand vous vous êtes fait vacciner, là, dans le vieux sujet, oui mais non, c'est relié à une enquête qui a eu lieu il y a une semaine. Personne n'en a parlé. J'ai envie d'avoir votre pouls, vous autres. On essaie de démêler ça un peu, là, tout le monde à la gang, c'est une tribune, on parle à beaucoup de monde ici d'asseoir. Avez-vous eu des effets secondaires à la suite de vos vaccins contre la COVID-19? Et si oui, je pense qu'il faut prendre le temps d'en parler. 418-670-9098, on s'en va en ligne avec le premier appel de la soirée. Bonsoir, à qui je parle?
2: Hey, ça va?
0: Ça va très bien, merci, toi aussi.
2: Yes.
0: C'est quoi ton nom?
2: Hey, Red.
0: Red. All right. Mon ami?
2: Jérôme, en passant, mon vrai
0: nom. Ah bon, mais c'est parfait ça. On part du diminutif et on tombe dans la réalité. On n'est plus dans radio-fiction, on est dans le true story. Hey, t'as-tu des effets secondaires, toi, à la suite de tes vaccins, si t'es eu contre la COVID?
2: Moi, j'ai pas eu les vaccins, puis j'ai perdu une job de 162 000 à cause de ça.
0: T'as perdu une job à 162 000 piastres à cause de ça?
2: Ben oui.
0: Et ça, c'est des convictions?
2: Oui. Moi, c'est l'intégrité, la fierté, puis mes valeurs qui sont plus importantes que toute ma vie.
0: Pourquoi t'as pas voulu le prendre?
2: Parce que je savais qu'il y avait rien de bon là-dedans, puis que, en tout cas, j'irai pas dans toute cette histoire-là, là, mais...
0: Ben, c'est ça le sujet à soi, là. Je propose qu'on saute là-dedans. Non.
2: Je comprends, mais moi, j'étais déjà au courant que cette merde-là, ça avait commencé avec la vaccination du H1N1, puis j'avais déjà de l'information, moi, je savais déjà que ça s'en venait, même avant qu'il commence la pandémie qui était. C'était déjà prévu d'avance.
0: Puis où est-ce que tu as appris ça?
2: Ah, sur des sites que je fréquente, des lectures que j'ai faites. Moi, ça fait au-dessus de 30 ans que je dénonce un paquet d'affaires. Fait que, à un moment donné, tu deviens informé. Là.
0: OK. Puis d'après les informations que tu as récoltées au fil du temps, Red, alias Jérôme, dans la radio-réalité, est-ce que tu as glané des informations qui t'amènent à croire qu'il y a réellement eu des effets néfastes à la suite de l'administration du vaccin de la COVID-19?
2: Oui, puis j'en ai des proches, moi, qui ont eu des effets très graves.
0: Qu'est-ce qu'ils ont vécu?
2: Beaucoup d'AVC.
0: Des AVC?
2: Au moins 4 personnes que je connais qui ont eu des AVC. Ma mère a failli mourir.
0: Étais-tu en bonne santé avant d'avoir le vaccin?
2: Oui. Oui, c'est tous des gens en bonne santé. Mes parents, c'est deux athlètes. Puis ma mère, là, elle gagnait des marathons à 73 ans, là.
0: À gagner ou à réussir à faire le marathon?
2: Non, à gagner. Ma mère, c'est une athlète. Elle a fait un infarctus.
0: Combien de temps après avoir reçu le vaccin?
2: Après sa deuxième dose.
0: Mm-hmm. Puis, mais combien de temps après la deuxième dose?
2: Oh, pas longtemps. Histoire d'une semaine et demie, deux semaines.
0: Oh shit, ok, c'est quand même rapproché.
2: Ouais.
0: Et ça, c'est quelque chose que tu as vu de façon systémique autour de toi? Des AVC?
2: Oui. Au moins 4 personnes que je connais personnellement, de la famille.
0: Toujours après la deuxième dose?
2: Bon, il y en a que c'est après la troisième. Généralement, c'est souvent après la troisième dose que ça arrivait. Mm-hmm. Puis ma mère, ils ont dit, ah, c'est un problème génétique au cœur. Hey, Bozo, ma mère, c'est une athlète depuis toujours. C'est pas du jour au lendemain qu'elle a un problème génétique au cœur.
0: Ben, tu sais, il y a des athlètes qui font quand même des AVC. Là. L'un n'empêche pas l'autre, nécessairement.
2: Ouais, mais elle, c'est une crise cardiaque. Là. Je veux dire,
0: t'es-tu décédé ou?
2: Non. Elle est sortie. Mais
0: au-delà des AVC, est-ce que, parce que tu me dis là, que tu t'es renseigné sur la question et tu as vu des gens qui ont été accablés par des symptômes reliés au vaccin, as-tu remarqué d'autres trucs qui ont découlé du vaccin contre la COVID au-delà des AVC?
2: Ouais, mais là, il y en a qui vont dire que c'est complotiste, pis ça, mais moi, je trouve que le monde sont rendus zombies en tabarnak aujourd'hui. C'est plus le même monde. J'ai des avis, moi, que je reconnais plus.
0: Et ça, tu relis ça au vaccin de la COVID-19?
2: Ben, c'est depuis ça. T'sais. C'est des gens qui ont été vaccinés, puis que je ne reconnais plus du tout. Là, j'ai plus l'impression que c'est le même monde.
0: Comment tu les reconnais plus?
2: C'est spécial à dire, là.
0: Je t'écoute. Écoute, je te juge pas en ce moment. Au contraire, j'ai envie d'entendre vos histoires. Mais qu'est-ce qui a changé dans leur comportement?
2: Ah, ils sont... On dirait qu'ils sont plus là. On dirait que dans leurs yeux, il n'y a plus de vie. On dirait des morts vivants. Puis puis beaucoup de gens, là, tu sais, je vais à l'épicerie ou des endroits publics, tu sais, Costco, des places, on dirait que le monde sont comme... sont carrément plus là, là. C'est pas tout le monde, mais j'ai l'impression qu'il y a beaucoup plus de gens qui sont comme carrément déconnectés de la réalité.
0: Mmh. Toi, tu fais un lien direct avec les vaccins de la COVID-19.
2: Je fais pas un lien direct, mais je trouve ça bizarre. Hein? On s'entend. Je veux dire, je suis pas scientifique. Mais je suis quand même pas niaiseux parce que ça a quand même eu des effets. Puis, tu sais, c'est moi qui t'avais parlé justement de la commission Allison. Puis, il y a eu une commission aussi avant ça, là, une commission d'enquête qui avait été faite à l'époque, là, voilà, 2 ou 3 ans. Je me souviens pas le nom de la. Qui avait été faite, qui avait justement pris plein de témoignages d'un paquet de monde. Ils ont tout gardé ça. C'est tout noté, c'est tout. Mais il y a eu zéro pin-bar. Rien a été dit là-dessus.
0: Mm-hmm. Est-ce que tu fais référence à l'enquête nationale citoyenne sur la réponse du Canada à la COVID-19? Ça a eu lieu en 2023, puis ça a été organisé par des membres du public, donc par aucun député, par aucune personne en autorité qui a été mêlée de près ou de loin ou qui travaille de près ou de loin avec le gouvernement ou Santé Canada.
2: Ouais, je pense que c'est ça, là. Mais tu sais, il y avait des grosses têtes là-dedans, là, des docteurs, dont Provo, qui est une sommité, justement, dans l'ARN, là, qui disait que. Puis le pire, c'est que même lui, il s'est fait vacciner. Puis il y a des troubles depuis ce temps-là, depuis sa vaccination.
0: Mm-hmm. OK, ben écoute, man, merci de t'être confié, de nous avoir partagé tes informations. Ça a été super cool. T'as ouvert le bal ce soir. Puis ben, je te souhaite une bonne fin de soirée, juste avant de te laisser aller. Par contre, as-tu écouté le débat?
2: Ouais.
0: Puis ton analyse en 30 secondes?
2: Le débat d'hier, oui. À soir, j'ai juste payé la fin. Là.
0: OK. Qu'est-ce que tu as pensé de ce que tu as vu?
2: Bon, moi, j'ai trouvé que Duhem, il a gagné la première manche. Le reste du temps, il s'est comme... Pas qu'il s'est couché, mais... écoute, si on prend... Moi, j'aurais aimé ça, voir les temps de parole de chaque personne.
0: C'est des duels. Donc, pardon? Nécessairement, c'est des duels. Il y en avait 20, donc ça a été.
2: Ouais, c'est ça, mais j'aurais aimé ça voir qui a eu le plus de temps de parole.
0: C'est ça, je te dis. Ça a été distribué de façon proportionnelle. C'est des duels. Il y en avait 20.
2: Ouais,
0: 5.
2: Mais Fréchette a eu pas mal plus de temps de parole que tout le monde.
0: Ouais, mais non.
2: Elle a perdu 100 000
0: Mais non, tu peux pas me dire ça, Red. Là. T'es arrivé à la fin du débat. T'as vu
2: fin. Pas ce soir. Hier.
0: OK, hier, tu parles. Oui, hier, absolument.
2: Ouais, ce soir, ça avait l'air intéressant, là, mais j'ai juste pogné la fin.
0: Bon.
2: Fait que je vais le réécouter, là, mais il y a eu des bonnes échanges, mais ça reste que c'est. Moi, je trouve que celui qui a le plus de concret dans tout, ça reste Duhem. Puis Duhem, moi, j'ai perdu confiance en lui aux dernières élections, mais. Je trouve qu'il a quand même travaillé fort pour en revenir. Puis je trouve que là, il est pas mal plus fait à coche. Puis je pense qu'il peut développer quelque chose.
0: Merci pour ton analyse sur le débat d'hier, un brin, puis ton propos plus tôt. Bonne fin de soirée, man.
2: Ah, puis juste pour dire, Milliard, là, tu trouves pas qu'il ressemble, tu sais, le nain dans l'île fantastique, là? Il disait à son boss, « The boss, hey boss, the plane!
0: bonne image, mon Red. Salut, man.
2: C'est bon, bonne soirée.
0: Salut, Big. Je m'attendais pas au punch de la fin. Mais Léal, tu trouves pas qu'il ressemble au nain pas clair? 88-670-9098, on retourne en ligne. Bonsoir, à qui je parle?
3: Ah ben, calvaire.
0: Ah ben, mon
3: Tatine.
0: Salut, ça va, toi?
3: Hey, gros, hey, là, nouveau parti Québec, reptilien.
0: Oui.
3: Tout aidé, sans abri, Québec.
0: Oui.
3: Oui, oui, votez reptilien, Saint-Roch, tous les jeunes, etc. Puis on va faire un cadeau quand on va aller voter.
0: C'est quoi?
3: Hey, nouveau parti reptilien, les gars, ça coûte 1000$, 1000 non. On starte un parti.
0: Ça va être quoi vos propositions?
3: Propositions?
0: Ben oui.
3: Pas mal de choses, si nettoyer Québec.
0: OK. C'est un bon début.
3: Il y a un peu trop d'itinérants à Québec, là.
0: Comment tu vas les enlever, les itinérants de la street?
3: Il faut les aider, mon homme.
0: Tu fais-tu partie de l'itinérance, toi?
3: Non.
0: T'en as-tu déjà fait partie?
3: Oui.
0: Comment t'es sorti de là?
3: Ben, en restant pas là.
0: C'est un maudit bon point, ça.
3: Ben oui, Chris. Moi, j'ai un bon... Hey, moi, c'est-tu que je reste, ça? Je suis dans le bois. Je vais dîner à tous les midis au jour en ville. Ça me coûte 5-5 cents. Je pars de l'Ange Gardien le matin vers 8 heures. Je vais faire mon magasinage. Je vais au Maxi. Je pogne un pot, c'est le matin, tout le temps, vers 8h30, 9h, une femme qui nous descend au comment on appelle ça, au Décimoville. Je vais faire mon épicerie un peu aussi au Maxi. Après ça, je fais mes commissions, je redescends. Puis je t'écoute le soir, là, je touche ta belle étoile, mais j'ai un gros feu.
0: Ah, c'est ça.
3: Il y a un citoyen qui va en amener plein de bois, mon homme.
0: Fait que dans le fond, t'habites dehors, dans le bois.
3: Oh non, je suis pas dehors, j'ai une belle tente, mec, je suis bien équipé, j'ai le poêle pour faire à manger, j'ai de la bouffe, j'ai des steaks, j'ai tout ce qu'il faut, là.
0: OK, t'es en mode camping, donc t'es plus dans la rue, t'es dans le bois, un peu ça.
3: Non, je suis pas dans la rue, j'ai dû rester, j'ai déjà été pour me faire soigner, j'avais eu un accident de motoneige dans le temps de Marceau, là.
0: Ouais.
3: Puis, tu sais, il disait que je volais la place du monde qui était dans la rue, c'était le kit, mais je volais pas la place à personne, hein. Je me faisais soigner parce que, j'étais en campagne. L'autobus, si elle passait pas à l'heure qu'il fallait demain matin, il fallait que j'y aille à l'enfant Jésus, mais comment tu?
0: Je comprends, ouais. C'est quoi ton nom déjà?
3: Carole Damien Goulet. Elle bosse.
0: Ah, monsieur Carole. Ben oui, je suis en place.
3: L'île des reptiliens.
0: Le chef des reptiliens. OK, fait que là, hey, raconte-moi donc un peu, là. Toi, t'as sûrement pas écouté le débat à soir?
3: Non. Moi, sur le débat, sais-tu quoi?
0: Ouais.
3: J'ai plus confiance en ce monde-là.
0: T'es pas tout seul, je pense, Carole.
3: Non, mais Chris, c'est ça. Mettons, tu votes quelqu'un. Là, il parle de Chaud, la fille qui se pourrait remplacer Chaud Legault. Legault, il a fait des bonnes choses, mais il a fait plus de mal que de bonnes choses.
0: Ah, Stéphanie Fréchette, c'est clair qu'elle est pas yable.
3: Ben non, moi, je peux pas. Elle prévoit quoi? Brouillez du M, hein, il dit Chaud de kid, mais arrêtez de rire de lui. Il dit, lui, si, il veut aider les jeunes, des maisons, pas ça coûte cher, un taux d'impôt. Oui, là, si je ferais rentrer les reptiliens, là, tu sais ce que je ferais? Je serais tout le gouvernement dehors.
0: Avec les reptiliens?
3: Non. Avec mes amis reptiliens, on crée tout le gouvernement dehors. On gère l'argent, on gère les taxes, on gère l'impôt. Puis pas 20 gouvernements, un qui décide, c'est ça.
0: La dictature du reptilien.
3: Oui, madame.
0: Hey, OK, Carole, attends, puis on va mettre de quoi au clair, toi pis moi, là, avant qu'on tombe dans les vaccins, puis ça tente d'aller là.
3: Hey, vaccin, arrête, j'ai été malade pendant 2 semaines, crucifix.
0: Bon, on va y revenir dans 2 secondes. Je viens que tu me parles de tes chums reptiliens, là. Qui sont-ils? Sont où? Comment ça fonctionne?
3: On est à peu près 60 à Québec, là.
0: Vous êtes 60 reptiliens à Québec?
3: Oui, bien sûr. En tout cas, ce que je suis, là. Je fais 2 que je vois en allant à pêche la fin de semaine. Ils étaient si proche d'un lac que s'ils étaient en séminaire.
0: Puis eux autres, est-ce qu'ils savent qu'ils sont des reptiliens ou toi, t'es repéré avec ton œil de
3: reptilien? Non, ils savent que c'est des reptiliens, si, big. S'ils savent que moi, j'ai des techs.
0: Comment ils savent?
3: Ben moi, je sais pas. Moi, à tous les fois, j'en vois un, soit qui est pas complètement reptilien ou qui est à moitié reptilien.
0: OK. Puis t'en as-tu déjà vu complètement reptilien?
3: Ça arrive une fois.
0: À quoi il ressemblait?
3: Un humanoïde avec des écailles, mais... pas de queue.
0: 100% le reptilien, des écailles partout dans la tête aux pieds.
3: T'as 2 pattes, t'as le kit, 100% reptilien.
0: Puis, il portait-tu du linge? Étais-tu habillé?
3: Moi, ça a donné que si c'était sur une plage, je l'ai vu, mais c'est le seul qui le voyait.
0: Sur une plage comme dans le sud?
3: Lui, c'est aperçu, je l'ai vu, là, qui sont en allé.
0: Ah ouais, c'est un fût dans le bois.
3: Non, il a causé son cœur au restaurant, il est rentré, il était sur là,
0: Tu l'as vu manger, puis boire?
3: Ben oui, c'est... Hey, dans ce temps-là, à Place Fortier, là, un hot dog, un frit, un Pepsi, 35 cents.
0: On appelait ça le deal reptilien.
3: Ah non, c'est pas ça. Si, c'est pas cher dans ce temps-là. Là. C'est une 24, ça coûtait 25$.
0: Ah oui, non, l'inflation.
3: Là, là, c'est en train de faire un bon thé dehors, mon âme.
0: Plus rien d'achetable à cette heure. Hey, mon vieux, je te ramène ces vaccins. Les reptiliens, on aura absolument l'occasion d'en reparler éventuellement. Mais si jamais t'en vois un, là, si t'es capable d'y demander d'appeler le soir, moi, j'aimerais ça y parler, qu'on ait une discussion pour en apprendre davantage sur cet univers-là qui est méconnu.
3: Ça, ça me surprendrait. Tu devrais m'inviter, on va en inviter un.
0: Ouais. Fait que toi, tu.
3: Hey, tu connais. Hey, toi, là.
0: T'as peu.
3: Est-ce que t'es capable d'inviter Christian Page?
0: Comment?
3: Est-ce que t'es capable d'inviter Christian Page?
0: Ben, Christian, il y a son émission, là. Ici, on prend des appels avec le monde. Je vois pas
3: pourquoi. Non, mais écoute, ben, es-tu capable d'inviter Christian Page un soir? Moi, je vais aller le confronter.
0: Tu vas le confronter, toi?
3: Ouais, moi, un soir, je m'en vais m'assurer avec toi et je vais le confondre.
0: Ah, ouais, OK. Qu'est-ce qu'on lui dirait?
3: On va lui parler aussi de ce qu'il nous a parlé, mais c'est chaud comme à Métiville. As-tu écouté l'histoire de Métiville?
0: Histoire de Métiville, moi, je m'en souviens.
3: C'est vrai, ça.
0: Ah, tu penses?
3: Un jeune, il a tué sa famille.
0: Hé, hey, maudite affaire. C'était-tu un reptilien, lui aussi?
3: Non.
0: Bon, on va revenir au vaccin. Toi, t'es malade.
3: Les reptiliens, ils sont pas pour la guerre.
0: Ben, j'en conviens. Les vaccins.
3: Ils sont pour la fraternité. C'est à cause qu'ils sont scannés les humains, ici, dans le passé.
0: Carole, on
3: vient
0: avec moi.
3: Il y a un avion qui s'en vient, big. S'il n'y a pas de lumière, rien que des lumières blanches, je capote.
0: Ouais, c'est des reptiliens qu'il y a dedans.
3: Là, je suis dehors, là, big. Puis je vois, comment t'appelles ça, dans l'espace, dans le convoi, là.
0: Des fusées.
3: Des fois, ils passent une étoile filante. Là, tu vois tout le rond qui est autour de la Terre.
0: Ah oui, tu vois l'atmosphère.
3: Parce que tu vois un rond. Tu vois l'atmosphère. Tu vois la scouvreur, ta rentre, qu'elle ressort.
0: Tu vois tout.
3: Tu vois qu'elle allume en rentrant, qu'elle rallume en sortant.
0: Sont-tu gros, ces secoupes?
3: Pas des secoupes, calé, c'est toi le filant.
0: Ah, qui est-ce que je mélange les affaires? Hey, les vaccins.
3: Fouille logique, là. On fait ça parti reptilien qui est prêt à mettre 500$. Moi, ma pension rentre le 24, je mets 500. Je me présente comme reptilien.
0: Ça fait du bien. On va y retourner.
3: Et on va partir de quoi? On va rester dans des logements comme la chose qu'il y a à Décimoville. S'il est prêt à s'en sortir, on fera une place pour les...
0: On en repart.
3: Les extraterrestres sont arrivés ici, puis ils étaient prêts à repartir.
0: Ah ouais?
3: T'as jamais vu ce film-là?
0: Ben, moi, je l'ai vu, mais il était
3: sous-titré. C'est malade, le gars, il s'est transformé, mais il essaye des armes, puis il est capable de tirer avec.
0: T'as-tu déjà vu une soucoupe volante avec des pieds?
3: Ben, non.
0: Moi, j'en ai déjà vu.
3: Tu me crées pas? Mais moi, j'ai déjà vu...
0: Attends un peu, tu me crées pas. C'est quoi ton problème?
3: Une soucoupe volante avec des pieds.
0: Ben oui, je l'ai déjà vu une, voyons, c'est quoi l'affaire?
3: Non, mais
0: je te le dis, à un moment donné, j'étais dans un champ à Neuville, juste avant qu'on récolte le blé d'Inde, puis elle est arrivée, puis elle s'est mise à marcher.
3: Elle était blonde.
0: On en parle.
3: Avec des pieds.
0: Elle avait des beaux pieds, une belle manucure. Elle s'appelait Sandra.
3: T'es déjà malade.
0: Hey, je t'aime bien, Carole, moi aussi, je t'aime bien. T'as fait suivre un brin, mais je t'aime bien. Hey, avant qu'on se laisse aller, là, j'aimerais ça qu'on parle des vaccins, juste un petit deux minutes.
3: Arrête, j'ai été malade pendant deux semaines avec ça.
0: Raconte-moi non ça, qu'est-ce qui est arrivé?
3: Ben moi, la première chose, quand il est arrivé les vaccins, je suis resté en chambre sur sa première avenue.
0: OK, ça devait pas être rose.
3: Là, si on avait de la visite, mettons que quelqu'un de nos amis venait nous voir, peut-être le kit, ben, il y en a tout le temps qui collait à la police si on se ramasse dans le trou pour avoir des étiquettes, OK? Quand j'ai vu ça, j'ai demandé à cabane à sucre à mon chum.
0: Ouais.
3: Dans la cabane à sucre, il y a une place à la cuisine, puis le kit, c'est le chalet, tu peux vivre là-dedans. Mais t'as acheté une fournaise, 4 bonbonnes de 100 livres de propane pour la nuit, chauffer. Je dormais dans mes alines en haut. Là, je reçois un call si elle se fait vacciner au parvis. Je me suis donné le vaccin. À ce moment-là, je restais dans une roulette, fifth wheel, 30 pieds de long, 39 pieds de long, cabane, poêle à boue, tu te le quittes. Puis, mon an, là, je commence à être malade.
0: Malade comment?
3: Hey, faire de la fièvre. Terrible. J'essayais de boire, je vomissais. J'essayais de manger, je vomissais. J'avais la diarrhée. Ah, si j'étais malade, j'ai dit, ah oui, je la regrette, on a si fait ça.
0: Ça, ça a-tu été ta première ou ta deuxième dose, Carole?
3: Non, ça, ça a été. J'ai eu une dose, mais que je n'ai pas retourné.
0: Ah, ouais, la première dose, ça t'a fait ça?
3: Malade, mon hey. Je m'aperçois, je couche dans le deuxième de la roulotte, là, aussi, en haut. Pour pas geler la nuit, parce que la chaleur baisse pas, puis t'es plus haut que le sol. Mm-hmm. Si moi, je m'aperçois, je suis rendu à côté du poêle, il y a la fournaise, puis je me demande comment j'ai fait de me rendre là.
0: Ah ouais, d'un vape bien raide.
3: Ouais, ouais, grosse température, là, 603, 104, 105. malade, mon homme, perdu une masse de, du poids, là.
0: Hey, Carole, m'a te poser une question qui est un peu indiscrète, là, mais je suis sûr que tu vas pouvoir me répondre. À ce moment-là, t'étais-tu bien dans dope?
3: Non.
0: Tu consommais rien?
3: Non, je suis pas dans dope, mais je fais que je fais du pot.
0: OK, non, je comprends. Mais à ce moment-là, tu prenais pas d'alcool?
3: Je compte des drogues, mais l'argent est fait pour faire avec ça.
0: Bon, ben, alright, man. Je pense que t'es pas le seul à avoir vécu ce genre d'expérience-là avec le vaccin.
3: Je mets pas dans le nez si chaud, là. Il coûte rien.
0: c'est un beau mantra, ça, mon Carole. Hey, je te laisse aller là-dessus, man.
3: À cause de mon passé, là, trois fois que je vais en ville, là. Hey, j'ai eu une étiquette la semaine passée, 334 jours, depuis deux semaines, là. Hey, il me l'a envoyé vite. À cause, j'ai une tour de pince, OK?
0: Dans ta tente. Hey, faut qu'on se laisse, Carole. Carole, tu me raconteras ça un autre moment donné.
3: Écoute ça, il y a une petite lame après, de 1,5 pouce. Mais il m'a
0: crissé
3: un
0: ticket
3: de
0: 238 piastres. Des fois, il faut juste respirer un peu. OK?
3: Ah, ils font du profilage, ils me lâchent pas, je suis tanné.
0: Ah, t'es-tu sérieux?
3: Ah, ouais, je suis tanné, c'est plate.
0: Ben, je te comprends. Hey, bonne fin de soirée, mon vieux.
3: Hey, toi aussi, je suis content d'avoir parlé. Hey, puis là, on vote, reptilien!
0: Ouais, on va faire notre possible.
3: Moi, je fournis la dose de chaud de Crystal Met à tout le monde à la Saint-Roch.
0: Bon, ben, en tout cas, on se le souhaite presque pas. Salut, man! Wouh! 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Ah, il va, notre Carole, hein? Il y a de la jasette bien en masse. C'était son deuxième appel qui s'est un tantinet mieux passé que le premier, si on peut dire ça de même. Mais l'écoute. Être capable de parler dans la vie, tout le monde est capable de faire ça. Écouter. C'était un autre paire de manches. Des bouts, là, je sais pas si vous avez ressenti la même chose que moi. On juge pas. Mais parler et écouter, deux muscles complètement différents. Avec beaucoup d'amour, on passe au prochain appel. Bonsoir, à qui je parle?
4: Salut, Max.
0: Salut, c'est quoi ton nom?
4: Martin.
0: Martin. Ce soir, la question... Elle concerne les vaccins de la COVID-19. Est-ce que toi, quand tu t'es fait vacciner, en lien avec l'enquête Allison là, qui a eu lieu la semaine passée, t'as ressenti des effets néfastes, des effets secondaires? Comment t'as vécu ça à l'époque?
4: La première fois, non. La deuxième shot, je dirais 2 heures après, je suis venu le shake. Ma blonde pensait que je dansais. Le gros shake m'a pogné. Les frissons, j'étais tellement gelé que je grelottais. J'étais allé prendre une douche, puis je grelottais dans la douche.
0: Tu grelottais, my God. Fait que t'étais affecté pas mal.
4: Oui, puis j'étais allé me coucher, mais le lendemain, quand je me suis réveillé, j'étais correct.
0: Fait que ça a juste duré une soirée?
4: Ça a duré juste une nuit.
0: Puis ça, c'est directement la journée de l'administration du vaccin?
4: J'ai eu genre l'après-midi, c'est arrivé, ça a fessé, là, bing. C'est pas, ça n'a même pas été graduellement, là. Ça a fessé, là, genre, à 10h le soir, j'étais correct, puis à 10h02, ça part.
0: Oui, ça, mais je pense que c'est symptomatique de beaucoup de vaccins, là, notamment celui pour le Zona. D'après ce que j'ai entendu, il y a des effets secondaires qui peuvent se faire sentir jusqu'à 2-3 jours après la prise du vaccin. Donc, je pense pas que c'est singulier au vaccin de la COVID, là, ce que tu me décris.
4: Ben, le Zona, ben, je peux t'en parler, du Zona, je l'ai eu.
0: Oh, puis, étais-tu rough?
4: Ben, c'est pas rough. Ben, c'est pas les mêmes symptômes. C'était vraiment, j'ai comme pogné une fièvre, puis... Le Zona, c'est comme si tu m'avais crissé 7-8 bennes sur le bras, là, un arrière de l'autre. Tu sais, j'ai eu le bras, là, je me réveillais la nuit juste en me tournant, parce que c'est comme si j'avais eu un gros, j'avais pas de bleu, là, mais c'est comme si j'avais eu un gros bleu. C'est comme si quelqu'un, un truc m'avait fait sur le bras. C'était l'effet secondaire. Tu sais, j'ai pas eu d'effet de mal de tête ou rien d'autre avec le Zona. Mais la COVID, j'ai eu... sur la deuxième shot, mais je dirais la première et la troisième shot, j'ai eu zéro effet. Mais, je prends un petit vaccin, mais c'est sûr que c'est un vaccin ne peut pas... tu sais, habituellement, t'as tout le temps 2-3 variantes de vaccin pour une affaire type, puis c'est impossible qu'un vaccin soit efficace pour 100% de la population. Puis je me rappellerai toujours, il y a peut-être une quinzaine d'années, j'avais été prendre le vaccin pour la grippe. Puis c'était la pire hiver de ma vie.
0: Qu'est-ce qui est arrivé?
4: C'est comme si j'avais eu la grippe tout l'hiver.
0: Fait qu'il n'avait pas fonctionné pantoute. Des fois, c'est une question de molécules. Un année, il fonctionne. Je pense que l'année passée, même, il y a eu un problème avec le vaccin contre la grippe, justement. La molécule n'était pas bonne, puis il était caduque. Il ne fonctionnait pas pantoute. C'est comme pas une science infuse, hein? Puis concernant le vaccin de la COVID, ARN messager, à ce moment-là, il a été conçu extrêmement rapidement à partir d'une molécule qui était déjà connue, mais c'est un peu normal là, quand on conçoit des vaccins de cette façon-là sur un laps de temps aussi court qu'il arrive ce qu'on décrit un peu partout davantage dans les dernières années, des symptômes qui sont très handicapants pour certains. Tu sais, les vaccins, en général, là, ça prend 5 et 10 ans à développer, puis je suis pas un expert, là, mais d'après ce que je lis sur le sujet, c'est à peu près ça que ça prend.
4: Mais ouais, c'est ça. Mais est-ce que t'sais, les effets secondaires, t'sais, comme le gars qui parlait tantôt, là, que sa mère a fait une crise cardiaque, tout ça, mais je veux pas être plate, mais mon boss, il a 15 ans, c'est un grand sportif, il faisait du vélo à côté, puis il est mort d'une crise cardiaque, et bing la main.
0: Ouais, je pense pas qu'il y ait nécessairement un corollaire entre faire beaucoup d'activité physique et être immunisé aux crises cardiaques.
4: Gaétan Duchamp, il jouait dans l'Union nationale, puis il était sur son vélo, je sais pas si tu te rappelles toi, là, l'ancien joueur de Normandie. Mm-hmm. Il était dans un gymnase, puis il a fait une crise cardiaque en faisant du vélo stationnaire.
0: Ben, Renaud Lavoie, récemment, il s'entraînait au gym du Canadien, puis il a fait une crise cardiaque sur le tapis roulant.
4: Ouais, c'est ça. Mais tu sais, est-ce que c'est le fruit du... Tu sais, une chose cardiaque, tu peux pas le prévenir. Ça t'avertit pas 2 semaines avant pour te dire « je m'en viens ». Mm. Fait que, est-ce que ça a rapport ou pas, je le sais pas. Moi, je dirais que dans mon cas, le seul effet secondaire que j'ai eu, c'est ça. Dans mon entourage immédiat, il y a ma blonde qui a eu les frissons 3 fois, mais tu sais, personne n'a eu d'effet majeur, autant mes enfants que dans ma famille immédiate, ou mes amis, ou mes chums. Fait que, il y a peut-être du hasard aussi là-dedans, là, je sais pas.
0: Fort à parier. En tout cas, on n'aura pas le fin mot de l'histoire à soir ni dans les prochains mois, surtout pas au Canada. Hey, je te remercie pour ton appel, Martin.
4: Et pour ton histoire de politique, je ne l'ai pas écouté.
0: Non? Est-ce que tu te sentais désabusé, un peu fatigué de la chose politique?
4: Regarde, je vais te faire une analogie. Là. Pour moi, les hosties de débat, c'est tout le temps la même affaire. Là. C'est comme écouter la lutte, puis après ça, il y a des bons et méchants, ben, ils vont tous prendre une bière après puis se caler de tout.
0: Écoute, c'est fort possible. Je te remercie, man.
4: Salut, bye.
0: Salut, bye. Voilà, c'était Martin. Martin n'a pas écouté le débat. Vous l'avez-vous écouté? Et on parle aussi des effets secondaires attribuables au vaccin de la COVID. Tout ça en lien avec le Allison Inquiry qui a eu lieu du 8 au 11 septembre. Vous m'envoyez, puis vous êtes pas mal à le faire, des articles sur Carole.
5: Monsieur Reptilien.
0: Qui a appelé un peu plus tôt. Je suis tout au courant de ça. Je viens de vous le dire, là. J'ai tout pris connaissance de ça. J'ai même pris connaissance de des affaires beaucoup plus contemporaines que ça. Et je vais me limiter à ceci pour l'instant. Mais merci pour le partage de vos articles et commentaires. C'est intéressant, ce texto. Me fait rire, lui. Ceux qui sont sur YouTube, vous allez comprendre, là, ou ceux qui vont voir les shows en diffusion. Parce que c'est ça l'affaire, hein. Les shows sont live sur YouTube, mais c'est aussi disponible en rediffusion si jamais ça vous tente. Là, ça a l'air qu'il y a du monde qui écoute ça. Fait que merci de l'écouter. C'est
5: bien smart. Ça me touche beaucoup dans mon petit cœur.
0: Mais il y a un commentaire sur le texto qui me dit « Man, pas vrai, là, les places vides sur YouTube sont tristes. » Parce qu'il y a des shots de la caméra qui pointent ces chaises vides. Je suis tout seul dans le studio, puis il y a juste des chaises vides avec des micros que personne n'occupe. Puis il me dit « Tu devrais mettre des ballons avec des visages dessus, comme Seul au monde ou Last Man on Earth. » J'y avais pensé, mais tu me le rappelles, et c'est une excellente idée. Alors, si jamais ça vous tente, envoyez-moi des photos de visages que vous aimeriez voir occuper les chaises. Ça peut être n'importe qui, n'importe quoi. Regarde, j'irais même jusqu'à mettre Luca Rocco Magnotta s'il faut. Le best des best. C'est pas vrai. Mais envoyez-moi des photos de personnes que vous aimeriez voir, puis on va se faire une petite compilation, puis je vais essayer de patenter quelque chose. J'ai pas besoin d'avoir des ballons tant que ça, mais juste les têtes, là, au pire, je les scotch-taperais ces chaises. OK. C'était la parenthèse « Décore ta vie » avec Saskia Lacasse. Advient quoi, Saskia Huo, hein? Pas grand-chose, j'imagine. Bonsoir à qui je parle.
6: Bonsoir.
0: Bonsoir, qui êtes-vous? Nicolai. Ce soir, la question, elle concerne les vaccins de la COVID-19. Nicolai, est-ce que tu as eu des effets négatifs après l'avoir reçu, si tu l'as reçu?
6: Je ne l'ai pas reçu, moi, mais j'ai plusieurs amis-filles qui ont eu beaucoup de problèmes avec leurs règles qui étaient régulières, qui ont eu des graves problèmes, même une amie a eu un problème avec son cœur dû à ça et tout. Là.
0: Définis beaucoup d'amis de filles.
6: Au moins 5-6.
0: C'est quand même énorme, ça, tout autour de toi?
6: Ben, dans le... Tu fais une énumération pas proche-proche, là, mais dans... Une amie connaissait une autre personne qui avait eu des problèmes, mm-hmm. Tu sais, au final...
0: Et si tu avais à me donner plus de détails sur les problèmes en soi, ça concerne leur menstruation. C'est ce que je comprends. En quoi ça les affecte?
6: Des problèmes de cœur. Comme ma chum de fille a une myocardite due après le vaccin. Là, genre une journée après, elle s'est fait une myocardite, elle était en forme, puis elle avait jamais eu de problème à rien. Puis du jour au lendemain, elle avait des problèmes de cœur après le vaccin.
0: Ça l'handicapes-tu encore aujourd'hui?
6: Bonne question. Ça, je pourrais pas te le dire personnellement, mais elle s'entraîne puis est en forme, ouais, mais au moment présent, oui, ça l'a handicapé à un certain moment.
0: Ces problèmes-là, ils ont duré combien de temps, selon ce que tu sais?
6: Probablement eu des séquelles pendant 2 à 3 mois.
0: Shit, OK, quand même. Mais toi, de ton point de vue, là, c'est sûr que t'as entendu leur histoire, t'as-tu l'impression que c'est intimement lié au vaccin de la COVID?
6: Probablement. Tu sais, quand la personne, connaissant la personne étant de très longue date, probablement que oui, parce qu'elle prenait pas de médicaments, rien, tu sais.
0: C'est quoi ton feeling là-dessus, toi, personnellement? Je sais pas si tu l'as reçu, t'as-tu l'impression que...
6: Moi, j'ai pas pris, puis je le prendrai jamais, puis je suis complètement anti, vu que c'était RMS, messager, il y avait des... Ils ont mis certains métaux qu'on ne sait pas là, dans ce vaccin-là, c'est sûr, certain. Donc, à moi,
0: des métaux?
6: Certains métaux. Je ne suis pas scientifique. On en a entendu. Hein, en France, les médecins qui en ont parlé, qui ont été bannis et tout, surtout lui de France, que j'aimais beaucoup, qui ont été bannis, qui a fait plusieurs livres. Mm-hmm. Pas lui avec les lunettes, là, l'autre, je me rappelle plus son nom. Là.
0: Hey, je me souviens plus de son nom, moi non plus.
6: Tu sais qui que je parle, là?
0: Oui, je me souviens très bien de qui tu parles.
6: C'est Christian quelque chose, là.
0: Attends un peu, je vais te retrouver ça en 2 secondes. Là. J'ai Google, c'est la...
6: Didier Lamour. Avec mon sel, sinon je vais te mettre du speaker, tu vas dire tabarnak, on t'entend pas. Hein.
0: C'est-tu Didier Raoul?
6: Non, pas lui. Lui, c'est un... Lui, je l'aime pas bien, maintenant.
0: OK.
6: Christian.
0: Écoute, j'ai vraiment aucune idée. S'il y a des auditeurs qui savent de qui on parle, 88-670-9098, est-ce que ça se peut que ce soit Perronné? Perron?
6: Oui.
0: Christian Perron, voilà.
6: Ouais, c'est lui. C'est un grand spécialiste dans le cardiaque et tout, puis il en a parlé.
0: OK.
6: Puis, tu sais, j'ai vu dans le même moment que mon ami avait des problèmes et tout, tu sais, ça se relie quand même assez bien. Tu sais, t'es dans le groupe d'âge des femmes, des problèmes menstruels et tout, il y a plusieurs filles qui en ont eu, dont une amie qui fréquentait à ce moment-là. Mm-hmm. Elle était régulière tout le temps, toujours, puis le jour au lendemain qu'elle prend ça, puis ça fouffe. Tout est fucked up.
0: Est-ce qu'on devrait, Nicolai, déclencher une véritable enquête? Là?
6: Ben oui, c'est sûr.
0: Pourquoi c'est ça sûr. S'est pas fait encore, tu penses, de ton point de vue?
6: Ben, parce qu'il y en a qui ont des discussions sur la table. C'est l'usine à Moderna à Beauport, là. Pourquoi ça roule plus depuis qu'il n'y a plus de vaccin, tu penses? Ça roule pas, l'usine à Moderna, ben.
0: Pas vraiment, non.
6: Tu sais, à côté de Robert Giffard, là. Il se passe pas grand-chose, là. Il y a ben de la verdure, mais à part la verdure d'un champ... Pas grand-chose qui se passe à l'usine, là.
0: Hey, c'est gros, ça, en plus.
6: Ben oui, c'est gros, hein.
0: C'est pas pour le vaccin.
6: C'était cette usine-là qui était faite pour le vaccin qui était supposé d'arriver au Québec.
0: Mais c'était pas Medicago qui était là?
6: Ben oui.
0: Ouais, c'est ça, OK. C'est propulsé par Moderna, c'est ce que tu dis?
6: Non, Medicago, c'est Québec, c'est canadien.
0: Non, mais c'est ça, mais pourquoi tu me parles de Moderna?
6: Je me suis trompé de nom.
0: OK, c'est ça, c'est Medicago qui était là, mais hey, l'usine, là, d'ailleurs, est comme pas finie ou...
6: Non, elle n'est pas totalement finie, elle avait comme un espace pour faire vitrer qui est comme à moitié fini, genre, quand tu du terminus Beauport, tu le vois, c'est bizarre, là.
0: Ah, j'ai habité pas loin de là, moi, à un moment donné, dans l'asile. Non, c'est pas vrai, mais...
6: Non, c'est pas un asile, mais tu me fais rester là, il y a des beaux petits secteurs pareils.
0: Non, non, j'ai habité un peu plus au nord, là, puis je passais souvent par là, puis ça me sidérait à chaque fois que je passais par là de voir... une bâtisse là, qui...
6: Il a été subventionné par nos gouvernements. Hein,
0: big aussi, time, aussi. Mais surtout qui est de qualité mondiale, internationale. C'est gros, c'est immense, le terrain est fou braque. C'est bien fait quand même au niveau de la charpente avec l'immense serre. Mais il n'y a rien qui se fait là-dedans. C'est à l'abandon, puis il y a des agents de sécurité tout le temps, par contre, qui gardent la place.
6: Tu sais, ça, c'est une autre affaire. Tu sais, il y a eu beaucoup d'argent qui s'est donné, puis il y a beaucoup de choses qui ont été laissées. Tu sais, il y a beaucoup de questions à se poser, là.
0: Hey, je te remercie pour ton appel, Nicolas.
6: Merci beaucoup.
0: Merci, bye-bye. Voilà, c'était Nicolas qui nous parlait des problèmes qu'ont eu ses chums de filles. Problèmes menstruels. J'ai jamais entendu parler de ça, moi. C'est la première fois que j'entends ça. Je suis vraiment pas un expert dans le dossier, là, d'ailleurs. Mais des problèmes d'ordre menstruel reliés au vaccin de la COVID-19. Mesdames, celles qui sont à l'écoute, avez-vous vécu ça ou connaissez-vous des femmes qui ont vécu ça? Même les boys, là, si vous connaissez des femmes, c'est-tu quelque chose que vous avez entendu? Je suis curieux de vous entendre. 88-670-9098. C'est le numéro de phone pour Maurice Rain dans le sud. Je sais pas pourquoi je parle comme ça. On s'en va au prochain appel. Bonsoir, à qui je parle?
7: Hey, attends, j'ai une petite devinette pour toi, mon Lacaze.
0: Je suis tout oui.
7: Hey, tu commences une dose depuis le temps?
0: Comment je te dois?
7: Alors, c'est juste à cause, c'est Bernard le Savarnard, là. Quand un jour, pendant qu'il est plus dans la radio, là, elle dit, quand ils font la pub de ton show, ce soir, c'est moi qui dis, hey, j'ai une petite devinette pour toi, mon Lacaze.
0: Ben oui, c'est toi qui es dans promo, mon vieux. Fait que là, t'es en train de me dire que je te dois du royalties.
7: Ah oui, écoute, ça coûte, là, mais tu sais, c'est pas grave, là.
0: Ton chèque est dans mal, inquiète-toi pas avec ça. Tu l'as pas reçu? Hey, mon vieux, t'es-tu sur haut-parleur présentement?
7: Attends, ça sonne la merde?
0: Ouais, ça sonne la merde big time.
7: Ah, excuse-moi.
0: Pas de stress. Ça sonne mieux de même, là, je pense.
7: Là, du même, mettons.
0: Ouais, même. Vraiment mieux. Hey, t'étais avec qui, là, Bernard de Saint-Bernard?
8: Moi, qui me dégage, là. Là, c'est lui qui m'a appris à vous écouter le soir,
0: et tout. T'es-tu sérieux? Comment il s'appelle?
8: Ouais, c'est un bon show, c'est
0: fun. Comment il s'appelle?
8: Moi, c'est Christian,
0: là, hein.
8: Pas
0: joué,
8: c'est mon nom.
0: Ah, qui est Christian? All right, hey, man. Fait que là, c'est toi qui as enseigné à Bernard de Saint-Bernard d'écouter le show à soir. T'es un peu le messager du...
8: Ah, ça,
0: OK, c'est lui qui te l'a montré. C'est le messager.
8: Ouais, puis
0: je vous aime
8: bien.
0: Ah, ben, ouais. C'est cool, ça. Merci. Tu fais quoi dans la vie, Christian?
8: Oui, je travaille de temps en temps pour moi-même.
0: Tu travailles pour toi-même?
8: Ouais, ouais, ouais.
0: OK, ça veut dire quoi, ça?
8: Un proche aidant, un peu.
0: Ah, t'es un proche aidant?
8: Ouais, ouais, pour ma femme, mes parents, pis tout.
0: Ah, OK. Ta femme, vas-tu bien?
8: C'est compliqué, un peu.
0: OK, ben écoute, on aura peut-être la chance d'en reparler à un autre moment donné.
8: Ça fait partie de la vie un peu, mais...
0: Ben oui.
8: Je suis bien entouré.
0: Beaucoup de respect pour ce que tu fais, là, t'occuper des tiens comme ça. Chapeau bien bas, mon ami. Puis Christian, comme c'est la première fois qu'on se parle dans l'émission, oui. À toutes les premières fois, il y a une tradition. T'embarques? OK, il faut que tu répètes après moi. Je... On commence. Je...
8: Ouais.
0: Faut que tu répètes, Christian. Là. Je... Ouais.
8: Je...
0: Suis maintenant
8: un
0: membre
8: en
0: règle
8: en règle ouais.
0: de
8: oui.
0: la
8: tribu
0: radiophonique
8: de
0: l'émission
8: de
0: fin
8: de
0: soirée.
8: Ben, moi, merci.
0: Soirée. Qui? Ça achève, là. Qui?
8: OK, je vais être pis.
0: S'appelle?
8: Le?
0: Le,
8: oui.
0: Last,
8: quoi, ouais, oui?
0: Call.
8: Call, ouais.
0: Bravo, man. Call. Bravo. Slow clap.
7: Bravo! Moi, j'avais eu une clap de soir, c'était mon premier appel.
8: Ah non, mais
7: ouais. Mais maintenant, je vais recommencer
0: au début. Les boys, me calez-vous une petite bière avant qu'on se laisse?
7: Une petite bière?
0: Ah ouais. Tu manquais-tu une petite?
8: Ah, ben non.
7: Un autre deux. J'ai déjà entendu ça dans la vidéo une fois.
9: Mais là, mettons qu'on finit par le début avec la fin, là. Ma petite devinette pour toi, là, mon Lacoste.
0: Vas-y donc.
9: C'est quoi les deux trous les plus importants pour une femme?
0: Non.
9: C'est ceux-là des narines pour caresser peu quand quatre.
0: Eh, my God. Bon. OK, je te remercie, mon vieux.
9: C'est moi qui m'appelle et tout. Dieu.
0: Salut, boys. Bonne soirée.
9: Salut.
0: Salut. Et là là, c'était un gag noir, comme on appelle. Oui, trop long cette phrase-là. Répète après moi, on va être encore ici demain matin. J'adore. 88-670-9098. Salutations à Christian, le nouveau membre de la tribu de l'émission de fin de soirée qui s'appelle le Last Call, ici au 98.1 à Radio X. Pour me rejoindre dans le studio, j'ai nommé le numéro de téléphone sur le texto. Ça fonctionne également. On est live sur YouTube. On fait une petite pause. On en revient dans un instant. Number again. 88-670-9098.
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0: Le Last Call, toujours en onde et toujours avec moi-même, Maxime Lacasse.
1: Allô. J'suis encore là.
0: Pendant que Carney vit sa best life en Europe en essayant de nous intégrer tel un membre associé greffé à l'Union européenne, ben nous autres, on est ici à soir, à Québec. J'espère que vous allez bien. Peut-être que vous n'êtes pas à Québec non plus. Il y en a qui nous écoutent d'un peu n'importe où, partout, sur la boule bleue. Donc, bonsoir à vous également. À soir, on jase, oui, du deuxième débat. Si ça vous tente, j'ai l'impression qu'il y a une certaine fatigue. Mais si vous avez envie d'interagir sur le sujet, ben vous êtes les bienvenus. Vos analyses, vos commentaires, vos suggestions, peut-être pour le troisième débat qui aura lieu à Radcan la semaine prochaine. Mais le sujet principal est l'enquête Allison, aussi appelée In English, The Allison Inquiry, qui a eu lieu la semaine dernière du 8 au 11 septembre. Ça se veut être la première enquête, disons sérieuse, orchestré par un député conservateur qui porte le nom de l'enquête, Dean Allison. Enquête dans laquelle on a reçu, Dean a reçu, près de 50 personnes qui sont venues raconter leur déboire lié au vaccin de la COVID. Et la question que je vous pose ce soir, elle est celle-ci en lien avec cette enquête-là. À place de balayer ça sous le tapis et d'en parler en ayant l'air de des guillemets, coucou, ferme les guillemets la plupart du temps, ben, je vous offre la place à soir pour qu'on en jase. Si vous avez été vacciné, vous avez vécu des effets secondaires néfastes ou handicapants, j'ai envie de vous entendre. Ou si vous avez connu des gens qui en ont vécu, la tribune sert à ça ce soir. Donc la question, avez-vous vécu des troubles de la santé reliés au vaccin de la COVID-19? Et pendant la pause, on parle des menstruations chez les femmes, là, on s'est laissé avec ça juste avant de quitter, puis il y a une dame qui m'écrit, je ne donnerai pas son nom, mais elle me dit, et ça demeure à la discrétion du chef, là, dans le sens où vous pouvez croire, vous ne pouvez ne pas croire, là, c'est un message texte que je reçois, mais elle dit, après ma deuxième dose, menstruation. L'affaire, c'est qu'elle était ménopausée depuis 2 ans. Ça, c'est fucked up. Enfin, qu'est-ce que vous en pensez? 418-670-9098. Je retourne en ligne. Bonsoir à qui je parle.
2: Bonjour.
0: Salut.
2: Bonsoir, M. Max.
0: Bonsoir, monsieur. Qui êtes-vous?
2: Moi, je m'appelle Dojo.
0: Dojo.
2: Jojo.
0: Dojo, comme le casino en ligne. Play Dojo.
2: Elle est bonne.
0: Est-ce que tu as eu des vaccins? Là, est-ce que tu as eu les vaccins de la COVID, Dojo?
2: Oui. J'ai pris les vaccins de la COVID, ça a fait une chicane dans ma propre famille.
0: Pourquoi?
2: Ben, c'était... Moi, là, quand je les ai pris, je voulais pas les prendre. Mais j'avais embarqué dans le melting pot, comme on dit, de vouloir, mettons, que ça arrête. Là, je me disais, bon, ben, si je contribue à faire ça, ben, peut-être que ça va aller mieux.
0: Donc, t'avais un peu gobé le narratif qu'on répandait à ce moment-là. Puis c'est correct, je suis pas en train de...
2: J'étais écœuré. Non, j'ai pas gobé.
0: Ben, tu t'es fait vacciner, là. Fait que, mais je suis pas en train de te jeter de l'ombre, là. Je me suis fait vacciner aussi. Il y a pas de honte
2: ouais,
0: à ça, là.
2: Mais sérieusement, j'ai eu des gros problèmes, moi, de santé après ça, là.
0: Quel était-il?
2: Ben, j'ai eu des myocardites. Puis là, après ça, ça a tombé dans le pancréas. Moi, ça fait 4 ans, là. Oubliez ça, les amis, là. Puis je suis pas capable de prouver ça, là.
0: Qu'est-ce qui est tombé dans le pancréas?
2: Ben, il y a eu un kyste qui s'est formé à côté. Je sais pas pourquoi, en tout cas. Ça n'a jamais arrivé dans notre famille. Tu sais, je veux dire, la génétique, là, c'est la génétique.
0: T'es pas capable de le prouver, mais pour toi, ça serait relié au vaccin de la COVID.
2: Ben... Disons que j'ai passé un méchant calvaire, mon cher Max. Puis t'es encore après de payer le prix.
0: Encore aujourd'hui?
2: Mais... Oh, oui.
0: À quel niveau?
2: Mais sauf que... À quel niveau? Ben, je suis encore dans les hôpitaux, puis... Je vais m'en sortir, là. Mais encore aujourd'hui, les myocardites, ça, là, c'est spécial, là.

0: T'as aucune idée, là. Ils prennent, là, tu peux prendre ta pression, là. Moi, je prends les pressions, là, souvent, là. Tu sais, je fais normal, là. 120 sur 100, sur 90, mettons. Là. C'est normal, là.
1: Ton rythme cardiaque?
0: Oh, le rythme cardiaque a toujours été à 80 depuis que, ben là, des fois, il vire à 100. Puis là, tu bouges même pas, là. Puis là, des fois, là, j'ai la misère à respirer, là. Ça m'aurait jamais arrivé avant de me faire vacciner. OK? Mais je suis pas capable de prouver ça. Je suis pas un scientifique. Y a personne qui va pouvoir dire « Ah, c'est à cause de ça. »
1: Mais toi, mais comment ça, tu l'attribues au vaccin? Qu'est-ce qui te fait croire que ça pourrait être ça?
0: Ben, j'avais jamais vécu ça avant.
1: Mais est-ce que tu penses que ça pourrait être un autre problème de santé qui est peut-être sous-jacent, que t'es pas en mesure d'avoir?
0: Non, je suis très en forme. Ils prennent toutes mes prises de sang, ils font tout. Non.
1: T'en as-tu parlé à un médecin, ça?
0: Oui, j'en ai parlé, mais tu sais, c'est toujours un peu tabou.
1: C'est ça le problème, hein? Et pourquoi tu penses que c'est tabou comme ça?
0: Ben, c'est parce que le monde, ils ne savent pas trop non plus.
1: Fait que c'est tabou comme personne ne sait, mais ceux qui prétendent savoir sont considérés comme des fous.
0: Je suis pas prêt de te dire.
1: C'est un peu dans une impossibilité.
0: Oui, mais je veux dire, regarde, là, je vais donner un exemple. Ma grand-mère, ben, elle est décédée, mais ça reste quand même qu'elle était enfermée 2 ans dedans. Quand ils sont arrivés, écoute, je vais t'expliquer de quoi. Elle a déjà eu une maladie qui s'appelle le Guillain-Barré.
1: Le quoi? C'est quoi ça?
0: C'est une maladie que y a une personne sur 500 000, ben, il y en a plus que ça, c'est tard. Mais c'est relié au vaccin du temps, maintenant, là. Puis eux autres, ils voulaient pas la vacciner, c'est pour ça qu'elle restait plus longtemps enfermée, parce que, ben, à cause de son Guillain-Barré, puis même elle avait peur. Mm-hmm. Oh, madame, non, mais j'essaie d'expliquer de quoi que j'ai. Ben, elle s'est pas faite vacciner. Fait qu'en se faisant pas vacciner, ben, elle a été enfermée à 2 ans dedans. Sauf que, elle a déjà eu des problèmes. Là, ce que je vais dire, c'est les vaccins, moi, je suis pour ça. Moi, je suis pour ça, là.
1: Ben, oui.
0: Oui, mais qu'est-ce qui s'est passé dans la COVID?
1: En lien avec les vaccins.
0: Oui, mais la COVID, c'est une autre histoire. Ça, c'est pas...
1: Ben, tu vois, c'est un bon point que t'amènes, Dojo. Faut absolument faire la distinction entre la période de COVID et les vaccins au sens large. Faut pas se leurrer, là. Les vaccins dans la médecine contemporaine, ben oui. C'est ce qui fait en sorte qu'on a des sociétés qui sont assez en santé, là, tu sais. Ça
0: ouais,
1: nous a sorti de la misère noire, c'est un moyen temps, puis ça nous a amené dans la modernité.
0: Ben, voyons donc, tu parles pas des niaiseries comme dans le temps, là, la coqueluche, la rougeole, n'importe
1: exact,
0: quoi.
1: Exact.
0: Ben, alors,
1: tu sais, les vaccins de la COVID, pour moi, je fais vraiment une distinction à part entière.
0: Ben oui, c'est deux choses différentes. Là, ouais, c'est
1: là venez pas me dire que les vaccins causent l'autisme aussi, là, parce que là, je vais débarquer, là.
0: Ouais, moi tout, là. Je veux dire, s'il y en a un sur 1 million, là, garde, qu'est-ce que je te dis, là.
1: Ouais.
0: Mais, sérieusement, moi, ça a été le deuxième vaccin. C'est là que j'ai eu des palpitations. Puis là, c'est à cause que, hey, tu sais, là, quand on dit un placebo maintenant, c'est à cause que le monde, ils sont mis à en parler? C'est-tu à cause de... Non, je l'ai vécu. Mais là, comment tu veux prouver ça?
1: Ben, tu peux pas, mais à tout le moins, je pense que la racine de tout ça, c'est d'entamer le dialogue, d'en parler, puis d'essayer de s'écouter tout le monde ensemble, sans se juger.
0: Moi, la seule opinion que j'ai de tout ça, je trouve ça spécial quand même que ça a trop été vite. C'est juste ça. Parce que, tu sais, ils nous ont fait peur en maudit, là. Puis je blâme les médias un petit peu, là. Hey, moi, là...
1: Un petit peu?
0: Hey, ça a duré 2 semaines, Max. Moi, ça a duré 2 semaines, là. J'étais même pas capable. Je vais le dire, là. J'étais même plus capable d'aller tanker mon char sans me mettre des gants, là. Pour pas toucher à la poignée de. Non, t'as pas, là. C'était rendu loin, là.
1: Ah, oui. Hey, je te remercie pour ton appel, Dojo.
0: Non, mais. Faut juste penser que. Ben oui, il faut que tu fasses des recherches là-dessus. Puis oui, s'il arrive de quoi de grave. Ben, j'espère que les compagnies, peu importe, là, les vrais, le vrai monde qui veut sauver du monde, là, des vaccins, là, faut pas que ça sorte en l'espace de 6 mois, là.
1: Effectivement. Moi, je vais aller prendre les autres appels. Je te remercie, man.
0: Merci.
1: Bonne fin de soirée. Dojo, voilà, qui nous éclairait sur son expérience covidienne relativement au vaccin et l'histoire de sa grand-mère de mémoire, là, qui était accablée et affectée par le syndrome de Guillain-Barré. Merci à l'auditrice qui m'a envoyé des spécifications et des informations supplémentaires sur le syndrome que je ne connaissais pas, sur la messagerie également. Une autre histoire d'un auditeur qui, lui, est un homme, parce que son nom est marqué. Bon, Marc, c'est peut-être une femme là, de nos jours. Faut se méfier. Là. Je veux pas te mégenrer, man. Ou man, eux. Prends plus de chance. Mais lui nous raconte, ou elle, que la mère de son ex, aussi à 68 ans, après son deuxième vaccin, a également recommencé à avoir ses règles. What the fuck? Moi, j'ai jamais entendu parler de ça avant là, là. Vous pouvez me traiter de cinglé, de peu éduqué, de moyennement culturé, mais les femmes qui ont eu des retours menstruels après avoir été en ménopause, hey, 68 ans, là, t'as été en ménopause pendant un bout, là, c'est hesse, comme le Sahara, et plus rien qui se passe là. Ben là, vous comprenez ce que je veux dire, là, au niveau des syndromes menstruels. Deuxième vaccin, puis elle recommence à saigner. Ben, coudonc, toi. C'est la deuxième histoire de la sorte et j'ai également Mel Trudel qui me texte. Salut Mel, merci d'être à l'écoute. Et elle me raconte effectivement qu'elle connaît beaucoup de femmes qui ont eu des troubles post-vaccin avec leur cycle menstruel. Hey, c'est capoté ça. Tu parles d'une histoire. Qu'est-ce qu'ils ont mis là-dedans? Ça dérègle les femmes. 68 ans, là, on commence à avoir des règles, man. C'est saucé, c'est dans la crème, ben raide. Tabarouette. OK, 88-670-9098. Avez-vous entendu parler de ça? Quelle est votre expérience au sens propre en ce qui vous concerne? Bonsoir, à qui je parle?
2: Salut, moi, c'est Louis.
1: Salut, Max.
2: C'est la première fois que j'appelle, mais je te répéterai pas tout ce que tu dis parce que moi, ça fait 30 ans que j'écoute Radio X, là.
1: OK, ben. Quand
2: c'est la première fois qu'on appelle, là.
1: Ah, ben, merci. Qu'est-ce qui t'a amené à appeler pour la première fois, soir?
2: Ah, ben, c'est parce que j'ai écouté le débat un peu, puis après ça, j'ai écouté de la muse, puis à un moment donné, je suis allé sur YouTube, puis j'ai vu que t'étais là.
1: Ah, c'est cool,
2: puis,
1: ça.
2: J'étais là parce que je te suis quand même là, sur Facebook, puis des fois TikTok quand t'envoies des affaires, là, fait que...
1: Ah, ben, nice, merci d'être là, man.
2: Je t'écoute sur l'heure du midi aussi, là, avec JC.
1: Le seul et unique.
2: La fabuleuse Patricia.
1: L'incontournable. Ben, merci d'être à l'écoute.
2: L'incontournable Patricia.
1: Ah oui, on l'aime beaucoup.
2: Moi, j'ai eu une expérience, moi, personnellement, OK?
1: OK, raconte-moi ça.
2: Moi, ça, je reste en campagne. Fait que, tu sais, la campagne, pour les gens de la ville, c'est pas important. Fait que, nous autres, on a eu de l'AstraZeneca.
1: Mm-hmm.
2: J'ai eu le premier vaccin. Bon, la famille, puis ainsi de suite. Ben, tu sais, je suis allé me faire vacciner. Puis en plus, ben, j'étais vieux un peu, là. Fait que, je suis allé me faire vacciner. J'ai eu le premier vaccin. Il s'est rien passé. J'ai eu le deuxième vaccin. Par la suite, je me souviens plus comment de mois plus tard qu'on pouvait le prendre, là. Puis après le deuxième vaccin, 2 jours après, à peu près, en dessous de mon bras gauche, j'avais mal aux côtes. Puis je comprenais pas. Je disais, je me suis pas rien fait là pourtant. Fait là, j'ai essayé de prendre rendez-vous avec mon médecin pour aller voir ce qui se passait, puis j'étais pas capable. Donc, à un moment donné, j'ai toffé 4 jours. T'sais, nous autres, les vieux, de mon âge à moi, le médecin, on va pas voir ça souvent.
1: T'essayes le moins possible, hein?
2: Ouais, c'est ça. Fait que à un moment donné, j'en avais parlé avec ma soeur et tout, puis elle m'a dit, ben garde, va à l'urgence. Puis j'étais allé à l'urgence. Puis j'ai rencontré la madame au triage, puis les affaires d'usage qu'ils font, là, tes pressions, de thermomètre dans la bouche, puis toute l'équipe.
1: Mm-hmm.
2: Puis après ça, je suis allé dans la salle d'attente, puis tout le monde était calé, salle 1, 2, 4, 5, mettons. Puis moi, ils m'ont calé, salle 14. C'est dans l'autre corridor. Je dis, voyons donc, pourquoi faire? Moi, je m'en vais là. Puis j'arrive là, puis il y a une. C'est pas pareil comme d'habitude. C'est pas un bureau avec une chaise, puis tout le kit. Là.
1: Ça ressemble à quoi?
2: Ben, c'était comme. Tu t'assis comme une salle de dentiste, mettons. Puis là,
1: sur une chaise longue, genre?
2: Une chaise longue, ouais, mais de dentiste, là.
1: OK.
2: Ben, moi, je me suis pas assis là, je me suis assis sur le banc à côté.
1: Tu transportais pas la chaise.
2: Non, je dis, ce que je fais là. En tout cas. Fait qu'elle rentre, elle me dit, voyez-vous là? Puis là, elle est arrivée avec une affaire de voyons, c'est pour les bébés, là, comment ça s'appelle, ça? En tout cas, je me souviens plus. Puis il te passe de quoi? Il te met du gel, puis elle me passe...
1: Une échographie?
2: Une échographie, oui. Fait qu'elle prenait une échographie, puis là, je me demandais, puis je disais à l'urgentologue, c'est parce que j'ai mal aux côtes. Puis elle continuait, là, puis elle faisait rien de plus. Puis elle me disait, après ça, elle me dit, assis, allez, vous asseoir dans la salle d'attente. Puis je me suis resté dans la salle d'attente, puis ça a pas pris 5 minutes qu'ils m'ont rappelé. Ils m'ont passé un électrocardiogramme, ils m'ont pris des prises de sang, puis je suis retourné dans la salle d'attente, puis peut-être même une demi-heure après, ils m'ont rappelé, puis c'est un cardiologue que je suis allé rencontrer. Puis il m'a dit, selon les prises de sang qu'on a prises, vous avez une myocardite. Mais oui. Moi, j'avais 59 ans, là, mais j'étais en forme, là, pareil. Mais je veux dire, j'ai jamais eu de condition comme ça dans ma vie, moi, là.
1: Et ça a été 2 semaines après le vaccin.
2: Non, 2 jours après le vaccin.
1: 2 jours, ça a été 2 jours après le vaccin. Ce qui est fascinant dans ton histoire, Louis, c'est que la myocardie là, et la tachycardie, si je le prononce comme du monde, je suis pas médecin, là, mais c'est
2: tachycardie puis myocardie.
1: Exactement. Ces deux symptômes-là, c'est ceux qui sont les plus répandus dans ceux qui disent avoir vécu des contre-coups du vaccin, de la vaccination contre la COVID.
2: En fait, c'est un gonflement du cœur.
1: C'est malade,
2: le cœur a gonflé, puis c'est pour ça que ça me faisait mal dans les côtes.
1: Mais ça faisait mal au point que tu te rends à l'hôpital, là, c'est quand même pas banal.
2: Moi, j'avais vraiment l'impression, je me disais, je me suis pas cogné. Tu sais, des fois, tu te dis, tu t'es cogné les côtes, puis t'as mal dans les côtes. Parce que c'est ça que je pensais, moi. Tu sais, j'ai jamais pensé que mon cœur, j'ai jamais eu de problème avec mon cœur.
1: Là, sur le coup, quand t'apprends ça, c'est quoi ta première réaction?
2: Moi, j'ai rien dit. Sur le coup, j'ai rien dit, mais je me disais dans ma tête, Colin, probablement que ça a un petit rapport, cette affaire-là, avec les vaccins. Mais plus tard, genre 2 semaines plus tard, je suis allé en cardiologie pour rencontrer un cardiologue, parce que là, eux autres, ils m'ont dit, tu peux rester ici, on va te garder sous surveillance, parce qu'on a peur, ou sinon, tu retournes chez vous. Puis comme j'ai dit au début, moi, les hôpitaux, je ne trippe pas là-dessus, fait que je suis revenu à la maison. Mais après ça, 2 semaines après, je suis allé rencontrer un cardiologue. Puis j'y ai demandé au cardiologue. D'où ça, il a jamais voulu me répondre.
1: Est-ce que tu avais l'impression qu'il pouvait le savoir d'où ça venait, mais il voulait juste pas te le dire?
2: Juste dans sa face, quand j'y ai posé la question.
1: Il a fait le lien.
2: Ah, son visage a changé. C'est un gars qui m'apparaissait être quelqu'un de très, très confiant. Mais quand moi, j'y ai posé cette question-là, parce que je suis un gars confiant aussi dans la vie, là. Si je travaille autonome, puis ben, je ne suis plus parce que je suis à la retraite, là, mais je suis un gars confiant dans la vie. Puis lui, il m'apparaissait d'un gars confiant aussi. Puis quand un gars confiant confronte un autre gars confiant, puis tu vois les yeux changer, son visage changer, là, tu te dis, il sait quelque chose, puis il veut pas me le dire.
1: Tu l'as détecté tout de suite parce que vraisemblablement, si toi, t'as vécu ça, t'étais pas le seul.
2: Ah, probablement pas, là. Puis tu sais, il n'y a personne qui en parlait. Il y a juste, dans le temps, j'écoutais Jeff, là, puis tes pattes étaient là aussi, puis JC, ben JC, c'était fait mettre dehors un peu dans le bout, là. Toi, t'étais pas là dans le temps, là.
1: Non, je sais pas, pendant la COVID, ça, tu parles?
2: Non, ouais, c'est ça, là.
1: Ouais.
2: Puis tu sais, Jeff était là dans le temps, là.
1: Mm-hmm.
2: Puis il y avait Moret, Jeff, qui en parlait, puis c'était pas mal tout, là. Puis, tu sais, moi... Tu sais, Max, il y a du monde qui ont arrêté de me parler parce qu'ils savaient que j'écoutais Choix Radio X. Là.
1: C'est une période complètement étrange.
2: Ah, c'est épouvantable, là. Mm. Tu vas faire ton épicerie. J'allais faire mon épicerie avec ma soeur. C'est ma soeur. On reste pas ensemble. Puis le gars à l'épicerie, ma soeur vient me voir et me dit, mais les bananes sont en spécial. Oui, t'en achèteras. Mettons. Puis le gars, il s'en vient, le gars de l'épicerie, il vient te voir, puis il dit, « Hey, si je vous repongue, vous reparlez, vous autres, si je vais vous mettre dehors. » Ben voyons donc.
1: Hein. Ah, et puis là, c'est un adolescent ou un espèce de mi-trentenaire à qui on a donné beaucoup trop de pouvoir, puis il se transforme en espèce de Mussolini des pauvres. Là,
2: De quoi tu te mets, toi, là, au salaire minimum? Mais tu venais me dire à moi, le gars de 60 ans, ma soeur de 70, quasiment 70 ans, tu sais, de pas te parler. Là.
1: C'est complètement dérisoire, man, cette période-là. Là, quand on en repense à ça, puis on a des flashbacks aujourd'hui, c'est comme dur de... vraiment réaliser qu'on a tous vécu ça ensemble, puis qu'on s'est adapté vite quand même. Là. Il y a eu beaucoup de dissensions, on se le cachera pas, mais pas de grandes manifestations tant que ça. Il n'y a pas eu de soulèvement. Moi, c'est ce qui m'inquiète le plus de notre peuple.
2: Aussi,
1: quand on vit des choses comme ça, on prend souvent l'exemple des Français là, qui prennent la rue parce qu'ils ne vendent pas du bon bord ou presque. Là, ils sont très sanguins. Mais nous autres, ici, là, on se laisse piler sa tête, puis pas rien qu'un peu. Là. On était la place la plus confinée en Amérique. Pis... Le pire là-dedans, Louis, là, c'est que encore l'année passée, en tout cas, ça doit faire environ 5-6 mois, là, quand le hantavirus est arrivé sur le bateau, je suis allé faire un vox pop, puis je suis allé demander aux gens qu'est-ce qu'ils en pensaient. Y avait-tu peur que ça se transforme en épidémie encore? Tu sais, je mettais un peu de jus, puis il y en a beaucoup qui me disaient, ben moi, ça me dérangerait pas. S'ils nous reconfinent, j'ai aimé ça. Quoi? T'as aimé ça? Oui, c'est ça la réalité. Il y a beaucoup de monde qui ont aimé comment ça a été géré, qui ont aimé être confinés, qui ont aimé ces sur-mesures de protection-là. Puis ça, man, moi, ça m'inquiète au niveau de notre société. Puis on veut faire un pays avec ça, êtes-vous certain?
2: Ben non, j'ai jamais été de ce bord-là, de toute façon, dans ma vie. Là, parce que, c'est comme je t'ai dit, moi, j'ai été travailleur autonome pratiquement toute ma vie. Donc, je peux pas être du bord d'un fonctionnaire, là.
1: Ouais, je comprends, il n'y a pas plus à l'opposé.
2: Je peux pas être du même bord que lui, excuse-le. Mais ça se peut pas, là. Puis en plus, j'écoute Radio X depuis 30 ans.
1: Eh ben, merci d'être à l'écoute, man.
2: Moi, je suis le démon, là.
1: Ben oui, maudit. T'as pas honte, Louis?
2: Non, absolument pas.
1: Bonne affaire, ça.
2: Je vais dire de quoi? Je suis un ardent défenseur de Radio X, de ma pensée à moi, de la droite en général. Tu sais, la droite, pas... Ce que les autres, ils disent, c'est extrême droite, mais c'est pas ça. Là. C'est la droite économique, tabarnouche. Là.
1: Ah, OK. Fait que t'es pas anti-avortement, toi?
2: Je parlerais pas, non.
1: C'est une bonne affaire. Hey, sais-tu, Louis, avant qu'on se laisse aller, puis excuse-moi, je veux pas t'interrompre, là, mais le temps nous file entre les doigts. C'est-tu vraiment la première fois que t'appelles en 30 ans d'écoute?
2: Non, j'ai déjà appelé... à qui j'ai appelé? Qui j'ai parlé, non? Moi, je communique avec Dom Moret régulièrement, là, mais par Facebook. Là. Mais j'ai appelé... elle n'est plus là, je pense que je n'en parlerai pas. Là. Mais moi, je suis séparé, puis j'avais connu une fille à un moment donné.
1: Ah, OK. Puis t'avais connu... Attends un peu, là. Tu m'amènes dans quelque part, là. T'as ouvert la porte, on est rentré dans la pièce. Là. T'as connu une fille à un moment donné, puis... Mettons que tu m'expliques ça dans les grosses lignes. Là. Tu rends pas
2: non, mais non, c'est José Arsenault qui faisait. Était le soir, là, sur l'heure du souper. Là.
1: Ouais.
2: Puis elle faisait une ligne ouverte là-dessus sur est-ce qu'un gars de droite pourrait rencontrer une fille de gauche, mettons.
1: OK.
2: Là, comme ça. Puis moi, ça m'est arrivé.
1: T'as sorti avec une fille de gauche, toi?
2: Non, j'ai pas sorti avec. Je l'avais connu. On s'était fréquenté quelques fois, mais à l'extérieur de chacun de nos places. Là. Puis à un moment donné, je l'avais invité à souper, quand elle est rentrée chez nous, elle s'était pas lavé les cheveux, elle est arrivée avec une robe en macramé, puis bon, ben ça va être... Non, ça marchera pas.
1: Si, c'est bon, ça. La moustache pas faite, t'as fait moins, c'est-tu quoi?
2: Ouais, non, merci. Quasiment, là, tu sais, je suis pas méchant pour la madame à Montréal, là, qui est
1: québécoise. On salue Manon. Hey, Louis, je te laisse aller là-dessus, ça a été un plaisir de te parler, man, puis merci de nous avoir raconté ton histoire.
2: Je suis content de ton émission, là, c'est le fun.
1: T'as été bien smart, man. Take care.
2: Bye-bye.
1: Salut, bye. C'était Louis qui nous appelait... qui nous a appelé pour la première fois ici le soir et qui n'a pas appelé souvent dans le passé. C'est toujours cool d'avoir des gens qui appellent pour la première fois. 23-28, on fait une pause rapidement et au retour, on se dit bonsoir, désolé à tous ceux qui sont en attente, j'aurai pas le temps de vous passer, les lignes sont pleines. Chose certaine, ce sera partie remise demain parce que demain, tout est permis, sujet libre, on en revient dans 2 minutes.
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1: Et c'est là-dessus qu'on se laisse ce soir. Pendant la pause, autre message reçu. Quelqu'un qui semble travailler pour Santé Québec. Bonsoir à toi. Qui nous dit « Je n'ai jamais entendu parler d'une femme qui a eu ses règles après 10-20 ans. Moi non plus. » Alors bon, est-ce vrai ou non? Tu vois, Mel Trudel nous écoutait un peu plus tôt puis elle m'a envoyé des articles références. Ça a l'air qu'il y a des cas où il y a eu des femmes qui ont eu beaucoup de mal avec leur cycle menstruel par la suite. Ménopause et une reprise des règles par la suite après un an ou deux. D'après ce que j'ai vu, ça semble être arrivé pour certaines femmes et documenté. 10-20 ans, ça commence à être quand même pas mal de temps. Mais bon, merci de vous être prêté au jeu, de nous avoir raconté vos histoires à soir. Ça a été super intéressant. Encore une fois, demain, même heure, même poste, 22h, on réouvre les lignes et ce sera maintenant, fidèle à la tradition, sujet libre, tout est permis. Donc, préparez vos histoires, vos anecdotes, vos opinions, n'importe. Demain, on prendra le temps d'en jaser. Ma blonde, 59 ans, ménopausée, reprise des règles après 3 doses, me dit cet auditeur qui vient de nous envoyer un texto avec lequel on va conclure. Si vous êtes sur la route, faites attention à vous autres. Ça a job, lâchez pas les chums, les dudes et les dudettes. Et dans tous les cas, faites attention aux machines. Merci, bonne fin de soirée.
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2: Radio X, bienvenue dans Morel Live. On est le 16 septembre 2026. Bonjour à vous. 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
3: Oh oui,
2: ça... 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
3: Ça fonctionne, je suis très facile à trouver. Tu marques Radio X, puis...
2: Excellent. Bienvenue à tous.
4: Moi, je suis sur Google.
2: Ouais, parfait. Facile à trouver, donc allez-y.
4: En fait, si vous n'êtes pas capable de la trouver, changez de poste.
2: Si vous n'êtes pas capable de la trouver, on vous enlève votre droit de vote.
4: Voilà.
2: C'est ça. Aux prochaines. Dan, t'es salué.
5: Yes, sir.
2: Nick aussi.
6: Salutations.
2: Ça a été une courte nuit, puis on va vous livrer ça pour les gens qui n'ont pas regardé le débat. Et on vous comprend, on est très loin de vous juger. Et ceux qui l'ont regardé, ben peut-être qu'ils l'ont regardé 15 minutes, puis ils ont fermé la TV. Moi, j'ai fallu que je contrôle mon bras gauche. Je suis gaucher. Je m'en allais fermer la TV. J'ai fallu que je me contrôle. Non, ne ferme pas la télé. Contrôle-toi, même si le débat est très mal animé, très mal contrôlé par sondage. Paul Larocque, colique, Paul.
6: Le sondage léger, tu disais que 60, oui. Plus de 60% des gens l'avaient regardé, mais on ne sait pas combien de temps.
2: Ouais, c'est ça, c'est ça. 5 minutes, 10 minutes, 15 minutes. Une chose est sûre, c'est que ben on le regarde au complet, nous autres, puis on va faire le travail, on va faire le tour de tout ça. Ce matin, tu l'as regardé, Dan, aussi, évidemment.
4: Oui.
2: Tu as regardé le conseil de ville. Entre les deux, qu'est-ce qui était meilleur?
5: Le conseil.
2: OK. Conseil de ville.
5: C'est un bon conseil, hein?
2: Bon, parfait.
5: C'est un conseil où il s'est passé des choses.
2: Ça s'est-tu battu?
5: Non, ça s'est pas battu, cependant.
2: OK.
6: Chesté.
5: Mais on a ri... du côté du maire, on a ri un peu du... surtout de la prose de Marc Roussin, je dirais.
2: Bon, OK. Fait qu'on va, écouter ça tantôt avec Stevens Melançon qui va venir nous voir. Donald qui va venir nous voir en après-match, parce qu'on va faire l'après-match là. On va faire le tour de tout ça. D'entrée de jeu, félicitations à Bruno Savard. Excellent débat régional. C'est la première fois que je le dis, puis je vais le dire. Là. Radio-Can, ici à Québec, ils font d'excellents débats. Mm-hmm. Excusez-moi, là. La manière de le faire, la structure, la manière de l'animer.
5: Puis en fond,
2: il est pas autoritaire tant que ça, mais il est présent. Et c'est ça qu'on veut, quelqu'un qui soit présent et quelqu'un qui dirige la circulation sans la diriger, quelqu'un qui va freiner les élans, les débordements, ce que Larocque n'a pas fait hier avec Fréchette. Fréchette qui était hors sujet, Fréchette qui débordait, Fréchette qui respectait pas, qui coupait la parole et qui respectait pas l'horloge. Larocque l'a laissé trop aller hier. Et c'est ce qui a fait en sorte que ça a été un débat presque imbuvable.
6: Je trouvais ça le fun aussi que du côté de Téléjournal Québec, on fasse ça devant le public. Là, parce qu'on était du côté de
2: Lévis.
6: Exact. Ou la bâtisse pour le prendre le traversier.
2: Oui.
6: Fait que le public, elle pouvait assister à ça. Je trouvais ça sympathique.
5: Puis selon ce que je comprends, il va y en avoir un autre la semaine prochaine à Radio-Can.
2: OK. Quand? Semaine prochaine, anytime. Ouais, la Rive Nord, cette fois-là?
5: Ouais, c'est ça, c'est la Rive Nord, là, parce qu'hier, on s'est concentré sur la Rive Sud, donc ce serait la Rive Nord.
2: Vraiment bon. Puis, le Légionnaire a bien performé, mais je vous dirais que les temps de parole ont été respectés. Là. Le Légionnaire n'est pas grimpé des rideaux, s'est mis à crier. Là. Très discipliné, d'homme. Mais quand c'est le temps de parler, c'est le gars qui, par son talent, par sa verve, par son expérience, c'est lui qui a été le plus clair, c'est lui qui a parlé avec le plus d'autorité. Je trouvais que Drainville était low energy, mais il est là, il... C'est Bernard, il est connu, il était au centre d'ailleurs de la tribune. Je trouvais que Bonin était très low energy dans son cas à lui. Lui, Bonin, il faut qu'il batte dans son comté Dumas. Hier, il s'est pas comporté comme un gars qui avait le goût de le battre. On dirait qu'il avait baissé les bras. T'as su ce feeling-là aussi?
6: Absolument. Puis même quand t'es arrivé, la question du troisième lien, parce que faut se rappeler que Serge Bonin était d'accord.
2: Devant moi?
6: Ben oui.
2: Ici, en studio.
6: Lors de la campagne municipale, quand il se présentait contre Stephen Blaney, tout le monde, rappelez-vous, là, tout le monde sur la Rive-Sud était d'accord pour avoir un troisième lien à l'Est. Et là, Bonin se présente avec le PQ, fait que troisième lien à l'Est, on oublie ça. Quand il a posé la question, même lui n'avait pas l'air convaincu de sa réponse.
2: Et Dumas a embarqué en disant, tu l'as dit durant campagne à mairie, et même Bruno Savard lui a dit, il est revenu là-dessus. Donc ça, c'est vraiment, c'est bien diriger un débat. C'est ça que je veux dire, bien diriger un débat sans trop intervenir. Hier, moi, j'étais très, très déçu, regarde. Je suis d'accord avec toi, Dan. C'est sûr que toi, tu l'as dit avant que le débat arrive. Là. Mais Zappa, il aurait été meilleur. Mais peut-être qu'ils vont mettre Zappa la prochaine fois. C'est une question de convention collective, bien souvent, puis de statut dans une boîte. Là. Ça, comme boss, il faut que tu gères des égos.
5: Je comprends tout ça, là, mais
2: à la lumière de ça, il y a un post-mortem à faire du côté de TVA ce matin.
5: Tu sais, je suis quand même bien intéressé par la chose politique, tout ça. Puis moi, je trouve que les tables, les panels sont mieux gérés à Radio-Can qu'à TVA. Tu sais, je le regarde, puis je fais pas ça. C'est pas de la partisanerie, rien. Là. Je fais juste le regarder, puis je me dis... c'est pas tout le temps correct. C'est pas tout le temps sans coche.
2: Match revanche ce soir à nouveau. Éric a pas gagné. Éric a pas perdu. Mais Éric, il manquait de jambes. Éric, c'est comme... le Canadien samedi, là. Ils vont jouer contre les Leafs, là. C'est ceux qui n'auront pas de jambes. Ben, c'était ça, Éric. Éric n'avait pas de jambes. Quelques bons jabs. Mais Éric, j'ai l'impression qu'il s'est fait jouer dans la tête par bien du monde. Fais pas ci, fais pas ça. Éric était comme un boxeur ou un athlète, bien n'importe quel sport, là, qui avait des doutes et qui se questionnait. Je ferai pas ci, je ferai pas ça, je parlerai pas trop, je couperai pas la parole, because, je vais me le faire dire, je vais être caricaturé et tout. Parce qu'Éric, on le sait, c'est un verbomoteur. Ça reste un animateur de radio en dedans de lui, même s'il me dit qu'il l'est plus, là. C'est une bombe, là, Éric, c'est pas compliqué. Puis, il s'est trop contrôlé dans la première heure. La deuxième heure a été meilleure, mais Éric, hier, entre autres, et on va y aller avec en mode de striptease ce matin, là, un morceau à la fois, avec les extraits que tu vas faire jouer. Mais juste pour vous dire, que le bout qui m'a enragé le plus, j'avais le goût d'envoyer ma télécommande dans TV. Laissez bien pour dire, la TV, je viens de la faire installer, fait que je me suis retenu. Là. C'est le bout quand Fréchette l'a attaqué sur les garderies. Ah! Éric s'est mal défendu. Et elle a parlé par-dessus lui. Et c'est là que la Rock aurait dû intervenir. Vous ne respectez pas les femmes, vous respectez pas les femmes, vous voulez contrôler les femmes, c'est comme ça le Parti conservateur. Éric, il était comme un chevreuil sur la 20. Puis il a laissé aller ça. Je ne vous dis pas que ça a été le moment crucial du débat. Mais Éric, il faut qu'il change son body language aussi. Éric n'a pas souri une fois. Éric, il nous vend un projet de société qui est le fun. Il nous vend la liberté. Mais ça, la liberté, dans mon livre, c'est supposé de faire sourire. C'est supposé de nous faire du bien. Il est supposé d'afficher l'image du Dr. Feelgood. Je suis là avec les solutions. On va alléger le fardeau. On va alléger vos impôts. On va alléger vos taxes. On va se débarrasser de la bourse du carbone et vous aurez plus de liberté. Mais Éric, d'entrée de jeu, il y a quelqu'un qui avait mis un suppositoire, un aluminium dans le derrière, je ne sais pas quoi. Il avait l'air mal à l'aise, il n'avait pas l'air là. Donc, match revanche, comme j'ai dit précédemment sur d'autres tribunes, match revanche ce soir, c'est Rocky 2. C'est Rocky 2, c'est ce soir que ça se passe. Puis, c'est à nouveau. Et fort à parier que Michel Bérard se fera un meilleur job que Paul Larocque, mais on connaît pas la formule. Mais on aime les débats, on aime les face-à-face. Donc, Éric, bonne douche d'eau froide, va se reprendre, mais il a pas perdu. Celle qui a perdu, c'est Fréchette, là.
6: Ouais.
2: Fréchette a perdu sur toute la ligne, et je suis persuadé que ça va se répercuter dans les sondages. D'ailleurs, je suis persuadé de ça.
6: De la misère à comprendre les 1100 répondants du sondage léger éclair qui a été fait hier, qui met Christine Fréchette deuxième.
2: Mais ça, faut faire attention, puis je sais pas c'est qui en a parlé. Je pense que c'est Dan qui en a parlé, puis je sais pas si t'en as parlé en ondes ou en dehors des ondes, mais peu importe. l'histoire des sondages, là. Quand vous êtes dans le catalogue de Léger, vous faites appeler en Jésus-Christ. Moi, ouais. Léger, il ne m'appelle plus. Ouais.
5: En fait, c'est en dehors des ondes que je t'ai parlé de ça. Ouais. Moi, mon point, c'est juste que toutes les fois qu'il y a un palace qui sort, j'ai été appelé. Donc, tu sais, toutes les fois.
2: Les mêmes personnes sont sondées.
5: Fait que j'ai l'impression qu'ils sondent les mêmes personnes à chaque fois. Fait que tu sais, t'as bien beau avoir un échantillon de 1102 personnes.
2: Ouais, c'est les mêmes. Ils sortent pas de
5: c'est tout le temps les mêmes 1102.
2: Mais ça, c'est pas bon. C'est pas bon.
6: C'est ça. Qui a répondu au sondage? L'autre affaire, c'est que si ton idée est déjà pas mal faite sur qui tu vas voter, inévitablement, inconsciemment, tu vas trouver que la personne qui représente ton parti va avoir mieux performé. C'est tout le temps de même.
2: La Roc était pro-CAC. La Roc a donné trop de chance à Fréchette. Et la Roc était anticonservateur. Et on a des preuves à vous le démontrer. Et les livers qui avaient regardé le débat, il vous êtes plusieurs dizaines et voire centaines de milliers de personnes, vous l'avez vu. L'histoire, entre autres, de la santé. Vous êtes pour ça, vous êtes privé. Vous êtes pour le privé, sans vouloir en dire. Hein? C'était fait arrêter par la police, 8 ans. Hein? 3 ballons, 4 ballons, sans vouloir en dire. T'as de quoi te reprocher. Ça, l'histoire du troisième lien. La Roc était impliquée dans le débat. C'est le parti TVA. Le parti TVA, vous avez 5 minutes pour exposer votre point. Il était partie prenante du débat. Et ça, c'est une erreur magistrale. On peut y aller tranquillement avec le striptease, puis Dan va commenter, puis moi aussi, je vais commenter. On fait l'après-match dans Morel Live.
6: Ben écoute, j'ai le coup d'y aller d'entrée de jeu avec les deux sujets dont on t'a parlé. Fréchette, qui fait peur aux femmes, qui réplique à Éric Duhaime concernant la mesure de vouloir donner de l'argent aux familles. Écoutez ça.
0: Où les dépenses ont explosé. On veut réduire de 47 milliards le budget de l'État au cours des 5 prochaines années.
1: Madame Fréchette.
7: C'est carrément un démantèlement, en fait, de l'État, là. C'est pas oser pour vrai, c'est démolir pour vrai. Puis ce qui m'inquiète, moi, dans le discours de M. Duhaime, en fait, c'est la place des femmes dans l'économie. Parce que, on le sait, la création des CPE, ça a amené la présence de 70 000 femmes sur le marché du travail. Et ça a été de l'autonomie financière. Mais il semble que l'autonomie financière avec M. Duhaime, ça s'arrête aux femmes.
2: Éric! Saute dans le tas! C'est là qu'Éric a été paralysé comme un chevreuil sans vin.
6: Ça, c'est au début, là.
2: La première heure d'Éric n'a pas été bonne.
6: Ouais.
2: Après ça, il s'est dégourdi. Il y a eu, comment il s'appelle, Polly dans le coin, Rocky. Polly qui allait le voir ou Mickey? Comment il s'appelle?
5: Ben, son coach, c'est Mickey.
2: Son coach, Mickey, bon, il a passé les selles en dessous du nez. Réveille-toi, Rocky! Bon, là, il s'est dégourdi.
6: Ouais.
2: Mais la première heure d'Éric, il n'a pas été bon. Regarde, on est fair and square. Là. On ne commencera pas à jouer à cheerleader. Éric est parfait, les autres, c'est de la merde. Non, non. On va donner le score, là. Et on va parler de PSPP éventuellement.
6: Oui.
2: Quand on va faire jouer les extraits. Mais là-dessus... Là-dessus, j'ai dit des mots d'église. Beaucoup, beaucoup, beaucoup.
5: Ouais, ben je comprends, puis je suis d'accord avec toi, je veux pas juste le comprendre, je suis d'accord
2: salaud,
5: avec toi.
2: C'est salaud, une attaque salope de la part de Fréchette.
5: Mais en même temps, je vois pas comment ce qu'Éric aurait pu sauter là-dedans, tu sais. Comment se défendre d'attaquer les femmes en attaquant une femme, tu sais, c'est un peu un...
2: Ah, tu peux le faire, il y a différentes manières.
5: Je comprends, mais moi...
2: Il était gelé.
5: Cette mesure-là, double, là, ça fait... C'est pas la seule mesure du Parti conservateur que je pense ça, là. C'est une mesure conservatrice qui n'est pas comprise par les autres. Ils ne comprennent pas. Pour eux autres, là, puis même PSPP... Mais
2: il l'a mal expliqué, alors.
5: Suis-moi, là. PSPP l'a dit, je ne comprends pas cette mesure-là. Il a utilisé ces mots-là. Là. Je ne comprends pas cette mesure-là. En fait, il pense que la femme ou l'homme qui veut rester à la maison pour s'occuper des enfants, ça n'existe plus. C'est ce qu'il pense. Alors que Éric Duhaime le sait très bien que ça existe. Il en a même reparlé pendant le point de presse après. Il sait que ça existe et c'est une mesure conservatrice qui parle aux gens, aux conservateurs. Il y a de quoi de capoter avec la nouvelle droite qu'on a avec Éric Duhaime.
2: C'est la perception de la liberté. Il ne maîtrise pas la perception de la liberté comme on peut la percevoir.
5: Ben, je ne sais pas si c'est la perception
2: choix,
5: de la liberté. Mais en fait, c'est pas tant le choix qu'eux autres, ils pensent que l'homme ou la femme qui veulent rester à la maison, ça n'existe plus.
6: Mais c'est de regarder en arrière.
5: Ils pensent que c'est comme les mammouths.
6: Parce que, tu sais, la mesure, là, elle vise à donner le pouvoir aux familles. C'est juste
2: ça.
6: Mais là, on dirait que la machine veut absolument tout faire pour défendre les Christie de réseau de CPE.
2: C'est ça. Eux autres, c'est... Il faut, c'est un must, t'es obligé.
6: Ben oui.
2: T'accouches, t'es obligé d'inscrire ton enfant.
6: Mais là,
2: on peut pas rester à la maison.
5: Ben voilà, c'est ce qu'ils pensent. Eux autres, ils disent, non, non, le monde veut le travailler, là. Ils ont étudié, mais ça n'existe plus, la femme qui veut rester à la maison.
2: Une femme ou un homme reste à la maison, ne serait-ce que 2 mois, 3 mois, 4 mois, t'es retard.
5: Puis c'est pas la première fois que je dis ça. Ça arrive souvent qu'il y a des mesures. Puis c'est la même chose avec QS depuis toujours, là. QS ont des mesures, des fois, on dit, voyons, ça se peut pas. Mais c'est des mesures socialistes qui parlent aux socialistes. Donc, nous autres, on dit ça n'a pas de bon sens. Nationaliser les médias sont fous. Mais c'est exactement la même chose. Donc, dans ce dossier-là, Éric Duhaime, là, il parle à du monde qui sont convaincus. Là. Les gens qui font le choix de la liberté avec leur famille, ils sont convaincus. Eux autres, leur vote est cristallisé.
6: De l'autre côté, Christine Fréchette ne gagne rien avec cette attaque-là parce qu'elle réconforte l'électorat qui est là déjà, c'est-à-dire les femmes.
5: Tu veux-tu que je vais te faire entendre? Parce qu'Éric Duhaime s'est fait poser la question dans le point de presse après sur cette mesure-là.
1: Parfait. Vous avez été ciblé par Christine Fréchette, Ruba Gazal sur les CPE, entre autres. Pensez-vous que votre vision de la famille dérange au Québec?
0: Bien, écoutez, la dernière fois qu'on a eu ce débat-là, j'étais d'ailleurs à la DQ avec Mario Dumont, c'était en 2007. Puis il y a eu essentiellement le même genre de réaction, à peu près des mêmes milieux, avec les mêmes arguments. Et je me rappelle que ce qui est arrivé lorsque les gens sont allés voter, malgré toutes les critiques qu'on a subies pendant toute la campagne électorale, là, les gens, la DQ a connu son meilleur score ever à ce moment-là. Ils ont fait élire 41 députés à l'élection de 2007, si vous vous souvenez bien. Puis ce qu'on avait noté, parce que j'étais conseiller de Mario, on l'avait chiffré, ceux et celles qui avaient le plus voté pour la DQ, c'était les gens qui avaient des jeunes enfants. Et c'est à eux qu'on parle quand on propose ce genre de politique-là. C'est les gens qui poirotent, les 30 600 enfants qui poirotent sur des listes d'attente ou les gens qui n'ont pas accès pour toutes sortes de raisons, parce qu'ils habitent trop loin en région, parce qu'ils travaillent à des heures irrégulières ou parce qu'un des deux parents a décidé de prolonger son congé parental pour pouvoir passer un peu plus de temps de qualité avec son jeune poupon.
2: Ça, c'est bien
0: expliqué. Et je pense que ces gens-là, là, notre message, ils rentrent 10 sur 10 comme ils rentraient en 2007.
6: Mais oui, ils sont autant le Parti québécois que Christine Fréchette de la CAQ défendent le réseau de CPE puis le réseau de garderie, mais il n'y a pas un sapristi de chat qui parle des listes d'attente puis qu'il y a combien de parents qui verront jamais le bout. Ils vont finir par rentrer au primaire puis ils n'auront jamais été en CPE.
5: Tu reçois la confirmation qu'il peut rentrer au CPE. Il est rendu à Cégep, 3e session.
2: Oui. Donc, c'est ça. Il y a une manière de l'expliquer, une manière de le vendre. C'est peut-on laisser les gens libres? C'est ça la phrase. Est-ce qu'on peut, s'il vous plaît... En 2026, Monsieur le président de la Chambre, là, ou Monsieur Larocque, ou en tout cas, peu importe, là. Est-ce qu'on peut laisser, Madame Fréchette, les gens libres? Vous-même, vous êtes une femme libre et vous avez ainsi décidé de succéder à François Legault. Est-ce qu'on peut, en 2026, laisser les femmes libres, s'il vous plaît? C'est ça, la réplique. Merci.
6: Et j'ajoute que mettant l'accent sur le fait c'est les femmes qui vont rester à la maison, je trouve que c'est ce discours-là qui est arriéré.
2: Les femmes restent pas à la maison pendant 6-7 ans.
6: C'est ça qui est arriéré. De penser que ça va être les femmes qui vont être, entre guillemets, pénalisées.
2: Ça, c'est très genré comme analogie. Alors que des gars qui poussent les poussettes, il n'y en avait pas ben il y a 25 ans. Aujourd'hui, des gars avec des poussettes, seigneur, j'en rencontre 13 à douzaine. Au Starbucks, le gars rentre avec la poussette. Dans un magasin, c'est le gars qui pousse la poussette. La femme est ailleurs. Aujourd'hui, c'est mélangé, là. C'est aujourd'hui, les gars, on a pris notre place. On peut-tu se le faire dire aussi, en passant?
6: Ah oui.
2: On s'est amélioré, les gars, là. On s'est déniaisé. On est allumé, on prend notre place, on est mature. On est moins jambon, on est moins macho, on partage. Bon, bien, à ce moment-là, ça fait en sorte que peut-être qu'effectivement, il y a des hommes qui auront le goût de rester à la maison 6 mois.
6: Peut-être qu'ils vont se séparer.
2: Quelque chose
6: aussi
2: de mal là-dedans?
6: En tout.
2: Vous voulez que les hommes prennent. Madame Fréchette, vous voulez que les hommes prennent plus leur place au Québec? Qu'est-ce que vous avez à dire contre les hommes qui veulent prendre leur place, rester à la maison et s'occuper de leurs enfants pendant que leurs femmes travaillent? Avez-vous quelque chose contre ça? Puis, c'est comme ça que tu veux. Faut que tu l'attaques.
6: Les
2: faut
6: familles.
2: Tu répondes à ça.
6: Les familles homosexuelles aussi, là. Je veux dire, on est pour l'inclusion.
2: Les familles homosexuelles aussi. Absolument.
6: Tu parlais de Paul Larocque qui s'est ingéré dans le débat aussi, qui avait des questions biaisées. Deux exemples. Le premier, c'est lorsqu'on parlait de santé. Et pose une question à Éric Duhaime. Mm-hmm. À s'orienter, merci. Ça joue plus.
8: Toujours sur le thème de la santé, mais on va se parler maintenant de la place du privé en santé avec un face-à-face entre M. Duhem et M. Milliard. M. Duhem, vous aimez le privé, vous?
0: Oui.
8: On a compris ça ce soir.
0: J'aime la concurrence, M. Larocque.
8: Mais le privé, entre autres.
0: Oui.
8: Mais dites-nous, il y a déjà... enfin, il y a beaucoup de médecins qui risquent de traverser au privé parce que, bon, les conditions sont peut-être plus avantageuses pour eux. Est-ce que ça risque pas d'affaiblir encore davantage, mais, de compliquer le fonctionnement du réseau
0: d'abord,
8: public?
0: Il faut s'assurer qu'il y a une mixité. Hein? Il faut qu'un médecin puisse pratiquer autant au privé qu'au public.
6: La question est très, très, très orientée.
2: Ben oui. Voici Paul Larocque, le chef du parti whatever, du parti c'est TVA. C'est carrément ça. Là. Là-dessus, vraiment, là, ça débat. Le jupon a carrément dépassé. Là.
5: Quand t'es malade, tu veux des soins. C'est tout. Tu te fous qui est-ce qui paye le médecin.
2: C'est ça. Vous êtes pour le privé, hein? Vous êtes pour le privé. Sans voulant dire, t'as telle maladie, hein? Ou t'as fait quelque chose, t'es un criminel, hein?
5: Je sens
2: vraiment que c'est dégoûtant pour Paul.
5: Je suis pour que les Québécois se fassent soigner.
2: Ben, c'est ça la réponse. Je suis pour qu'on soulage les Québécois. Êtes-vous contre ça, M. Larocque? Pas le trop impliqué. Pas bon.
6: Un autre moment où on parle du troisième lien avec Christine Fréchette, Éric Duhem, puis Paul Larocque qui vient s'en mêler aussi. Là.
0: Écoutez, moi, là, c'est pas moi qui le dis, là. Bernard Drainville, je pense que Mme Fréchette le connaît bien, a dit que son projet, c'était de tuer le troisième lien. Et je pense qu'il a parfaitement raison. Moi, je suis d'accord avec Bernard Drainville. Mme Fréchette veut noyer le poisson.
8: C'est plus utile que M. Drainville ait changé d'idée.
0: Mais ça fait pas 100 ans, là. C'était pendant la course à la direction.
5: Mais donne la réponse à Fréchette.
0: Moi, qui ai encore changé d'idée, je ne sais pas, parce que c'est arrivé 6 fois à la CAQ qui ont changé d'idée.
8: Mais il y a deux projets.
0: Donc, c'est encore possible. C'est encore possible qu'il ait changé de lien. Mais d'ailleurs, Mme Fréchette, la joue à la cachette. Elle cache pas juste le logo de son parti puis le nom de son parti. Elle cache aussi, puis son bilan, elle cache aussi ce qui se passe présentement, parce qu'il y a un pont qui est en train d'être construit entre l'île d'Orléans et la Rive-Nord. Là, il est arrivé un gros incident. On ne sait pas trop. Il y a eu des fuites. Les médias à Québec, les radios nous ont appris un paquet de choses.
7: C'est 2,8. C'est 2,8.
8: Moi, je veux continuer. Pour les gens du Grand Québec et de tout le Québec qui nous écoutent.
0: Nous, on veut continuer.
8: Vous voulez un troisième lien à deux voies. Les camionneurs n'en veulent pas. Les gens vous reprochent d'éventuellement de dénaturer l'île d'Orléans,
0: d'abord,
8: qui est patrimoine
0: mondial. Les Québécois.
2: C'est carrément 0 sur 10. Hey. C'est 0 sur 10. C'est le pire extrait du débat concernant l'implication et la charge de travail et les fonctions de Paul Larocque.
6: Dan a raison.
2: 0 sur 10.
6: Il donne la réponse.
2: Ah oui, on l'entend. Là. Ben, il donne la réponse. Il y a rien.
6: Il donne la réponse à Fréchette.
2: Il n'y a rien.
6: Peut-être qu'il avait l'air de changer d'idée.
2: À plusieurs endroits dans le débat, il donne à Fréchette plus de temps de parole. Il la laisse aller. Plus encore, Fréchette est hors sujet. Il ne la ramène pas sur le sujet. Ramène Duhem sur le sujet. Mais elle, souvent, elle était hors sujet avec son Christi de donnage de leçons de petite fille de secondaire 4 qui a appris un par cœur... des pages d'un livre qui va réciter ça en avant. Tu demandes à la fille... Ça me faisait tellement penser à des filles du secondaire que j'ai fréquentées. Des filles de ma classe, là, au séminaire Sainte-Marie. Puis, qu'est-ce que t'as raconté dans ton exposé oral hier? Oh, je m'en souviens plus. Bing, par cœur! Assure-toi de répéter ça, là.
6: Oui,
2: faut que ça passe. Puis même si c'est pas le rock, te coupe, là, tu continues. Elle était vraiment fatigante hier. Elle a perdu toute la ligne. Elle a perdu. Le pharmacien, trop dans mélatonine, dans les calmants, trop calme.

0: hockey, mais il en donne pas des. Ah ouais, let's go, il est pas capable. Puis Ruba, elle, c'est une bonne communiste bonbon qui sourit.
1: Ouais.
0: Elle veut donner des légumes puis des fruits à tout le monde.
1: Oh ouais, des épiceries. D'ailleurs, ouais, ouais. Éric Duhaime a eu. Il y a deux autres extraits où il a été très, très bon. Entre autres, où il répond à Ruba Gazal sur les épiceries publiques. Là.
2: Ce que ça fait, les épiceries publiques, en plus de faire économiser puis d'ajouter dans de la concurrence dans un marché qui n'en a pas, ça fait aussi d'aller chercher les agriculteurs. L'UPE a été d'accord avec ça et a salué la proposition des épiceries publiques. Et les Québécois ont envie de manger local. Mmh. Comme ça, on va pouvoir baisser le prix puis on va pouvoir manger local partout. L'État, puis ça, c'est une des choses qui a été bien faite par le gouvernement de la CAQ depuis 5 ans. Ils ont mis le centre d'acquisition gouvernementale qui achète en gros. En 5 ans, d'accord, on a économisé 2 milliards de dollars. Ça, c'est bon pour les
3: Le mot de la fin là-dessus, monsieur.
4: Écoutez, c'est pas compliqué. Moi, la dernière fois que j'ai vu une épicerie publique, c'est quand j'étais allé en voyage à Cuba. Il y a personne qui veut vivre ça au Québec. On peut pas aller là-dedans. L'idée que le gouvernement soit propriétaire. Écoutez, regardez tout ce qui se passe, tous les scandales avec le gouvernement. Ils ont de la misère à gérer un site web transactionnel.
1: Il a raison.
0: Très bon. Ça, c'est le Eric de la deuxième heure.
1: Ouais.
0: Il venait de se réveiller.
1: Et très bonne réponse, très bonne réplique aussi concernant...
0: Ça, c'est du Éric qu'on va entendre ce soir.
1: Oui, le souverainisme énergétique où il dit, je vous laisse entendre, il réplique, il envoie une petite pointe à Paul Saint-Pierre-Plamondon là-dessus. Très bon.
4: Mais je pense que faire du Québec une super puissance énergétique, on a tout, là, on se met des bâtons dans les roues nous-mêmes. Hein. Vous savez, on a une des réserves gazières les plus importantes non exploitées. La CAQ qui avait promis de faire ça, hein. Ils ont empêché toute forme d'exploration et d'exploitation une fois qu'ils sont arrivés au pouvoir. On a un potentiel extraordinaire au Québec. Ça permettrait d'être plus souverain. On serait en meilleure position présentement face à nos voisins du Sud, mais on serait aussi en train de créer des emplois en région et de contribuer positivement à l'environnement parce qu'on pourrait remplacer le charbon dans des centrales européennes par du gaz naturel liquéfié québécois. Je pense que ça serait un projet mobilisateur et j'espère que mes collègues vont se joindre à moi là-dessus. Chez Mme Fréchette, il réfléchit. Monsieur Plamondon est un souverainiste, devrait être pour la souveraineté énergétique aussi.
3: On va y venir d'ailleurs à cette question-là.
0: C'est très bon.
1: Très bon.
0: Éric, deuxième heure.
1: Oui, absolument.
0: Deux Éric qu'on a vus hier. Dan, tes commentaires?
5: Je seconde. Je pense la même chose de la job qui a été faite par Éric hier.
0: Il y avait deux Éric hier. Il y avait un Éric qui s'était pas présenté. À un moment donné, peut-être son chum lui a laissé un texto, whatever. Peut-être que là, hey, Éric, t'es live. Éric, t'es à TV. Là. Oh, ouais, OK, let's go, y'a back. Deuxième heure complètement différent. Le gaz, bing, bang, bang, ouais. Cuba. Il y a un bout aussi quand il a parlé des légumes. Il dit, on n'enverra pas à fonctionner avec l'acide des tomates.
1: Ça, c'était bon.
0: Il pissait des lignes. Là. C'est là, Éric, qu'on aime. Oui. Bang, bang, bang, bang. Deuxième heure, let's go. Garde tes gants, va prendre une douche. D'eau frette, mon Éric, let's go. Rocky 2 ce soir. Manquez pas ça.
1: Christine Fréchette, on lui a dit clairement dans son entourage, tu te laisses pas faire, puis t'attaques. Tu contre-attaques. Et elle était, moi, là, puis je te l'ai dit, je le dis ouvertement en onde, c'était pas écoutable. Elle était baveuse, méprisante.
0: Oui.
1: Comme une belle-mère qui donne des leçons.
5: Oui. Tu as remarqué qu'elle a retenu sa leçon parce qu'à chaque fois qu'elle finissait de parler,
1: ça remettait le sourire.
0: Comme une fille de secondaire 3, secondaire 4 qui veut plaire. Même une petite fille du primaire. Fille du primaire qui veut plaire à la maîtresse d'école. Il amenait une pomme le matin, une bâtonne le midi, puis qui veut une extension pour son examen, sa dictée, qui veut aller chercher quelque chose en retour. Il y a quelque chose de très malsain. Mais savez-vous quoi? On est trois hommes blancs autour de la table. Écrivez-nous si vous êtes une femme. C'était l'une des deux seules femmes hier, avec Ruba. Mais Ruba, on va la tasser parce que c'est pas notre crowd. Elle parlait à sa crowd, puis c'est correct. Ruba, being Ruba, elle a parlé à ses amis. T'sais, fait que là, on commencera pas à démolir. C'est un peu comme faire du shadow boxing. C'est ça, puis on se battra pas contre un fantôme. Là.
5: C'est pas comme si elle était pas au bout de sa chaîne, Ruba.
0: Elle n'est pas au bout de sa chaîne, elle est souriante. C'est son discours. C'est vous voyez, c'est correct.
1: Un extrait de Ruba où on disait...
0: Mais ce que je veux finir avec l'histoire-là, là, c'est que je m'adresse aux femmes ce matin, les livers. C'est à vous que je m'adresse. Je veux savoir comment vous l'avez trouvé, Fréchette. C'est votre première ministre. C'est une femme. Elle est là. Comment elle se comporte? Comment vous l'avez trouvé? Parce que nous autres, on le critique. Puis vous entendez nos opinions. Mais on est trois blancs hétéros en studio. Là. Vous êtes une femme. Est-ce que vous vous sentez représentée? avez-vous été fier de

0: votre première ministre en tant que femme. J'aime ça. On commence à avoir des commentaires, justement. Cynthia, Jocelyne, let's go. Écrivez-nous.
1: Donc, Christine Fréchette, qui a été méprisante avec à peu près tout le monde. On va commencer avec Paul Saint-Pierre Plamondon.
2: Et je le sais que vous voulez pas en parler, mais vous avez perdu 6,4 milliards de dollars dans le Fonds de développement économique. Vous avez perdu des centaines de millions dans Northvolt cette semaine. Santé Québec, un autre milliard de gaspillage.
3: Monsieur Plamondon,
2: si on veut, si je peux me permettre,
3: monsieur
2: Larac, si on veut des mesures, si on veut aider les Québécoises et les Québécois, on peut pas gaspiller leur argent comme si c'était de l'argent Monopoly, puis ensuite se demander pourquoi l'itinérance recule, puis pourquoi on n'a pas les sommes pour aider nos aînés. Il y a un changement de cap qu'on doit avoir au niveau de la gestion des finances publiques.
4: Monsieur Plamondon ne comprend pas comment ça fonctionne au niveau gouvernemental, quand il fait référence à SIFA notamment. Puis je comprends qu'il n'était pas présent lors du dévoilement de son cadre financier, qui d'ailleurs ne tient pas la route.
0: Ça, c'est dégueulasse. Merci beaucoup aux femmes. Vous avez des textos, les gars, c'est débile.
1: Non,
0: merci beaucoup, c'est 10 textos à la seconde. Merci beaucoup, Marjorie. Il y en a plein. On va prendre le temps tantôt de vous lire. À date, Madame Ascorpo, là. Cindy l'a trouvée baveuse, Marlène l'a trouvée mal élevée, arrogante, Chantal, arrogante, irrespectueuse. C'est les mots qui reviennent.
1: Arrogante
0: et
1: avec...
0: j'ai trouvé ça dégueulasse.
1: Elle a fait la même chose avec Éric Duhaime, elle a fait la même chose avec tout le monde. Là.
0: Oui.
1: Elle gueulait partout. Là. Je vais même te faire entendre un extrait tout de suite après celui-ci, où elle gueule carrément, là, elle a perdu les pédales. Mais elle est baveuse également avec Éric Duhaime.
5: Oui. La dette publique explose. On a connu les pires déficits sous la CAQ de notre histoire. On a même été décotés par les agences internationales. Qu'est-ce qui se passe? Il faut changer ce modèle-là. Il faut arrêter de pouvoir dépenser puis de grossir la machine, la diminuer, la mettre au régime puis laisser l'argent dans vos poches.
6: Madame Fréchette.
4: Oui, Monsieur Larocque, ben c'est important de rappeler que on est aujourd'hui 5 % moins endetté qu'en 2018,
0: on s'en fout.
4: Quand on est arrivé au pouvoir. Alors,
5: 100
4: il faudrait rectifier.
5: De plus la dette, Madame Fréchette.
4: C'est en proportion du PIB qu'il faut calculer ça, et on est 5 % de moins endetté.
1: C'est le PIB, il faut calculer ça.
0: Ah oui, oui, regarde, c'était les messages, ça déborde, ça explose.
1: Je te fais entendre quand
0: j'ai même une Solange de chez Winigan que je salue.
1: On salue Solange.
0: Je ne suis pas du tout fier de Madame Fréchette. On comprend. La politesse de Solange.
1: Oui, pas du tout fière.
0: Elle a été élevée à bonne école. Donc, mais il y en a d'autres.
7: Elle était hautaine, baveuse, coupait la parole à tout bout de champ.
0: Mais il y en a d'autres qui ont... Il y a des textos qu'on peut pas lire.
1: Un autre exemple?
0: Mais des textos écrits par des femmes.
1: Oh,
0: c'est
1: oui.
0: Juste des femmes qui écrivent actuellement. Et il y a des femmes qui sont en sacrifice après Fréchette. Là. Je vous le dis, ce débat-là va lui faire... très mal, beaucoup plus mal que vous pensez.
1: Encore un petit peu.
2: Que ça prend un gros projet. Think big. Mais ça peut être un excellent projet aussi de prendre soin de nos PME québécoises au lieu de faire venir des multinationales dans des gros projets, des gros rubans. On peut peut-être tout simplement encourager nos PME québécoises et nos entrepreneurs.
4: Le PQ va juste créer plus d'instabilité.
6: Vous avez 10 secondes,
4: madame. Plus d'incertitude avec le Parti québécois. Puis en plus, il vient couper l'arbre sous le pied. Il abolit le fonds qui aide les PME.
6: Monsieur Milliard.
8: J'ai entendu tout à l'heure donner une leçon économique à monsieur Plamondon. Si vous êtes si bonne en économie, comment ça qu'on a des résultats aussi médiocres en économie qu'en fiscalité au Québec?
0: Ça, c'est le meilleur job du pharmacien.
1: Oui.
0: Le pharma a pris sa dosette. Ouais. Il a enlevé son sarreau, a pris sa dosette, puis bang!
7: J'ai remarqué qu'il y en a deux qui devenaient jamais sanguins hier. C'est le pharmacien puis
0: Ruba. Pris de mélatonine. Ruba, ils ont dit, sois souriante. Le communisme, ça se vend à grand coup de sourire. Puis à grand coup de patates, puis de légumes, puis d'épicerie, tout ça. Donc, je vous dis, moi, j'ai rien contre Ruba, pour vrai. Ruba, c'est... C'était-tu une Françoise David palestinienne? Ben, quasiment. Très Françoise David dans son style. Humaine, pas agressive. Mais... Et je compare à GND, parce qu'ils ont passé des bouts de GND il y a 4 ans. GND,
7: Corée
0: rouge, picosseux, baveux.
7: C'est drôle que tu en parles parce
0: qu'on aimait détester.
7: Parce que je me posais cette question-là hier. Ouais. Jusqu'à maintenant, c'est la première fois que c'était quelqu'un d'autre que Françoise David ou... GND qui allait se présenter, qui représentait QS dans cet exercice-là. Et j'ai trouvé que Ruba Gazal s'en est très, très bien tiré, malgré le fait qu'elle n'a pas, contrairement aux deux autres, elle n'a pas l'habitude des grands plateaux. Elle n'a pas ça, elle.
0: Absolument.
7: Françoise David et Gabriel Nadeau-Dubois ont été là-dedans toute le 5e de vie.
0: Puis, t'as raison, regarde, elle a bien performé.
7: Ouais, absolument.
0: Pour sa crowd à elle. On n'est pas en train de dire qu'elle devrait être premier ministre.
7: On votera pas pour elle.
0: C'est ça. Non, non. Mais dans sa crowd à elle, avec sa personnalité, au plan communication, sourire, elle répondait, elle a rassuré sa crowd. Puis Éric s'est amusé au travers. Savez-vous quoi? Vous persuadez qu'Éric et Ruba sont serrés en main? Elle le sait. T'sais, elle a fait une face un moment donné quand Éric a dit ce ne sera pas des fonctionnaires qui vont classer des tomates. Elle, elle le regardait en voulant dire oh, colique, t'es donc baigné.
7: C'est pas ce qu'on veut.
0: C'est
7: là.
0: Ouais, c'est ouais, ça.
7: Franchement.
0: Ouais, c'est ça. Il y a une partie de show là-dedans, les amis. Il y a une partie de spectacle aussi.
1: Entendu Charles Milliard remettre un peu Christine Fréchette à sa place. Il y a deux ou trois fois où c'est arrivé où il y avait des bonnes lignes, entre autres à ce moment-là.
3: Mme Fréchette, on va se parler franchement ce soir. Je suis le fils d'une prof de français. Est-ce que vous pensez sincèrement qu'il y a une personne ici dans la salle qui ne tient pas à protéger le français?
0: Très bon.
3: Je donne quelques secondes pour répondre
4: politique.
3: À ça.
4: Vous, c'est
3: Madame,
4: une chose,
3: Madame Fréchette, vous ne croyez pas une seconde ce que vous me dites en ce moment. C'est des lignes qu'on vous écrit pour essayer de semer la zizanie. Ça fait 8 ans que la Coalition Avenir Québec sème la zizanie.
4: Donc,
3: sur
4: vous
3: des
4: allez
3: questions
4: renouveler la clause dérogatoire?
3: Laissez-moi parler sur le français. Vous voulez avoir ma réponse? Je vais vous la donner.
1: Ça, la clause dérogatoire, là, il a pas arrêté d'y envoyer ça entre les jambes à Milliard. Elle, elle avait des lignes. Clause dérogatoire, les femmes pour du M, l'instabilité pour PSPP, tout était là. Tout était écrit d'avance.
0: Je vais dire ce que je pense, parce que je suis payé pour dire ce que je pense. Moi, je trouve que c'est un grossier personnage. Vous voulez la parité, vous l'avez. Je vous le dis. Homme-femme, moi, peu importe. Fréchette, c'est un grossier personnage. Pourquoi? C'est une manipulatrice toxique. C'est quelqu'un qui est prêt à tout pour garder le pouvoir. C'est quelqu'un qui, devant votre grand-mère de 92 ans, est prête à y dire n'importe quoi pour gagner son vote. Donald Trump, elle ne mangera plus. Donald Trump va arriver, va couper le courant, il va faire fret, vous allez geler. Il n'y a rien qu'elle ne dira pas. Et il n'y a rien qu'elle ne fera pas pour garder le pouvoir. C'est quelqu'un hier qui nous a démontré que c'est une hater de la pire espèce et c'est quelqu'un qui se déshonore et c'est quelqu'un qui fait bien paraître François Legault. Excusez-moi. Là.
1: Guys lighting,
0: oui.
1: C'est ça l'expression.
0: Ah, salut Lise en passant. Tu l'aimes plus, Éric Morin. Lise, prends tes pelules. Là. Parce que tu n'as pas tout à fait compris l'émission, tu n'as pas tout à fait lu ce que j'ai écrit, d'ailleurs, sur Facebook. Prends tes petites pelules avec un petit café, là, un Nescafé, là, un instant, là, puis ça va bien aller.
7: Je veux te faire entendre, parce, juste avant qu'on. Parce que tu as mis Christine Fréchette et François Legault dans la même phrase, ce qui est bien. Là, c'est, il y a quand même un journaliste qui a posé cette question-là à Christine Fréchette. Une journaliste. Je pose cette question-là à Christine Fréchette après le débat.
6: Vous avez commencé le débat après 20 jours de campagne en disant que vous n'êtes pas François Legault. Est-ce que François Legault est votre principal adversaire?
4: Non, mon principal adversaire, je l'ai dit déjà, il s'appelle Donald Trump.
0: Ben oui. C'est bon!
1: Donald Trump.
0: J'adore ça.
1: Ben oui, elle a commencé de même. Bon.
4: Alors, moi, avant de poursuivre, en fait, j'aimerais m'adresser directement aux Québécois puis aux Québécoises qui souhaitent du changement. Pour dire, je ne suis pas François Legault, je suis Christine Fréchette et je viens avec ma propre façon de faire.
1: Eh oui. Façon baveuse.
0: Je me suis imaginé ce matin. Blind date. On a déjà eu ça des blind dates. On n'a pas eu ben, mais en tout cas, j'ai quelques mauvais souvenirs. Mauvais souvenir, c'est que tu cherches une porte de sortie. Comment va me sortir d'ici? Je vais aux toilettes, je me sauve, ouais. Je vais aux toilettes, je me fais une stratégie, rendu sur le bol de toilette, m'en pense à ça. Faut que je gagne du temps. Mais comment je vais faire pour me sortir de ça? Je me sens comme ça, Christine Fréchette. Je sens un malaise. Je me sens pas bien. Je me sens comme... Comment je vais faire pour sacrer mon camp? Ben, je peux pas sacrer mon camp! Je suis là, elle est là! C'est la première ministre, jusqu'au 5. Mais c'est l'horreur! C'est l'horreur! Toi, t'es avec Fréchette, blind date, dans un restaurant de Québec. Est-ce qu'on part de même, là? Parce que ça, c'est la vraie Christine Fréchette. Mm-hmm. Tu fais quoi, Dan?
7: Je m'en vais.
0: Oui, mais encore. Là.
1: Je texte, j'envoie le code.
0: Mets un peu de fleurs. Habituellement, t'es plus versé dans les récits détaillés. Là.
7: Je vais dire... Je garde, c'est pas compliqué. Je dis au serveur, je vais prendre deux entrées, puis la deuxième, c'est pour apporter.
0: Ah, oh, ça, j'aime ça. Ça, c'est mon Dan Gravel. Mais elle est là, là.
7: Ah oui, t'es en face de moi, on m'entend?
0: Oui, mais elle aime pas ça.
7: Ouais, ça a l'air d'être le problème de bien du monde, mais pas le mien.
0: Elle dit, qu'est-ce qu'il y a? Y a-tu quoi qui se passe? Tu sais, je vais faire fréchette, mettons.
7: Ben oui.
0: Qu'est-ce qu'il y a? Est-ce qu'il y a quelque chose que j'ai fait pas correct?
7: Votre sourire est faux, madame.
0: Tu vois, vous voyez?
1: Vos photos, là, ça ressemblait pas à ça.
7: Mais ça, c'est hot, là. Imagine, t'es en blood date, puis tu te rends compte que ça marche plus. Puis tu te mets à la vous voyez. Puis elle l'appelait madame.
0: Non, ça. Mais hier, j'ai pensé, puis oui, on pense à ça. Bon, c'est peut-être pas correct de l'exprimer, de le penser, mais j'y pense pareil. Son mari est mieux de vider le lave-vaisselle. Qui doit passer au cash. La manière avec laquelle elle parle au monde. C'est... Il y a quelque chose de chaud là-dedans. Il y a un spectacle. Mais, à quelque part, il y a du vrai là-dedans dans les débats. Et c'est ça qui est intéressant. Non, c'est que c'est révélateur d'une vraie personnalité. Ouais. Et je pense hier qu'on a vu la vraie personnalité de cette femme-là.
7: Non seulement il vide le lave-vaisselle, mais il faut pas qu'il mélange les petites et les grosses cuillères.
0: Eh hey boy! Ouais, mais ouais. Ça... Ma blonde s'appelle Christine, puis j'ai affaire à classer les ustensiles comme du monde. Avec plus, je les classe.
7: Attends un peu, je vais te classer. Ah oui, hein?
0: Non, mais ça, c'est la vérité. Oui, ce que je comprends. Vous dis. Moi, il faut que je vide le lave-vaisselle, mais j'ai pas le droit de mettre les... Moi, les ustensiles, tu sais quoi? Bon, vous le dire, la vraie vie, chez les Maurice-Saint-Pierre. Je prends le rack d'ustensiles, je le vire à l'envers dans le tiroir. Après, je les classe.
1: OK.
0: Après, je prends mon temps. Mais elle a dit, il y a plein de graines qui tombent. Oh, c'est pas si pire que ça. Ça sort du lave-vaisselle. Mais c'est propre.
7: Je vais quand même prendre le temps de te lancer une bouée d'homme.
0: Vas-y.
7: Sors ta blonde et Christine Fréchette de la même phrase.
0: Oh, non, je le sais. Ah, hier, dans le salon, c'était pour moi qui était le plus fru. Là. À chaque fois qu'elle ouvrait la bouche à la fin, ma blonde n'était pas capable. J'ai dit, quoi, allez, Christine, donne-y une chance.
1: Ah non, elle n'a pas de chance à avoir.
0: Elle a dit deux mots. Là.
1: Non, mais elle répliquait sur
0: parce
1: tout.
0: Parce qu'Éric. Éric, on est des cheerleaders d'Éric, on l'aime, puis on le connaît personnellement en plus. Puis, ah ouais, Éric, let's go. Puis là, elle a commencé à parler, là, ma blonde, elle est là, ah, toi, là. Non, mais laisse-la aller, là. Elle a quand même le droit de parler, là, aussi, là. Hier, ma blonde était quasiment gênée de s'appeler Christine. Moi, j'y aurais poussé le papier, l'état civil, tu peux changer de prénom. Hier, pas de vino, rien, là. On était sur le café puis sur l'eau minérale. On regardait ça, là. Moi, j'avais un choix à faire le lendemain, là. Fait que là, on était bing-bing, OK. Je pense qu'elle signait. Mais là, de là à ce qu'elle s'appelle Manon, tout ça, tu sais, je ne me serais pas mêlé du nouveau prénom.
1: Non, mais, là, tu ne pas de ça.
0: Solange, peut-être. En tout cas, peu importe, n'importe quoi.
7: Seul.
0: Tu sais, Ruba. Ruba Saint-Pierre, ce serait le fun. Non, mais sérieux, y a beaucoup de gens... Puis lisez les textos, les amis. Je vais lancer un appel spécifique aux livers féminins ce matin, aux femmes. Elle est détestée, cette femme-là. Et ça va au-delà de ce que j'ai pu lire dans le passé sur Maman Pauline, entre autres. Au moins, Pauline Marois avait quand même...
1: Une classe.
0: Elle a travaillé avec René Lévesque. Tu sais, je veux dire, dans ce temps-là, il y avait des hommes et des femmes de qualité. Excusez-moi, là. Le premier conseil des ministres du Parti québécois, là, hey, c'était du poids lourd, là. C'était vraiment des intellects, là. Puis à l'intérieur de ça, t'as eu la jeune Pauline Marois, tout ça. J'ai du respect pour Pauline Marois, ce qu'elle a fait pour vrai. Puis il faut la respecter. Mais Christine Fréchette, dans mon livre à moi, n'est pas respectable. Elle n'est pas respectable parce que c'est une menteuse. Et pire que ça, c'est une menteuse qui se croit. Et ça, c'est bougrement dangereux. Une menteuse
1: aussi,
0: qui se croit, ça, c'est difficile. Parce que tu peux pas la libérer de son mensonge.
1: Ça doit être beau aussi.
0: Hey, t'as menti! Non, c'est vrai ce que j'ai dit. Elle est convaincue! Elle est convaincue que ce qu'elle dit, c'est vrai, là.
7: Mm-hmm.
0: Elle est convaincue que le scandale révélé par Gerbet sur l'informatique, elle est convaincue que c'est faux, elle est convaincue que c'est une fake news, elle est convaincue que c'est quasi inventé. Hey, Gerbet est obligé, ça c'est rare, venant d'un journaliste, là, mais il le fait, là. En tout en protégeant ses sources, là, c'est un document gouvernemental. Mais quand même, il est allé... moi, je trouve ça saucé. il a publié le document confidentiel qu'il a obtenu pour protéger sa crédibilité. Parce que celle qui a des bottes rouges qui coûtent cher, là, comment elle s'appelle?
1: Duranceau
0: a fait le tour pour le salir indirectement. Ouais. Là, pour dire que c'était une fake news. Lui, hier, Gerbet a publié le document confidentiel confirmant qu'il a raison. Et aujourd'hui, il faut qu'Éric tape là-dessus. Il faut que PSPP tape là-dessus. PSPP, hier, qui a gagné le débat. Là. Ça, là-dessus, je pense que c'est péquiste, pas péquiste, peu importe. Il était au-dessus de la mêlée, ouais. Il n'a pas été égratigné.
7: Peu importe les angles qu'on regarde ça. On dirait qu'ils ont comme fait, en plus, on ne les touche pas.
0: C'est ça. Faut le brasser un peu plus là, dans le débat parce qu'il risque d'être premier ministre. Là. Donc, c'est sûr que la joute doit se réorienter ce soir, c'est clair. Puis autre chose, je ne sais pas qui a dit. C'est-tu Paradis? Pas Paradis. Bérubé, c'est-tu sa femme? Sois moins Sopolé. Il était pas Sopolé. Pantoute. Tu sais, Sopolé... Face palm, oh non, oui. Encore, rolling eyes, une autre question niaiseuse, je réponds pas à ça. Tu sais, le PSPP déplaisant qu'on a vu, il était plus là. C'est le PSPP sourire, oui,
7: absolument.
0: Au-dessus de la mêlée, tout puis, ça, mais il faut qu'il se fasse brosser un petit peu plus. Là.
7: Dans l'analyse d'avant-débat, j'écoutais le panel avec Patrice Roy hier, ou Alec Castonguay, oui, Alec Castonguay, le même de la semaine passée, là, racontait, puis il y avait le débat, il a donné entièrement raison, que si jamais... Christine Fréchette puis Charles Milliard se pognent sur le référendum, c'est impossible que PSPB gagne pas le tournoi. T'sais, dans le sens que...
0: PSPB, c'est un avocat, là.
7: C'est pas supposé être Christine Fréchette qui se pogne sur le référendum avec Charles Milliard. Non. C'est supposé être PSPB, puis il a même pas eu à le faire hier. T'sais, c'était... Tout était trop facile.
0: Donc, il faut nécessairement... Je suis persuadé que la gang de nouveau prenne des notes, puis ils vont s'ajuster en conséquence pour... justement, peut-être squeezer un peu plus le PSPP. On verra bien ce soir. Donc, rappelons-le, débat à nouveau. Et Crave aussi.
1: Deux derniers extraits, peut-être. Un au Ruba Gazal. Québec solidaire a eu une illumination que s'est aperçu que l'argent, finalement, ça pousse pas dans les airs.
9: Comment vous faites ça?
10: Madame Gazal, les 40 000 logements qu'on a besoin sur 5 ans, ils sont déposés dans notre cadre financier et ils vont s'ajouter
9: aux
10: 100
9: 000
10: logements
9: par
10: année.
9: Nous, ce qu'on met, c'est 11,8.
10: Qu'on doit créer.
9: Oui, mais c'est parce que l'argent apparaît pas comme ça dans les arbres. Nous, on va aller la chercher.
10: Je suis content de l'entendre.
9: C'est 11,8.
1: En effet. Et tu parlais de la gestion du débat par Paul Larocque. Un extrait où tout... Là, c'est le free-for-all. Je pense que tu m'as écrit 110%.
0: Oui. Ah ouais, un petit 110 fait du bien.
2: Non, et dans quel cas, si je peux juste terminer...
11: Nous, on a réduit si déjà de 5 000.
2: On doit à nos aînés qui ont payé leurs impôts toute leur vie de les soigner... Puis on doit à nous, tout petits, de leur donner un avenir équivalent au nôtre. Et dans quel cas, on va couper dans ce gaspillage-là.
12: Mais ma question, vous le gardez ou vous le gardez pas?
2: On va investir dans les services de la population.
12: Un à la fois, M. Milliard.
2: Le service de la population, pas la bureaucratie.
10: On veut garder le modèle québécois, mais il faut mieux le gérer. Le gaspillage éhonté des dernières années.
1: C'est pas pire bordel.
0: Ah oui, 110 fait du bien. Donc, débat TVA. Est-ce que c'est tout pour le débat?
1: Ben, écoute, j'avais autre chose, mais je te dirais que ça résume bien.
0: PSPP a eu une free ride.
7: Ouais, PSPP, ça sera pas... Tu sais, je regarde toutes les...
0: Pour qu'il se fasse brosser un peu plus.
7: Les analyses d'après-débat, là, puis le monde va ajuster le tir, puis ce soir, PSPP risque d'être la cible des...
0: Il faut mettre plus de chaleur sur Fréchette, c'est elle qui est là, mais le PM en devenir, visiblement, c'est... C'est PSPP, donc il faut qu'il se fasse serrer, oui. Puis il faut qu'Éric soit... J'ai senti des mamours entre les deux, là. Ouais. Oui, mais je sens une proximité. Et honnêtement, si vous voulez mon avis, derrière un isoloir, référendum, Éric vote oui. Là. Mais ça, il vous le dira pas, là, mais il a passé souverainiste, là. Éric, c'est un nationaliste souverainiste. Là, il est autonomiste parce que c'est un gars qui est réaliste au plan politique. Puis il fait bien, parce que la majorité des Québécois en veulent pas de référendum. C'est pas un bon timing. Si ça arrive, le référendum, persuadé qu'Éric va voter oui. Mais il dira pas, puis j'ai de la misère à imaginer Éric dans l'autobus du non. J'ai de la misère.
7: Mais
0: hier, il a dit, autobus du non, c'est le pharmacien, et autobus du oui, c'est PSPP. Mm-hmm. Tu sais, il a pas dit... Je serai dans l'autobus du Nord.
7: Non, il n'y a pas de ça.
1: Mais je t'ajoute un extrait.
0: Il est assis entre deux chaises.
1: Parce que Christine Fréchette, elle, on le sait pas. Puis milliards.
0: Ancienne péquiste qui a quitté le cabinet de l'Isée suite à la charte des valeurs de Bernie à l'époque. C'est pour ça qu'elle avait quitté le PQ.
1: Milliard, il l'a questionné là-dessus. Ça a donné un bon moment pour Charles Milliard. Ouais.
10: Madame Fichette, il y a des millions de Québécois qui nous écoutent ce soir. C'est une question qui est éminemment simple. Est-ce que vous êtes en faveur ou
4: est-ce
10: pas
4: que vous êtes en faveur la
10: souveraineté du Québec?
4: Madame la clause Fichette, dérogatoire, êtes-vous en faveur de son renouvellement pour défendre le français?
10: Semaines.
4: Parce qu'on le sait, le Parti libéral, vous vous définissez.
10: Madame Fréchette, ça fait des semaines que vous changez le sujet. C'est votre stratégie, c'est ça la coalition Avenir Québec.
4: Sais, ça vous intéresse, cette question-là, Madame parce Fréchette, que ça justifie votre
10: Madame
4: existence.
10: Madame Fréchette, M. Plamondon a été très clair, et je le salue pour ça. Il a dit que même dans un contexte minoritaire, il allait aller chercher des appuis pour tenir un référendum. Il va sûrement en trouver chez Mme Gazal. Il n'en trouvera pas chez nous, mais il va en trouver aussi chez vous. Alors,
0: ça, c'est clair.
10: Vous n'êtes pas capable de répondre à cette question-là. C'est indigne.
4: Nous, on le sait, le Parti libéral, ils ne veulent pas renouveler la clause dérogatoire.
12: Tout le monde vous dit, on veut tous vous en...
1: Elle répond en contre-attaquant avec la ligne pour les libéraux, c'est-à-dire la clause dérogatoire.
0: Oui. Mais là, je n'ai pas les dossiers. Éric veut laisser les bus au garage. On n'en veut pas de référendum. C'est pas ça. C'est pas de ça que je parle. Si vous avez la question à matin, la campagne référendaire, c'est à matin, on vote à matin. Le résultat, c'est à soir à 10h20.
7: Would you rather, oui ou non?
0: C'est ça. Exact. Ah oui, mais on n'en veut pas de référendum. Il n'y a personne qui en veut. 70-80% des gens n'en veulent pas. C'est ça qu'Éric dit. Mais le cas échéant, si ça arrive, et ça risque d'arriver, si on a surtout un gouvernement majoritaire péquiste, ce qui est très loin d'être exclu, mais je vous le dis, lisez la biographie d'Éric. Éric, c'est un nationaliste en dedans de lui. Oui, il a laissé des chances au fédéral, puis il est allé travailler chez Stockwell et tout ça. Mais ça, on verra bien. On est dans l'hypothétique. Moi, j'ai prédit ce matin, parce que c'est le pool électoral à Radio-Can. Je vais vous donner le score. Je prédis une courte majorité péquiste. Je prédis un effondrement de la CAQ. Carrément. Hier, avec ce que j'ai vu, je donne 7 députés à la CAQ.
7: Ça a bien du sens parce que, comme je te dis, comme je t'ai expliqué hier, quand tu fais le comté par comté, je comprends que le chiffre monte de la CAQ au national, mais quand tu fais le comté par le comté, ça ne se traduit pas en siège. Ça ne se traduit pas en siège. La CAQ pourrait avoir 17, 18, 19, même 20% des votes, puis avoir pas plus que 7 ou 8 sièges.
1: Et est-ce que...
0: 7 CAQ... J'en donne 11 au Parti conservateur.
1: Tu l'as pas, Éric?
0: Ben, c'est 11 de plus qu'il y a actuellement.
1: Oui.
0: Et PQ au pouvoir, et le PQ va donner le statut de parti à Duhem. Je suis convaincu de ça. Je donne 66 au PQ, 9 solidaires, 34 libérales. C'est beaucoup. Oui, mais c'est les Anglais, les Grecs et les Italiens. Qu'est-ce que vous voulez que je vous dise? Et peut-être que Cécile sera élue également.
7: Cécile
0: Pfizer sera élue.
1: Si le vote de la CAQ s'effondre, vu que la majorité des Québécois ne sont pas souverainistes, ça pourrait-tu, au lieu d'aller vers le Parti québécois, bénéficier les libéraux avec Charles Milliard? Parce qu'il a été correct hier. Pourrais-tu s'en aller vers là? Ça se peut.
0: Ça va. Il y a un côté de Charles Milliard qu'on connaît peu, et il y a un côté du Parti libéral qu'on ne connaît pas assez. Tout le volet immigration, laïcité, l'islam radical. Ça, c'est un sujet qu'on n'aime pas aborder. On n'en parle pas. Hier, il est arrivé pas un incident, là, mais un petit... ça a duré quelques secondes. Là, les prières de rue. Les prières de rue, tu sais, Milliard disait quasiment que c'était une invention. Hein. C'est pas une invention, prières de rue. Là-dessus, là, je vous dirais que c'est la grosse faiblesse du Parti libéral. Donc, si vraiment on va attaquer le Parti libéral là-dessus, je pense que ça n'aidera pas du tout Milliard. Et s'il y a des nationalistes québécois issus de la CAQ, en effondrement de la CAQ, je suis pas certain que, connaissant ce penchant-là du Parti libéral, je suis pas certain qu'ils vont aller crêcher là. Éric va en recueillir, le PQ peut-être aussi.
7: Puis je pense que ça, c'est une des places où Éric s'est démarqué, pas nécessairement dans son attitude. Oui, dans son attitude, parce qu'il n'a pas réagi à la piqûre des quatre autres, là, mais juste en affirmant une position conservatrice qui parle aux conservateurs quand il parlait de si les réfugiés n'arrivent pas d'un pays démocratique, ce ne sera pas le Québec.
0: Hey, on a passé parler de ça, hein? Mais ça a été son annonce il y a 48 heures.
7: Exactement.
0: Très bon!
7: Et puis quand il l'a dit...
0: Très, très bon.
7: Tu sais, les autres, ce sont comme tout, comme s'ils venaient de dire « je prends ma douche avec mes parents ». C'est, les gens ont réagi pareil. Ouais, mais c'est une mesure conservatrice qui parle aux conservateurs. Ça parle à du monde.
0: C'est une mesure pour défendre l'Occident. Y a-t-il quelqu'un qui va défendre l'Occident? Lorsqu'on parle de l'immigration en général, c'est de ça dont on doit parler. C'est une guerre culturelle. C'est tout. Trump a amené ça sur la table. Le Pen tente de l'amener, mais évidemment, Le Pen a comme un passif, là, son père qu'on aime ressusciter, alors qu'il est mort, là, je pense. Il est pas mal mort et enterré, Jean-Marie. Mais il y a un volet là-dedans qui est encore peut-être un peu toxique aux yeux de certains, malgré qu'il y a numéro un quand même au premier, comment t'appelles ça, first ballot, première étape, les présidentielles, la première, c'est pas le terme, là,
13: premier tour.
0: Premier tour, pardon, merci Dan. Premier tour, elle est première. Elle est première de très loin, Le Pen. Donc, elle risque d'être présidente, assurément. On verra bien, ça c'est l'an prochain, je crois, en France. Mais tout ça
7: mai
0: pour
7: juin,
0: dire
7: les deux tours.
0: Mai et juin, les deux tours l'an prochain.
7: Ce qui est chiant, c'est toujours le deuxième tour, parce que tu ramasses...
0: Ouais, il y a des coalitions, puis il y a des votes qui s'allient. Ça peut être un anybody but.
7: Ben, c'est ça. Si c'est Le Pen, ça va être ça. Puis Mélenchon aussi, les deux pourraient se... Le meilleur spectacle qu'on pourrait avoir pour les Français avant de revenir au Québec, là, ce serait Mélenchon contre Le Pen au deuxième tour.
0: Ça risque d'être ça. Mais Éric a ce courage-là. Ce courage-là de dire la vérité. Hey, j'ai dit ça ici il y a 15 ans que j'étais avec Jean-Claude. J'ai eu une plainte au conseil de presse. Je fais rire de moi partout dans toutes les maudites saloperies de cet Internet parce que j'ai dit qu'il fallait privilégier l'immigration latine plutôt que l'immigration d'autres pays qui n'ont pas la même culture que nous. Tiens. Islamophobe! C'est plus facile d'intégrer un latino, les amis, de par la culture, la famille, l'égalité homme-femme. Ça, vraiment, le discours d'Éric est très, très bon là-dessus parce qu'Éric a dit... les pays démocratiques, mais a dit aussi, il y a 48 heures, les pays qui respectent l'égalité de la femme. Merde! Il me semble que c'est pas dur à comprendre, ça. Pas besoin de faire un dessin, là, j'ose croire. C'est tout. C'est tout, mais c'est pas tout.
7: Parce
0: qu'on
7: s'en
0: va ailleurs.
7: Oui.
0: On s'en va à Lévis.
1: Veux-tu que je te fasse entendre la question avant...
0: La question de quoi?
1: Après le débat.
0: Ah! Les questions weird! Dan, tu n'avais sorti une que tu as jouée déjà.
7: Oui, j'ai joué. C'est est-ce que François Legault va te respecter?
0: Ça, c'est très bon. Oui. Mais la pire question, ça, c'est vraiment la cerise sur le Sunday. Antoine Robitaille. Out of nowhere. Je ne sais pas d'où ça vient, mais n'ajustez pas votre appareil. On était vraiment le 15 septembre 2026.
14: Quand vous avez entendu votre candidate, Marie-Josée Élie, dire que c'était génocidaire que de vouloir injecter l'ensemble de la population, vous avez réagi comment? Êtes-vous
15: d'accord? Quand je vous entends, là, monsieur Robitaille, je suis très heureux parce que j'entends les questions que vous posez, puis c'est pas les questions dont on a parlé au débat, puis c'est pas les questions qui intéressent les Québécois. Et je pense que ça témoigne de quelque chose. Si les adversaires n'en ont pas parlé, là, il y a une bonne raison. C'est parce que les Québécois, c'est une élection excessivement importante le 5 octobre. On va choisir le modèle qu'on veut pour les 4 prochaines années, même pour l'avenir du Québec. Et je pense que ça, là, c'est beaucoup plus important que toutes les questions. Puis d'ailleurs, on n'est pas le seul parti qui en a eu des histoires de candidats. Là, tous les partis en ont eu. Tous les partis ont expulsé des candidats. D'ailleurs, dans cette élection aussi, hein, c'est la première fois que je vois ça. Et soit étant dit, il n'y a personne qui est allé là parce que l'enjeu de la campagne est beaucoup plus important que ça.
14: Mais votre position sur les vaccins, c'est quoi?
15: Je suis content que vous posiez la question. Ça n'a intéressé personne pendant le débat. Je pense que ça n'intéresse pas le monde qui nous écoute. Vous savez que j'ai été vacciné. Vous savez la position du Parti conservateur. Elle n'a pas changé. On suit les directives de la santé publique, mais on respecte la liberté de choix de tout le monde.
7: Wow!
0: Déconnecté.
7: En fait, Antoine Robitaille, là.
0: Tu l'as pas entendu?
7: Ben, je l'avais pas entendu à la fin. J'avais juste entendu le bout sur Antoine Robitaille, là. Puis j'en parlais hier de façon très subtile, là, mais je vais le dire de cette façon-là. Antoine Robitaille a fait dérailler la campagne d'Éric Duhaime il y a 4 ans avec l'histoire des taxes municipales. Il l'a fait dérailler. Puis là, j'ai l'impression qu'il a dit à ses chums au bureau.
0: Encore une fois.
7: Je mets 20$ on the side. que je vais encore réussir à faire dérailler la campagne de... Tu sais, ils n'arrêtent pas de parler de ça. Pourquoi est-ce qu'on n'est pas capable de dérailler la campagne d'Éric Duhaime? Pourquoi est-ce que personne réagit quand on parle de ces autres candidats anti-vax ou encore qui sont des masculinistes là, dans leur langage? Il est accroché là-dessus. On dirait Cole Caulfield, il reste 5 games à jouer puis il a 39 buts de marqués. Il a dit, tabarnouche, je m'en reste 5 pour en scorer 11.
0: Puis il lance de tous les côtés.
7: Il lance de partout.
0: Il y a 12 lancés par game. D'en full, à côté, big bang.
7: De partout, ça a glace.
0: Il est en panique.
7: Il est sur le logo au centre, un snap au gardien. T'sais.
0: Parce qu'il reste 2 semaines et demie. Là. Fait que la panique est pognée.
1: Ah ouais.
0: On a tout essayé. Dumas, là, sont rendus à... Qu'est-ce qu'il a dit à sa fête de 6 ans?
7: Mais...
0: Hein? Qu'est-ce qu'il a dit à son ami à 6 ans? Il n'y a plus rien, c'est vidé là, pour du mois. Fait que là, ils vont chercher partout.
1: Il faut sauver le soldat Biron, là. C'est ça l'affaire.
0: Ouais, il faut l'aider.
7: Mais tu te souviens que c'est Antoine Robitaille qui a fait dérailler la...
0: Absolument.
7: T'as pas l'impression que c'est ça qu'il veut faire encore cette année? Il va encore... En fait, j'ai l'impression qu'il s'est fait dire pendant 4 ans, c'est grâce à toi, on a évité d'avoir du M à la SNAT.
0: Oh oui, non, c'est arrangé. Là. C'est arrangé avec le gars des vues. La chroniqueuse.
1: Ben oui.
0: C'est toute la même gang, là. La chroniqueuse. Ben, c'est la boss des chroniqueuses. Bon, c'est sa boss. Elle a donné une affectation. Même ça marche, là. Elle a donné une affectation. Toi, comme journaliste, tu as le droit de le refuser, une affectation. Ceci étant dit, là, c'est pas vraiment une affectation, c'est une suggestion. Il a parlé à sa boss en haut. La boss avec un cas, comme tu l'appelles, mon cher.
1: La chroniqueuse avec un cas.
0: Puis, pose donc une question sur Marie-Josée Élie, là. Il me semble qu'on n'a pas assez posé. Ah oui, les vaccins, c'est bon. Puis ça avait pogné, ça, quand Bouchard avait brassé la petite chose là à Charlebourg. Là. Non, ça avait pas pogné, Antoine.
1: Ouais, non, ça colle plus.
0: T'as mal écouté, là. T'as mal mesuré, là. Non, c'est... Va pas là, man. Va pas là, man. Mais il est allé! Il est allé! Il passe pour des cons. Donc, liberté, si vous voulez passer pour un con, vous êtes libre de le faire. Bien vous en face. Non, hier, qui n'a pas passé pour un con.
1: Dominique Dumas?
0: Non. C'est Bruno Savard. Ah, excellent
1: oui.
0: Débat.
1: Pas vrai? Oui, mais pas vrai.
0: Pas vrai. C'est le, à Radio-Canada Québec, c'est le meilleur débat que j'ai vu dans les dernières années. Bien mené. Les sujets sont là. C'est pas fake. Puis les partis sont libres d'envoyer qui ils veulent. Évidemment, ils ont envoyé le Légionnaire. C'est un débat Rive-Sud, Légionnaire. Il est arrivé avec son arsenal. C'est pas très compliqué. Bonin, puis entre les deux, c'est une collection. Évidemment, il y a Bernie, Saint-Bernard, dans le milieu, comprends-tu? C'est quasiment une mascotte. C'est un peu la mascotte de la Rive-Sud, de la CAQ. Puis il y en avait deux autres. Le gars soldat, je l'ai trouvé bon.
1: Oui, il était correct.
0: Là, parle à sa crowd, bon communicateur. Mais la fille du Parti libéral, en partant, là, la chaîne a débarqué. Ouais. Là. Je sais pas c'est qui cette fille-là.
1: Nancy Labbé.
0: Mais il n'y en avait pas des meilleurs qu'elle. Elle, c'est sûr qu'elle ne fait pas à cote là, en termes d'équipe. Là. Elle ne fait pas à cote. Elle s'en va dans la Ligue américaine.
1: Moi, je pense qu'on commence avec elle.
0: Ben j'espère. Voyons donc. Ben, bravo pour le débat. J'ai adoré ce débat-là. J'ai soupé dans le salon, ce que j'ai pas le droit de faire.
1: Mm-hmm. Oh.
0: Habituellement, parce que le chien me viraille autour. Hier, on a mangé de la truite, là, minuit, la zigonnet. Mais j'ai eu le droit de manger dans le salon parce que c'était trop bon. J'ai adoré ça. Une performance remarquable de Dôme Dumas aussi, je veux le dire.
1: Et le solidaire, c'était Simon Beauchamp l'éveillé, en passant. Donc,
0: merci Nancy... de cette information-là que Dan et moi avons tout à fait oubliée.
1: Oui.
7: Salut Simon.
1: Salut.
0: Bravo.
7: T'as un autre liver.
0: Liver forever.
1: Nancy Labbé du Parti libéral.
0: Qui est-elle? Tu connais tout le monde, toi, dans Beauce?
1: Ben, un peu, mais...
0: T'as pas le droit de pas connaître.
1: Nancy... J'ai pas le droit?
0: Non,
1: faut Nancy, là,
0: ben oui, Nancy, croisée dans une cabane à feu. Ouais, elle aime ça du Bryan Adams, elle.
1: Ben oui, bon, Nancy papa. Était là. Les Let's bottes go. Hautes, là, tu sais, aux genoux. Mais bon.
0: Nancy.
1: Mais écoute, il aurait fallu qu'elle lâche un peu plus Bryan Adams puis qu'elle s'informe. Parce que.
0: Comme disait Arthur, hey, Nancy, ouvre donc le journal.
7: Ouais, c'est vrai. C'est ça. Ça peut pas être plus.
0: Ah oui.
7: Plus ça que ça.
1: Ah oui.
0: Tu as déjà dit ça.
7: Oui, c'est une nouvelle. Qui a fait le tour de tous les médias. Oh, oui. Après vérification, là.
0: Oui.
7: C'est.
0: Alors, regarde, c'est.
7: Le Soleil, le Journal de Québec, oui. Nouveau, TVA, Journal. Oui.
0: Téléphérique.
7: Radio-Canada.
0: Téléphérique.
7: Toutes les stations de radio.
0: C'est une idée idiote.
7: C'est.
0: Promu par le maire ultra-conservateur de Lévis.
7: En fait, ça aurait pu être une idée d'un enfant de 3 ans.
0: Alors, regarde, c'est une idée.
7: Mais c'était l'idée du maire. Du
0: oui. C'est une idée cosmique, là.
7: Mais oui. Mais en même temps, la réaction de Nancy. On dit beaucoup sur l'idée aussi.
0: Ouais, il y a peut-être ça. Dans le fond, c'est peut-être Nancy qui...
1: En fait, c'est une question du public, hein? Parce qu'à la fin du débat,
7: on fait jouer l'extrait.
1: On présente des questions du public, puis la question porte sur le projet de téléphérique, puis Nancy, elle ne savait pas, elle.
13: L'abbé du Parti libéral, la prochaine question est pour vous. Elle vient de Lynn Lessard. Votre parti s'engage à poursuivre les études concernant le projet de troisième lien entre Québec et Lévis. Si l'accès au pouvoir... Que pensez-vous de la suggestion de construire un téléphérique entre Québec et Lévis?
16: Un téléphérique entre Québec et Lévis. Mais voyez-vous, en toute honnêteté, c'est la première fois que j'entends parler de ce projet-là. Moi, ce que je pense, c'est je ramène justement ce que le Parti libéral veut faire. On veut prendre en considération la possibilité d'aller chercher le privé, soit comme investisseur ou peut-être comme utilisateur-payeur, afin d'aider le parti à financer une partie des coûts. Et si ça prend certaines études, ben écoutez, on ira avec les études. Mais pour l'instant, pour ce qui est du téléphérique, est-ce que vous aviez déjà entendu parler de ce projet?
17: Oui.
13: Voilà. Ça a été suggéré et discuté notamment au conseil municipal.
0: Ah, Dan est décollé, ben Red. Dan est décollé. Dan est parti. Je pense qu'on a perdu Dan.
17: Ah oui.
0: Ah, Dan est plus là.
7: Oh, wow! Qu'est-ce que c'est drôle, ça!
0: Ah non, regarde, c'est débile. Bruno Savard n'en revenait pas.
1: Ben oui.
0: C'est une histoire.
1: Personne n'en revenait, en fait.
0: Oui, c'est ça.
7: Ouh, j'ai de la brume dans mes lunettes. Wow! C'est tellement drôle, ça.
0: Ben, les gens autour de la... Parce que là, on fait de la radio, mais les autres panélistes la regardent en voulant dire «
7: Oui,
0: hein. ».
7: Ah oui, on a dû entendre parler. C'est
0: vrai.
1: T'es partout,
0: oui,
1: là.
0: Oui, Nancy.
1: Ouais. Elle se défend en disant « Mais écoutez, c'est parce que, oui, on est à Lévis, mais le comté est grand, puis moi, je suis plus en Beauce, puis j'ai beaucoup défendu. »
0: Des lambeaux qui l'ont défendu quand j'ai mis ça sur Facebook.
7: « Moi, mes mères vient de Saint-Georges. »
1: Oui, oui.
0: Ça, c'est pas une excuse.
1: Mais c'est Beauce-Nord, elle.
7: Saint-Georges.
1: C'est Beauce-Nord, elle.
0: Ouais.
1: Beauce-Nord, c'est plus... Vallée-Jonction, non, même pas, c'est Saint-Lambert.
0: Au-delà de ça,
1: Saint-Isidore.
0: Débat Rive-Sud. Faut que tu sois prêt. L'Internet, ça existe en passant. Là. C'est nous autres, on peut lire des nouvelles sur l'Afrique un matin. Oh, ce grand continent. Oui, oui, ça existe. Là, tu sais, tu comprends, le web existe. Donc, il était mal préparé, mais déjà... Hey, moi, le gars, on a quand même un pif. On regarde des débats à longueur d'année, là, quel que soit le niveau, le fédéral, provincial, les débats américains, etc., tu le voyais qu'il n'était pas de calibre. Là.
1: Ben non.
0: C'est quelqu'un qui n'est pas de calibre.
1: Là. Dominique Dumas, lui, très bien préparé.
0: Très bon.
1: Je te fais entendre quelques extraits, entre autres, quand il parle de couper la bureaucratie parce que les vieux partis n'ont rien fait.
17: Si je peux répondre avant,
0: Dumas, deux
17: choses qui ont été dites sur mon
1: cas.
17: J'avais
1: été interpellé.
17: Parce qu'on parle d'accord de libre-échange, mais il y a un accord, il y a un libre-échange qu'on peut faire un peu plus avec le reste du Canada. Dès que Trump est entré au pouvoir, entre autres le premier ministre Ford de l'Ontario, s'est préparé à faire ça et l'a déjà fait. Là, il y a des deals qui se font un peu partout au Canada et on est un peu exclu, on n'est pas à la table, justement, dans ces histoires-là. Et pour ce qui est des 20 000 fonctionnaires, ce qu'on dit, nous autres, ce qu'on avance, c'est qu'on veut couper dans la paperasse. En fait, que ce soit pour les entreprises, que ce soit pour les groupes communautaires qui nous en parlent aussi, oui. Que ce soit pour les professeurs, que ce soit pour le milieu de la santé.
16: Que tous les
17: partis,
16: je pense que tous les partis ont
17: tous les partis ont dit ça, en fait, par le passé, ils ne l'ont jamais fait.
0: Légionnaire, Legion of Doom. Legion of Doom.
1: Il a également répondu à Bernard.
7: Ça, j'aimerais ça que Duhem le dise aussi.
1: Ouais.
0: Que?
7: Ben, parce que...
0: On l'a coupé dans la paperasse.
7: Parce que Duhem dit souvent la phrase suivante. J'aime ça parce qu'ils prennent mes idées.
0: Oui.
7: Ils prennent mes idées.
0: Ah, hier, écoutez PSPP, il y avait 3-4 lignes, là, ça venait directement du Parti conservateur.
7: Oui, c'est ça. Puis, tu sais, lui.
0: La taxe, entre autres, sur les produits usagés.
7: Mais je pense que.
0: La taxe, les produits usagés. C'est carrément une idée d'Éric. Gros gens comme devant PSPP, on veut abolir la taxe sur les produits usagés. C'est une idée d'Éric.
7: Mm-hmm.
0: Mais Éric, il est content. de ça. T'sais, lui, il veut que les idées avancent. Oui, c'est juste qu'à un moment donné, j'aimerais ça qu'Éric aussi se défende un peu. C'est nos idées!
7: Je comprends, mais en même temps, c'est...
0: Oui, mais Éric, lui, il veut que les idées avancent.
7: Mais moi, je pense que la meilleure façon de le dire, c'est je suis content que tu reprennes mes idées, mais en même temps, ça fait 40 ans que vous promettez ça puis vous ne l'avez jamais fait.
0: Ça, c'est clair. Ben oui.
7: C'est un peu ce que tu
0: vois. Ça, c'est revenu. Ça, Éric, il l'a noté hier dans le débat. Vous avez promis à la CAQ en 2018 de couper dans la fonction publique, puis vous n'avez engagé tant à place. Vous ne l'avez jamais fait.
7: Le PQ, j'ai promis ça, ils ne l'ont pas fait. Le PQ, le PQ, Lucien Bouchard a coupé, pas pire.
0: Autre chose. Je ne sais pas s'il a coupé dans le nombre de fonctionnaires, toutefois, Dan. Ça, je suis pas certain.
7: Ils ont coupé dans le nombre pour remonter. Souviens-toi, ils faisaient un appel à la retraite, là.
0: Ah, la mise à la retraite forcée. Oui, c'est vrai. Des infirmières, entre autres.
1: Enjeu régional, troisième lien. Donc, Drainville et Dumas parlent du troisième lien, puis je trouve que Dominique Dumas a super bien répondu là-dessus.
18: Ce que propose le Parti conservateur, je pense que c'est important là, de le dire. Il propose un troisième lien avec une voix seulement dans chaque sens.
17: En fait, ça va être deux voix, une voix.
18: Ça va être deux voix, une voix. C'est vrai.
17: Ça va être deux voix, une voix. Et le problème, pourquoi on est obligé de faire ça, c'est parce que le pont d'Île d'Orléans a été pensé de cette manière-là. Ouais, ils n'ont pas pensé à l'avenir pour ce qui est de l'Île d'Orléans. Ils n'ont pas pensé pour avoir un troisième lien qui passerait à un moment donné. Donc, on est pris avec ce projet-là. C'est le seul projet raisonnable financièrement et réalisable rapidement qu'on peut faire. Parce que tous les autres ont fait des promesses pendant des années à ce sujet-là et ils ne l'ont pas livré. Ça fait 8 ans. Et en fait, M. Drainville a même dit que si Mme Fréchette prenait la tête de la CAQ, qu'elle tuerait, qu'elle enterrerait le projet de troisième lien.
18: C'est ça qui va arriver. S'il vous
0: plaît. Ah, là, c'est, légionnaire est en feu. En feu! Je ne sais pas ce qu'il avait mangé. Ou peut-être qu'il avait faim puis qu'il avait hâte d'aller manger. Ça, c'est... Non, mais regarde.
7: Peut-être qu'il savait qu'il y avait un Sunday 3 boules qui l'attendait.
0: Très bon. Ou un de ces fameux cafés au Quick.
1: Oui.
0: Qui buvait ici dans un immense thermos qu'on appelait la piscine.
1: Le sucre fait des miracles.
0: Oui. Voilà. Dans son, on le savait dans son cas. Une petite dernière pour la
1: route. Oui, en fait, je veux te parler...
0: Une petite dernière.
1: Tu sais, je t'ai fait entendre la question du public pour Nancy Labbé. On avait également... une question du public choisie par Radio-Canada pour Dominique Dumas sur l'avortement.
0: Ça. Ben oui.
13: Prochaine question est pour M. Dumas. Elle est de Alex Drouin. Vos convictions personnelles diffèrent de celles du parti, notamment sur les questions de droit à l'avortement et de gestion de l'offre. Dans quelle mesure respecteriez-vous la ligne de votre parti?
17: Entièrement. De toute façon, c'est des questions qui sont réglées au fédéral. Ce n'est pas des questions qui sont réglées au provincial. Je suis pro-choix. Je l'ai toujours été. J'ai soulevé quelques questions. C'est tout. Il n'est pas question de remettre en question l'avortement, puis ça ne sera même pas partie des discussions qu'on va avoir au parti.
0: Voilà, that's it. Sacrez-nous patience, c'est pas un sujet. Très bel job, merci beaucoup, Nick.
1: Plaisir.
0: Ce soir, c'est nouveau, Dan qui va regarder ça, tu vas nous découper ça, puis ça va être fait demain de maître. Très courte pause, on va débouler ça. Donald s'en vient, Nick Payne... et spécial conseil de ville avec les extraits de Dan et Stevens Melançon à Radio X.
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9: h 01 minute. Bienvenue à Couture dans le Mid pour les deux prochaines heures en direct de la Grande Allée et également sous un ciel nuageux. Là, je regarde un peu la météo. Inquiétez-vous pas, il n'y aura pas de pluie nécessairement aujourd'hui. Quoique, autour de midi, peut-être un petit peu, là, mais pas grand-chose. Ça va aller plus en soirée.
10: Ouais, soirée-nuit, c'est ça.
9: Ouais. Puis demain, ça devrait être correct. Fait que, Frank, ça va?
10: Yes.
9: Tu passes à travers cette campagne électorale... De façon magistrale, ça va bien?
10: Oui, ben c'est, écoute.
9: Il y a du stock, hein?
10: Il y a du stock, mais moi qui pensais qu'on allait arrêter de parler de un tel gars quelque part qui a dit telle affaire, puis c'est. On sort pas de.
9: Non, c'est ça. Mais là, quand même, ce soir, on va avoir des face-à-face. Ben, face-à-face. C'est-à-dire qu'on va commencer à avoir des chefs. Et là, les opinions vont commencer à se cristalliser, là, peut-être là aussi. Hey, je regarde. Je sais pas si t'as écouté, cette nuit, il y avait le US Open tennis. T'avais un face-à-face qui devait commencer à 9h. Au début, c'était 8h. Puis après ça, c'était 9h. Puis après ça, c'était 10h. Finalement, ça a commencé quasiment à minuit. Ben Shelton contre Carlos Alcaraz. Alcaraz numéro 1. Et Kim Shelton l'a débarqué. Donc, ouais. Ça a été une victoire quand même en 5-7 là, à l'arraché. Mais là, tu vois tranquillement Alcaraz qui faisait la pluie puis le beau temps revient. C'est une blessure au poignet. Mais Shelton qui a gagné ici à Montréal. On disait qu'à Montréal, le tableau n'était pas relevé, mais là, il s'en va au US Open, puis là, lui, il se ramasse en demi-finale. Battu Alcaraz, numéro 1, très bon match. Et l'autre bord, ben, Sabalenka aussi, il a eu de la misère, mais il a passé au travers. Toujours excitant, le tennis, ces temps-ci. C'est le fun, hein? Regarder le tennis le soir, ça finit tard, les matchs.
10: Ouais, c'est tard un peu.
9: Il était 3h du matin. Quand... Ben, c'est sûr, je n'ai pas écouté ça jusqu'au bout, là, mais...
10: C'est tard pour moi,
9: c'est un peu intense, 3h du matin, voilà. Ce soir, la NFL aussi, le football commence. Ouais. On va en parler vendredi avec notre expert Jean Carrier du Soleil, qui est aussi chroniqueur football avec nous autres. On va voir les forces en présence. On avait fait d'un bord, on va faire l'autre bord aussi. Puis on va regarder aussi le match de ce soir. Les Pats contre les Seahawks, c'est un peu la revanche du Super Bowl. C'est la revanche, en fait. Puis demain, tu as le match en Australie, à Melbourne, hein, entre les Rams et les Niners. Ça aussi, ça va être pas mal trippant. Je sais pas si vous avez vu, Netflix fait un gros spécial. Ça va être sur Netflix, le match aussi. Il y a un countdown. Quand même, faut que les gars soient... T'as un décalage. Hein. Pour être allé en Australie, t'as 18 heures. En tout cas, t'as un bon décalage. Et ça peut jouer, là.
10: Ben, les chaînes, pas les chaînes, mais les plateformes de streaming, comme Netflix, comme Prime, comme d'autres... Je pense que les câblos distributeurs vont commencer à être stressés tranquillement parce que, tu sais, oui, t'as les dozen de ce monde qui sont spécialisés là-dedans, mais tu sais, Netflix stream maintenant des pay-per-view ce genre de trucs-là. Prime va avoir des matchs.
9: Ah, ils ont déjà la NFL pas mal.
10: C'est ça, puis là, ils vont avoir de la NHL. Puis tu sais, les gens ont l'habitude là, d'utiliser ces plateformes-là, même en plus dans le cas de Prime, c'est avec le la livraison puis tout ça. Là. Fait que moi, ça me stresserait. Honnêtement, là, être dans ce milieu-là, là, ça me stresserait beaucoup.
9: Ben si tu le vois, là, il commence, les câbles commencent à passer beaucoup au stream sur le web, directement en ligne. Et il y a une débâcle qui s'est faite dans la Ligue nationale. Il y a des câbles distributeurs qui ont fait carrément faillite. L'année passée, là, il y a des équipes de la Ligue nationale qui se retrouvaient sans aucun télédiffuseur. Et là, Prime, Amazon a ramassé une coupe de même, là, pas cher. Puis,
10: ouais, puis ça va devenir de plus en plus cher avec les contrats que les joueurs signent, puis le plafond salarial qui augmente, puis tout ça. On ne s'enlignera pas vers des contrats à rabais. Là.
9: Et les grosses plateformes comme Netflix, Prime, Yahoo, pas tant que ça, mais mettons Facebook, Google, YouTube, éventuellement, eux autres, ils vont commencer peut-être à embarquer. Apple TV, là aussi, avec la MLS. Ouais. Eux autres, ils arrivent avec du gros cash. Là. Donc, c'est des très beaux gros contrats. T'es en train de débarquer tranquillement. Je ne sais pas si tu as vu RDS l'an passé.
10: Excuse de te couper, mais c'est parce qu'ils ont aussi l'infrastructure. T'sais, mettons, parce que les plateformes de streaming comme Prime et tout ça, il n'y avait pas au départ la structure pour le en direct.
9: Ouais.
10: T'sais, parce que toi, tu streams, mettons, La Casa de Papel sur Netflix, mais t'sais, ça, elle est dans leur serveur, puis toi, tu télécharges à mesure que tu t'écoutes. Mais le direct, c'est une autre infrastructure, alors que YouTube, ils ont tout ce qu'il faut pour ça. Là.
9: Ils ont tout. Et dans le cas d'RDS, les câbles distributeurs perdent de l'argent. Là. L'an passé, RDS a perdu du cash. TVA Sport perdait du cash à chaque année. Donc,
10: ils ont été sauvés par les playoffs, là, mais là, quand on RDS, ils n'ont pas les playoffs.
9: Le pari que TVA Sport fait sur le Canadien les 12 prochaines années, c'est un pari. Là. C'est encore là, on l'a fait l'année. Le 12 ans, on avait parié sur le Canadien. Bon, on a perdu beaucoup d'argent. Il y a des années, c'était quoi? 100 millions de pertes par année, à peu près. Dans le cas de TVA Sport, là, je ne sais pas comment ils vont arranger ça. Les autres prennent le pari que le Canadien va faire des séries pas mal de fois, mais ça peut arriver que les Canadiens...
10: À date, cette année, ils ne se sont pas améliorés, là. mais on verra pour la suite. Je vois, il y a encore des gens on en reparlera avec Jordan quand il viendra, là, mais il y a encore des gens, je regardais ça sur la plateforme, là, qui attendent là, la transaction miracle avant que la saison commence. Moi, je pense qu'on peut commencer la saison, puis c'est le même club que l'année passée, à quelques virgules près.
9: Ouais, mais un matin, j'entendais des analystes parler de ça, puis eux autres disent, parce que la convention collective de la Ligue nationale prend fin le 15 septembre.
10: Ouais.
9: Donc, les contrats, c'est du 16 septembre au 15 septembre de l'année suivante. Donc, il pourrait avoir des affaires là qui vont jouer. Il y a des contrats qui arrivent à terme. Puis ceux qui n'ont pas signé ou qui ne veulent pas renouveler leur contrat, c'est là. C'est la semaine prochaine.
10: Ouais.
9: Donc, c'est pour ça que je pense qu'il va peut-être avoir des transactions ou peut-être des moves.
10: Des signatures, oui, c'est ça.
9: Des mouvements. Donc, voilà. Ça fait le tour. Pont de l'île d'Orléans. Jordan avait sorti l'histoire la semaine dernière. Pas beaucoup de médias avaient rapporté ça, à part Radio X. Et là, soudainement, rapport de la CNESST. Et là, il y a beaucoup de médias qui s'intéressent à l'histoire. C'est drôle, pareil. Hein? Quand ça vient de Radio X, c'est jamais une histoire intéressante. Jusqu'à temps que ça pop-up à un autre niveau. Et ça a pop-upé, comme on dit, dans un autre niveau. C'est la CNESST qui s'intéresse au pont de l'île d'Orléans. Parce qu'il y a eu des problématiques. Notamment, là, on parle d'une grue... un batardeau, un caisson de plaques de métal. Ça, c'est, tu sais, quand on veut faire des piliers dans le fleuve ou dans une rivière, on isole une espèce de avec un caisson de métal qu'on descend, là, dépendant de la profondeur. Puis on va sortir l'eau, puis on va couler du béton, puis on va faire une plaque d'assise importante. Mais là, on comprend que cette plaque d'assise-là, qui est maîtresse, là, ben il y aurait eu un écoulement ou à tout le moins un écroulement de cette plaque d'assise-là. Ce qui est quand même inquiétant, là. T'sais, je ne sais pas où on s'en va avec ça. La CNESST a ouvert une enquête. Le groupe Héritage Île-d'Orléans, ça, c'est le consortium qui est au dossier. Eux autres, ben, ils n'ont pas le choix, là. Il va falloir qu'ils répondent. On va avoir une analyse. C'est-tu long, ça, une enquête de la CNESST? Ça peut prendre une couple de semaines, là.
10: Ben, je pense que oui. Là.
9: Couple de mois, je ne sais pas. Puis là, après ça, qu'est-ce qu'on fait? On refait les travaux, donc il y a des coûts supplémentaires. Ce pont-là, on nous l'a vendu. Rappelez-vous, Geneviève Guilbeault nous a vendu ce pont-là comme étant. Une nouvelle façon de faire au ministère des Transports, c'est-à-dire qu'on a un contrat béton, il n'y aura pas de dépassement de coûts. On nous parlait de 2700 millions, 2,7 milliards. Là, on nous dit que ça va défoncer. Mais là, c'est quoi les clauses dans ce contrat-là? Si tu nous as fait une conférence de presse pour nous dire qu'il n'y aurait pas de dépassement de coûts, puis que tout allait aller parfaitement, puis que les risques étaient assumés par le consortium, puis que ça avait été pris en ligne de compte, parce que là, on se ramasse quand même avec un petit pont. Pas un gros pont, là. Un pont à quasiment 2-3 milliards de dollars. Et là, on dit ces coûts-là seront assumés par qui? Le ministre Benoît Charrette, le ministre qui s'en va, là. Lui, ouais. C'est le gars des consignes actions. Puis ça, c'est le gars qui nous disait qu'il n'allait pas avoir d'essence en 2030-2032 au Québec, là. Lui, d'ailleurs, missing in action. On sait plus ce qu'il est. Il répond pas. On essaye de rejoindre ses attachés caisses. Pas là du tout. Les téléphones sont même plus là. Là, c'est il est où, lui, là? Il est là pour commenter toutes sortes d'affaires sur le PCQ, mais quand c'est le temps de sortir, c'est ça. Écoute, le gouvernement continue pareil, là. On est en élection, Frick, mais le gouvernement doit répondre.
10: Ben là.
9: Il répond pas.
10: Ben, ils sont bons pour prendre le chapeau de gouvernement quand c'est le temps de faire peur au monde. Quand c'est le temps de coller à la conférence de presse, là, ouais, Trump, là, ayez peur, là. Mais quand c'est le temps de prendre responsabilité exact. De leur bilan,
9: ils sont pas là.
10: Ils sont bons pour se cacher. Hey, mais cette histoire-là du pont, là, c'est-tu ridicule? Juste rappeler aux gens, là, qu'en 2020, donc en 2018, le projet, on nous dit, est administrativement jumelé au dossier du projet du troisième lien entre Québec et Lévis. Très drôle, là.
9: Ben, la logique, ça aurait été de faire un troisième lien en avant de l'île, là, puis d'avoir une sortie vers l'île d'Orléans.
10: Ben, comme il y a sur trois îles à Montréal, ben, quand oui. tu passes à l'île des Sœurs, là.
9: Mais
10: il y a un pont avec une bretelle. Quand tu passes à l'île Sainte-Hélène, il y a un pont avec une bretelle.
9: À limite, là, tu fais une espèce de... Comment t'appelles ça? Là, tu mets des roches. T'étales des roches.
10: Une jetée.
9: Une jetée. Comme t'as dans bien des baies aux États-Unis. Là. Puis là, tu fais une jetée pour pas nuire peut-être à la vision des gens de l'île vers Québec et vice-versa. Puis là, à partir de la pointe, là tu peux partir soit un tunnel ou un pont, une espèce de pont en hauteur. Écoute, dans la baie de Tampa Bay, je suis allé là l'année passée, la baie, t'as une jetée, puis à un moment donné, t'as une espèce de... Puis les bateaux passent en dessous, là. Et ça aurait été logique de faire ça. Mais non, on est allé avec... On a fait de la petite politique des pommes, puis là, les gens de l'île qui voulaient pas, peut-être, si ça je sais pas trop quoi, là, tout le monde influent au bout de l'île qui voulait pas voir du trafic, peut-être.
10: Mais qu'est-ce qui se passe avec la construction ici, hein? On peut-tu le savoir?
9: Ben moi, je pense qu'il y a beaucoup de corruption.
10: Estimé initialement à quelques centaines de millions... Le coût de la construction est ensuite révisé à 2,7 milliards. Quelques centaines de millions à 2,7 milliards. En voulez-vous une meilleure? Le pont inauguré en 19...
9: Un pont, une espèce de pont en hauteur. Écoute, dans la baie de Tampa Bay, je suis allé là l'année passée, la baie, t'as une jetée, puis à un moment donné, t'as une espèce de... Puis les bateaux passent en dessous, là. Et ça aurait été logique de faire ça. Mais non, on est allé avec... On a fait de la petite politique des pommes. Puis là, les gens de l'île qui voulaient pas, peut-être, si ça, je sais pas trop quoi, là. Tout le monde influent au bout de l'île qui voulait pas voir du trafic, peut-être.
10: Mais qu'est-ce qui se passe avec la construction?

0: Ah, écoute, ça devait être à l'époque, ça devait être 5, mettons, 5 millions.
1: T'es pas loin. À l'époque, c'était 3,5 millions okay. en 1935. Si tu le calcules au coût de 2024, pour le mettre en parallèle avec le 2,7 milliards, c'est 76,6 millions.
0: Non, ça n'a pas rapport. Ça n'a pas rapport.
1: Je comprends là, qu'il y a d'autres, il y a eu des explosions sur d'autres affaires puis que l'inflation dans la construction...
0: Ah ouais, limite, est,
1: mais ça ne peut pas être 25 fois le prix que c'est censé coûter.
0: Puis l'autre chose, on n'oublie pas, là, c'est un pont juste deux voies. Là. C'est un petit pont. Là.
1: Oui,
0: c'est pas un, c'est pas un six voies. Là. Tu sais, un trois voies de chaque bord, puis tu dis, on va faire dans le milieu là, un projet de je sais pas quoi, là, puis il va y avoir de la piste cyclable, des affaires ça. De même. Là. Donc là, moi, je ne sais pas ce qui se passe au Québec. Il va y avoir une enquête publique là-dessus. La CAQ nous dit qu'elle allait faire une enquête publique à l'époque sur l'informatique. La construction, on a eu quoi? Hein, il y a eu pendant la commission Charbonneau, hein, on savait qu'il y avait des extras qui se payaient, mais à part ça, on n'entend plus rien. Et là, c'est 2,7 milliards. Mais moi, je veux voir les clauses de ce contrat-là. Ça veut dire quoi? Si ce pont-là, mettons, on reporte l'entrée en service dans un an, dans deux ans, c'est quoi les pénalités? Parce que toi, c'est le consortium qui a signé à 2,7 milliards. Mettons que tu disais on l'aurait signé à 2 milliards, mais on s'est mis un buffer de 700 millions. Là, si tu dis que c'est une coûte 3,5 puis 4 milliards, c'est-tu le consortium qui assume? C'est-tu les contribuables? C'est-tu une compagnie qui va faire faillite? C'est, je sais pas, là.
1: Ben, c'est, effectivement. Mais les délais aussi, là, c'est ça qui fait exploser tous les coûts des projets. Écoute, quand on regarde, là, même il y a une fiche Wikipédia là, du pont de l'île d'Orléans, là, on nous dit que la décision de le remplacer a été prise en 2010. 2010, là, juste dire au monde, Stephen Harper...
0: Hey, c'est 16 ans.
1: 2000, ouais, puis là, entre l'inauguration... Puis la décision, il va s'être passé plus de 20 ans, d'après moi.
0: Il y a de quoi qui marche pas, là.
1: Il y a de quoi qui marche. Tu sais, juste pour rappeler aux gens, 2010, vous pensez que ça fait peut-être pas longtemps, Stephen Harper, t'es premier ministre du Canada.
0: Ouais.
1: Barack Obama, t'es président des États-Unis. François Hollande, je pense, était même pas encore président de la France. Le Brexit, t'es pas arrivé encore.
0: Non, non,
1: Trump existait pas.
0: Il a coulé
1: politiquement.
0: De l'eau, là.
1: Non, non. Pauline Marois avait même pas encore été élue au Québec. Les carrés rouges, c'était avant ça.
0: Ah oui. Ben c'est, puis ça, à l'époque, c'est ça, on disait, on va faire le troisième lien. Logiquement, on l'aurait fait de même. Mais là, oui. La petite politique, puis la CAQ qui nous a fait des élections sur le troisième lien, eux autres auraient dû partir le projet, disons, on va faire une jetée au moins jusqu'au bout de l'île. Puis après ça, si jamais on décide de faire la deuxième oui. portion, le troisième lien, ben on aura au moins le pont avancé pour l'île d'Orléans. On n'a pas fait ça. On a fait de la petite politique, puis là, on est là-dedans. Fait que, regarde, je sais pas. Patate chaude, on dit qu'Éric Duhaime, au cours de 10h30, autour d'eux, va faire un point de presse devant le pont de l'île d'Orléans. Voilà. Cadre financier du PCQ qui est sorti ce matin.
1: Oui.
0: Cadre financier là, qui fait le tour pas mal de... Je regardais rapidement, là, au niveau... on parle de quand même d'un budget d'autour de 180 milliards. Actuellement, c'est 189 milliards. Donc, on voit que les dépenses vont baisser. Et également, les revenus de l'État... Donc, on parle de revenus de 180 milliards et après 5 ans et 161 milliards de dépenses. Et on prévoit un surplus après 3 ans, dans la 3e à la 4e année. Donc, on est là-dedans. Je n'ai pas tous les détails du cadre financier. D'ailleurs, avec notre gars des contribuables, là, Nicolas,
1: ouais,
0: Gagnon,
1: Nicolas Gagnon,
0: on va jaser dans pas long. Peut-être qu'on va avoir le temps de faire le tour. Ça vient juste d'être dévoilé, là. Mais on a dit qu'on les ferait, toutes les cartes financières, on va les faire, inquiétez-vous pas. Là-dessus...
1: Il y a beaucoup de stocks, hein? Je l'ai devant mes yeux. Là,
0: ah, écoute,
1: il y a
0: là,
1: beaucoup
0: ouais,
1: de stocks. Là. Puis c'est sûr qu'il y a des affaires que c'est des projections, des estimés. Là. Tu sais, tu vois, on parle par exemple des redevances sur les exploitations du gaz de schiste. Encore faudrait-il qu'il y ait un projet qui parte, là?
0: Ah là, ben c'est ça. Les autres qui arrivent au pouvoir, là, ça prend une couple d'années avant de partir la patente.
1: Non, c'est ça. Faut que tu partes la patente. Là.
0: L'équilibre budgétaire après la 4e année. On parle de surplus de 336 millions. Après versement au Fonds des générations. Donc, on parle d'un surplus de 1,8 milliard à la 5e année, sans écart à résorber. Évidemment, là, tout ça va faire l'objet d'analyse. Et on va avoir plus de détails. D'ailleurs, le PCQ aussi, ça brasse. Il y a un des candidats qui a été évincé ce matin. Candidat assez saucé, hein? Quand tu regardes ça, là, un pasteur, un gars qui était quoi, anti-homosexuel. C'est drôle pareil, dans le parti Duhaime. Éric Duhaime est homosexuel déclaré, là.
1: Ben, ça devait pas être dérangé tant que ça s'il était candidat avec Éric, là.
0: Éric Lantier. Donc, lui, c'est dans Pontiac, quoi.
1: Pontiac,
0: c'est Gatineau.
1: Ouais.

0: Et lui, c'est un pasteur pro-vie.
1: Ouais.
0: Qui voulait rouvrir le débat sur l'avortement. Mais là, je ne sais pas, t'es le PCQ. Ce gars-là, tu connais ses convictions, là? Si tu l'amènes dans ton équipe, c'est sûr que le gars, il va débarrer à un moment donné, puis il va se mettre à y aller avec ses positions naturelles, là. Donc, lui, c'est sûr, là, il y avait des positions...
1: Écoute, moi, je connais pas ce gars-là. Je suis pas trop au courant de l'histoire, mais je dirais la chose suivante. C'est que, à mon avis, c'est un faux pas. Pourquoi? Parce que quand t'as des candidats potos, là, parce que c'est ce que c'est, là, c'est un candidat poteau. Là. Quand t'es dans un comté qui est pas prenable. Pontiac, c'est pas prenable.
0: Ouais, mais tu fais au moins une enquête de ce qu'il a dit. Là.
1: Et voilà, mon point, c'est le suivant. C'est que dans un comté prenable, avec un candidat qui brasse de l'air puis qui est, entre guillemets, vedette, là, Je pense, mettons, à Gary ou à Dom Dumas, tu sais, des gens connus. T'es prêt à vivre avec des petits scandales qui vont sortir parce que c'est des candidats que tu dois mettre de l'avant puis qui ont un background, ils ont un passif. Tout. Lui, dans son cas, à lui, là, c'est un candidat qui est là pour mettre une face sur un poteau. Normalement, ce que tu veux de ces candidats-là, c'est de jamais en entendre parler. Tu veux, parce qu'ils peuvent pas t'amener rien de bon sans être méchant, mais tu veux pas qu'ils te coulent.
0: Ben, ouais, puis moi, ce qu'on me dit, c'est qu'ils donnent habituellement, il y a un petit formulaire, là. Ils donnent un espèce de formulaire pour nous dire qu'est-ce que tu as fait dans le passé. Y a-tu des choses, y a-tu des propos controversés que tu as tenus qui pourraient nuire à notre plateforme? Là, tu connais la plateforme du PCQ. Là, tu dis on est pro-choix. Là, lui, il était pro-vie. Donc là, tu dis, attends, mais là, toi, t'as peut-être des squelettes dans ton placard. Je comprends pas. En tout cas, regarde, le gars, ça a popé. Il est obligé de... Duhem est obligé de dire, regarde, c'est terminé pour toi. Là. N'as-tu d'autres des bizarres? On va peut-être l'apprendre au cours des prochaines semaines.
1: Ben là, il faut qu'il en trouve. Toutes les parties doivent en trouver 127, là. Fait que c'est sûr qu'au travers...
0: Écoute, ils l'ont échappé, celui-là. Puis pasteur, en partant, pasteur, ça peut être aussi controversé, là. Je sais pas. Selon tes positions, là.
1: En tout cas,
0: avec le PCQ, puis l'avortement, ben clairement, c'est pas l'enjeu de la campagne, puis on veut l'éloigner le plus possible. Ils vont essayer de pogner Dom Dumas aussi là-dessus, à un moment donné, là. Donc, c'est sûr que les médias vont gratter. Fait que voilà, le PCQ qui se débarrasse de ce candidat-là. Pas de problème, là. Bon, Donald Trump, tarif. Peut-être que là... Je sais pas si t'as vu, Trump a reculé, là. Il a reculé parce qu'il y avait beaucoup de tarifs hier qui étaient annoncés, contre-tarifs. Et là, Trump recule notamment sur les produits du Canada qui pourraient faire mal au portefeuille des Américains. Je regarde le ciment. Il y avait des tarifs d'annoncer sur le ciment américain aussi qu'ici, à Port-Daniel, on a une cimenterie. C'était l'ancienne cimenterie McInnis. Ben là, lui, il recule. Le ciment, il y a beaucoup de cimenteries canadiennes qui font du ciment pour les Américains. Il recule là-dessus, ses droits de douane. Papier hygiénique aussi, le bon vieux papier hygiénique, ben il recule là-dessus. Il y a des compagnies qui font beaucoup de papier hygiénique au Canada. Les essuie-tout, papier mouchoir, sucre, sel, il y a quand même là-dessus un recul des Américains. Les panneaux de distribution électrique également. Mais il y en a rajouté, parce que Trump, il est comme ça. Quand tu l'écœures, ben il est capable d'aller dans la bagarre. Le Canada a ajouté des contre-tarifs. Hier, Trump a répliqué en disant ben on va bannir notamment des produits d'alcool, tout ce qui est alcool. Écoute, il y avait des producteurs québécois de gin qui vendaient des gins aux États-Unis, des vodkas. Ben, tout ça, oublie ça, là. Ça va être. Il a dit moi, j'applique ce que vous avez fait, notamment la SAQ.
1: Ouais.
0: Vous barrez nos producteurs d'alcool américains, ben je barre vos producteurs d'alcool canadiens. Donc, réciproque. Après ça, tous les appels d'offres publics des municipalités, de gouvernement des États-Unis a dit, ben, c'est Fréchette hier qui avait annoncé ça, en plus là, de mesures. Ben, il dit, moi, j'accote. Je vais accoter ça aussi. Nous autres, tu sais, on fera pas affaire avec les Canadiens.
1: Ben, on l'avait dit hier. On s'enligne vers une escalade. Mais c'est, on cherche quoi avec ça?
0: Ben, on cherche peut-être une porte en Europe. Là, Carney s'en va en Europe la semaine prochaine. Là, on apprend que l'Union européenne et le Canada élaborent un projet d'alliance stratégique globale touchant au commerce et à la sécurité. On parle contrepoids, notamment américain, puis on parle de la Chine. En tout cas, on va voir. Et on dit que tout ça va être présenté le 16 septembre, la semaine prochaine, mercredi prochain. Carney s'en va en Europe prononcer un discours devant l'Union européenne. Et ça va être présenté là avec ta favorite, Ursula von der Leyen.
1: Oui, il ne faut pas se tromper. Hein,
0: non, c'est ça. C'est... Mais on est là-dedans. Là, moi, l'Europe, je n'ai pas voté pour ça, là. Moi, Carney, l'année passée, nous as-tu parlé de l'Europe? Là?
1: Non, Carney s'est fait élire avec la promesse de signer une entente avec les États-Unis, pas de nous amener à dans une escalade de la guerre commerciale.
0: Puis de nous mener d'importe des mains de l'Europe où là, la bureaucratie crasse, là, quand vous dites la bureaucratie, là, à un niveau là, top, là, regardez comment la France va bien. Là. Les pays européens embourbés, il y en a une couple, là. À cause de toute cette bureaucratie-là, ils ont rajouté des couches. Là, on s'en va-tu là-dedans, là?
1: Non.
0: Moi, j'ai pas voté pour ça, là.
1: Ben non, on n'a pas voté pour ça.
0: Là, il va falloir avoir le mémo. En plus, Carney, lui, hier, je sais pas si tu as vu une réplique, enregistre une vidéo de 20 minutes. Il est même pas live. Le gars, il sur une cassette. Je sais pas, il a enregistré ça où? Je sais pas. Là, lui, il a de la misère avec le public. Hein. Il est pas capable de faire des points de presse. Il est pas capable de rencontrer les journalistes. D'ailleurs, la presse très complaisante là, au Canada, on le sait, là, il n'y a pas de grosses questions de.
1: Non,
0: il
1: y a.
0: T'es avec nous autres, puis si tu parles tes challenges un peu, là, ils te font des yeux, là, puis là, écoute, t'es travaille pour quel média, toi? T'es un bizarre, là. T'es-tu subventionné? Non, t'es pas subventionné. Oh, t'as pas d'affaires ici, t'es au point de presse. Donc voilà, regarde, ça va se passer en Europe. Le sort du Canada va jouer en Europe, c'est-tu ça?
1: Ouais, mais là, on va mettre des vannes de bois à longueur sur des traversiers, mais on va les traverser.
0: Des conteneurs, l'acier, puis l'aluminium. Je sais qu'on m'a dit que dans les aluminiers au Québec, ben, il y a beaucoup de clients maintenant vers l'Europe. Les Américains, ils ont imposé des droits de douane importants. Alcan et autres, là, Rio Tinto, on dit que les clients européens ont comme pris le relais. Donc, y a-tu là quelque chose? Je sais pas, écoute. Mais moi, je vois mal les entreprises commencer à se revirer vers l'Europe rapidement. C'est long, hein?
1: Mais toute l'espèce de spin de « on va diversifier nos marchés » puis tout, c'est bien beau dans un papier, là, mais dans la réalité, là, malgré, c'était un article l'autre fois, je pense, c'était dans Globe and Mail, malgré qu'on a multiplié les nouvelles ententes de libre-échange, la totalité... La quantité de commerce qu'on fait avec les États-Unis a bougé d'à peu près 2 % depuis ce temps-là.
0: Ah, ben écoute, c'est 75 %. Là, on dit quoi, ça? 72-71 % de nos exportations vers les Américains. Là, dans la presse, ce matin, on nous parle de tenir le coup pendant 2 ans.
1: Mais c'était l'idée, d'ailleurs. Tu sais, tu parlais de l'Union européenne. Pourquoi l'Union européenne a été créée à base? C'était parce que, mané, les pays de l'Union européenne se sont dit, ben là, on se fait à la guerre à tout bout de champ, nous autres, les Français, les Allemands, tout ça. Mais la réalité, c'est qu'à cause de raisons géographiques, on est condamnés à vivre ensemble. On est condamnés. Tu m'aimes pas, je t'aime pas, mais on vit côte à côte, comme tu es obligé d'endurer ton voisin.
0: Mais comme il y avait... Chaque pays avait une monnaie comme... chacun avait sa monnaie
1: unique,
0: tu pouvais laisser flotter ta monnaie pour être plus compétitif. Les Français, le franc, ils laissaient flotter un peu comme nous autres avec les Américains. D'ailleurs, Trump a dénoncé ça au cours des derniers jours, disant « Le Canada joue pas franc jeu, nanana. » Mais tu sais, il y a une raison à ça. Là. On est 42 millions, vous êtes 360 de l'autre bord. C'est sûr qu'on va se faire donner une volée à chaque fois là, si on est au pair. Là. Les Européens sont allés là, eux autres, avec leur monnaie unique. Et là, ils en payent le prix de ça. Fait que, regarde, on est là-dedans. Mais j'ai hâte de voir la suite des choses. Là, la presse nous dit tenir le coup pendant 2 ans. Eux autres font le pari que dans deux ans, ça va être des démocrates qui vont prendre le pouvoir.
1: C'est ça qui
0: va arriver. Puis les démocrates, eux autres, ils donnent pas de break non plus. Là.
1: Non, et ça, c'est...
0: C'est pas, là.
1: Les arcs-en-ciel, là...
0: Mais moi, j'ai comme l'impression qu'on s'enligne pour un autre 2 ans de guerre économique. C'est clairement ce que je vois, là. Je vois pas comment on va pouvoir venir à la table. Le gars s'en va en Europe puis s'en va écœurer les Américains. Après ça, on apprend que la Chine a eu des pourparlers. L'armée chinoise a parlé avec l'armée canadienne. Ça se peut qu'ils recommencent les entraînements communs parce qu'avant 2018, ça a l'air qu'on s'entraînait. On allait en Chine, puis les Chinois venaient ici, puis tout allait bien. Voilà, hey, notre invité, Nicolas Gagnon de la Fédération canadienne des contribuables. Nicolas, comment ça va?
2: Je vais bien, vous autres?
0: Oui, ça va bien. Nicolas, tu as des données, notamment, vous avez fait des demandes d'accès à l'information sur le voyage de Mme Fréchette en France. Tu sais, quand elle a été élue chef de la CAQ, elle est partie en France, elle s'est promenée un peu partout pour faire des photos là, pour ses clips de presse. Ça a coûté une beurrée, ça?
2: Oui, bien, c'est exactement. Ça a coûté très exactement là, 135 000 $ et des poussières, ou plutôt 136 000 $ qu'on arrondit. C'est le coût du fameux voyage de Christine Fréchette et de sa délégation. Ils étaient 8 personnes, l'incluant dans cette délégation-là, pour s'être rendu à Paris du 16 au 20 mai dernier. Durant ce déplacement-là, donc on s'entend que le but, ultimement, la raison du déplacement, c'était pour nous dire qu'on va aller négocier davantage d'exportations québécoises vers la France et l'Europe, puis un peu promouvoir là, les secteurs de la défense et les minéraux critiques qu'on nous présente à Québec comme étant là, la prochaine étape après la filière batterie. Et donc, essentiellement, ça faisait partie de la raison du déplacement, plus, bien sûr, une rencontre au sommet avec Emmanuel Macron, essentiellement pour avoir son appui pour la candidature de Montréal pour accueillir la future banque de défense de l'OTAN. Finalement, c'est une rencontre de 30 minutes qui n'aura pas donné aucun résultat. Ben, en fait, le voyage lui-même, pour les 136 000 $ qui ont été dépensés, on ne voit pas de résultat concret comme tel. Ceci étant dit, c'est quand même une facture assez intéressante. Là, d'ailleurs, on voit que le billet d'avion de la première ministre à lui seul a coûté 11 343 $. Quand ils sont allés à l'hôtel, la délégation, pendant 4 nuits, 5 jours, ça leur a coûté 40 000 $. Donc, ils sont allés au Pullman Paris Montparnasse. C'est quand même un 4 étoiles à Paris. Wow. Et on a aussi fait le calcul pour les déplacements en voiture. Les services donc d'avis chauffeurs ont été utilisés sur place. Ça a coûté 48 604 $ pour déplacer la délégation pendant 5 jours. En fait, on a fait un petit calcul de notre côté, puis on a réalisé que ça aurait coûté moins cher à la délégation de louer 8 Porsche Cayman GTS pour l'ensemble de la délégation. Donc, chacun aurait eu sa Porsche pour se déplacer dans Paris, avec, bien sûr, le plein d'essence inclus. Et ça aurait coûté moins cher que les services de chauffeurs. Et je tiens à dire qu'ultimement, sur le 136 000 $ ça n'inclut pas les frais de sécurité. Là. Donc, s'il y a des gardes du corps de Mme Fréchette, cette part du budget-là pour les déplacements, on l'a pas. On a vraiment juste tout ce qui concerne la délégation.
0: Près de 50 000 $ en frais de chauffeur pour 5 jours à Paris.
2: Exactement, c'est un vrai
1: problème. Ils prennent pas le transport en commun, eux autres?
2: Non, ça a l'air que non. Je sais pas c'est quoi les véhicules qui étaient utilisés, si on avait quand même un détaillé dans les factures qui n'ont pas nécessairement été divulguées.
1: J'espère que c'était électrique, mais... là.
2: Ouais, ben c'est ça. On sait pas si c'était électrique ou autre. Si ça l'était, bon, tant mieux. Au moins, il est pour l'effort écologique. Quoique l'avion dans lequel ils sont embarqués pour aller à Paris, lui, je suis pas sûr qu'il était pas électrique, là. Mais à la fin, il n'en reste que c'est ça. Peut-être s'il y a eu un effort pour rouler en électrique, tant mieux. Mais au final, la facture était quand même assez salée. On parle de 30 000 euros à l'époque. Donc, ben, à l'époque, en mai dernier. Donc, ouais. Si on fait la conversion, ça revient à peu près à ça, 48 604 $. Donc, 50 000 $ juste pour se déplacer en voiture à Paris. Là. Ils sont pas allés ailleurs en France que dans la capitale.
0: 11 343 $ pour un billet d'avion aller-retour pour Paris, c'est ça?
2: Exactement. Puis on a
0: 11 000 $,
2: trouver...
0: comment ça coûte un billet d'avion pour aller à Paris? Je comprends là, que...
1: Mais je n'ai déjà acheté 600 $, moi.
0: Ah, t'en as de Québec en plus, là.
1: Ben là, si t'es spot un peu, là, mais mettons 1 000, 1 200.
0: Ouais, mettons, là. Puis là, c'est 11 000 $. Là, c'était-tu un avion loué? C'est qu'on a-tu les détails de ça ou bien c'est dans un vol classe affaires? C'est quoi? On n'a pas les détails, hein?
2: Ben, en fait, j'ai les factures ici, là, sous les yeux, mais c'était pas un avion loué. C'était vraiment un avion de ligne. Donc, effectivement, on...
0: 11 000 $?
2: Oui, puis on essaie de vérifier si ça existait des billets plus chers, ne serait-ce que dans les classes, pas classe économique, mais classe affaires ou première classe. Puis non, on n'a pas trouvé de billets plus coûteux, donc on se demande un peu c'est quoi qui a été fait. Mais dites-vous une chose, quand ils sont arrivés à l'aéroport de Paris, ouais. Il y avait aussi un service VIP qui était inclus, qui a coûté 10 000 $ aux contribuables pour la délégation. Donc ça revient à 1 222 $ par délégué, ou ben, incluant Mme Fréchette.
0: Un service VIP? Mais c'est oui, quoi? C'est un salon? C'est quoi? Tu arrives à un salon à l'aéroport ou?
2: Ben, notre compréhension, c'est un genre de salon VIP où est-ce qu'effectivement, t'es accueilli. Après ça, j'imagine, il y a des canapés, il y a de la nourriture. Puis après ça, vous êtes comme escorté plus facilement dans des autres ailes de l'aéroport. Donc, c'est comme un service 5 étoiles vraiment pour les dignitaires et autres. Mais il semblerait que dans ce cas-ci, bien sûr, c'est les contribuables qui ont payé la facture. Donc, 10 000 $ juste pour ça, bien sûr. Puis, ultimement, ils ont aussi pris le temps de se rendre à l'UNESCO pour un cocktail qui a coûté 4 000 $ aux contribuables. Là, essentiellement, c'est à peu près 500 $ par participant que ça a coûté pour y participer.
0: Ah, l'UNESCO, hein?
1: J'en ai un, Pierre, un vol. Là. Mettons qu'on voulait partir samedi. C'est un sans escale. C'est 889 $ Québec-Paris. Et si je prends l'option full pin, là, ouais. Tu sais, avec le surclassement
0: en
1: des
0: avant,
1: sièges,
0: là, ouais,
1: sur
0: en avant, là.
1: 2194.
0: Hey, tabarouette, 11 000 piastres, ça va bien?
1: Je sais pas, t'es peut-être assis dans la cabine avec le pilote, je sais pas. Là.
0: Ou il y a une section spéciale VIP, ça se peut-tu? Ou, moi, j'ai pas vu ça là, dans les avions. Mais attends, en avant, là, t'as du haut de gamme, t'as du quoi? T'as du pour les gens d'affaires notamment. Mais 11 343 piastres, c'est quelque chose, ça.
2: Non, ben effectivement, j'ai pris des avions sur 3 continents quoi en dernières années, puis j'en ai vu des avions assez luxueux ou des vols qui avec des comment dire certains avantages qui étaient assez intéressants pour ceux en première classe bien sûr, mais jamais dans ces prix-là. Donc, on se demande c'était quoi les avantages ultimement qu'elle a obtenu de ça, mais de manière plus générale, il faut quand même mentionner que c'est un voyage qui, clairement, n'a pas ramené aucune retombée. Là, c'est pas tout à fait comme on parle d'un voyage, par exemple, à Washington ou dans le contexte tarifaire actuel, ça fait un peu plus de sens, quoi que je dirais que c'est le voyage que Mme Fréchette a fait avant de se rendre à Paris. Puis là-dessus, on a hâte de voir un peu plus de détails sur les dépenses. Mais pour ce qui est de ce voyage à Paris, ben ça, c'était un peu comme une... Je sais pas comment dire ça, mais...
0: Une carte postale, là, une carte de visite. Parce qu'elle, elle devait nous montrer qu'elle était une chef d'État, hein? Donc, elle, c'est sûr qu'elle sait avoir rencontré à Washington des hauts placés de l'administration Trump. Après ça, elle s'en va à Paris rencontrer Macron. Ben là, elle, son bilan s'améliore au niveau de l'image. Hein? On buildait, on est en train de faire une espèce de montage là, de son image de première ministre, c'est ça?
2: Ben exactement. Puis ce qui est assez particulier, c'est qu'elle espérait, comme je disais tantôt, c'est d'obtenir l'appui d'Emmanuel Macron pour que, ultimement, l'OTAN fasse construire sa banque de défense à Montréal. Puis finalement, ben, cet appui-là n'a pas été obtenu. Puis par la suite, elle a minimisé, en fait, là, les attentes qu'elle avait par rapport à ce voyage-là lorsqu'elle est revenue au pays. Donc, finalement, je sais pas trop qu'est-ce qu'elle nous promettait avant d'y aller. Mais ce qu'on sait, c'est qu'au retour, oui, c'est une carte postale. C'est une tournée de PR, si on veut. Bon. Et, il n'y a pas eu de retour. En tout cas, il n'y en aura pas si tôt pour les contribuables. Et il faut mentionner, elle est allée quand même rencontrer Emmanuel Macron, qui est littéralement ce qu'on appelle un lame duck politician, parce qu'il ne sera plus dans le portrait.
0: Ouais, c'est terminé, là. Oui.
2: Donc, je ne sais pas pour Mme Fréchette si elle sera à partir d'ici le 5 octobre, mais dans le cas d'Emmanuel Macron, ben, il va être remplacé. Fait que peu importe ce qui a pu être négocié, ça peut prendre un virement là, complètement différent l'année prochaine. Donc, bref, dans l'ensemble, c'est un voyage qui aurait pu être remplacé par un appel Zoom, puis on aurait tous sauvé pour loin de 140 000 $.
0: La banque de l'OTAN, là, ça, c'est. Il y a l'Ontario aussi qui a veut, hein? Doug Ford pousse beaucoup là-dessus aussi, là.
2: Ben c'est ça, c'est qui va tirer la couverte le plus de son bord d'ici là. Puis on sait que le Québec et l'Ontario, on est toujours en compétition pour des niaiseries de même. Donc, ultimement, on a hâte de voir qui va le remporter. Mais dans tous les cas, je veux dire, il semblerait que ben d'obtenir l'appui de la France, ça aura coûté 140 000 $, puis on n'aura pas eu l'appui espéré. Donc, puis le pire, c'est que c'était une rencontre d'une demi-heure. Là. Je veux dire, une bonne partie du voyage
0: ben de Saint-Gros
2: ben pendant l'entour de cet événement-là, puis ça n'a pas donné aucun résultat à part des photos, puis Mme Fréchette qui donne un chandail je pense que c'est Texier, là, ou Taxier, donc joueur de
0: Texier, hockey
2: du Canadien de Montréal, c'est ça. Donc, effectivement...
1: Ben, Macron, il avait l'air de se demander ce qui se passait là.
0: Macron perdu, là.
1: Non, Macron, il est perdu. Il sait pas c'est qui Texier.
0: Non, mais elle est pas. Macron, c'est une paire de patins, oublie ça, là. Je veux dire, c'est comme Carney.
3: Ouais, je joue au hockey, là.
2: Moi, je pense que le chandail est rendu quelque part dans un placard bien loin, là, avec, au Champs-Élysées.
0: Mais c'est quand même quelque chose aussi, là. On leur dit, là, 50 000 piastres de frais de chauffeur. Ça encore, c'est de la sauce extra sauce. Tu sais, il y a du monde qui ont perdu leur job pour moins que ça. Là. De Bevoda, c'est un jus d'orange à je sais pas combien de piastres, là, 30 quelques piastres. Pis ça avait fait un scandale. Puis là, on a une délégation à 50 000 piastres de frais de chauffeur dans la ville de Paris pour quelques jours. C'est ça aussi, là, c'est d'après moi, tu peux t'embaucher du monde, puis tu loues une camionnette, puis c'est correct.
1: Oui, puis tu sais, l'aspect sécurité, je comprends qu'il faut que tu gères ta sécurité quand t'es au Québec, parce que les gens te reconnaissent, mais Christine Fréchette à Paris, personne ne sait c'est qui. Sa vie n'est pas mise en danger par les passants dans la rue. Là, ils ne savent pas c'est qui.
0: Mais habituellement, les pays aussi, quand tu débarques dans des pays, il y a de la sécurité fournie par le pays en question, là, quand tu es un chef d'État aussi.
1: Ben oui.
0: Là, je ne sais pas comment est-ce qu'on partage la facture, mais à suivre, Nicolas, là-dessus, c'est impressionnant. Hey, écoute, les contre-tarifs pour les contribuables que nous sommes, là, oui, on est contribuables, on est citoyens, on consomme, il va avoir des impacts.
2: C'est garanti. Ben déjà que l'année dernière, qu'on a eu des contre-tarifs d'à peu près 25%, puis ça a duré 6 mois l'an dernier, là, la fameuse joute contre-tarifaire avant qu'on ait un retour à table de négociation. Ben on sait que ça va coûter pas loin de 4 milliards de dollars aux contribuables, aux consommateurs canadiens, sur la période où ça avait été appliqué. Là. Ça venait environ à 90 $ par ménage, ce qui est quand même non négligeable dans un contexte de crise du coût de la vie. Mais il faut dire que c'était juste de 25%, puis c'était sur des produits un peu moins répartis ou un peu moins nombreux que ce qu'on a présentement. Parce que là, on a des tarifs qui varient entre 15, 25 et 50. On a même une autre vague qui s'en viendrait la semaine prochaine. Et on ne sait pas, d'un, quand est-ce qu'il va prendre fin cette crise-là. On imagine que c'est au lendemain de négociations qui auront donné les succès qu'on espère. Mais entre-temps, on faut s'attendre aussi donc à ce que ça s'applique sur plus de produits, de l'épicerie jusqu'à la quincaillerie. Donc oui, inévitablement, on doit s'attendre à ce que ça pousse l'inflation de plus en plus vers le haut. Surtout que, bon, on était chanceux, on n'aura pas de retour de la taxe d'assises fédérale sur l'essence qui était également prévue hier.
3: Ouais.
2: Donc, on évite une mauvaise nouvelle sur deux, mais il n'en reste que celle des contre-tarifs risque de nous faire probablement plus mal à long terme, surtout quand on considère que c'est une surenchère tarifaire qui sert, qui semble un peu motivé, pas motivé, mais dérangé Donald Trump au point où est-ce que lui aussi ramène d'autres contre-mesures. Donc, je pense que, tu sais, ultimement, comme vous en parliez avant que j'arrive en onde, c'est sûr qu'on aurait pu parler de diversifier là, les activités commerciales du Canada, puis oui, de mettre fin à toutes les barrières interprovinciales au commerce.
3: Ce qu'on n'a pas fait, là. Ouais, c'est ça.
2: Ben, ça, il aurait fallu le faire au courant des 10 dernières années.
3: Ben oui.
2: C'est pas quelque chose qu'on peut faire en 6 mois, 1 an. Donc, ultimement, la vraie solution, c'est de retourner à la table de négociation le plus rapidement que possible, puis apaiser la bête américaine. Là, je veux dire, c'est plate à dire, mais on est dans un jeu de David contre Goliath, mais là, on n'a pas de fronde. Donc, ça va pas être nécessairement à notre intérêt, la manière que ça va se dérouler. Donc, ça va coûter cher. Donc, le plus rapidement pour retourner à la table de négociation, le mieux c'est. Mais les contre-tarifs, c'est pas ce qui va aider nos entreprises actuellement. Là. Imaginez, vous avez une entreprise présentement qui dessert, qui produit ou qui vend des produits aux États-Unis. Là, vous avez les tarifs américains qui vous attaquent parce que vous êtes pénalisé sur le marché américain. Puis vous avez votre propre gouvernement qui vous impose des contre-tarifs.
3: Oui, c'est ça, c'est double. Là. Hier, les gens de Desjardins faisaient l'analyse. Il y a beaucoup de compagnies qui vont avoir à payer deux fois des tarifs. Là.
2: Oui, puis après ça, la solution ultime que donne certains gouvernements, comme Mme Christine Fréchette avec son équipe, ou la CAQ plutôt, c'est de mettre l'avant des programmes de prêt avec Investissement Québec. Sauf que ces programmes de prêts-là, ça nous ramène un peu à ce qui s'est passé durant la pandémie.
3: Ben oui.
2: Où est-ce qu'on avait fermé tellement les entreprises qu'on les soumettait à des programmes de prêts. Finalement, 2 ans plus tard, quand c'est temps de rembourser ces prêts-là, ils sont pas capables de les rembourser. Et qu'est-ce qui est arrivé? En 2023-2024, la moitié des faillites qu'on a eues au Canada, c'était des PME québécoises. Donc là, on peut se dire qu'en 2028, si en plus la guerre commerciale continue pour encore 2 ans, l'accumulation de dettes et de tous les impacts que va avoir la guerre commerciale, ça va faire en sorte qu'on va avoir des vagues de faillite là, avant même qu'on change de président à la Maison-Blanche.
3: Voilà, puis tu vois la presse qui nous dit « on est capable de tenir le coup pour 2 ans encore ». Raconte ça à une PME qui, lui, perd de l'argent tous les jours ces temps-ci à cause des tarifs, contre-tarifs. On rêve en couleur, mais regarde, on va essayer de tenir le coup. Nicolas, merci beaucoup. Puis la prochaine chronique, on s'attardera au cadre financier du PCQ. Ils l'ont dévoilé ce matin. On les fera comme ça au fur et à mesure de la campagne.
2: Oui, avec grand plaisir. Puis là, on en a deux. Je pense qu'en plus, on a 4 partis politiques qui sont rendus à parler de réduire la taille de la fonction publique, ce qui est comme une première dans l'histoire du Québec. Fait qu'on aura en masse de stock pour la semaine prochaine également.
3: Voilà, merci beaucoup, Nicolas. À la prochaine.
2: À la prochaine, salut.
3: Bye. Salut, Nicolas Gagnon, Fédération canadienne des contribuables, qui nous dit que les contre-tarifs, puis pour les entreprises, est-ce qu'on peut tenir 2 ans de plus encore? J'ai hâte de voir tout ça, là, comment... je comprends qu'on peut essayer d'elbozoper nos esprits, là.
1: Ouais, mais là...
3: Mais ce sont 13 fois plus gros que nous autres, là. Hein, d'ailleurs, après la pause, le food professor, on va revenir là-dessus, le food professor, il y a des choses à dire, on vient.
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0: À midi, 2 minutes, bienvenue dans Ouellet en direct. On est mercredi 16 septembre, lendemain de débat. C'est pas un match de série, hein? C'est un débat. Politique, je sais pas si vous avez regardé ça. Je vais poser la question à mes collègues. En fait, je connais la réponse, mais quand même, Pat, t'as écouté le débat.
1: C'est une bonne pièce de théâtre, là! Surprise, j'ai écouté! Oh, c'est parce qu'on s'est commenté dans le groupe.
0: Ben oui, on a fait ça, là, comme quand on regarde un match de sport. Oh, hey, as-tu vu? Wow, quel bon coup, quel mauvais coup. Beaucoup de mauvais coups, on va le dire. Maxime, as-tu écouté le débat?
2: C'était se faire violence.
0: T'as pas le choix.
2: On n'avait pas le choix. Non, ça a été périlleux par bout. J'avais envie de faire autre chose, mais j'ai fait mon devoir de citoyen. Parce que tous les citoyens devraient le faire tant qu'à mouille.
0: Ouais, ben oui. Ouais, oui, non, c'est plate. Tu sais, puis pour être bien honnête, oui, ça m'intéresse la politique. Puis oui, je voulais l'écouter. Mais j'avais pas d'appréhension. J'avais pas les petits papillons. Je fais encore la référence avec un match de sport de votre équipe préférée où, tu sais, avant la game, tu... Il y a une petite nervosité, puis t'as envie de tu sais, comme Mike Collins, genre, ça commence, là, j'étais plus, bon, on va voir ce qu'on a à nous mettre sous la dent, à nous présenter. Ben, j'ai pris plusieurs notes. Là, je propose que je pars, puis vous intervenez quand vous voulez, tu sais, okay. Puis vous ajoutez, mais moi, j'ai pris des notes chronologiques, là, tu sais. Donc, en partant, mettons que je veux faire une... on va commencer par le cadre et le diffuseur, là. Paul Larocque, c'est pas un animateur. C'est un intervieweur. Puis vous pouvez le trouver bon ou pas, là. Ça, c'est dans votre cours, là. Mais c'est juste qu'il n'a pas été capable de faire la nuance puis la différence entre faire une entrevue puis animer un débat. Ce qui n'est pas la même job, pas en tout. Des fois, pendant le débat, il partait en entrevue. Oui, mais M. Duhem, là, c'est pas un peu complexe là, de vouloir impliquer le privé. Là, puis il partait avec des analyses puis des sous-questions.
1: Ça a volé du temps.
0: Ben oui. Puis moi, j'étais comme, laisse Fréchette répondre.
1: Oui.
0: C'est pas tes affaires.
1: Non, là, c'est des gens qui n'arrêtent pas de répondre. Laisse les autres, quand tu as un peu de temps, répondre.
0: Ben oui, absolument. Puis avant de rentrer dans le détail de ce qui a été dit, là, mettons que... On va faire personnage par personnage, OK? Puis ça, vous pouvez, on va le faire, je fais les miens, là, puis faites les vôtres, là. Duhem a parlé à sa base. Puis je sais qu'il y en a qui trouvaient qu'il était pas assez agressif, qu'il était pas... Moi, je pense qu'il s'est fait dire beaucoup de pas être agressif. Puis je pense que il gagne à pas vouloir l'être. Moi, j'ai trouvé qu'il y avait la stratégie, c'était pas de feu d'artifice... Puis c'était, Max, je sais que tu vas peut-être rajouter qu'il souriait pas beaucoup. Puis que moi, ça, c'est peut-être juste moi aussi. Là. Moi, là, les sourires forcés, ça m'écœure plus qu'un pas de sourire.
1: Ouais, mais c'est pas toi qu'on parle.
0: Ben, mais c'est ça. Mais là, je parle de moi.
1: Oui,
0: là.
1: Je sais, mais c'est ça.
0: Moi, comme Christine, moi.
1: L'activité qu'il faut faire ou l'exercice qu'on doit faire, c'est maintenant, si tu veux améliorer le nombre de gens qui vont voter pour toi, c'est sûr que de temps en temps, je comprends que ça va pas avec sa personnalité. Éric Duhem, là, ouais. C'est pas Monsieur Sourire, là, ouais. T'sais, bon. Puis c'est pas quelqu'un qui a un visage, je dis pas ça méchamment, là, mais tu sais, il y en a qui ont des visages rassurants. Tu sais, Charles Milliard va avoir un peu un visage rassurant.
0: Ben, tu vois, moi, j'ai trouvé qu'il y avait du sourire fauné, Milliard, beaucoup, là.
1: C'est nouveau, avec un peu de nervosité, mais tu sais, je pense que la gente vie féminine va avoir aimé ça. Il est comme confortable.
0: Ouais.
1: Éric Duhem, c'est un peu... il est un peu froid. C'est comme ça qu'il est. Par contre, si tu lui laisses du temps, il est intéressant.
0: Ouais.
1: Mais juste, on se fie juste au visuel.
0: Ouais, ouais.
1: Fait que, des fois, juste de temps en temps,
0: ouais.
1: Au lieu que ça vienne te chercher... Rire de ce que la personne dit, tu sais, que tu fais comme, bon, là, t'exagères. Mais lui, ça le pique.
0: Non, non.
1: Puis on est pareil. Moi aussi, je suis de même. Moi, je me sens piqué dans,
0: ouais,
1: tu sais,
0: ouais.
1: au lieu de trouver ça drôle, ça me gosse.
0: Ouais.
1: Tu sais, mais c'est ça. Il reste point là à
0: améliorer. Mais il n'y a pas, tu sais, oui, les faces, là, puis PSPP aussi, beaucoup de faces, mais on y reviendra, ouais. Là. Oui, les faces, mais il n'y a pas, il n'est pas tombé dans le piège de justement couper, contre-attaquer pour, tu sais. Puis c'est à la fin, moi, je trouve que le meilleur débat, en fait, là, c'était les entrevues de la fin. Où tout le monde n'était plus là.
1: Ouais.
0: Parce qu'à la fin, ils sont tous passés en entrevue un après l'autre avec des super questions de journalistes.
1: Oui.
0: Hey, vous étiez à votre meilleur hier, les journalistes. Là. Je referme la parenthèse, on y reviendra. Mais Duhem a dit quelque chose d'intéressant. Il a dit, moi, ce que j'aime, c'est que ce soir, on a joué sur ma patinoire. Et c'est vrai.
1: Oui, c'est vrai. C'est vrai, on va y donner. C'est ses sujets à lui.
0: Et je sais que tout le monde a voulu faire le clivage. Ah, Charles est le fédéraliste, puis les autres, des fois, c'est pas clair, des fois, c'est plus clair. Puis moi, je voyais ça sur le plus sur la base du modèle québécois. T'sais, Éric Duhaime est le seul qui est arrivé là en disant « Ce modèle-là, faut le changer. » Puis moi, c'est vraiment ma base de réflexion. Le modèle, dans son ensemble, il est-tu bon ou il est pas bon? Fait que il a réussi sans faire d'artifice, puis ça, je le donne. Il n'a pas été flamboyant, Duhaime, hier. Mais il a réussi quand même à recentrer tous les débats, pas sur le français, pas sur la souveraineté, pas sur ce qu'on reproche aux conservateurs, mais vraiment sur l'efficacité du modèle. Puis ça, c'est pour, je vais y donner. Puis je pense qu'il gagne lentement. Tu sais, il n'y a pas eu de claque, il n'y a pas eu de coup de circuit, mais il a gagné des manches. Il a gagné des périodes. Il a gagné des moments sans trop être obligé, justement, de faire l'agressif, le shock jock, celui qui pogne les nerfs. Mais effectivement, dans la présentation, mais moi, ça me dérange pas. Mais tu as raison, Pat, que le but, c'est de convaincre les Québécois. Le plus de monde possible. Là, on était LCN, peut-être aussi qui était conscient des limites de l'auditoire, parce qu'à la fin, on a fait un petit sondage léger. Christine Fréchette est arrivée deuxième.
1: Mais tu sais, ça vaut rien, le sondage, par exemple.
0: C'est l'auditoire d'LCN.
2: C'est ça.
1: C'est ça. Puis ceux qui ont voulu répondre, puis tu sais, là, je veux dire, le câble, là, le monde est long pu. Ouais. C'est une réalité aussi.
0: Moi, oui.
1: Là, fait que je veux dire...
0: Mais ça en vieux quand tu dis affaire de même.
1: Oui, mais la majorité l'ont pu. Ouais. C'est, on dira bien ce qu'on voudra. Fait que, nous, on l'a écouté parce que ça nous interpelle, mais la majorité du monde vont se fier. C'est pour ça l'histoire des clips. Là, j'entendais ça, puis effectivement, je me disais, bon, ben au moins LCN le réalise parce qu'ils l'ont eux autres même mentionné que c'est une histoire de clip, le débat. Là.
0: Oh oui.
1: Si tu veux rejoindre le plus de monde possible, nous autres, on est là à l'analyser.
0: Il n'y a pas grand monde qui a écouté deux heures. Là.
1: Ben, tu sais.
0: C'est garanti.
1: Garde, je sais que tu vas le faire. Excuse-moi, mais le troisième lien.
0: Ouais, ben, avant, là, Pat, là, tu attends un peu. On va y venir des sujets.
1: Excuse-moi.
0: Là, regarde, Pam, Eric, tu sais, j'ai fait mon pitch.
1: OK. Ben, c'est. Non, mais j'adhère, là.
0: OK.
1: Je trouve qu'il y a.
0: Je pense qu'il aurait pu être plus sympathique.
1: Plus fluide.
0: Ouais.
1: C'est juste que tu vois son introduction. A été sensationnel.
0: Au début, il est... Ah ouais, OK,
1: ah,
0: au début,
1: non, moi, je l'ai trouvé, là, ça coche, c'était fluide, il savait son... Puis il jasait, comme monsieur et madame tout le monde, OK? Il était très à l'aise, on dirait que ça faisait 8 débats qu'il y avait en arrière de la cravate. Puis après ça, quand ça a été de défendre les points, c'est ça,
0: beaucoup
1: évidemment,
0: là,
1: ben oui, il y a des... Puis moi, ça m'énerve, les hésitations. J'aime ça quand que... Ça veut pas dire que ça allait nulle part. Il était capable de, tu sais, il se retrouvait dans ses affaires et dans ce qu'il avait à livrer, mais des fois, il accrochait sur certains mots puis ça me gossait.
2: Ouais, il avait l'air un peu confus, puis ça le rendait pas vraiment attachant. Puis c'est peut-être ce que son équipe, il a dit un peu comme ce que tu disais, là, sois pas trop agressif, monte pas trop les dents, puis ça faisait en sorte que ça créait un effet où il y avait de la misère à s'affirmer. Dans les débats là, sur l'immigration avec Rubas, c'était vraiment pas fameux, là, la performance d'Éric. Puis à plusieurs reprises, il y avait de la misère à... Ses idées sont bonnes, puis sa cassette, comme tu le dis, son texte, il le connaît bien, mais il y avait de la misère à bien les faire comprendre, je trouve. C'était trop complexe des fois, pas assez clair.
0: C'était-tu en lien avec le sujet? Parce que là, tu vois, immigration, on y a sûrement dit, fais attention, pas avoir l'air trop raciste.
2: Oui, puis ils l'ont mis contre Ruba, c'est une femme. Fait qu'il y a des, tu sais, il y a un enjeu là aussi, s'il y a l'air trop agressif avec l'espèce de réputation de misogyne du PCQ, il veut pas aller là, je comprends tout ça, mais
0: on réputation inventée.
2: Manquait d'affirmation pour moi, puis c'est sûr que hier, c'est une bonne performance au niveau de la fidélisation de son électorat. Tu sais, moi, j'étais un gars qui vote conservateur, je l'écoute, je fais, ben, tu vois, c'est exactement ça à quoi je m'attendais. Ouais. Mais il est pas allé chercher personne. Par contre.
1: Mais c'est discriminatoire.
2: Je pense pas.
1: Parce que, tu sais, Éric, il aurait coupé la parole, on aurait dit l'homme encore patriarcal.
0: Ouais. Les coupes pop, on dit il est mou.
1: C'est
2: une fine ligne.
1: Mais une femme va couper de façon obsessionnelle.
0: Madame Fréchette.
1: Puis elle ne se fait pas modérer.
0: Ouais.
1: Parce que c'est une femme.
0: Ouais. Et parce que c'est Paul Larocque aussi.
1: S'il y en a un qui est fatiguant, ben toi aussi, tu peux être fatiguant.
0: Mais sais-tu quoi? Puis je reviens au petit sondage. Je suis d'accord, là, on va y donner l'importance qu'il a. C'est un espèce de petit coup de sonde d'après, débat, voir qu'est-ce que les gens ont pensé. Mais il est quand même arrivé troisième du M à LCN.
1: Ouais, en fait, là, je pense que Ce qui serait intéressant de voir, c'est par rapport à l'année passée.
2: Non, il est arrivé troisième, mais Fréchette est arrivé deuxième.
0: Ah oui, oui.
2: Ça n'a aucun rapport.
0: Oui, mais il y a quand même, tu sais, du monde qui ont mis du M avant Charles Milliard.
2: Oui, il n'a pas été mauvais, loin de là, mais c'est pas ça à quoi on s'attendait. On s'attendait à mieux, peut-être.
1: L'année passée, là, j'ai fait une capture de
0: l'année passée? Ou il y a 4 ans?
1: Le 4 ans, okay. Excuse-moi, je vais dire au dernier.
2: Au dernier. Elle l'écoute à tous les années.
0: Elle réécoute.
1: Éric Duhaime était à 10 % pour ce qui est là, d'avoir gagné ou non le débat à TVA LCN. Puis le premier, c'était Gabriel Nadeau-Dubois.
0: Ouais.
2: C'est vrai.
1: Le deuxième, c'était vrai. PSPP. Troisième, Éric. Quatrième, François. Puis... cinquième, Dominique Anglade. C'est-tu le 4 ans, ça, Dominique Anglade?
0: Oui. Non, ça, c'est 2018, ça.
2: Non, 2022, Dominique Anglade.
1: Motadine.
0: Non, c'est quand Philippe Couillard est parti en 2018.
2: Elle était là en 2022 aussi. Qui était là pour le Parti libéral en 2022?
0: C'était...
2: Dominique Anglade.
0: Elle n'a pas fait deux débats.
2: Ah oui, elle était là en 2022, Dominique Anglade.
0: Ah ouais.
2: Bah oui.
1: Ben, elle a démissionné suite à... De 2015 à 2022.
2: Okay. C'est elle qui a fait le débat.
0: Ah oui, c'est vrai, elle dansait.
1: Ben oui, puis elle avait démissionné un mois après les élections.
0: Oui, c'est vrai.
1: Ouais.
0: OK, donc, prochain, PSPP. Moi, PSPP, pour vrai, à part le... Tu sais, puis là, on n'est pas dans l'idéologie. On va rentrer dans le sujet, puis dans ce qui s'est dit, là, mais pour ce qui est d'être au débat... Moi aussi, je pense qu'il a gagné le débat. Je pense qu'il a réussi à se faufiler, à pas se faire trop challenger. Il a réussi à rester calme, lui aussi. T'sais, il n'y a pas eu de feu d'artifice, là. Personne n'a claqué de coup de circuit. Là. Mais je pense qu'il a fait ce qu'il avait à faire. Puis ça, d'ailleurs, encore une fois, sondage d'après ce que ça donne. Il a 38. T'sais, il n'a pas gagné le débat, selon les auditeurs de LCN. Je vais leur mettre en contexte tout le temps, là. Mais il a vraiment gagné largement. Il est à 38 % puis Christine est à 15. Fait que c'est vraiment presque unanime. Là. Il a gagné le débat. Moi, j'ai pas grand-chose sur ça. Il y en a qui disaient qu'il faisait des drôles de faces. Moi, j'ai pas remarqué ça. Je trouve que tout le monde faisait des drôles de faces. Quand tu parles pas, je comprends que c'est important. Mais tu vois, encore là, je pense que c'est une question d'appréciation personnelle. Parce que moi, là, quelqu'un, quand il parle pas, qui me fait un espèce de sourire collé, comme s'il n'y avait plus d'émotion, comme s'il s'était mis en mode veille, là, ça me parle pas pantoute. Mais semble-t-il que c'est ce qu'il faut faire. T'sais, moi, j'aime mieux quelqu'un qui a une face normale puis qui fait des réactions, comme tu dis, t'sais, ou qui, t'sais, que quelqu'un qui se force à rire ou qui se met sur pause avec une espèce de face en ciment. J'ai l'impression que peut-être là-dessus, là, je diffère de la masse là, qui trouve ça bien important. J'ai entendu ça souvent là, dans les analyses hier. Là. C'est bien important. Ils sont non-verbal, ils parlent beaucoup. Là. Ils faisaient des faces de dégoût. Là. On peut pas faire ça. Pourquoi?
2: Parce que c'est ça que les gens retiennent. Les gens retiennent le ressenti, ce qu'ils ressentent quand ils voient le candidat. Les idées là, sur 2 heures de débat, l'électeur moyen retient même pas 10 % je pense. C'est des idées complexes aussi. Des fois, on est dans la politique très avancée.
1: Mais des fois, ça nous intéresse pas.
2: Ouais, puis ils vont retenir comment le candidat les a fait sentir.
0: OK.
2: L'émotion qu'ils ont vécue. C'est sûr, c'est ça. Là.
1: Dans les 15 premières minutes, encore là, qui l'écoute au complet à part nous autres? Puis oui, mettons,
0: le taux de survie, c'est une demi-heure. Là.
2: Ouais, il y a fort à parier.
1: C'est ça, fait que tout se joue dans les 15-20 premières minutes, puis après ça, tu commences à décrocher, puis après ça, tu finis par ça m'intéresse plus. T'sais.
0: On va aller sur Netflix.
1: Puis tu vois, PSPP, il a commencé. Je trouvais qu'Éric Duhaime avait bien commencé, puis PSPP, c'était un départ lent.
0: Ouais.
1: Par contre, avec le temps, il s'est remis à l'aise. Puis là, il a livré, puis il était confortable. Là.
0: Mais t'es-tu à l'aise, mettons, que je dis qu'il a gagné le débat en général?
1: Mais au bout de ça, je sais pas s'il y avait... En fait, je sais pas s'il y a un... Faudrait revirer ça à l'envers, parce que de grands gagnants...
0: Non, il n'y en a pas eu.
1: N'a pas, mais y a-tu un grand perdant?
0: Ben, moi, le mien, oui, mais visiblement, c'est pas le même que tout le monde.
1: Ah! Toi, c'est Charles.
0: Non. Ben, je pense qu'on a fait le tour de PSPP. On peut aller à Charles Milliard. Charles Milliard, c'est pas le mien, puis je voterai pas pour lui, puis j'ai pas trouvé, encore là, pas de coup de circuit. Mais il m'a quand même surpris 2-3 fois.
1: Mm-hmm. Des bonnes petites
0: tranches chocs. Puis, je pensais pas qu'il était capable de puncher tant que ça.
1: Oui.
2: Excellente répartie.
1: Ben, j'ai
0: c'est un gars intelligent, là, ça, c'est clair.
1: Non,
0: mais tu vois, lui, à l'inverse, lui, il l'a mis sa face. Là. Hey, lui, quand les autres. Puis, les gens, des fois, ils parlaient de lui, ils parlaient de.
1: Oui.
0: Il y avait cette espèce de sourire qui existe pas, là, un genre de sourire forcé. On lui a dit, prends ta face sympathique puis bouge pas. Lui, il a fait ça. Fait que ça, bon, so-so, mais encore là, on me dit que c'est ça qu'on attend d'eux autres. Fait que tant mieux, là, il l'a bien appliqué. Il m'a surpris 2-3 fois. Parce qu'au départ, là, Pat, dans notre discussion, elle disait...
1: Je veux dire
0: les bons mots. Là.
1: Il s'en sort bien. Oui.
0: Puis au début, je trouvais pas. Au début, j'ai dit, attends, ça va être pénible, ça va être long. Puis à un moment donné, je dis, non, il est capable. Puis il est capable de jaser. Encore là, je vous parle pas des idées qui ont été débattues. Là. Je vous parle de présentation puis de débat dans la forme.
1: Puis quand même, là, je vais être honnête, il est saupoulé en passant Charles Milliard.
2: Il est pire que PSPP.
1: Non, c'est ça, c'est un saupoulé. Fait que tu sais, je veux dire, ça a été un énorme travail. Fait que moi, je l'ai vu, ce travail-là, justement, d'essayer de pas paraître trop saupoulé parce que ça allait lui nuire.
0: Il collait son sourire.
1: Mais c'était, je veux le souligner parce que c'est quand même important, là, c'était son premier débat.
0: Ouais.
1: Le gars, je veux dire...
0: Non, ouais, j'ai jamais fait ça. C'était le premier débat de beaucoup de monde. Là.
1: Ben, c'est ça. Là, je veux dire, moi, là, ma critique ne sera pas la même, même si, au final, les gens vont voter bien pour ce qu'ils veulent, puis peut-être le ressenti, puis tout ça. Mais tu sais, mettons, là moi, je suis payé pour donner mon opinion, puis je me dis, ben moi, là, je prends en considération que c'était son premier débat. Je pensais que ça allait être un accident de char. Mes attentes étaient très basses. Ouais. Je trouve que, ben oui, des fois qu'il est mal paru, tu sais... Tout le monde a des mauvais moments dans un débat. Ouais. Il y en a eu, mais pas pire.
0: Non, pas pire. Puis il est capable de se défendre. Puis il est capable de puncher.
1: Il y a des phrases incisives, là.
0: Ouais. Maintenant, il a swingé une, là, à Fréchette, quand je l'ai noté. Là. Si vous êtes si bonne en économie, comment ça va mal de même?
2: Ah non, c'est écœurant,
1: c'est bon, là.
0: Ça, c'était bon, là. Ça, c'était un bon punch. Il y en a eu 2-3, là. Maintenant, il a swingé aussi... il a swingé Gazal aussi un moment donné. Là,
1: oui,
0: pis,
1: oui.
0: Parce qu'au début, il a été super fin. Je me souviens pas c'était quoi la discussion. Puis il dit, je pense que moi et Mme Gazal, on peut s'entendre. Puis finalement, Gazal, elle rentre dedans. Fait qu'en fait, voulu te donner un break. Là, je vais t'en swinguer une. Fait que, je l'ai pas trouvé affreux. Milliard?
2: Ben, c'est sûr que de mon point de vue, il y avait une coupe de bout aussi où il était d'un vape, là, selon mes idéos personnelles.
0: Mais en même temps, c'est un pharmacien, on l'a appris.
2: Ouais, 3 fois plutôt qu'une. Il est très étatiste.
0: Ah, 3, 4, 5 fois. Là.
2: C'est un homme qui veut plus d'État, il y a encore plus d'État. C'est un libéral, là, dans bonne et due forme. Mais je pense que.
0: Mais reste à la forme, là.
2: Ce que j'ai vu sur la forme.
0: Parce que tu peux pas avoir aimé ce qu'il dit, mais.
2: Ouais. Ben, sur la forme, je trouve que. C'est un chef qui a beaucoup, beaucoup de potentiel. Son calme impliquait une certaine stature. Il finissait toujours ses phrases, puis quand la parole y était allouée, il prenait la reine, puis il l'occupait au grand complet. Puis, tu sais, il y a un certain charisme, là, dans le sens où il affirme ce qu'il dit, puis on aurait l'impression qu'on veut le croire. Tu sais, il est comme rassurant à certains égards. Fait que moi, je pense que plus on y laisse du temps, plus ça va être à son avantage.
0: Bon, moi, la pire... Je pense pas que c'était Ruba. Moi, je mets Ruba après. Ruba, Gazal, la chef... Non, attention, là, faire attention avec les termes avec eux autres. Là. La co-porte-parole désignée pour être chef, pour être première ministre. Donc, c'est elle qu'on envoie au débat. Moi, j'ai trouvé que... on reste dans la forme. Là.
1: Oui, oui. Okay? C'est pas dans le contenu.
0: Elle s'était bien préparée. Puis, tu sais, genre... Bien, là, pour même que maintenant je me demandais si c'était pas contre-productif pour sa gang. Très maquillée, très coiffée. Tu sais, vraiment, là, elle s'est mise à son meilleur jour, là, visuellement, là. Fait que je dis que c'est peut-être contre-productif parce que ça fait pas très QS, là, le gros maquillage. Puis la quoi.
2: Peut-être ça qu'il voulait aussi.
1: Ben,
0: peut-être. Il voulait la formater un peu plus people, un peu. Bon. Moi, je l'ai trouvé quand même bonne. Un peu cégepienne dans sa façon de s'exprimer des voix, là. Tu sais, j'ai pas d'exemple, mais tu sais, dans la façon dont elle parle des fois, ben nous, on n'était pas contents, là. Tu sais, ça fait un peu...
1: Ben, dans les idées aussi, là.
0: Les idées, on y revient. Okay. Mais pour la forme, oui. Je l'ai trouvé posée, pas criarde, pas poignée les nerfs.
1: Mais c'est qui son inspiration?
0: Ben, c'est Matt Dany.
1: Ben... Ben moi, je retrouvais Mandami.
0: Ouais. Comment Mandani.
1: je serais jamais capable de dire son nom de famille comme du monde. Mais
0: Zoran.
1: Mais tu sais, je trouvais que elle est allée chercher son inspiration
0: mais sur le. Il se présente bien, lui.
1: Ben oui, avec un sourire.
2: Elle avait du Mandani, mais elle avait beaucoup de Kamala aussi, je trouvais. Là. Très la tête remplie de vent un peu, là, mais dans la stature, dans la façon qu'elle s'exprimait.
0: Ah, je sais pas.
2: Sourire. Il y avait une inspiration, je trouvais, la comparaison
1: avec Kamala. De New York, ben raide. Tu sais, le maire aussi. De New York, il est quand même, il essaie d'être le plus rassurant possible.
0: Ouais.
1: Tu sais, puis.
0: Malgré ses idées un peu folles, là.
1: Tu sais, admettons, les terroristes, c'est pas correct. Tu sais, ça, c'est agressif.
0: Ouais.
1: Les terroristes, c'est pas correct.
0: Ouais.
1: Mais tu sais, ouais. c'est comme, ah, ben oui. Tu sais, finalement, c'est pas si pire, les terroristes.
0: À part son ton qui faisait un peu, justement, là, un peu conseil étudiant, mais pour le reste, je trouvais qu'elle a passé le test, mettons, de présentation. Pour les idées, on y revient. Mais moi, Christine Fréchette, écoute, moi, plutôt que de vous... que de vous le dire avec mes mots, je vais vous jouer un extrait du très populaire film. Moi, j'ai eu 3 enfants et ce film-là, on l'a écouté assez souvent, merci. Là. Donc, voici un extrait de Trouver Nemo. Et je pense que c'est ce que j'ai retenu de Christine Fréchette hier.
1: Ça ressemble à ça pas mal, hein? Mais
0: attention, moi, je suis pas comme ça. Moi, j'ai pas fait ça. Moi, j'étais là. Moi, j'étais pas là. Moi, je l'ai fait. On l'a fait. Je l'ai fait. Je suis comme ça. Moi, je suis dynamique. Moi. C'est... Puis, je comprends pas ce qui rassure les Québécois là-dedans. Parce que, encore là, on n'est pas dans les idées, mais dans la présentation... Je dirais, je pense que ça a été dit un peu comme ça, mais je le pense depuis longtemps. Là. Je dirais, première de classe, secondaire 5, qui a tout fait ses devoirs puis qui regarde les autres en trouvant ça ridicule. Puis que moi, j'étais là, moi, je l'ai fait. Ouais, mais moi, je l'ai fait, c'était facile. Il y a quelque chose qui est très déconnecté. Je sais pas si c'est les cadres de porte qui ont rapetissé. Il y a quelque chose qui s'est passé au niveau de la... de l'enflure, de la tête. Il y a vraiment, tu sais, je pense qu'elle se sent sur une espèce de nuage et je pense qu'elle devrait pas se sentir comme ça. Puis je sais pas, moi, Christine Fréchette, je la connaissais pas avant qu'elle devienne vraiment... On la connaissait comme ministre, mais elle était là debout avec ses affaires puis elle disait pas un mot, là.
1: On la connaissait sans la connaître, là.
0: On la connaissait de visuel, parce qu'elle était ministre, elle a eu des gros postes de ministre. Mais pour le reste... Je sais pas si elle est capable d'être people. Je sais pas si elle est capable de connecter. C'est peut-être sa personnalité profonde. Là. Je sais pas. Pour moi, c'était la pire hier.
1: Ben, t'es fatigante. Hey, moi, je me disais, tu sais, parce que dans le fond, l'analyse qu'ils font, là, c'est que tu vas... Tu sais, j'entendais, c'est Jean-Marc Léger là, qui faisait sa présentation. Puis au départ, il disait, en fait, je sais pas jusqu'à quel point... Sûrement là, que les chefs pensent à tout ça, mais je trouvais que c'était très pointu comme objectif. Là. C'est-à-dire qu'il y a un élément où tu peux aller chercher des votes et cet élément-là s'appelle, entre autres, les femmes qui réussissent bien. Moi, on les a aussi dépeints comme étant les hockey moms dans le jus,
0: ouais. Okay,
1: qui font de l'argent. qui font de l'argent, là. Okay?
0: Ouais, ouais.
1: Puis ces femmes-là, exactement, savent pas pour qui voter. Donc... De ce qu'on en comprend, la stratégie de Fréchette, c'était constamment de parler, entre autres, à ces femmes-là pour aller chercher le vote. Mais moi, je me suis dit, je trouvais que c'était comme à moi qu'on parlait. Tu sais, mettons, si c'est ça, là, je suis le public cible parce que je suis maman, je suis pas pire quand même, salaire moyen, là, tu sais, je suis capable de nourrir ma famille. Puis, jeune famille dynamique, tu sais, je me dis, bon, ben, je suis le public cible. Hey, moi, j'ai failli prendre ma télé et la garocher dans la piscine.
0: Ah oui, hein?
1: J'étais plus capable. Tu sais, c'est pas en fait de faire valoir ton point, c'est de constamment manger l'autre. Puis tu manges tellement l'autre qu'on n'entend plus ce que tu dis parce que ta voix est arrogante. Puis là, tu te dis, voyons, puis c'est surtout méprisant.
0: Puis au-delà, encore là, du speech, là, mais y a-tu de quoi
1: non, mais
0: de
1: moi,
0: plus...
1: Jessie...
0: Oui?
1: Ah non?
0: Je pensais que t'avais de quoi à dire, mais
1: non,
0: j'ai
1: mais
0: vu
1: moi,
0: ta face. J'ai reconnu Christine.
1: Non, mais qu'est-ce que... Jessie, c'est fatiguant!
0: Mais elle était tellement dans le déni que ça en était agressant. Aussitôt que quelqu'un parlait de Nordvolt, aussitôt que quelqu'un il ramenait une tranche de bilan, là, tu voyais un tilt dans l'œil là, qui allumait. Puis là, mettons que c'était Charles Milliard. La clause dérogatoire, vous la clause dérogatoire, tu sais, puis là, elle partait parce qu'on lui a dit, laisse, embarque pas sur ce terrain-là.
2: C'est même pas ça le sujet.
0: Ben, tellement qu'elle est dans le déni total. Tu sais, jamais elle a pris le temps de dire, bon, là, attendez un instant, là. Regarde, je sais qu'on s'est foiré raide, là. Je suis consciente de ça. Tu sais, ça aurait été humain, là, de jamais, jamais une seconde, tout le temps, là. Aussitôt que quelqu'un, oui, mais madame Fréchette, on le sait, vous, la décote. Plastique. Référendum, on sait vous ce que vous voulez, c'est un référendum. C'est comme, voyons, il y a quelque chose qui allumait, là, tu sais.
1: Ah, ben, ça faisait que Ruben Gazal, là, ça faisait du bien son calme, puis son sourire, puis son énergie.
0: C'est pour ça que je la mets avant.
1: parce que à côté de Christine Fréchette, là, pis là, ah, c'est sûr que c'était pénible, des fois, les deux ensemble. C'était pénible.
0: J'ai pas dit ça, moi.
1: Non, mais qu'est-ce que tu veux? Ça aurait pu être un autre constat. Moi, c'est le mien.
2: Nous, en tant que femmes.
1: Moi, je suis comme bon. OK, conversation, en tout cas, qui n'est pas inclusive.
0: Les femmes se jasent.
1: C'est pas inclusive.
0: Ben, on n'a pas d'affaires, là. Moi, on m'a appris, là, que c'était pas mon utérus.
1: Là, ben, là, c'est ça, là. Fait que là, on est dans une conversation que je trouve qu'il n'y a pas lieu d'être dans un débat. Puis on dirait qu'on est assis à table, puis on prend un café ensemble. Tu sais, c'est pas ça, un débat, là. Tu sais, à un moment donné, faut. Moi, personnellement, j'aurais aimé ça qu'on monte le niveau un peu. Mais ça faisait bien paraître Ruba parce qu'on n'était plus capable de Christine Fréchette.
0: Oui, t'as raison. Christine a aidé Ruba. Oui, t'as raison. Puis toi?
2: Je pense que c'est...
0: Attention, là, on parle de femmes, là.
2: Oui, je vais être prudent.
0: Je fais attention avec toi, parce que...
2: non, merci de me rappeler.
0: Non, mais t'as été ciblé ici à l'interne.
2: Comme le prochain misogyniste.
0: Ben, un peu, là.
2: Non, moi, hier, j'ai peut-être trois mots pour la qualifier. Hystérique, ce serait le premier. Deuxième, oh, il est tough, celui-là.
0: Ça, c'est mis un petit peu misogyne.
2: Imbuvable, ce serait le deuxième. Puis troisième serait hautaine. Si j'avais un modèle de politicienne là, à faire, puis dans le modèle, ce serait une politicienne qui se fout de ses électeurs puis il les prend de haut, ce serait exactement Christine Fréchette que je fais. Là. Elle répondait jamais vraiment aux questions. Elle trouvait des entourloupes pour se faufiler en ramenant sa cassette. Puis ça, l'électeur moyen, il sait. Là. Puis s'il y a bien une affaire qui sait, c'est que la CAQ, ça le fait chier. Là. Il y a beaucoup de gens qui se sont rendus compte que les dernières années, c'était merdique, puis elle l'adressait pas. Elle faisait du faux fuyant. Puis ça, c'était d'une arrogance, tu l'as dit tantôt, Pat, là, sans précédent pour moi. Là. Puis le ton de voix, là, écoute, man, j'avais juste envie de sacrer ma piscine. Bon,
0: visiblement.
2: Ma piscine aussi, puis j'en ai même pas. Fait que ça donne une
0: idée. Imagine, ça aurait tombé dans la pelouse.
2: C'est ça, il y a même pas de piscine.
1: Non, non.
0: Visiblement, on n'est pas, donc, on a tout mis Christine en dernier. On n'est visiblement pas l'auditeur ou l'auditrice type de LCN parce que les autres, dans le petit sondage, ils l'ont mis en deuxième. Mais pour le reste, maintenant, on peut tomber des idées. Là. Moi, ce sera pas très long. T'as quatre défenseurs du modèle et j'inclus... Tu sais, PSPP, on me dit, il a viré à droite. Moi, je suis très prudent avec le virage à droite du PQ parce que j'y crois à FNAF.
1: Mais en veux-tu du privé en santé?
0: Exact. Les péquistes de nature sont ce que moi j'appelle les créateurs du modèle. C'est bien rare que le créateur veut détruire ses affaires. Pensez à tous les grands films. Là. Le gars de Jurassic Park, là, il veut pas les éliminer, ses dinosaures, c'est ses bébés. Même s'ils sont en train de manger tout le monde. C'est normal. Le gars de Frankenstein, là, le docteur là, Van Schnuzel, là, c'est docteur Frankenstein,
2: ouais.
0: Là, mais sa bébite. Là,
2: ouais, ouais.
0: En tout cas, il veut pas la tuer parce que c'est sa création. Le modèle québécois est pas mal la création du PQ. La social-démocratie, l'État qui vous aide,
1: les garderies,
0: c'est très, très PQ. Donc, quand j'entends Éric Duhaime s'accoter sur PSPP s'accoter sur Éric Duhaime pour dire « Ah ben nous aussi, hein, on a plein de points en commun. » Là, oui. Là, on dirait que couper dans l'État, couper des fonctionnaires, comme nous disait la CAQ, by the way, en 2018. Là. Mais quand tu regardes plus loin... Tu sais, l'exemple étant le suivant, le premier qui m'a vraiment fessé, là, c'est quand on parlait des CPE et de la mesure très misogyne d'Éric Duhaime de vouloir donner de l'argent au monde qui n'ont pas de place en CPE ou qui veulent tout simplement rester à la maison. PSPP a dit quelque chose d'intéressant. Puis j'écoutais Morel Live un matin, Dan Gravel a fait la même remarque que je me suis faite hier dans le divan. Un moment donné, PSPP a dit, moi, cette promesse-là, là, je la comprends pas.
1: Mm-hmm.
0: Il dit, je ne comprends pas qu'on veuille donner de l'argent à des gens qui, dans le fond, aimeraient vraiment ça, avoir une place en CPE. C'est qu'on dirait qu'il ne comprend pas que des gens qui ne veulent pas se fier sur le modèle, ils ne veulent pas se fier sur l'État pour garder leurs enfants. On dirait qu'ils pensent que quelqu'un, une femme ou un homme, là, hein, parce que là, on est en 2026, il va falloir arrêter de tout être obligé de spécifier, là, moi, un parent, ça fait, là, que, en fait, que quelqu'un, il est intéressant. Puis j'écoutais Morel Live un matin, Dan Gravel a fait la même remarque que je me suis faite hier dans le divan. Un moment donné, PSPP a dit, moi, cette promesse-là, là, je la comprends pas.
1: Mm-hmm.
0: Il dit, je ne comprends pas qu'on veuille donner de l'argent à des gens qui, dans le fond, aimeraient vraiment ça, avoir une place en CPE. C'est qu'on dirait qu'ils ne comprennent

0: Voyons, franchement, pensez-vous qu'il y a un parent qui veut vraiment rester avec son enfant à maison alors qu'il pourrait avoir une place en CPE puis retourner travailler? Comme si ça, ces gens-là n'existaient pas. Ça, c'est aveuglé par le modèle, pas à peu près.
1: J'ai quand même réussi, par contre, à faire avouer à Eric que sa mesure servait à rien. Là. Ça, c'est...
0: Que sa mesure servait à rien.
1: Eric a dit que sa mesure de 100 piastres par semaine était une mesure symbolique.
0: Ben oui, mais c'est vrai. C'est vrai, 100 piastres, Max, pense-y. T'as pas besoin de le dire puis de le faire avouer. Là.
1: Je comprends.
0: 100 piastres par semaine, tu fais pas un huitième d'épicerie avec ça. Là.
1: On le sait tout. Mais
0: achète deux pains de lait et un fromage.
1: Pourquoi tu le fais? Tu parles d'une mesure étrange et qui sert absolument à rien.
0: Ben, tu le fais, parce que t'envoies le message que c'est possible de rester à la maison, mais s'il avait envoyé 500 piastres par semaine, Max, il aurait mis ça où dans son budget? Là? Hey, ça aurait été du cash en joie le vert. Là. Par enfant, en passant. Mm. C'est sûr que si t'en as juste un, c'est juste 100 piastres.
2: C'est juste que c'est constamment, là, dans le fond, on prend ce sujet-là là, puis on le met constamment contre la femme. Moi, ça, c'est la partie qui m'énerve. C'est la partie où Christine Fréchette, là, elle instrumentalise ce sujet-là, là, pour démoniser Éric Duhaime. Ça m'a gossé. Parce que on n'est pas, maudite merde, des connes qui ne comprennent rien. On le saisit, ce qu'Éric Duhaime veut faire.
0: Ouais, mais ils juste, veulent pas que vous saisissiez.
2: Non, ils veulent pas, puis ils veulent pas. Puis ce n'est pas... On veut exclure la femme du marché du travail. Ben voyons donc.
0: Vous donnez le choix.
2: Ben voyons. Puis je serais curieuse aussi. Ça, on n'en parle jamais, OK? Je serais curieuse des fois, là... Moi, ça m'intrigue beaucoup d'avoir, admettons, une statistique sur ces femmes qui sont allées sur le marché du travail et pouvoir retourner en arrière, en fait, elles n'iraient pas sur le marché du travail
0: pour
2: s'occuper de leurs enfants. Pas tout de suite, un jour, peut-être jamais, peut-être trois mois, whatever what.
0: Un choix, je vois le vert, une liberté, comme on dit.
2: On n'arrête pas de dire le marché du travail pour les femmes, le marché du travail, puis le marché du travail, puis on n'a plus le droit de parler. Puis ça ne veut pas dire que c'est le cas, puis peut-être que la statistique me donnerait tort. Mais elle existe
0: mais
2: pas.
0: Même si c'est 20%, Pat, pourquoi ces 20%-là n'auraient pas le choix? Ben, tu sais, quand je dis que le CPE, c'est un peu soviétique, c'est ça que je veux dire, tu sais.
2: Il y en a qui ont pris la carrière, puis ils reviendront en arrière, puis ils auraient dit, hey, avoir su, j'aurais pris les enfants.
0: Ouais.
2: Puis je m'en serais occupée pendant tant de temps. Mm. J'ai bien réussi, mais j'ai manqué un bout à la maison. Mm. C'est pas toutes les femmes, en passant.
0: Ah non,
2: je dis juste quand... C'est ça,
0: mais
2: moi,
0: que
2: je me dis. À partir du moment où on dit, « Hey, t'as le choix. Tu peux faire ce que tu veux, fille. OK? Sky is the limit. OK? Tu vas aller astronaute. Tu veux aller dans l'univers. Tu veux... OK? Sky is the limit. OK? Mm. Même, mais plus de limite, même, c'est l'univers is the limit. OK? Bon, parfait. Mais si jamais tu te dis, « Hey, moi, peut-être les trois premières années.
0: Ouais. »
2: Les trois premières années. Je vais rester à la maison. Peut-être les huit premières années.
0: Mais Pat, il y en a que c'est jusqu'à son entrée au primaire. Il y en a que c'est jusqu'à la fin du primaire. Ouais. Comme tu dis, il y en a que c'est tant que les enfants sont à la maison.
2: Ça sera un choix personnel.
0: Et ça se peut aussi qu'il y en a qui disent, ben garde, moi, je vais rester à la maison jusqu'à ce qu'ils soient au primaire. Mon chum va prendre la relève, il va rester à la maison jusqu'à la fin du primaire. Il peut avoir différents choix, différentes façons. Puis, je vais faire un peu de Christine Fréchette. Moi, je l'ai fait.
2: Ouais.
0: Moi, la maison, moi, mais je peux pas dire moi parce que c'est nous. C'est moi puis ma conjointe qui ont pris cette décision-là dans une ambiance calme, là. Tu sais, il n'y a pas eu de tu restes à la maison, t'as bornage, puis ça de même, ça marche, puis c'est pas ça, là. C'est une femme qui dit, Colin, j'irai pas ça. Moi, voir grandir mes enfants, OK, on va essayer de s'arranger pour. Moi, je paye des impôts et des taxes comme tout le monde, là. Moi, j'ai pas eu de retour de CPE. J'ai pas eu de retour d'impôts non plus.
2: Non, moi, j'ai pas
0: donc, quand je vous dis soviétique, c'est ça que je veux dire. Parce que là, les gens disent, ben oui, t'es pas obligé. Non, je suis pas obligé. Je suis obligé de payer, ben non. Tu sais, je suis obligé. Là, j'ai un service qui ne m'a pas été donné pour trois enfants, back-à-back-à-back. Puis, j'ai pas le droit d'une compensation, moi.
2: Il y en a qui ont...
0: J'ai pas le droit d'un coup de pouce de l'État. T'as de l'argent pour les enfants. Tout le monde l'a, ça. CPE ou pas, là, le retour d'argent des gouvernements, tout le monde le reçoit. Là.
2: Les allocations familiales.
0: Exact.
1: Fait que, c'est un bon point, ça, pour
0: vrai. Fait que, OK, c'est pas soviétique, mais je suis obligé de payer peu importe ce que je fais.
2: Ben, puis non seulement ça, il y en a plein qui sont sur une liste d'attente. Il y en a plein. La joke, c'est le petit rendu à 8 ans.
0: Puis on n'est pas capable de te fournir le service.
2: Le petit rendu à 8 ans, je me suis fait appeler pour. Hey, finalement, il y a une place qui s'est libérée en garderie. Mm. Tu sais, le nombre de fois qu'on a entendu cette anecdote-là, que le petit n'est plus à l'âge d'aller dans un CPE, puis on vous appelle pour vous dire qu'il y a de la place.
0: C'est vrai. C'est vrai. C'est des histoires vécues, là.
2: C'est des histoires vécues, ça existe. Fait que il y a un enjeu là, mais ça n'a rien à voir avec l'autonomie.

0: mis des femmes. Ça me dérange quand on m'instrumentalise. Ça me dérange quand on prend le sujet des femmes. Voyons donc, là, tu sais, come on, là, Éric Duhaime, là, il veut pas enfermer les femmes à maison, là.
1: Non, mais...
0: Puis en passant,
1: mais c'est fucké,
0: je
1: hein, que...
0: pense d'aucun chef, ouais. Là.
1: Ben, moi non plus. Puis je pense que même les amoureux du modèle sont juste convaincus le modèle, c'est parfait.
0: Exact.
1: Puis que c'est comme ça que ça devrait fonctionner, l'univers puis la société. Moi, je suis pas d'accord. Mais ces gens-là, c'est des apôtres du modèle. Donc, je reviens à ce que je disais au départ. Si on veut l'analyser sur l'axe fédéraliste-souverainiste, on peut le faire après, là. Mais sur l'axe, qu'est-ce qu'on fait avec notre modèle qui est à pleine vitesse, le gaz collé au fond, qui s'en va vers le mur de roche? Ben, on avait hier, clairement, quatre apôtres du modèle. Hey, mais Charles Milliard qui est allé jusqu'à dire que pas question de mettre du public en santé et que le système de santé était le plus grand legs de la société québécoise. Choix le faire, les temps d'attente explosent, les hôpitaux tombent en ruine. Si c'est ça un leg, mettez une couverte par-dessus, montrez pas ça à personne. Là.
2: Il était sur ses propres prescriptions là-dessus, là, Charles.
1: Ben, donc, on avait les apôtres du modèle et c'est pour ça que je trouvais que Duhaime se démarquait. Pas parce qu'il était meilleur, pas parce qu'il était souriant, pas parce qu'il avait la bonne réplique puis le bon punch, parce qu'il était tout seul à dire « ben, je suis pas d'accord. Je trouve que le modèle est pas bon. » Regarde, j'ai des exemples. Là. On parle de logement. Là, tu as un face-à-face entre Fréchette et Gazal. Mm. Les deux s'obstinent. Ils s'obstinent sur une affaire. Combien le gouvernement va mettre?
0: Oui.
1: Puis pendant combien de temps? Mm. C'est ça, la discussion du logement. Il n'y a aucune discussion sur la réglementation.
0: Non.
1: Aucune discussion sur les freins qui empêchent les promoteurs de monter des bâtisses. Aucune discussion sur les municipalités qui en rajoutent tout le temps. Aucune discussion sur les taxes, les impôts. Aucune discussion sur les restrictions du modèle. Mais, ben nous, on va mettre 3 milliards. Ah ouais? Ben nous, on va mettre 5 milliards. Ouais, mais nous, c'est 3 milliards sur 3 ans. Vous, c'est sur 6 ans. Ben non, mais d'abord, on va mettre sur plus d'années. C'était ça, là. C'était qui va en empiler le plus sur le modèle? Gazal a dit des choses comme ceci. Je les ai notées, là. C'est extrêmement important de contrôler les loyers.
0: Il a l'air.
1: Moi, là, tu sais, j'entendais ça qui jouait un bruit de fond. Là. Gazal nous parle de concurrence dans les épiceries. OK? Nous, on veut... Puis là, il y en a qui ont noté ça comme un bon coup de Ruba Gazal. Elle a remis des dents à Éric Duhaime, hein? Parce qu'elle dit, moi, M. Duhaime, là, dans l'alimentation, là, je veux ajouter... de la concurrence étatique. Ben, c'est pas ça, de la concurrence.
0: Ah non, mais c'était bon quand il a dit que les fonctionnaires allaient placer les tomates dans une rangée d'épicerie. Là, c'est pas vraiment bon ça qu'on veut. Là.
1: Non, mais elle dit, moi, je devrais être content. Je veux ajouter de la concurrence. Mais ben, de la concurrence étatique. C'est pas ça, de la concurrence. Ça, là, tu viens fucker le modèle. Là. En fait, tu renforces ton modèle québécois de tout à l'État puis de contrôle total, mais tu viens pas de... Écoute, Ruba a dit, l'État, c'est un donneur d'ouvrage extraordinaire. Écoute, ça s'invente pas. Elle a dit ça de façon... Ça coulait, là. Ça allait de soi. Et je trouve qu'il n'y a pas personne qui réagissait. Personne disait, hey, Madame Gazal, c'est parce que si c'est juste l'État qui donne l'ouvrage, on est dans la merde, là. Tu sais, c'est... Bref, sur le fond des idées, là, il y avait quatre défenseurs du modèle, puis l'autre gars à côté. Il était peut-être pas parfait, mais il tenait son bout. PSPP, puis on en a parlé, là, qui avait des relents étatistes, là, les CPE, le privé, ils capotent. En santé, le privé, yesh, c'est pas trop.
0: Que ça leur prend pour les convaincre que... Parce que le Parti québécois a déjà été au pouvoir. Là. C'est un nouveau parti. Fait que, tu sais, je veux dire, l'État, là, leur gouvernement a déjà géré le système de santé. À l'époque, François Legault, là, on se souvient, il avait dit qu'il allait réparer ça, lui, le système de santé. Là. Une époque où, je pense, c'était Pauline Marois qui était première ministre. Fait que, je veux dire, ils l'ont pas pu se réparer, le modèle.
1: Non,
0: mais à un moment donné, il va falloir confronter.
1: Les libéraux non plus, personne n'a réparé parce qu'ils sont pas game. Ils pensent que les Québécois sont plus amoureux du modèle qu'eux-mêmes. Fait qu'ils pensent que les Québécois en veulent encore plus. Et savez-vous quoi? Ils ont peut-être pas tort. Mais je pense que les choses tranquillement changent. Je pense qu'il y a bien du monde qui réalise que ce modèle-là est à bout de vie. Là. On n'ira pas plus loin avec cette patente-là. Là.
2: Les jeunes, surtout.
1: Ben, les jeunes, je sais pas.
2: Ah oui, les jeunes, ceux qui sont entre 18 et 45 ans, là, ce sont pour moi ceux qui commencent à le réaliser le plus. Là. D'après ce que je vois autour de moi, puis ce que je vois, mettons, ces réseaux sociaux, puis ceux qui prennent la parole, les vieux, on pas là, là. T'es en retraite, tu veux ta pension, le modèle, t'en as rien à foutre qui fonctionne ou pas, tu veux te rendre à la fin avec assez d'argent dans ton compte.
1: Il y a deux, trois petites affaires aussi que j'ai trouvées particulières, parce que j'ai vu ça passer, beaucoup d'analystes se disaient que le mot le plus prononcé de Madame Fréchette, Madame moi, serait Donald moi? Trump. Ah. Non, ça a été moi, finalement.
0: Ben, d'après moi, c'est moi.
1: Mais Donald Trump, je pense que Paul Larocque l'a dit plus que Mme Fréchette.
2: Ouais.
1: Puis je pense qu'elle se l'est fait dire, là, que ça s'essoufflait. Il y a une certaine Mme Vincent ici, là, il y a une semaine, oui, qui nous disait que ça allait s'essouffler.
0: Oui.
1: Je pense qu'elle se l'est fait dire de peut-être pas trop taper là-dessus. Par contre, à la période de questions après, là, elle était en ligne. Et son mot final. On dirait qu'elle l'a gardé pour un moment où il n'y a plus personne qui pourrait y répondre.
0: Ouais.
1: Tu sais, tout le long du débat, pas un mot sur la game de Trump. T'as raison, dans son allocution finale, il faut pas oublier qu'on est menacé présentement, oui, par Donald Trump, puis que moi, je vais vous protéger. Et elle a ramené ça aussi dans les questions aux journalistes. Mm-hmm. Je trouve qu'on oublie que... Elle s'est peut-être fait parler par sa gang aussi dans le petit débrief, là. Hey, t'as oublié de parler de Trump, là. Faut parler de Trump.
2: Parce que dans le débat, c'était trop facile de se faire attaquer si elle abordait ça, là. Ah oui, vous parlez de Trump pour éviter de parler, ouais, de votre bilan. C'était l'angle, là.
1: Ouais. Mais elle l'a ramené beaucoup. Et l'autre affaire, dans le même... c'est pas le même sujet, mais dans le même contexte de on pensait que PSPP allait se faire raser puis allait parler de beaucoup de référendums, ce qui n'est pas arrivé. Okay. Je pense qu'il n'a pas dit le mot référendum une fois.
2: Il a bien paru, là, quand il était question de la souveraineté. Mm. Ça en passait comme du beurre dans le bol.
1: Mm. Ouais, d'ailleurs, le Fréchette qui essayait de l'attaquer sur... il nous parle d'une armée, puis il nous parle de... Sa réponse est bonne quand même. Il dit, je trouve ça le fun que Mme Fréchette ridiculise ce que toutes les nations dans le monde ont, c'est-à-dire une armée, une monnaie, puis je me souviens pas c'est quoi l'autre affaire, là. T'as raison, il a réussi à passer ça un peu. Toutes les nations ont des pauvres, t'as raison. Il a réussi à passer ça un petit peu en dessous de la couverte. Mais là, évidemment, ils se reprennent à soir. Je sais pas ce que ça va donner. J'ai hâte. Je vais écouter ça. Là. Je sais pas si ça va être bon tout le long, là, mais on va regarder ça.
0: C'est rien. Je dirais. Tu sais, on dirait que c'est un. Parce que ils font pitié à nouveau. Mais c'est pas méchant.
1: Ben, c'est un. Ben, nouveau, c'est l'ancien TQS, Pat.
0: Ben oui, mais c'est plus ce que c'était. Qu'est-ce que
1: non,
0: tu
1: mais,
0: veux te
1: mais
0: dire?
1: Ils ont quand même une salle de nouvelles qu'on n'écoute pas, là, mais il y a une salle de nouvelles qui existe.
0: Il y a Crave, là. Ça, je différencie, moi, complètement les deux entre Nouveau et Crave. Le Crave, le vent dans les voiles, mais Nouveau, il est. Je pense que tu demandes au. Hey, ça, dans un Vox Pop, Max pourrait me dire est-ce que vous connaissez Nouveau? D'après moi, 99,9% des gens diraient j'ai aucune idée de quoi tu parles.
1: Ils vont dire ben ouais, j'ai un nouveau char.
0: Ouais, c'est ça.
1: Je l'aime beaucoup.
0: Puis en plus, on ne sait jamais comment le prononcer. Est-ce que nouveau? Nouveau?
1: Nouveau!
0: Tu sais, on ne le sait pas. Il y a trop de haut dans leur histoire. Mais tu sais, je.
1: Ouais, mais c'est nouveau.
0: Il va y avoir comme toi qui va écouter plus nos potes dans le domaine des médias, mais monsieur, madame, tout le monde, ça va être plus difficile.
1: C'est vrai. Mais moi, s'ils sont là, je vais écouter. T'sais, ça aurait pu être sur une radio.
0: Un poste de pratique.
1: Ouais, il aurait dû commencer avec celle-là. T'as raison, hein, il aurait dû starter avec ça.
0: C'est comme tu te pratiques là, puis après ça, hop, t'es correct pour la grande ligue.
1: Ben moi, je vais l'écouter en tout cas.
0: La grande ligue est un bien grand mot, là.
1: Je vais l'écouter, OK? Là,
0: oui,
1: puis,
0: oui, c'est correct.
1: Puis je vous le dirai s'il y a eu des coups de circuit,
0: si vous
1: l'écoutez
0: pas. C'est pas ça, méchante gratuitement. Je sais que c'est pas, tu sais, attends, il y a des collègues là, ou des amis éloignés que je connais qui travaillent là. C'est pas méchant contre vous autres, mais...
1: Non, mais en même temps, qu'est-ce que ça change? Ils sont là.
0: Ouais, c'est ça.
1: Pour vous les écouter. Là,
0: ben, c'est ça.
1: Moi, je les écouterais même s'ils étaient sur une radio communautaire. Fait que, moi, ouais, c'est sûr que je veux voir ce qu'ils ont à dire plus que où est-ce qu'ils disent. Là. Mais t'as raison que ce sera pas des codes d'écoute extraordinaires. Il y en a ben du monde hier, ils ont fermé ça puis ils ont dit le prochain, on va écouter la semaine prochaine.
0: Ah, et puis là, ben, regarde, moi, je vais vous dire, là, puis ça allait arriver dans tes sujets, mais moi, là, le troisième lien, là, pouvez-vous enlever ça des questions pour les prochains débats.
1: Ouais.
0: Je suis plus capable. Ça, puis les changements climatiques.
1: Ouais.
0: C'est même pas dans l'ordre priorité des gens.
1: De personne.
0: C'est pas dans l'ordre des priorités présentement.
1: D'ailleurs.
0: Je veux pas qu'on parle de ça. Arrêtez,
1: d'ailleurs, quand ils font.
0: Semblant, quand on trouve ça important.
1: Tu parles d'environnement. T'sais, ils ont fait un petit montage vidéo à Radcan pour nous présenter le débat la semaine prochaine. C'est comme une pub, là. C'est une auto-promo qui roule. Puis ils ont pris des gens dans la rue. Qu'est-ce qui vous préoccupe? Fait que c'est juste des petites cotes de gens qui disent ah, la pauvreté, ah, l'épicerie. Écoute, ils ont, tu sais, c'est eux autres qui choisissent. Il y a un éditorial là-dedans. Là. T'sais, vos questions, vos enjeux au débat, blablabla.
0: Selon notre billet. Non,
1: mais sur 5 commentaires, il y en a 2 qui parlent d'environnement. Là.
0: Ah ouais.
1: Ah, moi, c'est la crise climatique. Ah, moi, c'est l'environnement. C'est que, ils ont pris les 2 qui ont dit ça, puis ils ont mis tout de suite dans... Tu sais, il y a une spin là-dedans, Pat. Là, c'est comme, t'as l'impression que tu peux pas faire un débat sans parler d'environnement.
0: Ouais.
1: Sinon, là, tu vas te faire critiquer par je sais pas qui, en fait. Là. Tu vas te faire critiquer par QS. Mm.
2: Ben... La réponse de PSPP était malade dans le débat. Là. On est le seul parti qui a ajouté l'environnement dans sa plateforme. Je vous laisse parler.
0: Ouais.
2: C'était ça pareil.
0: Ouais.
2: Parce que les autres plateformes environnementales, dans leur plateforme, littéralement, c'est pas là. Même
1: ben
2: QS.
1: QS n'a pas de plateforme environnementale.
2: C'est pas sorti, ça a l'air.
1: Ah, mais ça va être gros. Ils attendent après le débat.
2: Ah, c'est ça.
1: Ça, c'est l'autre affaire aussi. Parlant de PSPP,
0: oui,
1: il a sorti son cadre financier 30 minutes avant le débat. Tu sais... Si tu veux jouer croche, tu peux pas faire autrement, là. C'est un peu... Mais c'est de la politique. Qu'est-ce que tu veux que je te dise? Et là, je vois le temps passer, puis je veux absolument parler de l'après-débat. Parce que c'était vraiment intéressant. Et surtout, l'après-débat, c'était des questions de journalistes. Fait qu'ils ont pacté la salle avec des journalistes, puis là, ben, ils passaient un par un à l'abattoir là, pour aller se faire poser des questions. Éric Duhaime, là, je pense que... Si c'était pas un coup de circuit, c'était un triple.
0: Ah non, mais dans ces moments-là, il est extraordinaire en entrevue, Éric Duhaime. C'est sa plus grande force.
1: Ouais.
0: Il est fluide, il s'en va quelque part, puis il sait exactement où il s'en va, puis il s'en fâche pas.
1: Ouais.
0: Dans le cadre du débat, même si, bon, moi, ben, je n'ai pas totalement la même opinion là, que tout le monde, puis je vois que, tu sais, même, je suis surprise, parce que même dans les analystes, il y en a gros qui donnent, qui trouvent qu'Éric a bien fait ça. Bon, ben,
1: il a bien fait ça. J'étais pas all-star, mais il est correct.
0: Moi, j'avais plus d'attentes.
1: OK.
0: J'avais plus d'attentes.
1: Bon, t'es... Mais toi, t'as des attentes. Toi.
0: Moi, j'ai... Ouais. Ben, j'en avais pas pour Charles.
1: Non.
0: Tu
1: mais
0: vois,
1: quand t'en as, t'en as.
0: Éric, j'en avais, tu sais.
1: Moi, j'ai la pression ici, là. Moi, mais... un intro poche, ça passe pas, le Pat, à me chicane. Pis...
0: Non, ben, c'est ça, parce que mes attentes, ils sont là.
1: Ouais.
0: Là, je me souviens plus. Qu'est-ce qu'on dit?
1: Ben, Éric Duhaime.
0: Non, oui, je sais.
1: C'est parce que je vais aller dans l'après-débat.
0: Non, l'après, il est target.
1: Ah,
0: là.
1: Écoute, ben, il est target surtout boom. Parce que moi, je pense que les journalistes, ils ont servi ça sur un plateau. Là. D'abord, première question, et là, j'entends le nom. Annabelle Blais,
0: ben,
1: Journal
0: oui.
1: de Montréal.
0: J'ai pensé à vous autres.
2: La journaliste d'enquête.
1: C'est la journaliste du bureau d'enquête qui a écrit sur Doom Dumas hier pour sortir des affaires qui a écrit, des jokes puis des retweets qu'il a fait il y a 14 ans, là. Et je vous rassure, dans aucun... Vous réécouterez l'intro d'hier, là, on en parle. Mais dans aucun de ces tweets-là, il a appelé au massacre des femmes ou à attaquer des gens de couleur. Là, il a pas fait ça. Là. Et là, ça part. Vous avez des candidats... Puis Éric Duhaime répond. Écoutez, Mme Blais, merci de poser la question, mais ben moi, je vais vous laisser ça. Puis c'est pas quelque chose dont les gens me parlent énormément. Puis bref, il a un peu balayé la question. Deuxième intervenant, Antoine Robitaille, Journal de Québec, OK, Journal de Montréal, ouais, OK. Puis là, il part encore une fois sur vous avez un ancien conseiller qui a menti, gna gna, tu sais. Puis là, il dit bon, mais Carly, je suis content que vous êtes tous là-dessus parce que c'est drôle, on vient de faire 2 heures de débat. Il n'y a pas un chef qui m'a parlé de ça.
0: Ben non.
1: Ça n'a pas été dans le débat. Personne n'a amené ça d'un sujet, ni l'animateur, ni mes concurrents. Il dit parce que je pense qu'on est tous au courant que c'est une élection importante, puis que ça va écrire le futur du Québec, là, ce qui est en train de se passer là. On est à un moment critique. Et là, l'autre renchérit.
0: Ouais, c'est incroyable.
1: C'est épouvantable. Mais votre position sur le vaccin?
0: Ça
1: le gars sens. Vient d'y servir un soufflet bien garni, là. Tu sais, en voulant dire, hey, dude, ta question est complètement off track. T'as l'air d'un étudiant en journaliste qui sort du cégep et qui fait son stage avant de rentrer à l'université, là.
2: C'est Antoine Robitaille.
1: Oui!
2: Je l'adore, journaliste-là. Il est super bon habituellement. Je comprends pas. Il a diffusé.
1: Y a-tu une commande?
2: Ça se demande à
1: pour vrai, là. Pis, et s'il y a une commande, vous n'êtes pas gêné. Et s'il n'y a pas de commande, vous n'êtes pas gêné. Vous avez eu 2 heures pour vous préparer une question. Puis c'est sa question.
0: Ouais. Mais surtout que c'est vraiment là, aliénant parce que.
1: Ah, c'est. On ça virait fou.
0: Non, mais on sort de 2 heures de débat.
1: Avec du stock en masse,
0: ben
1: là.
0: Oui! T'as une quantité industrielle de sujets sans temps. Tu peux m'en demander des éclaircissements, tu peux challenger, tu peux... Hey, quand vous avez dit ça, la réaction de tel...
1: Mais comment ça, ces gens-là se sentent pas idiots? Moi, c'est ça. Tu sais, imagine, là, tu sors d'un match de série du Canadien, OK? Un match important, là. OK? Fallait gagner, sinon on est éliminé. Ouais. Un match important, là. C'est important, cette élection-là. Tu sors du match, les joueurs sont là, le journaliste arrive...
2: Oui, question. JC Wallet, Radio X. Cole Caulfield, au tournoi de golf du Canadien au début de saison, le 6 coups sur le par 3, vous êtes pas un peu gêné?
0: C'était le match ultime.
1: Est-ce que tout le monde me traite de total idiot?
0: Ben, pas mal, oui.
2: Mais je pense que c'est surtout eux autres qui...
1: J'espère que tout le monde me traite de total idiot.
2: C'est sûr.
1: Puis comment tu fais pour ne pas te sentir total idiot quand t'es à ce point-là, out of point?
2: Ben c'est parce que c'est l'inverse. C'est les journalistes qui considèrent Duhem comme un peu idiot, je pense.
0: Oui,
1: oui mais vous avez l'air de ça, pour vrai, là.
2: Fait qu'eux autres, là, ils repartent pas en se disant « Ah, c'était pas Yom Maja. » Non, ils se disent « Quelle cave. » Il essaye de le mettre.
1: Oui, mais quelle cave.
2: C'est ça qui sort de tout ça.
1: Essaye de le pointer au moins sur les affaires qu'il a dit pendant le débat. Donc, avant même de vouloir avoir une bonne question, ils veulent passer un message.
2: Moi, c'est ce que je vois. Ouais. Ils respectent même pas assez pour s'attarder à ce qu'il dit.
1: Ben, tu quoi? Ben, sais-tu quoi? Moi, ça m'a donné un coup de circuit dans le cahier du M. Là. Et le lanceur était M. Robitaille et Mme Blais en relève. Écoute, c'était... J'ai... Hey, être... un ami ou proche, j'aurais été gêné. Je dis, my God, qu'est-ce qu'il vient de dire? Là? Comment c'est qu'il a posé cette question-là? Ça n'a bien pas rapport. Oui, mais je trouve ça important, le point. Oui, mais c'est une histoire de la semaine passée. T'as beau dire, je trouvais ça important comme point. Là. Je dis, c'est been there, done that. Il a répondu et les électeurs vont se faire une idée, même si vous accrochez là-dessus là, à tous les jours. Je pense que les gens l'ont su puis ils sont soit ils ont changé d'idée, Puis tant mieux ou tant pis pour eux autres, ou soit, ben, ils s'en sac. Là, je pense que, tu sais, le point est fait, là. Midi 54. Voilà la pause. À moins que mes estimés collègues aient quelque chose à rajouter.
0: Non. Vive les épiceries de Cuba.
1: Ça, c'était une bonne aussi.
0: Hey, c'était bon.
1: Ça, c'était bon. La dernière fois que j'ai vu une épicerie étatique, c'était à Cuba. Là.
0: Hey, mais j'ai ça entendu après que Ruben a dit, quand elle s'est fait challenger là-dessus par un journaliste, qu'elle a dit, ben, ça fait longtemps là, que je peux aller voir une épicerie à Cuba. Elle a répondu ça, je pense.
1: Hein? Ah oui, ça fait longtemps parce que je peux plus y aller. Ça, c'était dans les questions à la fin.
0: Mais c'est ça. Ouais. Non, mais je veux dire.
1: Ben là, ça fait longtemps que je suis pas allé à Cuba, là, on peut plus y aller. Là.
0: Elle ne peut pas se commettre sur les épiceries à Cuba. Ben, ça fait longtemps qu'elle est parlé. Tu peux parler à des Cubains ici.
1: Ouais, puis d'après moi, les épiceries à Cuba, il y a 5 ans, c'était ce que c'était, là.
0: Non, mais c'est.
2: Cuba, Ruba, pas Cuba, Alain.
1: Cuba Gazal.
2: Cuba Gaza. Alain. Oh! Excusez, hein, des fois, on se trompe, là. Mais sous-entend qu'elle allait peut-être sur des resorts à Cuba.
1: Elle
2: était un pack-sac aussi dans une
1: famille. Non, elle dit que ça faisait longtemps. Non, non, non, t'embarques des affaires, j'embarque pas là-dedans. Là.
0: Ah, ça fait longtemps que je peux aller à Cuba, les épiceries. Non, mais tu sais, je pense que...
1: Parce que là, ben, on peut plus y aller là, à cause de Donald Trump.
0: Il y a des Cubains ici. Informe-toi à voir s'ils préfèrent les épiceries d'ici ou les épiceries de Cuba.
1: Ouais.
2: Il y a mieux de l'aube, là, je pense.
1: Ouais. Ben, là-bas, tu sais, c'est comme un peu disait Guylaine Tanguay. Tu te poses pas question. Tu prends le fromage qu'il y a là.
0: Exact. Pis... Il a l'air frais.
1: Ça va être ça. Hey, le mot de la fin avant d'aller à la pause va à Mme Fréchette, puis on revient après ces quelques messages.
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6: Bon, Guy Turcotte, l'ex-cardiologue qui revient dans l'actualité, condamné à la prison à perpétuité pour avoir assassiné ses deux enfants. Quand même, vous juste vous dire qu'on parle de 46 coups de couteau. Pourquoi il revient à l'actualité? Éligible bientôt à une libération conditionnelle avec escorte. Des audiences vont se tenir avec la Commission des libérations conditionnelles du Canada le 22 septembre. Moi, cette nouvelle-là vient me chercher parce que je comprends pas qu'ici au Canada, même au Québec, on soit capable de redonner une liberté, même si elle est conditionnelle, à quelqu'un qui a assassiné ses deux enfants de 5 et 3 ans. C'est l'ancien sénateur de 2010 à 2024, fondateur aussi de l'AFPAD, Association des familles de personnes assassinées ou disparues. Pierre-Hugues Boisvenu, bonjour et bienvenue à Choix.
7: Bonjour à toute l'équipe et surtout bonjour à tous les gens qui écoutent religieusement chaque jour Radio X.
6: Est-ce que ça vient vous chercher autant que nous? Juste le fait que M. Guy Turcotte, semble-t-il que c'est ses droits, et c'est là qu'on pourra peut-être discuter, qu'il demande à avoir une certaine libération des sorties occasionnelles, escortées, bien sûr, là, d'un bénévole ou quelqu'un de la commission. Est-ce que ça vous surprend, ça? Et surtout, est-ce que ça vous choque, M. Boisvenu?
7: Ce qui me choque, c'est cet individu-là, ce meurtrier-là, appelons-le par son nom, a tout fait pour éviter le système de justice. Souvenez-vous au départ où il avait plaidé la non-responsabilité criminelle. Donc, c'est quelqu'un qui assassine ses deux enfants, son propre sang, et ensuite, il ne prend pas du tout ses responsabilités. Au contraire, il tente d'éviter le système de justice. Malheureusement, le système de justice a corrigé sa première erreur et il a été condamné à une sentence de meurtre second degré, qui est un privilège qu'il a reçu parce que ça aurait dû être deux meurtres prémédités pour qu'il fasse 25 ans ferme. Et il a échappé belle parce que si ça avait été sous les conservateurs, il y aurait eu deux sentences de 25 ans, possiblement. Donc, tout au long de ce dossier-là, lorsqu'on l'analyse, c'est quelqu'un qui a toujours tenté d'éviter le système de justice, qui a été privilégié par la façon qu'il a été traité. Et aujourd'hui, il veut se présenter devant la commission et tout va être secret.
6: Ben oui.
7: La famille ne pourra pas avoir accès à la décision, qu'elle soit pour ou contre. Ça va demeurer secret dans le cas du docteur ou de l'ex-docteur. Alors que si je prends l'exemple du meurtrier de Julie, toute l'information sur les décisions que la commission a prises était publique. Et la commission de libération conditionnelle, ici, en gardant ça secret, elle ne respecte pas la loi qui a créé la Charte des droits des victimes, qui est adoptée en 2015, laquelle charte est au-dessus de toutes les lois fédérales. Donc, même ici, la commission dit, moi, je respecterai pas la Charte des droits des victimes, dans laquelle il y a un droit fondamental, qui est le droit à l'information.
6: J'ai été là, allez-y, continuez. Monsieur Boisvenu, oui. je suis allé voir si ça s'était passé en Floride.
7: Oui.
6: Ça aurait été la peine de mort ou prison à vie avec aucune possibilité de libération, même conditionnelle. Ce type-là, serait, là, il est toujours vivant, mais ce serait la mort dans la prison. Et je trouve qu'ici, c'est du laxisme. Je ne sais pas pourquoi on ne modifie pas. Pourtant, les conservateurs ont été, puis je vous vise pas, là, mais ont été quand même au pouvoir. Pourquoi on tolère ce genre de loi-là? Pourquoi on ne la modifie pas?
7: À la décharge des libéraux. Vous savez que lorsque j'étais au Sénat en 2023, j'avais déposé une loi, un projet de loi qui visait surtout les féminicides et les meurtres, les infanticides, donc ben les parents qui tuent leur enfant. Et ce projet de loi-là, c'était maintenant, ce n'est plus une sentence au deuxième degré, c'est automatiquement en code criminel, dès que tu es accusé d'un féminicide ou d'un infanticide, c'est 25 ans ferme. Et cette loi-là, dans le fond, qu'elle n'a pas été adoptée au Sénat à cause des élections, les libéraux l'ont adoptée en juin dernier. Ça m'a surpris, parce que les libéraux, normalement, c'est pas les pro-victimes à tout prix. Ils ont adopté la loi qui fait en sorte que, dorénavant, depuis juin, les féminicides ou infanticides, c'est meurtre au premier degré. Automatiquement, il n'y a plus de négociation entre la couronne et la défense. Donc, ce gars-là, ce meurtrier-là, il a passé à travers les craques d'à peu près toutes les réformes qui ont eu lieu, parce que son crime est arrivé avant 2010, 2009, si ma mémoire est bonne. Donc, en 2009, c'était beaucoup plus facile de passer à travers les craques du code criminel. Alors qu'aujourd'hui, il ferait 25 ans ferme et non. Et surtout, il ne serait pas actuellement dans un minimum. Ce que je ne comprends pas, un individu qui a tué ses deux enfants, 5 ou 6 ans après qu'il était reconnu coupable de ces meurtres-là, il s'en va dans un minimum, alors qu'il aurait dû rester dans un médium au moins la dernière année avant qu'il soit remis en liberté. Donc, en plus d'avoir eu une justice qui l'a favorisé, il a bénéficié de privilèges à l'intérieur des murs. Pour un meurtrier, c'est incompréhensible. Notre système de justice à ce niveau-là fait preuve d'un grand laxisme. Mais là, il veut demander des libérations avec accompagnement. Vous savez que même dans
6: un
7: minimum...
6: Ça prend 5 heures, pareil, quand juste ce que vous me racontez, ça prend 5 heures quand je lisais encore hier puis ce matin... que le petit gars de 5 ans avait des marques de défense. Pendant que son père le poignardait, il a cherché à se défendre, le petit bonhomme.
7: Oui, et vous comprenez également, ces familles-là, je pense à Isabelle, là, qui je suis en contact avec, Isabelle Gaston, elle va revoir son ex-conjoint, meurtrier de ses enfants, pour la première fois, en personne, presque 10-12 ans après qu'il ait été incarcéré, ça va être un choc terrible. Comme c'est un choc terrible pour toutes les familles dont le meurtre a eu lieu dans la famille, que ce soit un conjoint qui a assassiné sa conjointe ou un père qui a assassiné ses enfants, quand vous êtes confronté à lui pour la première fois en plus de 10, 15, 20 ans, c'est un choc émotif énorme. Et là, de demander des sorties alors que la victime... Mme Gaston n'est pas prête à ce type de décision-là. Je trouve que la commission de libération conditionnelle, cette loi-là, ces critères-là, ne sont là que pour les criminels et non pas pour les victimes.
6: Qu'est-ce que vous avez lu sur le profil de Guy Turcotte? Parce que, tu sais, il y a quand même un ex-cardiologue, là. Oui. À quel endroit se situe son petit côté humain? S'il en reste, à savoir très bien que oui, il va ramener des blessures à la mère des deux enfants, puis même lui, je veux dire, il doit être conscient qu'il ne sera pas... C'est pas une bonne personne en ce moment en société. On n'est pas rendu là, puis les gens le savent très bien quand on fait des comparaisons avec ce qui se passe ailleurs, que ce gars-là sort beaucoup trop tôt, là, si c'est le cas.
7: Pour avoir vécu des audiences à la Commission de libération conditionnelle, M. Hull, c'est une structure qui se manipule très bien. Quand elle a devant lui un criminel qui peut demander pardon, qui a rencontré Dieu et qui a pas seulement trouvé une épouse à l'intérieur des murs, c'est un système qui se manipule très, très bien. Et de savoir que ce meurtrier-là, depuis le tout début de son processus de réhabilitation, a tenté de se déresponsabiliser de ces meurtres-là, je suis convaincu aujourd'hui, il y a une capacité de manipulation de par sa formation, de par son attitude dans le système de justice, il y a une capacité de manipulation qui risque de lui être très avantageuse dans l'audience qui va avoir lieu.
6: OK. Donc, on parle d'un méga manipulateur qui réussit à manipuler le système. Et on sait très bien que ce qu'il a fait, c'est pour se venger de son ex-femme.
7: Oui.
6: C'est quand même démontré. Comment ça va se passer à cette commission-là? Qui pose les questions? De quelle façon? Est-ce que c'est Guy Turcotte ou ses avocats qui font témoigner des gens? Et tu sais, vous l'avez vécu, vous, là.
7: Vous amenez un bon point. Vous amenez un bon point. D'abord, le criminel, il est représenté par un avocat, son psychologue, son attaché de cas, et possiblement une personne ou deux aidantes. Donc, il va avoir autour de lui 4 ou 5 personnes qui vont l'accompagner. La victime, plus souvent qu'autrement, elle est tout seule et elle n'a pas d'accompagnement, sauf un employé de la commission qui lui explique les règles du jeu. Au départ, le criminel va expliquer son processus de réhabilitation, les motivations qui avaient amené à tuer ses enfants, etc. Les commissaires vont lui poser des questions. Les commissaires auront devant eux un rapport psychiatrique ou psychologique. Les rapports psychiatriques s'en fait plus maintenant dans les pénitenciers. Le gouvernement libéral a mis fin à ça il y a quelques années. Donc, c'est souvent un rapport des thérapeutes ou des attachés de cas dans le pénitencier. Et là, après, une fois que c'est terminé, on va inviter la victime à lire une lettre. Mais cette lettre-là, au préalable, a été lue par le criminel. Et le criminel, s'il y a des passages qui ne faisaient pas son affaire, a sans doute biffé des parties de la lettre. Il faut que la victime ne fasse preuve d'aucune émotion lorsqu'elle va lire la lettre. Et le pire, c'est que celui ou celle qui a le dernier mot, après que la victime aura parlé, c'est le criminel qui peut riposter à la victime. La victime n'a jamais le dernier mot lors d'une audience de commission de libération conditionnelle, c'est le criminel. C'est pour ça que j'ai été posé une loi et que le ministre de la Justice actuel au fédéral pense modifier la loi sur la Charte des droits des victimes pour renforcer ce droit-là, pour que, devant une audience, les victimes aient les mêmes droits que les criminels. Si le criminel dit des âneries, la victime devrait avoir le droit de contester ce que le criminel peut dire, alors qu'actuellement, c'est seulement que le criminel qui a le droit au dernier mot dans cette audience-là. Donc, c'est sûr que les victimes sont accessoires lors d'une audience.
6: Pierre-Yves Boisvenu, toujours un plaisir. Continuez votre très bon travail amorcé depuis des années. Merci de nous avoir fait la lumière sur tout ça.
7: Merci et bon courage à Isabelle Gaston qui va vivre une épreuve quand même là, des plus difficiles sur le plan humain et sur le plan émotif.
6: Nos pensées sont avec elle aujourd'hui. Merci à vous.
7: Merci à toi. Bye. Au revoir.
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0: Non, intéressant, tu vois, dans la série qui s'appelle How I Met Your Mother, qui est pas mauvais, là, c'est une bonne série.
1: Ben oui, un classique.
0: Ça a l'air que c'est bien expliqué, les Crazy Eyes, là-dedans.
1: Ouais, ça doit être Barney qui explique ça à un moment donné.
0: Ça fait du sens, effectivement, oui.
1: Ça, là.
0: Neil Patrick Harris.
1: Parlons-en deux secondes, je vais pas faire bretter Dan, mais c'est-tu la pire fin de série pas possible de l'histoire de l'humanité?
0: C'est tombé flat vite, hein?
1: C'est où celle qui était là au début, félicitations, on le savait, merci.
0: Ouais, effectivement, c'est bizarre.
1: Ta vraie-mère est morte du cancer, finalement, il est ressorti avec l'autre, OK?
0: Dans les pires fins de série, il y a aussi Dexter. Mais là, je sais qu'ils ont sorti une autre série où ils vont sortir, je l'ai pas vu.
1: Ouais, mais genre, il est pas mort, mais surprise!
0: Surprise, puis Dexter, il refait sa vie sur un camp de bûcheron. Ça a l'air d'une joke, mais c'est pas une joke. C'est vraiment ça, là.
1: Voilà.
0: Ouais, c'est la 8e série, il me semble, là, ça finit vraiment weird, là. Part en haute mer, finalement, dérive sur un camp de bûcheron, clairement au Canada, puis c'est ça.
1: On sait jamais ce qui peut arriver en haute mer.
0: Ouais, effectivement, hein, ouais, c'est très étrange. Bref, maintenant, assez dit, on s'en va rejoindre le chum Dan Carcella.
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0: Ah, juste avant, Dan, effectivement, Lost. De mémoire, Lost, là, il se réveille, tout ça n'était qu'un rêve. Il me semble. Il me semble que c'est le cas de même.
1: Fait que toutes les passes
0: de perdu sur une île, les ours polaires géants qui courent sur l'île, tout ça, c'était juste dans notre tête. Ou de quoi de même, là.
2: Ça, c'est la fin d'un texte écrit par un étudiant de cinquième année.
0: Ouais, vraiment. Ou d'une production qui fait, hey, désolé, on a plus de cash. Finis ça, là, regarde. Ta job, elle se finissait hier. Anyway. Hey, on s'en va rejoindre Jan Caricella, lui-même. Salut, man.
3: Oui, c'est moi, Jan.
0: Jan.
3: Call me Jan.
0: T'es en forme?
2: Est-ce que c'est un appel à l'aide?
0: Il y a des journées plus fortes que d'autres. Écoute, t'es plus en forme que la Nintendo Switch 2 et Mario Kart World. Tu vois la transition? Mario Kart World, la semaine passée, on disait, hey, y a des belles grosses mises à jour qui s'en viennent. Moi, tout excité, je me lance là-dedans. C'est ça, j'ai déjà joué ça. les maps, là, c'est genre des maps de... C'est soit celles... On dirait que je suis mêlé. C'est soit celles qui étaient déjà dans le jeu qu'on fait à l'envers, ou bien c'est des vieilles maps de Mario Kart 8 Deluxe de la Switch 1.
3: Ben, je sais que dans le pack qu'il avait lancé, me semble, la semaine passée, t'avais les pistes de la Super Nintendo. Mais ça se peut que... Et hey, puis là, je me perds des fois là-dedans. Là. Ça se peut qu'il était déjà disponible dans Mario Kart 8 Deluxe. Fait que ça se peut que ça soit du réchauffé. Ça se peut. C'est tout à fait possible.
0: Même ma blonde qui, tu sais, c'est un running gag à la maison, elle n'a pas de mémoire pour ces affaires-là, les faces, tout ça. Là, il y a 4 personnages, elle est complètement déjouée. Là. Fait que de se souvenir des maps. Puis même elle était là. On a déjà fait ça. Hein?
2: C'est la route arc-en-ciel.
0: Oui, c'est ça. On a déjà fait ça. Cette course-là. Ah non, quel scam, encore une fois.
3: C'est triste, pour vrai. Puis ouais, j'ai vu des commentaires, effectivement, sur Internet, de gens dire, ben, Christy, finalement, c'est pas grand-chose, là. Fait que, ouais, ça manquait d'amour. Ça en manque encore, hein, Mario Kart.
0: Ouais.
3: Drôle de vision. Tu sais, je me disais, avec Nintendo, tu sais, ils ont eu probablement plus de temps pour développer ce jeu-là qu'il y en avait à l'origine. Mm-hmm. Parce qu'on a relancé Mario Kart 8 Deluxe. C'est devenu un énorme succès sur Switch. Puis ça a fait en sorte que Nintendo était aucunement pressé de sortir un nouveau Mario Kart. Fait que, tu sais, le fameux Mario Kart 9 qui est devenu World, ben, beaucoup de temps. Et on se disait, mon Dieu, tu sais, si le 8 Deluxe est quelque chose, on n'imagine pas le 9. Puis ben, c'est ça. Mais l'année passée, je l'avais calé. J'avais dit, tu sais, Mario Kart de World, c'est le fun, mais il manque d'affaires.
0: Il manque de viande autour de l'os.
3: Vraiment, là. Fait que c'est pour ça que, tu sais, j'étais resté vraiment sur ma faim. Moi, ça avait été une de mes déceptions de 2025. Puis ben, là, l'avenir me donne raison, si tu veux.
0: Ouais, effectivement. Puis ça serait surprenant qu'ils reviennent avec, là, on a mis des heures et des heures d'efforts là-dessus, puis on arrive avec une mise à jour qui va tout ravager. On dirait que j'ai pas ça sur le radar, là.
3: Non, moi non plus, j'ai vraiment pas ça. Mais hey! Là, ça fait plusieurs semaines. Là,
0: oui, tu veux faire ta fameuse parenthèse.
3: Oui, parce que je l'ai promis aussi à du monde qui nous écoute probablement ce soir. Fait que, vous savez que depuis 6 ans, tu sais, la santé mentale, c'est un sujet qui me touche beaucoup. Ouais. J'en parle souvent. Puis bon. Quand j'étais plus jeune, l'anxiété n'était pas aussi connu qu'aujourd'hui. On n'était pas aussi bien traité et tout. Puis je suis allé dans les multiples psychothérapies. Et mes parents, à un moment donné, quand j'étais adolescent, là, je vous parle, j'avais à peu près quelque chose comme 15-16 ans.
0: Mm-hmm. Okay?
3: Ça ne savait plus trop quoi faire. Moi, j'ai jamais été contre les thérapies alternatives. Mais là, on parle pas de se ramasser dans un sac puis d'éclore.
0: Ouais, c'est pas un vieux monsieur qui te donne des pichenottes à la prostate parce que ça va te calmer.
3: Non. Ben, en fait, j'ai jamais essayé, mais ça me tente pas. Fait que, tu sais, à un moment donné, ma mère est tombée sur quelque chose puis elle m'a dit, on va essayer le magnétisme. J'ai fait OK.
0: C'est ça que Marc Boilard?
3: Non, c'est... Okay, je vous explique comment ça a fonctionné. Fait que je m'en vais, ma mère est là, mais elle m'attend à l'extérieur de la salle. Et là, je me couche sur un... Tu sais, des fameux divans de psy.
0: Ouais.
3: Ça porte un nom, là. Fait que je me couche là-dessus. Et là, le monsieur, il sort une espèce de pendule.
0: Je viens de le retrouver, les meubles, là, les divans de psy, là, ils appellent ça des meubles érotiques.
3: Ah, OK. Ouais. Je me sentais pas allumé pantoute. Là,
0: non, OK. C'est parfait si un des deux veut se mettre à quatre pattes. Mais c'est
3: Non, j'avais vraiment pas envie. Et là, il sort une espèce de pendule et il se met à le tourner et à faire le tour de moi.
0: Hein?
3: Et
0: donc, du divan?
3: Il recommence. Oui, du divan. Il recommence. Tu sais, j'ai genre 15-16 ans, là. moi, je suis là, puis je regarde le plafond, puis à un moment donné, ça a duré une heure de temps comme ça.
0: À tourner autour de toi?
3: Oui.
0: Avec le pendule?
3: Avec le pendule.
2: Et puis ta mère a payé pour ça.
3: oui, ma mère a payé pour ça, et je suis tombé endormi. Parce que, Christy, un moment donné, c'était plate.
2: Ah, mais ça... Non! C'est parce que ça a marché.
0: Ça a marché, ben oui.
3: C'est ça l'affaire. C'est que là, ça finit. Le gars, il me réveille. Je sors de là. Mais tu sais, genre, je suis épuisé, mais on s'entend. Je suis pas nécessairement épuisé parce ce qui vient de se passer. Je suis épuisé parce que j'ai l'anxiété dans le tapis. Ça fait je sais pas combien de temps que je dors mal. Puis bon. Et là, il dit à ma mère, il dit, ouf, il est vraiment fatigué parce que là, j'ai réaligné les énergies. Ils sont pas habitués de travailler comme ça.
0: Tes énergies sont trop lâches. C'est pour ça que t'en es stressé. Mais là, avec mon pendule, on vient de les faire aller bien comme faut.
2: Voilà.
3: Exactement. Donc, c'était bien spécial. Je vous le dis, passer une heure avec un gars qui vous tourne autour avec un petit pendule, là. Ça marque une vie.
0: c'est de ces thérapies que je pense qu'il faut que tu y crois. Donc, ça dévoile une bonne partie de l'efficacité de cette dite thérapie.
3: Ben, écoute, moi, s'il y a du monde qui y croit, puis ça les aide, puis ben, tu sais, j'ai rien contre ça, mais moi, ça n'a pas marché. Ah.
0: Moi, c'est en autant. Ma ligne là-dessus, là, si j'en ai une, c'est il faut que tu restes fair. Tu sais, parce que hier, pas plus tard que hier, on parlait d'une madame qui, elle, était physiothérapeute. Fait que, tu sais, ouais. Ça, c'est un métier absolument respectable, mais rien à dire là-dessus. Mais ouais. Par la prière. Fait qu'elle, là, pouvait régler, genre, ta fibromyalgie grâce à Jésus. fait que, tu sais, c'est comme, ben là, vends pas à des gens qui sont justement peut-être désespérés, tristes, en recherche de solutions. Justement, au point où on va aller se faire tourner autour par un pendule. Fait que, tu sais, on le sait, là, on est un peu plus vulnérable dans ces moments-là quand on cherche des solutions. Fait que si t'as une madame qui dit « Ah ouais, moi, fibromyalgie, là, je soigne ça à journée longue avec des chapelets. »
3: Ben, c'est le pouvoir de la suggestion. Ça existe vraiment en psycho, tu sais. Il y a encore des choses qu'on comprend pas sur l'esprit humain. L'esprit humain peut avoir un sérieux impact sur le corps. Puis ça, j'y crois à 100%.
0: Ah, absolument. Répète-toi que t'es malade, tu vas tomber malade. Moi, je crois à ça.
3: Moi avec, 100%. Puis tu sais, c'est drôle parce que récemment, tu sais, j'ai enregistré un podcast sur le thème du paranormal. J'ai fait ça sur les apparitions mariales. Donc, vous allez voir, là, ça va être en ligne prochainement.
0: Okay.
3: J'ai notamment parlé des apparitions de Notre-Dame de Zeytoun. Et tu sais, pour expliquer un peu ça, il y a tout le phénomène de l'hystérie collective, mais aussi de la suggestion. C'est-à-dire, tu sais, si toi qui crois déjà à ça, on te dit, ben, tu vas voir, il va y avoir telle lumière, puis ça, c'est Marie qui apparaît dans le ciel et tout, ben, ton cerveau va se programmer comme ça. Puis ça se peut que ça soit une lumière, là, ça soit un éclair, whatever, mais toi, ta tête, va l'interpréter comme ça, puis ça se peut que tu aies réellement cette impression-là d'avoir vu la suggestion, c'est fort.
0: Ouais. Ah ben, j'asais justement parlant de tout ça, là, puis moi aussi, c'est un sujet qui m'intéresse, la santé mentale, puis tout ça, puis je jasais récemment, très récemment, avec un hypnologue qui m'expliquait, parce que j'y ai dit, tu sais, moi, là, j'ai l'impression que, justement, aller voir un psychologue ou un thérapeute, quelque chose du genre, ça va me faire mariner dans mes idées négatives, puis je vais en ressortir imprégné encore plus. Pour l'avoir essayé, moi, c'est pas un avenue qui m'a aidé tant que ça. Puis, c'est un terrain quand même assez délicat pour un professionnel, dire, ouais, non, la thérapie, ça marche pas. Puis, la façon qu'il me l'a parlé, tu sais, il était pas partout en mode charlatan, là, au contraire, puis... cet hypnologue-là en question, j'ai assez confiance parce que autour de moi, quand même assez proche, j'ai vu des affaires, j'ose pas dire miraculeuses parce que ça a comme une petite connotation religieuse, là, mais je vais dire troublante. À quel point ça s'est fait rapidement, puis que le pouvoir puis la force de la suggestion c'est une vraie affaire, là. Tu sais, ça peut marcher pour de vrai. Et ce qu'il me disait, c'est que dans les milieux d'hypnologues, là, disons-le comme ça, il y a un courant de pensée qui dit que, justement, les thérapies avec des psychologues, des thérapeutes, ça ne fonctionne pas. Ça, chez une certaine partie de la population, parce que justement, ça lui fait mariner dans des idées négatives et donc, ça va les faire s'ancrer davantage. Ce qu'il faut faire, selon ces gens-là, c'est littéralement changer le disque à l'intérieur grâce à de la suggestion puis une forme de conditionnement, si on veut.
3: Mais Christy, il faudrait peut-être que j'essaie, parce que là, je viens... En fait, c'est drôle qu'on en parle, parce que aujourd'hui, j'ai contacté une thérapeute, ça m'a tout pris, hein. Ça, pour vrai, sincèrement, ça m'a tout pris pour le faire, parce que j'ai fait le constat que dans ma vie, j'ai passé plus d'années en thérapie que sans thérapie. Fait que c'est beaucoup de temps. Je suis fatigué de ça. Puis je le dis ouvertement, je suis fatigué de ça. Il y a eu des effets négatifs de ça. Je t'en avais déjà parlé en one-on-one, mais tu sais, à un moment donné, c'est que tu te confies tellement que tu peux plus rien garder pour toi, puis tu peux plus rien gérer par toi-même. Mm-hmm. Fait que
0: je te file, puis écoute, vu que t'as ouvert la porte, là, j'embarque dans cette discussion-là, puis ça fait office de parenthèse, puis on parlera de gaming tantôt, là.
3: Ouais.
0: Mais c'est frustrant en estifie. Briser la réticence qu'on a à aller, mettons, chercher de l'aide, puis que, pas parce que la personne n'est pas fine ou pas compétente ou quoi que ce soit, mais que ça marche pas. C'est crissant, là, pour l'avoir vécu, là. C'est crissant à des niveaux, excusez, je suis vulgaire, mais ça vient me chercher au trip, là. C'est crissant. Tu dis, hey, je fais les affaires qu'il faut. Sociétalement parlant, là, on dit tout le temps aller chercher de l'aide, tu sais, ça fait du bien d'en parler. Puis quand tu le fais, mettons, ça fait pas de bien, t'es comme, hey, c'est je fais de pas correct? C'est frustrant, ça.
3: Écoute, je vais saisir la balle au bon, là. Tu sais, moi, j'ai une extrême méfiance envers les professionnels. Puis le pire, c'est que j'en suis un, là. Mais
0: j'ai c'est paradoxal, pareil, parce que t'es dans la relation d'aide toi-même.
3: Ouais, mais sais-tu pourquoi? Une des affaires, pourquoi j'ai voulu être dans la relation d'aide? Pour aider des gens puis faire en sorte qu'ils vivent pas ce que moi j'ai vécu.
0: Okay.
3: Ça a été une de mes grandes motivations à la base. J'ai pas la prétention de vouloir sauver les gens, là, c'est pas ça. Au départ, on l'a tous, là, tu sors de l'université, t'es comme, ah, je suis bon, je suis plein de connaissances, je vais montrer ce que je sais faire. Mais tu sais, j'ai plus cette prétention-là. Mais si je peux faire en sorte d'éviter des jugements puis des parcours comme les miens, puis c'est drôle, puis là, moi, essayer de pas être émotif, mais je suis en train de l'appliquer au niveau de mon filleul qui me ressemble énormément sur le plan émotionnel.
0: Okay.
3: Donc, tu sais, si je peux lui éviter certains obstacles que son parrain a dû affronter, ben je vais le faire, ça c'est clair. Mais tu sais, il y a des affaires là que j'ai entendu qu'on me dit de médecin, là, OK? Arrête donc de faire des caprices, t'es un manipulateur, il y en a un à un donné qui m'avait dit, là, arrête de travailler, là, ça va, là, se magasiner des vacances. Tu sais, j'ai eu des jugements comme ça. Je me rappelle aussi d'un prof à un moment donné qui m'avait dit, mais non, t'es pas malade, ça paraît pas.
0: Wow, c'est du génie, hein, des vrais petits génies.
3: Mais ça, c'était une autre époque. Mais tu sais, à un moment donné, quand tu finis par juste entendre des commentaires comme ça, ben tes défenses, ils se lèvent. Puis c'est rendu que maintenant, puis c'est pas des jokes, à chaque rendez-vous médical, mon nouveau médecin, malheureusement, j'ai dit, c'est pas de ma faute. Mais je suis hyper méfiant. Je fais des crises de panique parce que j'ai peur d'être jugé. C'est ça que ça fait.
0: Puis tu dis c'est d'une autre époque. Moi, je suis convaincu que ça existe encore, puis il y a une part de responsabilité là-dedans. Je vais faire un lien qui est peut-être boiteux, mais tu vas voir où est-ce que je m'en vais, là. Un homme qui marche seul sur le bord d'un parc où il joue des enfants et parle aux enfants, c'est pas obligé d'être un pédophile, mais on s'est tellement répété que c'est fucking louche, c'est tellement louche, fait que là, n'importe quel homme qui, mettons, postulerait pour aller travailler en CPE.
2: Ouais, ouais, ce qu'il veut, ce gars-là.
0: Alors que ça peut être sain qu'il y ait des hommes en milieu, tu sais. Alors, fait que le lien que je veux faire, c'est, il y a peut-être eu tellement d'abus, puis les abus ont tellement été soulignés au marqueur, là, justement, des gens qui se magasinaient des vacances, parce que c'est sûr, ça existe, que maintenant, on voit que ça en premier. Puis c'est drôle parce que je veux pas dévoiler son identité parce que là, la personne n'est pas là, puis ça a comme pas rapport. Mais moi, je connais quelqu'un qui a été placé en arrêt de travail à un certain moment donné, puis quand elle était en arrêt de travail, plutôt que de rester chez eux, à fixer le noir puis se morfondre, elle a eu la présence d'esprit de se dire « Hey, je vais sortir puis aller voir des amis, tu sais. Mm-hmm. » Et cette personne-là a eu la malchance peut-être que ces photos-là, lors de cet événement-là, se ramassent sur ses réseaux sociaux. Puis je connais des gens qui sont allés voir ses patrons pour lui montrer « Hey, regarde, elle est en arrêt de travail, là. » Puis, elle boit de la bière. Elle boit de la bière. Puis, j'ai toujours trouvé ça tellement con, aussi, le réflexe de dire, regardez, là, Cindy, là, qui est en arrêt de travail depuis 3 semaines, là, j'ai des preuves qu'elle est allée au Mexique il y a 2 semaines. Ouais, mais, hey, dumb fuck, ça se peut-tu que, si, mettons, t'es dans une pause dépressive, prendre un load de vitamine D soit comme très bon?
2: Prendre un break, avoir du fun.
0: Ouais, avoir du fun, plutôt que... Fiction occupation double en reprise avec des crazy eyes partout. Ça se peut-tu?
3: Tout à fait. Tout à fait. Puis, tu sais, j'ai eu une grosse discussion avec plusieurs personnes, incluant Marc de M2, là. Puis, tu sais, Marc me faisait remarquer que.
0: Dans une pause dépressive, prendre un load de vitamine D soit comme très bon.
2: Prendre un break, avoir du fun.
0: Ouais, avoir du fun plutôt que fiction occupation double en reprise avec des crazy eyes partout. Ça se peut-tu?
3: Tout à fait. Tout à fait. Puis, tu sais, j'ai eu une grosse discussion avec plusieurs personnes, incluant Marc de M2, là. Puis, tu sais, Marc me faisait remarquer que quand tu vis des moments comme ça, l'important, c'est de te créer

0: la gang d'M2, c'est sur Branchez-vous, c'est mes jeux vidéo, c'est ça qui me crée mes bulles. Mais enlève-moi ça, ben, tu sais, j'ai mes proches, pour vrai, j'ai la chance d'être super bien entouré, ma conjointe, mes parents, mon frère, c'est pas ça la question. Mais Christy, si tu m'enlèves tous mes plaisirs, ben, il me reste plus grand-chose.
1: Non, ben, je te comprends parfaitement. Puis c'est drôle que tu dises ça, parce que j'avais la réflexion pas plus tard qu'en fin de semaine. Tu sais, je suis dans Ghost of Yachty, par-dessus la tête, là, je trippe comme un malade. Puis dans les dernières années, mettons dans les deux dernières années, j'ai beaucoup, beaucoup, beaucoup moins gamé qu'auparavant. Puis j'ai pris le moment, la présence d'esprit de me dire « Hey, ça me fait donc bien du bien ». Juste m'isoler, ouais, là, une demi-heure, mettons, parce que si c'est ça que le temps que j'ai, là, de le prendre, parce que souvent mon réflexe, c'est j'ai juste une demi-heure, là, fuck it, là, je vais juste comme rester assis sur mon sel, puis scroller, ou ben juste continuer à travailler sur un projet que j'avance, que j'aurai du temps plus tard pour l'avancer, mais non, juste prendre le moment de. Ça peut être pogner un manga, ça peut être de gamer, d'avoir des passions, en fait. Avoir des passions, ouais, c'est un méchant bon rempart. Ça va pas tout soigner, là. Soyons francs, soyons lucides, mais c'est...
0: Mais ça aide.
1: Ouais, ça aide.
0: Ben oui.
1: Ça aide, nager dans les vagues avec des petits flotteurs, là. Même si des petits flotteurs, ça aide quand même un peu.
0: Ben oui. Puis dans les derniers mois, là, en fait, je t'avais parlé... Moi, j'ai toujours un Dragon Ball. Quand je vois pas bien, là, mais c'est comme ça. C'est le manga de ma vie. C'est une des franchises de ma vie. Tu sais, là, je me suis retapé l'arc des Saiyans, récemment, okay, en manga. Mais au-delà de ça, ce qui m'a grandement aidé dans les derniers mois, c'est con à dire, mais tout le système d'achievement puis de trophées, là, ça me donnait des objectifs. Ça, tu sais, je débutais puis tout, puis quand je voyais, bon, ok, ben ça prend telle affaire pour débloquer tel succès ou tel trophée et tout, ben ça me donnait même un but pour le lendemain, fait que ça m'encourageait à. Puis ça, je pense que c'est important de le dire, non seulement pour ceux qui veulent utiliser jeux vidéo pour aller mieux, mais aussi pour les développeurs. Tu sais, je sais qu'il y en a qui nous écoutent, puis c'est ça le bien que vous pouvez faire, que, tu sais, quand vous créez des jeux, vous pensez pas que ça peut aller jusque-là, mais oui, ça peut. Vraiment.
1: Oui, fait que, vraiment.
0: C'est une grosse parenthèse, finalement, pour un pendule.
1: Oui, non, mais crème, je trouve que ça fait partie, tu sais, la chronique qu'on fait ensemble, là, on s'entend que le gaming pis la crimino, c'est une excuse pour jaser, là. Tu sais, on se comprend, là, tu sais. Pis souvent, les auditeurs me le disent en passant, hein, j'en croise des fois la semaine, pis ils disent, hey, moi, tu sais, je suis pas tant gaming, mais j'adore les segments avec Dan. Je vous suis des fois, j'écoute, j'ai l'impression que j'écoute une langue que je connais pas, mais la vibe du segment est le fun, les parenthèses sont le fun, les interactions. Fait que tu sais, c'est un peu ça, c'est un bloc passion plus que d'un bloc gaming en tant que tel. Mais ça donne que notre passion, c'est des passions de puceaux, là, tu sais.
0: Ben oui, c'est comme ça.
1: Ben justement, tu sais, regarde, basculons sur notre fameuse passion. Oui. T'allais me promener, j'avais des commissions à faire aujourd'hui, j'ai fait la tournée des magasins et tout, et j'ai vu que c'était hier la sortie du fameux Wolverine. Dans Walmart, là, tu rentres, là, en tout cas, celui que je suis allé aujourd'hui, en fait, on courait après des cadres. J'ai fait 3 Walmart aujourd'hui, et à chacun des Walmart, il y avait des grosses banderoles du jeu Wolverine à l'entrée. C'était hier que ça sortait, sauf que là, je lis énormément de critiques par rapport à ça.
2: Il y a plein de jeux Wolverine, et sont encore toutes dans les étagères.
1: Ouais.
2: Parce que les motos se chauffent tout seuls.
1: C'est vrai, ça?
2: Oui, c'est vrai.
0: Oui, c'est vrai ça, mais tu sais, pour vrai, depuis la semaine passée, on voit plein de critiques négatives, puis moi j'ai reçu le jeu à la fin de la semaine dernière, mais je l'ai reçu après que les premières critiques aient été publiées, puis c'est sûr que quand j'ai vu ça, je fais « Oups, là, c'est rare, là, tu sais, ça vient quand même d'Insomniac Games, qui ont tout un parcours, là.
1: Ouais, et c'est eux qui étaient derrière les Spider-Man?
0: Ouais, c'est eux autres. C'est eux autres derrière Ratchet & Clank. Si vous remontez même, c'est eux autres derrière Crash Bandicoot, là. Donc, tu sais, ils ont une grosse, grosse feuille de route, Insomniac Games. Donc là, je me suis dit, est-ce qu'on l'a échappé? Et je vais vous le dire, Wolverine, sincèrement, là, c'est vraiment pas aussi mauvais que ce que les gens disent.
1: Ah ouais, OK. OK,
0: non,
1: parfait.
0: Non, c'est juste que, tu sais, ma critique sur la chaîne de M2 Gaming, elle a été publiée aujourd'hui. Vous irez voir, c'est 18 minutes de ma pure et belle voix. Mais, tu sais, je suis un peu tanné d'entendre « Ouais, mais c'est pas Spider-Man. » OK, puis là, là, je m'excuse, c'est moi qui vais être vulgaire, là, mais ta gueule. Ce n'était pas la philosophie derrière ça. Insomniac n'a jamais eu...

0: l'idée de recréer un monde ouvert simplement avec Wolverine. En fait, c'est un jeu beaucoup plus linéaire, qui est très guidé aussi, mais qui met beaucoup plus l'emphase sur l'histoire.
1: Dans le type linéaire, est-ce que tu le comparais, mettons, à un Fallen Order, tu sais, dans Star Wars Fallen Order, que tu as de la place à te promener, mais tu as un chemin quand même, là?
0: Mais tu vois, j'irais même pas jusque-là, parce que dans Fallen Order, tu sais, t'acquiers des habiletés, il y a un petit côté Metroidvania, hein, quand même, pis tu peux revenir.
1: Ouais, ouais.
0: Là, c'est pas le cas dans Wolverine.
1: OK, OK.
0: Donc, c'est pour ça que non. En fait, si j'avais un comparatif, il se rapproche peut-être plus d'un God of War 2018.
1: Ah ouais, OK.
0: Un okay. style de même. Mais, tu sais, il y a beaucoup de sections, c'est en corridor. Oui, t'en as d'autres, c'est un petit peu plus ouvert, là. Mais t'as beaucoup de sections en corridor. Oui, il y a des sections en moto. Il y en a pas beaucoup, là, by the way. Mais oui, c'est vrai que si tu touches pas à ta manette, la moto, elle avance tout ça. Donc, ça, c'est vrai. Tu sais, les gros bémols que j'ai envers le jeu, c'est plus au niveau du système de combat. C'est hyper sanglant, là. Tu peux jouer avec le gore, là, ceci dit, là, si jamais vous êtes offensé, là. Tu peux enlever les démembrements, puis le sang, puis tout, mais si tu mets ça à normal, vous allez voir que ça pisse.
1: Ah ouais, OK. Ben, crème, en même temps, c'est un jeu pour adultes, du moins, je présume, là, tu sais. La prémisse, ça me semble être light, en tout cas, là.
0: Oui, puis tu sais, c'est Wolverine, là. Tu sais, on s'entend, c'est un mutant qui lutte entre son côté mutant puis son humanité. Puis Wolverine, en fait, c'est que le Wolverine qu'on nous présente colle beaucoup plus aux comics qu'au film. Si vous avez uniquement connu Logan à travers les films avec Hugh Jackman, vous allez être perdu. Mais c'est pas ça du tout. Là, on se colle plus sur le Wolverine des comics. D'ailleurs, vous allez le voir au niveau de sa grandeur. Wolverine est petit, hein?
1: OK. Ah ouais.
0: Oui, il mesure 1,60 m dans les comics.
1: Ça fait combien en pieds, ça, à peu près?
0: C'est pas grand, là. C'est genre 5 pieds 2.
1: Oh, OK, il est vraiment bocu. My God, OK, il fait passer Napoléon pour un pan de mur.
0: Oui, puis tu vois, puis tu le vois à plusieurs reprises, la grandeur, mais c'est surtout frappant à côté de Sabretooth. Lui, c'est une montagne, là. Mais ça aussi, ça respecte. Puis tu sais, tu vois aussi le côté animal de Logan. Tu sais, souvent, il va se fier à son odorat. Ça aussi, ça colle avec les comics. Dans les films, tu le voyais, mais pas autant que ça. Mais c'est surtout au niveau du système de combat. Une des grosses difficultés qu'il y a, c'est que tu peux pas cibler manuellement un ennemi. C'est le jeu qui va le faire. Le jeu va automatiquement cibler l'ennemi le plus proche de toi. Tu fais en sorte que par bout, là, t'as beau essayer de parer, là, mais tu peux avoir 3 ou 4 ennemis qui t'attaquent en même temps. Là.
1: Dans le fond, tu peux pas parer, tu peux pas bloquer un coup si le jeu n'a pas sélectionné ce joueur-là, dans le fond.
0: Tu peux bloquer le coup, mais quand t'en as 3 en même temps, faut que t'appuies 3 fois bien, bien rapidement sur le bouton, c'est impossible à suivre, là. Donc, c'est pour ça, attendez-vous à vous faire blesser. Et oui, Logan peut mourir, là. Il a sa capacité de régénération, mais en fait, elle s'active pas tout le temps. Donc, oui, vous pouvez mourir. Mais tu sais, c'est un jeu, moi, je l'ai apprécié pour ce qui est. Il y en a qui ont dit, oh, c'est une histoire moyenne. Moi, j'ai trouvé que c'était quand même une bonne histoire. Il y a des moments beaucoup plus lents dans le jeu aussi, beaucoup plus intimistes envers Wolverine, qui se questionne au niveau des motivations de son mentor, qui est Nathaniel Essex. Ceux qui connaissent les X-Men savent très bien c'est qui.
1: Okay.
0: C'est bien interprété. C'est juste différent de l'univers des X-Men parce que dans ce qu'on a conçu au niveau d'Insomniac Games, les X-Men n'existent pas. Vous allez voir, en fait, des personnages qui gravitent autour. Exemple, Lady Deathstrike, Jean Grey aussi, qui est très, très, très présente dans le jeu, Sabretooth, Mystique. Mais les X-Men n'existent pas. Et Logan vit dans un univers où il y a très peu de mutants et les très peu de mutants sont chassés.
1: Okay.
0: Et il y a plein de questions aussi qui sont amenées, qui sont classiques de l'univers X-Men sur la différence. Et ça, encore une fois, j'ai trouvé ça intéressant, mais c'est pas un scénario, moi, qui m'a déçu. L'autre chose aussi, puis je m'étalerai pas trop là sur Wolverine, là, mais tu sais, j'ai vu des gens dire la performance de Troy Baker est décevante en tant que Nathaniel Essex. Moi, ça a été tout le contraire. J'ai aimé ça. Il est très calme, mais c'est parce que c'est un calme qui cache autre chose. Et moi, j'ai beaucoup, beaucoup aimé son interprétation. Puis l'ensemble des acteurs ont vraiment bien fait le travail. Puis si vous aimez Wolverine, il y a énormément de costumes à débloquer, incluant un costume de Marvel Tokon, qui transforme Wolverine dans sa version animée.
1: Ah ouais, OK.
0: C'est spécial à voir à l'écran, mais j'ai aimé ça. Mais ça retrace vraiment l'histoire de Wolverine. Et là, contrairement à Spider-Man, il y a des incitatifs pour les débloquer. En fait, tu peux débloquer des caisses de matériaux. Puis ça va te permettre de concevoir les costumes. Et plus t'en conçois, plus ta santé va augmenter. Donc, c'est un incitatif.
1: OK. Est-ce que tu as l'impression que c'est le genre de jeu qu'on est mieux d'attendre avant d'acheter? Parce que moi, mon feeling, puis je veux pas être oiseau de malheur, mais genre au Black Friday, vous allez ramasser ça pour 39,99 là.
0: Il y a des chances. Écoute, c'est ça, c'est un jeu d'action linéaire, pas vraiment de facteur de rejouabilité. En 15-20 heures, vous allez avoir fait le tour. Mais moi, sincèrement, c'est un jeu que je vais défendre parce que je trouve qu'il est bien fait, puis je trouve qu'il y a beaucoup trop de critiques qui ont été sévères à son endroit.
1: Mais tu sais aussi, excuse-moi de te couper, mais l'histoire de la moto qui avance tout seul puis du jeu qui choisit quel adversaire, je veux dire, à un moment donné, il va popper une mise à jour par magie un mardi soir puis tout ça va être réglé, non?
0: Ben, Insomniac, en fait, a dit qu'ils sont en train de travailler sur une mise à jour pour, en fait, adresser les principales reproches des joueurs, là. Donc, okay. Peut-être que oui. Mais c'est sûr que, tu sais, c'est très, très, très dirigé. Même dans ce que tu as à découvrir, Logan, les cibles à plus ou moins bonne distance. Fait que, tu sais, au niveau de l'exploration des niveaux, il y en a pas tant que ça. Il y en a un petit peu, là, mais il y en a pas tant que ça. Tu sais, ça aussi, c'est un petit bémol. C'est que, à un moment donné, c'est beau être pris par la main, là, mais on n'est pas aussi con que ça, là. Fait que, ouais. Tu sais, on aurait pu laisser plus de liberté. Est-ce qu'Insomniac aurait pu prendre plus de risques par rapport à l'histoire, par rapport à certaines mécaniques? Oui. Tu sais, c'est un jeu qui est très prudent. C'est un jeu, là, la valeur de production est de 305 millions de dollars. C'est beaucoup d'argent, puis là, rajoute toute la campagne marketing, là, parce que ça, là, ça a coûté à peu près ça aussi. Donc, c'est sûr qu'ils sont allés beaucoup plus prudents que risqués. Maintenant, est-ce que ça va faire ses frais? Je ne sais pas. Mais la réponse des joueurs qui l'ont depuis hier, elle est très positive. Comme quoi, là, moi, j'essaie d'être nuancé dans ma critique sur M2, puis j'essaie tout le temps de l'être, puis de vous donner l'avis le plus honnête possible. Mais des fois, là, faut pas se fier à certaines critiques qui sont plus intéressées par le clickbait.
1: Ouais, moi, c'est rare, pour vrai, que je me base vraiment, tu sais, profondément sur, tu sais, au point de j'achète ou j'achète pas sur les critiques en ligne, parce que je trouve, on dirait qu'il y a une espèce de, on le voit avec les élections, là, quand il part une vague, là, une vague ouais. De hate ou une vague d'amour, là, ça peut aller des deux sens. On dirait que les ouais. Gens touchent plus à terre. Ils ont plus de jugement personnel par rapport à la patente. Ils disent, ah, tout le monde dit que c'est de la merde, Wolverine.
0: Ah, exactement. Puis, tu sais, le bal a parti avec IGN qui a mis 6 sur 10. Puis là, après ça, là, ça a parti. Là, il y en a qui ont dit que c'est le jeu le plus décevant de l'ère PS5. C'est pas vrai, pas en tout. C'est un bon jeu, mais c'est pas un jeu qui va être mémorable. Ce sera pas un jeu qui va me marquer autant que, par exemple, les Spider-Man. Ça, c'est sûr. Mais, moi, on m'offrirait une suite à ce jeu-là qui colmaterait certaines brèches, qui en améliorerait d'autres, puis je serais bien heureux. Là.
1: OK.
0: Fait que c'est posé.
1: Ouais. All right. Hey, maintenant, parle-nous du improbable divorce entre oui. Sony et Kojima.
0: Ben oui, c'est sorti à la fin de la semaine passée. Ça a créé une bombe. Tu sais, parce que Hideo Kojima, ceux qui savent pas c'est qui, c'est lui qui a entre autres créé les Metal Gear Solid et plus récemment là les Death Stranding. Puis tu sais, c'est un nom qui fait vendre Hideo Kojima.
1: Ah oui, puis Hideo Kojima, Metal Gear Solid, est-ce que c'est une exclusivité PlayStation?
0: Plus maintenant. Là.
1: OK, mais dans le temps?
0: Dans le temps, oui.
1: Ouais, c'est ça. Hein? C'est pour ça que ouais. Dans ma tête, moi, Metal Gear Solid, j'associe ça vraiment à PlayStation, là, à côté.
0: Ouais. Tu sais, Sony puis Kojima ont toujours eu une relation très, très étroite. Puis même au niveau des Death Stranding, là, ça a été disponible après ça sur d'autres plateformes. À l'origine, c'était uniquement au niveau de Sony parce que Sony avait financé ça. Et là, dans le fond, Kojima a deux projets en ce moment en développement. Il y a OD, ça, c'est vraiment avec Xbox. Et il y avait PhySync, je sais pas si je le prononce bien, là, mais en tout cas, un retour au jeu d'espionnage. Et là, la semaine dernière, on a su que PhySync n'est plus prévu pour les consoles Sony et que ça s'en va plutôt du côté de Xbox.
1: Okay.
0: Parce que Sony a tiré à la plug. Et là, dans le fond, Kojima cherchait un autre partenaire pour se faire financer et il l'a trouvé du côté de Xbox. Donc, ça va vraisemblablement devenir une exclusivité de leur côté. Et là, c'est sûr que quand Kojima a publié son message, là, déjà que Sony a de la misère là, depuis un bout là, à se faire aimer, là, c'est sûr qu'on était comme les méchants Sony. En fait, ce que Kojima a dit, c'est qu'au mois de juin, de façon totalement inattendue, Sony a envoyé un message en disant « On arrête le développement du jeu, tout ça est annulé, on tire la plug, merci, bonsoir. » Donc, c'est sûr que quand Kojima a dit ça la semaine passée, tout le monde a fait « Bon, encore une mauvaise décision de Sony, ils font n'importe quoi, blablabla. » Sauf que dans les derniers jours, il y a d'autres informations qui sont sorties. Là, ça, tu vois les deux côtés de la médaille. Hideo Kojima... C'est pas quelqu'un avec qui c'est facile de travailler.
1: C'est ce que j'avais lu aussi. C'est là que j'avais hâte de voir si t'allais aller. Là, j'ai entendu que c'est tout un caractère.
0: Oui, c'est tout un personnage. Et lui, ce qu'il faut comprendre, c'est qu'à la base, il voulait pas devenir concepteur de jeux vidéo. Lui, il voulait être cinéaste. Donc, tu sais, il a toujours voulu mettre des expériences cinématographiques dans les jeux. Et c'est ça. Fait que t'aimes ou t'aimes pas. Et Kojima, malheureusement, n'est plus synonyme de succès assuré. Et ça, on l'a vu notamment avec Death Stranding. Les Death Stranding, en fait, ont eu de la difficulté à vendre 2 millions de copies. Ça peut paraître beaucoup, mais pour la valeur de production de ces jeux-là, c'est très, très, très peu.
1: Ben, Death Stranding, ça confirme le point que tu disais concernant sa volonté d'être cinéaste. C'est pas à la fin de Death Stranding que quand tu passes le jeu, il y a une vidéo d'une heure et quelques?
0: Il me semble,
1: vidéo est interminable
2: à la fin.
1: Ouais, carrément, c'est un film à la fin.
0: Ouais, exactement. Fait que, tu sais, puis Kojima, en fait, l'autre problème que certaines sources ont dévoilé, c'est qu'il y a énormément de difficultés à respecter les deadlines. Okay. Fait que Sony, dans le fond, eux autres qui ont fait depuis quelques années, c'est qu'ils ont dit à Kojima, OK, on te finance, mais à tel moment, on veut voir au niveau de la progression du projet. Puis Kojima repoussait tout le temps. Puis là, avec ce qui s'est passé avec Death Stranding, à un moment donné, Sony a fini par dire non, là, écoutez, ça marchera pas, on tire la plug. Fait que ça peut paraître choquant puis surprenant, mais quand tu regardes l'ensemble des choses, tu dis, non, c'est peut-être plus logique qu'on pense.
1: Mm-hmm. Ouais, en effet, hein, des fois, la médaille est à deux bords, puis c'est pas pour rien.
0: Yes! Fait que voilà. Fait que Kojima s'en va du côté de Xbox.
1: All right. Hey, tout ça, ça avait pas l'air de ça, mais aujourd'hui, on est dans une chronique d'Amino. Donc, oui. Il y a une partie criminologie. Et aujourd'hui, tu nous parles d'un vrai petit fou, un rare cas de psychopathie juvénile.
0: Ouais, en fait, je suis tombé sur cette histoire-là qui date de 2007. En fait, c'est un jeune, à l'époque, il avait 13 ans, qui s'appelle Paris Lee Bennett. Donc, lui, en fait, c'est très rare qu'on va voir des diagnostics de psychopathie à l'enfance ou l'adolescence. T'sais, généralement, on va voir ça au niveau de l'âge adulte, même s'il y avait des signes de psychopathie qui dataient de l'enfance. Mais de là à dire, on va y mettre le diagnostic. Ben, c'est ce qui s'est passé dans le cas de Paris Bennett. En fait, lui, ce qui s'est passé, il vient d'une famille complètement dysfonctionnelle, là. Je vous le dis, là.
1: Okay.
0: Je sais que ça vous surprendra peut-être.
1: Non, c'est ça. Je tombe pas en bas de ma chaise, honnêtement, là. En fait, est-ce que d'avoir... Tu sais, je comprends qu'on met quasiment un pied dans les théories humanisme en psychologie, humaniste, en fait. Mais est-ce qu'on peut, mettons, être porteur d'un gène de psychopathie puis ne pas se le faire activer de toute notre vie, mais mettons d'être dans un environnement puis d'avoir une jeunesse dysfonctionnelle, ça active le gène?
0: C'est sûr que les fans des théories biologiques vont dire oui. Moi, je vais dire non.
1: Okay.
0: J'y crois pas en tout. Non. Okay. Il y a pas un gène criminel. Moi, j'y crois pas du tout. Il y en a qui vont dire qu'il y a des prédispositions, mais moi, j'ai toujours... ça, c'est moi, là. Je dis pas que j'ai raison, là. Mais moi, je pense que c'est l'environnement. C'est dans quoi t'as baigné, c'est dans quoi dans ce qu'on t'a montré, les valeurs et tout. Je pense que ça a un bien plus gros impact que de commencer à chercher un gène.
1: OK.
0: Okay. C'est pas des mutants, c'est pas les X-Men.
1: Ouais, c'est pas Wolverine. Quoique ton Paris Bennett, il a l'air d'un X-Men. Moi, je me demande c'est quoi son pouvoir. En tout cas, ça se passe dans les yeux.
2: C'est le professeur Xavier sans sa chaise.
1: Ouais, c'est ça. C'est le professeur Xavier mobile.
0: Ah non, écoutez, il est quelque chose. Lui, en fait, là, sa grand-mère a été accusée de complot pour meurtre envers son conjoint. Okay. Elle a été acquittée, mais ça a été très controversé, cette affaire-là. Mais sa mère à Paris, en fait, elle a eu énormément de problèmes de drogue, notamment à cause de cette ambiance familiale-là dans laquelle elle baignait. Le 4 février 2007, en fait, Paris a 13 ans et il a une petite sœur de 4 ans qui s'appelle Ella. Sa mère, en fait, elle va travailler et donc elle engage une babysitter. Mais peu de temps avant, sa mère avait recommencé à consommer de la drogue et ça avait mis Paris dans un état épouvantable. Il avait vraiment commencé à développer une haine envers sa mère. Dans la soirée du 4 février, à un certain moment donné, et on ne sait pas trop pourquoi, Paris a convaincu la babysitter de s'en aller. Il l'a convaincu, il dit « Ah, va-t'en, je vais être capable, t'as sûrement mieux à faire, blablabla. » Mais on ne sait pas exactement ce qu'il s'est dit. Et la babysitter a accepté.
1: C'est une fille fiable.
2: Eh oui.
0: Ouais, vraiment. Là. Donc, elle les a laissés tout seuls, ce qui a permis en fait à Paris d'aller dans la chambre de sa sœur et de la poignarder 17 fois.
1: Ah, bon.
0: Donc, elle est décédée. Lui, en fait, a contacté les secours, a menti, a même faké, a fait semblant d'être très, très, très émotionnel. Celui qui était au bout de la ligne, le temps que l'ambulance arrive, a dit à Paris, écoute, je vais te dire comment faire le RCR. mais finalement, en fait, il a fait semblant de compter avec le dispatcher pendant que lui faisait juste le tour de la chambre. Fait que il y en avait
2: 17 coups de couteau anyway, RCR ou pas.
1: Ouais, c'est ça, ouais.
0: Non, mais tu sais évidemment le dispatcher lui, il fait ce qu'il peut là.
1: Ouais, c'est ça, il est pas au courant.
0: Ouais. Mais c'est juste pour dire que lui il mentait, il manipulait, il fakait et tout et finalement il a été arrêté à minuit et demi. Suite à son arrestation, ça n'a pas été long. En fait, il a eu des charges de peine, pas de peine capitale, mais de meurtre au premier degré. Il n'a pas été en fait jugé comme un adulte parce que au Texas où ça s'est passé, l'âge minimum c'est 14 ans. Il avait 13 ans.
1: Okay.
0: Il a quand même été à la cour juvénile. Il a plaidé coupable au meurtre et il a été condamné à 40 ans de prison avec une possibilité de libération conditionnelle dans 20 ans. Ça, c'est la peine maximale pour un adolescent au Texas.
1: Il m'apparaît avoir une condition particulière, genre la psychopathie, qui je trouve ça comme inquiétant que cet homme-là puisse sortir. Je sais pas qu'est-ce que t'en penses, là. Est-ce qu'on peut geler ça à ça, un cerveau de psychopathe, pour qu'il soit pas dangereux?
0: Ouais, ben disons que la suite des choses en fait démontre que Paris Bennett représente toujours un grand danger. By the way, il n'est plus dans une prison pour adolescents là, depuis qu'il a eu 19 ans et il est allé au niveau des adultes. Mais en fait, c'est quand il explique pourquoi il l'a fait et il l'explique avec un calme là, mais tu sais un calme là qui va te donner des frissons là.
1: OK. Ah ouais.
0: Il explique en fait que il voulait faire du mal à sa mère et que la façon qu'il avait trouvé, c'était de tuer un de ses enfants.
1: Ça me fait penser à un cardiologue du Québec, ça.
0: C'est ça. C'est ça qui c'est. En fait, il l'explique vraiment comme ça, mais il l'explique avec une froideur là épouvantable. Et il y a Piers Morgan, l'animateur.
1: Mmh. Oui, oui.
0: D'aller l'interviewer à l'intérieur de la prison. J'ai regardé un petit bout, puis au début, tu vois Piers avec sa mère. Et sa mère dit, je peux pas être avec vous. Je peux pas, Paris ne peut pas me voir parce que c'est dangereux pour moi. Parce que Paris représente toujours un haut niveau de risque pour sa mère.
1: Ah ouais, OK. Il entretient de la rancœur pour elle puis de la haine.
0: Oui. Encore à ce jour. Et d'ailleurs, c'est en 2021. Sa mère, là, 2 ans après que Piers Morgan l'a interrogé, sa mère a mentionné qu'elle avait cessé toute communication parce que Paris avait commencé à avoir une relation, mais des échanges de plus en plus intenses avec une femme qui était à 2 heures de route de chez sa mère pour faire une tuerie de masse.
1: Calme, OK, wow.
0: Donc Paris Bennett n'a absolument aucun remords. C'est quelqu'un, en fait, si jamais vous allez voir, vous irez voir sur YouTube, là, c'est disponible, là, ce que Piers Morgan a fait, vous allez voir au début. Tu sais, on pense, là, les psychopathes, oh mon Dieu, ça paraît dans leur face, mais vous allez voir, il remercie Piers Morgan, il est très doux, il est très... Et c'est ça le danger. C'est une espèce de charme superficiel.
1: Mmh. Ouais, mais pour vrai, au look, là, il y a l'air genre de Charles Beauchesne des pires moments de l'histoire, là, mais sur le mètre. Là, mais là, c'est sûr que toutes les photos que j'ai, il a un air sévère, là, mais tu sais, au premier regard, il a pas l'air d'un gars de qui il faut se méfier tant que ça, là. Il a pas l'air de Wolverine sur le point de changer, là.
0: Non. Tu sais, puis pour vrai, je veux dire, il y a pas une grosse carrure non plus. Tu sais, c'est pas quelqu'un qui physiquement est imposant, mais c'est quelqu'un. Plus là, l'entrevue avançait là avec Piers Morgan, là, plus, écoute, t'es à travers la TV là, puis tu sens comme le froid.
1: Ah ouais, t'as des frissons à travers la TV.
0: Ah ouais, c'est glacial là, fait qu'écoutez, c'est quand même rare. Tous les experts qui l'ont évalué sont accordés pour dire que il est un psychopathe et qu'il représente un haut danger de récidive. Lui va être éligible à une libération conditionnelle l'année prochaine.
1: Oh! Hey. Ben, écoute, au moins, il est au Texas, là. Peut-être que, tu sais, sa mère peut dormir sur ses deux oreilles, là.
0: Ouais. Ce serait étonnant qu'il sorte, sincèrement, là. Je serais très, très étonné. Il va finir par sortir un jour d'une façon ou d'une autre, mais si ça va jusqu'au bout, à ce moment-là, il sera âgé de 53 ans.
1: Ouais, c'est ça. Puis en dedans, au Texas, ça se peut qu'il sorte, mais les pieds en premier, là. Fait que...
0: You never know.
1: Ouais, voilà.
0: You never know.
1: Sur cette touche toute légère, je te souhaite une très belle soirée, mon cher. Un gros merci encore une fois, puis prends soin de toi, mon ami.
0: Merci, vous autres aussi. Bye.
1: Salut,
0: bye.
1: Man. My man, Dan Carosella lui-même, qui nous fait le plaisir de jaser gaming, criminologie, à chaque mercredi. Plein de parenthèses à travers tout ça. Mm-hmm. On fait une courte pause. Le Spacecast est avec vous jusqu'à 22h. Si vous aimez le hashish, vous êtes au bon endroit. Vous allez comprendre pourquoi dans les prochaines minutes. Là, je fais juste pas dropper ça de même pour le fun.
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10: 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Décision Québec 2026. Donald Charrette, salut, comment ça va?
11: Très bien.
10: Pour la deuxième fois de la semaine.
11: Oui, avec grand plaisir.
10: Et on en redemande. Parfait. De débat, puis on va parler ensuite de Harper, on va parler aussi de la ville de Québec et de Marchand. Mais le débat d'hier, t'en dis quoi? Sur 10, la performance Tu veux-tu y aller par candidat, par chef?
9: Ben écoute, j'irai par un classement général. Là, sur, moi, dans les gagnants et les perdants, là, moi, je pense qu'effectivement, je pense que c'est Paul Saint-Pierre-Plamondon qui s'en est le mieux tiré. Moi, je mettrais en deuxième lieu Éric Duhem. Je
10: oui.
9: pense qu'il a bien performé. Et je mettrais probablement Milliard en troisième, puis en queue de peloton, et Gazal et Fréchette.
10: Raconte, vas-y dans le détail. Moi, je mets mes deux pieds à bavette du poil, là, je veux t'entendre.
9: Alors, écoute, il faut qu'on
10: fasse l'après-match.
9: D'abord, c'est un débat à cinq. Là. Tu sais, ça, c'est particulier. Tu sais, souvent, un débat, tu en as deux meneurs, là, puis et tu t'organises pour que les deux se confrontent. C'est pas arrivé beaucoup hier, parce que tout le monde était sur la glace en même temps. Fait que, tu sais, c'est compliqué de gérer un débat à cinq. Alors, je pense que ça a paru beaucoup, et je pense que ça a servi Paul Saint-Pierre-Plamondon. Parce qu'il y a pu... En fait, les tirs étaient divisés entre Fréchette et Paul Saint-Pierre-Plamondon. Alors, tu sais, les tirs des autres, là, donc, lui, il pouvait s'en tirer pas si mal, parce que beaucoup des attaques allaient sur Mme Fréchette à cause du bilan de la CAQ. Là,
10: Fréchette, comment tu l'as trouvé?
9: Ben moi, j'ai
10: allons au cœur ben, de la bête.
9: Je l'ai toujours décrit comme une première de classe, puis ça paraissait un peu hier. Là, t'sais. Elle a les réponses. Puis hier, je trouvais qu'elle répondait mal à certaines questions, qu'elle évitait des questions, puis elle essayait constamment d'envoyer des petites boulettes là, aux autres en disant « Regarde, sur telle affaire. » là. Alors, tu sais, je trouve que j'ai pas trouvé très solide. Un ton un peu trop criard, je trouve, à mon goût. Là.
10: Coupait la parole beaucoup.
9: Coupait la parole, elle intervenait quand c'était pas le temps, puis elle essayait de dire « Ben là, prononce-toi sur la dérogation, puis toi, prononce-toi là-dessus. » puis t'sais, le référent. Alors, tu sais, elle était pas je trouve qu'elle n'est pas très focus. Je ne trouve pas qu'elle a eu un très bon débat. Et je pense que ça va payer pour.
10: OK. Duhem.
9: Duhem, moi, je l'ai trouvé bon. J'ai trouvé qu'il y avait des bonnes lignes, tu sais, quand il parle du l'autobus va rester l'autobus référendaire.
10: Oui. Ça, c'est dans le deuxième. Il y a eu, c'est un débat de deux heures. Dans la deuxième heure, il était très bon. Mais la première heure, moi, je l'ai trouvé absent.
9: Ouais. Ben, moi, je l'ai pas trouvé si mal. Parce
10: il s'est retenu. Il s'est comme fait jouer dans la tête par ses conseillers. Fais attention, fais attention, fais attention. Un peu ce que Boc Côté dit, il ne doit pas devenir la caricature de lui-même. Fait que c'est tellement fait dire, mets pied sur le break, que là, ben, il roulait sur l'autoroute, pied sur le gaz, pied sur le break.
9: Oui, mais c'est parce que lui, M. Duhem, il doit affronter des préjugés. Là, t'sais. Moi, je trouve qu'il a beaucoup normalisé le discours de droite. T'sais. Il n'aurait pas pu avoir cette performance-là il y a quatre ans. T'sais, le discours de droite a pris de l'ampleur. Quasiment tous les autres partis copient maintenant des graissages de l'État.
10: Dont le PQ.
9: Dans le PQ, beaucoup. Là, ils sont tous dans la même zone ou à peu près. Même Bernard Drinville. Alors, t'sais, tout le monde a ce constat-là. Alors, lui, il fallait qu'il dise aux Québécois, écoutez, là, je ne suis pas le bonhomme 7 heures, là. Puis je vais pas massacrer l'État québécois, puis je vais pas massacrer la santé. T'sais. Alors, il a réussi à placer hier ses pions sur la santé, sur le dégraissage de l'État, sur le fait. Alors, je pense qu'il a normalisé un peu le discours. Puis là, je pense où il a été bon. Il se présente en fait comme le chien de garde. Ça, c'est bon. Il dit, garde, il y a une espèce de mouvement à droite au Québec. Et moi, si vous me placez à l'Assemblée nationale, je vais être le chien de garde de ce. Alors, il lutte pour la balance du pouvoir. T'sais, là, il l'a bien placé hier. Puis il était très mordant sur, tu sais, bon, je parlais de l'autobus, c'est quand il a parlé des épiceries à la cubaine. Puis tu sais, alors.
10: Ça, c'est très bon. La deuxième heure, là, c'était du M.
9: Tu sais, Mordant, il dit, les gens se demandent, qu'est-ce qu'on fait avec mon pognon, là? Tu sais, moi, je trouve que c'est une bonne clip, là, tu sais. Il y a eu plusieurs bonnes clips.
10: Oui.
9: Puis il était bon en conférence de presse par la suite. Alors, dans l'ensemble, je trouve qu'il a normalisé le discours conservateur. Puis je pense qu'il a bien parlé aussi à la région de Québec. Ça, pour lui, évidemment, c'est son terreau. Là. Alors, il s'est bien adressé aux gens de Québec. Il les a sûrement rassurés. Alors, je pense que lui, il est gagnant à deux niveaux. Mais je pense que Paul Saint-Pierre-Mondon était gagnant au total. Là.
10: Oui, pourquoi il a gagné au total?
9: Ben, parce que je pense qu'on l'a beaucoup épargné hier. Normalement, là, quand tu arrives dans un débat, tu es supposé frapper sur celui qui risque d'être premier ministre. C'est que normalement, hier, les tirs auraient dû être plus sur Paul Saint-Pierre-Plamondon que sur Mme Fréchette.
10: Ce qui risque d'arriver ce soir...
9: Ben là, on va voir à quel point là, les médias vont s'ajuster, puis les débatteurs, là, alors parce qu'il va y avoir des post-mortems. Là. Alors, est-ce que ce soir, il va y avoir, je trouve qu'il s'en est tiré facilement sur la question référendaire, sur les coups. Puis il y a juste Mme Fréchette qui lui a ramené le livre bleu en disant, tu sais, ça, c'est une bonne ligne, en disant, vous voulez créer une monnaie, puis créer une agence spéciale québécoise, tu sais. Ben alors, c'est des réalités, c'est dans le livre bleu, tu sais. Alors là-dessus, il s'en est tiré pas mal parce que Mme Fréchette est attaqué. Puis je dirais que moi, d'entrée de jeu, moi, ce qui m'a frappé, c'est quand Mme Fréchette est arrivée, en commençant, en disant « Je ne suis pas François Legault ». Bang!
10: On l'a-tu l'extrait? Je sais que Nick a des extraits, puis il te les a donnés, je pense, Dan. On est-tu capable d'écouter ça?
11: Oui, on est capable d'écouter ça. L'intro de Christine Fréchette.
12: Pour poursuivre, en fait, j'aimerais m'adresser directement aux Québécois puis aux Québécoises qui souhaite du changement. Pour dire, je ne suis pas François Legault, je suis Christine Fréchette et je viens avec ma propre façon de faire. Et je pense que les Québécois doivent se poser une question ce soir, à savoir qui est la meilleure personne pour gouverner le Québec en cette...
10: OK, on comprend le ton aussi très, très... très maîtresse d'école, très petite fille qui l'a appris par cœur. Puis, regarde, tu me trouves-tu bonne, là? Dis-moi-lui que tu m'as trouvé bonne. Ça, c'est un ton très, très grinçant, mais ben, c'est ça. On connaît la manière de faire de Fréchette. C'est pas CAQ, c'est la coalition. Même Olivier Primeau dit non, c'est la coalition. La coalition à venir Québec, non, c'est la coalition. C'est un peu une joke, là. Ouais, c'est un peu une joke, cette affaire-là, là. C'est du nettoyage de marque. La marque était pas bonne. Ils nous ont vendu de la viande avariée. On se repasse un autre nom. Comme a dit un débatteur hier, je pense que c'était Mario Dumont ou un autre. En tout cas, peu importe. On se repasse un autre nom. Nouvelle administration dans la vitrine du restaurant. Ouais. T'sais, le restaurant s'est fait pogner avec des fourmis là, sur le comptoir. Il y a eu un avertissement du MAPAC. Ils sont partis sur un autre nom. Ah, ça fait ça un peu. Hein?
9: Oui, ils ont changé la vitrine. Là. Mais ceci dit, c'est quand même remarquable que la première ministre commence son discours en disant, en jetant François Legault en dessous de l'autobus.
10: Carrément.
9: C'est ça qu'elle a fait, là.
10: Elle n'a pas le choix.
9: Ben, t'sais, elle a dit, regarde, je liquide le passé, puis je liquide François Legault. T'sais, lui, il devait sursauter chez lui, là.
10: Ouais, mais elle n'a pas le choix.
9: Ben, elle n'a pas le choix, mais t'sais, elle a commencé avec ça.
10: Oui.
9: Ça s'en dit long, là. T'sais, ça veut dire, je renie, je répudie ce qu'on a fait pendant 8 ans, y compris le premier ministre.
10: Mais on ne l'achète pas, ça. Les gens ne croient pas ça. En fait, il y en a beaucoup qui ne le croient pas. Il y en a qui l'achètent, mais. C'est la CAQ. Je sais, c'est... Jolin Barrette est là, Drainville est là. Je veux dire, c'est la CAQ qui se poursuit. Et même que Éric Girard, son ministre des Finances, a dit à Alain Gravel, il y a 2 semaines en débat économique, nous y allons pour un 3e mandat. Arrêtez de nous prendre pour des cons, là.
9: Alors,
10: c'est le 3e mandat de la CAQ.
9: Moi, je pense que ça, c'était... Alors, ça en disait long sur le positionnement. Là, je pense qu'elle veut contrer... Il y a un vent changement. Là, quand tu regardes les sondages, là, 60% des gens veulent du changement. Oui. Elle devait stopper ça.
10: Le pharmacien, comment tu l'as trouvé?
9: Juste là-dessus, Paul Saint-Pierre Plamondon, lui, a bien répondu en disant « La question de l'urne, c'est voulez-vous 12 ans de CAQ? » Ça aussi, c'est une bonne ligne. Alors, les deux, là, au début, là, ils se sont positionnés. Le pharmacien, comme tu l'appelles, monsieur... Moi, je l'ai trouvé bon.
10: Lui, pour la première fois, il a répété « Eh oh, je suis pharmacien, je connais la santé. Eh oh, en tant que pharmacien. » Là, on lui a dit, là, « Mets tes credentials en avant. »
9: Ouais. Il a été bon, il s'est fait connaître, je pense. Il était très calme, etc. Là où il m'a déçu, moi, c'est sur le privé en santé. Là. Ça m'a surpris un peu. Vous pensez que les libéraux étaient plus... là
10: défenseur du modèle?
9: Défenseur tout azimut du modèle public.
10: Oui.
9: Lui, là, ça m'a beaucoup surpris. Moi, je pensais que les libéraux, quand même, étaient assez ouverts là-dessus par le passé. Là, ça m'a beaucoup surpris. Je ne suis pas sûr là, que c'est la position de l'ensemble des libéraux. Là. Là-dessus, là,
10: mais c'est pas la position des Québécois qui veulent être soignés coûte que coûte.
9: Ben oui.
10: Un gars qui est malade ou une fille qui a besoin d'une hanche qui est malade, elle, a dit pas, ah, privé, ouais, non, j'aime mieux rester à la maison puis souffrir. Voyons. Privé public, on veut être soigné le plus vite possible, le mieux possible.
9: Oui.
10: Il faut que tu parles aux Québécois. Lui, il a parlé du système. Je défendrai le système public. T'sais, il n'a pas parlé des malades. Il y a des humains.
9: Alors, puis il a parlé
10: pharmaciens.
9: La télémédecine et tout ça. Mais moi, là-dessus, il m'a un peu surpris. Je pensais qu'il allait laisser une porte ouverte. Pas du tout. Il a fermé la porte. Puis je suis contre le privé, puis je vais défendre le secteur public. Je suis pas sûr que c'est une bonne ligne. Je suis pas sûr que c'est un bon positionnement pour le Parti libéral.
10: Ruba Gazal.
9: Moi, je trouve, honnêtement, je trouve qu'elle a été bonne dans son rayon, elle.
10: Oui,
9: t'sais.
10: On lui a donné.
9: On lui a dit, garde, présente-toi, souris. T'sais. Elle était très souriante, très empathique. Là, t'sais. Sauf que là, je pense qu'il y a une couple d'affaires. Il y a une affaire que Milliard a soulignée, que moi, je n'avais pas vue, que je trouve intéressante. Là. Québec solidaire veut mettre 800 millions pour faire une assemblée constituante. 800 millions de dollars. Leur assemblée constituante qu'ils veulent faire là, pour faire un pays, là, c'est sur 4 ans, 200 millions par année. Alors, il a fait dire que c'est 800 millions qu'ils mettent là-dedans. Elle l'a pas démenti. Mais tu sais, elle a présenté un visage humain sur des positions qui, à mon sens, sont irréalistes. T'sais. Alors, elle s'occupe du monde. Elle a joué un peu Manon Massé.
10: Oui, ou Françoise David 2.0. Ouais, il y aura des légumes pour tout le monde et vous serez bien nourris là, grâce au gouvernement.
9: Alors, elle était bonne, elle était souriante, elle était sûre, mais je pense qu'elle s'adressait à sa gang à elle, puis elle va peut-être conforter son vote. Là.
10: Robitaille, je vais te faire écouter ça. Mon cher Dan, mon micro est ouvert?
13: Oui.
10: Parfait.
13: quand vous avez entendu votre candidate, Marie-Josée Lee, dire que c'était génocidaire que de vouloir injecter l'ensemble de la population, vous avez réagi comment? Êtes-vous
14: d'accord? Quand je vous entends, là, monsieur Robitaille, je suis très heureux parce que j'entends les questions que vous posez, puis c'est pas les questions dont on a parlé au débat, puis c'est pas les questions qui intéressent les Québécois. Et je pense que ça témoigne de quelque chose. Si les adversaires n'ont pas parlé, là, il y a une bonne raison. C'est parce que les Québécois, c'est une élection excessivement importante le 5 octobre. On va choisir le modèle qu'on veut pour les 4 prochaines années, même pour l'avenir du Québec. Et je pense que ça, là, c'est beaucoup plus important que toutes les questions. Puis d'ailleurs, on n'est pas le seul parti qui en a eu des histoires de candidats. Là, tous les partis en ont eu. Tous les partis ont expulsé des candidats. D'ailleurs, dans cette élection-ci, hein, c'est la première fois que je vois ça. Et soit étant dit, il y a personne qui est allé là parce que l'enjeu de la campagne est beaucoup plus important que ça.
13: Mais votre position sur les vaccins, c'est quoi?
14: Ben écoutez, je suis content que vous posiez la question. Ça a intéressé personne pendant le débat. Je pense que ça intéresse pas le monde qui nous écoute. Vous savez que j'ai été vacciné. Vous savez la position du Parti conservateur. Elle a pas changé. On suit les directives de santé publique, mais on respecte la liberté de
10: Donald,
14: choix.
10: Donald, s'il vous plaît. T'as dit quoi?
9: Ben écoute, je trouve qu'il y a des journalistes qui ont manqué un bon débat hier. Tu sais, moi, j'écoutais effectivement...
10: Hey, c'est un vétéran, ce gars-là, là.
9: Il y a l'autre journaliste avant aussi qui a essayé de ramener l'histoire de Mégantic en disant, là, votre candidat dans Mégantic. Tu sais, après un débat entre 5 chefs où il y a beaucoup de contenu, il y a plein d'affaires, on pose des questions sur un obscur candidat dans Mégantic qui a dit une niaiserie ou qui était...
10: Pourquoi condamné. On fait ça?
9: Ben écoute...
10: Dan disait précédemment que lui avait tenté de faire dérailler... Et visiblement, ça a peut-être fonctionné parce qu'il n'y a pas eu de députés. Là. Il y a 4 ans, l'histoire des taxes et le condo. La personne qui restait dans le condo d'Éric, c'est cette personne-là qui devait payer les taxes. Il y avait un deal avec Éric, puis il n'a pas payé les taxes. Fait qu'Éric, il a
1: maison, maison voisine de chez Antoine Robitaille, il savait exactement c'était quoi l'enjeu. Il connaissait la vraie histoire.
10: Donc, c'est quoi la game de certains journalistes?
9: Ben, moi, ce que je trouve remarquable, hier, c'est que ces incidents de campagne, là, il y en a eu plusieurs, puis il y en a eu plusieurs avec le Parti conservateur, là. C'est les à côté, là. Ils sont pas revenus dans le débat hier. Et même, monsieur Duhem, il l'a dit, écoutez, moi, je suis content que mes adversaires aient pas ramené ça. C'était pas l'endroit pour commencer à discuter de, comme je vous dis, d'un obscur candidat qui, on sait pas s'il va être élu ou pas, qui était condamné par un tribunal il y a une douzaine d'années, t'sais. Alors, c'est un à côté. Alors, il y a des questions beaucoup plus importantes.
10: Mais que veulent-ils faire, les journalistes?
9: Ben là, écoute, moi, je comprends pas, là. Honnêtement, là, hier, il y avait des questions beaucoup plus importantes que ça, là. Puis, on dirait qu'ils voulaient, on me dirait gratter le bobo, là, t'sais, pour le faire saigner un peu, là, t'sais.
10: Il nous reste quelques minutes. Il y a d'autres sujets, là. Je veux rouler avec toi. J'ai pas le choix de parler de Marchand. Stephen Harper également sur le stage. Je fais quasiment des câlins à Carney. Il nous reste une minute, là.
9: Deuxième chose que je voudrais dire, c'est que hier, Christian.
10: Il nous reste encore beaucoup de viande à manger, puis le restaurant ferme bientôt. Vas-y. T'as le choix des cadeaux. Parle de ce que tu veux.
9: Dernière chose, Christine Fréchette a tenté hier de décrire le Parti conservateur comme un parti misogyne. C'est sa ligne d'attaque, c'était celle-là, en ce qui concerne les femmes. Elle a lancé un appel aux femmes en disant, écoutez, si vous votez conservateur, là, il n'y en aura plus de CPE, puis vous allez rester à la maison. Là. Alors, elle a tenté de le décrire comme un parti misogyne. Est-ce que ça va porter, parce qu'il y a beaucoup une clientèle féminine, là, est-ce que ça va porter, je ne sais pas trop, mais là-dessus, il faut que Duhem soit plus convaincant. Là.
10: Oui, exact. C'est déjà tout, Donald. Je sais que tu as toujours un dessert, mais vas-y, sous forme de petite bouchée.
9: Ben, parlons brièvement, je pense, du positionnement là, de Bruno Marchand, maire de Québec.
10: Oui, en terminant.
9: Qui s'en est pris au Parti conservateur. T'sais, il faut rappeler que Bruno Marchand avait de très mauvaises relations avec François Legault à l'époque, avec Geneviève Guilbeault. Alors, ça a été très tendu pendant plusieurs années. Cela a été changé quand Christine Fréchette est arrivée.
10: Ils se sont montrés leurs souliers.
9: Ben oui, ils sont allés le saluer à l'hôtel de ville. Et là, ce qu'il craint, lui, là, ce qu'il craint beaucoup, c'est parce que là, tous les élus de la région de Québec sont pro-tramway. Tu sais, autant caquistes que solidaires, tu sais, alors, péquistes sont tous pro-tramway. Lui, sa grande crainte, c'est que t'aies un caucus à Québec qui est majoritairement, qui est unanimement contre le tramway. Alors là, il commence à placer...
10: Il a bien peur de la démocratie. Alors que ça faisait son affaire qu'à Québec, région de Québec... Le Grand Québec, c'est lui qui c'est quasiment un balayage au complet. Il y en a juste 3, Dan, dans l'opposition. 3?
11: Oui, bon. Mais c'est les 3 plus importants.
10: Ça faisait bien, la démocratie, dans ce temps-là.
11: Oh, oui.
10: Mais là, la démocratie, pour là, c'est moins bon. Hein?
9: Alors là, il y a beaucoup de l'inquiétude de savoir. C'est ça qu'il faut voir là-dedans, qu'on verra bien le 6 octobre, comment ça se place. Là. Mais pour lui, c'est un petit peu inquiétant.
10: Très bon.
11: Mais toujours est-il
10: donc c'est des bonnes nouvelles.
11: Il va toujours pouvoir s'accrocher à une chose. c'est que là où le tramway passe, ça ne votera pas au PCQ.
10: Ouais, mais...
11: Louis Hébert ne votera pas au PCQ, Jean Talon ne votera pas au PCQ, Tachereau ne votera pas au PCQ, puis Jean Lesage ne votera pas.
10: Ouais, mais c'est un projet Ville de Québec. Dans la Ville de Québec, il y aura des, conservateurs. Ouais. Et ça, c'est une sacrée bonne nouvelle.
9: Ouais, puis tu sais, le tramway, il se rend plus loin, là, il dépasse le centre-ville, là, il se rend jusqu'à Charlebourg. Là,
10: puis et on travaille sur la phase 2.
9: Ouais.
10: Et la phase 3,
9: ben oui.
10: Mon cher Donald.
9: Ben oui.
10: Quoi qu'il en coûte. Merci beaucoup, Donald. Et on se verra pas d'ici vendredi. Deux fois plutôt qu'une, mais on se voit lundi, assurément, par exemple. Et on fera le tour du débat, entre autres, de nouveau, qui aura lieu ce soir, rappelons-le. Petite pause, Nick Payne, Feel the Pain, au retour.
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18: Ouais, ben est-ce qu'on va être membre de l'Union européenne prochainement là? Ce matin du côté de l'Europe, Mark Carney était présent. Il y avait un discours de Madame von der Leyen, ta préférée, Frank.
10: Oui.
18: Et on dit qu'on souhaite que le Canada devienne leur premier membre associé de l'Union européenne. Ça veut dire quoi?
10: Je ne sais pas.
18: C'est ça, c'est une patente. Mais une patente qui va peut-être nous limiter. Je ne sais pas, regarde, on a un accord de libre-échange avec l'Europe et il y a encore 10 membres de l'Union européenne sur 27 qui n'ont pas entériné. Ça fait 10 ans qu'on a un accord de libre-échange avec eux autres qui ne veulent rien savoir du Canada. Et qui ont dit, nous autres, on fait du protectionnisme, on veut pas avoir le Canada dans nos pattes. Là, imagines-tu cette histoire-là? Il faut que ça soit entériné par les membres, j'imagine. Puis après ça, il va falloir que les provinces votent ici, là-dessus. Et ça prend un pourcentage. On dit 7 provinces et 50%.
10: Pas besoin de notre avis pour ça, franchement.
18: Non, le Parlement canadien n'est même pas au courant. Regarde. Mais moi, je veux entendre le faux professeur Sylvain Charlebois là-dessus. On y va.
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18: Sylvain, comment ça va?
19: Hey, moi, je me vois en Toscane en retraite.
18: Oui.
19: Sérieusement. Sérieusement. Puis j'aimerais bien payer encore plus d'impôts, messieurs.
18: Puis de la réglementation, là, par-dessus la réglementation, tu sais, pour nos agriculteurs puis nos producteurs. De bouffe. Ah ouais, let's go, on en met, là.
19: Je vais vous surprendre, là, là-dessus. Sur ce dossier-là, j'ai pas vraiment d'opinion encore. C'est pas clair pour moi ce que ça veut dire, hein, être membre affilié, d'abord. Moi, j'ai vécu un an en Europe en 2015. Et pourquoi 2015? Ben, c'était l'année que l'Europe mettait fin à sa gestion de l'offre. C'est en 2015, là. J'ai passé un an, j'ai interviewé des producteurs. J'ai enseigné là-bas, j'ai enseigné à plusieurs reprises. Je suis allé assez souvent en Europe. Puis, je peux vous dire, là, pour les gens qui n'ont jamais vécu en Europe, parce que c'est différent que de visiter l'Europe. Hein. De vivre là, c'est là que tu t'aperçois que l'Europe, là, c'est compliqué. C'est compliqué en tabarnouche. Et puis, l'appareillage gouvernemental, elle est lourde. Là. C'est vraiment lourd. Tout prend du temps. Il faut consulter, surconsulter. Est-ce qu'on veut vraiment faire partie de ça? Je ne sais pas, mais tout ce que je sais, c'est qu'en Europe, là, à chaque fois que j'y vais, on me dit une chose qui est un peu borderline insultant. Le Canada, c'est comme les États-Unis, n'est-ce pas? Mais plus poli. C'est ce qu'on me dit souvent. T'sais? Puis je me dis, y a-t-il une façon de se positionner différemment sur l'échiquier mondial par rapport à qui on est comme pays? T'sais? Fait que, tu sais, je dis pas oui, mais je dis pas non non plus parce que il y a peut-être un avantage, mais tu viens de le dire, Pierre, là, ça fait 10 ans qu'on a une entente avec eux, puis il y a encore 10 pays, oui, dont la France en passant.
18: La France très protectionniste, là.
19: Oui.
18: Macron, là.
19: Oui, absolument, qui n'ont pas ratifié l'entente encore. Alors, moi, c'est un projet intéressant, mais, tu sais, comme on dit en bon français, be careful what you wish for.
20: Mais, tu sais, Food Professor, l'Union européenne, là, c'est pas comme un. C'est pas un bar dans lequel tu rentres comme tu veux. Je regardais ça. Savez-vous, c'est quoi dernier pays qui est rentré dans l'Union européenne? C'est la Croatie en 2013. Ouais. Donc, c'était le 28e pays dans le traité de Bruxelles. Puis là, je regarde les pays qui ont fait une demande là, pour avoir un statut particulier. C'est tout en attente depuis des années. Tu vois, l'Albanie en 2009, la Bosnie en 2016.
18: Hey, 2009,
20: la Moldavie en 2022, la Serbie en 2009.
18: Hey, c'est pas sérieux.
20: L'Ukraine a demandé en 2022, il l'est toujours pas.
19: La Turquie a fait du tapage aussi à un moment donné.
20: La Turquie, le Kosovo aussi. Il y a plein d'États slash pays.
19: Ah, la Turquie, c'est pas un petit pays, là. C'est un gros pays.
18: Ben, c'est gros.
19: Ça peut être intéressant, ben oui.
20: Et dans les statuts, on en a parlé hier, moi puis Pierre, dans les statuts de l'Union européenne, pour demander à être membre, il y a une affaire qui s'appelle un critère assez simple. Il faut faire partie de l'Europe.
19: Géographiquement.
20: Oui. Ouais.
19: Non, c'est sûr que, écoute, c'est... On le sait, là, on a un premier ministre qui est globaliste, archi-européen.
18: Davoïste.
19: Ce qui m'écœure dans tout ça, c'est que le Parlement n'existe pas. Puis, tu sais, c'est drôle qu'on critique le président Trump qui se fout carrément du Congrès américain. Mais on a un premier ministre qui fait la même chose avec le Parlement.
18: Puis, si on n'entend rien, hein, à part Radio X, il n'y a pas grand monde qui critique Carney actuellement. Et les conservateurs aussi, peut-être, là, parce que les autres sont carrément laminés. Poilier avait complètement mis dans le coin, là. Il peut rien faire.
19: Ben c'est par exprès, là. Il y a beaucoup de tapage, il y a beaucoup d'annonces, il y a des sommets.
18: Ouais.
19: Il y a eu le sommet de l'investissement lundi, mardi. Il y a beaucoup de choses qui se passent. Il y a des annonces à chaque jour. Puis même cet été, il y avait des annonces à chaque jour. Fait qu'on veut taire l'opposition le plus possible sans que le Parlement fonctionne.
18: Ben, ça...
19: Moi, je le vois comme étant une insulte envers le public, mais le public s'en fout. Écoute, tu regardes, tu sais, hier, là, Carney annonçait des mesures fiscales pour aider les entreprises. C'est de la musique aux oreilles des conservateurs. Là. C'est carrément pris du carnet des conservateurs.
18: Exact.
19: Là,
18: exact. Sur les grands projets. Là. Là,
19: puis le trilliard, puis tout ça. Puis, même Harper, Stephen Harper, l'ancien premier ministre conservateur, a donné un discours pour terminer le sommet. T'sais, tu vois que vraiment, carrément, Carney a volé le carnet conservateur.
18: Mais
19: sans être élu pour faire ça. Là.
18: Mais même si Poilievre avait, mettons, un autre chef, là, il serait laminé pareil dans le coin. Là. La présence.
20: Mais il y a eu des sondages là-dessus, Pierre, ce que tu dis. Là. Il y en a eu plusieurs. Là. Puis on a beau essayer n'importe qui, y compris M. Harper. Il n'y a personne là, qui rivalise de près ou de loin.
18: Non, mais Harper l'a compris. Là.
20: Avec Carney. Là. Ouais. La Carney mania, c'est pogné raide au Canada.
18: Et ils pognent le média. Ouais. Hein? Ils monopolisent, comme tu dis, Sylvain, ils ont monopolisé l'espace médiatique tellement large qu'il n'y a plus de place pour l'opposition. Et même pas, il se fout carrément du Parlement. Ça va être à suivre, cette histoire-là. Hey, le prix du diesel, tu nous dis, il y a des scénarios, parce que là, ça monte, là.
19: Ben, nous autres, on a travaillé là-dessus, puis savez-vous, les gars, la corrélation entre le prix du diesel et le prix des aliments est de 0,88. 1,00, c'est la corrélation parfaite, là. On est proche. Vraiment
18: donc, il y a un lien assez direct, là.
19: Quand le diesel monte, là... Attachez vos trucs, les prix alimentaires augmentent. Puis nous, on s'attend par rapport au prix qu'on voit actuellement que l'inflation alimentaire va être affectée par 0,3-0,4% d'ici 4 à 6 semaines.
18: Hey, ça va être rapide, là?
19: Ah, c'est assez rapide. Puis là, je pense pas qu'on a terminé encore. J'ai l'impression que le prix du diesel risque d'augmenter encore plus. Fait que c'est quand même un peu inquiétant tout ce qui se passe. Tu sais, je repense un peu à l'ère Trudeau. On refusait le projet de pipeline puis le transport de
18: On était vertueux, hein?
19: Ben oui, c'est ça. Puis tu sais, aujourd'hui, là, on serait beaucoup moins vulnérable si on avait décidé de bâtir différents projets. Puis tu sais, c'est là que je trouve que Carney, tu sais, il embrasse, tu sais, il souhaite ce genre de projet-là de se réaliser. Puis, il est trop tard pour maintenant, mais pour l'avenir, j'espère qu'on va être moins vulnérable. Mais pour l'instant, là, c'est un peu la même chose aux États-Unis, par exemple. Tu sais, actuellement, le diesel, t'as 6 $ le gallon.
18: Là, c'est Trump, il l'a d'en face là, pour les midterms, là, c'est clair.
19: Ouais, c'est ça. Quoique, tu sais, pour ce qui est de la bouffe, les Américains ont toujours un taux d'inflation qui est moindre que le nôtre. D'ailleurs, on a le deuxième taux d'inflation alimentaire le plus élevé du G7. Mais j'ai regardé les chiffres depuis 5 ans, là.
18: Ça baisse plus.
19: Ce qui m'étonne avec le... On est quatrième sur 7 au sein du G7. Les prix alimentaires ont augmenté de 28,9% depuis 5 ans. Mais il y a une chose qui est particulière avec le Québec, avec le Canada, c'est que il y a eu 17 baisses en 5 ans. Donc, il y a eu 17 mois où il y a eu une baisse significative des prix, mais ça a remonté par après.
18: Okay.
19: Autrement dit, là, la différence entre le Canada et toutes les autres, là, c'est qu'on a affaire à beaucoup, beaucoup de fluctuations. Les prix fluctuent beaucoup, ce qui pousse les gens à penser, mon Dieu, ça coûte cher à l'épicerie. Mais c'est pas... Tu sais, on est quand même quatrième. Il y a l'Italie, il y a l'Angleterre, et puis il y a l'Allemagne où les prix ont augmenté plus que chez nous.
18: C'est-tu le fait qu'on soit un grand pays? Peut-être aussi le transport qui est très important dans la variable, alors qu'en Europe, ils sont plus serrés, là, sont plus restreints.
19: Ben c'est là que le diesel rentre dans le casse, là, parce que évidemment, on transporte tout. Puis là, je pense à la chaîne froide, comme le lait, la viande, le surgelé, tout ça. Là. Puis on s'approche de l'hiver aussi. Là. Fait que, les aliments vont arriver de très loin. Fait que tout ça, ben, dépend du prix du diesel. Alors, c'est sûr qu'on s'inquiète beaucoup, là. Et en plus, pour en rajouter, il y a les contre-tarifs qui ont rentré en vigueur au début de septembre. Puis ça va rajouter une autre épaisseur d'augmentation, là, pour ce qui est du taux d'inflation. Ça va arriver probablement en hiver, là. Probablement en février.
18: Mais il y a un gel, hein. Tu nous expliquais qu'il y a un gel dans les épiceries à partir de novembre. C'est quoi? C'est décembre?
19: Le fameux blackout, ouais, c'est ça. Le blackout, ça, c'est probablement la règle la plus stupide de l'industrie. C'est une règle non écrite, là. Il y a personne qui va en parler.
18: OK.
19: Mais ça existe. C'est que du mois de novembre au mois de février, fin février, les bannières refusent toute augmentation. Ça va nous aider cette année. Parce que, tu sais, les fabricants de pain, de pâte, eux, ils payent plus pour leurs ingrédients en raison des tarifs, mais ils peuvent pas augmenter les prix entre novembre et février, mais encore une fois, en mars. Là,
18: ben là, ça déborde.
19: Ben c'est ça le problème avec le blackout, parce que quand t'es un vendeur de pain, là, puis tu fais affaire avec Provigo ou IGA, si tu sais, pendant 3 mois, tu peux pas augmenter tes prix, qu'est-ce que tu fais au mois d'octobre? T'augmentes tes prix?
18: Avant.
19: Exactement. Puis après, qu'est-ce que tu fais en
18: après, t'augmentes tes prix. Oui, t'augmentes. Fait que tu t'augmentes.
19: Fait que la résultante, c'est qu'au mois de novembre et puis au mois de mars, ce sont les mois les plus volatiles en termes de fluctuations, en termes d'inflation alimentaire. C'est vraiment dû à cette politique stupide du blackout.
18: Non, c'est ça. On va. Mais c'est sûr que si t'es Weston, puis t'as aussi l'Oblast, la même famille qui détient les supermarchés.
19: Ben, l'Oblast a vendu Weston Bakeries,
18: okay,
19: à FB Brands. Ça fait peut-être 5-6 ans.
18: Ça a été longtemps détenu par la famille Weston.
19: Oui, pains. Absolument.
18: Et quelques autres. Ben,
19: Il y avait Weston dans le temps du cartel, là.
18: Oui. Ben oui. Ben oui, toi.
19: Hey, j'ai vu des pains à 1 $ chez L'Oblast en fin de semaine. 1 $.
20: Wow.
19: Puis tu vas en acheter autant que tu veux. Puis tu peux congeler ça, là. On a acheté 6.
18: Ben c'est sûr qu'à une pièce. C'est des pains qui vendent 4-5 piastres à peu près, là.
19: Ben oui, c'est 3,99 $, 4 $.
18: On liquidait.
19: Moi, j'ai été surpris. Ouais. C'est ça.
18: En liquidation. Sommet de l'investissement, tu dis que l'agroalimentaire a été oublié?
19: Un petit peu, ouais. Tu sais, moi, ce qui m'inquiète avec l'agro, c'est que, y a, tu sais, M. Carney le dit souvent, « Ah, oh, il y a beaucoup d'investissements au Canada, c'est en augmentation, Champagne chante la même chanson. » Mais dans le concret, là, parce que ce qui est important avec les investissements qui arrivent de l'extérieur, c'est est-ce que ça fait une différence pour ce qui est de notre économie? Est-ce que notre économie, elle est plus productive? Puis la réponse, c'est non. Non, c'est... Dans l'agro, là, parce qu'il n'y a pas d'investissement de capitaux. Dans le fond, ce qui se passe dans l'agro, c'est que tu as des changements de main. Tu vas avoir une compagnie qui va être vendue.
18: Des Mexicains qui arrivent, il va y avoir des gros joueurs, c'est ça. Là, c'est ça.
19: Puis ils vont couper, ils vont fermer. Tu sais? Fait que ce qui me dérange quand je vois un gouvernement dire ah, il y a plus d'investissements qui arrivent ailleurs, OK, parfait. Mais qu'est-ce qu'il y a avec cet argent-là? On achète quoi vraiment, là? Puis dans l'agro, vraiment, les investissements qu'il y a eu de l'extérieur n'ont pas aidé. Mais je dois saluer quand même l'annonce d'hier de M. Carney. Il a finalement décidé de réduire, de proposer des mesures fiscales qui vont aider les entreprises, les PME, à réduire leur taux d'imposition. Là. Quand ils veulent investir dans la recherche de
18: l'économie. Mais on le disait là, qu'il fallait qu'il y ait là. Ils vont avoir des gros joueurs, c'est ça.
19: Puis ils vont couper, ils vont fermer. T'sais? Fait que ce qui me dérange quand je vois un gouvernement dire ah, il y a plus d'investissements qui arrivent ailleurs, OK, parfait. Mais qu'est-ce qu'il y a avec cet argent-là? On achète quoi vraiment, là? Puis dans l'agro, vraiment, les investissements qu'il y a eu de l'extérieur n'ont pas aidé. Mais je dois saluer quand même l'annonce

0: contre-tarif. Ce qu'il faut faire, c'est d'augmenter la productivité chez nous.
1: Ouais.
0: Et c'est exactement ça que Carney a fait hier. Alors, je salue son effort. Au moins, c'est une bonne décision.
1: Puis, favoriser la modernisation, puis tout ce qui... technologie.
0: Absolument, c'est ce qui va arriver. Là. Fait que, tu sais, au moins, on s'aide, puis on devient moins notre pire ennemi.
2: Ben oui, c'est ce qu'on contrôle.
1: Ouais, ce que Trudeau n'avait pas compris, mais là, Carney semble l'avoir compris. On va voir. Sylvain.
0: Ben encore une fois, c'est une mesure que Poiliev avait proposée durant l'élection.
1: Ben oui, il est en train de voler le book au complet. Sylvain, ton podcast, il roule toujours?
0: Toujours, The Food Professor, absolument. Et demain, en fait, notre invité vedette, c'est le président de Whole Foods aux États-Unis.
1: Wow! Ça, c'est-tu Amazon qui détient ça? Amazon,
0: c'est
1: Whole Foods?
0: Amazon, exactement. Fait que lui, Jason Bueller, c'est son nom, lui, il est PDG de Whole Foods et aussi, il est responsable de la stratégie de distribution alimentaire pour Amazon.
1: Mais demande-lui.
0: US.
1: Ouais, mais demande-lui si le Canada dans bouffe. Parce que Whole Foods a des épiceries du côté de Toronto, hein, je pense.
0: Oui, effectivement.
1: Mais demande-lui donc si le Canada l'intéresse au niveau de la distribution puis de la bouffe. Parce que Amazon est partout aux États-Unis.
0: En fait, Pierre, il est trop tard, j'ai déjà fait l'entrevue.
1: Mais tu as demandé, j'espère?
0: Non, j'ai pas demandé, mais c'est une bonne question. Prochaine fois, je vais t'inviter à...
1: Non, mais c'est parce qu'on nous dit qu'Amazon veut vendre la bouffe, puis éventuellement, ça pourrait être un joueur ça, intéressant pour rentrer dans le marché. Après Walmart, après Costco, puis là...
0: C'est sûr qu'il y a eu des problèmes aux États-Unis, Amazon. Amazon Go, là, c'est pas... Moi, j'ai visité un Amazon Go au Rockefeller Center à New York, là, il y a l'année passée.
1: Ah ouais, ça, c'était beau, des belles patentes avec de la technologie, là.
0: C'était pas frais, il manquait du stock. C'était pas... Moi, j'ai trouvé ça... C'était ordinaire, là.
1: Ça va être à suivre.
0: J'ai pas dit à Jason, mais quand même.
1: Non, c'est ça.
0: Entre vous et moi, là, c'est ordinaire.
1: Ouais. Sylvain, tu es salué, merci beaucoup.
2: Merci.
0: Salut.
1: Bye-bye. Voilà, le Food Professor qui est avec nous. Qui est avec nous chaque semaine, c'est intéressant. C'est sûr que Amazon, ce qu'on pensait, c'est qu'il allait venir au Canada dans la bouffe, parce que t'as les entrepôts. Là, ils ont fermé les entrepôts au Québec, ils font de la sous-traitance, mais c'est sûr que des colis puis de la bouffe fraîche, c'est pas la même affaire. Costco le fait très bien là, avec ses entrepôts et sa livraison. Walmart le fait. Il y a nos géants de la bouffe ici. Mais Amazon, ça en était un qu'on pensait. Mais le Canada, très complexe, très réglementaire. Ils se font écœurer par les syndicats. Ben, ils ont sacré le camp. C'est ça qui est arrivé. Peut-être que ça ne les intéresse pas non plus, là, le marché québécois.
2: Non, c'est ça.
1: C'est complexe aussi. Là.
2: Très complexe.
1: Voilà, après la pause, tu jases de quoi?
2: On s'en va aux États-Unis après la pause.
1: On revient.
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4: 13h05.

0: écoute, on est de retour dans Ouellet en direct. On vous a fait état de nos remarques sur le débat d'hier, puis on va en avoir d'autres pendant le show. Entre autres, un peu plus tard, Joanne Marcotte va venir faire son tour. Il n'y aura pas que ça dans ces sujets, mais quand même. Et on a notre chroniqueuse que j'ai vu passer sur les médias sociaux, qui s'est exprimée sur le sujet. Et elle est là, justement, consultante en affaires publiques et en rhétorique, fondatrice de Tennis Stratégie, Madame Amanda Fakihi, qui est là. Bonjour Amanda, comment ça va?
1: Bonjour JC, ça va très bien, toi?
0: Oui, ça va. Un lendemain de débat, c'est pas comme un lendemain de brosse. C'est mal de tête, mais pas pareil. C'est pas pareil.
1: Non, mais le débat, c'est ça, c'est surtout un spectacle, c'est une pièce de théâtre. Et puis, j'ai toujours qu'il y a deux débats dans un débat. Il y a le débat qu'on écoute le jour J, et puis il y a le débat qu'on commente.
0: Oui.
1: Et c'est un exercice démocratique louable.
0: Est-ce que on focus trop? Puis moi, je regardais les analystes après, puis j'écoute les analyses dans différents médias, et je trouve qu'on met beaucoup d'emphase sur... Puis c'est bien que toi, tu sois là, parce que en affaires publiques dans les stratégies d'affaires, puis on revient souvent là-dessus, la présentation. Puis là, j'entendais... Bon, PSPP, son non-verbal était pas bon. Éric Duhaime ne souriait pas suffisamment. Charles Milliard souriait trop. Et moi, ça m'énerve. Là, ça me tape. Parce que moi, je veux des idées. Je veux savoir qu'est-ce qu'on va faire avec mon argent dans les 4 prochaines années. Le sourire et la cravate, je ne sais pas à quel point on met trop de focus là-dessus.
1: Ça veut dire quoi, gagner le débat? Parce que la notion de gagner le débat, elle est assez relative au positionnement et au défi qui est propre à chaque chef.
0: Ouais.
1: Les conditions de victoire, elles vont différer. C'est-à-dire que pour le meneur, son objectif, c'est de ne pas perdre des plumes. Donc, celui qui avait le plus à perdre, c'était PSPP, parce que c'est lui qui mène dans les sondages. Christine Fréchette, on l'a vu hier, là j'imagine elle s'est réveillée ce matin avec un gilet pare-balles qui doit avoir plusieurs trous.
0: Hein. Oui.
1: Elle était la cible désignée hier soir. Son objectif, c'était non seulement, elle n'a pas le choix de défendre son bilan, mais surtout de montrer qu'elle est radicalement différente de son prédécesseur et qu'elle, elle aussi, elle a un projet de société à nous proposer. Donc j'entends ta critique, on a l'impression qu'on mise trop sur l'analyse de la communication non-verbale. Hein.
0: Ouais.
1: Oh, lui, il souriait peu. Oh, lui, il faisait la moue. Oh, elle était agressive.
0: Mais même jusqu'aux cheveux, la coiffure, le veston, je sais pas, moi, je pourrais y aller puis je sais que ça fait un peu Catherine Dorion, mais je veux dire, je pourrais y aller en coton ouetté si mes idées sont bonnes. Il me semble que c'est... Est-ce qu'on devrait peut-être le faire à la radio, le débat? C'est ça ma question.
1: Non, parce que c'est ça, le débat, il a lieu d'être. J'entends les critiques, mais il a lieu d'être. Pourquoi? Parce que quand tu écoutes un débat... Toi, Jessie, je suis aussi très curieuse de savoir, toi, quand tu écoutes un débat, qu'est-ce que tu aimerais récolter comme information? C'est sûr que tu n'écoutes pas un débat pour être outillé intellectuellement. On n'est pas là pour l'argument rationnel, on est surtout là pour analyser la personnalité. Donc moi, qu'est-ce que je cherche chez un chef lors du débat? Est-ce qu'il sait ou elle sait conserver son sang-froid lorsque les coups commencent à pleuvoir?
0: Ouais.
1: Est-ce que ce chef a le sens de la répartie? Est-ce qu'il répond du tac au tac? Est-ce qu'il sait encaisser sans perdre sa contenance? Je veux aussi voir un chef qui sourit, je veux qu'il paraisse sympathique. Est-ce que tu es aussi capable d'imposer les termes du débat? Donc c'est surtout gérer une guerre psychologique, un débat. Est-ce que tu es capable d'imposer ton propre cadrage, pardon?
0: Ouais.
1: Est-ce que tu es capable aussi de mobiliser ce qu'on appelle en rhétorique le soubassement doxique? Est-ce que tu es capable de mobiliser les croyances, les valeurs partagées sur le peut s'arrimer ton discours? Moi, dans un débat, je veux pas des petits mous. Moi, je veux pas des molles. Moi, je veux quelqu'un qui fait preuve de pugnacité, qui est combatif, mais qui est pas agressif non plus.
0: Ah oui.
1: Il y a une nuance entre les deux.
0: Oui, et très bonne nuance, oui.
1: Ouais, c'est quand t'es combatif, ça démontre que tu es capable de défendre tes idées sous pression, mais quand tu es agressif, ça trahit surtout une peur de maîtrise. Je cherche aussi un chef qui a un positionnement sans ambiguïté sur la question nationale. Et moi, je te dirais que parmi les 5 chefs, il y a une qui a échoué sur son positionnement national. Les 4 autres, ils étaient sans équivoque. Là, on sait qui est fédéraliste, on sait qui est souverainiste, donc pas de louvoiement. Mais je regarde aussi derrière le chef. Moi, je cherche un chef qui est entouré de la crème de la crème, qui a une équipe solide, crédible, qui est exemplaire, qui inspire confiance. Donc, ça, ce sont plusieurs éléments que j'analyse dans un débat. Et je répète, c'est sûr, quand tu vas demander à un péquiste, hey, c'est qui a gagné le débat, bah, c'est sûr qu'il va te répondre PSPP. Tu vas demander à un membre de Québec solidaire qui a gagné le débat, bah, c'est Ruba Gazal. Donc, c'est sûr qu'on est biaisé lorsqu'on pose la question. Mais il y a des variables qui sont, je dirais, déterminantes dans l'évaluation de la candidature d'un chef. Parce que tu veux aussi un chef qui est capable de garder son sang-froid. Donc, c'est surtout ça l'objectif de l'exercice. Et on évalue aussi ceux qui savent répondre à une question et ceux qui esquivent une question. Et ça, on l'a vu avec Christine Fréchette hier, par exemple, qu'on lui a posé. Parce que elle s'attendait, hein, qu'on parle de la guerre tarifaire. Donc, ça allait être un plateau d'or pour elle, mais finalement, le débat ne tournait pas autour du méchant bonhomme orange. Il y avait d'autres, t'avais d'autres chats fouettés. Donc elle n'a pas pu surfer sur cette vague trumpiste. Donc ça ne lui a pas beaucoup servi. Et répondre aux questions, donc je veux revenir à Christine Fréchette, qu'on lui a posé la question, bah, la crise tarifaire, quels sont les impacts en termes d'emploi? Elle n'a pas pu répondre à cette question.
0: Elle n'a pas voulu répondre.
1: Et ça laisse une empreinte. Tu dis, oh, ok, mais tu as tellement misé sur cette carte que quand on te pose une question là-dessus, ah, pas de réponse.
2: Le présenter comme son adversaire.
0: Au départ.
1: Ah, exactement, c'est ça.
2: Oui. Donc, on s'attend à du contenu associé. Là, ça veut dire que tu as des arguments prêts. Là, puis, en fait, c'était ta toile de fond pour partir ta campagne électorale. Puis, quand on lui pose la question, on n'a plus rien à dire sur le sujet.
1: Voilà, c'est ça. Si tu veux tellement, et je reviens à cette idée d'imposer les termes du débat, si c'est tellement important pour toi de démontrer que c'est toi la superwoman qui a été testée, voilà, t'as été première ministre pendant 4-5 mois, et que tu sais négocier avec Mark Carney, et que tu es la seule qui serait en mesure de défendre les Québécois face au méchant bonhomme orange, il faut que tu sois en mesure de répondre à des questions aussi élémentaires que celles d'hier.
2: Excuse-moi, je voulais vraiment pas de te couper, mais je me demandais aussi, parce que je voudrais pas l'oublier, au niveau des sujets, OK? Est-ce que on est mûr pour essayer d'avoir des sujets plus concrets? Puis tu sais, il y en a plein. Si on parlait, vous parliez, là, vous avez souligné le gros bonhomme orange. Sans tomber dans Donald Trump, il y a des problématiques au niveau des PME présentement. Il y a un enjeu économique dans les PME. Je comprends que c'est pas sexy, mais moi, le troisième lien, puis le changement climatique, je trouve que c'est comme du réchauffé, là. On nous resserre quelque chose de facile en se disant que, ben, tu sais, les gens, on les trouve un peu niaiseux, donc il faut que ça soit facile comme sujet. Tu sais, faut comme garder leur attention. Alors que je trouve que les gens, de ce dont ils parlent, c'est pas compliqué. C'est le prix du gaz, l'immigration.
0: L'épicerie,
2: se loger, puis le fait que notre économie est au ralenti. Puis j'ai pas ressenti ça, là, quand on a sorti le troisième lien, vierge, là.
0: et on est à Québec.
2: Tu sais, je trouve que c'est un sujet local. Il est épuisé, mais on n'est plus capable d'en entendre parler. On est plus. Faites-le pas. On veut plus n'entendre parler. Je veux pas que ça fasse partie du débat. Je veux pas que ça soit un sujet de débat. Je trouve qu'on perd notre temps. Ils perdent leur temps, puis on perd le nôtre.
0: Mais ça, c'est les organisateurs.
2: Je sais, mais ça fait partie quand même du débat. Là. Ils ont dû se prononcer là-dessus. Mais pourquoi on prend ces sujets-là? C'est parce que c'est facile? C'est parce que, dans le fond, au final, je dis qu'on veut pas en entendre parler, mais on veut en entendre parler? Tu vois ça comment?
1: Bah, parce qu'on sait que c'est un élément de discorde, le troisième lien. Et tu l'as dit, Patricia, c'est un débat, c'est quoi? C'est surtout un événement médiatique. Oui. Un événement. Donc, il y a aussi un petit côté show, pièce de théâtre. Donc, tu veux attirer l'attention aussi des auditeurs. Tu veux que les gens restent à l'affût, qu'ils écoutent jusqu'au bout. Donc, je comprends cette critique en lien avec le troisième lien, c'est-à-dire on a fait le tour. On a fait le tour.
0: On l'a promis quatre fois, on l'a pas fait.
1: Ouais, on connaît la position de chaque chef.
2: Oui.
1: Mais concernant la profondeur, bah c'est ça l'enjeu. On se retrouve avec cinq chefs. Cinq chefs qui se disputent simultanément notre attention. Il y avait un moment hier, ça a été cacophonique.
2: Oui.
1: Ah là, y a toujours une ou deux personnes qui essaient d'avoir le dernier mot. On n'arrive plus à entendre les répliques des chefs.
2: Il y avait Christine
1: Fréchette. Je pense qu'il y a aussi cet enjeu.
2: Il y avait Christine Fréchette qui cherchait à avoir le dernier mot.
1: Oui, ça c'est vrai. C'est vrai. Elle s'est montrée très combative et elle a été assaillie de plusieurs questions. Christine Fréchette, je pense que son équipe, il y a toujours un post-mortem oui. hein, après chaque débat. Donc c'est sûr qu'elle s'assoit avec son équipe et on dit bon, voici les failles, voici les points positifs, les points négatifs. Et je pense que parmi les points négatifs, c'est peux-tu être un peu plus spontané? Peux-tu avoir l'air moins d'une première de classe? Ça, je pense que c'est son grand défi. C'est de, elle est très studieuse. C'est quelqu'un, voilà, on la présente comme étant une personne très studieuse qui étudie ses dossiers. Mais ça se voyait qu'elle était très formatée hier. C'est-à-dire, ah oui. tout ce qui sortait de sa bouche, c'était des lignes de communication que moi-même, j'anticipais facilement. Par exemple, quand Duhem lui parlait, quand Duhem parlait de couper dans les dépenses, je savais précisément que le mot qui allait sortir de sa bouche, c'est « Ah, vous êtes pour le démantèlement de l'État oui. ». C'est tellement prévisible. Donc, ici,
0: quand Charles Milliard lui parlait de quoi que ce soit, elle lui parlait de la clause dérogatoire. C'est comme la seule
1: oui,
0: poignée. Là.
1: Alors que ça n'avait aucun rapport.
0: Ben non, ça n'avait aucun rapport.
1: Mais oui, mais je sais. Mais ça, c'est une cassette. Donc, c'est parce qu'elle manque de munitions. Donc, elle sait que le PLQ, c'est sûr qu'il va s'attaquer à la CAQ. On va grappiller des votes. Donc, le PLQ veut oui. grappiller des votes chez la CAQ. Et l'objectif de Milliard, je pense qu'il a réussi hier, c'était... nous sommes les seuls qui sommes résolument fédéralistes rouges. Il fallait qu'il coche cette case.
0: Et je sais que tu es fédéraliste toi-même. Est-ce qu'il a gagné pour toi ton cœur? Est-ce que toi, ça a cimenté ta réflexion, ton choix?
1: Alors, c'est toujours relatif à la performance d'un chef durant toute la campagne. C'est-à-dire, si je compare Charles Milliard jour 1 versus hier... je note une amélioration.
0: Ah oui.
1: On le sait, hein, depuis le début de la campagne, c'est de flop en flop sur le plan de la communication. Ils ont trébuché à maintes reprises. Je trouve qu'ils s'en est bien sortis lors de ce que j'appelle l'entretien d'embauche avec les journalistes de Radio-Canada. Donc, 5 chefs, une élection.
0: Oui.
1: Il nous a montré qu'il avait quelque chose dans le ventre. Il était en pleine possession de ses moyens. Hier, je trouve qu'il s'en est sorti. Est-ce qu'il a brillé? Est-ce que c'était la performance du siècle? Non. Mais je pense qu'il avait des cases qu'il devait absolument cocher. Lancer des flèches à la CAQ, leur montrer que la CAQ, ce n'est pas le parti des finances, de la saine gestion des finances publiques. Hein, il va toujours. C'est ça l'enjeu avec un gouvernement sortant. Tu dois défendre ton bilan. Mmh. Tu dois défendre ton bilan. Donc toute proposition en matière de, on veut protéger nos PME, on veut améliorer la productivité. Oui, mais on va se poser la question. Mais après 8 ans de gouvernement majoritaire caquiste, qu'est-ce que t'as fait? Pourquoi ça n'a pas fonctionné? Donc Charles Milliard, il s'en est sorti. Mais bon, il reste encore une pente à remonter. Rien n'est joué. Mais il faut toujours garder à l'esprit quel est l'objectif stratégique de chaque chef. On sait que Éric Duhem, il joue bien sa carte. Il le sait qu'il ne va pas devenir Premier ministre. Mais son objectif, c'est d'élire un caucus. Donc c'est stratégique, c'est ciblé. Il parle à sa base. C'est bon, ça, comme stratégie. La Ruba Ghazal, par exemple, aussi. Ruba Ghazal, on voit, elle mise beaucoup sur le pathos, le lien affectif, on veut véhiculer des émotions. Pour elle, ça fonctionne si c'est pour parler à sa base et pour essayer peut-être d'attirer des souverainistes qui sont peut-être un peu déçus du PQ.
0: Ouais.
1: Donc, il faut toujours garder à l'esprit quel est l'objectif de chaque parti.
0: L'objectif devrait être de gagner. Donc, je l'ai vu aussi comme toi. Il y a beaucoup de chefs qui... Éric Duhem, je l'ai dit dans notre intro, pour sa base, il a gagné, c'est sûr. Tu sais, je veux dire, il s'est adressé, il a dit les bonnes choses, il s'est pas fâché, il a pas eu l'air trop agressif. Il a parlé à sa gang. Ruba, même chose. Christine, je pense, pour parler à sa gang, il aurait fallu rajouter un peu de Donald Trump, mais je pense que Charles Milliard a réussi à se séparer du lot en étant vraiment le seul vrai fédéraliste convaincu. Puis PSPP a aussi parlé à sa gang, mais il me semble que le but, c'est de gagner. Puis je ramène à ce que tu disais tantôt sur le fait qu'il faut contrôler le terrain. À la fin du débat, il y a eu les entrevues et Éric Duhem disait, moi, ce que j'ai apprécié ce soir, c'est qu'on a joué sur ma patinoire. Et je pense que là-dessus, il y a un point. Parce que c'est vrai que il a parlé à sa gang, mais on dirait que l'opinion publique est en train tranquillement de se tasser de son côté, c'est-à-dire le modèle québécois est pas terrible. Trop d'État, trop d'argent, ça marche plus ou moins. Et je pense qu'il y a des gens qui commencent à... à s'en aller vers là. Donc, peut-être qu'Éric Duhaime n'a pas besoin de faire de ce parage tant que ça, parce que visiblement, à part peut-être Ruba Gazal, mais tous les chefs semblent avoir un fond de discours conservateur. Couper des fonctionnaires, couper dans l'État, amener de l'intelligence artificielle pour la productivité. Donc, est-ce qu'on peut gagner un débat sans gagner le débat? Je ne sais pas si tu me suis.
1: Oui, oui, oui, absolument. Mais Duhaime, il a été cohérent depuis le jour 1. C'est-à-dire, on l'a même répété, il a su imposer ses thèmes. Lui, moi, ce que j'aime bien, après chaque débat, essayer de résumer en une seule phrase ce que chaque chef essaie de nous transmettre. Par exemple, pour Fréchette, c'est à regarder l'incertitude qui nous attend.
0: Oui.
1: Donc elle, c'est sûr qu'elle veut miser sur l'incertitude. Oui. Ouais, la peur, exactement. Milliard, c'est ouf, regarder le bilan de gestion de la CAQ.
0: Oui.
1: OK. PSPP, c'est ouf, regardez ce que le Québec obtient réellement dans le Canada. Et c'est intéressant, hein, parce que le mot référendum hier...
0: Non, pas une fois.
1: Pas une fois. C'est particulier avec PSPP, parce que hier, qu'est-ce qu'il a dit? Et ça m'a fait sourciller. Il a dit, je serai prêt à collaborer avec Mark Carney.
0: Oui, c'est vrai.
1: Mais c'est drôle, parce qu'au début de l'année, il avait dit que Mark Carney s'inscrit dans une longue tradition de colonialisme depuis l'ère Durham.
0: Ah oui.
1: Il veut collaborer avec un menteur?
0: Il a même soupçonné de l'ingérence puis de l'espionnage.
1: Mais oui, donc tu es prêt à collaborer avec un méchant?
0: Visiblement.
1: Voilà, donc c'est des questions qu'on peut légitimement se poser, c'est-à-dire, finalement, McConney n'est pas si... n'est pas un grand vilain comme tu prétendais qu'il l'était. Donc ça, c'est particulier. Et PSPP, je pense qu'il s'est fait coacher parce qu'il paraissait sympathique, il paraissait posé.
2: C'était moins soupolé, là.
0: Ouais.
1: Oui, moins soupolé. Est-ce que vous avez remarqué aussi au début le bromance avec Éric Duhaime au début?
0: Oui.
1: On trouve des terrains d'entente. Je pense qu'il a trouvé des terrains d'entente avec tous les chefs.
2: Oui, oui, c'est comme une mission de dire...
1: Ah, oui!
0: Je vais m'entendre sur un point avec tout le monde.
2: Oui, puis bravo.
1: Exactement. Je pense que lui aussi, il avait des cases à cocher.
2: Ouais. Hey, mais je me demandais parce qu'il y a aussi... On dit que le point de la gare, c'était Jean-Marc Léger là, qui a souligné ça. Ça ne veut pas dire que c'est nécessairement vrai, mais je l'apporte à la table. Lui, il disait que un point que Christine Fréchette doit avoir en arrière de la tête, c'est d'aller chercher le vote des femmes. Avec un profil de femmes qui réussissent bien dans la vie, dynamique, des enfants à la maison. Donc, semble que ces femmes-là ne savent pas pour qui voter actuellement. Ma question, est-ce que Christine Fréchette a réussi à viser ces femmes-là?
1: Bah, c'est sûr que c'est la carte qu'elle a jouée hier, hein, en lien avec les CPE. Donc,
2: oui.
1: On réplique à Éric Duhaime et le 100 dollars qu'on veut payer chaque semaine aux familles pour qu'ils puissent garder leur enfant à la maison. C'est sûr que c'est une carte qui est très facile à jouer, mais est-ce qu'elle réussit à convaincre? Je ne sens pas un grand mouvement féministe spontané vers Christine Fréchette. C'est juste, tant qu'à faire, si je peux utiliser cette carte, je vais l'utiliser. Mais c'est... Tu utilises toutes les munitions à ta disposition.
2: Est-ce que c'est un jeu dangereux que ça se revire contre toi? Parce que moi, je trouvais que j'étais un peu le profil. Le profil, je trouve que je représente... En fait, ce profil-là de la femme qui réussit bien, jeune femme dynamique avec des enfants qui bougent. Moi, je sais pour qui voter, mais je comprends bien que, pour les autres qui sont incertaines dans leur choix encore, je trouvais que je le voyais qu'elle essayait de me parler pour aller chercher mon vote. Donc, c'était pas naturel. C'était pensé, réfléchi, c'était une stratégie et ça me dérange.
1: C'est ça aussi, là, la politique. Il y a un élément de marketing et de stratégie, mais j'entends la critique. C'est si ça paraît trop forcé, ça paraît peu authentique. Mais par exemple, moi, c'est sûr que je suis pour l'expansion des CPE, même si je m'oppose à la proposition d'Éric Duhaime. Est-ce que, naturellement, je vais dire « Oh, mon Dieu !» Et là, cœur, l'autonomie des... C'est-à-dire, il y a plus que ça. Okay, j'ai pas cette vision anti-féministe des chefs. Je pense pas qu'on a des chefs anti-féministes. Donc, si on essaie de brosser ce portrait comme quoi il y aurait des candidats anti-féministes, je pense que les gens ne sont pas dupes. Il faut pas non plus beurrer épais. Mais ça fait effectivement partie d'une stratégie parce qu'elle le sait. Hein, elle, c'est quoi son électorat? C'est les personnes âgées, donc plus de 55 ans.
2: Les naïfs.
1: Et les femmes.
0: Et non, les naïfs.
1: Voilà, c'est les tarifs.
0: Amanda, merci. On va finir sur cette note d'humour. Merci, Amanda. Toujours un plaisir. On va se reparler une fois avant la fin de campagne. Puis on va suivre ça ensemble. Merci beaucoup d'être là.
1: Mais oui.
2: Merci.
1: Allez, à bientôt.
0: Au plaisir. Bye. Amanda Fakihi, une fois deux semaines.
2: Oh, j'aime beaucoup non, genre, mais je suis une fan. J'ai vraiment, là, c'est savoureux du début jusqu'à la fin, tout ce qu'elle a à dire.
0: Elle a une couleur à elle qui lui appartient à 100%. 13h25, on revient.
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8: Ben, ici à l'interne, on est frappé par ce qu'on vient d'entendre de Samuel Luger, le père, et Ève Lévesque, la belle-mère. On va jaser maintenant avec Roger Ferland, notre collaborateur. Roger Ferland, est-ce que tu as écouté en totalité l'entrevue?
11: Eh oui, effectivement, j'ai écouté au complet. Et je suis obligé de vous dire que ça m'a frappé autant que vous, je pense.
8: Bon, beaucoup de questions qui sont sans réponse. Et toi, en tant qu'ancien policier, je suis convaincu, Roger, que tu as des malaises toi aussi là, depuis le début. Mais ce qui me frappe le plus, il y a deux, trois affaires, mais d'arrêter la recherche à 21h15, essaie de m'expliquer pourquoi. Et qui a... Pourquoi c'est qu'une seule personne qui prend cette décision-là?
12: Puis on dit souvent que c'est les 36 premières heures qui sont les plus cruciales.
8: Ben oui.
11: Puis surtout que les premières heures, il faut imaginer que c'est un déplacement qui se fait un peu un calcul exponentiel. Là, parce qu'à chaque heure qui passe, tu réélargis ton périmètre, mais dans tous les sens. Là. C'est pour ça que je reviens souvent dans ces moments-là, puis pensons un peu à rôle et responsabilité. C'est quoi le rôle? Ben, SPVL, c'est un service de police qui est très bien, mais c'est un service de police de niveau 2. Le niveau 2, ils ont des obligations à faire. Mais un peu comme beaucoup de petits postes, par exemple, à la Sûreté du Québec, en région, des petits postes de quelques hommes, ils ont le support de la Sûreté. Mais il faut que tu le demandes, il faut qu'il y ait une collaboration, puis après ça, il faut que tu écoutes les conseils et que tu travailles en équipe. des fois, j'ai l'impression un peu que dans certains moments, bon, on se dit, oui, on est autonome, on est capable de faire d'autres choses, mais le niveau 2 fait en sorte que tu te dois de répondre à tes disparitions dans les cas comme ça, de faire tes recherches. Il faut que tu aies la capacité de le faire. Mais à partir du moment où tu établis que tu manques de ressources, tu manques d'effectifs ou tu n'as pas les moyens, va chercher des conseils, puis c'est ce que je pense que le coroner a très bien exprimé, va chercher des conseils à d'autres endroits pour être capable d'appliquer en détail la recette qu'on vous suggère dans le cadre des protocoles, mais d'être capable après ça de l'adapter, cette recette-là, en fonction de ton territoire et de ce que tu as à faire. Mais là, on se rend compte qu'ils ont peut-être resté un peu dans une certaine routine, j'ai l'impression, de dire, OK, oui, c'est vrai, dans les cas de fugue, les gens reviennent. Oui, c'est vrai que ça revient souvent, puis des fois, on va attendre que... Mais plus que ça allait, plus que les heures passaient, et plus que les informations rentraient, qu'on en apprend des parents, on en apprend de l'école, puis encore là, je ne vais pas mettre de blâme nulle part, parce que il est à ma connaissance. Ils n'ont pas eu toute l'information au début, directement. Il y a une responsabilité qui est attachée à la bassine.
13: Roger.
11: Mais encore là, c'est la partie sécurité, la partie information psychologique, effet psychologique. Au niveau, là, si tu as ma connaissance, il y a peut-être des choses qu'on a retenues comme information en disant, je ne peux pas vous dire, je n'ai pas d'information à vous donner.
13: Roger.
12: Bon, on peut, je vais le rappeler.
13: Oui, c'est ça. Parce qu'on va le rappeler parce que c'est comme s'il était tombé dans une canne. C'est le coroner Malouin qui a sorti ce. En fait, c'est comme un deuxième coroner. Il y avait une autre coroner qui avait fait un rapport avant qui était comme manquait d'informations tout simplement. Il n'y avait pas assez de détails. Et le coroner Malouin, c'est un gars qui a une quarantaine d'années d'expérience. Fait qu'il a vraiment, vraiment vu neiger, comme on dit. Et c'est lui qui Ah, lui a poussé, là. Écoute, il a rencontré, là, 30 témoins, 76 documents. Puis il s'est dit, là, faut que ça change. On n'est pas dans le bon chemin. Puis c'est ce qu'il a fait. Et à partir de là, ce qu'on va faire, on va faire une pause pour rétablir le son. On va faire une pause, puis on revient. Non, c'est correct, oui? Oui, c'est correct. Bon, on retrouve notre Roger.
11: OK. Alors, bonjour, excusez, problème technique qu'on est en train de découvrir. Où j'en étais avec vous?
13: Oui, c'est que, bon, on parlait entre autres de le fait qu'il n'y ait pas demandé d'aide. Parce que moi, ce que je peux lire, c'est que la Sûreté du Québec offrait un maître chien puis aussi une équipe de spécialistes.
11: Oui, tout à fait. Voyez-vous, c'est ça que je suis conscient que Lévis n'a peut-être pas toutes les ressources disponibles à ce moment-là pour le faire. Mais c'est là que le service de police niveau 2 se doit de dire, ben, j'ai besoin de l'aide extérieure. Ne serait-ce que d'un spécialiste qui va coacher l'enquêteur pour lui dire, as-tu fait ça? Bon, on peut t'offrir ça. Est-ce que tu veux continuer? Puis, quand je vous dis des fois que oui, mon personnel est fatigué, ben, regarde, on va en trouver d'autres personnels. Parce que même si le protocole enseigne une genre de recette, la recette de fond, c'est une chose. Mais tu dois de l'adapter.
13: Ah, mais Roger, on peut, oui. Parce qu'ils ont dit ça aux parents, là. Tu peux pas dire à des parents qui viennent de perdre leur fille que mon personnel est épuisé. Tu peux pas donner cette raison-là. Je dis, même les parents ne devraient pas savoir ça.
11: Ben non, je sais.
13: Tu trouves des ressources, puis c'est pas une raison, ça. Tu peux pas dire ça à des parents.
11: Ben non, je vais te répondre autrement. Là, ouais. C'est Roger qui te parle. Là.
13: Oui.
11: Si c'était ta fille, tu ferais quoi? Tu continuerais recherche? Ben, c'est ça ma réponse. Deux secondes, là. Trouvez-moi des solutions. Trouvez-moi des plans B. On est trop souvent, c'est facile de se rabattre à un moment donné sur des politiques en grâce puis de dire, oui, j'avais ça comme protocole. Un petit peu, là. Le protocole, c'est une recette de base. Pâté chinois, c'est steak, blé, dinde, patate. Ben, correct.
2: On s'entend aussi que ça aurait été différent si ça avait été la fille du chef de police.
11: Ah, c'est sûr que ça avait été dans un contexte pareil, ça aurait été tout à fait différent. Puis, imaginez juste un proche de la famille que tu connais. Mais encore là, je veux même pas dire que c'est ça qui s'est passé avec les policiers. Allons pas là nécessairement, mais je pense que comme policiers, nous, on devrait toujours se mettre dans la peau. Si c'était quelqu'un que je connais vraiment, tu travaillerais tout ça? Parce que c'est pour ça qu'on est là en police. On est là parce que la population veut s'offrir un système de sécurité, un service de sécurité adéquat. Et quand on n'est pas capable d'offrir le service, il faut penser de le demander un peu en backup. Mais c'est pour ça que là, j'ai l'impression qu'on est peut-être resté un peu dans un mode routine. Les fugues, c'est vrai, ils reviennent tout le temps. Ça se peut qu'ils reviennent le matin encore. Ils se repointent. On fait des recherches pour rien, souvent. C'est vrai dans beaucoup de cas. Mais 13 ans, le contexte qu'on avait là, puis je pense pas qu'on avait tout donné l'information au service de police non plus au départ, de leur avoir dit, par exemple, que l'état médical de la personne, certaines informations que l'école avait retenues, il y a un peu d'informations qui a été retenues. Mais c'est pour ça qu'on nous demande comme policiers d'être capable de penser des fois en dehors de la boîte, d'être capable de réfléchir puis de trouver des stratégies, des solutions, parce que quand les gens t'appellent, c'est parce qu'ils n'en ont plus de solution. Ben, trouve-en à ce moment-là, puis essayons de trouver des ressources qui vont faire la job.
13: Tu sais, le maître chien, moi, je l'ai déjà vu, là. Je l'expliquais tantôt, là. Je l'ai vu, la capacité, puis le fait qu'on ait refusé ça. Moi, je suis en train de... C'est une question d'incompétence, de puis c'est qui, dans ces situations-là, c'est-tu une personne qui prend des décisions? C'est-tu une équipe, là, je parle, j'ai vu un officier, un gestionnaire de recherche, un enquêteur. Est-ce que les trois étaient d'accord à prendre cette décision-là, Roger, tu penses? Selon toi, là.
11: Bon, ça c'est la question qui va être la prochaine question qui va être à venir, sur laquelle je veux pas m'avancer. Mais moi, j'ai toujours eu, dans des moments comme ça, ça te prend un triangle décisionnel. Ça te prend un gars qui a l'information, ça te prend quelqu'un à côté qui est un patron qui a la tête froide, puis ça te prend une autre personne qui pense un peu différemment. Quasiment comme vous êtes là dans l'équipe de travail en ce moment, ce que vous êtes, une femme qui parle avec deux autres personnes, un plus jeune, un plus vieux, qu'on arrive avec des positions un peu plus complémentaire.
13: Ouais.
11: Sinon, si on va juste dans le même sens que moi, ben on va arrêter là. Puis c'est pour ça que le triangle décisionnel, dans ces moments-là, devient extrêmement crucial. On veut l'aspect administratif, mais l'aspect opérationnel, puis la personne qui prend des notes à côté, un peu, je vous dis ça de façon très simple, mais c'est quasiment ça toujours, tes grosses opérations, au final, faut que ça finisse comme ça. Mais là, qu'est-ce qu'on a fait comme décision, un peu comme décision? Tu parles du chien, c'est une option, c'est sûr, le chien n'est pas miraculeux. Mais si tu prends le temps de faire travailler ton chien intelligemment, tu le veux en ville, il y a plein de monde en ville, il y a plein d'odeurs. C'est vrai qu'autour de l'école, à cette heure-là, c'était peut-être pas idéal de faire débarquer un chien à 4 heures. Mais plus que tu passes, plus que le temps passe, c'est une chose. Mais après ça, demande l'expertise à ton maître chien, fais-le travailler, puis tu verras qu'est-ce qu'il va dire. OK, mon chien n'est pas capable de travailler, voici les circonstances. Lui va te le dire. Mais j'ai envie de vous dire, ne prenons pas pour acquis qu'avant, on est capable de dire non, je le ferai pas rentrer parce que moi, je pense que c'est là qu'on fait fausse route un peu, là. Puis, on doit adapter nos techniques en fonction de la situation qu'on a. Connaissance du terrain, connaissance de nos rôles. Puis, si on a des limites, on va aller chercher des partenaires extérieurs. Ouais. Mais faut pas. Là, c'est sûr que là, on a envie de l'imputer qu'à une personne. D'après moi, c'est une décision d'équipe qui s'est prise à un moment donné. Parce qu'il y a un supérieur, ce gars-là, cet enquêteur-là, qui est en charge. Il y a un officier qui est en charge d'opération aussi, de recherche en forêt. Il y a du personnel additionnel. Parce que l'imputabilité, elle va retomber sur tout le monde. Tantôt, s'il y a une imputabilité qui doit être identifiée par la suite, là.
13: Avec une situation, là, puis le rapport du coroner, est-ce que tu penses qu'il y a des gens qu'on doit remettre en question? Et comment tu peux expliquer que le chef de police a dit que son équipe avait été impeccable? C'était un travail sans faille.
11: Mm-hmm. Bon, je vais le laisser soutenir ses propos. Okay. Moi, j'ai de la misère à les soutenir en ce moment. Mais j'ai envie de vous dire, est-ce que le coroner, lui, il a regardé pas juste la situation police, il a regardé toute la situation. Il a eu droit à tous les documents. Il a eu droit à toute l'information avant et après aussi, parce que le pathologiste, il a donné beaucoup d'informations additionnelles. La scène de crime a donné beaucoup d'informations additionnelles aussi. Je pense qu'il y avait une certaine connaissance du personnel qui manquait en matière de recherche en forêt. Est-ce qu'on a tout fait ce qu'on devrait faire dans de pareilles circonstances? Puis trompons-nous pas, je ne suis pas un spécialiste de recherche en forêt. Mais c'est une chose, par contre. Même que ça arrive, si tu me donnes la responsabilité, c'est mes culottes que je vais porter, c'est moi qui prends cette responsabilité-là. Je vais être capable de m'associer des gens qui vont être capables de me répondre à mes questions. Et c'est ça que je m'attends de pareilles circonstances. C'est pour ça que la deuxième recommandation qu'il fait, bon, la Sûreté, il dit, il aurait dû faire plus connaître ses tâches. Je le sais, la Sûreté sont déjà là, puis il y a une équipe officielle de recherche en forêt. Si tu as besoin, tu le demandes, ils vont venir t'aider. Là, t'sais. Ça fait partie du support de base que la Sûreté offre à tous les services de police, incluant leurs services de police à eux partout en région aussi, là, parce qu'il faut voir la Sûreté comme plusieurs petits postes en région, mais qui ont besoin de support. Et à mesure que tu le demandes, si tu le justifies, tu vas avoir tout ce que tu faut jusqu'à un hélicoptère. T'sais, on n'a pas d'hélicoptère à Québec, nous autres ici, là, t'sais, Montréal n'en a même pas non plus. Si tu as besoin, par contre, tu vas en faire sortir, je peux te garantir qu'ils vont en avoir, qu'ils vont débarquer. Même l'armée va t'en fournir, à la limite, si tu le demandes, et qui est bien justifié. Mais c'est ça qui est la réponse. Si tu n'arrives pas à me le vendre, oublie ça, on se rendra pas là.
14: Puis pour l'après, Roger aussi, le père nous en parlait tout à l'heure, il n'y a pas vraiment eu de contact, là, t'sais, même pas d'excuses, rien. T'sais, on a appris la nouvelle, peut-être quelques appels après, mais à peine, puis on sentait pas nécessairement le soutien, ce qu'on aurait dû donner à ces pauvres parents-là qui ont vécu un choc, là.
11: Ben moi, je pense que oui, ça fait partie, ça. Là. On en parle à l'occasion, ensemble, souvent, là, même, tu sais, tout l'aspect opérationnel, c'est une chose. Après ça, ton aspect humain, peux-tu t'imaginer que c'est toi le parent qui est dans ce contexte-là? Ben, on a le droit, puis je pense que faut t'avouer à moitié pardonné. Je pense qu'à un moment donné, on peut mettre un genou à terre et dire, OK, on l'a-tu bien réussi, celle-là, où on a fait une petite faute? Je le sais que ça va impliquer d'autres choses tantôt, là. Il y a des responsabilités opérationnelles qui sont identifiées. Est-ce que ça va avoir des conséquences sur des responsabilités civiles? Laissons ce soin-là à d'autres de l'évaluer. Mais je pense qu'il y a matière à faire un suivi puis à s'occuper de donner un peu d'informations à qui de droit, dont les parents. Mais ça, regardez, je laisserai chacun le faire, mais on vous savez, c'est pour ça que il y a des guides, on nous écrit quoi faire. Après ça, ouais, je l'ai fait. Ouais, un peu. L'as-tu fait aussi que la personne le comprenne bien? Puis si t'étais à sa place, tu voudrais-tu que ça se fasse comme ça? Ou t'en voudrais un petit peu plus, là, tu sais? C'est pour ça que j'ai envie de vous dire, tu sais, c'est la partie des fois, je me dis, je partage ça aux étudiants souvent, gang, en leur disant, tu t'es blessé dans le genou, tu veux te faire opérer par un policier, tu veux te faire excuser par un médecin, mais il est bon celui-là. Tu veux-tu qu'il t'opère le genou? Ben, tu vas vouloir le super spécialiste, tu vas voir le très grand spécialiste chirurgien orthopédique, c'est lui que tu veux. Ben, je pense que dans la police, c'est pareil à un moment donné. Si tu sais pas une chose, on devrait aller chercher l'expertise où ce qu'elle est, puis on devrait être capable de monter un petit peu au-dessus, puis d'aller chercher le meilleur qui peut nous aider de pareilles circonstances pour au moins le soir, quand je me couche, avoir la conscience tranquille.
13: Toujours très, très, très intéressant de t'écouter, Roger Fernand. Merci beaucoup.
11: Merci, bonne journée bonne à semaine. Vous, puis ma sympathie pour la famille
13: oui.
11: là-dedans.
13: Oui, merci. Bye. Bye.
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0: En provenance de Montréal, Nick Payne. Salut, ça va bien?
1: En provenance, je proviens, ça va
0: tu
1: bien.
0: Je proviens de Montréal, de l'autre bout de la 20 ou de la 40, c'est selon. Ça va très bien, ça va très bien. Est-ce que tu as regardé le débat hier?
1: Ah, tout à fait. J'ai regardé ça du début à la fin. Il n'y a pas un passionné de politique qui aurait manqué ça quand même, là, même s'il y avait des longueurs, évidemment. Mais oui, j'ai tout vu ça.
0: Puis, Christine Fréchette, comment tu l'as trouvé?
1: Ah ben, Christine Fréchette, c'est trop peu. Je l'ai trouvé robotique, froide, mécanique, ligne de communication,
0: baveuse, prétentieuse.
1: Oui, au tête
0: d'un peu de leçons.
1: C'est-tu l'impression que ça m'a donné, c'est... Tu sais, jusqu'ici, là, on jouait beaucoup sur l'image de Christine Fréchette, sur une espèce de... sur une sorte de prestance là, qu'elle, oui. qu'elle a.
0: Mauvais théâtre.
1: On voulait la faire jouer, là, dans l'installer dans le rôle de la première ministre. Ça faisait très série télé, très...
0: Oui.
1: Il y a quelque chose oui. qui fonctionnait. Je l'aurais vu dans une série télé danoise sur une femme première ministre courageuse et tout ça.
2: Le pilote, oui, oui. là où on place les personnages.
1: Mais là, tu sais, hey,
0: j'adore ça. Et hey, peut-être que PSPP aurait joué son propre rôle parce qu'il parle danois.
2: Et voilà.
1: C'est, tout à fait.
0: Éric,
1: en avis gardien de but.
0: Éric a un chien. Ça aurait été okay. un danois.
1: Bien sûr. Oh
0: et
1: là là.
0: Milliard aurait mangé des danoises.
2: Oui.
0: Milliard aurait pris un café avec des danoises.
1: Oh, il a mangé quelques danoises hier, mais pour revenir à Mme Fréchette. Et là, t'as vu le produit comme ça dans la vitrine. Là, tu le commandes. Puis une fois qu'il arrive, oups, c'est pas ça pantoute. Ça sonne faux. C'est plastique, c'est carton. Vraiment, là, pas à la hauteur. Et elle était parmi ceux qui avaient beaucoup à perdre hier et elle a perdu. C'était pas... Il aurait fallu beaucoup plus que ça pour qu'elle puisse encore avoir des espoirs pour le jour du vote, à mon avis. PSPP, par opposition, dans ceux qui avaient beaucoup à perdre aussi, évidemment, parce que il est meneur, lui s'en est bien tiré. Je pense qu'on a retrouvé un peu le Paul Saint-Pierre Plamondon que les gens ont découvert dans les débats de la précédente élection. Donc, plutôt... doux, souriant, presque candide, mais néanmoins avec du contenu, là, contrairement justement à Mme Fréchette, je dirais. Alors, de son côté, ça s'est bien passé. Je pense qu'il peut dire mission accomplie. Et même chose pour Éric Duhem. Vraiment, c'est quelqu'un qui, entre les derniers débats et celui d'hier, a maturé comme homme politique. Il avait hier un message clair, simple, qui rejoint. Il était souvent celui qui parle comme le monde, j'ai envie de dire, ordinaire, faute d'un meilleur terme. Là, je pense notamment au segment sur le transport. Même Paul Larocque commence en disant, ben là, il va falloir du transport collectif. Et là, tout le monde se lançait dans son petit laïus sur les projets structurants en transport collectif. Et bang! Duhem arrive en rappelant que il n'y a pas de maudite route qui n'est pas plein de trous, puis c'est bouché partout, puis on est tanné de la guerre à l'auto et tout ça. Alors, un exemple parmi d'autres du fait qu'il était très en connexion, je pense, avec beaucoup, beaucoup d'électeurs. Donc, mission accomplie pour lui. Il ne s'est jamais retrouvé dans un coin mal pris. Il n'a pas été vraiment, là, belle performance dans son cas.
0: Ruba, dans le rôle de fardoche au féminin. Des bons légumes pour tout le monde, des navets et des radis. Elle en voulait, là, comprends-tu, dans l'épicerie d'État. Ça, là-dessus, Duhem, il le vissait pas pire, là. On n'avait pas de fonctionnaire qui classe les tomates.
1: Oui, par contre, elle a scoré un but contre Charles Milliard, vraiment contre toute attente. Là, c'était comme une passe gratuite lorsqu'elle a dit « Vous voulez mettre 1,5 milliard pour je ne sais plus combien de logements, ça fait 37 000 $ de la porte, il y a quelque chose qui marche pas. » Milliard n'a jamais été capable de répondre à ça. Et ces deux-là, d'abord, disons une chose sur Gazal et Milliard. Oui. Pour une grande partie de nos concitoyens, c'était la première fois pratiquement qu'ils les voyaient et qu'ils les entendaient. Donc, là-dessus, tu gagnes presque tout le temps, même si t'es vraiment pas très bon. Là, on découvre qu'ils existent, qu'ils sont capables de parler à peu près correctement et qu'ils ont émis quelques idées qui étaient relativement en contrôle. Maintenant, une fois que c'est dit, Rouba Gazal était un peu, comment dire, ignorée dans tout ça. C'est-à-dire qu'on la prend pas au sérieux. Alors, il y a des limites à ce qu'elle a pu faire pour bien défendre ses idées. Et puis, évidemment, on a tous compris qu'elle avait de l'argent acheté par la fenêtre.
0: Oui. Elle était un peu à la table donc, des enfants, là.
1: Ben oui, la petite dame à côté, un peu plus basse,
0: oui,
1: exactement.
0: Oui, c'est sûr, c'est sûr. Reviens à PSPP. Moi, j'ai trouvé qu'il y avait une partie trop facile. Puis là, je veux qu'on fasse une projection pour ce soir. Moi, je pense que on doit montrer plus de mordant du côté des opposants à PSPP. Ils mènent des sondages. Habituellement, c'est le meneur qui se fait taper dessus. Mais là, c'est Fréchette qui se faisait taper dessus because on est écœuré de la CAQ pour vu qu'il débarrasse. Ceci étant dit, je pense qu'il y a un recadrage à opérer. Parce que là, plus les sondages vont arriver, plus on va préciser le focus et se rendre compte finalement que, merde, c'est lui le PM, là. Il faut serrer la vis ce soir, là, vraiment. Comment tu vois ça?
1: Oui, oui. Écoute, PSPP, c'est un gars chanceux. Alors, je n'enlève rien à ce que je disais tout à l'heure. Belle performance quand même. Mais contre des gens pas expérimentés, qui ont oublié de s'intéresser à lui. Et ça me fait penser à Charles Milliard. Dans son équipe, hier soir et ce matin, et dans son parti, il y en a beaucoup qui sont très fâchés. Là. C'est une supposition, hein, personne ne m'a parlé, là, mais que Milliard n'ait pas passé son temps à parler de référendum. Normalement, il aurait dû faire
0: ça. Il va le faire ce soir, convaincu.
1: Ben, c'est ça. Et voilà, ça va revenir ce soir. On a dû lui dire. Il était plutôt dans sa posture candide habituelle. Vous savez, je respecte votre option.
0: Mais ça ce soir, ça va être un spectacle nostalgie.
1: Oui.
0: Je suis le camp du non. Bouh, le référendum s'en vient. Les gros méchants péquistes.
1: They're coming. C'est ce que les stratèges libéraux voudraient que ça soit, mais on découvre que Milliard, on découvre de plus en plus là, que c'est un homme plutôt sûr de lui, qui croit qu'il a la bonne approche. Et j'ai pas l'impression que c'est quelqu'un qui est beaucoup à l'écoute de ses conseillers. On dit qu'il s'est préparé hier, là, pour hier, sans avoir de contradicteurs devant lui et tout ça. Ça paraissait, c'est que il parle très bien, il est très solide, mais il y avait quand même très peu de contenu. On sait toujours pas ce qu'il veut faire, Charles Milliard. Tu sais, la télémédecine et les 100 000 logements, j'entends juste ça depuis sa course à la chefferie.
0: Non, c'est ça, Dan.
2: Je trouve ça vraiment direct dans le bullseye, ce que tu viens de dire sur Charles Milliard, parce que moi, j'ai déjà eu une directrice générale dans une station de radio qui s'appelait Maureen, on la salue. Elle connaissait rien à la radio. Rien. Puis quand elle parlait, ben c'est ça que tu ressentais. Tu ressentais quelqu'un qui ne connaissait pas de quoi il parle. Tu dis, voyons. Puis Charles Milliard, effectivement, hier, on avait l'impression que c'était ça. On avait l'impression que c'était quelqu'un qui se retrouve dans un milieu puis il connaît pas ça.
0: On a l'impression que c'est un pharmacien qui nous vend de l'homéopathie.
1: Oui, ben, exactement.
0: Il tente de te convaincre que ça va vraiment te soigner.
2: C'est un manque d'expérience.
1: Bon, on a l'impression qu'il est seul aussi dans son affaire et il y aurait eu des occasions de parler un peu peut-être de son équipe, mais là, il dit, je vais vous parler d'un membre de mon équipe économique, moi. Et là...
0: Le mi-fest. C'est ce qui est ressorti d'ailleurs de cet article, ma foi fort douteux quand même, là, une collection de sources anonymes qui sont allées le poignarder. Je trouve ça très ordinaire. Ceci étant dit, dans les commentaires recueillis par pas la presse, Radio-Canada, ça disait ça justement, que c'était le moi fest, moi, quel est ton nom, ton prénom c'est moi, ton nom de famille c'est moi, là. Il n'aime pas beaucoup travailler en équipe, ce gars-là, paraît-il.
1: Ben, ça paraît. Moi, c'est l'impression que ça donne. C'est peut-être que c'est pas ça, mais c'est l'impression persistante que j'ai dans sa campagne d'un gars qui une sorte de Stéphane Dion, plus habile au plan des communications. Mais je répète une chose, deux choses. D'abord, c'était pas assez. Il aurait fallu qu'il performe beaucoup plus que ça. Par contre, je le rappelle, là, pour bien du monde, c'est la première fois qu'il voyait parler Charles Milliard.
0: Il reste deux débats aussi. Là, on va
1: il
0: lui donner
1: va
0: une
1: peut-être
0: chance,
1: monter après ça, malgré tout.
0: On va lui donner une chance.
1: Mais
0: il reste deux débats.
1: C'est un nouveau.
0: Il reste deux débats. Comment Duhem doit... Parce que là, les chiffres, je trouve ça intéressant, les chiffres de Philippe J. Fournier, à qui on a parlé hier d'ailleurs. On constate que le vote conservateur commence à faire tache d'huile. Ça déborde du côté, si on parle de la rive sud, des Bois-Francs. Et on s'en va jusqu'à tout près de Saint-Hyacinthe. On sent vraiment qu'il y a un appétit pour ce discours-là, qui est un discours fort pertinent et contemporain, que le constat d'échec envers l'État québécois, le constat d'échec du modèle. Avant, on parlait de ça. Ah non, le modèle est bon. Maintenant, tout le monde le constate que le modèle québécois, c'est vraiment une faillite. Comment Duhaime doit se comporter? Est-ce qu'il doit mesurer ses attaques ou au contraire ouvrir la machine pour ce qui est de ce soir, nommément, là?
1: Moi, j'ai l'impression que... et quand tu dis que le vote fait tache d'huile, chez les hommes...
0: Oui. Hein? C'est ben, si on décortique, c'est surtout chez les hommes, en effet. Ouais, t'as raison.
1: Ouais, ouais. Et Christine Fréchette, hier, nous sortait les femmes, là, un peu n'importe quand, là, pour... je me souviens plus dans quel sujet.
0: T'as
1: là,
0: raison.
1: Je referme la parenthèse. Mais moi, je pense qu'il y avait la bonne approche hier, c'est-à-dire, dans son cas, lui, il a besoin... Surtout en dehors de la région de Québec, évidemment. Là, on est dans deux mondes. Hein. À Québec, c'est autre chose. Oh, d'ailleurs, oui. Le sondage TVA, après le débat, montrait qu'à Québec, c'est les impressions sont nez à nez entre lui et PSPP, alors qu'ailleurs, au Québec, PSPP sortirait ben, loin devant, oui. devant les autres. Mais je pense qu'il a la bonne approche. Il doit absolument se professionnaliser dans l'œil de l'électeur, rester calme, parce qu'il a un message qui est quand même disruptif là, par rapport à tous les autres. Alors, ça, il pourrait facilement avoir l'air d'être quelque part très loin dans le champ droit. Alors, il reste posé et il a des lignes claires, nettes, que tout le monde comprend. Je pense qu'il doit continuer de miser là-dessus. Cela étant dit, là, la glace a été cassée hier. Il peut probablement se permettre d'être plus incisif dans les débats qui vont venir, notamment sur le gaspillage caquiste. Et là, je pense qu'hier, tout le monde a vu que Mme Fréchette n'est pas solide.
0: Oui.
1: Ça va probablement... Je remarque aussi que Duhaime était l'un, avec Milliard peut-être, là, des plus durs envers elle hier. Je pense qu'il peut continuer dans cette voie-là aussi. Le vernis Fréchette, là, moi, j'ai l'impression que c'est un peu terminé, l'effet Fréchette et le.
0: Quand tu l'attaques, quand tu trouves le bobo, quand tu pèses sur le bobo, comme tu dis, le vernis Fréchette, tu grattes un peu, là, c'est là qu'elle se met.
1: C'est la fuite en avant.
0: Oui, bien, elle se met à crier.
1: Elle
0: crie.
1: Oui, c'est ça.
0: Elle crie, puis
1: comment osez-vous?
0: Elle donne un faux sourire, elle fait un faux sourire, là.
1: How dare you? Hein, c'est un peu ça.
0: Oui.
1: J'ai pas de conseils miraculeux à donner à Duhaime, d'autre
0: bien.
1: Que de continuer
0: que oui.
1: dans cette voie. Moi, j'ai vu quelqu'un qui a beaucoup maturé politiquement hier soir.
0: Il accepte pas la bullshit, tu as entendu, puis je veux pas leur jouer l'extrait, là. Mais tu as sûrement entendu l'extrait que j'ai rejoué à Donald précédemment, Antoine Robitaille, qui arrive avec la question des vaccins. What the heck?
1: Ah oui, puis pas seulement
0: vacciné,
1: lui. Hein,
0: qu'est-ce que se passe des vaccins? What the heck? Ça m'a fait quoi, ça, dans le dossier, là? Wow! Le gars est en retard de 4 ans, là.
1: C'est le seul candidat auquel les journalistes ont parlé d'autre chose que du débat. Hein? Mm. Donc, les candidats bizarres en région ou peu importe, et cette histoire de vaccins, bon. Mais il est resté, je pense qu'il a bien répondu à ça. Mais cette partie-là, franchement, les gens ne l'écoutent pas beaucoup.
0: Hein? C'est beau. Il nous reste 2 minutes. Je veux te faire parler, je veux t'entendre sur Harper. Faut parler de ça. Harper, hier, qui monte sur le stage, tu l'as vu, j'imagine, ça a fait le tour du pays, qui remercie Carney. What a great prime minister. Thank you very much. C'est... J'en reviens pas. J'ai mal encore un matin. J'ai encore mal à mon petit Pierre Poilievre, attaché dans le coin de la chambre d'hôtel, qui voit tout ce qui se passe. Il peut rien dire. Là, hier, il s'est débattu un peu. Le petit Pierre est sorti. Il a dit qu'il ne croyait pas beaucoup aux grandes conférences. Il faut qu'il fasse attention. C'est Saint-Stephen qui est sur le stage. T'en dis quoi de tout ça?
1: C'est pas n'importe qui. Poilievre est complètement pulvérisé là, par la bandwagon du nationalisme, du nouveau nationalisme canadien.
0: Qui est un nationalisme anti-américain.
1: Davosien, par ailleurs, c'est ça. Ça a toujours été un problème des chefs conservateurs, hein, d'avoir l'air suspect lorsque la question du patriotisme canadien fait surface. Mais là, ce qui est comique ou pas, dans son cas, c'est que c'est Harper qui lui sert la soupe, cette soupe-là. Je n'ai pas été surpris parce que Harper joue vraiment depuis le début dans le film de « Il faut coûte que coûte, à n'importe quel prix, être des nationalistes et des patriotes canadiens dans l'épisode actuel. » Harper est complètement en décrochage là, d'une position plus traditionnelle pour les conservateurs. Et donc, je ne pouvais pas me surprendre du fait qu'il tient ce discours-là aujourd'hui, qui est exactement celui de M. Carney. Hein? Et donc, on fait peu de place aux faits et à une approche pragmatique par rapport aux choses et on brasse le drapeau. Je pense que Poilievre aurait dû rester lui-même dès le début là-dedans et oser aller dans l'autre sens. Peut-être qu'à l'heure actuelle, il y a plus de Canadiens qui se diraient, hey, peut-être que si on avait quelqu'un qui est pas dans l'antagonisme autant que ça face à Trump, on aurait de meilleurs résultats aujourd'hui. C'est son travail d'aller là et il n'y va pas. Alors qu'est-ce que je peux pas l'aider. Je reviens à Harper. C'est vraiment symptomatique là de cette espèce de mouvement de rassemblement sur fond patriote canadien là, toute famille politique confondue. C'est qu'est-ce que tu veux. Le Canada vit sa petite révolution tranquille là grâce à Donald Trump, mais avec ce statut de membre associé ou d'ami dans le salon, je sais pas comment ce qu'ils vont appeler ça avec l'Europe, ça va finir. Le fil blanc commence à être très très gros là dans le sens réel de cette démarche là de M. Carney. Là. Je peux pas croire qu'à un moment donné, il y a pas des gens qui vont se réveiller.
0: En termes vulgaire, mais somme toute commercial, étant donné qu'on est au déjeuner et il y a des enfants qui nous écoutent. On en fait un F-friend. T'sais, on est le F-friend de l'Europe. On reste pas ensemble. Non, j'ai ma brosse à dents pas chez vous. Mais le jeudi, quand ça fait bien puis il mouille, on s'appelle. Puis si t'es dispo, ben à ce moment-là, F-friend. Ça fait un peu ça, pareil, pour vrai. Là.
1: Oui.
0: On ouvre un petit bureau à Ottawa.
1: L'Europe, ça va finir. Le fil blanc commence à être très, très gros là, dans le sens réel de cette démarche-là de M. Carney. Là. Je peux pas croire qu'à un moment donné, il n'y a pas des gens qui vont se réveiller.
0: En termes vulgaires, mais somme toute commerciale, étant donné qu'on est au déjeuner et il y a des enfants qui nous écoutent, on en fait un F-friend.

0: c'est vraiment le vieux parti conservateur, quasiment, de Johnny McDonald, anti-américain. C'est un mouvement politique qui carbure à l'anti-américanisme. Mais ça, on n'était pas vivant autour de la table, personne. C'est vieux comme le monde, cette affaire-là. Mais ça remonte. Ça, c'est l'ADN, là, à la racine royaliste, quasiment monarchique, du Canada tel qu'on peut le détester. Parce que moi, je déteste toute cette mouvance-là. Je déteste ça, l'aspect monarchique. Tout ça, je me vois pas du tout là-dedans. Mais c'est ça, la renaissance de ce Canada-là. Là. C'est pas Trudeau. Oui. C'est pas le Canada à la Trudeau, tout à fait, là.
1: Non, c'est autre chose. C'est autre chose. Au Québec, on n'est pas équipé pour prendre part à ça avec nos tripes, parce que c'est une affaire de tripes. C'est vraiment une affaire d'émotion à l'heure actuelle. Puis comme tu dis, qui est ancrée dans l'histoire, là aussi, les loyalistes et tout ça.
0: Oui.
1: Et elle existe, cette fibre-là, dans le Parti conservateur et en dehors, là, dans son public large, là, disons. Et puis c'est elle qui triomphe en ce moment parce que, qu'est-ce que tu veux, il y a un appel d'air pas croyable. Du côté de Carney qui simule ça, mais alors là, comme un champion. Donc, mission presque impossible pour Poilievre, mais moi, je pense que la seule réponse possible serait de répondre totalement en disruption de ça et d'y aller franchement dans l'autre sens. Mais on dirait que M. Poilievre n'ose pas
0: non, il est complètement mettre un pied devant en commotion là-dedans. Cérébrale.
1: Comment ça, c'est qu'au Québec, on n'est pas capable d'être là parce qu'on n'a pas cette partie-là. C'est pas dans nous, là.
0: Non.
1: Exact. C'est pas notre histoire à nous, ça. Qu'est-ce que tu veux, alors?
0: Mon cher Nick, feel the pain, encore une fois, forever and ever. Merci beaucoup, Nick. Ça a été un grand plaisir, encore une fois. À la semaine prochaine. Nick Payne, l'unique, le seul, le vrai. Après la pause, bloc municipal, parce que oui, ça a brassé également l'hôtel de ville. Dan, y était pas, mais c'est tout comme. Beaucoup d'extraits, Dan?
2: Beaucoup d'extraits.
0: 15, 20, 30, 40, 50, 60?
2: Si j'inclus le point de presse avec Louis qui était là avant, j'ai 18 extraits. C'est sûr qu'on jouera pas tout ça.
0: Donc, c'est non taxé. C'est comme les muffins.
2: C'est non taxé.
0: Tu mets ça dans un paquet, puis c'est non taxé. J'aime ça, quand c'est non taxé.
2: Ouais. Puisque j'aurai pas le temps de faire jouer, je vais le faire jouer dans le show de Pierre après.
0: Ouais, puis sinon, Spacecast, ils ont de la place.
2: Ouais.
0: OK.
2: Mais je peux pas, j'ai un débat à soir aussi.
0: Ah, à tout de suite. Montréal.
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11: Je pense qu'on peut même continuer la discussion. T'sais, Doom Dumas s'ennuie vraiment de faire de la radio.
12: Ben oui, mais tu sais, en même temps, c'est quelqu'un qu'on est en train de voir éclore. Puis c'est beau à voir. Oui, c'est clairement, il s'ennuie un peu de la radio.

0: Puis je suis pas surprise de ça. Mais je trouve que. Hey, il est épanoui, là.
1: Ah oui, mais il partait pas, là. Les jasés étaient dans le cadre de port, mais c'est que faut tu y aller, Doom.
0: Comme une version de Doom qu'on connaissait moins, puis qui fait comme, hey, moi, là, je suis tellement content de faire ça.
1: Mais il l'a dit à la fin, il est à sa place. Il fait, oui, je pense qu'il va. C'est un passionné.
0: Oh, mais ça.
1: Ah, puis moi, je suis un passionné du patati puis du patata.
0: Qui aurait cru Doom?
2: Mesdames, messieurs, s'il vous plaît.
3: Et patati, et patata, et patati, et patati, et patati,
2: s'il vous plaît.
3: Et patata.
1: Hey!
0: Juste à dire qu'à Lévis, au municipal, donc bonne nouvelle pour ceux qui habitent sur la rive sud. Donc, c'est qu'il y avait Sylvain Junot là, qui nous en avait glissé un mot. Je me souviens plus s'il l'avait fait en onde ou hors d'onde, mais tu sais, il y a la communauté métropolitaine de Québec qui s'appelle CMQ.
1: Ouais.
0: Qui avait des idées de taxer, encore une fois.
1: Oui, hey, ça, le by the way, ça va revenir périodiquement. Oui. Tu sais, c'est pas une victoire. Oui, ce que tu vas nous dire, c'est une petite victoire.
0: Oui.
1: Mais sachez-le, d'ici un an, ça revient. Là.
0: Puis je trouve ça important d'en parler puis de partager de l'information parce que les taxes, on n'est plus capable. Fait que je voulais pas la laisser passer, cette nouvelle-là. Je suis reconnaissante en tant que citoyenne qui paie des taxes sur la Rive-Sud que les élus de Lévis ont décidé d'informer qu'on ne veut pas de la taxe sur l'essence. En fait, que la taxe sur l'essence soit augmentée pour payer le financement du transport en commun dans la région de Québec. C'est une résolution qui a été votée pas plus tard qu'hier soir. Donc, les élus qui ont appuyé à 11 voix contre 4 un texte qui déclare que Lévis s'oppose fermement à la majoration de la taxe sur le carburant sur l'ensemble du territoire lévisien. Donc, toute la gang de Prospérité Lévis et de Lévis Force 10 ont appuyé la résolution.
1: J'espère bien.
0: Puis il y a ceux de Repensons Lévis qui on va pas voter pour. Mais c'est juste qu'en passant, ça se parle. OK? C'est Sylvain Junot était au courant qu'on essaie de monter la taxe, d'emmener ça vers la hausse. C'est parce que on avait des intentions.
1: Ah, puis ça va. Je te dis, là, ils sont fâchés. Ils vont revenir avec ça, c'est sûr.
0: Ben, et voilà, parce qu'on se dit...
1: Soyez vigilants, parce qu'ils vont, ils lâcheront pas. Mais moi, parce que je trouve indécent, là, c'est juste de même avoir l'idée de rajouter une taxe à quelqu'un présentement au Québec. Je suis pas pour les lois, là, mais il devrait avoir une nouvelle loi qui interdit toute nouvelle taxe. Ils ont fait une loi pour interdire même l'exploration gazière, là. Je ferais une loi pour interdire toute nouvelle taxe au Québec. Ça devrait être interdit.
0: Ben surtout ces temps-ci.
1: Vous l'avez trop fait. C'est fini, là.
0: Puis le transport en commun, à un moment donné, là, parce que refaire constamment, à payer constamment de la même façon, c'est-à-dire nous autres qui roulons dans nos voitures.
1: Et en perte, là, tout le temps.
0: Ben, c'est parce que change ton modèle.
1: Il n'y a aucun espoir, Pat, qu'on nous dise d'ici 2 ans, ils vont faire de l'argent avec ça.
0: Non, c'est ça, ils n'en font jamais.
1: Il n'y a aucun bout de corridor.
0: C'est des pertes et des pertes et des pertes et des pertes again and again and again and again. Tu sais, c'est même pas à un moment donné, il va falloir que tu mesures tes pertes et tu les tempères.
1: Soit vous vous arrangez avec le budget ou soit vous arrangez pour mieux gérer, mais il n'y aura pas plus d'argent. Maintenant, il n'y en a plus d'argent.
0: Donc, bien contente, Lévis, on a voté contre. Bonne affaire. Bon, juste, je vais en parler rapidement là, parce que je trouve que le sujet est comme un peu off. Là, mais Sydney Sweeney qui fait polémique, en fait. Là, parce qu'elle, là...
1: Bien, dans notre Québec misogyne, je trouve que c'est un bon sujet.
0: Bien, il reste un peu de Wookie Nation à travers l'Amérique du Nord.
1: Oui.
0: Okay? Et,
1: un peu pas mal, ça dort, là, mais ça gronde.
0: Bien, ça gronde. Puis la Wookie Nation s'est réveillée dernièrement parce que Sydney Sweeney, en fait, je ne sais pas pourquoi qu'on ne l'aime pas, mais on a décidé qu'on l'aimait pas. Puis tout ce
1: parce que
0: fait,
1: c'est une belle femme blanche, cisgenre.
0: Ben, c'est comme
1: c'est
0: si,
1: tout.
0: Elle, c'est comme si on est sur le bord d'avoir le droit de dire, tu sais, la bitch.
1: Ouais.
0: On est sur le bord, là.
1: Ouais, ouais.
0: Comme le gros orange.
1: Ouais, ouais.
0: On est sur le bord de pouvoir dire tout ce qu'on voit.
1: La dévergondée, la tout croche.
0: Ouais, puis tu sais, je veux dire, je dirais pas en ongles, là, mais il y en a des plus salaces. Bref, elle est actionnaire d'un site, OK, d'un site Internet, là, puis ça s'appelle Novig. En fait, c'est pour faire des paris sportifs.
1: Ouais.
0: Et autres patentes, là, aux alentours de ça, est actionnaire. Et elle a fait une campagne de pub où on la voit dénudée, puis... en fait, j'aimerais ça vous en dire plus, là, mais il n'y a pas grand-chose de plus.
1: Ben, le message aussi là-dedans, c'est que son truc, là, c'est juste du pari sportif. Fait que le spin, c'est du sport, juste du sport.
0: Exact.
1: Fait que là, après ça, toutes les fois qu'elle parle, elle est tout nue.
0: Exact.
1: Mais il y a juste du sport. Donc, elle a des ballons de football pour cacher ses seins.
0: Oui.
1: Elle a une mitte de hockey. C'est juste du sport. Parce que tu peux pas parier sur la politique. Tu sais, maintenant, les sites de Paris sont partis en vrille. Là.
0: Oui.
1: Là, tu peux parier sur le nombre de morts après un événement, sur qui va gagner en politique.
0: En fait, c'est juste du sport.
1: Fait que c'était ça le message. Oui. Mais évidemment, ça a-tu marché, le campagne de promo?
0: Ben oui, c'est des millions et des millions de vues. C'est juste qu'on a décidé qu'elle avait plus le droit de respirer parce qu'on trouve que ça n'a pas de bon sens. Il y a des athlètes. Des athlètes. Je sais pas. Des athlètes olympiennes.
1: Des athlètes inconnus.
0: Ouais, qui ont fait des sorties pour dire que ça n'a pas de bon sens. Là. Au nombre d'années qu'on a investi à dire que c'est pas notre corps qu'il faut regarder, mais c'est notre sport. donc, elle vient de faire tout ça. Mais c'est juste que, tu sais, il y a plein d'athlètes des Jeux olympiques, des athlètes féminines des Jeux olympiques qui ont posé pour le magazine Playboy.
1: Pas juste olympiques. Les sœurs Williams.
0: Des athlètes. Point.
1: Des athlètes de tous les calibres, de toutes les bords.
0: Il y a des femmes qui ne veulent pas se servir de leurs attributs pour qu'on les regarde. Puis c'est bien correct, OK? Puis il y en a qui vont faire de la natation, puis moi, ça m'écœure quand ils me regardent le tchou, puis je compétitionne, puis ils me regardent juste là, ça m'énerve. Je peux comprendre. Mais il y en a aussi des femmes que ça leur dérange pas. C'est ça l'affaire. C'est que ton combat à toi, n'est pas celle de Sydney Sweeney qui, elle, a des courbes.
1: Ouais, ouais.
0: Tu sais, je veux dire, ses seins, ils n'ont pas dans le dos.
1: Mais moi, je suis
0: niaiseux. Puis elle va te les montrer.
1: Mais pas, je suis niaiseux. Mais moi, je pensais que la fameuse ligne, là, ton corps, ton choix, je pensais que ça s'appliquait à tous les domaines.
0: Non, puis non.
1: Non?
0: Non,
1: okay. C'est juste corps, pour ça, c'est juste pour l'enfantement, ça.
0: Ça, c'est plus pour le vaccin. Mon corps, mon choix, mais là, non, c'est plus vrai. C'est plus vrai,
1: non, c'est plus vrai le vaccin.
0: Excuse-moi, c'est plus vrai depuis le vaccin.
1: OK, donc finalement, cette expression-là, elle est juste pour l'avortement, c'est ça?
0: Oui, okay. Exactement.
1: Le reste, ça n'a pas rapport.
0: T'es target dessus. Okay. Le reste, ça n'a pas rapport.
1: Okay. Le reste, c'est ton corps, notre choix social.
0: Le reste, t'es plus vraiment une femme si t'es pas dans le clan de.
1: Faut suivre, hein?
0: Oui.
1: C'est pas évident.
0: Puis, tu sais, après ça, Sydney Sweeney, pour répondre à la controverse, qui a fait une controverse dans toutes les langues, là, soit dit en passant. C'est pas une controverse québécoise.
1: Non, c'est mondial.
0: C'est mondial comme controverse. Ben, tu sais, on en a profité pour faire une story sur la compagnie en question, puis en saluant aussi ceux qui avaient déjà posé de façon une pause érotisante, ouais, si on veut, là, ou tu sais.
1: Ah, puis il y en a plusieurs. Là, ben dans, oui, le, dans le Swimsuit Magazine, là,
0: ben
1: Eugénie Bouchard, Lee Williams, il y en a plein, là.
0: Ben, il y en a plein. Ronda Rousey l'a fait.
1: Et les gars, eux autres?
0: En fait, c'est parce que David Beckham...
1: Ouais, Beckham, le pocheton en valeur dans ses boxeurs, là.
0: Non, puis Calvin Klein, les bobettes Calvin Klein.
1: Avec le six-pack bien open, là.
0: Ben, tu sais, la fois
1: que ma blonde a dit... il est lettre, lui, hein?
0: Ouais. La fois qu'il a fait... est-ce que les hommes se sont soulevés pour dire on était curés d'être instrumentalisés?
1: On aurait dû...
0: on vaut plus qu'une paire de bobettes.
1: Ouais.
0: Hein?
1: Franchement, c'est pas vrai, ça. Il n'y a personne qui a un six-pack de même. Ça
0: j'aimerais
1: pas.
0: Qu'on le reconnaisse pour être un athlète de soccer.
1: Mais non.
0: Mais non.
1: Tout le monde s'en sac.
0: Tu sais, je veux dire, les commentaires des femmes aussi envers les hommes qui ont une belle shape, là, puis qu'en plus, qui sont connus, qui sont reconnus dans leur sport. Tu sais, juste Tom Brady, là, tu sais, on a fait des salés, là. On a fait, là, des... Tu sais, on y a checké les fesses
1: même
0: aussi,
1: ici,
0: là.
1: Même ici, là, tu...
0: Tu sais, je me gâte.
1: Ah, tu nous l'as déjà dit.
0: Mais tu sais, donc, nous, on peut le faire, mais pas vous autres.
1: Hey, le meilleur exemple de ça, Pat, là, c'était...
0: Parce que
1: ça existe plus ben, non. C'était les bars de danseurs versus les bars de danseuses.
0: Oui, je sais, on vire sur le capot.
1: Tu sais, je sais là, qu'il y a des petites cabines, puis les gars, des fois, ils font des affaires là-dedans. Là. Mais... Au-delà de ça, quand tu rentres dans un bar de danseuse, tu sais que c'est un bar de danseuse parce qu'il y a une danseuse.
0: Mm-hmm.
1: Puis il y a un stage avec un poteau.
0: T'es énervé.
1: Moi, je suis jamais rentré dans un bar de danseuse, mais j'ai vu des images d'un documentaire. Là.
0: Oh, il veut toute la gang en même temps. Ah oui, toutes les taponnes
1: en
0: même temps.
1: Je pense qu'il y a des filles qui étaient en train de gruger les murs.
0: Ah oui.
1: Puis ça bavait, puis ça criait. Il n'y avait rien à entendre là-dedans. C'était de la folie furieuse.
0: Non, nous avons les mêmes baladeurs.
1: Moi, sur le stage, si c'est moi le gars, je me sens menacé. Là.
0: Ah ouais, faut que tu te prêtes au jeu.
1: Je me dis, c'est sûr qu'il y en a une qui m'arrache un bras. Là.
0: Non, ben c'est pas le bras qu'on va t'arracher. Ah. Just so you know, là. Juste ça descend un peu.
1: En tout cas.
0: OK, tu comprends?
1: En tout cas.
0: Ouais,
1: on dirait que ça, c'était correct.
0: Ah oui, puis on est prêt.
1: L'attitude de prédateur, là, c'est bon.
0: Et tout à coup, on est prêt à grignoter live.
1: Ah oui.
0: C'est capoté, là. Je veux dire, on vire de tout. On n'est plus là. On est
1: mais
0: plus
1: ça,
0: logique,
1: on n'adresse pas ça. Hein? Ça, c'est pas pareil.
0: Non, tandis que la femme, là, gna, gna,
1: ça, c'est touché.
0: Puis moi, j'aime beaucoup Sydney Sweeney. Dans... Moi, en fait, c'est du quoi? C'est ça
1: moi, je sais pas trop c'est quoi son talent. Là, mais...
0: Ben, c'est une actrice.
1: Ah.
0: Oui, c'est une actrice.
1: OK. C'est bon.
0: Ça fait des films. Mais Sydney, puis en fait, là, moi, elle me fascine parce qu'elle s'accepte comme moi, je m'accepterai jamais. Tu sais, là, elle a une paire de seins, puis je pense qu'ils sont naturels. Je sais pas, là, j'ai pas fait la recherche, là, surfaite, parfaite. Ça me semble être naturel, ces seins-là. C'est naturel, Max? Bon, mais.
4: Ben, Max, il, oui. Max, il dit toujours que c'est naturel.
0: C'est une jeune en passant, elle doit être dans vingtaine, mi-vingtaine.
1: Non, c'est confirmé. L'intelligence artificielle me dit que c'est tout naturel.
0: C'est tout naturel. Puis elle est jeune, Sydney. Puis je la trouve, moi, ce qui elle me fascine, puis je vais le dire, je l'ai dit, mais je vais le rappeler quand même. Elle s'accepte comme moi, je m'accepterai jamais. Puis je la trouve hot de jouer avec ça, mais d'avoir une tête de ses épaules aussi.
1: Ouais.
0: La petite, là, puis je ne devrais pas l'appeler la petite parce que je trouve que c'est péjoratif.
1: Pour elle, c'est un outil comme un autre.
0: Exactement. Là. Elle est actionnaire de la compagnie.
1: Oui. Ah non, elle, c'est un home run. Là.
0: C'est une femme vraiment intelligente.
1: Elle vient d'avoir 100 millions d'abonnés d'une shot.
0: Puis des fois, elle a des entrevues serrées de filles, wookie, qui essaient de la mettre mal à l'aise en disant « Ouais, mais tu sais, c'est quoi t'envoies le message aux jeunes filles? » Ben moi, j'envoie... Puis ça répond toujours de façon très calme, spontanée et gentille. J'envoie pas de message. Moi, je vis ma vie, puis c'est ça que je fais.
1: Ouais.
0: Puis je trouve que c'est rafraîchissant puis, de ne pas entendre de messages.
1: Mais il me semble que c'était ça, le féminisme.
0: Elle, là,
1: d'après moi, elle ne vit pas dans un 3,5. Là. Elle n'est pas exploitée par les masculinistes.
0: Elle est libre.
1: D'après moi, elle fait du cash en jouant le vert. Puis d'après moi, elle est libre de faire tout ce qu'elle veut dans la vie.
0: C'est beau, une belle liberté de même. Non, mais que toi, ça t'enrange.
1: Oui, mais elle sert de ses... Ben oui, elle sert de ce qu'elle a.
0: Mais pas victime. Elle n'est pas victime de son corps.
1: Je pensais que c'était ça le but. Pat, que les femmes puissent faire... tout ce qu'elles veulent.
0: Oui, mais elle n'est pas victime, mais elle n'est pas aussi au-dessus des autres de par son corps. Elle s'est dit, moi, c'est ça que j'ai comme shape. Puis je vois moi-même m'exploiter.
1: Ouais.
0: Puis je ne dois rien à personne.
1: Non, c'est sa business.
0: Puis si tu aimes ça, ben super. Puis si tu n'aimes pas ça, c'est pas grave. Next.
1: Exact.
0: Fait qu'il n'y a pas de shaming là, envers les autres athlètes ou pour la femme. On n'a pas reculé dans le temps.
1: Hey, puis encore là, je vois...
0: toujours de ces femmes qui acceptent de se montrer puis que ça va être plus payant. Il y en a qui vont accepter de moins se montrer puis ça va être tout aussi payant aussi.
1: Puis il y en a qui pensent que c'est comme un message pour les autres. Comme, hein, toi, tu montres pas tes seins, tes connes. Non, c'est ça la liberté. Toi, tu as envie d'être prude. T'as envie de... T'es pas comme ça, ça te tente pas. Utilise tes autres talents puis fais d'autres choses.
0: Exactement, ça t'enlève rien.
1: Pas du tout.
0: Ça t'enlève
1: rien. Y a-tu un petit fond de jalousie? Là?
0: Ben oui.
1: Oh, arrête donc! Vous allez, les fans sont pas comme ça.
0: Elle est blonde, des gros seins. Oh, elle a un beau petit cul-tête. Puis, tu sais, c'est sûr qu'on l'assommerait avec.
1: Franchement. Bon,
0: certains l'assommeraient avec juste une claque en arrière de la tête. L'autre, tu sais, il y en a qui utiliseraient peut-être plus comme un bat de baseball. Mais oui, il y a de la jalousie.
1: Max utiliserait autre chose.
0: Max, il utiliserait...
1: On va aller en pause.
0: Ah, puis ça assomme.
1: 14,53.
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1: On est là, bon jeudi matin. Bienvenue dans Good Morning Québec, en direct de Grande Allée. On est bien installé en studio, après avoir fait quelques détours dans la ville de Québec ce matin. Moi, j'ai dit, habituellement, je passe toujours par le boulevard Champlain. Ce matin, je me dis, il est tôt, pas beaucoup de circulation. On va prendre le boulevard Laurier. Ah, impossible. Henri IV Sud, complètement bloqué à partir de, je te dirais, du chemin Saint-Louis. Fait que détour par Duplessis, blablabla. Et beaucoup de feux rouges dans la ville de Québec. D'ailleurs, suggestion de même. Je pense qu'on devrait, je sais pas ce que vous en pensez, 88-670-9098, on pourrait peut-être repenser la loi la nuit ou quand il n'y a pas beaucoup de monde. Quand tu arrives à un feu rouge, il n'y a personne à l'intersection. Là, personne, nulle part. Aucune voiture. Tu es obligé de rester là, là. On pourrait juste faire un stop, regarder comme il faut puis faire « OK, j'y vais ». Il me semble qu'on sauverait du temps un peu, là. Hein, il me semble que ce serait une suggestion logique. Il n'y a personne. Chemin. Et là, puis t'attends la lumière rouge. Il me semble que je pourrais peut-être passer, là. On sauverait du temps. Bon, juste avant de passer aux différentes nouvelles, et bien sûr, je veux juste avertir. Ceci n'est pas une reprise.
0: Et ce n'est non plus le jour de la marmotte. Il y avait un débat hier. Vous en avez pensé quoi? Vous en avez pensé quoi de ce débat qui était présenté du côté de Nouveau et Crave, en fait? Et je pense qu'on visait un public peut-être un peu plus jeune parce que, bon, oui, Nouveau a des émissions qui visent un peu plus, quoi, la vingtaine, début vingtaine peut-être, 20-35, je te dirais, la tranche d'âge. Peut-être, en tout cas, bref, un débat un peu plus court d'une demi-heure que ce qu'on a vu à TVA la veille. Donc, 20 thèmes en une heure et demie, ça allait quand même assez rapidement. Puis, voici ce que je déplore, c'est que il y avait beaucoup de duels qui n'étaient pas assez longs. Quand on arrivait dans le crunch, dans le vif du sujet, quand ça devenait vraiment intéressant, ouais, l'animateur était... C'est Michel Bérard qui était là, l'animation. Il disait, ouais, OK, c'est terminé. Par contre, je dois le dire, il a fait une belle job. C'est pas ingéré d'un débat. A été juste avec tout le monde, gérait bien le temps, posait les questions ou amenait les thèmes. Et puis après ça, ben, laissait les différents chefs soit s'obstiner et ou présenter leurs affaires. D'ailleurs, Christine Fréchette qui a essayé d'ajuster le tir en début de débat, c'est elle qui a été pigée au sort pour faire la première présentation en début de ce débat-là. Elle commence en disant que la CAQ a fait des erreurs, qu'elle s'excuse, puis que elle a... En fait, je vais te le citer. On l'a entendu tantôt un peu en intro, là, puis on va le réentendre. D'ailleurs, il y aura, comme hier, dans Montréal Live ce matin... on va faire le tour de l'ensemble des meilleurs extraits de ce débat-là. Soyez sans crainte, ce sera analysé, évidemment, par l'équipe et Dominique Morin, Dan Gravel et moi-même. Donc, comme je le disais, vingtaine de thématiques, puis c'est ça, Christine Fréchette, elle a dit, dans les dernières années, on va se le dire, la CAQ n'a pas été parfaite, puis on a appris de ça, et j'ai corrigé les erreurs du passé. Ah ouais. T'sais, elle a parlé, entre autres, qu'elle a fait référence aux investissements dans Nordvolt ou Lyon Électrique. Mais c'est pas que ça, là, Christine. Les erreurs de la CAQ, il y en a, sapristi, ça clique, entre autres. Et c'est drôle parce qu'elle dit, j'ai corrigé les erreurs du passé, pas plus tard que c'est mardi matin, où on apprenait le scandale informatique de SIFA, où elle était première ministre lorsqu'on a pris ces décisions-là. Pas mal la même affaire, là. Fait que voilà, elle a... Christine Fréchette a... Je vous dirais que le ton de la marronne est revenu assez rapidement. Et elle a martelé l'instabilité et le référendum. On n'a pas besoin d'un référendum, puis les Québécois ne veulent pas d'un référendum. Elle a ramené ça pratiquement dans tout, presque tous ses échanges, même quand elle parlait pas avec Paul Saint-Pierre Plamondon. Elle trouvait une twist pour ramener ça d'un côté. Puis quand elle se faisait... légèrement critiqué et ou attaqué par les autres candidats. Elle y allait d'attaque. C'était assez beau, merci. Là. Entre autres, avec Éric Duhaime, lorsque lui, il a critiqué sur le bilan des dernières années, entre autres, puis qu'elle réplique en disant « Ouais, mais vous choisissez des candidats. » Ça n'avait pas rapport. Donc, il y a plein d'analystes et d'experts qui disent qu'il n'y a pas vraiment de grands gagnants. Pas d'accord, moi. Je trouve qu'Éric Duhaime s'est bien, très, très bien ajusté. Très, très bien ajusté. Il y avait de l'aplomb, un dynamisme. J'ai retrouvé un peu Éric Duhaime qu'on voit dans les points de presse. Et j'ai donné des notes sur 10 aujourd'hui. Vous en pensez ce que vous voulez. Je trouve que on va y aller. On va commencer par la fin. Celle qui a perdu sur 10, selon moi, je donne même pas 50%, c'est Christine Fréchette. Ton robotisé, encore un peu de mépris, encore un peu baveuse. Des fois, elle lançait des affaires, ça n'avait pas rapport. 4.5. Ruba Gazal, correct. Je dirais, elle n'a pas été moins bonne ni meilleure que la veille. 6 sur 10. Charles Milliard, bien fait quand même. Je donne un 7.5. Et là où, qui je mets en deuxième, qui je mets en premier, écoute, c'est presque une égalité parce que Paul Saint-Pierre Plamondon a reçu plus d'attaques que la veille. Il a été quand même aussi bon que la veille. Je donne un 8 sur 10. Puis là où je mets un peu le gagnant ou le 0.5 point de plus, c'est à Éric Duhaime qui a été très, très bon sur l'ensemble des points. 8.5 sur 10. Donc voilà mon analyse à moi. Mais pas fini. Je vous le dis, dans Montréal, on va analyser tout ça avec Dominique Morin et Dan Gravel. D'ailleurs, rapidement, on comprend que les chefs comprennent l'enjeu de la région de Québec, la capitale nationale. Ça va être un point tournant dans cette campagne-là. Puis on sent que ça commence à s'échauffer un peu. Entre autres, Sol Zanetti, hier, qui est allé d'attaque contre Claude Villeneuve parce qu'ils s'affrontent, eux autres, dans la circonscription de Jean Lesage et c'est vraiment serré. Très, très, très serré. Sol Zanetti, qui est le député sortant, est encore en légère hausse, mais Claude Villeneuve le talonne pas mal. Parti québécois qui a 28 % des intentions de vote avec plus ou moins 6. Et Québec solidaire est à 30 à plus ou moins 7. Fait qu'on comprend qu'ils sont quand même pratiquement coude à coude. Et Sol Zanetti est allé d'attaque contre Claude Villeneuve qui, selon moi, c'est un peu maladroit parce qu'il reproche à Claude Villeneuve de pas être pour la qualité de l'air, de s'être opposé à des pistes cyclables et de pas avoir été nécessairement clair ou d'avoir eu des positions critiques sur le tramway de Québec. Bon, je comprends que ça, là, peut-être pas écouter Radio X, là, mais Claude Villeneuve est venu souvent ici, lorsqu'il était à l'opposition à la Ville de Québec, défendre et les pistes cyclables, et le tramway de Québec, et la qualité de l'air dans Limoilou, et tout ça. Il l'a dit lui-même là, dans l'article de Radio-Canada que Claude, il dit « J'ai jamais hésité à aller défendre le tramway à choix Radio X, entre autres. » Fait que je sais pas, là. Mais je pense qu'on cherche à attaquer. Puis les deux, on travaille ensemble sur différents dossiers. Fait que je pense qu'on cherche à attaquer le candidat qui nous talonne, hein. Ça, Zanetti, qui essaie, bien sûr, de conserver sa job dans cette circonscription-là, dans Jean Lesage. Et tu dis Jean Talon tantôt? C'est Jean Lesage. Sincèrement désolé. D'ailleurs, d'après moi, il y aura des résultats de sondage Palace bientôt parce que on a reçu des appels hier pour répondre à des questions de sondage. D'ailleurs, petite parenthèse, j'ai à un moment donné, ça cogne à la porte chez nous, un peu après le souper, vers quoi, 19h. Dominique Dumas, ancien collègue, candidat dans mon comté, qui s'est présenté. Bonjour, M. Cloutier, je me présente. Je dis, oui, on se connaît. On a pris une photo, tu peux aller voir ça sur ma page Facebook, qui est assez publique. Nick Cloutier, voilà. Paul Saint-Pierre Plamondon sera du côté de Québec aujourd'hui. Entre autres, d'ailleurs, les chefs reprennent pas mal, là. La route, Charles Milliard va être du côté de l'Estrie aujourd'hui, va se rendre à Lac-Mégantic, va faire une annonce du côté de la santé, va finir sa journée à Québec. Après ça, Éric Duhaime et l'autobus des conservateurs revient dans le coin de Québec également. On dit qu'on s'en va plus dans l'est du Québec, vers Lillet. À Lillet, on va visiter des entreprises là-bas et va revenir ce soir pour être au lancement du livre de Régent Tremblay du côté de Lac-Beauport. PSPP, c'est ça, va être à Drummondville jeudi matin. Et après ça, va faire la route pour Québec où il va rencontrer le maire de Québec qui, lui, le met en garde et dit qu'on ne veut pas revoir à la baisse nos 13 000 immigrants par année à Québec. Marchand dit il en va de la croissance économique de la ville. Parce que, ça c'est vraiment inquiétant, puis c'est dans l'ensemble de la province, je te dirais, là, que la région de Québec, mais également en province, le recensement qui indique que généralement on a plus de décès que de naissances. C'est un problème. Donc oui, on a besoin d'immigration à Québec. Est-ce que 13 000 c'est trop? Est-ce qu'on est capable de fournir les services pour ça? Fait qu'en tout cas, bref, Bruno Marchand qui met Paul Saint-Pierre Plamondon en garde parce qu'on le sait, le Parti québécois a présenté un cadre avec des seuils pour l'immigration. Donc, ils vont se rencontrer aujourd'hui lors de la à l'occasion d'une rencontre des maires de la communauté métropolitaine de Québec. Je termine en te parlant, je sors un peu des élections, puis ça devrait être un dossier qui est ramené d'ailleurs, dans différents points de presse d'ici le 5 octobre, l'histoire de consigne-action. Radio-Canada qui fait un reportage, je trouve ça intéressant d'en parler parce que c'est un problème qui est facilement réglable. Le problème, c'est que tu arrives avec ton sac de canettes et ils sont pas capables, une fois sur cinq, de donner de l'argent. Il y a une espèce de guichet, là, avec des codes QR, puis là, tu rentres tes bouteilles ou tes canettes dans la machine, ça te donne un code, puis ce code-là te permet d'aller au petit guichet, puis le petit guichet te donne de l'argent. Sauf qu'il n'y en a jamais dedans. Puis on dit aux gens, ben reviens plus tard. Ils vont venir par le remplir, reviens plus tard. Puis ce qu'on dit, c'est qu'il y a comme une compagnie qui est chargée d'approvisionner en espèces ces guichets-là. Qu'est-ce qu'on l'a pas? Je vais t'expliquer ça bien simplement. T'as des employés qui sont payés 20$ à l'heure. Ils sont sur place. Donne-leur la charge de remplir les guichets qui donnent de l'argent. Là. C'est facile, je te le dis. Je travaillais dans un bar, moi, avant, il y a une vingtaine d'années. On avait un appareil qui s'appelait un DAB. Il me semble que c'était ça. La façon que ça marche, là, le gérant ou le directeur mettait une bonne quantité de cash là-dedans, comme un guichet automatique, OK? L'employé a une carte codée avec un mot de passe. Il retire l'argent là-dedans, va la mettre dans le petit guichet. Problème réglé. Facile de même. Consigne action, là, c'était si simple avant. Puis là, oubliez pas que ça va s'étendre, cette histoire-là, le bureau des canettes, là. Parce qu'on va consigner ta pinte de lait, ta canne de conserve, tes tomates en dés, là, ta boîte de jus de pomme. Consigner, tu vas payer une consigne là-dessus. Tu vas vouloir la récupérer, fait que tu vas partir ton sac de canettes d'un bord, ton sac de vidange de l'autre, puis envoyer au bureau des canettes. Colin! Ça allait bien, là. J'allais à l'épicerie, moi, à côté de chez nous. Hein? Si j'avais un sac plein de canettes, je donnais 24 piastres. Sinon, j'ai mettais dans la machine, j'allais au petit comptoir, me donnait de l'argent. Facile. Oh, je sais, au bureau des canettes, tu peux installer l'application, puis ils vont t'envoyer ton argent dans l'application. Oui, mais on n'avait pas besoin de ça. Courte pause, il est 5h44, c'est Good Morning Québec. Je m'appelle Nick Loutier et au retour, on va parler un peu de sport. Ouais, parce qu'il y a du football ce soir. Le hockey recommence en fin de semaine. Et je veux te parler de Jacques Tanguay également. Bouge pas.
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0: Rapidement, juste vous dire, vous êtes nombreux ce matin, encore une fois, à donner votre opinion. Dans l'ensemble, en moyenne, vous semblez pas mal plus avoir apprécié le débat d'hier versus celui qui a été présenté à TVA. Il en reste un débat, ce sera à Radio-Canada, ce sera mercredi prochain, le 23 septembre. Et je vous le dis, il y a des sondages qui s'en viennent, comme je le disais en début d'émission, on a reçu des appels hier de Palace Data qui voulait faire un court sondage. D'après moi, les sondages post-débat s'en viennent. On va avoir peut-être un petit coup de sonde. Rapidement, juste vous dire que nouvelle que j'avais vue passer et que les auditeurs m'ont mentionné également. Oui, cette nuit, effectivement, le service 911 partout au Canada a été interrompu. Panne technique majeure, mais là, on dit que c'est rentré dans l'ordre depuis 4h50 ce matin. Mais c'est quand même un problème majeur. Si l'ensemble du service 911 au Canada marche plus la nuit, ça va mal. Rapidement, du côté du sport, mercredi soir, Jacques Tanguay ainsi que plusieurs autres joueurs, d'anciens joueurs de la Ligue junior, la Ligue de hockey junior maritime Québec, plus junior majeur qu'il faut dire. Bref, Jacques Tanguay, ancien propriétaire des Remparts de Québec, a été intronisé au Temple de la Renommée avec Marc-André Fleury, David-Alexander Beauregard, Donald Audette et Jean-Marc Richard. Hockey, ça recommence samedi soir, les matchs pré-saison. Vraiment hâte. Je sais pas pour vous autres, mais j'ai vraiment hâte que ça commence. Je le sais, match pré-saison, mais moi, samedi soir, j'ai rien à l'horaire. Je te confirme que je fais des côtes levées sur le barbecue toute la journée, puis je regarde les Maple Leafs qui vont jouer à Montréal. Ah, t'arrives à quelle heure? Moi, chez nous, là, c'est happy hour, c'est 16h. Comment? Happy Hour, 16h. Fait que, ouais, les Maple Leafs qui vont affronter le Canadien après saison, samedi soir, ben out. Ce soir, Thursday Night Football. Bon match, je pense, qui sera présenté du côté de Buffalo parce que les Bills vont recevoir dès 20h15 les Lions de Détroit. Je pense que ça va être un excellent match. Sur ce, c'est la fin de Good Morning Québec de cette édition jeudi 17 septembre 2026. Montréal Live s'installe dans les prochaines minutes. Tu ne bouges pas, reste là.
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4: Radio X, on vient de le dire. Radio X, ils l'ont dit encore. Ils l'ont dit, on va le tweeter. Ils l'ont dit qu'ils sont à Radio X. Ça n'a pas de bon sens, ça n'a pas de maudit bon sens que cette radio-là qui s'appelle Radio X, que vous pouvez d'ailleurs sintoniser de par les ondes hertziennes, bien entendu. Mais je vous dirais que tranquillement, pas trop vite, un peu comme le léopard blanc du Bengale, ça va se terminer, ça, les ondes FM, tranquillement. Pas demain, pas après-demain. Mais éventuellement, donc c'est pour ça qu'on vous dit, allez télécharger l'application tout simplement et écoutez-nous en mode numérique, l'application qui a été reformulée, qui a été redessinée, qui a été reconfigurée, bien entendu, sans subvention. Alors voilà, mon nom est Dom Morin, accompagné des boys que vous avez entendu. D'abord Nick, qui vient faire sa demi-heure, une demi-heure qui a duré 14 minutes.
5: Oui, ça va très bien, ça va très bien.
4: Il y a du autres. Spot. C'était très, très bien. Il y a du spot en masse, Dan.
6: Yeah!
4: C'est ça, la radio privée.
6: Comment
4: la
6: ça va?
4: La hein? radio privée. Comment ça va, moi?
6: Ouais.
4: Très bien.
6: Bon, on te le demande pas assez souvent.
4: Oui, mais c'est ça. Mais toi, par contre...
6: Moi, ça va top shape.
4: Toi, t'es en déficit de sommeil.
6: Shape. Oui, oh, oui. Ça, oui, je suis en déficit de sommeil. Mais tu dis quoi?
4: Oui.
6: On dormira quand on sera mort.
4: Ça, j'ai déjà dit ça.
6: By the way, si je tombe ce matin, appelez pas le 911.
4: Ça marche pas.
5: Il marche pas encore.
6: T'es en panne.
5: Je sais. Pour rétablir.
6: Tout est en panne.
4: Oui, oui. Mais tu sais, c'est pas. C'est ouais. Parce qu'il y a des gens qui. Ils s'en font ta fléchette, ça. C'est parce qu'au Canada, là. Tu sais, je disais, fléchette, t'as le dos large, mais à un moment donné, il faut. Tu sais, c'est en Ontario au complet, en passant.
6: Oui. Je t'amène un autre à patente.
4: Yes, sir.
6: Dimanche soir, 5h30. Je reçois un appel chez nous. Il me coupe le courage jusqu'à 6h lundi matin.
4: Un soir, mon homme.
5: 60 000 clients.
6: 60 000 clients dans la ville de Québec vont perdre le courant pendant 13 heures.
4: Exact.
5: De 17h30
4: ça,
5: à 6h.
4: C'est un autre sujet, là, mais effectivement...
6: Un dimanche fucking soir.
4: Oh non, on peut en parler. Là. Absolument.
6: Puis, tu sais, c'est toujours dans le communiqué la belle affaire. Là.
4: Oui.
6: On fait ça pour éviter que vous soyez dans panne à moins 20 cet hiver. J'ai jamais une crise de panne l'hiver chez nous. Vous-tu même sacré patience?
4: Jacky vient de me dire, dans une demi-heure, je te donne un coup de poing d'en face.
6: Ben, c'est ça.
4: Moi, tu sais, ça,
5: même
4: ça
5: si
4: m'aide
5: tu prépares,
4: pas. Ça m'aide pas, là.
6: À
5: pas grand-chose.
6: À mi-temps des deuxièmes matchs de football, bouh.
4: Oui.
5: Ouais.
6: Plus de courant.
4: Mais ils font ça pour ton bien, Dan. Fuck
6: c'est mon
4: la transition.
6: Bien.
4: On est dans une transition. Vas-tu le comprendre, là, une fois pour toutes?
6: Fait que là, on va
4: c'est
6: aller...
4: la transition énergétique.
6: On va être 60 000 à aller faire la file d'un restaurant.
4: Oui.
6: Aller au cinéma.
4: Oui. Aller au McDo faire la file. Hey, le McDo Charlebourg, quand ça fait la file, ça déborde sur Henri Bourassa. Là. Ça, c'est rock'n'roll. Le jeudi soir, d'ailleurs, on est super jeudi. Les parents, ça leur tente pas de cuisiner. Les kids... Ça, c'était mon style dans le temps que les kids allaient au primaire pour secondaire. Hey, les boys, vous avez eu une bonne semaine. Mais c'était tout le temps une bonne semaine, là. Ah, tu sais, c'était tout le temps une bonne semaine.
6: Ça aurait pu être, hey, les boys, papa n'a pas le goût de faire à manger.
4: C'est plus ça, la vérité. Les boys, papa a le goût d'un paquet de petites frites du McDo qui sont complètement délirantes. Donc, les boys, vous avez eu une bonne semaine, vous le méritez. Là, je me mettais dans le fil là, du McDo.
5: Des joyeux festins pour tout le monde.
4: Yes, ben oui. Joyeux festin, puis après ça, ça a été les gros festins, puis le corps de livre. C'est quoi votre trio, d'ailleurs, McDo?
6: Ah, oh, moi, je suis pas très fidèle à mes trios McDo.
4: Non? OK.
6: Non, j'y vais, je m'installe, ça fait longtemps que j'ai pas pris un Big Mac ou
4: bon,
6: un corps
4: Mac,
6: de livre.
4: Un Big Mac bien fait.
6: Ouais.
4: Pas le Big Mac qu'ils font à Times Square, là, à New York, là, on dirait qu'ils font avec le pied, là. Mais un vrai beau Big Mac structuré. McDo de Québec, celui d'Henri Bourassa. Moi, faut que ça soit comme sur la photo. Moi, je vois photo, c'est ça que j'achète. Je veux pas quelque chose de déranché, je veux une tour de manger. Là. C'est gros, là. C'est le double Big Mac. As-tu déjà goûté à ça?
5: Double Big Mac.
4: Ça, c'est débile.
5: Extra sauce, extra cornichon.
4: C'est ça que tu prends?
5: Ben oui.
4: T'es dans mes cochons.
5: Je le sais.
0: Mais le corps
5: c'est
0: de...
5: bon en temps.
0: Le corps d'olive aussi. Le corps d'olive, les galettes sont grosses.
5: Mais ils ont réduit la circonférence, je trouve, des Big Mac.
6: Ah oui, ça, il y a peut-être une réduflation.
5: Pas mal.
6: Mais les frites, c'est-tu malade?
0: Oui, les frites, c'est...
6: Les frites, c'est de la drogue. Je conduis, j'en mets dans le sac. Je regarde en avant, bien entendu. Là, j'en prends une ou deux. J'arrive chez nous, il n'y a plus de frites.
0: Non, non, t'es oublié ça, c'est fait.
6: C'est fini, là. Qu'est-ce qu'ils font? Avec les frites.
0: Ouais,
6: qu'est-ce qu'il y a dans les frites de McDo?
5: C'est pour
6: savoir à un moment donné.
0: C'est moi non plus, je ne sais pas. Mais c'est du sel. C'est le sel. C'est le sel.
6: Et qui en met dessus. Vous avez déjà vu la personne qui s'occupe du sel?
5: La salière. qui a été inventée scientifiquement. Là.
6: C'est une chaudière.
0: Ben oui.
6: Grosse poignée, toi. À vire ça à l'envers. Une hose. Une hose. Oui, oui, c'est ça. C'est comme... C'est comme, voyons, tu sais, les machines à neige au relais. Ah ouais, let's go. C'est du sel aux frites.
5: En fait,
6: vous mangez du sel, ça goûte un peu
0: c'est
6: frites.
0: Beaucoup ça. Puis la coupe aussi. J'ai toujours pensé que la coupe julienne était la meilleure frite parce qu'il y a juste du crousti.
5: La cuisson est parfaite aussi. C'est
6: oui, écoutez, là. Le timer, on l'a.
5: Exact.
6: Bip, bip, bip, bip, bip. Donc, ça prend quelqu'un qui se garoche. Peut-être que dans quelques années.
5: Mais quand t'es trempé dans la sauce au barbecue McDo.
0: Par contre.
6: Ouais, moi, c'est le vinaigre. Ah beaucoup. Ouais, le vinaigre. Toi, c'est la sauce. Ouais.
5: Sauce barbecue McDo, t'es correct.
0: Oui, moi, c'est la moutarde forte McDo.
6: Ouais.
0: Goûter à ça, moutarde forte McDo avec les frites, là, c'est hallucinant. Hallucinant.
6: Parlant de frites, là, on parle de McDo puis on déconne. Là. Mais bière et frites, juste vous dire, hier, j'ai fait un petit tournage sur le vin. J'ai réussi à trouver d'ailleurs 2-3 bouteilles américaines qui restaient sur les tablettes. Je les ai toutes ramassées. Mais bière et frites.
0: Ce que j'aime, c'est que t'as fait une vidéo avec ton cellulaire et t'appelles ça un tournage. C'est ça?
6: Un tournage. En mangeant du poulet.
5: Oui.
6: L'avez-vous vu?
5: Il avait l'air bon en tabarouette, ton poulet.
6: Le poulet, il est malade. Excusez-moi. Oui, il y a beaucoup de chopes de poulet. D'ailleurs, DH en fait l'apologie régulièrement dans son émission. Concernant Colonel Barbichette, qui n'a jamais été un colonel, mais ça, c'est un autre dossier. Mais moi, je vous parle de bière et frites. Bière et frites, pour les gens qui sont déjà allés aux États-Unis, Raising Cane, c'est pas des doigts de poulet, là. En fait, les doigts, c'est peut-être les doigts du géant ferré, là. J'en sais trop rien. C'est des tendres de poulet. Chicken tenders, c'est complètement malade. C'est quand même... Mais j'avais pas goûté à ça. Moi, j'ai pris une poutine, puis... Là, je rencontre Jérôme Landry, propriétaire du restaurant. Là, pas ici, Jérôme Landry, les pâtes, l'autre. Jérôme, commence à jaser avec. Puis là, il me dit, t'as-tu goûté à mon poulet? Je dis, non, ouais, let's go. Puis j'étais le premier dans le film. Je suis arrivé à l'ouverture.

0: ça vous prend ce poulet-là. C'est complètement fou. Je sais pas où ils achètent ça. C'est gros. C'est trois poitrines, carrément. C'est malade. Moi, j'ai adoré ça. Ça a été mon coup de cœur hier. Au-delà du vino pas cher et au-delà... ça m'a donné des protéines, en tout cas, pour le débat. Le débat. On va y arriver au débat tranquillement. Vous n'en parlez pas du débat? Oui, on va en parler. Est-ce que Carney a été détaché? Est-ce que Ursula a détaché les menottes à Mark?
1: À Poilievre.
0: À Mark Carney? Alors, Poilievre, lui, il est d'ABC. C'est une autre affaire.
1: Non,
0: mais Carney...
1: Ouais, Carney, il était attaché dans la suite avec un lit en cœur, c'est ça?
0: Non, ils l'ont détaché. Mais ils l'ont mis loin, loin. Congrès conservateur, ouais. Là, les boys. Moi, ça se passe live.
1: Oui, oui.
0: Congrès. Puis, savez-vous quoi, Paulus a raison? Paulus qui a parlé, parce que Giovanni commence à faire des bulles, là. Giovanni, le gars qui ressemble méchant dans le prochain Batman, là. Ami de Trump, on sait pas trop. Il est-tu conservateur? Il l'est-tu pas? Ami de Vince, il est allé à son mariage. C'est quasiment le parrain de l'enfant de Vince, mais en même temps, c'est le grand chômé de Poilievre. Mais là, on se rend compte que c'est un backstabber. Je déteste les backstabbers. Et on se rend compte que c'est peut-être le backstabber en chef. Puis Paulus, hier, ça n'a pas fait le tour. Paulus, hier, a carrément dit qu'il sacque son camp. En gros, là. C'est pas que nous autres qui sacquons son camp. Donc, Poilievre, pour répondre à ta question, mon cher Danny Boy, il est en liberté à Penticton, à BC. Ils sont allés faire ça loin, hein? À Penticton, ouais. À BC. D'après moi, il y a du monde au Tim Horton un matin qui n'était jamais allé au Tim Horton de Penticton.
1: Non, c'est...
0: Hein? Et c'est jamais arrivé. Penticton, c'est cru, là. Et c'est là qu'est le congrès du Parti conservateur.
1: Elle était c'est l'équivalent de télé à Kakuna.
0: C'est le Kakuna de l'Ouest.
2: OK. C'est réglé.
0: Bon, très bon. Alors voilà.
3: Ça va-tu brasser ou. Hein?
0: Non, je pense pas que ça va brasser. Last semaine. En tout cas, c'est la chef associée du parti. Là. J'ai aimé sa candeur parce qu'évidemment, Pierre Poilievre est robotique. Là. C'est $1 Très abordable. Nous voulons des maisons abordables. Tu sais? Elle a dit, c'est vrai que c'est poche pour nous autres. On arrache. C'est pas évident. Puis c'est vrai que c'est pas évident. Mais moi, je veux savoir, un matin, est-ce que Mark a été détaché par Ursula dans son donjon? Elle a-tu le nom pareil, hein? Ursula von der Leyen.
1: Ouais.
0: Vous avez jamais entendu ce nom-là? Soyez francs, les boys, un matin. Quelle est l'image qui vous vient en tête? Je le sais que vous pouvez pas vous nettoyez l'esprit. Vous le savez que c'est la grande bosse de l'Union européenne. Mais mettons, on fait un jeu là ce matin, parce qu'on va parler de cosplay ce matin. Mettons que vous avez jamais entendu ce nom-là. Moi, je vais vous le dire. C'est sûr que c'est une dominatrix.
1: Ben oui.
0: Bon, Dan, enfin, un peu de sagesse.
1: Dominatrix en cuir.
0: Bon, enfin! Ouais.
3: Puis le site n'était pas gratuit.
0: Beaucoup de maquillage noir. Non. Le site n'est pas gratuit.
3: Non.
1: Ça a l'air d'une chambre de motel d'un donjon, là.
0: Oui.
1: Elle, ça se passe à la maison.
0: Mur en brique grise.
1: Voilà. Prendra pas la chance d'aller dans un commerce tout croche d'un parc industriel, là.
0: Son mur, c'est pas un mur avec une TV. C'est un mur avec des casques en plomb.
1: Oh oui.
0: Elle a une collection de casques de chevaliers du Moyen-Âge.
1: Puis tire pas sur.
0: Avec le nez quand tu te fais attraper sur le nez en métal.
1: Puis essaye pas d'arracher, là, c'est vissé avec des grosses vis.
0: Exact.
1: Ouais.
0: Exact. Rajoute-en donc, là. Toi qui viens de la rive sud, vous êtes des dévergondés, vous.
3: Ben oui. Mais ça te prend des lances aussi sur le mur.
0: Oui, j'adore ça. Des lances.
3: Mais oui, des lances.
0: Des lances.
3: Avec les pointes en métal.
0: I love you, Mark. Ouais. I want you. I need you.
3: Il y a une photo de lui. En noir et blanc.
0: Oh oui, il y a une photo en noir et blanc. Hey, je sais pas, bientôt, tout ce que ça s'en va, cette affaire-là, mais tu sais, au départ, puis on en a parlé avec des chroniqueurs. Oh, il y aura un deal sur la défense. C'est pas ça, bientôt. Moi, j'ai écouté des Européens, puis j'ai hâte d'en jaser avec Mathieu Boccoté et nécessairement le One-Two Punch avec Jean-Claude, manquez pas ça. Mais il y aura des ententes sur la main-d'œuvre. Ça veut-tu dire que le nouveau Tim Horton Saint-Jérôme, il va avoir 16 Belges sa structure. T'sais, les gars de la CSD puis de la FT.

0: Construction arrive, hein, gars, on l'a-tu du job? Up yours. Nous autres, on est des Belges.
1: C'est on a un deal.
0: On a un deal.
1: Ouais.
0: Des Belges, ça peut être des Italiens. 16 Italiens. C'est nous qui construisons la pizza. La pizza, la pizzeria, c'est pas toi. Non, c'est sûr que là, on va assister à la naissance d'un nouveau Rambo Gauthier.
1: Dépasse pas la rue de la montagne là-bas.
0: Dépasse pas la rue de la montagne là-bas parce que moi, là, j'ai des...
1: C'est moi qui construis
0: j'ai drôle,
1: ici, là.
0: J'ai un drôle de truc dans ma voiture.
2: Tu viens plus faire le plancher.
0: Tu viens plus faire le plancher, c'est nous qui faisons le plancher. Tu veux un plancher à la maison?
2: Reste à la maison, OK, mon ami?
0: T'aimerais-tu ça être coulé dans le plancher à la maison? T'as-tu déjà essayé?
1: Veux-tu faire partie du plancher?
0: Ta sœur s'appelle Manon. Elle travaille dans un CPE.
1: Non, là, ah, bon, oui.
0: Ça, c'est next level.
2: Ah,
0: là.
2: Oui.
0: Tout ça grâce à Ursula, la dominatrix. Hey, Mark est content d'être content. Il a jamais été aussi content que ça. Sa femme arrive, il est moins content, là. T'sais, je sais pas, il est content avec Ursula. Il est content avec les Brits. Il est content avec les Frenchies. Il est content, il est heureux. Donald, le jaune orange, commence à être moins content.
2: Oui, content. Il est content. Il les regarde puis il dit, hein, vous m'aviez donné 4 ans pour vous donner le Canada. J'ai fait ça en 18 mois.
0: Oui, j'ai fait le job. Yeah. Regarde. Puis là, il prend, regarde dans ses poches. Hein, quel passeport je prends, là? Hein? Celle-là.
2: Le vert, le bleu marin ou le rouge?
0: On rit, mais c'est pas drôle, pareil. On est en train de se faire rouler dans la farine joliment pour ça. À 6h15. Est-ce qu'on plonge dans le...
2: Dans le débat?
0: Dans le débat, oui. Est-ce que c'était Christine Fréchette hier? Moi, je pensais que c'était une notaire qui était chroniqueuse à Télémag. Chronique sur les testaments. Elle se déguise, là. Elle s'est déguisée en...
1: En repentante.
0: En fille du secondaire. Oui. Bande dans le parcours.
2: Ouais.
0: Là, elle s'est déguisée. Moi, je mets mes lunettes. Pis,
1: ouais, je vais être fine aujourd'hui.
0: Je me déguise en notaire.
1: J'ai pas été capable de rester, de faire la fine longtemps.
0: Non, c'est ça. Je m'excuse, puis... Tout est pardonné, tout est oublié.
2: Ben oui. Avec un petit gilet camouflage, là. On parlait aux jeunes, on va mettre un petit...
0: Non, elle a été démasquée. Quel sera, les Livers, le prochain déguisement de Cri-Cri? Comment qu'elle va se déguiser? Là, elle s'est déguisée en notaire, était déguisée en fille bonne dans le parcours. À suivre.
2: Oui.
0: À suivre, comme dirait Pierre. 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Décision Québec 2026. C'est du sérieux, avec Dan Gravano.
2: Très sérieux, très sérieux. Ben, on va l'écouter, justement le début de Christine Fréchette, qui la CAQ n'a pas été parfaite.
3: Alors, dans les dernières années, on va se le dire, la CAQ n'a pas été parfaite. Puis on a appris de ça. Et j'ai corrigé les erreurs du passé. Vous m'avez vu aller, depuis 5 mois, j'ai gouverné à bon rythme.
2: Voilà. Ça ressemblait à ça. L'espèce de ton. J'ai gouverné, a voulu se placer comme étant la première ministre du Québec. Je ne sais pas jusqu'à quel point ça a fonctionné. On va rentrer maintenant, ça c'était son discours au début, on va rentrer dans l'ère des débats. On dit nouveau, c'était pour les jeunes. Éric Duhaime a décidé de parler aux jeunes, lui, dans son discours.
4: Différente à vous proposer ce soir. Une proposition d'espoir à vous faire. Moins de taxes, moins de dettes, un modèle réduit, plus fonctionnel et moderne comme État. Le Parti conservateur du Québec vous offre cet espoir. L'espoir de déréglementer, par exemple, l'industrie de la construction pour que les jeunes familles puissent avoir accès aussi à la propriété. L'espoir de laisser 11 000 $ de plus dans vos poches en procédant à la plus importante baisse de taxes et d'impôts de notre histoire.
2: Donc, tu sais, il a vraiment été s'adresser aux jeunes familles, parce qu'on disait nouveau, ce débat-là va s'adresser vraiment aux plus jeunes, même, on dit jeunes familles, même plus jeunes que ça, là, en allant chercher la crowd d'Occupation Double, puis de...
0: Ah, carrément!
2: Puis ils l'ont mis...
0: Il avait mis Simpson avant, là.
2: Oh oui, ils n'ont pas changé la programmation, tu sais, c'était...
0: pas un beau dimanche, là, puis c'était pas le jour du Seigneur.
2: On vous pitch les Simpsons, après ça va être le... Puis sur Internet, autant sur Crave que sur Nouveau, le site, le débat t'est présenté... live sur Internet, sur toutes les plateformes qu'ils pouvaient avoir. Donc, ils ont vraiment été... ils ont fait le plus d'efforts possible.
0: Oui. Avez-vous aimé dans l'ensemble, avant de continuer les extraits?
2: Dans un monde idéal, il y aurait une minute de plus de débat.
1: Ouais, exact.
0: Exact.
2: Ça aurait fait un débat qui aurait duré 20 minutes au total de plus supplémentaire.
0: Enlève des sujets ou fusionne des sujets, allonge les échanges.
1: Ouais. Oui.
0: Parce que ça commençait à lever. Puis Michel Bérère, qui a très bien géré
2: bon
0: ça...
2: Job, effectivement.
0: On y reproche, y a rien. On peut pas rien reprocher au gars, là. Mais il y avait une horloge à gérer, mais effectivement, une minute de plus, très bonne idée.
1: Oui, puis tu l'as dit, il était très bon, Michel Bérard. Amenait les thèmes, laissait débattre, imposait le temps. That's it.
0: That's it.
2: Au début, on voyait clairement que Christine Fréchette travaillait sur elle. T'sais. Elle ne voulait pas faire comme elle l'a fait la veille puis se mettre à crier tout le temps.
0: Cosplay! C'est... Cri-Cri était au Comic-Con. C'est pas compliqué, là. Là, je vais jouer le rôle de la notaire chroniqueuse à Télémag. Donc, repentante, assez simple, je vais contrôler mon ego, puis je vais jouer un rôle. Elle joue un rôle, les amis. Elle joue un rôle. Elle est en quête d'une personnalité qu'elle ne connaît pas encore.
2: Par contre, au premier débat contre Paul Saint-Pierre Plamondon, chasser le naturel... Il reviendra au galop.
5: Milliards de dollars.
6: Rassurez-nous pour la première année de votre Québec indépendant.
5: C'est votre gaspillage qui est en milliards de dollars.
6: Rassurez-nous.
5: Et si on veut une marge de manœuvre vis-à-vis des Américains pour aider nos entreprises, il va falloir cesser le gaspillage de la CAQ.
7: Je vais le terminer. Vous voyez, ça va se dérouler comme ça. On en a 20 comme ça, il en reste 19. Avec l'augmentation de la vie, le coût du logement.
0: Picosseuse, pain bêche.
2: Mais on dirait qu'il y a quelqu'un qui a envoyé un texto après sur son iPhone pour lui dire
0: Slack.
2: Like, c'est déjà au premier. Je m'excuse. Tu vois, aussi, il y a chanson naturelle, il y a au galop. Là, slack-toi, là, le premier débat, t'as fait comme hier. Puis après ça, elle l'a pas refait. Elle s'est comme calmée par la suite.
0: Ouais, ouais, je sais pas si ça s'est calmé tant que ça. Là. Ouais, j'ai trouvé qu'elle avait été très vicieuse avec du M.
2: Oh, oui, on va tout entendre ça, mais elle n'a pas essayé de parler par-dessus les autres.
1: Ben ça, quand t'as plus d'arguments, qu'est-ce que tu fais, t'attaques, hein?
2: Du M contre PSPP sur l'équipe économique.
4: C'est pas responsable c'est ça, de promettre 9 milliards de trop.
5: On a une équipe économique solide, une prévision budgétaire qui a été vérifiée par des tiers. On a également pas de revenus magiques comme dans votre cadre où vous inventez 13 milliards de revenus parce que vous libéralisez.
4: Si vous voulez avec Ottawa, pensez parce que vous allez laisser finir, si vous allez négocier mieux que Mme Fréchette.
5: Si vous voulez me laisser finir, s'il vous plaît, vous inventez aussi 7 milliards de dollars parce que vous réduirez les barrières tarifaires. Notre plan, il est crédible, solide et porté par une véritable équipe économique. Je pense que ça distingue nos offres politiques.
4: Mais je pense que notre porte-parole, Adrien Pouliot, est très crédible.
7: Merci beaucoup.
0: J'ai de la misère à les croire. J'ai de la misère à... Ils me font penser à deux chums qui s'obstinent à cage au sport. Mais au final, c'est toi qui payes, c'est moi. On se revoit jeudi. C'est une fausse chicane. Fréchette déteste vraiment Duhem. Fréchette déteste tout le monde. Mais PSPP, remarquez ça, dans les deux débats, c'est arrivé. Premiers échanges, Duhem, PSPP, PSPP part à rire.
1: Oui.
0: PSPP trouve Duhem drôle.
1: Ouais.
0: Mais Duhem, c'est un peu un personnage aussi, là. Sauf qu'hier, Duhem l'a mis l'autre bord de la clôture. Comme un film, il y a un bon Batman, il y a un Batman qui est moyen, en tout cas lequel vous préférez. Moi, je pense que c'est Christian Bale qui était le meilleur, le premier Batman. Le Batman avec le Joker, l'acteur qui est mort, là, c'est peut-être le meilleur. Il y en a
2: c'est
0: des
2: Michael
0: moins
2: Keaton.
0: Bons. Ça, c'est Michael Keaton,
2: mais,
0: vois-tu?
2: Non, mais celui de qui tu parles, là, c'est Michael Keaton. Le
0: c'est Michael Keaton? Non, mais le Joker...
2: Okay, toi, quand tu dis le premier Batman,
0: ouais,
2: c'est...
0: Ouais, le Joker, l'acteur qui est mort, là.
2: Ouais,
0: comment il s'appelait, là?
2: Non, okay, je comprends.
0: Oui, Heath Ledger.
2: Toi, c'est
0: moi, c'est le meilleur. Ouais.
2: C'est le Batman de Christopher Nolan.
0: Oui, exact.
2: C'est
0: le dernier, en fait. Christian Bale.
2: Ouais, ouais.
0: C'est ça, le deuxième.
2: Parce qu'on a eu...
0: De la série.
2: On a eu Keaton, on a eu George Clooney, on a eu un paquet.
0: Clooney étant le pire, peut-être, avec le gars qui a joué Jim Morrison.
2: Val Kilmer.
0: Ouais, ça, c'est vraiment mauvais, là. Fait que t'as eu, au cours des dernières années, plusieurs Duhem. Mais ce Duhem-là, il est 100%. Il est parfait. Duhem, hier, a été parfait. Je sais pas ce que vous en pensez, les livers, puis vous autres autour de la table. Pour ma part, moi, ce que j'ai vu hier, d'abord, il n'a jamais été aussi bien habillé. Et visiblement, François s'en est mêlé. François, son chum, donc, styliste, sur le plateau designer. Ça, c'est clair qu'il n'a pas mis quelque chose qu'il a acheté chez Moores, là. Ça, c'est... Éric était parfait. Si j'étais gay, j'aurais voulu le dater. C'est bon. Ça de même. Éric était beau, paraissait bien. Éric était sa coche. Éric était allumé. Puis Éric était pas trop agressif, mais il pointait au bon
1: oui.
0: moment, le bon timing.
1: Oui.
0: Le sens du timing, le sens du one-timer. Mais... Et je sais que tu vas y arriver, mais moi, le golden goal, c'est l'obstination avec le
2: Charles
0: chef
2: Milliard.
0: Du Parti libéral sur l'immigration. Je sais, Dan, tu vas y arriver. Là.
2: Ouais, c'est,
0: je donne mon commentaire sur Éric. J'ai beaucoup aimé Duhem hier, pour vrai. Là.
2: C'était l'avant-dernier duel de la soirée, ce dont tu parles. Non, mais moi aussi, puis Charles Milliard également. Puis on va le dire, là, dans Charles Milliard, s'il y a une chose qui fait bien depuis le début de la campagne, c'est lancer des phrases... il lance quand même des bons punchs. Puis hier, puis je pense que tous les panélistes s'attendaient à ça aussi, ben, ont vu la même chose que nous autres. Le fait de faire un débat de 2 minutes de même, quickie, avec des duels, c'était la plateforme idéale pour un gars qui a le talent de communication d'Éric Duhem.
0: Très bien dit. Le sens du punch, le sens de la clé.
2: Exactement.
0: Mention d'honneur à Charles Milliard, toutefois. Je sais que tu vas y arriver, mais Charles Milliard, il a fait du vidéo. En termes de hockey, il a fait du vidéo, là. Puis il y en a sorti quand même une coupe de bonne.
8: Et c'est le résultat du gaspillage que vous avez fait à la Coalition Avenir Québec, Mme Fréchette. Le gaspillage à la CAQ, on dirait que vous magasinez chez Costco. Ça vient en format géant puis en paquet de 6. Nordvolt, Nemaska, Sifa, Saclic.
6: On a généré une croissance économique.
8: Les Kings de Los Angeles.
6: On a généré une croissance économique comme nul autre auparavant. Mais est-ce que vous êtes d'accord avec moi, M. Milliard, que la tenue d'un référendum, c'est pas de nature à aider le coût de la vie?
0: Impertinente.
2: Ben oui, attends un peu. Elle continue, là, parce que là, le deuxième extrait que je vais vous faire entendre, c'est les mêmes protagonistes, mais on parle, tu sais, on parle pas de référendum partout, là, c'est Charles Milliard qui parle avec Christine Fréchette, mais elle continue, elle arrête pas de détourner le sujet.
8: Et moi, ce que je peux vous dire...
6: Alors, j'ai besoin de savoir de M. Paul Saint-Pierre Plamondon.
8: Oui, mais là, vous êtes en débat avec moi, madame.
6: Qu'est-ce qui arrive avec l'année 1 de Québec?
8: De mentionner que votre cadre financier, d'ailleurs, comme tous les autres, il y a des trous dedans. Vous avez 6 milliards.
1: Ouais, donc, ça avait, elle martelait tout le temps, ça. Pas qu'elle, avec qui
2: elle
1: parlait.
2: Elle essayait toujours d'aller chercher PSPP sur le référendum. Ouais. T'as peu, c'est parce que... Parle-moi pas de référendum, c'est Charles fucking Milliard. Pourquoi il aurait supporté les inconvénients de référendum, lui?
1: Il a bien répondu quand il a dit, ben, regarde, je réglerai ça moi-même avec Paul Saint-Pierre Plamondon. C'est pas avec vous que j'avais parlé de ça.
0: Elle s'est sauvée toute la soirée. Elle a perdu. Là, elle est complètement perdue parce que là, ça a pas pogné. Elle est en quête de sa propre personnalité. Elle se cherche une personnalité. Donc, l'énervée, l'étudiante de secondaire 5 qui fait une dissertation en latin puis qui s'atteint à être applaudie, ça n'a pas pogné. Trop agressive dans le premier. Dans le rôle de la notaire à Télémag, ça n'a pas pogné. Donc là, elle est fourrée. Là. Aujourd'hui, elle est en congé. Là. Elle est en congé aujourd'hui. Elle ne travaille pas aujourd'hui. Elle ne travaille pas. Elle n'est pas en tournée. Là. Elle n'est pas en train de cueillir des pommes puis donner à la main à des enfants.
1: C'est la seule d'ailleurs.
0: C'est la seule d'ailleurs. D'après moi, ils sont sur le vidéo puis sont en train de sont dans le costumier, là. À savoir, ouais, OK, lunettes, pas de lunettes, chapeau, pas de chapeau. On y va-tu dans le bleu, dans le beige?
2: Elle reste en moi à maison puis elle parle de ses kits avec une habilleuse.
1: Ah, elle fait de l'essayage.
0: Tout en disant, moi, j'ai déjà essayé ça, moi. Tu fatigantes? Tu fatigantes avec son phrases. Moi?
1: Oui, c'est ça.
0: Moi, j'ai faim. Tu sais, c'est comme si c'était au restaurant. Tu sais, la serveuse, qu'est-ce que tu vas aller prendre? Moi, j'ai faim. Et moi, j'ai déjà eu faim dans le passé. Est-ce que moi, je vais vous raconter à quel point moi, j'ai déjà eu faim dans le passé? Moi, en tout cas, je préfère tel item. Là, passe le menu au complet, là. Moi. C'est fatigué, ça. Moi. Il me semble que le sens de l'équipe... C'est un parti politique, là. C'est nous. Le nous. Le parti,
2: un semble. Nous inclusif, toi.
0: Ben, pas nécessairement inclusif, mais je veux dire, c'est une équipe, là... C'est parce que là, d'après moi...
1: C'est mon équipe à moi.
0: Ah, OK, c'est ça le point.
2: Ruba Gazal, ça, c'était quand même assez drôle. C'est une anecdote. Ruba, à un moment donné, il dit, c'est toi qui commences le duel. Mais tu sais, Ruba, c'était la première fois qu'il faisait des duels. Là.
7: Votre duel, pour ou contre réduire la taille de l'État? Et si oui, de combien de postes? Allez-y.
9: Absolument. Je ne sais pas comment
7: allez-y,
9: ça marche.
7: Allez-y, plongez. C'est votre duel.
10: Je vous laisse la parole, Mme Gazal.
9: En fait, absolument pas. En ce moment, on le voit, on est dans une crise.
2: Donc, je trouvais ça juste drôle.
0: Tipol a été très bon. Tipol déguisé en ministre français. Hein. Il avait l'air de... On avait l'impression quasiment qu'on était à LCI en France. Ministre français... Il y avait une prestance, on va le dire, il y avait une prestance. Ah, moi, je suis pas péquiste, malin! On s'en fout! C'est pas de ça que je parle! Je parle de l'allure. Il y avait, pour ma part, je sais pas, je connais pas votre opinion, les livers et vous autour de la table, mais pour ma part, il y avait le flegme, il y avait... il habitait une forme de personnage qu'on pourrait peut-être appeler premier ministre. Tu sais, tu comprends? Je sais pas comment vous voyez ça, vous autres,
1: j'ai
0: les voix.
1: Il rassembleur aussi, tu sais.
0: Ben là, il a permis de commencer, là, ouais. Déjà là.
1: Ouais.
0: Oui, rassembleur, il l'a dit. T'as un tel une bonne idée, un tel une bonne idée. C'est sûr, c'est une stratégie de com'.
1: Oui,
0: là,
1: mais Eric aussi même. Était ça, ouais, rassembleur leadership aussi.
0: Absolument.
1: Mais l'étoffe d'un premier ministre, en effet.
0: Dan?
11: PSPP?
2: Bah, ouais, moi aussi, je suis entièrement d'accord. PSPP, hier, il riait, il souriait. Il avait pas l'air au-dessus de ses affaires, mais en même temps, il avait pas l'air ben stressé. Il avait l'air confiant. Il avait l'air inébranlable.
0: Parce que c'est le would you rather qui s'impose ici. Would you rather... que tu pourrais refaire éventuellement, parce que je me sens maudit, t'as un « would you rather ». Ah, t'en as un, ben là, garde-les. Assieds-toi dessus, dans... on n'a pas le temps. Mais j'en ai un, moi, de suggérer. Alors, et à vous fait, suggérer. Ouais. Steve Fréchette ou PSPP? Ah oh, non, moi, c'est du M. Oui, c'est du M, moi. Je vois que tu aimes. Mais là, on parle de premier ministre. Éric, il ne sera pas premier ministre. Mais là, il avait l'air de premier ministre, parce qu'il veut être parlementaire. Tu sais, il veut être parlementaire. Vraiment, Éric, hier, était parlementaire. Mais on tasse quand même, on est lucide, on regarde les sondages. C'est soit Fréchette ou c'est soit PSPP. C'est Would You Rather. C'est quoi la règle du Would You Rather, Dan?
2: T'as pas le choix.
0: C'est t'as A pas ou le choix de répondre.
2: C'est A ou B.
0: A ou B.
2: C'est la tête ou la rate. C'est sûr que tu vas avoir un coup de poing. Faut que tu décides si c'est la tête ou la rate.
0: J'en veux pas de coup de poing, Dan.
2: C'est pas ça la réponse.
0: Non, c'est pas ça. Ouais. Donc, pour ma part, c'est PSPP. « Ouais, mais Morin, tu voteras pas du M! » Vous avez rien compris! Vous avez rien compris! Je vote du M! C'est ma garantie. C'est mon assurance vie. C'est mon assurance famille. Je vais le dire comme ça. C'est mon assurance finance. Avec Éric, je m'achète une police d'assurance finance. Puis un chien de garde en même temps. Je m'achète un chien. Avec Éric, je m'achète un chien. C'est sûr que ça ferait un beau collant, mais je suis pas sûr qu'il serait willing à le distribuer lui-même. Là.
2: Surtout que tu peux pas lui donner de nom.
0: Ah non?
2: Comment ça? Parce qu'il s'appelle Éric, il vient avec un nom.
0: C'est ça. Ouais. Mais tu sais, je m'achète un gardien. Mais c'est Fréchy, Cricri ou c'est PSPP? Moi, je pense que c'est PSPP. T'as pas le choix de répondre, encore une fois.
2: Duhem Fréchette maintenant. Duhem y a dit, vous aimez ça, vous, Mme Fréchette, couper des rubans?
12: À l'époque. Alors, c'est important de rehausser. Je suis d'accord avec M. Duhem.
4: Mais en même temps, Mme Fréchette, votre gouvernement, on a parlé tantôt de la maison des maisons des aînés, là, à 1 million la porte, ça n'a pas de sens. Là. Vous avez aussi aimé ça, couper des rubans là, pour des infrastructures qu'on n'aura jamais les moyens de payer. Là. C'est impossible, avec la demande puis le vieillissement de la population, qu'on puisse répondre à la demande à force de construire
2: Fait que là, elle a dit... écoute,
1: ah oui.
2: Le gars vient de me...
1: De m'attaquer ou de...
2: Fait que je vais jouer chier, Stan. Je vais jouer chier.
4: Et j'ai l'impression que les trois parties, vous avez de la difficulté à gérer la gestion de vos rubans. Là.
12: Moi, je pense que vous avez une tentation d'accepter pas mal tous les candidats parce que parmi vos candidats, vous en avez Madame six Préchette. Qui sont pro-Trump.
7: Merci.
4: Que je
12: alors, je me demande quelle est la
7: règle. Le chrono est terminé. Merci. S'il vous plaît, respectez les chronos, sinon on va être appelé à fermer vos micros si on perd trop de secondes.
0: Voilà. Était déguisé en notaire, mais en dessous, c'est Megabitch. Megabitch. Je l'ai reconnu! C'est-tu telle actrice qui joue? Oui, c'est elle.
1: C'est comme dans Scooby-Doo.
0: C'est Scooby-Doo.
1: Ouais.
0: Megabitch était là, mais déguisé en notaire. Donc, ça a fait son temps, le déguisement de notaire, hier. Elle sera déguisée comment au prochain, avec Caprice Moi et ses petits yeux? Répondez! Les petits yeux de même. Ouais. Répondez. Ça, c'est la semaine prochaine. En passant, avez-vous vu, ils ont-tu de l'argent à Radio-Canada? Je pense que c'est Véronique Prince ou une autre journaliste qui ont montré le décor. Ils se préparent. Le décor. Ouais. D'après moi, le décor hier, à nouveau, là, ça s'appelait Canac. Ouais, Canac est moins fort à Montréal. Là. Mettons Patrick Morin. Là. Ils ont envoyé un commissionnaire. Va m'acheter 4 ampoules jaunes. Puis achète-moi le kit là, qui ressemble à un alvéole en bois, en faux bois. Là. Puis toi, va chercher les collants bleus. Le collant bleu, le rouleau, Dan, oui, celui-là. Rangé 23 au Home Depot. Mets le collant bleu à terre. Toi, va mettre des globes jaunes en arrière. C'est ça le décor. Ouais. Avez-vous vu le décor?
7: Ah oui,
2: t'es-tu là? Ben oui, je suis là, c'est parce que je suis allé chercher quelque chose. Oui,
0: as-tu fait un thème sur les globes jaunes?
2: Non, j'ai vu le décor, mais plus que le décor, Doom.
0: Non, mais c'était minimaliste comparé à Radio-Can, c'est ça que je veux dire. C'est,
2: puis même à TVA, tu sais, hier, si je commence, là, je te fais entendre.
0: Est-ce que vous parlez du débat? Oui, mais... oui, Dan, est-ce que vous parlez du débat? Est-ce
2: que beaucoup de bruit, oui, mais...
0: Et toi, ton nom?
1: Oui.
0: Comment vous vous appelez, là?
1: Mario.
2: Ouais. Mais moi, c'est le son au début. T'sais, ils l'ont un peu corrigé à un moment donné, là. Mais le son au début, là, je vais vous faire réentendre les...
12: Alors, dans les dernières années...
2: Avec le petit oomph,
12: on va se le dire, la CAQ n'a pas été parfaite. Puis on a appris de ça. Et j'ai corrigé les erreurs du passé. Vous m'avez vu aller.
2: Faut pas que ça sonne comme une église, un peu.
0: Oui!
4: À vous proposer ce soir. Une proposition d'espoir à vous faire.
0: Moins c'est de taxes, la confesse!
4: Moins ah, oui. de dettes, un modèle réduit, plus fonctionnel et moderne comme État.
0: Ça, c'est moins bon.
4: Le Parti conservateur du Québec vous offre cet espoir. Parce qu'Éric,
2: c'est pas confessé. Bon, c'est pas confessé, je comprends, mais c'est le son. Là.
4: L'industrie de la construction.
0: C'est vraiment... Là, c'est écho, t'as raison. Ça, ton point, c'est que c'est dans une église.
2: Exactement, ça sonne pareil comme dans une église.
0: Refais-le, puis on va porter attention.
2: OK.
4: Différente à vous proposer ce soir. Une proposition d'espoir à vous faire. Moins de taxes, moins de
0: dettes,
4: un modèle réduit.
2: Voilà, tu sais, au début, à un moment donné, ils ont fini par le corriger, mais au début, c'était plutôt difficile.
0: Ça faisait confession au début.
1: Hein. Oui, vraiment.
0: Oui, mon père, j'ai péché. J'ai joué avec un drôle de jouet.
2: Ouais.
0: J'ai pensé à...
2: J'ai roulé une pelle à ma cousine.
0: J'ai pensé à Jean-Pierre au bureau.
2: Oh, Jean-Pierre! Juan Pedro! Il sonne plus prof de plongée si tu l'appelles Juan Pedro.
0: J'ai pensé à Juan Pedro, prof d'édu. Là, il devient prof d'édu, soudainement. Il vient de perdre 45 livres.
1: Fais les push-up.
2: On a parlé de transport en commun et Éric Duhaime a pris une position claire contre Charles Millard et le tramway.
4: C'est pas juste moi qui est contre le tramway à Québec. Là, c'est 76% de la population de la région de Québec. Vous êtes d'accord, tous les partis ici, là, à financer un projet que la population veut pas. Le plus gros investissement de l'histoire de la ville de Québec va se faire contre la population pour un tramway qui va aller moins vite que les bus 800 qui fonctionnent bien à l'heure actuelle. On va détruire les plus belles rues, comme par exemple René Lévesque. Ils vont abattre les arbres centenaires. Je veux dire, remplacer ça par un spaghetti là, de fil électrique. Je pense qu'à un moment donné, là, c'est un peu ça, là. La raison pour qu'on est contre.
0: Et Marchand devait capoter hein, chez eux.
2: Ah oui, c'est sûr.
1: Je prendrai un autre mimosa.
2: Et à un moment donné, Charles Millard...
1: Coupe-moi le mimosa.
2: Ah, c'est ça.
1: Moi, jus d'orange.
2: Je veux plus de jus d'orange dans mon mimosa.
1: Enlève le jus d'orange.
2: Charles Millard fait référence au troisième lien, aux études, aux cartables... Et Éric Duhaime a trouvé ça bien drôle.
4: Après le débat des dernières années. Vous avez besoin de faire une étude. Après ça, vous avez dit que vous avez
13: besoin. D'avoir accès. Vous vous rappelez de la pile de cartables de Mme Guilbeault là, lors d'une des nombreuses conférences de presse?
4: J'espère que c'était un
13: instant. En tout cas, il y a des études là-dedans, puis on doit les consulter. Mais M. Duhaime, ce que je voudrais savoir, puisqu'on est du même opinion là-dessus.
4: Non, mais c'est pour les médias, les cartables, le projet. Essayez pas de chercher les études, vous les trouverez jamais.
13: OK, on va laisser ça tranquille.
4: Mais pourquoi vous pensez laisser le sujet?
13: C'est quoi vos projets d'infrastructure pour.
0: Mais c'était
1: écœurant.
0: Très bon.
1: Il n'y a pas de feuille dedans.
2: Qu'est-ce que tu pensais
1: que t'aurais dit?
2: Il y a eu un petit débat.
0: Tu peux pas gagner contre Duhaime. Tu peux égaliser. Dans le mieux. Mais tu peux pas gagner un argument contre Duhaime. Désolé. Mais tu peux égaliser. T'sais, tu peux arriver. Oh, regarde, c'était serré. Quand l'autre avait des bons arguments. Mais tu ne peux pas gagner contre Duhaime. Quand Duhaime a une bonne journée, le Duhaime était reposé, bien habillé, sentant confiance. Puis hier, ça a été un méga fail pour à deux niveaux concernant ça et l'immigration. Ça a été deux méga fails de Millard. Millard, il ne faut pas qu'il se pince contre Duhaime. Il perd. Il perd à tout coup.
2: Ouais. Je vous fais entendre maintenant Ruba Gazal et Éric Duhaime. Petit débat sur le gaz de schiste.
4: Et quand, puis, il ne faut pas être dogmatique. Là.
12: De toute façon, on le consomme,
4: le gaz naturel, d'accord? C'est beaucoup mieux de le consommer localement plutôt que de le transporter sur des milliers de kilomètres pour qu'il vienne au Québec. Donc, même sur un point de vue environnemental, vous devriez être d'accord avec
12: moi. C'est des énergies.
4: Finalement, il y a de nouvelles technologies aussi.
12: Excusez-moi. Le gaz, le pétrole, c'est des énergies qui sont en train de s'épuiser. Donc, qu'on le veuille ou pas, ils vont s'épuiser. Ce que ça veut dire, c'est que leur prix va augmenter. Donc, ça va finir.
1: Il en reste encore pour plusieurs centaines d'années.
0: Ouais. Exact. Puis, très bonne clip à la fin. On peut tout s'enrichir en attendant.
2: Ouais.
0: Moi, ce que j'irais lancer, c'est. Vous avez visité quelle ville au cours des dernières semaines? En quoi vous avez roulé? Pas de pétrole, pas de tournée, pas de QS.
2: Éric Duhaime, il a plutôt lancé le Fonds des générations.
14: J'ai regardé votre cadre financier, puis j'ai vu que vous avez sous-financé le Fonds des générations. Ça, c'est l'argent qu'on met de côté
9: la
14: pour
9: l'avenir. La dette climatique.
14: Ça, là, c'est 13,6 milliards que vous êtes allé piger là-dedans. Fait que non seulement vous ne voulez pas créer de richesse, mais vous l'endettez encore plus les jeunes.
9: La dette climatique, la dette des infrastructures, c'est la génération actuelle. Ça, c'est totalement irresponsable. La dette climatique,
7: c'est terminé pour ce dire, Mme Gazan, merci.
0: Parle à son monde, dette climatique. C'est du gagagougou. Les deux gagagou, comme un matin, dans le Devoir matin, une autre fake news. T'avoues ça, un matin? Dans le Devoir? Oh, breaking news! Un non-sens pour le Québec, le gaz de schiste, selon un conseiller du gouvernement. Tu lis ça, tu t'attends à ce que... C'est-tu le chef de cabinet qui sort, le chef de cabinet, des fois, mettons, de Fréchette. Ça ferait quand même une nouvelle. Ben non, c'est Alain Webster. Alain Webster. T'sais, sérieux, là, Alain Webster, le président du comité d'experts qui conseille le gouvernement sur les changements climatiques. C'est un méga green à côté. C'est un gars qui a déjà dit, « Comment fera-t-on pour vivre dans un monde... » Ça, c'est sa citation au mot, là, OK? « Où les températures planétaires seront de 4 degrés plus élevées avec, à l'échelle québécoise, des scénarios catastrophiques. » Il a dit ça. Ben oui. Ça serait comme faire une nouvelle... Breaking news, un animateur de radio qui s'est pro-pétrole.
2: Oui.
0: C'est pas nouvelle. Je veux dire, ils ont vraiment payé un journaliste à temps plein pour écrire ça.
2: Ou Ursula von der Leyen est pro-cuir.
0: C'est ça, on démonote. Donc, Ursula, I love you so much, Marc. I missed you so much.
2: PSPP contre Éric Duhaime, ça s'est coltaillé un peu concernant... Un qui défend le privé, l'autre qui défend les syndicats.
14: Pourquoi on se priverait de l'efficacité? Au nom d'un dogme idéologique, vous êtes en train de nuire à l'accessibilité.
5: Je pense que c'est vous qui avez un dogme idéologique,
14: non,
5: M. Duhaime.
14: Moi, je suis pour l'efficacité.
5: C'est toujours le privé, votre réponse.
14: Oui, j'ai un dogme
5: c'est
14: pour
5: une solution magique.
14: Et vous, vous êtes allé au congrès de la CSN avec la réalité, avec Québec solidaire pour promouvoir le monopole public arrêté.
5: La réalité, M. Duhaime, c'est que le médecin qui est au public, si vous le transférez au privé, ça fait pas plus de médecins. Ça fait juste plus cher, 35% payé plus cher.
2: Bon.
5: Et dans quel cas,
2: tu vas deal avec Magali Picard ou la CSN. Voilà. Écoute, on écoute ça sur le service des réfugiés maintenant. C'est le débat que tu voulais entendre.
0: C'est le Golden Goal.
2: Je l'ai. C'est en deux extraits parce que le débat des deux minutes était bon. Fait que je l'ai coupé en deux.
7: Oh, ouais. Vous êtes pour ou contre donner accès au CPE aux enfants des demandeurs d'asile? Allez-y, vous avez deux minutes.
14: Non, contre. Je pense qu'il faut prioriser les Québécois. Je pense que c'est important. Il y a des gens qui viennent ici. Pis c'est un des problèmes. Puis là, M. Milliard veut qu'on casse pas du sucre sur le dos des immigrants. Puis je suis d'accord avec lui. Mais une des façons de le faire, là, c'est d'arrêter de donner des traitements de faveur justement à des gens qui arrivent ici, des demandeurs d'asile, des fois qui sont même frauduleux, des fois réfugiés et qu'on leur donne des services auxquels les Québécois qui payent des taxes depuis toujours n'ont pas droit. C'est totalement inacceptable que ces gens-là puissent avoir, par exemple, gratuitement des services pour leurs dents, leur vue, leur psychologue. Ça n'a aucun sens. Il faut que les services aillent d'abord à celles et ceux des Québécois qui payent des taxes. Puis ces gens-là doivent être évalués rapidement.
15: Alors, moi, je vais pas essayer de gagner cette élection-là sur le dos des enfants des demandeurs d'asile. Alors, moi, je pense...
0: C'est très bon, mais j'attends la suite.
2: Je te fais entendre la suite.
15: Soyons très prudents quand on parle de sujet.
14: Oui, je suis content. Oui, il faut être très prudent, mais il faut être aussi avoir les yeux alignés sur la balle. Là. Il y a plus de gens présentement qui sont des demandeurs d'asile qu'on ne sait même pas s'ils sont des faux ou des vrais. Puis ces gens-là prennent la place.
15: Là, vous me parlez de technicalité opérationnelle.
14: Mais
15: s'il y a des gens qui n'ont pas le statut correct, moi, je vous parle des gens qui ont le statut de demandeur d'asile.
14: Il y a près de 200 000 demandeurs d'asile présentement au Québec. Là. Ce chiffre-là a explosé, vous le savez, ces dernières années. À un moment donné, là, on ne peut pas tolérer ça. Là. Même vous, il faut que vous soyez contre ça. Ça donne une mauvaise image à l'immigration.
15: J'aime gouverner moi-même, mais ce que je peux vous dire, c'est que c'est toujours une mesure aussi qui va nuire aux femmes. Parce que c'est toujours les femmes qui sont discriminées quand on parle de diminuer les disponibilités en service de garde. Et c'est une façon d'être féminine.
14: La femme québécoise, si elle paye des taxes depuis toujours, qui n'a pas accès, elle, vous n'avez pas de sensibilité pour elle?
15: J'ai une sensibilité. C'est pour ça qu'il faut être ambitieux sur les places en garderie qu'on doit développer. On doit reprendre le retard des dernières.
14: Mais 5 000, il y a 30 000. Vous voulez faire une loterie comme la CAQ? Puis il va y avoir un sur 6 qui va gagner.
15: Il n'y aura aucune loterie. L'exagération, c'est très peu pour moi, l'exagération.
0: Golden Goal. Je veux ce moment-là dans un DVD. Et je veux un coffret de DVD. Je veux une pochette. Je veux un vrai DVD. Tu sais, je veux des fois, là, si je vais au chalet un jour, je ne sais pas, je vais me louer un chalet peut-être à un moment donné. Je vais l'amener. je vais amener ce DVD-là que je n'ai pas, car ce moment-là doit être immortalisé, mais je veux regarder ça le soir avec un verre de vin. C'est hallucinant. C'est juste parfait. C'est le genre de sujet qui n'est pas abordé dans cette campagne-là. Prière de rue, c'est des inventions, selon Milliard. L'islam radical. En voulez-vous d'autres sujets pas abordés? Bon, on va vous en lancer un sujet pas abordé. Ce matin, dans le Nouvelliste, et j'en ai fait un post, on dit « Les gays sont en train de nous envahir ». Martin Francoeur, bon, un article sur des commentaires imbéciles
2: okay, c'est beau,
0: à l'endroit. Oui, mais il faut lire, Dan.
2: Non, je sais, mais c'est parce que tu as dit
0: oui, mais là,
1: le titre de l'article.
2: Ouais, je me disais, voyons, y a-tu quelqu'un qui a vraiment écrit ça comme titre d'article? Tabarouette.
0: Donc, il y a des gens qui ont insulté Milliard et Eric. Donc, breaking news, il y a des imbéciles au Québec. Donc, un cave, c'est un cave. Breaking news, on tue la une. Un cave, c'est un cave. On peut vous lire des textos en masse, des commentaires en masse sur Facebook. Puis on n'en fait pas d'extrait, on n'en fait pas d'article. Donc, mais là, c'est parce que dans cet article-là, on pousse ça comme étant, c'est un nouveau phénomène sociologique. Vous avez entendu sûrement le chercheur ucamien Francis Dupuis-Déry, là, le méga ultra-woke, qui dit qu'il y a une vague d'homophobie au Québec, ce que je ne crois pas. Mais on peut se questionner quand même sur certaines dérives homophobes. Et moi, j'amène la discussion, et je pense qu'il faut l'amener de plus en plus sur, et Jérôme Blanchet-Gravel le fait bien à sa manière à lui, sur qui on accueille ici. Puis ça, c'est un peu dans le fond la discussion d'Éric dans son point de presse sur l'immigration de la semaine passée, là. Accueillir des gens qui nous ressemblent. Moi, je sais que ça fait whack un peu de dire ça comme ça, mais au plan des valeurs, respect homme-femme, respect de la diversité sexuelle, respect de la différence, respect, puis moi j'agrandis, là. Respect des enfants, respect des animaux, respect de la vie, vous voyez venir, il y a des gens qui sont pas recommandables qu'on a accueillis ici, c'est ça la vérité. Je veux juste injecter un peu de chiffres dans la patente, puis ça va nous permettre de réfléchir, là. Depuis 2020, depuis 1974, là, on va y aller contemporain. Quand même récent, 2020. Le Québec a accueilli entre 95 000 et 110 000 immigrants permanents nés dans des pays anti-gays. OK? Dont les valeurs. Si vous rencontrez ces personnes-là en privé, vous leur demandez, puis l'homosexualité devrait être arrêtée. C'est criminel. C'est mal. Devrait être torturé. Le Cameroun, c'est des vrais chiffres, là. Ah! Bouh! 30 000 personnes. Je dis pas que tous les Camerounais sont comme ça. Je dis que ces gens-là ont été élevés dans une culture où c'est mal d'être gay. C'est mal qu'un homme embrasse un autre homme. C'est mal qu'une femme tiennent par la main une femme au centre d'achat. Il y en a 30 500 depuis 2020. Les Algériens, 18 700. Ça, c'est tous des pays, je vais vous les nommer, là, où l'homosexualité... on dit pas dans ces pays-là, « Ah, l'homosexualité, c'est pas fin. » Non, non, c'est criminel! L'homosexualité est criminalisée dans ces pays. C'est-à-dire arrêter, fouetter, torturé et même la peine de mort.
1: Oh, c'est ça, la punition pas relax. Là.
0: Ben non, c'est pas relax. On les accueille, ces gens-là, ici. Puis après, on se demande comment ça que peut-être qu'on entend de plus en plus de commentaires anti-gays. J'ai entendu hier dans le débat que la presque entièreté de l'augmentation de la population scolaire à Québec, c'est des immigrants. On n'a rien contre eux autres. On va les éduquer, les jeunes. On va en prendre soin. Là n'est pas mon point. Mon point, c'est à un moment donné, vous vous surprenez que vous entendez de bien drôles de commentaires sur les femmes, de bien drôles de commentaires sur les lesbiennes, sur les gays. Oui, mais là, c'est la quasi-totalité de l'augmentation de la population scolaire à Québec. ça vient de l'immigration. C'est la réalité, là. Donc, qui on accueille? Algériens, 18 700 depuis 2020. Tunisiens, 16 900 criminels, l'homosexualité. Le Maroc, 16 000. Le Sénégal, 3 800. L'Iran, 6 500. Vous avez également d'autres pays. L'Égypte, le Nigeria, le Togo, le Guinée, entre 10 000 et 15 000 personnes. Dan, t'en dis quoi?
2: Moi, j'ai la seule question qui me vient en tête dans ces histoires-là, c'est la même qui va tout le temps. Parce que ça devient difficile. T'sais, les réfugiés, c'est pas du monde qu'on choisit, c'est du monde qui arrive. Fait que là, faut les gérer.
0: C'est pas des réfugiés, là, c'est des immigrants permanents.
2: Ouais, je sais.
0: C'est pas sauf réfugiés, que... si t'arrives de l'Algérie.
2: Sauf que la question, que Michel Bérard avait posée à Éric Duhaime, c'était concernant les réfugiés sur les services. Donc, à partir de ce moment-là, moi, je suis d'accord avec toi sur les valeurs, mais ça devient...
0: Éric a fait un point de presse quand même sur qui on devrait accueillir comme immigrant.
2: Je sais, Doom. OK, ben je vais te le dire direct, là. Tu fais quoi avec le Camerounais qui est gay?
0: Mais je te dis pas qu'il faut barrer le Cameroun. J'ai jamais dit ça, mais il faut se questionner quand même.
2: Ben oui, il faut se questionner quand même.
0: Faut se questionner quand même.
2: Absolument.
0: Peut-être que c'était maladroit, Bernard Drinville, la charte. Je m'en vais là. Peut-être que c'était maladroit, mais c'était une tentative de faire quelque chose que j'aimerais qu'on fasse. Accueillir les gens qui adhèrent à un set de valeurs. Ben oui, il faut les accueillir, les ligues. Ben, il faut accueillir. Faut accueillir beaucoup de monde. Là, n'est pas le point. Puis, même que je vous dirais que je suis quasiment d'accord.
2: Mais tu comprends qu'à quel point ça devient compliqué.
0: Avec Marchand, 13 000 immigrants économiques, grande région de Québec. J'accorde du crédit à ce que Marchand avance, là, OK? On en a besoin.
2: On fait pas d'enfants. En fait, c'est pas compliqué. Si on n'a pas d'immigrants économiques, on est en décroissance.
0: C'est ça.
2: Et la décroissance, là, ça veut dire que vos enfants, ils vont avoir le choix. Ça va être would you rather un studio ou un et demi pour toute la famille.
0: Ben, on est déjà en décroissance. Les couches pour adultes surpassent les couches pour enfants. T'sais, on est dans une forme de décroissance, si vous voulez. On est dans un déclin. Là, ma question, c'est comment... On encadre ça. Je veux pas mettre de barrière, puis je veux pas. Mais je veux qu'on réfléchisse à ça. Je veux qu'on écoute Duhaime dans la réflexion vers laquelle il veut nous amener, c'est-à-dire comment on devrait mieux sélectionner et encadrer nos immigrants, comment on devrait leur montrer. Ici, la femme, c'est égal. Ici, on respecte les gays. Ce n'est pas criminel. Y a-tu moyen de...
1: Ben,
0: y a-tu moyen de passer le message, mais pas passer le message en 15 minutes en donnant un pamphlet.
1: Ben, c'est ça l'affaire.
0: Avec un gars puis qui embrasse un autre gars sur le pamphlet. Là. Les autres, ils vont mettre ça à la poubelle. Moi, je trouve que c'est y a un échec à ce niveau-là, au niveau culturel. C'est ça qui est mon point.
1: Ben, c'est parce que c'est difficile de ne pas être discriminatoire en essayant d'avoir un processus d'immigration qui va être plus encadré, mettons. Tu peux pas sélectionner quelqu'un en fonction de... Toi, tu penses quoi de telle affaire, tu comprends? Puis en même temps, ils immigrent ici... Pis on leur donne quasiment un papier, puis oublie pas d'apprendre le français, puis il va falloir que tu apprennes le Haut Canada.
0: Ouais, c'est ça. Il y a un cours de francisation. Je ne sais pas c'est quoi la situation de la francisation.
2: Moi, c'est là que j'ai.
0: Mais il me semble qu'un cours de culture. T'sais, je sais pas, là, on en donne un, culture et éthique religieuse, je sais pas quoi, là, ça a changé de nom. Là. Le cours de citoyenneté, c'est un genre de cours fourre-tout. Là. Mais ça serait peut-être bon. Qu'on serre la vis au niveau de l'accueil, à l'accueil.
1: Ben, je pense que oui.
0: À l'accueil. Les femmes ont le droit, si elles le veulent, se dévoiler.
2: Oh oui, ça.
0: Elles veulent prendre la foutue napkin sur la tête, puis peuvent la mettre là sans se faire battre.
2: Le problème
0: tu peux pas te battre une femme ici. Tu sais, tu comprends-tu? Ben, nos
2: valeurs, ben oui, j'embarque. C'est clair que j'embarque. De toute façon, les mains en prison, s'ils battent les femmes aussi, je veux...
1: Ben t'sais, ça, c'est un autre point.
0: Mais eux autres s'en fichent, là. Les gens, souviens-toi, Kingston, la petite, les crimes d'honneur, eux autres
2: ben
0: s'en
2: oui,
0: fichaient.
2: Le bonhomme est en prison.
0: Oui, mais eux autres, ils n'ont pas pensé ça avant. Oh, on le fera pas, on va aller en prison. Eux autres, c'est l'honneur au-dessus de tout, là. T'sais, c'est la loi d'Allah, c'est la loi...
2: Le problème, Doom, c'est que ça fait 3 ans qu'ils sont ici quand on les rencontre pour la première fois parce que c'est trop long.
0: Ah, c'est un constat d'échec.
1: Mais c'est parce que aussi, peut-être qu'elle rentre trop. Puis l'autre point que tu as amené, moi, je mettrais une période de. Bon, j'ai pas le mot, là, mais.
0: De carence, une période de probation.
1: Il y a un méchant problème que lorsque tu es réfugié ici et ou immigré, puis tu commets un crime, on te garde ici.
2: L'autre chose.
0: Ouais, hey. Non, ça, c'est un peu, Dan.
1: Non, mais c'est parce que. Quel message t'envoies?
0: Non, mais ouais, tu fais-tu référence à la décision? raconté dans le National Post d'hier?
1: Non, même pas.
0: T'es au courant de cette affaire-là?
1: Pas du tout.
0: La une, National Post d'hier. Je backtrack un peu, mais ça vaut la peine que je prenne quelques secondes quand même. C'est majeur, là. Là, nous autres, on a un brou dans le toupette avec la campagne, là. Mais ça s'est passé quand même à Montréal, là. C'est la Cour d'appel du Québec qui a tranché. Une Haïtienne, je vous le dis, j'ai pas les documents devant moi, mais je vous le raconte dans mes mots, là. Elle est en attente de statut. Elle a battu violemment une autre personne dans un bar. Elle l'a mordu. Il paraît que la victime ressemblait à une fille qui s'est faite mordre par un pitbull, carrément.
1: Ordeuse, ouais, ouais.
0: Les juges ont dit tu ne vas pas en prison because t'es en attente de statut puis ça pourrait nuire à tes.
1: Mais quel message t'envoies
0: à ton audience?
2: Mais ça pas
0: là,
2: de bon
0: t'as
2: sens.
0: Trois enfants. Là, ça pourrait nuire. Prends la même affaire faite par une Québécoise, Mélanie Trépanier, peu importe.
1: Pas de passe-droit.
0: Patricia Pouliot. Eh oui, t'es en prison! Eh oui, t'es en prison!
2: Les enfants des PJ, t'es, toi.
0: Ben oui!
2: Ah, ça, ça.
0: C'est... Ben ça, c'est arrivé, les amis. C'est la une du National Post de lundi ou mardi.
1: Ben, c'est ça qui n'a pas de bon sens. Tu devrais avoir une période probatoire. Là, je comprends, il y a des enfants dans l'histoire. C'est épouvantable.
0: Mais si tu commets un crime, on te fout à la porte.
1: C'est plate,
0: ça,
1: mais
0: c'est
1: ça.
0: C'est pas très, très compliqué, là. C'est pas très, très compliqué.
2: On te fout en prison. Moi, je veux pas. Ils vont être à la porte, ils vont être en liberté. Faut qu'ils payent pour leur crime.
0: Non, mais à la porte, dans le pays, Dan.
2: Oui.
0: Tu christifies ça en avion. Tu viens de où? Merci, bonsoir. One way, the highway.
2: Ouais.
0: One way is the highway.
2: Mais
0: pas dans nos prisons ici.
2: Mais elle
0: ne
2: fera pas de prison là-bas, là.
0: Ben, au moins, elle ne sera pas ici. Elle ne sera pas à nos frais, Dan. Tu comprends? Débarrasse. Crisse ton camp.
2: Ah, ben moi, je la ferais débarrasser après sa peine de prison.
0: C'est parce qu'on paye pour ça.
2: Non. Moi, payer pour la prison, d'homme, ça ne me dérangera jamais. C'est comme payer pour la démocratie.
0: Un détenu, ça coûte quoi? 140, 160 000 par année?
1: Tu sais, généralement.
0: Pour une fille qui va se faire sacrer dehors après, anyway.
2: T'as frappé.
0: Elle va se faire sacrer dehors, anyway.
2: Il y a trois victimes. Il y a trois victimes. Moi, je veux que tu fasses la prison.
0: Oh, c'est là un order, ça, c'est sûr. C'est...
2: Fait que si.
1: Pas de passe-droit, là.
2: Fait que si je te renvoie dans ton pays d'origine, puis que demain après-midi, tu t'en vas chercher ta bouffe au marché en toute liberté.
0: Ouais, ouais, OK. Ouais, on veut pas de Mukendi.
2: C'est ça. Je veux pas de Mukendi.
0: Je suis d'accord avec toi. Change d'idée.
2: Tu sais, Mukendi, là, je serais bien d'accord pour qu'il vienne passer ses 8 ans de prison ici. Puis après ça, on le renvoie en République du Congo.
0: Dan vendu, j'achète.
1: Généralement, c'est. En grande majorité, c'est pas les immigrés ou ceux qui ont fait des demandes d'immigration ici qui sont le problème. C'est beaucoup, beaucoup de demandeurs d'asile,
2: les réfugiés. Puis, tu sais, en même temps, l'autre chose qui peut être assez intéressante par rapport à. Les réfugiés, c'est trop long. C'est trop long. C'est le premier mandat sur lequel on devrait fesser. C'est celui-là. Mais pas l'autre point que j'allais dire, j'ai oublié. Je sais pas pourquoi j'ai oublié. J'ai oublié ce que j'allais dire, là. J'ai oublié ce que j'allais dire.
0: Et t'en restes-tu?
1: Des extraits.
2: Il m'en reste un.
0: OK.
2: Il m'en reste un. C'est PSPP qui parle avec Charles Milliard. En fait, Charles Milliard, il parle des sondages concernant le référendum. PSPP, il a répondu ça.
16: Pour l'avenir, moi, je suis extrêmement préoccupé des investissements qu'on va faire, du temps qu'on va mettre là-dedans.
7: Terminé.
16: Alors, comme vous le dites, que 70 % des Québécois n'en veulent pas.
7: Saint-Pierre Plamondon.
17: Mais partant dans votre logique, M. Milliard, 80 % des Québécois ne veulent pas du Parti libéral. Est-ce que je vais vous dire d'arrêter de prôner vos idées? Évidemment pas. On est en démocratie.
2: Voilà.
1: Déjà, hein, papy.
2: Ce que j'allais dire tantôt, c'est que ça ne devrait pas être à nous autres de payer les cours de français non plus. Moi, si je m'en vais rester en Pologne, je m'attends à ce que ce soit moi qui paye pour mes cours de polonais.
0: Ou tu l'apprends. Ce qui arrive, c'est qu'ici, la masse critique, on est une minorité. Mais, mettons, moi, je m'en vais, mettons, en Allemagne. C'est sûr qu'à un moment donné, je vais trouver une job au McDo, moi, l'apprendre l'allemand. Ça va me prendre 1 an, 6 mois, 1 an. Mais ici, la masse d'attraction critique, surtout si tu es dans la région de Montréal, c'est l'anglais. C'est pour ça qu'ils payent le français.
2: Mais
0: la meilleure manière, c'est de pitcher un immigrant à Amos ou à Saguenay. Ça, tu l'apprends vite dans petit péché, là.
2: Moi, je leur dirais, il y a des écoles qui ont de langue qui vont t'apprendre à parler français. Dans un an, il faut que tu sois capable de parler français.
0: Pas c'est pas... Ça arrive avec des
2: mais tu vois, ça me dérange plus de payer ça que de payer à prison.
0: Ouais. Ouais, moi, je trouve ça important, la francisation. Mais c'est
2: mais bon, j'ai pas dit que c'était pas important, là.
0: Oui, mais qu'il faudrait qu'ils payent. Ouais, je sais pas. C'est... Moi je mettrais dans le cours de français.
2: Dum, c'est nous autres qui paye.
0: Oui, je sais. Mais ça, à un moment donné, la société d'accueil, tu veux qu'ils parlent français, tu veux t'organiser pour pas te faire servir en tagalog.
2: Ben oui, tu leur dis, tu as le devoir d'apprendre à parler français.
0: Mais nous autres, ce qu'on fait, c'est qu'on force l'employeur
2: ça vient des responsabilités,
0: à avoir des relations de travail en français par la suite. Eux autres, il faut qu'il y ait une base, là. pour donner le café, servir le café. Merci beaucoup, monsieur, merci beaucoup. Faut qu'il y ait une certaine base, là. Ils arrivent ici, là. Ils sont complètement.
2: Ben oui, mais t'as dit toi-même, je vais aller travailler dans un McDo en Allemagne, puis je vais l'apprendre.
0: La force d'attraction est beaucoup plus forte. Ici, ça reste. On reste une minorité, Dan, pour vrai, là. T'sais, je sais qu'on est bien ici à Québec, puis on sent pas la pression linguistique, mais mettons un immigrant à Montréal. C'est sûr que l'immigrant à Montréal, tu le laisses là, c'est sûr qu'il apprendra jamais le français.
2: Ben, tu dis quoi? Dans un an, quand tu vas le voir, puis tu dis, as-tu parlé français? Non, j'ai pas appris de parler. Ben, tu t'en vas.
0: Ouais, mais là, lui, il va dire, ouais, mais ma sœur, elle est en prison.
2: Ouais.
0: Puis vous payez pour elle.
2: Ben, c'est pas grave.
0: Ah, donc, je vais commettre un crime, puis vous allez payer pour moi, ben puis non. Je vais aller en prison. C'est le monde à l'envers.
2: Parce qu'il peut partir dans une autre province canadienne, tu comprends?
0: Ce que Legault avait dit, d'ailleurs, ça, c'était quand même, avec le recul, c'était quand même saucé, là. On va les mettre dans un autobus, puis on va les envoyer à Moncton. Des fois, je m'ennuie de Legault, mais je le sais, lancez-moi pas des roches, là. Mais cri-cri, je suis plus capable. Comme j'ai dit hier, cri-cri fait bien paraître Legault. C'est sûr que c'est un méchant mononcle, puis regarde, il nous en a-tu fait subir la merde, la pandémie? Pas besoin de me l'écrire, là, je suis au courant de tout. Mais au moins, il y avait des côtés, juste c'est pour le bonhomme. Prends... Il y avait un côté bonhomme qui était plus... Elle, là, elle me tombe ses nerfs.
2: Tu prends un document, là?
0: Oui.
2: Tu mets des photos de Moncton, de Winnipeg.
0: Qu'est-ce que tu choisis?
2: Puis tu lui dis, si t'apprends pas le français, il faut que tu choisisses là-dedans, là.
0: Mais le gars avait dit ça pour vrai. On va les envoyer en autobus.
2: Tu dis quoi?
0: C'était pas vilain. Avoue que c'était pas vilain. C'est un peu brutal, mais c'est du logo.
2: Ils vont se downloader du Duolingo sur un moyen temps.
0: Ben oui, ils vont s'arranger, c'est sûr.
1: Au moins là-bas, ils ont appris un peu l'anglais aussi.
0: Ouais. Tu l'envoies avec le blanc, là, la sagouine. Ah oui.
2: Mais tu sais quoi? Ce français-là, il est acceptable.
0: Ben oui. C'est-tu tout?
2: Il reviendra après. Oui, moi, de mon côté, c'est tout.
0: Ça allait bien, pourtant. T'étais bien parti.
2: OK. Non, mais c'est parce qu'il est arrêté. J'ai même écouté les questions des journalistes après. Ça a bien été.
0: Oh oui, ça a bien été.
2: Je n'ai pas sorti. Mais c'est surtout les journalistes de nouveau qui posaient des questions.
0: Avec Buck Côté tantôt, aux alentours de 7h15, 7h20, je vais le questionner sur le bordel du diesel. Le prix du diesel qui alimente la grogne sociale dans le monde, c'est partout.
1: J'ai vu des vidéos où les gars remplissaient leur truck à 3,20 le litre.
0: Mais ici, puis là, salutations à Larry Hood en passant, qui a fait un bon voyage dans l'Ouest avec sa famille, notre chum trucker. Louis Gauthier aussi, qui m'a écrit hier. Donc, mais tu sais, ici, on se dit, ouais, mais regarde, les États-Unis, c'est dégueulasse. C'est nous autres, c'est pas si pire, le litre Il est cher, le litre du diesel, mais aux États-Unis, c'est bien pire. Non, t'es un peu. Et oubliez la conversion américain-canadien. Là. Parce qu'à un moment donné, on s'enferme d'un fleur du tapis. Là. Ouais, mais moi, c'est en US. Là, n'est pas le point. Allons-y en canadien, canadien pour canadien. Quel est, ce matin, le prix du gallon? Si on était en gallon, ici, le système impérial à Québec... Je vous pose la question autour de la table, c'est un quiz. Je commence avec Dan.
2: Pas 11,43, 11,44.
0: Ouais, tu l'as vu, moi?
2: Je l'ai vu ce matin.
0: OK, t'as triché. OK. Tu as gagné.
1: Faut dire, tu me demandes de regarder le film.
0: Oui, je le sais. Je me contredis, Dan.
2: Oui.
0: Breaking news.
2: Oui, là, à matin, tu me fais penser à ma blonde.
0: Ben, je suis tellement souvent avec, à m'amener.
2: À matin, ben oui, je comprends.
0: Vas-y, Nick.
1: Non, je regardais le prix du diesel à Québec.
0: Ta blonde, toi, comment ça va?
1: Va bien? Bon. Ben hier, elle était contente de rencontrer Doum Dumas qui est venu cogner à ma porte.
0: Ah, raconte, hey, c'est savoureux. La réponse à ma question en passant, c'est 11,20. 11,20 le gallon. Imaginez ça, la pancarte sur le coin de la rue, 11,20 le gallon. C'est ça que ça coûte au Québec, le diesel. Vas-y, raconte-nous Dumas et sa tournée.
1: Ben, écoute, on est assis dans le salon, on mange dans le salon. Nous, on a le droit plus souvent, j'imagine. Puis on vient de finir.
0: Ouais. Manger dans le salon?
1: Ah, souvent. Tu sais, on a une table de salon où le dessus se lève là, vers toi. Là.
0: Quand tu vas nous inviter, Dan et moi, on va.
1: Oui, vous allez manger à la table des enfants.
2: Salon. Ouais, en regardant okay. Cole Caulfield en échappée.
1: C'est ça. Puis bref, on vient de finir le souper, on est devant la TV, puis je me prépare à regarder le débat. Puis là, je vois passer quelqu'un de bien habillé dans la fenêtre. D'après moi, c'est Doum Dumas. Effectivement, il est venu cogner. Il faisait sa tournée dans ma rue.
0: T'as vu passer un roux vulgaire?
1: Oui.
0: Et tu as ouvert la porte.
1: Misogyne.
2: Avec des aiguilles à tricoter.
1: Ah non, écoute...
0: Non, il y avait des cintres hier. Oh,
1: oui, super bien habillé, il faisait le tour de la rue. Je pense qu'il me disait il y a quand même pas mal d'indécis, mais la réponse est bonne. Puis ça,
0: non, à l'avortement, t'as-tu vu la gang de freaks?
1: Non.
0: Dans la rue? Non, à l'avortement.
1: Il me disait hier qu'il y a personne qui parle de ça, là.
0: Ben non, c'est, voyons
1: parce qu'on
0: donc.
1: A une discussion sur les articles là, qui essayent de le mettre dans le trouble. Lui et Gary, entre autres, on a jasé de ça. Ça colle pas, ça.
0: Ben non, ça colle pas.
2: Il était avec Jean-Claude aussi hier midi.
0: Ben j'ai un extrait, d'ailleurs. Je l'avais mis dans le... Tu l'as sorti, Tu l'as sorti, Nick? Je sais que j'ai un bon open demain. Je l'avais envoyé.
1: Je pense que je l'ai peut-être pas sorti.
0: En tout cas, j'avais un extrait de... Ben peut-être. Es-tu capable d'aller sur le Facebook de Ouellet, Dan? On va le jouer, l'extrait.
2: Ouellet.
0: Ils l'ont sorti. On va écouter Dom Dumas.
1: Non,
0: hier,
1: pas
0: qui
1: sorti,
0: raconte lui. Que, justement, c'est inventé, ça, cette affaire-là. C'est organisé. La CAQ et les journalistes ensemble. Puis, ils nous révèlent quelque chose qu'on sait pas. Concernant le devoir et la CAQ. Écoutez ça.
18: La CAQ fait couler tous ces tweets-là aux journalistes. C'est eux autres qui font la job.
2: Et les journalistes acceptent de faire la job, by the way.
18: Oui. Puis, tu sais, je vois même, regarde, j'ai pas pu le dire au débat, fait que je vais le dire ici, là. Je vous donne un scoop. Ouais, l'article du Devoir, qu'il y a eu la semaine dernière, là. Le journaliste du Devoir m'a appelé, puis j'y ai parlé pendant un bout, puis là, il me défilait plein de tweets, là. Qu'est-ce que tu dis là-dessus? Mais il n'y a pas tout mis dans l'article. Et Martine Biron a donné une entrevue dans une radio, il y a ça deux semaines.
2: OK.
18: Puis, oups, a parlé de tweets qui n'étaient pas dans l'article.
19: Oh! Ah, ça, c'est bon.
18: Fait que sont au courant du dossier. C'est eux autres qui l'ont.
2: Elle a ajouté des tweets qui sont pas dans l'article.
18: Qui étaient pas dans l'article, mais qui étaient dans la discussion que j'avais avec le journaliste. Donc, c'est eux autres qui ont donné le dossier au journaliste.
2: Oh!
18: C'est clair que c'est ça. Puis depuis le début, puis ça a été ça pour Gary aussi au PQ.
2: Incroyable.
18: La CAQ fait couler tout.
0: Ben oui, c'est ça. Exact. Mais je défends pas pantoute la CAQ. Tous les partis font ça depuis tout le temps. Là, c'est sûr que ça touche nobody à nous autres. Ça touche nos amis, ça touche des gens qu'on aime, avec qui on a travaillé. Mais c'est sale, la politique, là. Les amis, c'est pas une première dans l'histoire de l'univers.
2: Ah, c'est un sport contact.
0: C'est un sport contact, exact. T'sais, je veux dire, donner plus de cash aux partis conservateurs qui commencent à avoir une machine. Les autres commencent quand même à avoir une machine. C'est rodé, vous le voyez, beaucoup plus professionnel et tout. Il y a une belle cadence là qui s'opère au sein du Parti conservateur. Mais donner au Parti conservateur un 15 ans d'expérience de plus, là, vous allez avoir un Parti conservateur qui va couler des enveloppes brunes sur le Parti libéral puis le PQ allègrement.
2: Absolument. Je pense que c'est
0: la même chose. Là.
2: C'est une belle... En fait, le Parti conservateur est en train de revenir... Je pense que le Parti conservateur, en s'installant de même, puis en restant accroché à sa base solide, là, un peu ce que la CAQ, ADQ-CAQ, a arrêté de faire pour devenir un peu plus mainstream, c'est un parti qui est là pour rester.
0: Ce que je voulais dire, c'est qu'ils vont jouer salaud aujourd'hui. On n'est pas des angles.
2: Ah oui, c'est ça.
0: C'est juste ça que je veux dire. Je veux pas être... L'angélisme est une bien mauvaise vertu.
1: Moi, ce qui m'encourage là-dedans, c'est que à la base, le citoyen qui décide embarque plus là-dedans. En tout cas, du moins, dans cette campagne-ci, ça colle pas.
0: 1000% raison. 2000?
1: Ah,
0: 2000. 2000% raison, t'as raison. Les gens... Tu sais, j'ai parlé du prix du gaz tantôt. C'est ça, tu sais, le prix du gaz. Tu sais, je fais des lives de GMOT. Mais GMOT, je suis pas fou. Il y en a des concurrents. Je les vois, les concurrents, ça pète de partout. Les gens sont endettés au coton. Les gens sont endettés. Les gens ont de la misère à arriver. On finit de payer les taxes, là. Il y a des paiements de taxes, là. Je suis sûr que c'est en fin de semaine, il va y avoir des discussions dans certaines maisonnées. Ouais, c'est à ton tour de payer le paiement de taxes.
2: Il y a eu un.
0: Le karaté de la fille, de la petite fille. On a eu le bill d'hydro. On a eu le bill du décor. OK. Faut payer samedi parce que Nathan pourra plus jouer à l'ormière. On doit 375$. Faut y acheter un hockey à 150$. Faut y acheter un casque. Il a grandi. Faut y acheter des souliers. Blablabla. Bla, bla. C'est le niveau de vie.
2: Oui.
0: C'est le coût de la vie qui est numéro un. Non, l'histoire de Gaga Gougou, il y a 7 ans, il avait dit qu'Entel avait du poêle en dessous des bras. Ça veut dire, les gens achètent pas ça.
2: On en a parlé justement des taxes municipales au conseil municipal cette semaine. En fait, j'allais dire la semaine passée.
0: Y avait-il un autre poème?
2: Non, c'était pas un poème. C'est Mélanie Sauvé qui a mis la chose parce qu'on a mis en... Ben, on a publié la liste des gens qui avaient pas payé leur taxe en 2025 parce qu'au mois de novembre, on vend les maisons, tu sais. T'as pas payé tes taxes.
0: Que t'as un cas extrême. Ouais, tu peux être en retard sur tes taxes, mais ça veut pas dire... C'est des cas extrêmes quand même.
2: Ouais, ben c'est... En fait, ce qu'on met en vente au mois de novembre, c'est ceux qui n'ont pas payé leur taxe en 2025. Ouais, donc, l'année passée. Puis tu sais, ce qu'il expliquait, en gros, parce qu'elle, elle disait, pourquoi est-ce qu'on les oblige à aller là alors qu'on pourrait mettre ça en 12 paiements égaux? Puis effectivement, elle avait leur répondu, oh oui, on travaille là-dessus, le 12 versements égaux, on va arriver là-dessus, regarde, ça, c'est une question de temps, mais on va faire 12 versements
0: excellent
2: pour les paiements de taxes. Oui, c'est un excellent point. Mais en même temps, la ville, on dit, c'est pas à cause qu'on n'est pas à 12 versements que le monde n'a pas payé le taxe en 2025. Là. Et puis, résultat...
0: Ça, t'as raison.
2: Et puis, résultat des courses...
0: Ça, t'as raison.
2: Quand on met maison en enchère... Là, ben, par magie, le paiement rentre. La grande majorité des gens payent à partir du moment où on met la maison en enchère. Oui, 12 versements pour le paiement de taxes. Oui, c'est un excellent point. Mais en même temps, la ville, on dit, c'est pas à cause qu'on n'est pas à 12 versements que le monde n'a pas payé le taxe en 2025. Là. Et puis, résultat...
0: Ça, t'as raison.
2: Et puis, résultat des courses...
0: Ça, t'as raison.
2: Quand on met maison en enchère, là, ben, par magie, le paiement rentre. La grande majorité des gens payent à partir du moment où on met la maison en enchère.
0: Oui, c'est sûr. C'est sûr.

0: plus que ça, là.
1: Tu dois tant de taxes. Ouais, qui mange à mort.
0: Mais la difficulté à gérer, c'est pas juste par rapport à ce que tu dépenses versus ce que tu ne penses pas, là. Tu sais, des fois, j'ai travaillé là-dedans. Des fois, les comptes en banque sont pleins, là. Il y a de l'argent. Peut finir, mais pourquoi t'as pas failli ton paiement d'assurance, ton paiement de carte de crédit, ton paiement de... Je pense pas à ça, ces affaires-là.
1: Ben, c'est moi. Ça. Mais capable compte, de gérer.
0: Le compte est plein, là. Il y a aucun... T'as juste à faire des prélèvements automatiques, ça va... Préautoriser, ça va se faire tout seul, tu seras pas obligé de rien gérer. Il y a vraiment du monde qui... Il s'en sac.
2: 7h10, c'est tout?
0: Oui,
2: on fait la pause, oui, parce que ça va rouler anti-péché. Le boc-côté s'en vient. Vous avez également Dominique Roberge, qui est représentant de l'Association des policiers provinciaux du Québec. En français, syndicat de la SQ, qui va venir ici en studio, si tout se déroule comme prévu. Il vient de Trois-Rivières, donc la route à date, il neige pas. Donc, ça roule en masse.
3: C'est une police, le 17 septembre, il a mis ses heures d'hiver.
4: Puis ses flashs à décembre.
2: Puis il peut rouler à 135.
3: Il peut rouler à 135 en parlant au téléphone, on le sait.
2: Tout. En mangeant un burger de l'autre main, là, ouais. Partie. Puis il va venir ici, et on va revenir, entre autres, on ne parlera pas juste de ça, mais on va revenir sur l'incident du mois dernier sur le pont Pierre-Laporte. Qu'est-ce qui s'est passé? On aura des faits nouveaux à vous révéler. Quoi qu'on ait pas mal fait le tour, tout ce qui manque, c'est l'identité de la personne que j'ai et que je ne nommerai pas. Mm-hmm. C'est un Québécois, là. C'est un Québécois de la Rive-Sud. T'sais, je veux dire, c'est pas... Parce que un moment donné, c'était parti en vrille, cette affaire-là. Hein, ça veut être n'importe quoi, là, on va pas le dire. Non, pas du tout. C'est quelqu'un qui a eu des problèmes psychiatriques et la famille ne veut pas, donc par respect quand même. Même si je vous donnais le nom, ça ne vous dira rien. Là. C'est pas une vedette, c'est pas quelqu'un de connu. Là. Donc là-dessus, on n'ira pas là, là. Mais on va parler quand même de la SQ. Puis on va aussi profiter de l'occasion pour demander à Dominique Roberge qui s'appelle « C'est quoi vos demandes aux politicos? » On parle pas du tout de « law and order », la sécurité des gens, le combat contre le crime. On parle pas du tout de ça en campagne. Et je sais pertinemment bien que c'est pas la priorité. Je suis pas cave. Mais quand même, avez-vous des demandes? Puis là, je sais que Fréchette est sorti en disant « On va engager 300 polices. » Moi, je pense que c'est pas assez. Je pense qu'eux autres vont arriver avec une autre approche. Je veux parler également, excellent reportage d'un journaliste de Radio-Can à Trois-Rivières concernant la prostitution juvénile. Et la SQ est sortie publiquement là-dessus cette semaine. L'agent Bergeron, entre autres, à Trois-Rivières. C'est Opération Scorpion 2.0, encore pire, à Trois-Rivières, où les proxénètes vont carrément dans le centre d'hébergement de la DPJ faire du recrutement. Là, on est dans la grosse, grosse sauce. Là, moi, je veux savoir, du côté de la SQ, qu'est-ce qu'on peut faire, qu'est-ce qu'on doit faire, comment on doit procéder. Est-ce que ça prend une escouade spéciale, le genre d'opération Scorpion permanente? Je sais pas, je vais poser la question. Puis le reportage était effectivement... très, très troublant parce que on l'a pas, je ne l'ai pas sorti l'extrait, là, mais la policière disait qu'ils ont pogné des proxénètes. Les proxénètes, puis les clients, pardon, c'est les clients qui ont pogné aussi, là, mais les proxénètes et clients, je veux dire, ça danse ensemble. Là, fait la demande, vous avez compris. Là.
0: Mais ils s'en vont dans le centre direct.
2: Ils demandent des petites filles de 12 ans.
3: Au moins, à Cap-Rouge, à l'escale, ils les attendaient à la porte. Là.
2: Exact. Non, c'est rendu, c'est beaucoup, beaucoup de. C'est de la dépravation totale.
4: C'est à l'intérieur, mais un agent.
2: C'est de la dépravation totale. On parle... Le recrutement est en dedans. Ben moi, c'est les Christie de clients, les peuves.
3: On parle tellement pas.
2: Il faut sortir les noms des clients. Et là, on est rendu à des petites filles du primaire. Les demandes de clients, c'est les petites filles du primaire. Ça prend des polices. Ça prend des enquêteurs, il y en a, ça n'en prend plus. Mais j'ai hâte d'entendre les demandes là, du côté de la SQ à ce niveau-là.
3: On parle tellement pas de sécurité publique depuis le début de la campagne électorale que Yann Lafrenière, le ministre sortant de la sécurité publique, a du temps pour parler de Dôme du Mont.
2: Ben oui, t'as raison. Ouais, c'est pas... peut-être pas ça le sujet. Hein?
3: Ben, je penserais pas, non.
2: Le roux de Lévis, là, il est pas dans l'histoire.
3: Il est pas dangereux pour personne.
2: Il est pas là-dedans. 7h14, vous êtes dans Morel Live.
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25: Oh, Doom. C'est encore compliqué sur la route ce matin, sur la rive sud. Là, pour vrai, vous travaillez très, très fort pour le gagner, votre ciel sur la rive sud. Ça n'a juste pas de bon sens depuis deux semaines à quel point c'est complètement jammé si vous êtes dans le secteur. À partir de Saint-Apollinaire, à partir de Saint-Agapit, à partir de Lévis-Centreville, Pintang, c'est hallucinant. C'est le cas encore une fois ce matin. 20S, 20 West, 73, 132, 116. Armez-vous de patience puis levez le son de la radio parce que vous n'avez pour un bout pour traverser sur la rive nord. Parlons un peu de la rive nord. Charest, direction Est, direction Centreville, c'est à partir du parc industriel Saint-Augustin où on est au ralenti, c'est comme ça, jusqu'à la colline parlementaire du Frémont-Morency, complètement jamais. Même chose pour la côte d'Abraham, Dorchester et Laurentienne, c'est à la hauteur du stade municipal où on fait le pied de grue pour se rendre jusque en Haute-Ville, capitale dans les deux directions, Laurentienne et Henri IV également, 88-670-9098. 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
34: Avant d'aller au One-Two Punch avec Jean-Claude, voici Mathieu Bocoté.
35: Mmh.
34: Salut Mathieu.
0: Bonjour, bonjour.
34: Avant de parler des débats, je veux te parler de la une du Figaro où tu vois Ursula en train de faire un câlin à Mark et Mark qui fait un câlin à Ursula. Personne ne dictera au Canada avec qui il peut signer des accords. Mark Carney qui est favorable au rapprochement avec l'Union européenne. T'en dis quoi?
0: Ben, c'est que moi, j'ai un double problème ici. C'est-à-dire que l'Union européenne, la civilisation européenne, c'est une civilisation absolument merveilleuse. D'ailleurs, nous en sommes issus. Ça donne la civilisation occidentale. Par ailleurs, les pays européens sont des pays qui ont chacun une personnalité singulière avec lesquels on peut avoir des liens forts. Mais l'Union européenne aujourd'hui est une structure assez autoritaire, impériale, qui piétine les libertés de ses membres. C'est une structure qui est un peu le dernier repli de l'illusion mondialiste des années 90. Et c'est comme si on se retrouve devant un navire qui est en train de couler et le Canada se dit « Tiens, je vais le rejoindre, ce sera mon canot de sauvetage. » Donc, je trouve qu'il y a quelque chose de... Ce n'est pas une option qui me semble intéressante. Et par ailleurs, cela dit, ça me semble ressembler à la psychologie, la philosophie de Mark Carney. Mark Carney qui est le dernier, c'est l'héritier de cette idéologie-là. Il en est l'expression radical. Il conjugue un autoritarisme de tempérament avec son progressisme militant. Donc, il cadre très bien avec l'Union européenne. Le problème, encore une fois, c'est que nous, le Canada, le Québec, on a des réalités aussi géographiques. C'est-à-dire, Trump va passer, et puis la géographie nord-américaine va demeurer. Et je ne suis pas certain qu'au terme de cela, devenir un État associé lointain au statut imprécis, soit dit en passant. Parce que ça veut, ça veut dire un statut de membre associé? Est-ce que ça veut dire qu'on envoie, ça fait sauter les visas qu'on veut travailler là-bas? Est-ce que ça veut dire qu'à terme, on demande un statut de membre à part entière? Est-ce qu'on va demander des députés au Parlement européen? Quelles sont les différentes dimensions de tout cela? Est-ce qu'on doit participer plus activement aux différents plans d'aide à l'Ukraine? J'en sais rien. Donc, c'est un statut inquiétant dans tout cela. Et qui ne suscite pas chez moi grand enthousiasme.
34: Oui, c'est effectivement. J'ai écouté des analystes qui disaient que ça sera une entente multiple. Au début, ça devait être juste c'est pour avoir des contrats en défense. Non, il y aura une entente et on verra effectivement, Mathieu, l'ampleur de cette entente-là.
0: Il y a un effet d'engrenage, en fait. C'est un effet d'engrenage. C'est-à-dire, on a une première entente, puis après ça, il y en a une deuxième, puis à un moment donné, on apprend qu'on n'a plus le droit de faire telle ou telle chose au Canada ou au Québec parce qu'on a signé un machin avec les Européens. Donc, puis encore une fois, je pense que ce n'est pas être hostile envers la civilisation européenne, les peuples européens, cette entité merveilleuse qu'est l'Europe, que de se méfier de l'Union européenne qui n'est pas la plus belle traduction possible de cette civilisation.
34: Quel est le carburant de ça? Évidemment, vous avez vu Stephen Harper dans un moment complètement délirant qui lance des compliments beaucoup et partout à Carney. Quand même, c'est un opposant idéologique, soi-disant, mais visiblement ce n'est plus le cas. Donc, il y a l'anti-américanisme d'origine du mouvement conservateur canadien. Lorsqu'on lit justement sur l'histoire du conservatisme canadien, il y a un anti-américanisme crasse là-dedans. Donc ça, c'est une partie du carburant, mais qu'en est-il du reste du carburant? Pourquoi on en est là? It escalated quickly, comme on dit en latin, là.
0: Ben moi, je dirais, pour Harper, je suis étonné parce qu'il représente dans l'histoire du conservatisme canadien-anglais, après Mulroney, mais il représente un conservatisme de réconciliation avec les Américains. On n'est plus autant de Diefenbaker avec lui, on n'est plus autant de, comment s'appelait-il, celui qui voulait les deux nations, je perds le nom.
34: Joe Clark. Avant
0: Clark, puis après Diefenbaker, donc je perds son nom. Mais quoi qu'il en soit, on n'est plus à cette époque de Canada qui poursuivait cette...
34: Hatfield?
0: Oui, exactement, Hatfield. Donc, on n'est plus dans cette époque où le Canada poursuivait sa tradition monarchique, traditionnelle, conservatrice au Canada. Donc là, le Parti conservateur aujourd'hui, c'est le Parti américain au Canada. Donc là, quand on voit Harper faire ça, moi, j'y vois autre chose, en fait. J'y vois qu'il y a un vieux fantasme qui existe à Ottawa et auquel Harper ne participait pas au début, mais s'est rallié aujourd'hui. C'est que chaque fois qu'il y a une crise à l'international, c'est l'occasion d'accélérer la centralisation canadienne. C'est l'occasion de faire du Canada un pays toujours plus uni sous le signe d'une forme de modernisation unitaire. Et voyant cela, j'ai l'impression qu'Harper, comme d'autres finalement qui a goûté au pouvoir fédéral, se dit il faut profiter de cette crise pour unifier le Canada comme jamais. Donc, dans ces crises-là, qu'est-ce qui est vu comme de trop? Ben, l'autonomie provinciale, l'autonomie constitutionnelle des provinces. Le Québec n'en fait pas le même usage que l'Alberta et ainsi de suite. Mais ça, c'est vu comme de trop. Et ça, je pense que le Canada, ou j'ai utilisé cette formule-là à plusieurs reprises, pour moi, le Canada est un pays à partie unique ou presque. Oui, la véritable exact. Opposition au Canada, c'est pas Ottawa. Le Parti conservateur, globalement, c'est une forme de parti libéral soft. Et là, quand on voit la véritable opposition, elle est dans les provinces, en fait. Il y a des intérêts contradictoires, le Québec, l'Alberta, l'Ouest, même s'il le faut, la Colombie-Britannique. Et là, on est dans un moment où, à Ottawa, il n'y a plus vraiment plusieurs partis. Il y a le Parti libéral qui domine tout et qui, grâce à la collaboration des différentes élites qui existent, les élites laurentiennes, les élites de Toronto, mais au terme de cela, le Canada est un pays beaucoup moins démocratique qu'on ne le dit. Et ça aussi, je trouve ça assez inquiétant.
34: Peux-tu me décrire Pierre Poilievre ce matin avec ta verve?
0: Ben, en fait, j'ai pas envie de tirer sur une ambulance. Hein. C'est un homme honorable, mais qui a été vaincu, qui aujourd'hui, c'est le reste d'une configuration politique passée. C'était le meilleur adversaire de Trudeau. Il n'a pas été capable de survivre à son adversaire. Et pourtant, dit-on, quand je parle à mes amis du Parti conservateur, on dit que c'est le dernier qui fait en sorte que le Parti conservateur n'éclate pas. Parce que sinon, il éclaterait en différentes tendances et on referait l'expérience du Parti conservateur d'un côté, puis le Reform Party de l'autre ou quelque chose comme ça. Donc, j'ai l'impression qu'il survit aujourd'hui parce qu'il n'y en a pas d'autres, mais c'est un homme à qui il faut beaucoup d'imagination et probablement un peu d'hallucinogène pour prêter un avenir politique à Ottawa. Il est terminé, il est d'hier, il est fini, il est encore là. Personne n'est là pour prendre sa place. On en voit quelques-uns flirter avec ça. Mais pour l'instant, devant quand Carney occupe tout l'espace, il est là parce que personne d'autre ne veut avoir le rôle de paillasson devant Carney.
34: Dans le cas de Fréchette, est-ce l'échec du grand déguisement? C'est-à-dire la fille du collège, très bonne dans le parkour dans le premier débat. Dans le deuxième débat, elle était déguisée en notaire, chroniqueuse dans une télé communautaire. Donc peut-être que ça va marcher. Je vais me la jouer. Mais à culpa aussi. Là. Oui, je m'excuse, la CAQ, mais tout est pardonné. Bon, on recommence. Nouvelle administration, comme l'écrit Martineau ce matin. Comment tu pourrais décrire le plan de match de Fréchette, qui prend congé d'ailleurs aujourd'hui pour peut-être se regarder, là?
0: Ouais, non, mais pour vraiment vous dire à un moment donné que qu'est-ce qui se passe là, c'est-à-dire que Fréchette, qu'est-ce qu'on voit? Moi, je le dis, puis surtout, je ne sors pas ce propos-là depuis quelques jours. Ça fait un bon moment que je le trouve, je le pense. C'est une technocrate mineure, Christine Fréchette. C'est une personne qui a évolué dans la mouvance des associations étudiantes, puis ensuite la mouvance, on pourrait dire force jeunesse et tout ça à partir du début des années 2000, qui faisait partie des souverainistes pragmatiques chez Legault, mais qui ont fait toute leur carrière dans le rôle d'attaché politique, conseiller politique, technocrate, président de chambre de commerce, et ainsi de suite. Et là, elle a été propulsée, elle s'est lancée en politique, très bien, elle en avait le droit, mais elle n'a jamais eu l'envergure qu'on lui prête. Et depuis quelques mois, on a été devant un produit de marketing, de communication, manufacturé par des stratèges caquistes ou carnéiens, qui ont voulu nous la présenter comme la révélation politique de l'année. Et là, il y avait tout un discours, puis il y avait ce que j'appelle les majorettes à Fréchette, qui traînent dans le paysage médiatique, puis tout ce qu'elle faisait, c'est sans faute. Elle est formidable, elle est merveilleuse, exceptionnelle.
34: Elle a rencontré Macron.
0: Elle a fait une tournée vaguement mondiale pour prendre des photos avec le monde pour montrer qu'elle était importante à l'échelle du monde. Puis là, un moment donné, donc, on la voit on était devant une espèce de produit médiatique manufacturé, puis en plus les stratèges qui l'accompagnent, on en parlait il y a deux semaines, disent « Ah, ben là, c'est les Américains, il y a Trump, tout ça, donc ça devient le bouclier anti-Trump, et puis l'élection sera un référendum sur Trump. » Quand soudain arrive le débat d'avant-hier et celui d'hier, et là, boum, Christine Fréchette, laissée à elle-même, est une figure, je le dis en tout respect, encore une fois, je parle pas de la personne privée ici, mais c'est la politicienne la moins charismatique qu'on puisse imaginer, qui n'est pas très vive dans ses répliques. Tout ce qu'elle sait faire, elle coupe tout le monde, elle est arrogante, elle est cassante, elle est désagréable. Pour nous empêcher de dire ça, on dit « Ah, c'est parce que c'est une femme ». Non, non, non, c'est pas parce que c'est une femme, c'est parce qu'elle est désagréable. L'humanité est ainsi faite qu'il y a des hommes désagréables et des femmes désagréables, et c'est une femme désagréable, mais vraiment, donc il coupe tout le monde. Et donc, dans le premier débat, elle n'était juste pas à la hauteur. C'est assez fascinant. Elle n'était pas dans le match. C'était l'espèce de figure qui traînait dans le paysage parce qu'elle a la fonction. Pardonne-moi. Mais Elle était pas vraiment dans le match. Et là, dans le deuxième, là, elle était ridicule en répétant sans arrêt référendum. ça, à un moment donné, tu sais, oui. Comment allez-vous, Madame Fréchette? Référendum! Vous savez qu'il y a, je sais pas, il y a un envolé de perdrix. Référendum! Et puis, qu'est-ce que vous pensez des trottoirs? Référendum! Donc là, on se dit, OK, mais là, c'est la ficelle est un peu grosse comme du câble à bateau. Donc, elle n'est pas très bonne. C'est juste ça. Autant du M. Ça, c'est l'inverse. Hein. Du M, il y a le système médiatique qui l'écrase tout le temps. Tac, tac, tac, tac, tac. Et là, on lui donne le crachoir et il est bon, du M. C'est un type. Moi, je trouve, on peut être critique à son endroit, mais il est doué. C'est un bon politique. Puis de l'autre côté, un autre qui s'est fait massacrer depuis quelques mois, PSPP, on le disait Monsieur Grognon, Monsieur Sopolet, Monsieur ci, Monsieur ça, on le donne le crachoir. Ah ben non, ça correspond pas à l'image que les stratèges taquistes avaient réussi à en faire.
34: Je
0: trouve qu'il a moins changé que c'est simplement que moi, j'ai quand même quelques amis à la CAQ qui m'expliquaient de manière amusée qu'on va te le présenter comme un Sopolet, le chef péquiste, puis là ça va fonctionner, on va répéter Sopolet tellement souvent que ça va marcher. Puis ça avait marché à certains égards. Puis là, oups, on l'a devant nous. Et là, ça correspond pas. Donc, moi, je pense que tout ça nous montre à quel point la vie politique aujourd'hui, c'est trop souvent un théâtre médiatique commandé par des communicants. Et là, quand on est devant des hommes politiques, des femmes politiques qui sont obligées de parler franchement, là, qui sont, là, ben, soudainement, c'est un tout autre paysage qui se dévoile à nous. Donc, moi, je trouve que c'est assez frappant. Fréchette, en fait, on verra le résultat à la fin. Mais pour moi, c'est la décomposition devant nous d'un produit médiatique qui ne correspondait pas à la réalité.
34: Bien dit. Je n'ai rien d'autre à rajouter, votre honneur. pour ce qui est du pharmacien, visiblement, il était tombé sur une bouteille de vitamine Flintstone hier. Là. Il était quand même un petit peu plus vigoureux. Là. Puis, veux pas, les péquistes auront besoin d'un adversaire à un moment donné pour avoir un bon autobus du oui, ça prend un bon autobus du non. À quelque part, les péquistes ont besoin de lui. Là. Faut pas trop le détruire, le pharmacien. Là.
0: Des fédéralistes, il y en a. Pour reprendre la formule de Duplessis, des libéraux, il en faut si on veut battre. Ben, des fédéralistes, il en faut si on veut gagner. Donc, il y a chez lui... il est dans le portrait. Ensuite, ce qui m'a frappé un peu, je pense que c'était hier ou avant-hier, c'est hier, quand il fait le lien entre le référendum et la crise de la santé mentale et l'angoisse chez les jeunes. Là, j'ai OK. Donc là, on va passer, si j'ai bien compris, de la génération éco-angoissée à la génération référendo-angoissée. T'sais, est-ce qu'il se croit lui-même quand il sort ça? Est-ce qu'il se dit, les jeunes au Québec, là, ils ont des problèmes, ils ont des doutes, ils sont angoissés parce qu'ils vivent dans la crainte du référendum qui vient? Donc ça, il y a eu l'air ridicule. Ensuite, je fais le bilan de ces deux débats. Oui. Il était plutôt bon. C'est-à-dire que, il faut dire qu'il passait de l'inexistant au presque quelque chose. Donc, quand on n'est rien du tout, puis on devient un petit quelque chose, ben, c'est déjà une révolution. Et lui, qui était une forme de spectateur de la campagne électorale, qui arrêtait pas de nous montrer sa face, cacher sa face, montrer sa face, cacher sa face, là, soudainement, il a montré qu'il participait à la campagne, qu'il était capable d'avoir un certain sens de la répartie, qu'il était capable de jouer le jeu. Le problème, c'est qu'il y a une contradiction fondamentale entre son électorat et puis celui qu'il doit conquérir. L'électorat anglophone, aujourd'hui, est fondamentalement antinationaliste, anti-identitaire, anti-tout ça. Et puis, de l'autre côté, pour gagner les francophones, il devrait entonner ce couplet. Ça, il n'en est pas capable. Donc, pour moi, je pense qu'il y a un blocage structurel. Le Parti libéral a un bel avenir devant lui, pour une raison, c'est que les changements démographiques évoluent à son avantage. Mais pour l'instant, c'est difficile pour lui de remporter quoi que ce soit.
34: Finissons avec l'Europe. Puis, je ne te demanderai pas si tu es dans le trip Céline, non? À moi que tu veux que je te le demande.
0: Non, j'insiste pas.
34: Qu'est-ce que c'est beau, ce carré. C'est parce que j'ai syntonisé en me levant ce matin, CNews, j'ai fait le tour, LCI, CNews et tout ça, beaucoup de manifs. T'avais Éric Ciotti qui était en point de presse sur un bateau à Nice. Il y a une problématique avec le prix du carburant, il y a une problématique profonde avec l'État français, avec un État français lourd, bureaucratique, qui coûte beaucoup, beaucoup d'argent, en fait, qui est presque en faillite technique, disons-le. Es-tu capable de nous raconter ce qui se passe actuellement en France? Parce que c'est aussi une problématique avec le prix du carburant, puis les gens capotent.
0: Je te la fais simple, le prix du carburant ne cesse de monter, il est déjà plus élevé que chez nous à bien des égards. Ensuite, la France n'est pas un pays qui croit trop au libre-marché. C'est un pays qui fonctionne toujours avec des aides. Donc l'État prend tout, puis à la fin, il redistribue en fonction des circonstances X, Y ou Z. Là, il y a des aides à l'essence pour l'essence, pour les particuliers, pour les entreprises, mais l'État n'a plus les moyens d'aider. Il est endetté au possible et ainsi de suite. Et on redoute le retour un mouvement comme les Gilets jaunes, je pense, en 2018, parce que les Gilets jaunes, à l'origine, à la fin, c'est un mouvement détourné par l'extrême-gauche, mais au début, c'est une révolte de classe moyenne contre la hausse du prix du carburant, du diesel. Donc, c'était vraiment une révolte antifiscale de classe moyenne. Et là, plusieurs redoutent quelque chose comme un nouveau mouvement des Gilets jaunes, de gens qui diraient,
1: oui,
0: bordel, on se fait taxer, dévaliser par l'État sans arrêt, puis on n'est même pas capable de se déplacer pour aller au travail. On ne peut pas... Puis là, il y a ceux qui disent, oui, les transports en commun. Oui, mais quand vous n'habitez pas tous à Paris ou à Lyon ou à Bordeaux, il y a une partie de la France qui a besoin de sa voiture pour aller travailler, puis il n'y a pas accès souvent. Donc, il y a une paupérisation des classes moyennes françaises que l'on voit. Alors, les touristes ne la voient pas, évidemment, parce qu'ils vont seulement dans ce que le sud de la France, Paris, Bordeaux, Lyon. Mais quand on voit ce pays-là dans ses profondeurs, il y a une vraie paupérisation des classes moyennes et leur état social est tellement écrasant qu'ils en ont besoin. Tout le monde est abonné à la citanat d'État, mais on n'a pas les moyens d'en sortir parce que justement tout le monde y est abonné. Mais ça nous plombe collectivement. Donc le modèle social français est un modèle en crise comme jamais.
1: Mais comment ça va finir, Mathieu? Comment ça va finir?
0: Ben, moi, je te fais le portrait. Moi, je pense qu'en regarde en 2027, les deux principaux partis sont des partis clairement protestataires. T'as le Rassemblement national, puis t'as la France insoumise. Nul besoin de retrouver des points de comparaison. C'est juste que c'est des partis hors système qui, aujourd'hui, recueillent la majorité d'appui des Français. Ensuite, la France est un pays qui est toujours un peu insurrectionnel. Ils ont un rapport à la violence politique qui n'est pas le nôtre. Donc, quand les Gilets jaunes, la première fois qu'ils sont manifestés, les gens disaient jusqu'où ils vont aller? C'est un pays qui peut demain exploser d'une manière ou de l'autre, ou inversement, qui peut entrer dans une grande déprime, une grande dépression. La jeune génération française, faut comprendre, cherche à s'exiler de son pays souvent. C'est un peu comme les Portugais, il y a une ou deux générations qui ne voyaient pas d'avenir pour eux au Portugal. Mais là, maintenant, t'as beaucoup de Français qui se disent, bon, on va aller essayer de faire notre vie ailleurs. Donc, ce pays absolument merveilleux croule sous une bureaucratie qui l'étouffe, sous des lois, des réglementations qui l'étouffent aussi, sous des finances publiques insensées, et puis paye le prix, par ailleurs, d'une immigration massive qui l'a déstabilisé complètement et qui fait en sorte que, quelquefois, la France n'est plus la France.
1: Et je finis avec un petit erratum. C'est pas Hatfield, c'est Stanfield. Robert Stanfield.
0: Oui, Robert Stanfield. Stanfield. Merci, Robert Stanfield. Merci.
1: Qui ressemblait à un méchant dans un vieux James Bond.
0: C'est oui, vraiment... mais qui était infiniment plus ouvert au Québec que Trudeau. Et pourtant, les Québécois ont voté pour Trudeau plutôt que pour Stanfield. On connaît ça.
1: Merci beaucoup, Mathieu.
0: Bye.
1: Mathieu Boccoté. Et là, tu m'as envoyé un article. C'est tiré du match, pas
25: ouais.
1: Le match.
25: Puis, parce que je viens de voir le reportage à RDI. En fait, on se pose vraiment la question à savoir si des résidences comme Céline Dion est en train de faire à Paris, si la planète est encore capable de supporter ça.
1: Oh, parce qu'il y a beaucoup de gens partout en France, partout en Europe, partout dans le monde.
25: Une grosse empreinte écologique. Ben oui, ça fait le tour du monde pour aller à Paris. C'est pour ça qu'ils sont à Paris.
1: Il y a beaucoup de José... de Mascouche,
25: ouais, qui sont là. José de Mascouche, il y a Claire de Altford.
1: Oui, elle est là beaucoup.
25: Il y a des marines également de la France.
1: Elle a le long jeu de Unison.
25: Quoi quand...
1: Elle veut le faire signer et on le sait que ça ne marchera pas.
25: Mais c'est là que ce que je comprends en France, quand tu dis que tu as des billets pour aller voir Paris, la question qui vient, c'est tu fais quoi dans la vie? Tu travailles pour L'Oréal, tu travailles... Mais que fous-tu dans la vie pour être capable de te permettre...
1: Monsieur n'est pas là-dedans.
25: Non.
1: Il n'est pas dans le Céline.
25: Je pense pas que ce soit dans le Céline.
1: 7h42, très courte pause.
25: 465 000 personnes qui vont prendre l'avion pour aller voir Céline.
1: Quand même... La planète meurt. C'est... La planète plante. Elle pleure, ma planète.
25: Elle sent sa fin approcher.
1: Ça la rend folle. En revenant, allô la police.
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25: Les routes, c'est compliqué, surtout si vous partez de la Rive-Sud, l'accès au centre-ville, tout ce qui est autoroutier dans le Québec métro également. C'est assez compliqué. Vous nous écrivez au 88-670-9098 en tout temps pour nous dire ce que vous y voyez sur la circulation. 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Dominique.
34: On parle police. On parle pas beaucoup de police ces temps-ci. On parle pas beaucoup de law and order, de combat contre le crime. Bon, on a fait une entrevue quand même avec Yann Lafrenière, qui est quand même... J'aime Yann Lafrenière. Quand je vais vous l'avouer. Ah, oh, c'est un caquiste. Ouais, c'est pas ça le point. Moi, j'ai connu Yann. J'étais journaliste à Montréal. J'ai dealé avec Yann plusieurs fois. Fair and square. C'est un gars qui donne le score. T'sais, on dit ça, le score. Moi, je pense qu'il donne le score. Je sais pas si... mon invité sera d'accord avec moi d'entrée de jeu. Dominique Roberge, qui est le président de l'Association des policiers provinciaux du Québec. Comment ça va?
26: Ça va très bien, ça va très bien. Merci de l'invitation. Good. C'est très bon matin d'être ici.
34: C'est-tu correct, fair and square, le ministre?
26: Fair and square, direct, je vous dirais.
34: J'aime ça.
26: On se texte. Quand il y a quelque chose,
34: ah oui?
26: Comme faut. Okay. Quand il y a quelque chose qui marche pas, quand je fais une sortie, puis des fois, on a un ajustement à faire. C'est déjà arrivé à 10h30, 11h le soir, un petit texto, on arrange les patentes, puis après ça, on se comprend.
34: Parce qu'on est tous du même bord, puis je m'inclus là-dedans en tant que citoyen père de famille, Dan. Je veux dire, nous autres, on est du monde ordinaire, on vous regarde. Lui était SM à Montréal, il était pas SQ. Toi, tu as été SQ. En fait, peux-tu retourner SQ?
26: Oui, oui, encore. Dans le fait, moi, je suis libéré temps plein pour faire du syndicat,
34: libéré,
26: pour l'union,
34: ça.
26: Puis après ça,
34: si on est tous pour la protection de la société. Ouais. C'est juste dans les moyens, dans les ressources, dans les stratégies. D'entrée de jeu, puis on reviendra brièvement sur l'événement Dupont, parce que c'était pas ici pour ça uniquement, là, on aura compris. Mais là, on est en campagne électorale. De quoi les chefs ne parlent pas assez dans cette campagne-là? Évidemment, on le sait que c'est pas la top priorité du Québec, le crime, mais quand même, je veux savoir de votre bord à vous, comment vous percevez les choses, de quoi on ne parle pas assez.
26: Nous autres, quand la campagne a commencé, tu sais, juste pour le contexte, là, nous autres, à la PPQ, on est le syndicat, tantôt tu l'as dit, on est le syndicat des policiers de la sûreté, des policières de la sûreté. La campagne commence, c'est provincial, on relève du gouvernement provincial, on regarde ça aller, on regarde les plateformes, puis on se dit, côté sécurité publique, côté police, c'est mince. Pourtant, quand on va rencontrer des élus, quand on parle avec des gens de la population... Les préoccupations, c'est dans mon quartier, c'est pas sécuritaire, ça roule vite, c'est j'entends des affaires à la télévision, des crimes crapuleux. Hier, un reportage sur le proxénétisme.
34: On va y arriver.
26: Mais il y a personne qui parle de ça présentement dans le contexte politique, puis on s'attendait à ce que ça rouvre un peu plus là-dessus. Personne prend la balle au bon. Fait qu'on s'est dit, qu'est-ce qu'on peut faire pour être un peu plus proactif? On sollicite toutes les parties, on sollicite les représentants en sécurité publique.
34: Vous l'avez fait, là?
26: Oui, c'est fait. On a envoyé des questionnaires. On s'engage à ce que les partis politiques vont nous répondre à nos questions. On transmet ça à nos membres. Puis moi, j'ai des rencontres. Ça commence tantôt après ici. Là, je m'en vais déjeuner. J'ai une rencontre politique avec un représentant d'un parti politique. C'est parti. Après ça, on donne ça à nos membres. Mais on veut shaker à patente un peu pour être capable d'en parler de sécurité publique.
34: C'est quoi la priorité? Là, les gens vont dire, ben oui, ces gars, c'est un gars de syndicat. Ils veulent des embauches, sont jamais contents. Fréchette a engagé, elle a annoncé l'embauche avec Yann Lafrenière de 300 policiers. C'est la semaine passée, je pense. Oui. Vous n'êtes pas encore content?
26: C'est sûr, les gens vont dire c'est le syndicat, ils veulent des cotisations, ils veulent de l'embauche, mais la réalité, là, c'est que le besoin, c'est ça, pour vrai, présentement. Tu sais, vous avez parlé la semaine passée de l'événement au pont,
1: oui.
26: Ce qui s'est passé. Dans la chronologie, là, quand on la regarde, là, puis on regarde les effectifs qui étaient déployés, puis les moyens de support qui auraient pu être disponibles, qui ne l'étaient pas et tout ça, le constat, là, c'est que l'élastique était tiré au maximum.
1: Moi, l'information moi, que j'ai eue, c'est, puis on me l'a réitéré de plusieurs sources, une autre source hier qui m'a dit, on était quatre chars, ça illustre le fait que quand il y a un événement majeur sur un terrain donné, on est à découvert.
26: Oui, puis Dominique, il
1: on
26: était quatre
1: fragilisé.
26: Chars. Il était chanceux parce qu'il y avait un véhicule de soir qui était pris sur une intervention, que par le plus grand des hasards, un coup de chance, il était encore sur le territoire. Fait qu'il était quatre, sinon il aurait été trois. Fait que c'est un mélange.
1: Êtes-vous sérieux?
26: Ben oui, c'est un mélange d'autoroutiers Chaudière-Appalaches, un mélange d'autoroutiers Capitale Nationale. Puis, je vous le dis, là, ces équipes-là sont à côté. À sûreté, il y a une expression qu'on utilise, nous autres, du côté du syndicat, c'est de dire, parmi les effectifs, là, il y a des effectifs qui sont autorisés par le gouvernement pour l'ensemble de la sûreté, puis il y a des effectifs qui sont payés par les MRC. Là, on est au maximum de ça. Puis, au lieu d'évaluer la situation puis se dire, toi, dans ton poste, ça te prendrait à peu près tant de police pour faire la job à un niveau acceptable, respectable pour la population, puis il y a un bon service optimal. Là, à la place, on est pris avec des chiffres d'effectifs qu'on se répartit. Fait que nous autres, on dit on se répartit à misère. Puis là, à Québec, présentement, il y a des gens qui ont considéré qu'il y en a assez de police, fait qu'on en coupe quatre. Trois à autoroutier Capitale-Nationale, un à autoroutier Chaudière-Appalaches pour les envoyer ailleurs, parce qu'il devait y avoir d'autres unités qui avaient des besoins. On est conscient qu'il y a des besoins partout. Mais là, dans la région de Québec, avec des choses qui se passent comme dans la dernière semaine, on coupe des gens, c'est dur à accepter, c'est tough pour les membres qui se fendent en quatre pour répondre à tous les appels.
1: Sans insulter quiconque, est-ce vrai de dépeindre la situation telle qu'elle l'a été? C'est la SM Québec qui est venue quasiment vous sauver le cul, sur le pont. Ben, je comprends que les équipes sont arrivées après le GTI et tout ça. Je parle « right on the spot » dans la première heure d'intervention, là où c'était critique. Il y a combien de tireurs? On pensait qu'il y en avait trois, il y en avait un. Es-tu parti vers l'est, vers l'ouest?
26: Il n'y a pas de faute, puis mettons on prendrait le même événement.
1: On ne peut faire pas de procès.
26: Non, ça serait survenu à Montréal sur le pont Jacques-Cartier, ça aurait tiré, là. Oui. Ça aurait été la même situation. Il y aurait eu des véhicules de Montréal, il y aurait eu des véhicules de Longueuil, puis les premières unités soutien disponibles, ça aurait été les plus proches possibles qu'on aurait pris, parce que le but, c'est l'intervention policière vraiment dans les premières minutes. Fait que le fait que Québec soit venu donner un coup de main, que Lévis soit venu donner un coup de main...
1: C'est tout à fait normal.
26: C'est tout à fait normal. Oui. Après ça, il y a des véhicules des MRC alentour, Lillet, Montmagny, Bellechasse. Ça arrive nord, qui sont approchés pour revenir donner un coup de main. Mais dans les premières minutes, qu'est-ce que ça prend? C'est des polices le plus vite possible, puis il y en avait disponibles à Québec. Parfait, on travaille ensemble. Ça, c'est normal.
1: Il en manque combien ce matin?
26: 350, nous autres, l'évaluation qu'on fait pour la Sûreté du Québec uniquement. Si on compare à des chiffres du début des années 2000, avant qu'on fasse des intégrations municipales, puis si on se dit, là, compte tenu de l'augmentation de la population sur l'ensemble du territoire, c'est le territoire de la Sûreté du Québec... On peut faire une règle de trois bien basique, puis se dire, si on veut offrir le même service qu'on offrait avant, c'est 350 effectifs à la Sûreté du Québec. On l'a plaidé, on l'a répété.
1: Qu'est-ce qu'il dit, Lafrenière?
26: Ben
1: là, il l'a promis 300.
26: 300, il promet 300 pour le Québec, la Sûreté du Québec.
1: Mais dans la région, nous autres, on est surtout à Québec. Là. Ouais, parlons, puis vous êtes avec votre le vice-président, là, qui lui vient de la région. Oui. Donc, mettons Lévis, Québec, puis on élargit. Là. Mettons, on se rend jusqu'à Saint-Anne-de-la-Parade, on se rend jusqu'à... Thetford, mettons. T'sais, on élargit quand même un peu. Dominique Roberge, il en manque combien?
26: Mettons, on prend 350 pour la province. Là. Puis là, on parle, ça, c'est des effectifs MRC. Fait que dans la région de Québec, on peut facilement penser à un 50-60 effectifs à rajouter ces unités.
1: À temps plein.
26: À temps plein. Parce que présentement, quand on a besoin du monde en dispo, tout le monde est à côté. Quand on a besoin d'effectifs supplémentaires pour donner un coup de main, comme là dans l'événement qu'on parle d'un reconstitutionniste, un maître chien, le GTI, tout le monde est sur des missions. Au quartier général à Québec, là, les unités de soutien qui sont là, les unités de crime organisé, là, c'est à côté.
1: Qu'est-ce qu'on fait? On revalorise la profession, on rouvre les vannes à Nicolette, faut en former davantage. Moi, je pense qu'on doit revaloriser la job de police. Je trouve que dans la société... Ce n'est pas valorisé, au contraire. Les vidéos qu'on voit, vous faites insulter, pas nécessairement des gens de la SQ, mais on le voit à Montréal. T'es une ci, t'es une ça. Là, à Montréal, oh non, on n'a pas de règlement anti-insulte. Va falloir se faire respecter à un moment donné.
26: Ouais.
1: Ça prend-tu des règlements pour vous protéger, un règlement anti-insulte?
26: Règlement anti-insulte, il y a plusieurs municipalités au Québec sur notre territoire qui l'ont. Ça aide.
1: Ça prend tout ça?
26: Ça se règle par les réglementations des MRC. Ça prend ça, ça aide, mais c'est pas la seule chose. À un moment donné, ça prend des gars, des filles assis dans un char qui répondent aux appels. Parce que, mettons, on va faire le parallèle. Moi, je suis rentré en 2001 dans la sûreté.
1: Oui.
26: En 2001, là, si on faisait du temps supplémentaire pour un appel qui continue après la fin de ton chiffre, là, j'ai arrêté quelqu'un qui a passé affaibli à 11 h le soir. Faut que je finisse le dossier, ça va finir vers 3-4 heures du matin, ça va. Ça, ça arrivait. Mais du temps supplémentaire pour remplacer des collègues sur des relèves, là, ça n'existait pas. Il y a des jeunes là, qui sont rentrés là, à peu près 32 000 $ par année de salaire à ce moment-là. S'ils nous avaient demandé de faire du temps supplémentaire pour passer à MOP, il y a des gens qui l'auraient fait. Là, présentement, c'est complètement le contraire. Les gens font 700, 800, 1000, 1200 heures de surtemps par année. Les gens sont tannés puis ils sont contraints de rester au travail. Fait que le simple fait d'avoir du monde d'un véhicule, heureusement, à l'embauche, on est encore capable de s'en sortir. Comme les infirmiers, les infirmières, il y a des gens qui ont la vocation.
1: Tu as cette place à Garneau, par exemple, si on parle des collèges?
26: C'est full d'un collège. L'École nationale a augmenté sa capacité de formation pour des recrues. Ça nous donne une chance. Au début d'année, on a eu un problème avec l'embauche à la Sûreté du Québec. Ça a été réglé, fait que ça rentre encore, mais c'est le nombre de chaises disponibles qui balance plus, là.
1: OK. Les postes de police, on dit que c'est croulant, là. Fait pitié.
26: Ouais, il y a des infrastructures. Il y a des postes qui sont.
1: C'est
26: postes
1: plate
26: qui sont
1: à raser, je le sais. Ponts avant, Morin, pour faire les routes, je comprends, mais les postes de police.
26: Ben oui. Il
1: paraît que ça fait dur. C'est ce qu'on me raconte.
26: Quand tu reçois.
1: Est-ce vrai?
26: C'est vrai. Quand tu reçois, il y a beaucoup de dossiers là-dedans qui relèvent de la Société québécoise des immeubles. C'est toujours une question d'argent. Il y a des délais là-dedans. C'est épouvantable. Mais quand tu reçois une victime au poste parce qu'elle veut venir porter plainte d'une agression sexuelle, d'un vol ou quelque chose, puis qu'elle est obligée de croiser un bandit qui s'en va se faire interroger, puis qu'il faut qu'il passe dans la cuisine. C'est pas normal. On reçoit du monde dans des salles avec des trous. Puis,
1: ça va avec le reste, autrement dit.
26: Ça va avec le reste. C'est symptomatique. C'est comme on parque des enquêteurs ou des enfants dans des roulottes à côté des écoles. Ben on a des postes de police, on a des roulottes, puis la moisissure pogne là-dedans, puis la roulotte est sur le bord, ça fait ça. On est pris avec ça.
1: Comment ça va la santé mentale? Ça aussi, on n'en parle pas, santé mentale, mais la santé mentale des policiers. Moi, je vais avoir le score un matin. Y a-tu moyen de l'avoir? Y a-tu des congés de maladie?
26: Oui, puis nous autres, à la PPQ, on gère une compagnie d'assurance collective pour nos membres, pour nos retraités. Puis on le voit, que ce soit des cotisations, des réclamations chez nous ou que ce soit des réclamations via la Vigile, qui est notre partenaire ici à Québec, en santé mentale, il y a une augmentation d'année en année. C'est tough.
1: C'est quoi les augmentations, là?
26: Augmentation de coûts, augmentation de fréquence de consultation. On était en 2025, augmentation d'à peu près 15%, mettons, pour la Vigile. Fait qu'on essaie d'avoir une coordination de tous ces services-là. T'sais.
1: Pourquoi?
26: Parce qu'on veut sauver des vies, parce qu'on veut donner un coup de main. Quand les gens.
1: Mais
26: voient,
1: pourquoi vous êtes plus brûlés qu'avant?
26: La pression. Parce qu'on demande. Si je vous demande de porter un verre d'eau au bout de votre bras pendant 5 minutes, il n'y aura pas de problème. Si je vous demande de le porter pendant 12 heures, ça va être le même simple verre d'eau, mais à la fin de la journée, vous allez être brûlé. Tout le monde va dire, voyons, c'est juste un verre d'eau. Ouais, mais ça fait 12 heures que je le porte. C'est tough. Fait qu'on demande aux gens d'en porter beaucoup présentement. Quand
1: L'état-major, est-ce qu'ils comprennent ça?
26: Ben, ils comprennent ça. Il y a des demandes qui sont faites au gouvernement, mais les moyens suivent pas. On a demandé, on a définancé une partie de la Sûreté du Québec, septembre 2024, des coupures budgétaires. Nous autres, on est sortis en disant...
1: C'est la CAQ qui a fait ça?
26: Ben oui. Pis on est sortis en disant, coupez pas des services à la population, on coupe pas dans les unités, tout ça. Il y avait un plan présenté par la Sûreté. La CAQ est revenue, le ministre est venu en disant, non, on va demander des coupures au niveau administratif. Ça s'est fait, effectivement, au niveau administratif, mais il y a un impact quand même. On est tellement serré qu'on n'est plus capable d'avoir une marge de manœuvre pour donner un break à du monde.
1: J'ai vu un reportage ahurissant, Trois-Rivières, prostitution juvénile. Vous l'avez vu également avec Capitaine Bergeron, qui fait partie de vos forces, où on raconte que là, on est en train de recruter des petites filles de 12 ans. Il y a même des proxénètes à Trois-Rivières qui essaient de rentrer dans un centre de DPJ pour aller recruter. Fort heureusement, ben, ils ont accru la sécurité. Mais on en est là, là. Moi, les chiffres que j'ai vus, c'est complètement débile. C'est des petites filles de plus en plus jeunes. Les clients exigent des enfants. C'est dégoûtant. Demandez-vous ce matin aux politicos de s'en mêler davantage. Est-ce que ça prend plus d'argent pour des escouades? Est-ce que ça prend de nouvelles escouades?
26: On demande de se prononcer sur des enjeux comme des escouades, à lutte au proxénétisme, au crime organisé, que ce soit en sécurité routière... Faut que les gens se prononcent là-dessus. Là. C'est grave, c'est épouvantable. J'y ai parlé ce matin à Annie Bergeron, la capitaine de la Sûreté. Puis, le message, c'est de dire, présentement, là, la CAQ a renouvelé un budget ou autorisé un budget pour Montréal pour créer une équipe de lutte au proxénétisme. On a nos équipes à la Sûreté du Québec, c'est des équipes mixtes. Puis on le travaille aussi avec la Ville de Québec. C'est un autre exemple de collaboration.
1: Oui.
26: Mais, comme les autres unités, ça refoule. Il y a des dossiers, il y a du stock en masse. Fait qu'on traite d'un côté les dossiers où on a des victimes. Il est trop tard, ça s'est passé, puis il y a des jeunes filles qui sont maganées à cause de ça. Faut s'occuper aussi du côté en amont, là. Tu sais, il y a une époque où on travaillait en crime organisé des bandits parce qu'ils étaient armés, parce qu'ils étaient dangereux, parce qu'ils étaient en pleine effervescence, en pleine croissance. Là, faut cibler des gars qui s'attaquent aux filles, à la traite de personnes, qui veulent s'arranger pour des jeunes, des mineurs, se prostituer.
34: C'est qui les dégueulasses?
26: C'est du monde qui se font désigner dans le crime organisé. Il y a des motards, il y a du crime organisé qui gère des territoires au Québec. Puis
34: les proxénètes,
26: on fait l'attribution du territoire.
34: C'est des gangs de rue encore?
26: En partie, c'est les gangs de rue qui gèrent ça.
34: C'est-tu comme à Québec, il y a une vingtaine d'années, avec Scorpion dans le temps? Ou c'est plus complexe que ça? C'est plus hardcore?
26: Ça peut être plus fragmenté que ça. Ça peut être un peu moins organisé par secteur. Ça peut être un peu plus fragmenté.
34: C'est des indépendants.
26: D'une ou deux personnes qui gèrent, qui prennent l'initiative de gérer une couple de filles qui devient un réseau. Puis éventuellement, ça grossit, mais il faut être capable de le travailler en amont. Mais si tout le monde est à côté, côté ouvrage, côté dossier, c'est dur d'avoir la flexibilité de se revirer de bord puis de dire, hey, finalement, on a de l'info sur un tel, à partir d'un matin, on va dessus puis on le lâche pas tant qu'on y passe pas les bracelets parce que lui, il y a des filles qui se prostituent sous lui puis c'est inacceptable.
34: Il manque de monde.
26: Il manque de
34: procureurs de procureur de la couronne, ce qui est pas dans votre cour, mais non. Il manque de... Ça aussi, c'est un autre dossier.
26: C'est pas
34: là,
26: dans
34: ça jambe en haut, là.
26: Mais ça revient dans notre cour. Parce que j'ai eu des discussions avec le représentant de l'Association des procureurs de la couronne. Présentement, mes enquêteurs, mes enquêtrices, ils se font retourner des dossiers. Parce que, écoutez, faute de procureur, on va sauter les délais. On ne pourra pas le traiter, ce dossier-là. Fait qu'il y a des gens qui portent plainte, les dossiers sont retournés. On est comme un breaking point.
34: Y a-tu des victimes qui passent entre deux cracks, veux pas? J'ai porté plainte, il arrive quoi?
26: Il y a une priorisation d'un dossier. Okay? Puis dans les différents palais de justice, ce qu'on me dit, c'est qu'il y a des listes d'infractions qui sont transmises au procureur, puis à un moment donné, c'est la liste. Puis la liste est différente d'un bureau à l'autre. À un moment donné, c'est la liste, il y a un trait. Il dit, les infractions en haut du trait, là, vous allez les traiter. Ceux en bas du trait, là, on n'a pas le temps de les traiter, on ne les fera pas. Fait que ce qui est priorisé, c'est les dossiers avec victimes. Mais y a-t-il des dossiers de fraude qui peuvent tomber? C'est sûr que oui, ça se passe actuellement.
34: Dernière question avant de vous laisser. Crime organisé, on a vu Yann Lafrenière, combat contre les Hells, les vestes, les cresses et tout. Sur le bon combat amené. Et êtes-vous capable de mener un vrai combat contre le crime organisé?
26: Le bon combat à mener, mais est-ce que c'est les bons outils ou est-ce qu'ils sont tous là? Si on leur demande d'enlever leur manteau, c'est une chose. Mais
34: ils vont faire du blanchiment pareil d'argent, ils vont vendre des pelules.
26: Tu sais, en économie, souvent, là, l'indice Big Mac, les gens comparent le prix du Big Mac dans différents pays pour évaluer l'économie. Là.
34: Oui.
26: En crime organisé, on a l'indice prix du kilo de la coke.
34: Est-ce que, rendu à combien?
26: Ben, 50 000, ça peut varier alentour de ça, ça tourne alentour de ça, mais... Est-ce que depuis qu'on a fait certains changements à la loi, le prix du kilo est parti en fou parce qu'il y a une rareté? Ben non. Le kilo rendra encore, que ce soit par les motards, que ce soit par des indépendants. Est-ce qu'on entend parler d'une pénurie de cocaïne ou de drogue à quelque part sur le territoire du Québec? Ça arrive pas. Est-ce que les jeunes dans les écoles secondaires sont capables de s'acheter de la pilule pas chère? Partout sont capables présentement. Faut relever tout ça d'un cran puis se donner des outils puis des moyens pour le faire. Là, c'est beau de dire que la police est fine, sont fins, sont capables, on les aime, nos anges gardiens. Mais là, il faut que les bottines suivent les babines, puis ça prend des actions concrètes où ce que la bouche, elle est.
34: Le parti politique, dernière question pour vrai, qui, là, Jean-Claude s'en vient, c'est le one-two punch. Quel est le parti politique à date qui est plus à votre écoute? Êtes-vous à mesure de trancher? À deux
26: pas encore,
34: du
26: parce
34: vote.
26: Que je commence mes consultations.
34: Oui, c'est ce que vous allez dire.
26: Puis
34: vous allez déjeuner avec quelqu'un d'un parti.
26: C'est en plein ça. Puis nous autres, on est fiers de dire à nos membres qu'on leur dira pas pour qui voter. Fait qu'on va leur donner les outils. Je commence ma première rencontre tantôt. Ben, c'est ça. Fait que nos membres, ils vont avoir les outils, sont assez intelligents, ils vont se faire leur idée. Puis dépendamment de leur valeur, de la job, la famille, tout ça, ils vont faire leur propre choix.
34: Merci beaucoup d'être passé.
26: Merci à vous autres.
34: Merci beaucoup. Plaisir. Très courte pause à 8h07. Le one-two punch avec Jean-Claude.
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8: Ce soir, c'est le début de la deuxième semaine d'activité dans la NFL. Ben oui, déjà on est là. L'an de rien, c'est le dernier soir aujourd'hui là, avant le mois de mars où le soleil va se lever
25: va se coucher, pardon, après 19h. On peut pas s'en sortir. 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
7: Une autre sorte de texto. Les gens ont beaucoup aimé l'entrevue. C'est parce qu'il y en a un qui nous dit « Non, le prix du kilo est rendu tard. » Attends. Ça, c'est quelqu'un de branché, là. « Hey, kilo de coke, non, il est rendu à temps. Tant d'argent. » tu regarderas le titre de l'intervenant qui nous a écrit ça. c'est juste drôle. Il y a une sorte de monde qui nous écoute. Mm-hmm. Absolument. 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
4: OK, c'est pas facile sur les routes, pas facile de traverser le pont, mais c'est quand même, je sais, là, si vous êtes pogné dans le trafic, vous allez vous dire, le gars à radio, il dit n'importe quoi, mais c'est quand même moins pire que ça l'a été depuis mardi passé. T'sais, je vois un peu plus de vert sur la carte, même chose du côté de la Rive-Nord, mais c'est sûr, si vous êtes sur une autoroute dans le la grande région de Québec métropolitain, c'est pare-choc à pare-choc ou au minimum au ralenti. 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

0: Sud. Comment ça va?
1: Un vrai Bruce Dickinson.
0: Cri-cri! Comment qu'elle va se déguiser? Cri-cri! C'est ça que je veux savoir, notre Dieu, mon cher Wallet. Je veux que tu te déguises toi-même en styliste et tu vas nous indiquer comment il va se déguiser. Le premier déguisement à TVA, c'était... une écolière, en fait, du secondaire, qui est très bonne dans le parkour. Puis, moi, je suis meilleur que toi dans le parkour et tout. Hier, c'était... T'es déguisé en notaire, chroniqueuse à Télémag. Donc, une chronique juridique à Télémag ressemblait d'une notaire. Là, c'est déguisé, ça n'a pas trop poigné. Elle va se déguiser comment, Jean-Claude, la semaine prochaine?
1: Moi, je pense qu'elle va remettre... Elle les a tous déjà mis, hein, ces déguisements. Je pense que le prochain déguisement va reprendre son déguisement de Docteur Terreur. avec ce qui se passe présentement, puis là Donald Trump qui recommence, oui. Tu sais, moi je pas que je m'obstine, mais moi puis Pat on tient une ligne fine. Donc Pat dit que l'effet Trump s'estompe, puis je lui donne, il s'est estompé, mais moi on est à un pet sauce de Donald de retomber dans le Docteur Terreur. Là. Puis là, Donald, il a pas l'air content. Là, je vais faire de la trigonométrie. Là, je vais faire le triangle là, avec Carney, très proche de Fréchette, qui est en train de narguer encore nos voisins du Sud en faisant des mamours avec Mme van der Leyen.
0: Mais oui.
1: Moi, je pense qu'on va retomber dans le Docteur Terreur. Là. D'ailleurs, dans les deux débats qu'on a eus, ça a été mis de côté, ça. Donald Trump, elle l'a mentionné à la fin du premier débat. Je sais pas si vous vous souvenez, là, son espèce de minute de clôture, là. Elle nous a ramené ça, là, de Trump. Elle n'avait pas parlé du débat parce qu'elle veut pas être confrontée, mais quand c'est le temps de parler seule à une caméra, ça va revenir, là. Là, c'est le méchant Donald.
0: Elle a coupé la parole à Duhem, à la fin. Il restait 5-6 secondes. Puis elle s'est dépêchée à dire. Puis en passant, là, vous avez des candidats trumpistes.
1: Oui, pro-Trump.
0: Ouais.
1: Écoute, ça va-tu encore lever? J'ai peur que oui, mais j'espère que non. Tu sais, à un moment donné, le Québécois... Hey, on a-tu plein de bottines, là? Pour vrai, là, dans notre cours, là...
0: Mais le scénario est idéal, pareil, pour faire de la purologie, là. C'est idéal. Il va voir Ursula. Tu sais, juste le prénom. Tu sais, pour les gens qui s'intéressent pas à la politique, est connu, mais juste le prénom.
1: T'sais, même le nom complet, là. Van der Leyen.
0: Redis le don, là, Jean-Claude, on le mérite.
1: Van der Leyen!
0: Il cogne à la porte, tu sais, je voudrais rencontrer Ursula, j'ai un rendez-vous dans le donjon à 2h15, tu sais. Je voudrais me faire éteindre des cigarettes sur le torse, puis je prendrais l'option talon aiguille. Tu sais, ça fait très Marc au pays des merveilles. Tu sais, Marc s'en va expérimenter des fantasmes cachés, mais... Ça s'inscrit un peu là-dedans. C'est une histoire complètement débile. Puis-je avoir un membership associé? Là, Ursula dit oui, Marc, t'es extraordinaire. L'autre jaune orange au sud, t'es en train de péter aux frettes. Moi, je coupe tous les liens avec l'Europe. Si c'est une agression hostile, c'est sûr que ici, on va. Tu peux pas gaspiller une crise. C'est sûr qu'ils vont ramasser ça. Ils vont repomper ça. Puis, Razokan soit très bon là-dedans aussi. Razokan, très, très pro-Carney. Ça va être un débat complètement différent, by the way, la semaine prochaine. Ça va être très pro-Carney, anti-Trump. Ça ne sera pas comme Michel Bérard hier à nouveau, là.
1: Ben, écoute, là, encore là, on verra combien de temps ça dure, là.
0: Ouais, la formule, je la connais pas, là.
1: Non, moi non plus. Puis une semaine, là, ça semble... Une semaine d'homme, il y a 8 ans, on dirait que c'est pas la même durée.
0: Non, c'est vrai que c'est long.
1: Il s'en passe des affaires. Là. En une semaine, là, on peut avoir 3 revirements de situation, 2 clés de bras, 1 wedgie, ça repart de l'autre bord. T'sais, honnêtement, là, t'sais, à tous les jours maintenant, je me lève puis je jette la moitié de ma préparation du jour d'avant.
0: Comme tu faisais pour les mitraillettes de news.
1: Ouais, mais ça, c'est parce qu'on n'avait pas le temps de les faire. Ouais. Mais là, c'est juste parce que des fois, il y a des nouvelles qui tombent impertinentes du jour au lendemain. Parce que tellement... Tu sais, moi, je me réveille un matin... ma conjointe est en haut, elle écoute déjà les nouvelles, puis il est 6h et quelques, puis elle me dit, bon, là, c'est Carney qui fait son point de presse en Europe suite au discours de Van der Leyen de hier. Et là, toute ta journée vient de changer. Là. T'sais, moi, l'analyse du débat de hier, on est déjà rendu ailleurs, parce qu'il faut suivre c'est effréné. Et ça,
0: t'es-tu
1: ça
0: insécurisé
1: sert,
0: par ça? Ça sert personne. Puis je suis pas en train de dire qu'on devrait avoir peur, mais quand même, comme Canadien, tu sais, je me dis, où est-ce qu'on s'en va? Sérieusement.
1: Harper, qui a eu le mandat? Qui a donné le mandat d'aller négocier ça? Et en passant, parce que là, nous, ici, on a ce qu'on nous laisse voir à travers le filtre de nos médias, là. Mais moi, j'ai continué, je suis sûr que tu as regardé ça aller. Moi, j'ai continué à regarder hier le Parlement. Il y avait des députés qui venaient s'exprimer, là. Et tu as une députée grecque, tu as une Française qui sont venues dire sensiblement ce que je suis en train de dire là et qu'on devrait entendre ici un petit peu plus ce matin, là. Qui vous a donné ce mandat-là?
0: Exact.
1: Là, Mme von der Leyen se fait poser la question. Ici, le Parlement n'est pas ouvert, là. Est-ce qu'on a une idée, là, de, je pense que c'est le 21 septembre prévu? Hey, ça fait des mois que notre banquier mondialiste nous arrange ça à mode, là. On n'est pas consulté.
0: Alors, moi,
1: il
0: n'y
1: a jamais eu de mandat d'aller ouvrir des pages de membership.
0: Revenons à la base, Jean-Claude. Revenons à la base. Carney a été élu lendemain d'élection fédérale. C'est un gouvernement minoritaire. OK?
1: Oui.
0: Minoritaire.
1: Ça, c'est le mandat qu'on a donné officiellement
0: c'est
1: à Mark
0: ça.
1: Carney.
0: On lui a dit, on te met sous surveillance. Dans le fond, c'est un peu ça le message.
1: Oui, c'est ça.
0: Il y a quand même eu pas mal de votes, Poilievre. On a beau l'aimer ou pas l'aimer, il y a eu quand même le plus grand nombre de votes de l'histoire d'un chef conservateur.
1: Bon, ça plus Harper.
0: C'est la vérité, exact. Donc, on lui a dit, watch out. T'es là, mais Carney, on te connaît pas. Non, lui est allé se tricoter une majorité par la porte d'en arrière avec des petits clins d'œil, des lunchs, des jobs au Sénat. Et par la suite de ça, je vais en accélérer, mais Harper, les câlins, vite, on se retire de Washington, on y retourne pas, on tente même pas de retourner à Washington, on va se négocier une gogosse qui n'existe pas, ça n'existe pas, là. Membre associé, c'est de la napkin. Ça n'existe pas. Parce qu'hier, là, on a dit, puis ça, c'est important, je veux ouvrir là-dessus, oui. Jean-Claude, parce qu'on disait, non, c'est au début, non, c'est un deal, c'est la défense, pour avoir des contrats. Non.
1: Oui.
0: Moi, j'ai entendu hier qu'on va élargir sur la main-d'œuvre. Donc, est-ce à dire qu'on va avoir de bien drôles de personnes qui vont bâtir le prochain Tim Horton à telle place? Je sais pas, là.
1: Je sais pas non plus.
0: Qu'est-ce qui arrive
1: Le Wall Street Journal a sorti la nouvelle. Okay? On recule un petit peu à cassette. Ça semble être il y a un mois, mais c'est la semaine passée. Là. Le Wall Street Journal, un journal étranger, qu'ici on considère quasiment comme un journal local parce qu'on est, on est à côté des États-Unis puis on est intégré depuis toujours.
0: Oui.
1: Mais là, j'ose espérer là, que le spectre n'a pas changé au point où on va me dire que le Wall Street Journal, c'est un journal de coucou. Tu sais, eux autres avaient l'info straight, là. Et c'est exactement les mots qu'ils ont utilisés, là. Membres associés. Oui. Il y avait 12 sources. Qui disait qu'on négociait en cachette. Mark Carney a passé le reste de la semaine à nous dire que c'était pas ça, que on verra, puis qu'on va aller juste s'asseoir, puis qu'on veut faire un deal, mais on n'a pas encore le terme, on sait pas. Hier, ce qu'on nous annonce, que Mme von der Leyen nous dit, c'est exactement ce que le Wall Street Journal nous a dit. Les mêmes mots, membres associés, Mark Carney, ovation de plus d'une minute du Parlement européen. Le sourire, by the way, les seuls moments où Mark Carney sourit, c'est quand il va se faire applaudir en Europe. Là.
0: Ah, c'est l'asile, hein?
1: Mais ce gars-là déteste la démocratie, là. Tu sais, j'espère qu'à un moment donné, là, on va réaliser. Puis là, c'est beau de dire qu'il gère comme un PDG, mais ça serait bien que ce soit pas juste des phrases, puis que ça soit bien compris, là.
0: Au diable, la Chambre des communes. Au diable,
1: ce gars-là fait ce qu'il veut, là.
0: Au diable, ses propres ministres.
1: Absolument. Museler toute la gang.
0: Mélanie Joly, elle
1: le parle en vase clos.
0: Ben oui, hey, Mélanie Joly, il n'y a aucun respect. Mélanie Joly, en passant, allez regarder la vidéo au début du mandat Carney, quand elle tente de lui parler à la Chambre des communes. Je sais pas si tu as déjà vu cette vidéo-là. C'est une vidéo de la télé de la Chambre des communes où elle s'approche de lui puis il fait un signe en voulant dire « débarrasse ».
1: C'est
0: pas jouer au ballon, décolle. Là, c'est décolle. Et elle essaie de se donner de l'importance en disant « oui, mais là, nous allons nous rapprocher puis il faut faire des ententes et tout ». Mais ce matin, la question, tu es simple député, quel que soit le parti, mais allons-y avec le pouvoir, tiens. T'es simple député libéral ce matin. Parce que là, les conservateurs sont à Penticton, là, dans un meeting avec Poilievre.
1: Ouais.
0: Tu fais quoi? Mettons, t'es député de, je sais pas, je te lance ça à la volée, Mississauga Sud. Non, mais t'es député libéral, alors tu peux aller t'entraîner, tu vas manger au resto, là, t'appelles ta secrétaire, hein, tu prendras un message, on a mis le répondeur. Non, mais c'est ça pareil, ils s'en balancent, mais le chèque rentre, hey, en salaire, puis je vous pose la question, puis je la pose Dan aussi, c'est à peu près 200 000 maintenant, simple député au fédéral.
1: Ah oui. Ouais.
0: Tu te présentes pas au bureau, mais il s'en balance comme là à 40. C'est une joke, la démocratie. Tu l'as si bien dit.
2: L'élu au fédéral, c'est l'élu le mieux payé au Canada.
1: Oui.
0: Il s'en balance. Tu sais, on dirait à Marc, « Hey, Marc, j'ai trouvé 7 députés en train de jouer au golf. » Il nous regarderait en voulant dire, « De quoi tu parles? »
1: C'est bah, oui, des
0: députés,
1: grave.
0: C'est quoi, c'est un député?
1: C'est pas... Il ne s'embête pas avec ça.
0: Non, c'est ça.
1: Puis il s'embête encore moins que l'opposition, moi, te le dire. Tu sais, ça, c'est sûr que...
2: 217 000.
1: Ces députés, au moins, ils votent, du bon bord. Là.
0: 217 000, Jean-Claude.
2: 217 000. Wow.
1: Puis là, tu peux ajouter à ça là, les petites commissions parlementaires puis les petits dossiers particuliers. Puis...
0: Oui.
1: Absolument. Fait que ça peut facilement probablement monter à 250, là. T'sais, c'est un salaire extraordinaire pour un job présentement qui est caduque. T'sais, au Canada, là, c'est quasiment un job qui ne sert plus à rien.
0: Ça n'existe plus.
1: C'est le PDG qui gère le show. Et la peur qui s'est étendue coast to coast, là, d'un océan à l'autre, fait en sorte que là, tu as des Canadiens qui criaient au meurtre quand on leur disait 51e État. Et là, on leur parle d'association avec l'Union européenne. Ils sont tous à genoux en train de saluer le geste comme si c'était un noble sauvetage. Hey, on peut en parler aussi, là. L'Union européenne, je sais pas si vous savez dans qu'est-ce qu'on est en train de s'embarquer, là, mais ils ont des problèmes à gérer, les Européens. Là. C'est pas. On a les nôtres, on a-tu besoin de s'en rajouter? Mais personne parle de tous ces à côté-là, l'espèce de gravy qui va aller sur le plat. Personne ose aller là de peur probablement de se faire traiter de Trumpiste. Tu sais, ça devient un jeu de fou. Là.
2: C'est un palier gouvernemental de plus. C'est ni plus ni moins qu'un palier supplémentaire.
0: Ben avec les normes, les amis, les normes. Je vais juste vous en donner deux, trois normes. Tu as le Green New Deal qui est encore appliqué là-bas. Objectif zéro émission pour les voitures neuves en 2035. Vous avez... Ça, c'est une nouvelle norme. Ah, la norme de l'identité numérique. Ah, ça, on aimerait ça l'appliquer ici, mais c'est sûr qu'il y a des tenants de la droite au Canada qui sont...
1: Ouais.
0: Pour
1: si on fait assez peur au monde, Dom, ça va passer.
0: Également, vous avez, attends un peu, la Cour de justice de l'Union européenne. T'as vraiment une Cour de justice de l'Union européenne qui a multiplié les décisions qui forcent les États à reconnaître l'identité de gens vécus. Quand tu te sens comme un, je me sens femme, il faut que tu le reconnaisses. Ça, c'est, est-ce qu'on sera, mais ça, je pose la question, j'ai évidemment pas la réponse, mais est-ce qu'on sera lié dans les lois votées par et les décisions rendues par les cours de justice telles que je viens de l'édicter ici?
1: Doom, la personne qui me dit qu'elle sait, là,
0: c'est pas
1: un menteur.
0: C'est
1: on n'a aucune idée. C'est un titre qui n'existe pas.
0: Oui.
1: On veut signer un deal qu'on ne connaît pas. Le gars n'est pas au Parlement pour nous l'expliquer. Il ne répond pas aux questions. Ou les balais du revers de la main en nous lançant des espèces de paraboles,
0: Jean-Claude,
1: là, de semer de la graine.
0: Schengen. Schengen, c'est-à-dire un réfugié qui arrive en Italie, peut aller rester en Grèce, en France.
1: Est-ce que ça sera appliqué? Doom, je le sais pas.
0: On le sait pas.
1: Est-ce qu'on va leur permettre de venir pomper nos gaz, nos minerais, nos terres rares? Je le sais pas. Est-ce que ça implique de la défense européenne dans le nord canadien? Je le sais pas.
0: Ça rentrera en conflit.
1: Est-ce que ça implique un taponnage dans la gestion de l'offre? Moi, je parle de gestion de l'offre avec nos Américains, où on se dit peut-être qu'il faudrait laisser du lest. L'Europe débarque, personne pose de question.
0: Mettons Mark Carney, il dit, c'est très mauvais le lait américain, mais on aura du lait français à partir de 2028.
2: Ça sera même pas obligé de le mettre dans le frigo.
1: Ben, j'espère que la réaction sera égale.
0: Ben,
1: là,
0: exactement.
1: Moi, je le sens pas.
0: C'est des bonnes questions qu'on pose ce matin, Jean-Claude. Là.
1: Et il y en a d'autres. Je veux dire, en veux-tu des questions? En v'là, la chaloupe est pleine. Là.
0: Du poulet grec, des œufs. Des œufs, Jean-Claude, des œufs italiens. Ah, ça, c'est meilleur que les œufs américains. Ouais, ouais, pourquoi?
1: Les marchandises. Le fromage, on parle de oui. Green New Deal. On va transporter ça comment, tout ce beau stock-là? Là? Je sais pas. J'ai pas de réponse. Mais Mark Carney, lui, il connaît le monde.
0: Oui,
1: lui,
0: bâtir.
1: Il sait comment ça marche.
0: Il faut bâtir.
1: Fait que, let's go. Let's go, Mark. On déteste tellement les Américains qu'on est prêt à se pencher de tous les bords, vers la Chine, vers l'Europe.
2: Puis avec Ursula, quand tu te penches, là, c'est pas une gelée à l'eau, là. Il va avec le pétrole.
0: Arnée, mais Ursula, and she's gonna take you right there. Your meeting is in half an hour. Get prepared.
2: Les gars sont à la tête, mais la gelée, c'est du pétrole.
0: I have European gloves.
1: Petrol is good for lubrification.
0: Hey, viens-t'en, Jean-Claude, là, ça suffit les conneries. Là. Salut, bye.
1: Hey, salut.
0: Salut, bye. 8h34, à tantôt, mon Jean-Claude. Parfait, ça. Raider Sports.
2: Ouais, il est là.
0: As-tu pas de sport? Ça va faire du bien.
2: Je pense que oui.
0: Hey, j'ai hâte aux Canadiens hors concours samedi. Ils feraient jouer des clowns. Je le regarderais pareil, tellement que je suis en manque.
2: Ferais jouer Laval au grand complet.
0: Laval, ah, plus que ça, les Lions.
2: Les Lions de Trois-Rivières. Ah,
0: ouais, en tout respect, là, moi, je sais que c'est des vrais joueurs de hockey. Là. Mais tu sais, tes habits, pis... mais tu mets juste le nom de Caulfield. Caulfield, toi, joueur, c'est Caulfield.
2: Puis c'est cool, le fait qu'on ait presque pas de match en concours. C'est 10 jours. L'air de rien, c'est dans moins de deux semaines. Là.
0: Non,
2: c'est dans 12 jours que le Canadien
0: joue. C'était trop long. C'était trop long. Les gars sont en shape, anyway. C'était
2: trop long.
0: Non, mais c'est plus le cas de. C'est plus comme dans les
2: commençait le camp d'entraînement.
0: Simon Lambert.
2: Il commençait le camp d'entraînement, il était en Bermuda, il commençait à jouer à vraie saison, on avait des pluies d'hiver.
0: Mais là, ils sont en shape. Tu sais, sont prêts physiquement. Tu sais, avant, c'était, ouais, OK, faut que tu arrêtes de fumer.
2: Ouais.
0: J'ai 30 livres à perdre.
2: Faut que je lâche le pisse de 24 bières par jour, fait que je vais y aller, je vais diminuer progressivement.
0: Oui, exact. Fait que je sais pas s'il est bien hâte de recommencer. Demain, c'est les remparts en passant. Donc, Ray, de Sports, qui éventuellement devra refaire ses valises. J'ai hâte au rempart demain. Demain, c'est sûr que j'écoute Ray.
2: Flo?
0: Flo, j'ai repris mon abonnement. Flo, j'adore ça.
2: Je lance jamais, moi.
0: J'adore ça.
2: Il y a toujours quelque chose sur Flo.
0: Ah, tout le temps? Ah, il y a des équipes, des fois, là, c'est... La caméra pas toujours propre, hein?
2: Jamais, en fait.
0: Dakota du Sud.
2: Ah, oh, man, c'est malade.
0: Dans le triple B.
2: C'est malade, moi, là.
0: Avec les logos, hein? Un dragon qui crache du sang.
2: J'ai regardé une game de baseball, deux clubs que personne connaît. Il y avait... La preuve, c'est qu'il y avait personne
0: dans les estrades. Personne des estrades.
2: Puis il y avait une caméra qui était en arrière du marbre, fixée. Et toute la game était présentée à partir de cette caméra-là.
0: Un commanditaire sur la clôture,
2: oui,
0: un garage.
2: Puis il n'y a personne qui analyse, qui commente rien.
0: Non, je le sais.
2: Faut que tu connaisses les joueurs.
0: Non, c'est puissant. Très courte pause. On parle de sports avec Ray.
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2: En fin de semaine, le Rouge et Or joue contre le Vert et Or, le match en blanc. En fait, c'est comme un mariage. C'est le mariage en blanc. Ben là, c'est le match en blanc. Tu peux même y aller tout de suite après le mariage. C'est un mariage samedi après-midi. On va au Rouge et Or, c'est correct. Gâtez-vous. 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
3: OK, c'est jamais sur les routes. En fait, le stationnement. Le trafic est arrêté à la tête des ponts, pareil comme un arrêt de doubidoubidou. Continuez de nous écrire au 88-790-9098.
4: C'est le gars de TVA Sport, ça.
3: Oui.
4: Ouais. Je me souviens de ça, je l'avais entendu live. Bon, ouais. On y pardonne.
3: Oui, oui, on y pardonne, mais pas...
4: Fréchette, on y pardonne rien, mais lui, on y pardonne.
3: C'est tout. 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
4: C'est le début du week-end, on parle à Ray.
3: Oh. Oui.
4: Ah, elle n'a pas le choix.
3: Ça recommence.
5: Tout le monde ensemble!
4: Salut, Ray.
6: Bon matin.
4: Là, tu vas t'exciter avec les nouveaux noms. Là, ça va nous permettre de faire un autre montage.
6: Oui, oui, oui.
4: Scanto, Barry.
3: Mais on est-tu des enfants pour vrai? On entend les nouveaux joueurs, puis on demande à Ray pendant la pause comment est-ce qu'il va écrire.
6: Ben, on va les laisser jouer un peu. Puis,
4: ouais,
6: je vais les côtoyer aussi dans l'autobus, sur la route, puis... Tu vas sûrement entendre des surnoms qui pourraient être intéressants, là.
4: Ovi, non? Ovcharov, Ovi?
6: Oui, c'est Ovi, son surnom, mais honnêtement...
4: T'as pas le droit.
6: Ben non, me semble que non.
4: C'est un copyright.
6: Ben non.
4: Faut pas que t'ailles là.
6: Non, je pense pas non plus.
4: Il est trop gros.
6: Nikita!
4: C'est comme The Great, mettons.
6: C'est plus Nikita. J'appuie sur le Nikita, double.
4: Mettons Samuel Sramati, que personne connaît. Sam the Kid, non. C'est Sid the Kid. T'es pas le droit. Tu sais, il y a des affaires là, que tu peux pas toucher. Là.
6: Non, non, non.
4: Nathan Quinn, c'est Dancing Queen.
6: Dancing Queen.
4: Ça, je l'aime. Ça, j'aime la twist avec le DJ.
6: Patine
4: en
6: joie
4: le vert,
6: Nathan
4: Quinn. Oui, oui.
6: Ça a l'air de rien. Mais
3: God save the Queen.
4: Non, ça va pas bon, ça. Faut que ça revienne,
6: Dancing Queen. Là, c'est des suggestions.
4: Oui, oui, c'est
6: on
4: sûr.
6: On fait un brainstorm, c'est comme sûr. Ils disent. Là. C'est ce
4: demain,
6: fait.
4: Sherbrooke.
6: À Sherbrooke, oui. En
4: donc,
6: Estrie.
4: C'est la rentrée.
6: Superbe arena.
4: Puis pour, oui, belle arena. Puis la semaine prochaine, rentrée locale.
6: Exact.
4: Nick, peut-être donner un coup de fil à Simon. Gagné. Simon Gagné. Ils vont venir faire un tour, Simon.
6: Shawinigan pour l'ouverture locale, d'eux.
4: On va être là.
6: Tu serais là de toute façon.
4: Cette fois-ci,
6: contre Shawinigan.
4: Je porterai le chandail des remparts.
6: Oh!
4: T'sais, les gens sont tous surpris. Parce que j'ai toujours porté le chandail des Cats.
6: Les Cats devraient avoir une bonne équipe.
4: Ben oui.
6: Peut-être pas dans le top 5, mais ils devraient avoir une bonne équipe cette année.
4: Oui, je pense que oui.
6: Au Québec, là, il y a Sherbrooke, il y a les remparts, il y a Sherbrooke. Il y a Val-d'Or en Abitibi. C'est pas toutes les années que les Foreurs ont des clubs qui peuvent compétitionner comme cette saison. Je pense qu'ils peuvent avoir une bonne année. Victoriaville, oui, peut-être. Ensuite, c'est les Maritimes. Honnêtement, les clubs des Maritimes sont presque tous très, très forts cette année, sauf peut-être Charlottetown. Puis là, je fais attention, je pense qu'ils peuvent surprendre. Mais les cinq autres équipes dans les Maritimes, Cap-Breton, Saint-Jean, Moncton, Halifax vont avoir une bonne équipe. Saint-John's-Terre-Neuve. Aller dans les Maritimes cette année, ça va faire mal. Ils sont gros, ils sont forts.
4: OK, c'est bon. Top 5 remparts,
6: oui,
4: mais c'est pas l'année
6: remparts.
4: Des remparts.
6: Ça devrait pas, mais une année de hockey
4: prochain.
6: Junior, il peut arriver certaines choses quand même. Ce qu'on sait pas, c'est l'impact de Carter Meyer, James Cantlebury. Ça se peut que ce soit extraordinaire et que les remparts deviennent des aspirants. Ils ont le gardien, on s'entend qu'ils ont le gardien. En Patrick Dénigé, il n'y a pas d'inquiétude là.
4: Juste Meyer, ils n'ont ben pas ça. Le choix de performer. Côté, selon les recruteurs de la Ligue nationale, dans le top 5,
6: oui.
4: Overall, incluant les Suédois, les Finlandais, les Russes.
6: Au début de l'année.
4: Moi, j'ai jamais vu ça.
6: Pour repêchage des nationales. C'est ouais. Faut remonter à 20 ans. Angelo était dans les meilleurs,
4: oui.
6: Sa première année éligible au repêchage.
4: Okay.
6: Il a glissé ensuite, puis il a finalement été repêché 20e de mémoire par Pittsburgh. Mais Angelo, je me demande même s'il n'avait pas commencé la saison 1 ou 2. Là.
4: Oui.
6: C'est okay. Beaucoup de pression pour un jeune.
4: Non,
6: ça.
4: C'est énormément de pression.
6: Voilà.
4: OK. Donc, à suivre.
6: Ça commence
4: sur la route.
6: À Sherbrooke.
4: C'est ça.
6: Oui, monsieur.
4: Sur Flo, puis Chiz encore. Hein? Vous avez encore,
6: encore
4: un contrat avec Chiz.
6: Chiz encore, absolument.
4: Parfait. OK.
6: Les partenaires.
4: Canadien, j'ai hâte.
6: Oui.
4: Je sais pas, c'est comme j'ai dit, il ferait jouer des clowns, n'importe quoi. T'sais, il ferait un concours dans la foule, faire tirer
6: mais
4: des places
6: pas.
4: Pour aller jouer pour le Canadien contre les Leafs en fin de semaine, samedi. J'ai hâte, pour vrai.
6: Il y a
4: vrai.
6: Deux matchs samedi, en même temps. Il y en a un à Montréal, puis un à Toronto.
4: Oh! Équipe A, équipe B.
6: Oui, mais ils vont
4: comme dans la Ligue des Pamplemousses au base.
6: Ils vont diviser les effectifs.
4: Split squad, ouais.
6: Donc, non seulement le camp est court, mais ils jouent deux matchs la même journée.
4: On va-tu tomber sur Caulfield à Montréal?
6: Oui. Il y a des bonnes chances. Là. Ça va prendre des réguliers. Il y a 57 joueurs au camp.
4: Oui. Ça j'espère qu'il n'y aura pas 15 Alex Belzile. Là.
6: Non, mais comme le camp est court, si tu veux donner une chance, pour vrai, et c'est en fin de semaine, ça se passe pour les jeunes joueurs. Donc, je t'ai dit oui à Caulfield, peut-être trop vite. Il y a des vétérans qui ne joueront pas en fin de semaine.
4: C'est sûr, les line-ups ne sont pas sortis.
6: Tu dois donner la chance à des jeunes. Là, là, ça se passe là, puis la semaine prochaine, on va faire des coupures. La saison débute dans 12 jours, le 29 septembre, contre les Leafs à Toronto et Gavin McKenna.
4: Exactement, exact.
6: Mais oui, c'est intéressant.
4: Goulet blessé, tu sais, il y a quand même certaines petites histoires. Ryan Backer va peut-être faire l'équipe à cause de Goulet blessé. Il y a quand même certains trucs.
0: C'est ça. Beaucoup de monde à l'avant aussi. Il faut qu'on fasse juste quatre trios avec... tu sais, il y a beaucoup d'appelés. Il y aura quand même assez peu d'élus, donc...
6: Dans quelle forme est Kirby Dach? Ça, on a hâte de voir ça parce que... Que vous,
4: on sait jamais, hein?
6: Que vous l'aimiez ou pas, il est encore dans le portrait.
0: Peux-tu y acheter un cadeau de Noël encore cette année?
6: Ben oui. Qu'est-ce que tu veux?
4: Peut-être blessé en se baignant. C'est pas, il est fragile, là.
6: Ce matin, dans le trafic, ça peut lui arriver n'importe où.
4: Oui, dans le trafic, en prenant un café.
6: Voilà.
0: La forme des goalers.
6: Oui.
4: Ben, Hughes a dit, no way, c'est on commencera pas la saison avec trois goalers. Ça, c'est intéressant.
6: Il a dit Kent Hughes en début de semaine, en fait, au tournoi de golf.
4: Qui part?
6: Moi, je m'étire le coup vers Winnipeg. Parce que Connor Hellebuyck est suspendu, là, c'est bien vu.
0: Il ne sera pas au camp d'entraînement.
4: Il veut vraiment s'en aller, là.
6: Mais moi, les Jets vont avoir besoin d'un gardien qui joue dans la Ligue nationale de hockey. Moi, je pense que c'est une situation parfaite pour un Samuel Montembeault, exemple. À pas trop cher pour les Jets, puis permettre à Montembeault d'avoir une chance dans la Ligue à quelque part. Maintenant, je pense pas que le Canadien haïssent la situation d'avoir un troisième gardien, mais pas à Montréal. Parce que tu n'as jamais trop de gardiens de but. Sauf que faut que Dobesch et Fowler voient du temps de jeu. C'est ça la complication. Est-ce qu'on peut partager ça égal-égal à Montréal? Difficile pour moi de penser ça. Je pense que Dobesch part avec une longueur d'avance devant le filet avec ce qu'il a fait dans les séries.
1: Doubidoubidou.
6: Il faut que Doubidoubidou parte avec une longueur d'avance. Maintenant, faut faire jouer Fowler. On a Montembeault, le vétéran. Alors, la situation des gardiens, c'est pas mal le point principal à surveiller au camp du Canadien, je trouve. T'as nommé Ryan Backer aussi. Ça fait 3 ans qu'il a été choisi 5e au total. Faut qu'il joue dans la Ligue nationale de hockey.
4: Je vise la clôture ici. Je vise la clôture.
6: On y va pour le long.
4: Je vise la clôture.
0: Ouais.
4: Fowler échangé.
6: Non, Doom, voyons.
4: Pourquoi, voyons?
6: C'est l'avenir du Canadien.
4: Ah non, c'est Dobesch.
6: Ouais, mais ils nous disent ça depuis que Fowler est avec l'organisation.
4: Ça va à Winnipeg contre Scheifele et peut-être d'autres trucs. Mais non, Scheifele va être échangé.
0: Tu viens de sortir ton côté fan?
6: Pourriez-vous vérifier non, ce qu'il y a dans le café, s'il vous plaît?
4: Non, mais pourquoi Fafan?
6: Mais c'est
4: pourquoi Fafan,
6: Fowler...
4: ça se fait très bien. Tout le monde peut être échangé en passant. Ouais, tout le monde a une valeur.
0: Ouais,
4: mais Fowler, au bout de 7 ans, peut-être, ça va être tanné en Christie d'être numéro 2, par exemple. Numéro 2. Dobesch, il est là pour la longue run.
0: Ça, c'est sûr que Fowler, possiblement...
4: Il va vouloir être numéro 1,
0: je l'ai dit cette semaine. Là, les monnaies d'échange canadiens, c'est Fowler puis Michael Hage. S'ils veulent aller chercher un gros joueur. Là.
6: Mais pour l'instant, il n'y a aucun des deux gardiens en qui je fais assez confiance pour lui donner le filet, mettons, 60 matchs.
4: Ah non, mais ça prend un bon numéro 2.
6: C'est ça.
4: Mais lui, de par ses credentials et ses stats, va vouloir être numéro 1 éventuellement.
6: Éventuellement, je suis
4: dans
6: d'accord.
4: Dans la nature des choses.
6: Il va arriver comme il est arrivé à Boston, il y avait Swayman et Ullman, Ullmark.
4: Oui.
6: Il a été obligé de se départir d'un des deux, ça ne pouvait plus fonctionner.
4: C'est ça.
6: Ça a quand même marché quelques années.
4: Oui.
6: Moi, je pense qu'on est dans les années où ça pourrait marcher à deux gardiens pour le Canadien parce qu'ils sont jeunes encore. Mais
4: là, Vincent, il dit Fowler à Laval. Ouais, donc, Montembeault numéro 2.
6: C'est ça, Fowler à Laval.
4: Numéro 2,
6: c'est une autre option.
4: Non.
6: C'est une autre option. Il faut qu'il garde les buts. Ouais, faut qu'il voit des rondelles.
0: Il faut que Fowler mette...
4: Ouais, mais Montembeault, ça marche pas, numéro 2, les gars. Là. Désolé.
0: Ouais, mais tu l'as. T'es pogné avec. Ils sont pas capables d'échanger.
4: 8 à 1 contre Buffalo.
0: Ils sont pas capables d'échanger. Mais ça va être doubidou-bidou contre Buffalo.
4: Ouais, ça a l'air
6: ça va être doubidou-bidou.
0: Parlant de Buffalo.
4: C'est ce soir. Parlons-en.
0: Est-ce que vous avez vu le show qu'a fait Stevie Johnson avec Ryan Fitzpatrick hier?
6: Non. Lui, c'est l'ancien receveur de passe.
0: L'ancien receveur de passe et l'ancien carrière.
6: Il est bon, d'ailleurs, dans les médias. Il est très bon, Ryan Fitzpatrick.
0: Il est parfait. Hier, ils se sont pris deux bateaux différents.
6: Avec sa barbe de 6 mois. Là.
0: Hier, ils se sont pris deux bateaux différents. Ils l'ont mis à côté des chutes Niagara. Un bateau au Canada, l'autre bateau aux États-Unis.
4: Non.
0: Et... comment je te dirais, ben ça, il se faisait des passes.
6: Ah oui?
0: Pour faire cruiser un peu le Canada. Il y en a un libre-échange, garde.
1: Ryan Fitzpatrick partait.
4: Ouais, c'est bon, c'était un bon c'est show bon. De TV. Là.
0: Lançait le ballon, l'autre le pognait de l'autre bord, ça criait, tout le monde était heureux. C'était...
4: Bon show de TV.
6: Mais sur le site de la NFL, si j'ai bien vu, on appelle ça le Canada's Game ce soir, là, entre les Lions de Détroit et les Bills de Buffalo. C'est les deux équipes, peut-être avec Seattle, qui ont le plus de.
4: Les plus proches du Canada avec la fanbase.
6: Oui, exactement. D'ailleurs.
0: Mais c'est ça, là, je l'ai. Il n'y a pas eu à part. Tout le monde est content avec les imperméables rouges parce que.
4: C'est un très bon show de TV, tel que tu me le décris.
0: Ah, c'était parfait. Puis là, Stevie Johnson, il relance le ballon et. D'une main, Ryan Fitzpatrick le pogne.
4: Ouais, c'est bon, en maudit. On inauguration nouveau du nouveau stade.
6: Oui,
4: quand
6: oui
4: même.
6: C'est ça. Highmark Stadium, 2,1 milliards de dollars.
4: Avec les Bare Naked Ladies qui chantent là oui. au Canada.
6: Mais le party est commencé là. Il est quelle heure? Il est 9h?
4: Ben, d'après moi, c'est ce qu'on entend.
0: Le bacon est mangé. Là.
6: Parce que vous êtes déjà allé à Buffalo.
4: Les tables pliantes.
6: Au stade à Buffalo.
0: Je suis déjà allé, oui.
6: C'est dans un quartier résidentiel, ni plus ni moins. Là. T'as, à distance de marche, t'as un quartier résidentiel. Les gens se parquent dans les rues pour aller au stade ensuite.
4: Comme à Tampa.
6: Mais c'est commencé. Le tailgate est commencé.
4: L'étape pliante.
6: On inaugure un stade. Ce soir, c'est pas rien. Là.
4: Non, il y a du monde qui rentre pas travailler. Non, c'est un week-end de 3 jours. Il y a beaucoup de monde qui rentreront pas demain à travailler, c'est clair.
0: C'est clair que c'est mis beaucoup, beaucoup, beaucoup de Rémi Martin dans le café.
4: Oui, beaucoup.
6: Oui.
4: La Bat Blue, là, à l'os.
6: En plus que c'est un bon match, je pense. Les Lions contre les Bills, ça va être un très bon match. Deux équipes qui sont capables de marquer des points.
4: Prédiction, ce soir?
6: Les Bills.
0: T'as pas le choix, là. Faut qu'ils gagnent.
6: Pas votre coup, les boys. Mais ça va être bon. Ça va être un très bon spectacle ce soir pour partir la semaine numéro 2, mesdames, messieurs.
0: Les Lions, leur première de 2 défaites consécutives ce soir.
6: C'est qui l'autre?
0: Les Jets de New York.
6: C'est bon. Dan est revigoré par la victoire des Verts la semaine dernière.
4: Incontrôlable.
6: C'est correct, ça. Ben oui.
4: Hey, merci beaucoup. Y a-t-il autre chose à rajouter?
6: Je suis allé hier au centre Vidéotron. Il y avait entraînement public pour le tennis.
4: Tennis, c'est demain. Avec Auger Aliassime, entre autres, équipe Canada contre la France. C'est demain, très tôt, là. C'est à l'heure du souper, c'est à 5 heures.
6: Exact. 2 matchs de simple demain.
4: Oui.
6: Ensuite, samedi, un match de double. Si c'est pas fini, il y a 2 autres matchs de simple possibles samedi. Mais le setup dans le centre Vidéotron, là, c'est spectaculaire. Moi, j'aime ça parce que c'est vert, une belle couleur vert. D'ailleurs, je porte un chandail vert ce matin, mais c'est pas pour ça. Mais Félix Auger Aliassime, là, c'est tout un athlète. Il était à, quoi, 100 pieds tout de nous autres, puis il pratiquait hier au centre Vidéotron. La puissance, la vitesse, l'élégance de cet athlète-là, c'est phénoménal. C'est tout un cheval, là, Félix Auger-Aliassime. C'est 3-4.
4: Ouais, c'est impressionnant.
6: Il n'y a pas de gras là-dessus. Là.
4: J'ai vu au centre Club Avantage, il y avait un événement genre privé avec Babola. Là.
6: Oui.
4: Puis, ils sont en train de tourner. Puis ça, les médias n'ont pas parlé. Mais actuellement, sa présence à Québec, c'est un gros tournage de Netflix. Et Netflix l'a accompagné partout avant hier.
6: C'est bon, ça.
4: Partout où il a joué.
6: Il était à l'ancienne
4: Lorette. Dans la rue, tu as toujours le ballon là. Oui. Dans la cour d'école, ses maisons où il habitait.
6: Il est très généreux cette semaine, Félix, de son temps.
4: Il paraît que ça va être hallucinant. Ça va être dans le même style que le documentaire sur Nadal.
6: C'est bon.
4: Ça va sortir l'an prochain. J'ai parlé avec des personnes qui ont été interviewées par Netflix.
6: C'est bon.
4: Donc ça, oui, c'est la Coupe Davis, je comprends. Mais c'est Netflix beaucoup, l'an prochain sur Netflix.
0: Et il a clos le débat également à savoir s'il venait de Québec ou Montréal hier.
6: Oui, oui.
0: C'est fini.
6: Il est né à Montréal, mais il a grandi à l'ancienne.
0: C'est ça. Puis il a dit, mais personne ne se souvient de l'endroit où tu viens au monde.
6: C'est ça.
0: Je me souviens de l'endroit où j'ai grandi, puis je viens de Québec, j'ai grandi à Québec.
4: Merci, bonsoir.
6: Mais si vous allez au tennis en fin de semaine, vous allez avoir un bel événement. C'est vraiment bien. On est chanceux
4: d'avoir
6: ça ici.
4: Félicitations.
6: Plus de 10 000 personnes par jour, ça va être le fun. C'est,
4: ouais,
6: l'ambiance va être... Puis la Coupe Davis, c'est pas... Tu sais, un match de tennis, on demande au monde de pas crier, mais la Coupe Davis, c'est d'autres choses. Tu peux crier, puis tu peux t'exprimer un petit peu plus.
4: Pas comme à Wimbledon, le petit doigt en l'air.
0: Ça veut dire que je peux y aller.
6: Oui.
0: Ah, tabarnouche.
4: Enfin, Dan, il va y aller. Mais pas comme aux Jets, par contre.
6: Pas tout à fait.
4: Non, juste baisser le ton peut-être un peu.
0: Ouais, c'est ça.
4: C'est bon. Hey, merci beaucoup, Ray.
6: All right, bon week-end.
4: Oui, watch out.
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4: On fait ça à Tribune Libre, ce serait le fun.
0: Oui,
4: on fait. Fait parler le monde.
0: On va même sortir le vieux thème où je donne le numéro de téléphone, tout.
4: Parfait, on fait ça. 88-670-9098. Votre verdict sur les deux débats. Qui a gagné, qui a perdu, qui vous a déçu, la meilleure ligne, le meilleur punch. Je veux vous entendre. Vous faites votre score. Vous nous donnez le score. On fait ça après la pause. 88-670-9098. Let's go!
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3: T'as pas idée, Dom.
4: Je veux pas te craquer, là.
3: Hey, téléphone sonne, 88-670-9098. C'est une tribune libre, ça? Ben oui!
5: Pour nous joindre, composez-le. 670-9098.
3: Hein?
5: 1-877-440-2464.
3: Donnez le numéro.
4: Il l'a fait, il l'a dit, on va le dire. Radio X a encore donné son propre numéro de téléphone. C'est un scandale. On s'en va en ligne. Dans le fond, ce que je veux entendre, c'est votre verdict. Nous autres, on a eu du temps pour parler, puis on est payé en plus pour le faire. Fait que vous savez ce qu'on pense des deux débats qui ont été, je pense, différents à plusieurs égards. Mais je veux vous entendre. On veut le verdict du peuple. Yannick sur la 1. Comment ça va, Yannick?
6: Oui, ça va bien, vous autres?
4: Très bien. Voir. Vous appelez de quel endroit?
6: De Québec.
4: Let's go, Québec.
6: Ben, je ne devrais pas Québec, Donnacona. Exactement, je chauffe des autobus.
4: Désolé, on raccroche.
6: Non.
4: Vous
6: non,
4: êtes
6: mais c'est pour
4: simi.
6: Ça que je vous appelle un peu, parce
4: c'est
6: que...
4: C'est connu. Ouais.
6: Moi, je trouve que PSPP et Éric Duhaime, c'est ex-écho, les deux. Mais je trouve qu'Éric, tu sais, quand il rentre des transports en commun, il faudrait qu'il parle des régions aussi. Tu sais, la campagne électorale, c'est pas juste pour les grandes villes. Fait que quand il parle de transport en commun, développement durable, dans les régions, il n'y en a pas.
4: Qu'est-ce que vous aimeriez entendre de sa part?
6: Ben, j'aimerais entendre qu'il parle plus des régions.
4: Mais quel est le message? Vous me dites ça, là. Mais dans votre tête, là, il y a quelque chose que vous voulez entendre. C'est quoi que vous voulez entendre?
6: Ben, je vais entendre qu'Éric, c'est un gars des régions.
4: Oui.
6: C'est un gars qui s'occupe pas juste des centres-villes, comme le. Il s'occupe pas juste de Montréal.
4: Voulez-vous qu'il subventionne les autobus?
6: Non,
4: mais c'est quoi? C'est quoi dans les régions?
7: En tant que gars de Donnacona, tu demandes quoi?
6: Je veux qu'il gagne les régions. Parce que les régions, c'est un peu Parti québécois, on parle au Saguenay et ces places-là. Puis, savez-vous ce que je trouve plate aussi? C'est que moi, j'ai 55 ans, j'ai tout le temps voté à droite. Le problème avec Éric, c'est que ses politiques sont pour les gens qui payent des impôts. Puis au Québec, il n'y en a quasiment pas. Puis les jeunes de 18 à 50, ou peut-être 50 vont voter, mais c'est les boomers qui votent. Puis moi, je vous suggère, on est pognés, M. Morin, moi, vous, puis vos collaborateurs, jusqu'à temps que les boomers ne soient plus capables de voter. Allez lire le livre d'Alain Samson, « Les boomers finiront bien par crever ». C'est de valeur, mais la droite au Québec, on ne pognera jamais le pouvoir tant et aussi longtemps que les boomers seront majoritaires au niveau des votes. Éric l'a dit hier, cette élection-là, c'est une élection de génération. Ce sont les vieux contre les jeunes. C'est carrément ça. Puis il l'a dit dans son allocution, à la fin, au point de presse, il faut qu'un jour, on soit capable de voter par Internet, comme qu'on fait avec nos rapports d'impôts. Là, on va chercher nos rapports d'impôts avec ClickSécure et ces affaires-là. Parce que sinon, on est condamné à voir le dimanche Jacques et Louise aller voter, puis Québec. On ne pognera jamais le pouvoir tant et aussi longtemps que les boomers seront majoritaires au niveau des votes. Éric l'a dit hier, cette élection-là, c'est une élection de génération. Ce sont les vieux contre les jeunes. C'est carrément ça. Puis il l'a dit dans son allocution, à la fin, au point de presse, il faut qu'un jour, on soit capable de voter par Internet, comme qu'on fait avec nos rapports d'impôts. Là, on va chercher nos rapports d'impôts avec ClickSécure et ces affaires-là. Parce que sinon, on est condamné à voir le dimanche Jacques et Louise aller voter, puis voter pour la CAQ. Tu sais, là,

0: bougent. Ils ont peur du changement. Fait que Éric est condamné à ne pas prendre le pouvoir tant que les boomers vont continuer à voter.
1: C'est rempli de vérité. C'est un constat brutal, c'est un constat qui est vrai. Et en passant, écrivez-nous pas. Hein, j'en bats de bon sens, il a dit qu'on va crever. Non, c'est un vrai livre.
0: Non,
1: c'est
0: non,
1: conférence, c'est un conférencier. Samson, c'est un conférencier. Là. C'est,
0: et voilà.
1: Je comprends très bien votre point.
2: Quand on dit boomer, on parle pas d'un âge, on parle d'un état d'esprit.
1: D'une attitude.
0: Un état d'esprit.
1: Parce qu'il y a beaucoup de boomers qui nous aiment, qui ont la bonne attitude. Là.
0: En régidérante, c'était le même montage qu'en 1994. Là, nous autres, moi, vous, M. Moret, ça monte. On est rendu quasiment à 2 800 $.
1: Ouais, c'est quasiment un chum de Ponzi. On va arriver, il ne restera plus rien à Canis.
0: Et voilà.
1: On va casquer pour ceux qui...
0: Ça l'est, le choc générationnel. Ça l'est. Puis j'aurais aimé qu'il demande à Mme Gaza, vous voulez pas exploiter les gaz de schiste? Parfait. Je vous donne raison. Vous faites quoi pour aller chercher de l'argent? Toujours taxer et imposer. Quand t'es dans une maison... Puis t'arrives pas, qu'est-ce que tu fais? Tu te trouves un autre job. Tu te trouves un sideline. Mais là, le gouvernement, ils ont toujours dans la tête de taxer puis d'imposer au Québec au lieu de créer de la richesse. Tu sais, Éric Duhaime, là, il devrait parler plus que les gaz de schiste. Là. On devrait parler du projet au Saguenay, qu'on a perdu des emplois là-bas puis qu'on a développé des affaires. Tu sais, c'est tout ça.
1: Merci beaucoup. On va aller aux autres lignes. Il y a d'autres appelants qui veulent parler, mais c'était excellent. Ouais. C'est très bon.
2: Georges.
1: Et c'est votre opinion en passant, puis vous avez le droit de l'exprimer, tout comme les autres ont le droit de le faire. Et c'est le cas de Georges à l'instant même. Salut, Georges.
3: Hey, bonjour, Dominique Moret. Bonjour, l'équipe. Ça nous a s'est pas parlé.
1: Ben oui, allez-y. PQ all the way.
3: Ben moi, je pense que selon les experts, si on regarde les experts, tous les experts s'entendent pour dire que Paul Saint-Pierre Plamondon a été numéro un, a été le meilleur. OK, on s'entend là-dessus.
1: Oui.
3: Secondo, je ne sais pas si vous êtes au courant, là, mais les cerveaux qui étaient à la CAQ...
2: Oui, on est au courant, ben, Georges.
3: Bonnardel s'est rendu au PCQ. Tous ceux qui nous ont fourrés, là, on va se faire fourrer d'un milliard, sont tous rendus au PCQ. Alors, à un moment donné, il faut se réveiller. Qu'est-ce que tu en penses?
1: Absolument. Merci beaucoup d'avoir appelé. Salut, bye. on va rouler. Il y a tellement de monde, là, ça déborde. Nick est complètement débordé. Et la console est en train de s'emboucaner. Salut,
2: Dédé.
1: André.
2: Salut, André. Puis la retraite?
4: La retraite d'en avant.
1: Quoi? Non, moi, si il vote le prénom, tu penses qu'il est retraité?
2: Ben, non, c'est parce qu'on a quand même un collègue qui s'appelle André qui a pris sa retraite la semaine passée.
1: J'pensais, ah oui, André Gass.
2: Je pensais te faire rire, toi. Ouais.
1: Salut, Dédé. Non.
4: Hey, moi, j'ai une petite aberration. Élections Québec. Là. Mon père, là, il fait de la démence. Il est dans un CH, je vais le dire.
1: Oui.
4: Là, j'ai reçu un email de la direction, comme quoi, qu'Élections Québec vont aller là. Puis la place où ce qu'il est, là, c'est tout du monde quand la tête est plus là, tu sais. Puis là, ils s'en vont là pour les faire voter.
1: Il va pouvoir voter, mais vous dites qu'il n'y a pas toute sa tête?
4: Ben non, il fait de la démence. Puis c'est tout du monde Alzheimer, puis les affaires de même, puis c'est des maladies-là. Mais ils s'en vont dans le CHSLD, sur le 29 ou le 30, puis ils s'en vont les faire voter. Puis là, ils me demandent la permission s'ils acceptent qu'ils puissent voter, tu sais.
1: Dis non.
4: Ben non, c'est sûr que j'ai dit non.
1: Est-ce qu'il y a des partis politiques qui ont le droit d'aller faire des tournées?
4: Oui, mettons la RPA, c'est semi autonome, c'est correct, mais tu sais, c'est la CHSLD, la plupart, là, ils ont même plus leur tête. Là,
1: c'est ça. Ma question, je le répète, est-ce qu'il y a des partis politiques qui ont le droit d'aller faire des tournées pour leur dire votez ceci, votez cela, Donald Trump s'en vient, ça va passer au feu?
4: Ça devrait pas. Là, en haut, c'est pas de 15 ans, là, j'enlèverais le droit de vote, moi.
1: Oh!
4: Tu sais, je vais mettre sur les 10, mais tu sors des 15 pour.
1: Parce qu'il y en a qui ont 82 ans, qui ont toutes les têtes chauffées.
2: Ouais,
1: le
2: c'est ça. Faut faire attention
1: à ça. Du mur à mur. Le one size fits all au Québec, là, on est bon là-dedans, puis mais c'est pas toujours la solution.
2: La base de la démocratie, c'est la liberté de vote.
4: Ouais, mais
1: moi, j'enlèverais le vote aux prisonniers avant. En passant, juste vous dire que les prisonniers ont le droit de vote. Moi, j'enlèverais le droit de vote aux prisonniers.
4: Ah, c'est
1: plus de liberté, t'as perdu ce privilège-là. Mais les aînés, moi, je les mets pas tous dans le même bateau, là.
4: Non, mais tu sais, les pères de même...
1: Je comprends votre père. C'est votre père,
4: C'est juste du monde, c'est ça, ouais, mais c'est tout du monde qui... La tête est pas là, mais ils vont aller là pour les faire voter.
1: Non, ça, c'est scandaleux.
4: Puis tu sais, ceux qui vont être là, c'est-tu des fafans, mettons, de je sais pas moi, du PQ ou de la DQ?
1: Surveiller. Moi, je serais là la journée où votre père vote, là.
2: Pour vrai?
4: Ah, ben, c'est sûr, je vais m'organiser pour être là, puis je vais y emmener, moi, le dépliant, je vais vous faire en Portneuf, je vais donner un votre

0: pour Marcel Bouffard à la place. Là. Tu veux du charme, tu veux qu'on ait de l'argent, puis tu veux que ça coûte moins cher, mais ça coûte 2200.
1: Si votre père vous aime vraiment, il va vous écouter n'importe quoi.
0: Ben, j'espère. Il me reconnaît encore ouais, au moins ça, là, mais hey, ça, coûte oui. 2, ça coûte 2252$ par mois. Là.
1: Colique.
0: Ça n'a pas d'allure, ça coûte plus cher que qu'est-ce qu'on reçoit
1: ouais,
0: en pension.
1: Je le sais. Je le sais, c'est très, très cher. Il n'y a pas de chambre privée là-dessus, j'imagine, hein?
0: Non.
1: Non, c'est clair. Merci beaucoup d'avoir appelé.
0: Salut,
1: merci beaucoup. Bye-bye. Les lignes sont bien, bien pleines. Votre verdict.
2: Bernie.
1: Bernie, sur la 4. Allô, Bernard, comment ça va?
3: Ça va très bien.
1: Votre verdict, quel est-il?
3: Bon, je peux dire que les 5 ont réussi à ployer ce qu'ils voulaient ployer. On va dire ça de même. Là.
1: Oui.
3: Par contre, la grande perdante, c'est Mme Fréchette. Désolé pour elle, mais elle avait l'air d'une hystérique, une poule pas de tête, qui essayait toujours de prendre la parole, puis... Elle sortait du sujet, toujours, pour essayer de dire des choses qui n'avaient pas d'allure. Ben, pas qu'elle n'avait pas d'allure, ça avait de l'allure pour elle, mais elle essayait de se défendre tout le temps et de mettre son point. C'est sûr, Paul Saint-Pierre Plamondon était un gars qui est plutôt stoïque, pas trop de réactions. Il paraît bien là-dedans, puis Éric s'en est très bien sorti. Il a réussi à passer des bons punchs. Victor Bagal, elle a quand même envoyé une bonne
1: chance. C'est pareil, on va se parler pour se comprendre. Oui. Ruba Gaza, Ruba Bagal, Rubal
3: ouais,
1: Gaza.
3: Ruta Bagal.
1: Non, non, mais Ruta Bagal. Non, non, mais moi, de dire, là, elle a passé au cash, pas à peu près.
4: Oui.
1: Elle a 18 passeports.
3: Oui, mais elle a passé le méchant bon job à Chambillard quand il est arrivé avec sa renombre de logement. Elle dit, à quoi, vous allez passer avec 16 000 par porte? Il en a passé le méchant de bon. Oui. Vous son plan, là, il ne tient pas à route. Je vais continuer avec une affaire. Monsieur, le premier intervenant, il parlait des boomers. Il y a des boomers, puis il y a des boomers qui sont lucides. Puis si vous avez été à la manifestation samedi passé, là, la majorité des gens qui étaient là, c'était des boomers. Il n'y avait pas de jeunes de 20 à 30 ans. Là. Il n'y en avait pas, là. Aucun. C'était
1: les des boomers qui étaient là. C'est ça. On va le répéter, puis effectivement, DH le fait dans une promo que vous entendez, mais on va leur dire, les boomers, OK, qui nous écoutent et qui sont allumés, qu'on va croiser d'ailleurs dans 2 semaines au tailgate du Rouge et Or, ce n'est pas d'eux dont on parle. Ce n'est pas ça. Il faut comprendre là, qu'on s'adresse à des gens qui ne nous écoutent pas, des gens qui sont réfractaires au changement, des gens qui ont peur pour toutes sortes de raisons. Mais effectivement, si vous faites bien de le souligner, les gens qui sont là pour la marche, les gens qui étaient là à l'origine pour la marche de Radio X, tiens, pourquoi pas, il y a quand même plus de 20 ans. Effectivement, si vous y étiez, c'est certainement pas votre cas. Vous n'êtes pas visé. Mais je sais que les gens se sentent visés parce qu'on dit les boomers. Mais vous êtes un boomer X, comme tant d'autres. Il y en a beaucoup des boomer X. Il faut le répéter, Dan, pour vrai.
4: Ah oui, Audrey sur la 2.
1: DH fait bien de le spécifier. Là, on parle avec Audrey.
5: Bon matin, les garçons.
1: Bon matin! Donc,
5: bon matin.
1: Vous êtes une femme, donc c'est une femme qui a gagné?
5: Pas vraiment.
1: Oh,
5: non,
1: franchement.
5: Écoute, non, ben écoute, je vais le dire honnêtement, j'ai pas écouté le débat. J'avais pas vraiment le temps d'écouter le débat. J'ai écouté le recap. Moi, je suis pas féministe. Moi, si une femme est là, c'est parce qu'elle mérite d'être là, pas elle là juste parce que c'est une femme. Comprends-tu?
1: Oui.
5: Madame Fréchette, je trouve qu'elle est vide un peu. Elle a de l'air trop hautaine. Elle est pas, elle rejoint pas. Moi, en tout cas, personnellement, pour une fille de campagne, là, une fille de l'arrière-pays, on va dire, là, moi, elle me rejoint pas du tout parce qu'elle fait trop, justement, trop Montréal, trop ville. Puis, majorité des politiciens, c'est plate, ils rejoignent pas les jeunes. Je vais le dire, les jeunes, ils s'intéressent pas à la politique, ils pensent pas que la politique, ça peut changer quelque chose dans leur vie, ils pensent pas que le vote, ça peut influencer quelque chose, puis ça peut leur servir. Fait que c'est plate, mais il faut comme ramener ça, parce que, tu sais, moi, j'ai une fille de 16 ans,
1: oui.
5: Puis ma fille, elle fait comme, ça donne rien, ça, maman.
1: J'ai un gars de 23, puis un gars de 20.
5: C'est
1: je leur ai dit, boys, c'est important. Ils ont regardé un peu le premier débat, mais le deuxième, non. Hey, c'est le débat pour les jeunes. À Crave, ça, ils s'en balancent. Pour vrai,
5: non,
1: ben, ouais, je leur ai dit, il faut leur dire, nous, à un moment donné, papa, maman, on va débarrasser le plancher, mais c'est votre Québec.
5: C'est ça.
1: Prenez-le en charge, c'est votre Québec à vous autres.
5: Oui, puis je veux rien dire pour les gens le 5 octobre ou qui vont aller voter par anticipation la semaine prochaine ou le 5 octobre. Venez pas me dire que vous n'avez pas eu le temps. Il y a une différence entre pas avoir le temps et pas prendre le temps.
1: Ah, c'est bon,
5: moi,
1: ça.
5: Moi, je dis aux gens, prenez le temps, c'est important. Il faut que votre voix soit entendue. Il faut que vous alliez voter. Peu importe que tu boffes ton vote, je m'en fous, là. Je veux dire, prends le temps d'aller voter. Oui. C'est pas long. La majorité des places, minutes. C'est vraiment rapide. Ça prend 5 minutes. Dans ta journée, là, tu reviens de l'épicerie. Hey, ou je m'en vais à l'épicerie. Hey, faut que j'aille voter. Place, c'est fait. Je demande aux gens juste de prendre le temps d'aller voter.
1: Quelle que soit votre opinion, quel que soit votre message.
5: Quelle que soit votre opinion, allez voter.
1: Vous avez raison. Merci beaucoup d'avoir appelé.
5: Ciao.
1: Salut, bye. Très bon point. Très, très bon point. Léon Cherdan, on s'en va à la pause.
2: Oui, monsieur.
1: Pour voir le monde en couleur et pour entendre des mélodies qui vont nous apaiser l'essence. C'est Maison Adam qui débarque en studio. Merci.
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2: 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Puis, oups, a parlé de tweets qui étaient pas dans l'article. C'est eux autres qui ont donné l'entrevue aux journalistes.
9: Oh! Ah, ça, c'est bon.
2: Fait qu'ils sont au courant du dossier. C'est eux autres qui l'ont coulé.
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19: 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Dans mon relève, demain, manquez pas ça, Charles Milliard, le chef du Parti libéral, qui sera de passage ici en studio pour répondre à nos questions. C'est hyper apprécié, les chefs de parti qui disent, savez-vous quoi, je le sais que ça va être tough Radio X, mais je vais y aller pareil. Donc, Charles Milliard sera ici demain. Et manquez pas non plus Doom Moret cet après-midi dans le show de DH, dans le face-à-face avec Rodolphe. Il est 9h28, on revient dans Moret Live.
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19: Et oui, mesdames, messieurs, Maison Adam, bien entendu, c'est ma place. Et quand j'arrive là, Guillaume est là, il est souvent occupé, ça va, hein? Quand il est avec un client, je ne vais pas le déranger. Mais quand il est tout seul, on s'informe des nouveautés. Il y a quand même des grosses nouveautés qui s'en viennent pour l'automne. Because les séries, because le sport qui recommence et tout, c'est là que les grandes chaînes lancent leur nouvelle gamme. Comment ça va?
34: Ça va super bien.
19: Là, tu arrives avec quelque chose d'inusité.
34: Oui, on a préparé quelque chose pour la semaine prochaine. Là, le mois de septembre, c'est le gros... Mois de septembre, octobre, novembre, c'est les gros mois.
19: Tu peux t'approcher un peu.
34: C'est les gros mois.
19: Nick va te craquer ça comme si t'étais un chanteur, comme si t'étais Bryan Adams.
34: C'est les gros mois pour les téléviseurs.
19: Oui.
34: La semaine prochaine, on fait un événement LG. Il va y avoir des promotions spéciales qui vont être en magasin uniquement, donc pas affichées sur notre site web. Puis LG, tu sais, je rappelle, ça va faire 12 ans qu'ils font leur télé OLED. C'est la compagnie qui a propulsé cette technologie-là, qui domine le marché depuis des années. Puis pour l'occasion, ça va être la première fois, en tout cas, que nous, on va l'avoir. Puis je pense bien, affiché au Canada, On va voir leur tout premier téléviseur transparent OLED.
19: Transparent OLED.
34: Ouais, c'est-à-dire que...
19: Si une tache de sauce à spag...
34: Sur ton mur.
19: Sur ton mur.
34: Tu le vois.
19: Ouais. C'est, pourquoi on achèterait ça?
34: Ben, c'est leur premier téléviseur transparent OLED commercialisé. C'est-à-dire
19: que c'est une toile?
34: Ben, le concept, là, c'est que le téléviseur, il est transparent le jour, puis ils ont tout adapté l'image pour ça. C'est-à-dire que on peut avoir, par exemple, un effet aquarium, là. Fait qu'il y a des petits poissons qui se promènent dans ton téléviseur transparent, là, puis de l'autre bord, ben, tu vas voir dehors. Mais quand tu vas regarder la télé, ben,
19: il devient opaque.
34: Ouais, il devient opaque, c'est ça. Il y a une espèce de rouleau qui se déroule derrière la dalle OLED. Là, ça te devient avec un fond noir, puis là, tu as une image standard comme avec un téléviseur OLED, là, haute performance.
19: André, il aurait le goût de dire, si tu regardes un débat transparent, ça veut-tu dire que les politiciens sont honnêtes? Mais ben ça, c'est André au ciel. Moi, je ne m'amène pas de ça. De
34: ouais, fait que, ben, c'est ça, les téléviseurs transparents. Là. Moi, tu vois, avec José, là, j'avais vu les premières générations, là, il y a une dizaine d'années à l'E3. Oui,
19: à Vegas,
34: au CES. Puis, tu sais, la technologie était impressionnante, mais ce n'était pas encore à point parce que le fait que le téléviseur OLED était transparent, mais la résolution n'était pas nécessairement bonne. C'était pas des télé HD ou 4K. Là, le modèle qu'on va voir la semaine prochaine, je ne l'ai jamais vu, là, si je vais le voir en même temps que tout le monde, il devrait être installé à partir de mardi prochain. Mais là, c'est un téléviseur qui affiche la même qualité d'image qu'un OLED régulier, mais avec un design là, qui est complètement pété. Fait que on n'installe pas...
19: Sur invitation?
34: Non, c'est pas sur invitation.
19: On va installer ça sous plancher. Ça vaut 80 000 piastres.
34: 80 000.
19: C'est un trip, là.
34: Oui, c'est un trip. On n'installe pas ça pour commencer à vouloir vendre des téléviseurs OLED transparents. Là. Le prix, c'est pas encore ça. Mais ça donne un aperçu intéressant...
19: De ce qui s'en vient.
34: De ce qui s'en vient, oui. L'avenir des télés, c'est quoi? Ben, forcément, le OLED transparent, si LG arrive à diminuer les prix... Ben, comme les téléviseurs Frame, le design est particulier. T'en as une, Doom, t'aimes le design. Ben, téléviseur transparent, c'est un autre concept de téléviseur lifestyle.
19: Ils vont soigner ça avec l'intelligence artificielle. D'ailleurs, dans ma nouvelle Frame, il y a l'intelligence artificielle. Ça paraît pas, là, mais nous autres, on a crié quand on a vu l'un des deux débats, le premier, peut-être. Là.
34: Ah oui?
19: Ouais, puis là, tout arrête. On n'entend plus le son. Puis là, la télé me demande, est-ce que vous allez bien? Oui, ça va bien, là. Mais là, t'essaies d'y crier après. Remets le son! Remets le son! Là, il se met à réfléchir. Je savais pas qu'il y avait l'intelligence artificielle.
34: Il y a
19: dans
34: les téléframes.
19: Dans le frame de Samsung.
34: On l'a aussi avec les téléviseurs LG, l'IA. Il y a un mode IA. Puis, tu sais, le téléviseur, il va te proposer, par exemple, 6 terrains de golf avec 6 couleurs de gazon différents. Fait que là, t'as un vert fluo, t'as un vert plus chaud. Là, toi, tu vas choisir c'est quoi pour toi la bonne couleur de gazon que t'aimes pour tes yeux à toi. Puis après, il va faire pareil avec le bleu d'océan. Il va te présenter trois océans avec des bleus différents. Il fait ça avec le ciel. Il fait ça avec une succession de types de couleurs différentes.
19: Il va calibrer l'écran selon tes préférences.
34: En fonction de tes goûts. Ouais, c'est ça.
19: Wow.
34: Fait que là, c'est parce que l'image...
19: Tu veux le Canadien qui ont 4-0... Qui perd 8-2.
34: T'as le choix.
19: Ouais, je vais prendre 4-0. Hein, ça te dérange-tu, Nick?
0: Je vais prendre 4-0 aussi.
19: Très bon. Très bon. Y a-tu des nouveautés qui s'en viennent?
34: Ben, LG, ben, c'est les nouveautés, les LG, l'événement LG la semaine prochaine.
19: C'est quand exactement? Ben, on va inviter les gens.
34: Ouais, ça commence à partir de samedi cette semaine. Mais là,
19: c'est samedi, là?
34: Oui, samedi jusqu'à samedi prochain.
19: Les gens d'LG débarquent avec la télé transparente.
34: Oui,
19: téléviseur
34: transparent, il y a une
19: fin de semaine.
34: Il arrive mardi. Mardi. Mardi, il arrive. Puis là, ben, il faut que le représentant LG vienne installer le téléviseur parce que c'est tout un processus. Là. Ce téléviseur-là, c'est pas un écran qu'on va installer au mur sur un pied. Ça vient avec toute une espèce de mobilier particulier là, pour pouvoir intégrer le téléviseur. Puis en même temps, ben, c'est l'occasion pour les jeunes de découvrir les gammes de téléviseurs LG dans le OLED parce que c'est la compagnie qui offre le plus de variétés de télé OLED.
19: Et là, tu as une nouvelle collection OLED qui s'en vient.
34: Oui, c'est-à-dire que cette année, là, pour la semaine prochaine, les téléviseurs OLED, ça a toujours été vu comme des téléviseurs dispendieux, plus haut de gamme, avec des prix plus élevés que la moyenne. Mais cette année, LG, pour la première fois, ils ont un nouveau téléviseur OLED qui s'appelle le B6. Là, on rentre dans des prix vraiment de téléviseurs, là, je te dirais milieu de gamme, à des prix similaires à un téléviseur régulier, par exemple, mini Dell 120 Hz. Donc, par exemple, on va avoir un téléviseur LG OLED de la série B. Dans le 55 pouces, on est à 1000 $. Dans le 65 pouces, le téléviseur, il se détaille 1500. Puis dans le 77, on est à 2000.
19: Ah, c'est super.
34: Un téléviseur OLED 77 pouces, là, pendant des années, ça ne baissait pas en bas de 3500. Là. Le monde, souvent, il n'allait pas dans le OLED 77 parce que la différence de prix entre un 65 et un 77 OLED, c'est trop élevé. Un 77 OLED à 2000, là, ça devient intéressant. Là.
0: Très bon.
34: Oui.
0: Sur le site, je vois qu'il y a les meilleurs téléviseurs sport. Parce qu'on est dans le sport beaucoup. Oui. Là, le Canadien en fin de semaine, oui, hors concours, mais quand même, la NFL, c'est parti.
34: Ouais.
0: Tu pourrais-tu nous donner certaines indications quant au meilleur choix de téléviseur pour le sport?
34: Ben oui, certains.
0: Les choix de José.
34: Pas bonne question. On divise les téléviseurs en quatre catégories, entrée de oui. gamme, milieu de gamme, haut de gamme, référence. Dans l'entrée de gamme, le meilleur téléviseur pour le sport cette année, c'est le nouveau Sony Bravia 3 série 2. C'est un téléviseur mini-Dell 120 Hz. Il faut savoir que le processeur vidéo de Sony dans les téléviseurs abordables fonctionne mieux que ceux de la concurrence. Fait que quand on écoute du sport, du hockey, de la Formule 1, du golf, ça fonctionne mieux. Dans la catégorie intermédiaire, c'est le modèle OLED B6 que je te parlais, Doom. Parce oui. qu'un téléviseur OLED, le temps de réaction, il est beaucoup plus rapide que sur les autres téléviseurs. Fait que B6, pour un téléviseur intermédiaire, c'est le meilleur choix. Puis dans l'autre gamme, c'est les téléviseurs Samsung avec les panneaux anti-reflets. Le fait d'avoir une dalle anti-reflet quand tu regardes ton sport, là, moi j'aime le tennis, j'aime la F1, les Roland-Garros, là, puis les grands les championnats de F1, c'est souvent le matin et l'après-midi. Avoir une dalle anti-reflet sur ton téléviseur OLED, ben ça te permet d'avoir une image aussi belle et claire de jour comme de soir. Fait que t'as pas besoin de commencer à jouer avec ta luminosité, d'augmenter ton contraste pour essayer de voir quelque chose.
0: C'est ça qui fait la différence, mettons, dans le modèle référence, c'est-à-dire au haut de gamme,
34: ouais.
0: entre la Samsung S95H et la Bravia 2 de Sony. C'est très serré, là,
34: ouais, entre les deux. C'est serré, la Bravia 8.
0: Quasiment photo finish.
34: Mais la Bravia 8-2, tu l'as un peu vu, là. C'est oui. un téléviseur qui est vraiment une excellente qualité d'image, oui. mais c'est un téléviseur qui marche moins bien dans des pièces où il y a beaucoup de fenestration.
0: Oui.
34: C'est ça le souci.
0: Un énorme reflet.
34: Fait que c'est quand tu regardes la télé le soir, du sport le soir, c'est parfait, là. Mais franchement, quand tu regardes la télé là, en après-midi, tu te regardes un bon match en direct là, de football l'après-midi, ben là, vraiment, la S95H avec sa dalle anti-reflet, ça fait une méchante belle différence.
0: Donc, vous les avez en stock, là?
34: Toujours, oui.
0: OK. Le classement est disponible sur le site Internet de Maison Adam, exact. Tout simplement. Le mot de la fin, peut-être?
34: Les téléviseurs OLED, les quantités vont être serrées.
0: Pourquoi?
34: La
0: guerre en Iran, encore, non?
34: Non, mais la demande...
5: Ou Donald Trump.
0: Ouais.
34: Pas du tout, c'est que la production est à son maximum puis elle fournit pas à la demande sur le marché. Fait que si vous êtes intéressé à vous acheter un téléviseur OLED, ce qu'on s'est fait dire par tout le monde, que ce soit Sony, LG, Samsung, les quantités sont serrées. Heureusement, on a acheté beaucoup, on a acheté le maximum qu'on pouvait. Mais si vous voulez, vous aimeriez avoir un téléviseur OLED, vous voulez être sûr de l'avoir pour les fêtes, mais je vous dirais, cette année, attendez pas trop tard, surtout pour les modèles références ou les téléviseurs avec les meilleures notes, les meilleures reviews, que ce soit sur notre site Maison Adam ou à l'extérieur, c'est des téléviseurs qui vont partir très, très vite.
0: C'est quasiment le temps des fêtes, là. On va se le dire.
5: Bon, on arrive là.
0: Je sais que je suis un peu malade, là, mais moi, j'ai vu les sapins au Costco, là, regarde. Boxing Day, c'est quand, là?
34: Ben, non. Boxing.
5: T'as encore le 26
34: Boxing
5: décembre.
34: Day, là, c'est Boxing Day, c'est Black Friday avant.
0: Ouais, Black Friday, t'as raison.
34: Black Friday,
0: c'est
34: ben.
0: C'est pas demain, là.
34: Non, c'est en novembre. Black Friday, c'est une très, très belle période, mais si vous voulez, des fois, les bons rabais sur beaucoup de téléviseurs, ils commencent au Black Friday, mais des fois, ils vont commencer un mois et demi plus tôt sur certains modèles.
0: Donc, il y a des prix qui risquent de baisser un peu quand
34: exact.
0: Même.
34: La semaine
0: surveiller.
34: Exact. Comme l'événement LG OLED la semaine prochaine, là. Le timing est vraiment très, très bon pour avoir un téléviseur en inventaire qu'on va avoir d'ici Noël avec des prix aussi qui vont être extrêmement compétitifs.
0: Très bon. Pour le reste, est-ce qu'il y a des changements au magasin? Moi, je suis un tripeux de focal.
34: Ouais.
0: Il y aura une salle d'écoute éventuellement qui est en préparation presque terminée.
34: Ça avance bien. C'est sûr que quand ça va être fini...
0: Dans le local de coin, là?
34: Oui, exact. La avant,
0: façade
34: c'était
0: de coin.
34: Une salle cinéma maison, Bowers & Wilkins, a été complètement refait pour recevoir focal. Avec une nouvelle fenestration pour voir ça de l'autoroute. Ça va être absolument magnifique. C'est pas encore prêt. C'est sûr que quand ça va être terminé, on va en parler pas mal. On va faire une vidéo. Je vais venir en parler ici en magasin. Puis on va faire un événement aussi chez Maison Adam.
0: Très bon. Merci beaucoup d'être passé.
34: Merci, Doug.
0: Un seul endroit à Québec, Maison Adam. Les conseils sont bons. Tu as l'installation. Tu te casses pas la tête. Les installateurs vont chez vous. Et oui, vous allez dire, il y en a d'autres qui vendent des TV. Non. Les conseils d'experts. C'est ça que vous achetez chez Maison Adam. Au-delà d'une télé, c'est bien plus qu'une télé Maison Adam. C'est les conseils et c'est le calibrage, c'est l'expérience. Vous avez combien d'années d'expérience sur le terrain au total, là?
34: Ben, si on avait déjà
0: l'entièreté.
34: Fait...
0: On avait déjà fait le calcul.
34: Oui, on avait déjà fait le calcul.
0: Même
34: là.
0: Avec José, je pense
34: si
0: à 150 ans.
34: Je prends des gars comme
0: ans.
34: Serge Paris, là, qui sont là depuis 30 ans. Il y a André Bellavance, là, je pense qu'il
0: fait... Ça monte au-dessus de 150 ans.
34: Oui, on a dépassé 150. Humberto Méo, c'est des gars d'expérience là, qui en ont fait des boutiques. qui ont vu les technologies évoluer.
0: C'est ça, Maison Adam.
34: Qui ont appris à pas tomber dans les pièges, des fois, des nouveautés qui fonctionnent pas. T'sais.
0: Exact.
34: Au niveau des conseils, c'est sûr qu'il y a des gars qui ont 30-35 ans d'expérience. Là,
0: ça s'achète pas, l'expérience.
34: Non, exact.
0: C'est pour ça qu'on a des cheveux blancs. Hein? Salut, bye. Très courte pause. Et même Nick a les cheveux blancs. Là. Ça a l'air de rien, mais il commence à être sage, notre Nick.
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9: Hey, c'est Jordan. La riposte des Blue Jays, mesdames, messieurs. Après une leçon de baseball avant-hier de 10-1, les hommes de John Schneider ont bien répondu aux Tigers. Et beaucoup ont contribué. Ernie Clement a cogné un ballon sacrifice en quatrième manche. Miles Straw a produit avec un simple d'un point. George Springer s'est inscrit au pointage grâce à un simple. Et Toronto l'a emporté 5-1. Une série perdue 2-1 et les Jays sont à un match et demi de la wild card. Prochaine série demain contre les Rangers, qui eux aussi sont en pleine course. Dans la Ligue nationale, que ça brasse entre les Jets et leur gardien vedette Connor Hellebuyck. L'Américain fraîchement médaillé d'or aux Olympiques a fait savoir à Winnipeg cet été qu'il voulait, comme les Kachuk, sacrer son camp du Canada. Mais le gars est, comme vous savez, encore un membre des Jets. Puis il est fru. Fait que le gars va faire la grève. Le gros bébé Lala ne se présentera pas au camp et il a été suspendu. T'as pas un contrat de signer, toi? Quel manque de classe! Connor. Et dans la NFL, football du jeudi soir. Solide duel entre les Lions et les Bills. Et ce sera le match inaugural à Buffalo dans leur nouveau stade à vue obstruée. Josh Allen va-t-il choquer? Ça sent le petit pipi nerveux avant le match. Manquez pas ça dès 20h15.
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0: 6h01. Bienvenue à Coup de sûr dans le Mid pour les deux grosses prochaines heures en direct de la Grande Allée à Québec. Oui, il y a eu des débats. Frank, est-ce que tu es satisfait de ces débats-là? Est-ce que tu t'es fait une tête sur qui pourrait être le prochain gouvernement au Québec?
1: Ouais, bien, ça dépend ce que tu entends par satisfait. Honnêtement, on va se le dire, c'est un peu boring, les débats politiques qu'on a. Là. Tu compares ça, mettons, à Sarkozy contre Le Pen en 2007, ou tu compares ça à...
0: Ben, Trump avec à Kamala Harris.
1: Trump, ou Trump avec Biden.
0: Ben oui.
2: I really don't know what he said at the end of the sentence. I don't think he know either. They're eating the cat and the dogs.
0: Pas eu ça, hein?
1: Non, hier, il n'y avait pas d'eating the cat and the dogs, j'ai envie de te dire.
0: Mais j'ai comme l'impression que Mme Fréchette s'est rendue compte que l'ennemi, c'est pas Trump, c'est François Legault. Parce que ça s'est reviré contre elle, puis pas à peu près elle. Elle apporte le fardeau du gouvernement. Puis on le voit, là, ils essayent de... T'sais, même les pancartes électorales, ils ont caché le mot CAQ. C'est équipe Christine Fréchette partout. Puis là, ben hier, puis avant hier, c'était un tir groupé contre le bilan du gouvernement. C'est un peu... Elle, faut qu'elle défende l'indéfendable. Puis hier, ils ont essayé de la maquiller. Là, ils ont mis des lunettes. Elle avait l'air un petit peu plus sérieuse. Ils avaient fait la même affaire avec Legault.
1: Ouais.
0: Souviens-toi, 2022.
1: Oui, je m'en rappelle. On l'avait jamais vu de notre vie avec des lunettes.
0: Jamais vu. Puis là, à part des commissions parlementaires, puis là, Legault sort les lunettes. Puis là, hier, nous ont sorti le coup des lunettes. Là. Ça, c'est très, très caquiste comme histoire. Mais Mme Fréchette, hier, il a fallu qu'elle abdique. Ça venait de partout. Puis là, c'est quoi, des excuses. On l'écoute, on a la cote sur... Quand elle dit que là, c'est pas parfait, puis va falloir qu'elle conjugue les verbes au présent pour au passé avec la CAQ, à se perdant en comment t'appelles ça, là? On l'écoute.
3: Alors, dans les dernières années, on va se le dire, la CAQ n'a pas été parfaite. Puis on a appris de ça. Et j'ai corrigé les erreurs du passé. Vous m'avez vu aller depuis 5 mois. J'ai gouverné à bon rythme.
0: Pas parfaite, des excuses, elle a gouverné. Ah, je comprends, là, mais je veux dire, t'as le bilan à porter, puis tu nous fais à croire que t'étais pas au Conseil des ministres. Hey, elle est là depuis longtemps, là, au Conseil des ministres, là. Tu sais, des Nordvolt, tout ça, elle était là-dedans. Puis l'histoire de le tramway de Québec, elle dit qu'elle est allée chercher le financement. Le financement était accordé, ça faisait un bout. Ça prenait une entente, là.
1: Ben oui.
0: Fait que, moi, je sais pas. Elle, là, elle veut backtracker. Écoute, ils sont en panique, là. La CAQ est en panique.
1: Ben, en termes de communication, c'est pas fluide. Elle a de la difficulté à livrer un message sans que ce soit robotique. Aussi, elle a des... Puis on en a tous, là, mais quand t'aspires à être premier ministre du Québec, il faut que t'en ailles le moins possible, là, mais elle a des tics de langage qui sont un peu agaçant. Je sais pas si t'as remarqué, là, mais...
0: Ben, elle finit, tu sais...
1: Quand elle parle, elle fait ça tout le temps. Et ça, c'est juste dans l'extrait de 14 secondes qu'on vient de faire jouer, tu l'entends.
0: C'est les coms, hein? Beaucoup de gens qui disent, elle est comme un peu hautaine. Puis pourtant, elle vient de Trois-Rivières. C'est pas quelqu'un qui vient, mettons, d'une famille de céleri ou encore d'une famille riche de Montréal, tu sais. Je pense que c'est une femme qui vient d'un milieu très, très... C'est pas aisé, là, c'est... Et elle, je comprends qu'elle a monté vite là aussi, elle est dans une chambre de commerce, puis après ça, elle se ramasse députée, puis après ça, tu te ramasses ministre de l'économie, puis là, tout de suite après, tu te ramasses première ministre par défaut. Là. Faut comprendre que c'est les gens de la CAQ qui ont voté pour elle, puis c'est un vote bizarre, il n'y a pas trop de monde non plus qui a voté pour elle là, à la CAQ, t'sais, par rapport au suffrage total. Donc elle a monté très, très vite. Là, il a fallu qu'elle se fasse une espèce d'image politique. On le veut aller à Ottawa, rencontrer Carney, est allé à Washington, rencontrer des hauts responsables de l'administration Trump. Après ça, il est parti voir Macron dans un espèce de voyage qui a coûté 136 000 $. On a monté un build-up autour d'elle. Elle défend le bilan du gouvernement. Elle essaie de changer, de nous faire un Carney, là,
1: ouais,
0: faire
1: une espèce de transition. Hier, elle l'a dit, vous l'avez vu, je suis une femme d'action. Moi, je veux que ça avance, je veux des résultats. Puis la pré-campagne électorale qui a commencé avec son élection à la tête de la CAQ, je pense que c'était ça la stratégie, c'était de montrer que, contrairement à François Legault, qui fait de l'avance-recul, tourne en rond sur plusieurs sujets, elle, à l'avance, elle prend des décisions, puis regarde, puis là, c'était pour ça qu'il avait pacté l'agenda législatif en processus accéléré en fin de session.
0: Ah, pour essayer,
1: il voulait montrer au monde qu'ils font des choses, puis ils ont été capables de livrer des affaires, là, quitte à ce que ça fasse un peu sur le coin d'une table. Bon, c'était une stratégie. pas sûr que ça a collé tant que ça auprès de l'électorat. D'ailleurs, honnêtement, je regarde la campagne, puis je regarde les chiffres qu'on a, les sondages, puis tu sais, maintenant, on peut critiquer un sondage, mais quand tu as 5 maisons différentes qui disent à peu près les mêmes affaires à intervalle de quelques jours, ça doit vouloir dire quelque chose quand même. Ça montre une chose, c'est qu'on dirait que les Québécois sont comme immunisés par rapport à la campagne. C'est comme si leur tête était... Tu sais, on dit qu'il y a beaucoup d'indécis, là. Mais en même temps, les chiffres bougent pas bien, bien.
0: Ben là, la CAQ qui avait monté beaucoup redescend tranquillement. On parlait de 25 sièges. Là, ce matin, on parle de 19 sièges seulement. Le PCQ, tu sais, Charles Milliard, moi, je pense que c'est un des gagnants des deux débats. Pourquoi? Selon moi, parce que les Québécois le connaissaient pas.
1: Oui, puis la barre était à zéro.
0: Puis la barre, tu sais, c'est ça. Les gens disaient, voyons, Milliard, il est donc bien mou, on le connaît pas, il a fait ci, il a fait ça. Il y a beaucoup de critiques à l'interne au Parti libéral. Mais lui, il a montré qu'il était capable de prendre la direction peut-être de l'opposition officielle. Moi, c'est ce que je vois. Puis là, c'est la CAQ qui est perdante là-dedans. Parce que là, tu vois, là, le PLQ, dans les intentions de vote, ben il y aurait quoi? 33 députés, le PQ 52, la CAQ 19, puis le PCQ. Le PCQ gagne aussi parce que il monte tranquillement. Puis là, on parlait de la tache d'huile. Là. Mais là, tu vois, ce matin, en Mégantic, c'est très, très serré. Il serait numéro un. Il serait en avant devant le PQ et la CAQ dans Mégantic. Selon Québec 125. Donc, ça donne 14 comtés. C'est très, très serré. Là. Encore là, c'est très fragmentaire.
1: Ah, c'est très serré. Puis, tu sais, j'ai l'impression que, ben, Milliard, pour continuer sur lui, puis peut-être dire un mot sur PSPP après, mais Milliard, je pense que parce qu'un débat, c'est beaucoup la forme. Dans un débat, on accorde peu d'importance au fond, souvent, c'est la forme. Donc, comment tu es capable de livrer un message? Moi, je pense qu'il est assez vide sur la forme, parce que si je te demandais de me dire 5 propositions que les libéraux ont fait dans la campagne, je pense qu'à peu près personne n'est capable de répondre.
0: Ils s'en semblent tous pas mal. Là,
1: c'est très, c'est très, très, très en surface. Par contre, au niveau de la forme, il a été capable à plusieurs reprises de livrer quelques bons liners. Il l'a encore fait hier avec des formulations qui sont faciles à retenir, des punchlines qui sont quand même bonnes. Bon, c'est scripté, c'est écrit, mais au moins, il est capable de les livrer. Puis PSPP, lui, ben, on dirait qu'on commence à comprendre qu'il a abdiqué sur la possibilité d'avoir un gouvernement majoritaire. Donc, c'est pas ça qu'il vise, parce que si c'est ce qu'il visait, si c'est ce qu'il est en train de viser, il frapperait plus que ça. Là, je pense qu'il est en mode on sauve la campagne, on préserve notre avance pour un gouvernement minoritaire. Puis c'est pour ça qu'il attaque pas trop du M, c'est pour ça qu'il attaque pas trop les autres. Il se concentre sur la CAQ. Puis c'est ça, là. Mais lui, il a réussi à montrer un peu quelque chose. Je sais pas si t'es d'accord avec ça, mais tu sais, on a beaucoup essayé de le dépeindre. J'en ai parlé hier, mais comme un gars un peu... pas colérique, mais tu sais, qui tolère pas la critique. Puis là, ben, dans les deux derniers débats, il s'est montré comme quelqu'un d'assez posé. Il est calme, il pogne pas les nerfs, il parle pas trop par-dessus les autres. Puis, tu sais, respectueusement soumis, puis je suis d'accord, puis tout ça.
0: Mais ils descendent, eux autres, le PQ. Là. Il était à 38, voilà un mois et demi. Là, ils sont à 27, 28, tout dépendant des sondages. Il y en a même un sondage qui les a mis à 25. Mais là, c'est le même sondage qu'ils mettaient avec la CAQ à 30%. Là.
1: On
0: va se calmer. Là.
1: Mais ben, t'as-tu vu d'ailleurs, Québec 125, ils l'ont ajouté, le sondage, puis ils ont mis un petit astérisque à côté.
0: En voulant dire que l'échantillonnage n'est pas...
1: Ben non, c'est écrit que c'est un sondage partisan.
0: Sondage obtenu d'une source partisane. Mais ça pour te dire que là, les aiguilles vont commencer à bouger parce que les Québécois vont s'être fait une tête parce qu'il y a un prochain débat, c'est dans une semaine. Donc, on va le voir. La CAQ va diminuer, le Parti libéral va remonter, le PCQ va monter, puis le PQ va essayer de limiter les dégâts. Mais clairement, on s'en va vers un gouvernement minoritaire. Moi, c'est ce que je vois, là. Et la CAQ, Mme Fréchette, là, elle s'est rendue compte que son ennemi, c'est pas Trump, c'est François Legault. Puis là, il faut qu'elle défende le bilan puis avoir de la misère d'ici les prochaines semaines.
1: C'est très difficile.
0: Ça va être très difficile.
1: Mais je pense qu'on s'en va vers un Québec qui est de moins en moins gouvernable. Tu sais, on le voit un peu partout dans le monde. Il y a de plus en plus de fragmentation.
0: Parlement l'italienne.
1: Les fameux parlements. On pensait qu'il y avait juste les systèmes proportionnels qui pouvaient donner ça. Là. Mais là, tu sais, t'as redit les chiffres tantôt. Là, mais la carte, ce que ça montre, c'est que même si tu fais des alliances, même s'il y a des transferts, tu sais, je veux dire, mettons que c'est vrai, ces chiffres-là, puis que ça se concrétise, puis le PQ a une cinquantaine de députés.
0: 52.
1: Ils peuvent toujours bien pas en défroquer une quinzaine de partout pour avoir une majorité comme Carney. Tu sais, Carney, il en manquait pas gros, là.
0: Mais c'est des gouvernements de coalition. Mais moi, ce que je crée, là, c'est qu'on se ramasse un gouvernement de coalition comme les libéraux de Justin Trudeau. C'est-à-dire qu'on va aller faire une alliance impensable. Les libéraux ont fait une alliance impensable avec les néo-démocrates. Et là, on s'est ramassé avec
1: ça a coûté cher.
0: Ben, des politiques publiques complètement débiles, là. Les dents, puis le système dentaire, hey, c'est des milliards de dollars.
1: Ça, oh, là.
0: Ben, c'est des gouvernements de coalition. Mais moi, ce que je crée, là, c'est qu'on se ramasse un gouvernement de coalition comme les libéraux de Justin Trudeau. C'est-à-dire qu'on va aller faire une alliance impensable. Les libéraux ont fait une alliance impensable avec les néo-démocrates. Et là, on s'est ramassé avec
1: ça a coûté cher.
0: Ben, c'est des politiques publiques complètement débiles, là. Les dents, puis le système dentaire, hey, c'est des milliards de dollars. Ça, c'est le NPD qui a négocié avec les libéraux,

0: US. Mais encore là, garde, t'as 52 sièges pour le PQ. Si tu vas chercher la gang de QS, c'est 9 de plus. Puis tu vas chercher une coupe de caquistes défroqués en péquistes, t'es ramènes de l'autre bord. Il peut aller chercher une majorité juste là, avec l'idée du référendum puis de la souveraineté. Fait que, tu sais, c'est pas... moi, c'est ce que je crains. Parce que normalement, si on a un gouvernement minoritaire, on doit retourner... Ça prend quoi? Un an et demi, là, comme le PQ en 2012. Un an et demi, puis là, on retourne en élection avec un gouvernement majoritaire. Mais là, je vois pas qui pourrait faire ça, là, tu sais, dans un an et demi, repartir. Peut-être que le PCQ pourrait, tu sais, on monte, mettons, à 15-20 députés. Et là, à partir de là, on fait une espèce de coup incroyable pendant un an et demi. Puis là, les Québécois regardent ça et disent, finalement, le PCQ, on les aime. On va y aller avec eux autres pour un gouvernement majoritaire dans une autre élection. Là. Mais là, écoute, c'est très fragmenté. C'est à l'image un peu de la société, hein, quand tu regardes...
1: Oui, c'est à l'image de la société. Ben, certains diront que c'est plus sain parce que c'est plus représentatif.
0: Ben, moi, j'aime mieux ça de même, tu sais.
1: Ben oui, puis tu sais, je veux dire, ça va être plus intéressant ce qui va se passer. Parce qu'en 2022, c'était un peu déprimant. Tu disais, bon...
0: Ben, c'est la CAQ à 92.
1: La CAQ est partout. Puis ça a pris jusqu'aux premières démissions avant d'avoir un peu de fun. Là, ça se pourrait que des démissions, puis il y en ait le soir même de l'élection.
0: C'est-à-dire des chefs qui décident de quitter? Ou...
1: Ben là, si Mme Fréchette, le chiffre qu'on voit est pas pire. Là.
0: Ah, elle va s'accrocher. Elle va peut-être... Parce que,
1: ben, elle va éventuellement partir. Là. Je veux dire, si tu pars d'un gouvernement qui avait une méga majorité de 90 députés, tu deviens député, puis tu tombes, mettons, troisième groupe d'opposition, bonne chance. Là. Ça va grenouiller sur un moyen temps.
0: C'est sûr, mais c'est ce qu'on disait, c'est que la CAQ, c'était François Legault, c'est l'histoire d'un seul homme. Puis là, de plus en plus, on comprend que c'est ça. Hein? Legault avait monté une espèce de coalition autour de lui. Elle n'est pas capable de peut-être ramener les gens à sa cause. Et puis là, tu vas le voir. Là. D'après moi, elle va ramasser peut-être en bas de 20 députés. C'est ça qu'on voit, là, mon projet de 19 sièges. Mais effectivement, elle pourrait quitter. Après ça, ben là, ça va dépendre. Éric Duhaime, s'il fait rentrer, Éric Duhaime ne démissionnera pas. Là. Écoute, Éric Duhaime a ramassé le Parti conservateur à même pas 1% des votes. Il a amené 500 000 votes, zéro député aux dernières élections. Là, il risque d'avoir peut-être entre 12 et 16, peut-être 20 députés. À peu près ça, c'est quand même quelque chose, là, partir en 8 ans.
1: Ah non, c'est sûr.
0: Lui, il partira pas, là. Lui, c'est une vague. Ruba Gazal, si le score est mauvais, va devoir quitter le petit feu. Dans le cas de Milliard, on le sent déjà qu'il y a du monde dans le dos, là.
1: Ben là.
0: Les pogneurs volent pas mal. Fait que lui, il faut qu'il score, Milliard, là.
1: Mais QS, ils sont sur une pente dangereuse aussi, parce que rappelle-toi qu'il y avait eu un siège, eux autres, en Abitibi-Témiscamingue, avec Émilie Lessard-Terrien, à un moment.
0: À Sherbrooke.
1: Il y avait eu des sièges dans Sherbrooke, Christine Labrie. Il y avait des sièges, ils étaient capables de sortir des deux centres-villes. Parce que c'est un parti de centre-ville. Ils ont des sièges à Montréal.
0: Les bobos, là, les bourgeois.
1: C'est ça,
0: centre-ville.
1: Les bourgeois urbains. Ouais. Là, il y a une game qui est risquée pour eux aussi. Si mettons, le PQ réussissait à ramasser Taschereau, à reprendre cet ancien château fort péquiste-là, et mettons qu'il perdait Jean Lesage à Québec, puis qu'il reste juste des oranges sur l'île de Montréal. Moi, je pense qu'il va avoir un Karl Brass dans l'état-major de QS. C'est-à-dire que là, les amis, il faut vous réveiller. Vous n'êtes plus capable de sortir du plateau. Là.
0: Vous êtes devenu... vous parlez à vous-même.
1: Parlez à vous-même.
0: Ben, c'est ce que pas mal de gens disaient aussi. Ils sont devenus tellement extrémistes à gauche qu'ils ne parlent plus à personne, à part peut-être une petite branche. Pis on va le voir dans le vote aussi. Nadeau-Dubois n'a pas quitté non plus pour rien. Là. Lui, il ne se retrouvait plus dans ce parti-là.
1: Non.
0: Ça illustre comment ce parti-là s'est extrémisé vers la gauche. Puis là, ben là, il essaye de revenir avec des politiques. Écoute, c'est des déficits à plus finir là, quand tu regardes le plan économique de Québec solidaire. Fait que tu sais, effectivement, il y aurait 1, 2, 3 chefs possiblement qui pourraient décoller aux prochaines élections le 5 octobre.
1: Ouais, puis Milliard, ben lui, la barre, c'est Anglade. Là. S'il fait pas mieux, je pense qu'il n'y a pas le choix. Là. Anglade avait fait élire quoi? 20? Je l'ai devant mes yeux.
0: Ah, plus que ça, c'est une 30.
1: Elle avait fait élire 21. Député en 2022. Quand tu vas sur Québec 125, vous pouvez vous promener là, sur une petite barre sur le côté.
0: Il en aurait 33.
1: Là, il y en aurait 33. Fait que s'il y a ça, il est correct. Mais s'il fait pas mieux qu'Anglade, mettons, puis la campagne vire en ses chapeaux de roue à la fin, ben il est out aussi.
0: Là. Absolument. Donc voilà, on est là-dedans pas mal. C'est pas fini. La campagne est pas finie. Ce qui est pas fini aussi, c'est du côté de l'Europe, là. Mark Carney a prononcé un discours aujourd'hui devant l'Union européenne et il accepte le défi lancé par Mme Ursula.

0: Ursula von der Leyen, comment on l'appelle?
1: J'aime mieux pas le dire, je vais me tromper de nom.
0: Ben, je vais te le dire, moi, je lis devant moi. Ursula von der Leyen. Leyen? Écoute, elle, elle a dit, on veut le Canada comme État...
1: Ma affaire inventée. État partenaire.
0: Ouais, État partenaire, État invité, là, on sait pas trop. Et hier, ça a débarré. Si vous pensez que nos policiers, là, ici, il y a de la grosse action, il n'y a pas d'action. Là. Écoute, hier, une députée, parce que l'euro, il y a des députés qui vont au Parlement à Bruxelles, par-dessus leur propre Parlement, eux autres, là, national. Et il y a une députée grecque, eurodéputée, qui est allée ramasser Van der Leyen. Elle l'a traité de tous les noms. Là. C'est pas chic, là, qu'est-ce qu'elle a dit. Là. Ben, elle a dit en grec. Là.
1: On comprend que c'est en grec, mais on vous le fait entendre juste pour entendre le ton. Puis après ça, ben, Pierre, tu pourras... pour nous dire qu'est-ce qu'elle a raconté, mais le ton est spectaculaire.
0: Ouais, exact.
2: Κυρία von der Leyen, δεν υπάρχει μεγαλύτερη ρατσίστρια από εσάς με τους Ευρωπαίους, με αποδείξεις. Μας γεμίσατε λαθρομετανάστες, μας πνίξατε στους φόρους και την γραφειοκρατία. Τσαχίσατε τους αγρότες μας, τους κτηνοτρόφους και τους ψαράδες μας. Κλείνετε τα εργοστάσια της Ευρώπης και χάνονται εκατοντάδες χιλιάδες.
1: Ça va de même en crescendo, puis à la fin, elle crie.
0: Pendant à peu près 10 minutes de temps. Écoute. Puis l'autre est là, Ursula von der Leyen, elle est là, puis elle l'écoute avec un écouteur parce qu'elle comprend pas sweet fucker du grec, là. Mais essentiellement, il a dit, vous nous avez inondés de migrants illégaux, vous nous avez étouffés avec des taxes et de la bureaucratie, vous avez écrasé nos agriculteurs, vous fermez nos usines, vous nous avez imposé l'agenda vert, la folie verte, l'islamisation de l'Europe. Elle a dit, on veut rien savoir de ça. Donc voyez-vous, à l'intérieur de l'Union européenne, c'est les mêmes affaires qu'on jase ici, là. T'sais, on regarde aller le Canada avec la vague migratoire qu'on a eue. Puis là, tu dis, l'Europe, eux autres aussi sont là-dedans. Ils sont dans les grands principes de Davos, le World Economic Forum. On amène beaucoup d'immigrants, on inonde, on passe des espèces de réglementations pour limiter les droits des agriculteurs. On fait des ententes de libre-échange avec des pays, puis on inonde le marché avec des pays, des produits moins chers pour que nos agriculteurs crèvent la dalle, là. Donc, c'est un peu ça. Elle a dit, fermez les usines et l'agenda vert, la folie verte, la réglementation. Écoute, clairement, là, je veux dire, c'est, on est là-dedans, nous autres, on s'en va vers ça. Là. Et Trump n'a pas aimé ça non plus. Trump a menacé le Canada, a menacé l'Europe, a dit, je vais vous donner des tarifs. Si jamais le Canada devient un membre à inviter ou associé à l'Union européenne, lui, il voit ça comme une espèce une attaque directe au traité de libre-échange nord-américain. Faut faire attention dans quoi on joue, là. Parce que, tu sais, l'Europe, c'est juste 5% de nos exportations. Nous autres, c'est 70 à 75%, c'est les Américains. Là, si on commence à jouer avec des espèces de traités, puis là, on a un traité de libre-échange avec l'Europe. Et ça fonctionne pas. Il y a 10 pays, Frank, qui en veulent même pas du traité de libre-échange. Dont la France. Là, nous autres, on s'en va là. Je sais pas trop qu'est-ce que ça va donner. C'est-tu une pièce de théâtre de M. Carney pour essayer de faire changer la dynamique de négociation. C'est moi, je pense que c'est là qu'on s'en va.
1: T'as-tu vu, t'avais l'eurodéputé grec, mais t'avais aussi Bardella, le président du Rassemblement national en France, lui aussi, a fait une allocution dans laquelle il parlait de l'essence. Parce que les Européens s'apprêtent à mettre une nouvelle surtaxe.
0: Alors, c'est fou,
1: encore de, je pense, 12, ils disent des centimes là-bas, là, mais des cents, autrement dit. Là, on dit que en ce moment, dans l'Union européenne, le prix moyen là, pour un litre d'essence, c'est 2,50 €. 2,50 €.
0: Ce qui nous amène ici à quoi? Autour de 4 piastres, ça se peut-tu?
1: Ouais, 3,75 € le litre, quelque chose de même, je ne sais plus. Là.
0: Ah non, mais c'est capoté. Mais souviens-toi, la révolte des gilets jaunes, ça venait d'où?
1: Ça partait d'un enfant sur l'essence.
0: Ça partait sur l'essence. Là, on est en train de repartir la galère en Europe sur l'essence, les agriculteurs. Oui, c'est ça, le convertisseur universel, si je le lis, là, je vais être capable de le voir, mais ça tourne autour de peut-être de 3,5 piastres. Parce que l'euro, quand même, sur le dollar canadien, est très élevé. Là. Voilà, c'est ça. Fait que je ne sais pas si c'est la bonne idée d'aller en Europe. Mais en même temps, c'est des stratégies de négociation, je comprends. Mais moi, je vais vous le dire, là, on va danser avec les Américains avant de danser peut-être avec les Européens. Les Européens ne veulent pas de nous autres. Vous voyez, le traité de libre-échange, il y en a 10 pays qui ne veulent pas de nous autres. La France n'en veut pas. Il y a d'autres pays qui se disent, non, les affaires du Canada, on n'est pas directement. Puis ils ont beaucoup de réglementations. D'ailleurs, la gestion de l'offre, eux autres en Europe, la gestion de l'offre n'est pas là. Donc, nous autres, on a une gestion de l'offre. Ça veut-tu dire qu'il faudrait que nos agriculteurs, on enlève la gestion de l'offre? C'est, mettons, on s'en va avec l'Europe, là. On danse avec eux autres. C'est une question qu'on doit se poser aussi, la gestion de l'offre. Du côté européen, je pense qu'ils l'ont enlevé, hein, entre les pays. Ils ont ouvert.
1: Non,
0: là-dessus.
1: Ce système-là existe plus de leur côté, mais ils ont toutes sortes d'autres protections qui feraient que ça empêcherait nos produits d'arriver.
0: Notre
1: sur les
0: bœuf, le bœuf.
1: Les hormones, les OGM, tout ça, ils ont des normes extrêmement sévères. Puis c'est ça, les producteurs qui en parlent, ils disent c'est très difficile de faire affaire avec l'Europe parce que les normes sont démentielles. Si on pense qu'ici, on est dans la bureaucratie, là, eux autres, ils ont une couple d'années d'avance.
0: Je ne sais pas qu'est-ce qu'on fait là. Écoute, puis là, on dit que Carney va rencontrer Macron à Saint-Pierre-et-Miquelon dans les prochains jours. Il va avoir une poignée officielle pour ramener le continent, hein, l'Européen. On va avoir un gros fil, on va ramener l'Europe du côté où le Canada, on va le tirer vers l'Europe.
1: Mais moi, je te le dis, je pense que Carney, il était déçu que les Britanniques, un peu sous sa gouverne, si tu veux, parce qu'il est un membre important du régime, quitte, fasse le Brexit. Puis il y a quelque part dans son esprit lointain, là, il y a l'idée qu'il faut comme réparer ça.
0: Ben ouais, mais
1: là, en collant le Canada.
0: Il joue
1: cette game-là, je pense.
0: Oui, mais en tout cas, j'ai hâte de voir parce que j'espère que ça ne nuira pas que les négociations avec les Américains. Là,
1: ça n'aidera pas certains.
0: Là. Trump peut complètement délirer. Là. Bon, avant d'aller à notre invité, je voulais juste parler vite. Bruno Marchand s'est encore invité hier dans la campagne électorale.
1: Ah oui?
0: Et là, lui, il est rendu ministre de l'Immigration.
1: Ah.
0: Parce que lui, il réclame 13 000 immigrants. Et là, PSPP dit non, nous autres, on va limiter le nombre d'immigrants au Québec. Un nombre beaucoup plus restreint. On parle de 35 000 immigrants. Actuellement, c'est autour de 60 000 immigrants reçus par année officiels. Ils rentrent beaucoup là, de non-résidents. Mais Bruno Marchand, je veux dire, il n'est pas maire, il n'est pas le ministre des Migrations. Là. Je veux dire, là, il va falloir à un moment donné là, qu'on soit logique. Lui, il veut 13 000 immigrants par année, juste pour la Ville de Québec. J'inviterais Bruno Marchand à aller se promener dans un parc de la Ville de Québec là, le soir, là, puis dans la Ville de Québec là, le soir, puis dans le jour même. Là, il y a beaucoup d'immigrants à Québec actuellement. Là. Peut-être, là, on pourrait peut-être lâcher un peu l'immigration puis la cibler davantage, là, parce que là, à un moment donné...
1: Mais lui, il dit que c'est parce que la croissance naturelle de la population n'est pas assez élevée. C'est ce qu'il a dit là, dans les quotes que Dan a fait jouer, notamment.
0: Là. Non, je comprends, mais c'est parce que là...
1: Ouais, il y a une raison à ça.
0: Ben oui, mais si tu joues des chiffres tout le temps de même, là, on est en train de créer peut-être un choc de population là, entre les gens qui sont ici et les nouveaux arrivants. Puis là, les nouveaux arrivants, moi, tu parles avec des nouveaux arrivants, là, Frank, là. Les autres, là, ils capotent, là. Les autres, ils ont été reçus. Puis là, ils disaient, moi, on m'a vendu l'idée que les maisons étaient pas chères, que j'allais avoir accès à un emploi, que mes enfants, ça allait bien se passer.
1: Ben oui.
0: Là, il y a les immigrants. Alors, regarde aller le flot massif, l'arrivée massive de nouveaux arrivants. Puis là, ils disaient, attends une minute, moi, c'est pas ça que vous m'aviez vendu, là. Moi, je me sens mal pour ces gens-là parce qu'on leur a vendu un rêve. Puis là, ils arrivent ici, puis là, ils se rendent compte que les maisons sont rendues à 500 000, 600 000 piastres. Après ça, les jobs, ben là, ils disent, attends une minute, là, c'est pas le plein emploi comme on m'avait dit. Après ça, mes enfants. Non, mais tu vois, là...
1: Non,
0: tu sais,
1: je comprends.
0: Mais Bruno Marchand, il faut qu'il slack un peu, là. Et s'il veut aller régler l'immigration, ça, c'est à Ottawa, puis c'est peut-être au provincial. C'est pas à municipal, là. Mais lui, c'est des... Le municipal, c'est, là, c'est le déneigement, les égouts.
1: Ouais, ramasse les vidanges.
0: Toutes les affaires plates, là.
1: C'est ça.
0: Mais lui, il veut faire du jet set. Lui, c'est les tapis rouges à Montréal, puis les prix Gémeaux. Ça. Il a l'air à triper bien là-dessus, là. Voilà. Notre invité, Nicolas Gagnon, de la Fédération canadienne des contribuables. Nicolas, les contribuables, je regarde aller dans cette campagne-là, ce qu'ils en ont pour leur argent?
3: Oui et non. ça dépend de la formation, puis du cadre financier, du parti politique, mais bon, on peut dire au moins qu'il y a un parti qui a fait quand même beaucoup d'offres aux contribuables, ne serait-ce qu'au niveau des impôts pour les particuliers, puis au niveau des différentes taxes, que ce soit la TVQ sur les produits usagés ou les taxes sur l'essence, puis c'est clairement le Parti conservateur du Québec. D'ailleurs, on peut quand même leur donner le crédit que grâce à eux, ça a vraiment forcé la discussion, ne serait-ce que sur les différents allègements qu'on peut faire. C'est eux qui sont arrivés les premiers sur le terrain avec la question justement de la TVQ sur les produits usagés. Puis ça n'a pas pris de temps avant que le Parti québécois et Québec solidaire sautent là-dessus. Donc, écoutez, quand un parti de droite propose de quoi et que deux partis de gauche sautent là-dessus, c'est peut-être une bonne idée. Puis dans le cas justement du Parti québécois qui risque fort possiblement de former le prochain gouvernement, bien, ils ont quand même des engagements intéressants, là, peut-être pas aussi intéressants qu'on aimerait selon nos attentes, mais il n'en reste que, par exemple, ils ont parlé récemment de baisser les taxes sur l'essence, ou du moins la TVQ de 50% pour un an ainsi que de mettre fin à la double taxation, donc les taxes sur l'essence.
0: Ouais.
3: Donc, bon, c'est pas grand-chose, on va s'entendre, mais c'est, tant qu'à moi, c'est des gestes qui vont dans la bonne direction. Mais quand on regarde, par exemple, l'ensemble des partis politiques, c'est vrai qu'on manque d'offres pour les contribuables.
0: Mais là, dans les autres cadres financiers, là, tu me parles du Parti conservateur. Mais ça tient-tu la route, le cadre financier du Parti conservateur, selon ce que tu vois?
3: Oui, je veux dire, ça tient la route, ne serait-ce que tant en son temps que ça se réalise. Ça, c'est, on s'entend, c'est peut-être pas le prochain gouvernement. Donc, mettons les choses au clair, c'est toujours plus facile de promettre que de réaliser, et ça, peu importe le parti politique. Il n'en reste que là où est-ce que j'ai peut-être, un certain bémol, c'est par rapport à leurs attentes de revenus par rapport à l'exploitation du gaz de schiste ou du gaz naturel au Québec. Ça, même si je suis en faveur de ce développement-là, puis je pense que beaucoup de Québécois qui sont en faveur de l'exploitation de nos richesses naturelles, je pense que ça va prendre beaucoup plus que quelques années là, avant que le dossier soit complètement
0: long, hein?
3: Réglé.
0: C'est ça.
3: Ça peut être long, puis il va y avoir une opposition au niveau d'organismes de la société civile, au niveau de... vous allez avoir le BAP, vous allez avoir des municipalités,
1: ben
3: vous allez avoir des groupes là, aux quatre coins du Québec. Je sais, puis c'est, j'ai même pas parlé encore ni des syndicats, ni des Premières Nations ou autres. Donc, il va y avoir une mobilisation pour ou contre, mais ça va brasser avant qu'il y ait une première drill qui se fasse. Et il faut quand même le rappeler, le Québec, en fermant la porte à ça, puis en expropriant avec une compensation partielle les joueurs qui étaient là-dedans en 2022. Je veux dire, on s'est pas nécessairement mis dans une posture où est-ce que ces entreprises-là veulent revenir au Québec à tout prix. S'ils reviennent, ça va être avec des garanties.
0: Mm.
3: Puis donc, généralement, ça veut dire de l'argent des contribuables ou des prêts pardonnables ou des choses comme ça que je suis pas sûr que ça serait intéressant qu'on donne ça à ne serait-ce qu'une seule entreprise, qu'elle soit dans ce domaine-là ou un autre. Donc, je veux dire, pour moi, le PCQ a quand même une bonne offre. Ils veulent bien sûr donner des baisses d'impôts records, voire historiques aux Québécois, avec des coupures dans la fonction publique qui seraient, bon, on dit record, mais c'est à peine 5% du budget annuel, qui totalise environ 47 milliards de dépenses coupées sur 5 ans. C'est ce qui est très intéressant. Je pense que ça au final, ça s'équilibre, même si on n'a pas le gaz naturel dans l'équation. Mais quand on regarde le tout, ceux qui vont être les plus agressifs, ou du moins les plus directs pour revenir à l'équilibre budgétaire, mettre fin à l'endettement chronique du Québec, c'est, à ma grande surprise, c'est le Parti québécois qui va revenir à l'équilibre budgétaire le plus tôt, en 2028. Sauf que là où le bas blesse pour moi, c'est que, en 2028, il y a des négociations de conventions collectives qui vont avoir lieu.
0: T'es sceptique, moi, ouais, c'est ça, là.
3: Et en 2029, on aurait apparemment un référendum qui s'en vient. Or, stratégiquement, okay, si ouais. Vous voulez maximiser, les appuis en faveur du référendum,
0: Oui.
3: Ben, faut vous assurer que les centaines de milliers d'employés dans la fonction publique et parapublique soient relativement de votre bord. Vous n'aurez pas le choix d'être un minimum généreux si vous voulez acheter la paix puis aller de l'avant avec votre projet. Donc, qu'est-ce que ça veut dire? C'est que pour moi, je pense que l'équilibre budgétaire offert par le PQ, même si je considère que l'objectif est extrêmement noble, je pense pas que ça va se réaliser comme c'est promis.
1: Il nous reste les libéraux, la CAQ. Du côté de la CAQ, Éric Girard nous a dit que les cadres financiers des autres, ça marchait pas. Là. Lui, je sais pas trop. Ça fait comme 8 fois qu'il nous dit qu'on s'en va à l'équilibre budgétaire dans les 5 prochaines années. Ça donne quoi le cadre financier du côté de la CAQ? Là?
3: C'est risible pour plusieurs raisons. D'un, c'était un des plus brefs cadres financiers qui a été présenté dans toute la campagne. On se souvient aussi quand c'était publié la première fois, pas loin de 86% des mesures qui étaient annoncées sur les 9 milliards étaient pas dévoilées. Donc on disait ça va sortir au compte-goutte au fur et à mesure qu'on va avancer dans les élections. Donc déjà, il nous fournissait un cadre financier sans nous dire exactement comment
0: ça
3: va être dépensé. De notre part, c'est le seul cadre financier de toute la gang qui a un écart à résorber. Le fameux écart où est-ce qu'on va manquer d'environ 2 milliards de dollars de revenus.
0: C'est-à-dire qu'il faut trouver quoi? 5 milliards plus un autre 2 milliards, hein, c'est ça?
3: Exactement. Puis ça, cet argent-là, par magie, soit on augmenterait des revenus à quelque part, donc on entend des taxes, des impôts ou un quelconque tarif, ou sinon, c'est d'espérer que Mark Carney soit plus généreux au courant des prochaines années.
0: Ouais.
3: Donc, c'est pas mal les conditions sur lesquelles ça soit le fameux écart à résorber. Puis c'est pas la première fois qu'on le voit, là. Ça fait 2 ans qu'on voit dans les budgets d'Éric Girard un fameux écart à résorber. Je me souviens, l'an dernier, en 2025, le gouvernement québécois, il avait annoncé qu'il allait augmenter l'impôt sur le gain en capital pour s'inspirer de ce que le fédéral venait d'annoncer de leur côté avec Justin Trudeau. Puis déjà là, malgré cette mesure-là, il y avait un écart à résorber. Ils ont dû backtrack parce qu'éventuellement, le fédéral a abandonné l'idée de l'augmentation de l'impôt sur le gain en capital. Le Québec abandonne, puis on a encore un écart à résorber dans le dernier budget 2026. Donc, je pense que M. Girard est très mal placé pour sermonner les autres partis politiques en fonction de leur cadre financier. Ceci étant dit, à la fin de la journée, soyez pas surpris si le haut budget qui va être présenté en mars prochain, ce ne soit pas le reflet exact de ce qu'on voit dans les cadres financiers. Il y a beaucoup de wishful thinking, peu importe le parti politique là-dessus. Là.
0: Mais dans le cas de la CAQ, eux autres, ils compressent les dépenses pas à peu près de l'État dans les dernières années là, pour arriver à l'équilibre budgétaire imaginaire. Là. Eux autres, c'est quoi? Ils limitent les dépenses de l'État à 1,5, c'est-tu 1,7% à peu près de croissance par année?
3: En moyenne pour les deux dernières années, mais on est en bas du 1% de croissance là, de dépenses pour, je pense, 2028 puis 2029, ce qui est impossible, ça n'arrivera pas, ça serait inférieur à l'inflation. Puis honnêtement, quand on regarde le gouvernement du Québec, ça, ben, surtout sur les 8 dernières années, ça a toujours été l'inverse. On nous disait, inquiétez-vous pas, pas inquiétez-vous pas, voici l'augmentation des dépenses, inquiétez-vous pas justement, on va s'assurer de remplir nos missions puis de bien financer les différents services. On disait ça a augmenté de 2 ou 3 finalement, on s'en revient de bord, finalement, ça a augmenté de 7. C'est notamment le cas en santé. C'est arrivé en éducation, la même chose. Je veux dire, quand on regarde sur les 8 dernières années, le budget en santé, c'est quand même plus de 60 d'augmentation de dépenses. Même chose de l'éducation, c'est plus de 50. C'est constamment au-dessus de l'inflation. C'est aussi constamment au-delà des niveaux qu'on avait projetés initialement. Et donc, de dire que d'ici la fin de la décennie, on va maintenir une croissance de dépenses inférieure à 1%, c'est impossible. Même si on reçoit l'argent du fédéral là, pour compenser l'écart à résorber. Non. Donc, pour moi, c'est le moins solide. Bien sûr, on pourrait parler de long en large du cadre financier de Québec solidaire qui, lui, base entièrement son cadre sur « on va taxer les ultra-riches ».
0: Il parle d'aller chercher quoi? Il parle d'aller chercher 5 milliards de plus dans les poches des ultra-riches, là, c'est-à-dire 100 quelques mille et plus, 100 000 et plus?
3: Oui, oui, c'est ça. C'est sur les 110 000 et plus ou quelque chose comme ça. Là, ben, en fait, c'est graduellement sur les 10 % les mieux nantis, pour eux, c'est toute personne qui fait plus de 100 000 au Québec.
1: Ouais. Ça ne comprend pas le déficit, ça, Nicolas. Il y a un déficit qui est plus gros que la somme qu'ils prétendent aller chercher. Fait que le reste, on fait quoi?
3: Ben, exact. De un, c'est un très bon point. Le déficit cette année, c'est 8,6 milliards. Il va aller chercher 5 milliards. Puis 5 milliards, il faut le rappeler, tout le monde, toutes les études, même les plus à gauche, s'entendent pour dire que c'est un montant hypothétique qui est maximisé parce qu'on n'a aucune idée de tous les actifs qui sont possédés ou pas par les gens qui sont bien nantis au Québec ou ailleurs. Puis heureusement, on doit une certaine confidentialité. Puis de deux, ben, il faut pas oublier que si cette année, vous pouvez les taxer, il n'y a aucune garantie que l'année prochaine, leur patrimoine n'aura pas perdu une certaine valeur ou n'aura pas déménagé. Il faut rappeler que les actifs peuvent être mobilisés éventuellement ou ces gens-là peuvent effectivement diluer leurs actifs puis faire en sorte qu'ils ne se retrouvent plus dans la fameuse tranche des 25 millions. Bref, au final, ces gens-là peuvent effectivement trouver le moyen de ne plus être taxé à l'avenir pour des bonnes raisons. Et le truc là-dedans, c'est que le gouvernement québécois sous Québec solidaire, ils veulent aller chercher 5 milliards de dollars pour le dépenser presque automatiquement. Et donc, on va créer des nouveaux postes de dépenses, mais le fameux 5 milliards sera peut-être plus au rendez-vous l'année prochaine et l'année suivante. Donc, éventuellement, on va arriver dans une sorte de déficit supplémentaire.
0: Ah ouais, chronique.
3: Puis, ben, le réflexe du gouvernement, ça va être, bon, on doit aller chercher des revenus ailleurs. Donc, vers qui on va se tourner? Vers ceux qui font moins de 100 000 et ainsi de suite.
0: Mais 100 000 et plus, Nicolas, 100 000 et plus, les professeurs gagnent 100 000 et plus, là, ils plafonnent à 107 000, 108 000, leur nouvelle convention collective. Ils vont taxer les profs. Qu'il est supposément la base pas mal votante de QS?
3: Ça, c'est un point qui est aussi intéressant, c'est qu'on sous-estime à quel point il y a beaucoup de gens qui font des salaires de six chiffres dans la fonction publique et parapublique. Donc, ils s'attaquent un peu à leur propre monde dans une certaine mesure, à des profs de cégep, des postes d'université, même des profs au secondaire selon les conventions, selon les conditions.
0: Du primaire. Ben oui, les conventions signées avec la CAQ, là, il y a du 105 000, 107 000, on plafonne là.
3: Exactement. Puis on s'entend qu'en 2028, je pense que je peux déjà penser à Mme Picard là, avec la FTQ qui attendent le PQ avec une brique banale. Ils vont voir des augmentations bien au-delà de l'inflation, ça c'est garanti. Fait que puis si c'est Québec solidaire, inquiétez-vous pas, ça va être encore plus dépensier. Du moins, c'est ce qui nous laisse entendre. Eux autres, c'est vraiment le parti qui coupe nulle part. Mais il y a une place qui coupe. Il y a une affaire que Québec solidaire veut couper, puis honnêtement, c'est l'affaire la plus ridicule de la gang. C'est le fameux versement au Fonds des générations.
0: Ah, mais ça, ils doivent le surveiller en tabarouette. Il y a de l'argent là, hein. Ils vont aller piger dedans, eux autres.
3: Ben, c'est littéralement ça leur but, puis c'est drôle parce que le Parti québécois fait un peu la même chose avec le fameux fonds vert, là. Eux autres, comme par exemple le programme de la passe pour le transport en commun, veulent le payer pour la population pour les jeunes. Je pense que c'est à peu près 95 $ par mois. Ils vont piger ça dans le fonds vert parce qu'ils disent, ben, il y a de l'argent là-dedans. Dans le cas de Québec solidaire, eux autres, parce qu'ils disent, ben, le fonds des générations, il sert essentiellement à garder sous contrôle la dette du Québec. La dette du Québec est sous contrôle quand on regarde les indices, donc on peut cesser de verser des fonds là-dedans et prendre sur à peu près 2,5 milliards de dollars par année puis les mettre dans d'autres secteurs, dans les infrastructures, dans les services, parce que l'urgence, ce serait maintenant.
1: Sauf que moi, sous contrôle, on a été décotés.
3: Ben, exactement. D'un, on est décoté. De deux, on continue d'augmenter, ne serait-ce que la dette à chaque année à cause des déficits. C'est sûr que la taille, donc le ratio de PIB est sous contrôle, entre guillemets. Mais je tiens à rappeler une chose. En 2015, il y a un premier ministre canadien qui s'est fait élire en disant justement que tout était sous contrôle.
0: Finalement,
3: on a fait sauter la dette. On l'a doublé en même pas 10 ans. Donc, moi, c'est à peu près le même discours que j'entends avec Québec solidaire là-dessus, qu'on dit qu'on veut débarrasser d'un garde-fou comme le versement au fonds des générations, qui est extrêmement important. Là. Ça permet véritablement au Québec de garder une meilleure posture par rapport à sa dette puis d'éviter de refiler aux prochaines générations de contribuables une dette insoutenable qui va les priver d'une marge de manœuvre fiscale importante. Là.
0: Ben Nicolas Gagnon, merci beaucoup. La campagne n'est pas terminée. Là. On continue à surveiller et tu seras nos yeux, nos oreilles. Fait qu'on se reparle prochainement là-dessus. Merci beaucoup.
3: Ben, ça va très plaisir. Puis on s'en parle, j'espère, le aussi souvent que possible d'ici le 5 octobre.
0: Excellent.
1: Merci.
0: Voilà, c'est ça. Il y a des gars qui nous écrivent, ils travaillent sur la construction, ils font plus que 100 000 $. Eux autres vont passer au cash ou sec QS. Là.
1: Bon, y a pas, d'après moi, tout le monde passe au bat. Là.
0: Tout le monde va passer dans le tordeur.
1: Ah ouais.
0: La main, le bras, le deuxième, la première jambe. D'après moi, s'il reste quelque chose...
1: Ben écoute, dans le premier débat hier, je ne me souviens pas comment elle l'a phrasé, mais dans le premier débat, c'est très, très clair. Là. Ruba Gazal l'a dit, le gouvernement, c'est un donneur d'ouvrage et l'État est là pour bâtir.
0: Non, c'est clair.
1: Eux autres sont d'une autre époque. Là.
0: Les chaînes d'épicerie, ils se lancent dans les épiceries. Les marges de...
1: Imagine-toi le gouffre financier de tout ça.
0: Les marges de profit actuellement, Métro fait 3%, 4%, l'Oblaze. Toi, tu t'en vas, Ticoun connaît tout ça. Moi, il va faire... Il mettait 100 millions en partant là-dedans, plus 80 millions par année. Hey, ça va syndiquer en partant. Ils vont tous gagner 25 piastres de l'heure.
1: Ils font pension à prestations déterminées.
0: Ça va faire faillite. Ça va être un beau bad trip. Ouais. Mais ils sont à quoi, là? Ils sont à... On ne sent pas loin d'un sondage. On aime les garder loin de ça. Voilà, et après la pause, on jase techno, François Charon débat.
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24: Deuxième débat des chefs hier et Paul Saint-Pierre-Plamondon a été davantage ciblé par ses adversaires, notamment par Christine Fréchette, qui a multiplié les attaques contre son engagement à tenir un référendum sur la souveraineté. Charles Milliard a aussi évoqué l'anxiété que pourrait provoquer un référendum chez les jeunes. De son côté, Fréchette a dû défendre le bilan de la CAQ, notamment sur les ratés informatiques de sa clique, NotVote, la santé, l'éducation et l'itinérance. Éric Duhaime et Ruba Gazal ont également attaqué le gouvernement caquiste et enfin, PSPP et Duhaime se sont opposés sur la place du privé en santé. Le Canada accueille favorablement la proposition de devenir le premier membre associé de l'Union européenne. En visite à Strasbourg, le premier ministre Mark Carney a déclaré que le Canada et l'Europe étaient plus forts ensemble en évoquant leurs valeurs communes et la volonté de renforcer les échanges. La proposition vient de la présidente de la Commission européenne, Ursula von der Leyen. Elle souhaite également que le Canada participe au futur Conseil européen de sécurité. Ce rapprochement survient alors que les relations avec les États-Unis se tendent. Donald Trump a menacé, lui, de réduire les échanges commerciaux avec l'Europe en réaction à cette initiative.
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0: Bon, on est allé vérifier le prix du litre d'essence en Europe. On dit 2,50 €, ben c'est 4 $ le litre d'essence.
1: Non.
0: Et là, on annonce une taxe de 12 cents de plus sur le litre.
1: Ben, c'est ce que l'euro, l'Union européenne sera en train de plancher là-dessus.
0: Exactement. Si vous pensez là, qu'on n'a rien vu ici, là, on a tout vu, là, on n'a rien vu. Là. Écoute, 4 $ le litre. On est à 2 $10, là. Il y a du 2 $10 actuellement au Québec. Voilà, François Charot, il est là.
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0: François, comment vas-tu?
2: Vraiment bien.
0: Écoute, là, on peut désactiver définitivement OneDrive sans perdre ses fichiers.
2: Tu sais, quand on travaille avec un PC, ça fait longtemps que OneDrive est là. C'est le nuage proposé par Microsoft. Au début, il était comme gentil. Hein? On est dans des années où il faut demander la permission. Mais il demandait la permission, puis ça allait bien. Là, il s'impose un peu en sauvage. Puis je l'ai un peu réalisé. Je voyais des gens qui me posaient la question. Là, comment ça, OneDrive?
0: Mais pourquoi? Ils veulent ramasser de l'argent comme Apple là, sur les...
2: Ben oui, ils veulent que tu garoches ton stock dans le nuage.
0: Ben oui.
2: Puis là, rapidement, on t'en donne rien qu'assez pour que tu te... un peu comme la drogue, hein, que tu deviennes accro. Tu es habitué d'avoir tes contenus dans le nuage. Puis là, maintenant, on fait « c'est plein ». Faut que tu payes.
0: Ouais.
2: Et puis là, ben, le monde étant le monde, tu fais, tu rentres ta carte de crédit, tu payes une couple de piastres par mois, merci, bonsoir. L'affaire, c'est que pour plusieurs, si vous suivez aussi les conseils, tu dis, ben moi, je vais avoir le stock dans mon disque dur. Un, j'ai un ordinateur avec un gros disque, je vais pas payer pour du nuage, voyons donc. Et je vais, après ça, choisir qu'est-ce que je mettrai dans le nuage en backup. Et là, ça va t'a coûté pas mal moins cher parce que tu back pas de backup pas tout dans le nuage, là, tu comprends? Puis tu vas avoir un disque dur externe que t'as pogné dans un casque Amazon de sa montre que t'as payé vraiment pas cher, ça coûte plus rien, t'as mis ça là. L'affaire, c'est que depuis quelques temps, je disais, Microsoft sont très agressifs avec le OneDrive, puis tu te retrouves, je l'ai vécu avec un nouvel ordinateur, je me mettais à chercher mes contenus, voyons, il est où ce document-là? J'ai travaillé là-dessus. Et c'était rendu le bordel. J'avais des affaires qui se ramassaient dans le nuage, des affaires dans le disque dur, puis dès que tu travailles un peu puis que t'es pas trop organisé parce que t'es un gars, être perdu, ça va assez vite. Fait que là, j'ai demandé à ma gang, là, vous allez me faire une chronique pour mon oncle. Je suis tanné. Je veux pouvoir rapailler les contenus qui sont dans le nuage ou les trouver. Comment m'assurer que j'ai tout, que je ramène ça dans mon disque dur et que j'utilise après ça mon OneDrive uniquement pour faire un backup. Parce que quand je parle avec le monde, il y a une grosse majorité des gens que c'est comme ça qu'ils veulent travailler. Fait qu'on l'a fait, la Christie chronique. C'est une coupe de clics, mais faut mauditement savoir où aller. Puis pour être sûr que vous avez pas perdu du contenu, il y a un endroit qui est bien rassurant, c'est que tu vois la liste de tous tes fichiers et tu vois, mettons, que ton budget, ben là, il y a un petit logo nuage à côté, tu comprendras qui est dans le nuage. Puis là, wow, après, t'as un document important. Caroline Debine, lui, il est correct. C'est un beau rond vert foncé qui a un petit croche blanc dedans. Et tu veux, ultimement, à la fin de ton opération, regarder que tous tes fichiers sont enfin en crochet vert. Tu fais, bon, je suis redevenu propriétaire de mes patentes.
0: Non, c'est ça.
2: C'est dans mon ordinateur. Puis là, après ça, tu feras juste faire des backups.
0: Ouais, Apple est fort là-dessus aussi. Tu le vois qu'il est dans le nuage ou pas, là, puis il te propose toujours des solutions payantes. Là.
2: Oui, puis le problème, c'est que, tu payes un peu dans le vide. Puis deuxièmement, c'est que tu te retrouves à ne pas savoir où sont tes affaires. Moi, j'ai les deux. À cause de ma job, j'ai pas le choix. Là, j'ai des produits Apple pis des produits Windows. Puis même affaires Apple, ça sont pas mieux. Là. Tu cherches tes affaires,
0: ben
2: tu
0: oui.
2: trouves
0: non,
2: pas.
0: Non, c'est ça.
2: Mais là, comme moi, je travaille avec un ordinateur PC, là, au moins, on a monté la chronique là, pour régler le problème puis récupérer toutes vos affaires. Puis enfin, avoir... j'ai hâte, quand je finis mes radios tout à l'heure, après-midi, là, c'est ça que je vais faire.
0: Bon, ça a débarré cette semaine puis la semaine dernière sur l'IA. L'IA méchante, l'IA va tuer l'humanité, mais il y a quand même une IA qui protège notre vie privée.
2: Ouais, ben tu sais, au moins la bonne nouvelle de la semaine, là, c'est qu'on commence à s'intéresser à il faudrait contrôler l'IA.
0: On a parlé pas mal de ça, hein, toi puis moi, puis
2: ça percolait pas comme sujet, mais là cette semaine, ça probablement que le fait qu'il y en a un qui a dit, garde, on va mourir dans 10 ans, là wow, la minute, qu'est-ce que
0: mais ça fait-tu leur affaire dans la mesure où ils vont peut-être se poser, là, ils se posent en sauveur, là, hein, c'est ça aussi.
2: Ben oui, mais je veux dire, un peu comme avec l'énergie, puis j'ai aimé l'analogie toute la semaine là, sur l'énergie nucléaire. L'énergie nucléaire, si elle n'est pas contrôlée, mène à la fin de l'humanité.
0: Ben oui, non, c'est clair.
2: Puis les humains, les gouvernements, les organisations, y compris du monde qui saillissent la face, se sont assis en disant « What a minute, on a de quoi là qu'il faut contrôler? » Ben, on peut faire la même affaire avec l'IA, avec les États-Unis, avec l'Europe.
0: Ben, la Chine va-t-elle embarquer? Ben, est-ce qu'elle va embarquer, elle, premièrement? C'est ça, là.
2: Ben, Elle veut continuer. Ultimement, là, je veux dire, ils sont aussi capitalistes que nous autres.
0: Ben oui.
2: Ils veulent juste contrôler la planète. Là. Fait, en attendant, vous et moi, qu'est-ce qu'on peut faire? On l'utilise tout, hein, l'IA. On utilise soit Google, ben GPT, oui. Gemini, il va être donc. Et on le répète, quand c'est gratuit, c'est nous le produit. Ou même quand on paye le petit 20$ par mois, là, parce que de plus en plus, là, je regarde autour de moi, ça paye de plus en plus le petit abonnement là, mensuel.
0: Les tokens,
2: avoir, certains avantages.
0: Ouais.
2: Ben, ça reste toi le produit. Tes contenus servent, parce que t'as pas joué comme du monde dans les configurations, tes contenus servent à alimenter l'IA en question. Je le répète, parce que quand ça va péter, on n'aura pas de fun. Au Québec, il y a la loi 25. Dans le cadre de votre travail, si vous utilisez l'IA, des fois dans le dos de votre boss, parce que c'est donc pratique, ben vous êtes peut-être en train de mettre votre compagnie dans marde. Puis solidement, là, tout à l'heure. Là. Donc, comment utiliser ça intelligemment? J'ai envie de vous amener, on le voit, c'est la semaine de l'Europe là avec Carney qui est en Europe. On s'en va en Suisse. Découvrir Lumo. Lumo, là, c'est une IA. Dans le fond, c'est un autre ChatGPT, Gemini Copilot qui, elle, n'appartient même pas à une entreprise. Ils ont voulu être sûrs que ça soit jamais vendu. Ils ont créé une fondation. C'est la fondation Pronton. Pronton, c'est un logiciel, entre autres, pour sécuriser vos courriels, qui est vraiment extraordinaire. Cette IA-là coûte moins cher ou le même prix que toutes les celles qu'on connaît, mais avec des avantages extraordinaires. Un, tout est chiffré, fait que personne ne pourra jamais voir les discussions que vous avez avec. C'est une technologie sans journaux. On entend plus souvent en anglais le no-log. Ça veut dire qu'il n'y a rien qui est stocké sur les serveurs à l'autre bout. Il ne s'entraîne pas avec vos données. Ça veut dire que t'as beau là, y envoyer des questions, des textes, des fichiers téléversés, il ne va pas entraîner ses modèles avec... Donc, tes informations, ce qui, pour nous, la loi 25, va vous sauver. Puis, il y a des moments où... Parce que, bon, l'Humo va quand même se rappeler de tes affaires à toi, pour toi, mais il y a des discussions que tu fais, « Hey, ça, c'est sensible, c'est un moyen temps. » Il y a le mode fantôme. Tu rouvres une fenêtre, tu as cette discussion-là. Quand tu fermes la fenêtre, paf, magie, cette discussion-là n'a pas eu lieu. Donc, si ça vous tente d'avoir une IA qui est ultra performante, moins chère ou le même prix que les autres, mais qui va protéger vos données ou les données de vos clients, l'Humo est vraiment quelque chose à découvrir.
0: Bon, tes deux prochains sujets s'entrebriquent, là, ou en tout cas, ils s'interrelient. La fraude Interac, entre autres, par un transfert reçu par erreur, puis t'as aussi là, les appels frauduleux. Ouais, exact.
2: Ça n'a pas de sens. Moi, j'aime régulièrement profiter de ma tribune pour aiguiser votre bullshitomètre. Quand vous êtes au courant d'un modus operandi de fraude, ben quand tu le vis, parce que vous allez finir par le vivre, ben vous allez partir à rire. Voyons, la connaisse fraude-là, demain, ben tu ne deviens pas une victime. Donc, ces jours-ci, il y a beaucoup de faux transferts Interac. Comment ça marche? C'est que tu reçois... Puis là, comprenez que de plus en plus, les fraudeurs font un savoureux mélange de technologie et d'humain. Il y a un nom pour ça, là. Ça s'appelle l'ingénierie sociale. Ce que ça veut dire, c'est que tu reçois un texto ou un courriel t'indiquant que tu as un transfert Interac.
1: Ouais, ça m'est arrivé.
2: Puis là, ben tu reçois un téléphone tout de suite après. Dans les secondes qui viennent. Puis là, la personne dit, hey, excuse, je sais pas à qui je parle. Mon nom, c'est Martin. Je viens de te faire un transfert de 500$.
1: Ben oui.
2: C'est parce que c'était pour une madame, pour un sofa. Je me suis trompé d'un chiffre. Fait que là, je constate que je l'ai pas envoyé à la bonne personne. Regarde, tu peux me renvoyer mon argent? Ils le font tellement de bonne façon. C'est des professionnels, hein, que dès que tu tombes sur quelqu'un de moindrement honnête, ben, il y a beaucoup de monde qui se font avoir, qui font, ben oui, écoute, c'est ton argent, pauvre toi.
0: Ah oui, mais là, tu déclenches une mécanique de...
2: Exactement. L'affaire, c'est que, puis là, vous dites, ouais, comment m'en protéger, outre que de raccrocher puis de pas parler avec la personne? Je constate qu'il y a encore bien du monde qui n'ont pas activé le dépôt automatique Interac dans leurs applications bancaires. Si tu l'as appliqué, l'activation automatique, ben quand l'argent va vouloir entrer dans ton compte de banque, ben elle va apparaître comme par magie. Kling, le cash est là. Si le cash y apparaît pas, ben ça veut dire que c'est un fraudeur à l'autre bout, c'est un crosseur.
0: Ouais.
2: Parce que, puis là, réfléchissez, là, on a appelé ça, ça aurait été une parenthèse ridicule en sécurité, là. On appelait ça la question de sécurité. Le monde, il disait, c'est quoi mon prénom? C'est quoi le nom de mon chien? Ah non, il n'y a rien de sécuritaire dans ces questions-là. Fait que, si vous savez pas comment le faire dans les liens qu'on vous partagera à la fin, là, va vous dire comment aller jouer dans les paramètres pour activer la...
0: Mais t'es pas obligé de le prendre. Tu peux lui dire
1: Puis pas juste ça, Pierre, François, c'est que, mettons, moi, j'envoie un virement à Pierre là, à partir de mon application bancaire, puis Pierre, finalement, il dit, ah, laisse faire... On s'arrangera autrement. J'ai l'option de faire annuler.
0: Oui.
1: Fait que si quelqu'un vous dit, hey, rembourse-moi, il n'y a pas de rembourse-moi, c'est va sur ton application,
0: puis
1: annule-le ton virement.
0: Exact, je veux pas.
2: Absolument. Sauf que, justement, le message qu'il vous envoie, c'est un message qui te met vraiment dans l'impression
0: que
2: tu l'as reçu le transfert. Fait que là, tu fais, ben voyons donc, des fois, t'es pressé, t'es entre deux affaires. Ben oui, bouge pas ta minute, on t'a le renvoyé, ton 500$. Puis là, ben, tu réalises que tu t'es juste fait avoir, puis on t'a roulé dans la farine. Puis là, je l'ai dit, les fraudeurs y appellent. Là, pourquoi votre téléphone sonne à journée longue? Puis c'est gossant, là, c'est plusieurs appels par jour qu'on a.
0: Illinois, là, moi, ça vient des États-Unis de ce
2: temps-ci. Des fois, ça va du 418, là, parce qu'ils sont capables de maquiller le numéro où tu as l'impression que c'est ton institution financière ou le gouvernement qui t'appelle. L'affaire, c'est que souvent, ils connaissent pas ton numéro. Donc, ils font juste là, random, appeler n'importe quel numéro. Donc, si tu réponds, ben tu te trouves à valider au fraudeur ton numéro et c'est ce qui va faire que tu vas recevoir plus d'appels. Donc, la bonne vieille technique du si c'est pas un contact que tu as déjà dans ton téléphone puis que tu vois pas que c'est ta mère ou ta blonde sur l'afficheur, tu réponds pas. Numéro un. Mais numéro deux, pourquoi on a tant d'appels? Parce que tu sais, quand on s'inscrit à gauche, à droite sur le web, là, ça fait des années, ça fait 20-30 ans que on accepte que nos données soient partagées à des tiers. Hein?
0: Ouais, c'est ça.
2: C'est quoi ça, des tiers? Des tiers, là, c'est surtout des brokers, des agences de données qui font des listes. Fait que là, ils disent, Pierre, il a tel âge, il aime telle affaire, son courriel, c'est ça, ton numéro de téléphone, c'est ça. Puis là, ben, les compagnies de marketing, ils achètent ça pour nous achaler, nous envoyer des infolettes, des textos, puis des appels. Tant que c'est rien que des vendeurs, c'est gossant, mais c'est pas si tant pire. C'est tellement payant, la fraude, maintenant, que les fraudeurs achètent des listes légitimes. C'est grave, là. Avec des belles informations, pour entrer en communication avec nous autres. Fait qu'il existe des... Puis là, on peut, là, comme c'est des compagnies légitimes, on pourrait, si on trouvait la liste, là, puis qu'on faisait le tour un par un, faire enlever nos informations, enlève les infos jarons, enlève les... Faudrait lâcher nos jobs, ça n'a pas de sens. Il y a des services payants qui existent en ligne pour faire le ménage d'Internet. Et ça va faire en sorte que ça va retirer régulièrement, ils refont le tour, là, ça va retirer vos informations de ces bases de données-là. Fait que tu vas pas avoir zéro appel. Mais tu vas réduire des appels marketing,
0: c'est ça.
2: Tu vas réduire des appels frauduleux, puis si tu réponds pas au téléphone en plus, tu valides pas ton appel, ton numéro, c'est un petit cocktail qui va faire que ça va baisser beaucoup, beaucoup le nombre d'appels que tu reçois.
0: François, il reste une minute, je te laisse le choix des cadeaux.
2: Ben là, écoute, le iOS 27 est disponible dans votre iPhone. Moi, je vous dis, attendez donc un peu. Là. Moi, je l'installe jamais tout de suite.
0: Ouais, on attend tout le temps des mises à jour.
2: Une mise à jour, comme ça, ben les énervés, ils auront mis les bugs en premier, puis ils auront vécu. Normal, quand vous allez mettre votre mise à jour, que pour la première journée, la batterie va être sur le cul, ben, elle aura pas de plaisir, parce que ton téléphone, il travaille fort quand tu mets une mise à jour. Et je vous laisse avec le palmarès des 10 applications qui mettent votre batterie de cellulaire à terre. Et dans la chronique, on vous donne des conseils pour vous aider comment étirer la vie. Là. Mais vous allez voir que ceux que vous utilisez grugent de la batterie. C'est pour ça que le téléphone n'y a pas de plaisir. On se fait comme un palmarès dans les radios musicales. Là. En 10e position, ChatGPT. 9e, Spotify. Suivi de Facebook, Instagram, CapCut, Snapchat, Threads. Et top 3, 3e position, YouTube. 2e position, TikTok, et sans surprise, 1e position, Netflix, qui mange 1500% d'une batterie normale en un mois.
0: Oh, ça descend ta batterie. Ta tournée, tu repars ta tournée au mois d'octobre, donc les dates vont sortir graduellement, c'est ça?
2: Oui, ben non, mais première page de françoischaron.com, on commence dans votre coin, on va être en Beauce, on va être à Lévis, on va à Trois-Rivières, donc plein de places où l'antenne de Radio X joue, donc ma conférence sur la prévention de la fraude, les billets sont déjà en vente en première page de françoischaron.com.
0: François, tu es salué, merci beaucoup.
2: Bye-bye.
0: Bye-bye. Voilà, françoischaron.com. C'est notre gars de techno, le meilleur au Québec. Je ne sais pas si vous avez vu son site web. Il est très, très complet. Puis sa page Facebook, je pense qu'il y a 600 000 abonnés, Frank. Donc, il y a du monde à la messe là.
1: Il y a du monde à la messe.
0: Voilà, après la pause, on ouvre les lignes. Moi, je pense qu'on a eu deux débats consécutifs.
1: Oui.
0: On vous demande, est-ce que ça l'a aidé à vous faire une idée? Est-ce que vous avez changé d'idée? Y a-t-il des candidats qui vous ont plus que d'autres? Milliard, on ne le connaissait pas. Là, on a une idée qui est Charles Milliard. Madame Fréchette, on la connaissait un peu. Là, on connaît pas mal Madame Fréchette. On l'a vu, Ruba Gazal. Éric Duhaime a scoré très fort. Puis PSPP, il y a des péquistes qui aiment PSPP et il est en avance des intentions de vote. Fait qu'on ouvre les lignes 418-670-9098. On revient après la pause.
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1: Ouais, on ouvre les lignes. Qui a gagné le débat? Est-ce qu'il y a quelqu'un qui ressort du lot? Est-ce que vous avez été impressionné par exemple, Ruba Gazal?
19: Ça change-tu votre vote?
1: Ben, c'est ça. Tu sais, je veux dire, y a-t-il quelque chose là?
19: Parce qu'on n'arrête pas de nous dire, les débats, c'est important. Moi, j'ai pas l'impression qu'il y a tant de monde qui change leur vote à cause d'un débat.
1: Ben, peut-être dans les CHSLD, ça va changer le vote, là. Tu sais, ils vont aller chercher un autobus, puis ils vont tout dire voter pour tel, puis les partis vont chercher du monde dans les CHSLD. Ils les amènent voter.
19: Ça, c'est génial.
1: Puis là, t'as du monde qui arrive, il est complètement mêlé. Hein? C'est qui, là? C'est quoi ton histoire que tu me contais?
19: Ben oui, je te contais que j'ai déjà été plus jeune, mais fin des années 2000, scrutateur pour l'élection. Là. Fait que ça, c'est lui qui check la liste, là. T'sais, puis là, après ça, tu te dis, j'en vais me prendre deux pièces d'identité.
1: Là, tu barres ça avec ta.
19: Il y a une madame qui m'a demandé, elle me disait, je trouve pas Robert Bourassa sa feuille.
1: Caroline!
19: Hey, ça fait un petit bout que les événements l'ont dépassé. Là.
1: Non, ben, t'es plus là, elle. Ben, matin, dans Morel.
19: Elle a voté, là. Moi, j'avais pas l'autorité de dire, écoutez, madame, vous êtes plus là. Désolé, vous pouvez pas voter. Là. J'ai voté pareil. Hein.
1: On dit que dans les CHSLD, quand les personnes âgées sont plus là, on demande aux gens qui est responsable s'il peut aller voter ou non. Là, il y a du monde qui dit, oh, laissez-le voter. Mais le gars est plus là, la madame est plus là, là.
19: Non, non, c'est ça. C'est,
1: on y va, on ouvre
19: ça,
1: les
19: lignes. C'est gênant. Oui, allô, Radio X.
1: Ah, vous écoute.
20: Hey, bonjour à vous deux, messieurs.
1: Bonjour.
20: Bien sûr, j'ai écouté hier le débat avec la période de questions. Même okay. chose pour mardi. Écoutez, Duhem, ben, je vais parler de Duhem parce que c'est quand même le chef le plus coté à choix. Vraiment, égal à lui-même. Beaucoup d'améliorations.
1: Il est meilleur, hein? Il est meilleur que 2022, là.
20: Ah, c'est clair. Oh, c'est clair. Il est plus posé, il répond aux questions, même aux questions des journalistes, là, sans problème. Alors vraiment, ça accroche. Milliard, je le sens monter. Je le sens vraiment monter de quelques bons punchlines, là, comme a dit Frank en levée de rideau là, hier. Là, vraiment, ça accroche. Puis SPP, un petit peu moins, une petite coche de plus que là deux jours hier, mais égal à lui-même. En fait, si je fais une analyse plus générale,
1: ouais.
20: Même Ruba Gazal a été bonne, mais moi je voterai pas pour elle, ça, c'est okay. moi. Hein. Puis Fréchette, bah, c'est.
1: Ben là, c'est fait canarder, là. Là. Ça s'est fait défoncer, comme on dit. Là.
20: Ah là. Puis oui, t'es bien.
19: Ben, dans une position.
1: Ben, elle, non, mais défoncé dans.
19: Oui, oui. On avait compris.
1: Oui, oui,
19: c'est ça. Mais dans une position presque intenable, parce qu'elle essaye de faire à croire qu'elle est la nouveauté alors qu'elle est le régime.
1: Ben, apporte le fardeau des 8 ans de François Legault. Là.
20: J'adore le mot intenable. Je ne l'avais pas entendu encore, puis je suis tout à fait d'accord. Puis elle est soporifique. On dirait que ça ne tente plus. Je la trouve low energy, aucune énergie. Non, sérieusement.
1: Est-ce que ça change ta perspective sur le vote ou ça consolide ton idée?
20: OK. Moi, je peux vous dire que si c'est là, facile, là, si Drainville avait été chef, là, j'aurais un intérêt pour la CAQ.
19: Okay.
20: Là, c'est zéro puis une barre. La CAQ, Québec solidaire et le Parti québécois, je les élimine.
1: Okay.
20: Alors, à suivre pour la suite. Si Mignard est en montée.
1: Ah, moi, t'es un libéral, toi. Hein?
19: Mais ça dépend, t'es dans quel coin. T'sais, ça dépend, t'es dans quel coin aussi. T'as des coins où les libéraux peuvent avoir une chance, t'en as d'autres, sont derniers.
20: Fait que... Je suis dans Lévis. Moi, je suis dans Lévis.
19: Okay, okay.
20: Alors, je vais suivre les débats.
19: Je comprends.
20: S'il y a des débats, il y avait un débat au Journal de Lévis, je pense. Je vais aller checker ça. Alors oui, je vais te faire un vote stratégique à suivre. Il y a plusieurs manières de voter. Là.
19: Parfait.
20: Mais c'est voilà. Alors,
19: ben, bon, merci beaucoup. Très bonne contribution. Merci.
1: Bye bye. Ah oh, oui, mais c'est ça. Lui, je pense qu'il est, c'est un libéral. Mais il veut connaître encore plus Millard.
19: C'est ça. Exact.
1: Il demande à être séduit encore plus loin. Là. Voilà.
19: Parfait. Merci beaucoup. Oui, allô. Oh, il y en a qui a raccroché. Oui, allô, Radio X. Oui,
1: on vous écoute.
17: Oui, monsieur, j'appelle parce que à la radio, ils parlent des votes pour les élections. Là.
1: Ouais. Mais il veut connaître encore plus Millard.
19: C'est ça.
1: Il
19: exact.
1: Demande à être séduit encore plus loin. Là. Voilà.
19: Parfait. Merci beaucoup. Oui, allô. Oh, il y en a qui a raccroché. Oui, allô, Radio X. Oui,
1: on vous écoute.
17: Oui, monsieur, j'appelle parce que à la radio, ils parlent des votes pour les élections.
1: Oui.
17: Donc, moi, je veux juste vous dire, je suis famille d'accueil.

0: mettons, là.
1: OK.
0: Qu'on pouvait aller les faire voter, puis il n'y en a pas un qui sont... Il n'y en a pas un qui sont là, là.
1: C'est-à-dire que les autres n'ont aucune conscience pour qui ils vont voter, là?
0: Aucunement, là, monsieur, aucunement.
1: Mais, voilà, mais selon vos connaissances, est-ce qu'il y a des partis politiques qui vont venir les chercher pour les amener voter?
0: Ben moi-même, s'ils viennent les chercher, je peux vous dire que je vais garder à maison.
1: Ben là, j'espère. Ils sont pas là. Ils sont pas sur le poste.
0: Non, définitivement, là. C'est de la déficience intellectuelle.
1: Ben oui, on comprend, là. Mais, ouais. mais pourquoi?
2: Si c'est léger, quelqu'un peut avoir exercé son droit de vote pareil, mais on comprend que si c'est des gens qui...
0: Oui, mais ils comprendront pas. J'en ai trois qui ont une déficience quand même pas tant profonde.
2: Okay.
0: Mais même si je leur dis, tu sais, mettons que j'en ai une, là, elle va me dire, oh, monsieur Legault. Ah, si c'est qui, monsieur Legault?
2: Ah, mais il est plus là, ça va pas bien.
0: Non, mais je veux dire, elle parlait de ça, il y a pas longtemps.
1: Ouais, ouais.
0: Okay. Ah, si c'est qui, monsieur Legault? Mais dans le fond, là, elle va faire un X n'importe où sur le papier, là, pour elle, là, tu sais, elle sait pas pour qui voter, puis elle sait pas vraiment, là. Elle a pas la conscience de dire, ben, moi, je vais prendre pour ce parti.
1: Mais, ouais. Mais les parents de ces personnes-là pourraient dire, ben écoutez, il n'est pas apte à voter, là. Pourraient dire carrément ça?
0: Ben, ils n'ont pas de parents, ils sont à la curatelle.
1: OK, OK.
2: Ouais, OK.
1: Okay.
0: Ouais, c'est la curatelle qui nous a envoyé.
2: Ben, merci d'avoir appelé.
1: Ah, mais tu vois, c'est ça, là. Il y a beaucoup de votes de
2: non,
1: même.
2: Mais sérieusement, là, on peut-tu se le dire, là, si vous êtes le genre de politicien à courtiser le vote de gens qui souffrent de déficience intellectuelle ou de personnes âgées en perte cognitive. Je sais pas comment vous faites dormir le soir. Là.
1: Ouais, mais Frank,
2: moi, j'aurais de la misère à me regarder dans le miroir. C'est honteux.
1: Du politicien qui se ramasse dans un RPA puis que dans un CHSLD, il y en a. Là. Il y en a plus qu'on pense. Là. Puis eux autres, ça y va. Là.
2: Ouais, mais là, hey, des gens qui ont de la déficience, là, c'est... pouvez-vous les laisser tranquilles?
1: Excuse-moi, mais comme je te dis, les autres, ils vont voter. Ils vont dire, on va prendre une chance, on va aller chercher. Mais tu sais même pas s'ils vont voter pour toi, là, parce que la personne se ramasse dans l'urne en arrière. Tu sais pas, elle peut faire un barbeau, elle peut mettre n'importe qui.
2: Ah non, là, vous êtes en train de m'achever, là. Oui, allô, Radio X.
1: Ouais, vous écoute.
3: Hey, bonjour.
2: Bonjour.
3: Pierre et Frankie. Là, moi, je vais essayer de me retenir pas sacré parce que...
2: Oui, retenez-vous, là.
3: Moi, ça ne changera jamais mon vote. J'ai tout voté pour Éric. La Christine de Fréchier, là, elle est avec Emmanuel, elle est mondialiste, elle veut avoir l'histoire de l'Union européenne.
1: Ouais, ouais, c'est tout ça, là.
3: Quand on que ça, je sais. Regardez, là, moi j'écoute, là, Jérôme de Beaumont, là, Isaac, parce qu'il a raison, il est comme nous autres, il est écœuré de cette gang-là.
1: Ah, Jérôme, il débat souvent, là.
2: Mais là, mettons, dans ce que vous avez entendu dans les débats, il y en a-tu qui vous ont surpris? Milliard, t'es-tu mieux que prévu? Non, je sais pas, non?
3: C'est tout de bullshit, c'est tout des petites paroles en l'air, comme tous les autres débats qui existent, excepté Éric. Éric, je sais pas, il a leur frère, lui, puis comment ça, il les est dentés, là, Colin, ils sont pas capables de comprendre pas que c'est lui le meilleur. Premièrement, regardez, lui, il enlèverait la maudite taxe carbone, que c'est un maudit racket.
1: Mais là, vous avez quelqu'un pour aller voter, c'est ça que je comprends. Avant, c'était, vous alliez pas voter?
3: Ben oui, tout le temps, je vais tout le temps voter Éric.
2: Okay. Ouais, mais il n'était pas là avant.
3: Avant ça,
1: ça devait être difficile, ouais.
3: Ben avant ça, c'était pas si pire. Moi, j'ai 67 ans. Le seul vote que j'ai pas voté, c'est quand le Québec, Parti québécois a remporté en 76, mais il manquait un an. En tout cas, les autres, en tout cas. Puis, j'ai tout le temps voté.
1: Ben, c'est bye. Merci beaucoup.
2: Merci.
1: On comprend. On comprend que, là, lui, il est rassuré, là, il va voter PCQ. Non, mais il y a du monde, beaucoup de gens qui vont voter PCQ. Oui,
2: mais souvent, il y a eu un libéral, il y en a une autre, c'était plus ou moins sur ça. On a eu un PCQ. Je voulais qu'il y ait un péquiste qui appelle.
1: Ben, Georges, il est où, là?
2: Ah, ouais. Georges, il doit être là. Il est-tu là? Oui, allô, Radio-X.
1: Hey, c'est Georges?
4: Oui.
2: Oui, c'est vous.
1: Allez-y.
4: Non, c'est pas
2: Georges. Bon, êtes-vous péquiste? Et si oui, pourquoi?
4: Ben non, es-tu malade?
2: Ben là, je sais pas, moi. Non, mais comment tu l'as trouvé, PSPP? Était-tu bon? Était-tu pas bon?
4: T'as demandé, en fait, la première question, c'est est-ce que le débat des chefs a changé votre opinion?
1: Oui.
4: Si le débat des chefs change l'opinion de quelqu'un, là, ben, je voudrais pas que ce gars-là, il a le droit de vote. Parce que, regarde, c'est facile à analyser, là. T'as les libéraux puis les péquistes qui se sont échangés le pouvoir depuis je sais plus combien d'années. Ouais. C'est eux autres qui ont créé
2: les problèmes.
4: Ben, en fait, oui, là, le système québécois.
2: Oh, oui, le modèle québécois.
4: Le modèle, c'est ça. Je te remercie de me fournir les réponses. Après ça, t'as la CAQ qui est venue nous promettre qu'il allait tout changer, tout chambarder. Il a jamais respecté sa parole. Fait qu'il a été comme tous les autres politiciens. À toutes les fois qu'un

0: politicien dit quelque chose en campagne électorale, c'est jamais ce qu'il a promis ou ce qu'il a dit qu'il allait faire qu'il fait. Contrairement à Trump, c'est pour ça qu'il l'haïsse. Lui, Trump, il a dit ce qu'il allait faire, puis il a fait ce qu'il a dit qu'il allait faire. Puis là, le seul qu'on n'a jamais essayé dans la gang, parce que de toute façon, c'est tous des menteurs, là, toute la gang. Okay? Ils font tout, ils promettent toute mère et monde, puis après l'élection, moi, je comprends même pas encore qu'il y ait du monde à la radio et à la TV qui commente les promesses que les politiciens font. Faire 70 ans qu'on se fait compter des menteries, parce que moi, c'est ça, juste 70 ans, là. Faire 70 ans, je me fais compter des menteries, là. On va dire 50, là, mettons, que je les écoute depuis que ça fait 50 ans.
1: Ouais, 60 ans, d'après moi.
0: Ouais, 60, parce que mon père écoutait André Arthur, lui, à la radio quand j'étais jeune. Fait que ça fait longtemps que je suis politisé, moi. J'ai jamais vu un politicien qui m'a fait une promesse sans campagne électorale qui a respecté sa parole. Fait que finalement, là, t'écoutes pas, là, ça donne à rien d'écouter. Faut que tu regardes qu'est-ce qu'il a fait.
1: Mais vous allez voter pour qui, finalement, PCQ?
0: Ben, il reste rien que du M. Mais là, du M.
2: Ben là, il y a Ruba, là, une petite épicerie publique. Ça vous tente pas, ça?
1: Ouais, vous êtes...
0: Ruba, elle y a pour faire la clown, là, pour un petit peu mettre de l'humour dans la campagne électorale, là. Un peu au même titre que, c'est quoi, là, c'est le Parti Clown, là, puis l'autre gang, là.
1: Parti Rhinocéros.
0: Ouais, c'est ça. Elle est là juste pour ça. Mais en fait, un politicien, faut pas que tu croyes ça. C'est un menteur. Pas compliqué.
1: Fait que votre vote est fait.
0: Ben, il reste rien que le PCQ, puis il reste à savoir s'il est comme les autres.
1: Ben, c'est exactement. Hey, c'est bon, merci beaucoup.
2: Merci.
0: Salut,
1: parce que c'est ça aussi. Ben, alors, mais tu sais, parce que là, le PCQ, on le sait pas.
2: Il y a beaucoup de gens désabusés, puis dans la région de Québec en particulier, c'est comprenable. Rappelle-toi les promesses fortes qui ont été faites.
1: Ben oui, le monde est... Mais le PCQ...
2: Les gens sont écœurés de se faire niaiser. Je peux comprendre.
1: Là. Mais le PCQ, dans le fond, ils vont être l'opposition. Ils vont être dans l'opposition. Fait qu'ils vont donner un bon show. Moi, c'est pour ça que je te dis, ça nous prend une opposition forte. Et le PCQ est une option. On est là, voilà.
2: Yes.
1: Bon, après la pause, Jordan débarque. Il y a toutes sortes d'affaires. Hein? Il y a du baseball, il y a du hockey, il y a des contrats qui signent, il y a le Canadien. On revient après la pause.
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1: Jordan, comment ça va?
24: Ça va très bien, toi, mon cher Peter.
1: Ça va bien.
24: J'ai aimé ton olé, c'était bon.
1: Très bon, hein?
24: J'avais dedans,
1: c'est Frank. C'est Frank qui a fait son olé.
2: Non, c'est Pierre, ça.
1: Connor Lebock, suspendu.
24: Hey, méchante affaire, cette histoire-là. Parce
1: à la
24: que,
1: maison.
24: Ouais, pour les gens qui ont peut-être manqué ça cet été, Connor Lebock, médaillé d'or aux Olympiques avec Team USA, qui a été fumant, soit dit en passant. Ben, il avait demandé une transaction cet été au Jazz de Winnipeg parce que ça n'a vraiment pas bien été pour la formation du Manitoba l'année passée.
1: Jouer,
24: il veut plus rien savoir. Fait comme les Ketchuk, Quinn Hughes et compagnie demandent une transaction. Mais cette transaction-là n'a pas fonctionné. On était proche d'un deal avec les Sabres de Buffalo. je sais pas pour quelle raison, mais ça a pas fonctionné. Et là, ben, Connor Hellebuyck, on est le 17 septembre 2026, c'est encore un membre des Jets. Pourquoi vous pensez? Parce qu'ils sont pas capables de faire un trade. Le marché des gardiens est très particulier cette année. C'est sûr que les Jets ont essayé, là. Ils ont appelé sûrement les 29 autres équipes, 31 autres équipes dans la Ligue nationale.
1: Mais faut que tu donnes aussi
24: Ben, c'est parce que ça coûte extrêmement cher. Fait que là, lui, il est fru. Puis au lieu de faire, garde, je vais honorer mon contrat, je vais continuer de jouer avec les Jets jusqu'à temps qu'ils m'échangent, il décide de faire son gros bébé lala de cheap shot, là. Puis il se pointe même pas au camp d'entraînement.
1: Il
24: décide de faire la grève. Fait que là, les Jets l'ont suspendu. Il va perdre par jour 39 000 piastres.
1: Là, il est pas payé, hein. C'est parce que c'est ça. Quand tu décides de pas te présenter au travail,
24: ouais.
1: Ça allait en convention collective parce que c'est des contrats, là.
24: Exactement.
1: Ben, t'es pas payé.
2: Mais il compte sa masse pareil, là. C'est un 8,5 millions, là.
24: Ouais, puis le gars, il vient juste de signer un 7 ans. Là. Il a signé en quelle année, tu vois? C'est 2024, 2025, jusqu'en 2030, 2031. Ah, je vais plus jouer pour les Jets. Tu viens de signer un contrat, là. Tu sais, ferme ta trappe, puis va jouer ta game. Va jouer avec les
1: c'est
24: Jets,
1: bizarre,
24: puis va te faire une transaction
2: en
24: après.
2: En même temps, là, tu le suspends jusqu'à quoi? Parce que le gars, il peut pas vraiment...
1: Ah, ça va aller jusqu'au bout, jusqu'à temps que soit échangé.
24: Mais honnêtement, tu sais, moi, je veux dire, quand même à l'époque, avec
2: Timmy Wessé... Mais s'il revient, ses coéquipiers voudront pas jouer avec.
1: Ben,
2: tu joues avec quelqu'un qui a dit à tout le monde, moi, votre club, je veux plus rien savoir.
1: Ben, c'est sûr que, éthiquement, dans le vestiaire, ça doit
24: passer. L'enfantillage demain, moi, je pense que ça fait baisser nettement sa valeur dans la Ligue nationale. Ça a beau être le gardien de Team America, puis d'avoir sa médaille presque de la bravo parce qu'il a gaulé sa tête contre le Canada... Ce gars-là, il a rien gagné dans la Ligue nationale. Le plus loin qu'il s'est rendu, c'est en finale de l'Ouest en 2018. Ils ont perdu en 5 contre Vegas. Il n'a pas gagné de Coupe Stanley. De voir un comportement de bébé de même, t'as beau avoir un excellent gardien, probablement le meilleur gardien de la Ligue, tu payes le gros prix, mais ça fonctionne pas, je sais pas moi, avec les Panthers qui vont le chercher ou les Devils.
1: Moi, je l'échangerais là, pour Sam Montembeau.
24: 1v1, on va s'essayer.
1: Ouais, hein? Un contre. Tu sais, il y a toujours des mèmes, là, où c'est là, c'est Canadien de Montréal va chercher de Sidney Crosby, McDavid, puis donne un choix de deuxième ronde.
2: On serait dans le trou, parce que là, on n'a plus une scène, là, à cause des contrats de Jack High, New York, puis tout ça. Le Montréal, il reste quoi, deux?
24: Il reste
2: 2 points quelques millions. Ben, on peut pas se payer un gardien à 8.
1: Non, non, ben, c'est ça.
24: De toute façon, moi, je touche pas à Fowler et à Dobush, là. On les voit aller, c'est en train de progresser, ces deux gars-là. Il reste 2,783.
2: Ah ouais, c'est.
24: On est quand même un peu serré, là, sur le cap salarial.
1: Hellebuyck, lui, si, ben, il peut pas. Non, ils vont l'échanger, ils n'ont pas le choix. Sont rendus là.
24: Mais moi, mettons que j'étais une équipe intéressée, je sais pas, les Golden Knights. Les Vegas est toujours intéressé à des gros noms, là. Tu veux aller chercher un gars qui boude du jour au lendemain parce que ça fait pas son affaire? Je trouve que les vedettes commencent à prendre beaucoup de place, puis ça peut devenir extrêmement compliqué pour les DG de bâtir une transaction, tu sais. Juste à penser aux clauses de non-mouvement. Ah non, je veux pas jouer là, juste là. Puis des fois, il y a des joueurs là que c'est juste 3-4 équipes où ils veulent être échangés.
1: Ben, Gauthier,
24: mais faut que tu bâtisses un trade autour de ces équipes-là. Là. Puis c'est pas tout le monde qui peut danser avec le club qui veut se débarrasser d'une vedette.
1: Là. Je pensais que c'était fini, cette histoire-là. Mais tu sais, gars, Cotter Gauthier, il voulait pas jouer pour les Flyers. C'est arrivé, ça, aussi?
24: Ouais, c'est
1: il a refusé de jouer avec eux autres. Fait qu'ils l'ont échangé l'autre bord.
24: Ouais.
1: Voilà. Hey, Dallin Larkin, ça c'est à Détroit. Ça, un autre patate chaude.
24: Ouais, mais là, on dit suspension pour Connor Hellebuyck, gros comme le bras. Tu sais, vraiment, là, on a dévoilé le grand jeu. Mais dans le cas de Larkin, on était un peu plus flou, là. C'est-à-dire, il est supposément blessé. Probablement que c'est blessé aux cheveux, là. J'en sais trop rien. Il a mal à rosette.
1: Ça arrange bien les choses, hein.
24: Ouais, exactement. Fait que là, ben, probablement qu'il se pointera pas avec les Wings au début de saison. Puis encore un peu comme Connor Hellebuyck, on va tenter de trouver quelqu'un avec qui danser pour faire une transaction. Encore là, faut que tu trouves le bon joueur. Puis ben, je pense que le joueur idéal, honnêtement, c'est pas parce qu'on parle du Canadien beaucoup ici au Québec, mais c'est parce que c'est la réalité. Je pense que le fit le plus parfait que tu pouvais avoir, c'était le Canadien. Là, je sais que le Wild, on avait beaucoup de discussions, mais là, de bâtir un trade des Red Wings, je pense que le retour intéresse pas tant la formation. Donc, le Canadien pourrait être intéressé, mais le problème, c'est que Larkin, il veut pas jouer au Canada parce que c'est un Américain.
1: Ben, beaucoup d'Américains, ils veulent plus jouer au Canada.
24: Là, ben, à Vegas, j'aimerais ça. Ouais, mais Vegas, ils peuvent donner quoi en retour d'un gars comme Dylan Larkin? C'est parce qu'ils ont plus de jeunes joueurs qui étaient disponibles il y a quelques années. Ils ont tout donné. Ils ont tout échangé ces gars-là pour aller chercher des joueurs de soutien, des joueurs de troisième trio, de premier trio dans les dernières années.
1: À Vegas,
24: Très bonne équipe, mais ils peuvent pas nécessairement se permettre un Dylan Larkin parce qu'ils ont déjà beaucoup de choix au repêchage de débarrasser. Fait que ça va être difficile, comme dit Frankie.
1: Ou t'échanges un peu rond, là. Tu sais, tu trouves un gars comparable un peu.
24: Ouais, mais des échanges Weber-Subban, c'est bien rare que tu vas voir ça, honnêtement. Ça va arriver presque une fois aux 10 ans. Habituellement, tu vas avoir un joueur qui est échangé, qui est ce joueur-là étoile, puis en retour, tu vas avoir une jeune recrue, un gars qui peut jouer peut-être top 6 sans nécessairement être un joueur étoile. Mais ça va être difficile de bâtir de quoi autour de Larkin encore là, parce qu'il choisit où est-ce qu'il va aboutir.
1: Larkin contre Dak puis Montembeau.
24: ça serait bon.
1: N'importe quoi.
24: Et tu sais, c'est sûr qu'ils vont vouloir Michael Age ou Rainbaker. Ah, c'est un des deux. Là, ah, non. Minimum. Puis après ça, il faut que tu donnes probablement peut-être un joueur top 6, je sais pas. Là.
1: Mais t'as-tu vu, Crave, ils ont fait l'émission
24: Rebuild.
1: Du
24: Canada. Rebuild. Ouais, mais oui. La date limite des transactions?
1: Oui.
24: Hey, Matthew Nice, c'est sûr que c'est le gars. Là.
1: Ben, l'histoire, c'est Frank, c'est que le Canadien voulait aller chercher Matthew Nice.
0: Oui.
1: Et la transaction n'a pas eu lieu parce que ils ont dépassé le time, l'heure.
0: Ouais.
1: Mais il donnait deux choix de première ronde. Il donnait gros, là, le Canadien.
24: Ben, il valait ça. Puis les Canadiens sont rendus plus loin que leur processus.
1: Transaction avortée. Mais là, tu dis que le Canadien, pour aller chercher un gros joueur, pourrait donner deux choix de première ronde, puis peut-être un ou deux espoirs.
24: C'est fini, la reconstruction de la construction. Là, c'est rendu qu'il faut donner. Là, parce que t'as tes joueurs qui se sont développés avec ton alignement. Tu sais, Slav Demidov,
1: Lennart. Ça veut dire que Larkin, si tu donnes, mettons, Michael Age.
24: Avec
1: Redenbacher.
24: Ben là, Rainbacker. Ça serait beaucoup. Là. Moi, je pense que les Wings voudraient un joueur.
1: Puis deux
24: établi.
1: Choix de première ronde.
24: Ouais, c'est sûr. Ça prend au moins deux choix de première ronde ou près d'eux.
1: Une
24: là.
1: Valise d'argent.
24: Ah ouais, dans le temps, contre Lindros, on parlait de ça, Jean Perron, parce qu'on était super avec ouais, la semaine passée, cette semaine. Puis dans le trade de Lindros, ça avait donné Forsberg, Ekstahl, toute la gang, mais plus un 15 millions de dollars. Ce qu'on voit plus à cette heure dans la Ligue nationale. Ça aurait pu aider ouais. Parce que les Canadiens ont bien du fric.
1: Voilà.
24: On va voir, mais Larkin, ça va brasser, c'est sûr.
1: Là, toi, tu disais avec les contrats de Jack Eye, New York, avec Kreider. Tu dis Montréal en série, puis là, tu dis finale.
24: Ouais, non, mais c'est pas ça que je suis en train de te dire, mais j'ai vu quelque chose passer. C'est Dan Rosen de NHL.com. Mais non, mais je suis pas en train de te dire que le Canadien va gagner la Coupe, mais lui, hein? Il dit voici mes principaux aspirants à la Coupe Stanley cette saison, il s'est fait un top 5. Ben même un top 7, mais on va y aller top 5. Cinquième place, le Wild. Quatrième, les Canes qui viennent juste de gagner la Coupe. Ouais. Troisième, les Panthers. Deuxième, l'Avalanche. Et qui met premier? Les Canadiens. Croyez-vous que le Canadien peut gagner la Coupe Stanley cette année?
0: Ben, peu. Oui. Va. Ben,
24: pensez-vous qu'ils ont des grosses chances ou pas tant?
0: Moyen.
1: On va le voir parce que ça va dépendre comment... Parce qu'il y a des équipes, des fois, qui peuvent s'écraser, là.
24: Ouais, c'est ça.
0: Mais ben moi, je dirais non, parce qu'on a encore les mêmes affaires qu'on parlait de l'année passée sont
1: même
0: encore
1: affaire,
0: là.
1: Même
0: le
1: affaire.
0: Centre du deuxième trio, manque de grit. T'sais, on n'a pas beaucoup défenseurs. Là, Jack, je ne sais pas tout ce qui se passe avec lui. Ils l'ont signé un an. Bon, ça fait qu'on va être, à l'été prochain, on va être encore. On dirait qu'ils l'ont comme signé pour le trader.
24: Je pense que Jack voulait prouver aussi sa valeur, puis ça ne tente pas de signer 7-4 ans, de se faire bencher à chaque match ou aux deux matchs. Là. Fait que lui, il veut prouver sa valeur, puis ça fait pas ici. Ça fera ailleurs. Fait que ça, le message envoyé à Saint-Louis, c'est fais-moi jouer plus que ça. Là.
1: Ou bien, il va demander un échange.
24: Mais la transaction, la signature en fait de Newhook, 4 ans, 5,5, c'est vraiment pas cher. Puis c'est important pour l'avenir du Canadien parce que tu viens solidifier ta profondeur. On voit beaucoup d'équipes là, qui a Draisaitl, McDavid, tu regardes le reste après ça. La profondeur du troisième, quatrième trio, il n'y a plus ben de joueurs ou sinon ça se promène beaucoup. C'est important de fixer ça. Je pense que Newhook sur une 3 pour l'avenir du Canadien dans les moments où on va espérer gagner une coupe. Moi, je pense pas que la coupe cette année, c'est ça peut arriver, mais on est plus réaliste à partir de 2028.
1: Là. Et l'arrivée de Marchenko ou de
24: Marchenko, gros, ça prend le
1: Larkin,
24: deuxième centre.
1: Bah ouais,
24: Nico Hischier s'arrêtait hot cet été. Exact. Finalement, ça n'a pas abouti. Là,
1: mais les joueurs Larkin, vont venir tout seuls. Les gros joueurs vont venir. Je te le dis, à un moment donné, ils vont regarder l'équipe.
24: Mais là, si Kreider arrive, qui est joueur américain, là, t'as Cole Caulfield, t'as Lane Hudson qui sont des Américains. Est-ce que Larkin va vouloir finalement lever sa clause? Ah, le Canadien, ça peut m'intéresser.
1: Ouais,
24: ça
1: on va se parler en
24: ça
1: US. Tu parles en US pas mal. Bon, une minute, les remparts, puis t'as les Jays.
24: Yes, sir, les remparts, ça commence dans les prochaines heures, début de saison. Ça va être bien le fun à suivre. Fait que manquez pas ça. Là, on va être à l'extérieur ce week-end, mais à compter de la semaine prochaine, ça va être le match d'ouverture qui sera au Centre Vidéotron. Fait que ça va être une très belle saison, je pense, avec les joueurs qui arrivent, dont Scantlebury et compagnie. Puis les Blue Jays, ben écoute, une victoire de 5-1 hier, tout le monde a contribué. Mais ça va prendre plus que ça. Ils ont perdu la série contre les Tigers. Là, t'es à un match et demi de la wild card. Et tu te bats contre justement les Rangers du Texas que tu vas affronter demain. Faut pas que t'en échappes une. Faut que tu y ailles un 3-3 pour sortir de ce fameux 500.
1: Jordan, merci beaucoup.
24: Merci, boys. Merci.
1: Après la pause, on regarde la bourse. Là. Hier, la Fed a bougé.
0: Oui.
1: Les bourses ont planté hier, mais là, ça revole, ça remonte. On en parle.
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2: Hey, c'est Jordan. La riposte des Blue Jays, mesdames, messieurs. Après une leçon de baseball avant-hier de 10 à 1, les hommes de John Schneider ont bien répondu aux Tigers. Et beaucoup ont contribué. Ernie Clement a cogné un ballon sacrifice en quatrième manche. Miles Straw a produit avec un simple d'un point. George Springer s'est inscrit au pointage grâce à un simple. Et Toronto l'a emporté 5 à 1. Une série perdue 2-1 et les Jays sont à un match et demi de la wild card. Prochaine série demain contre les Rangers, qui eux aussi sont en pleine course. Dans la Ligue nationale, que ça brasse entre les Jets et leur gardien vedette Connor Hellebuyck. L'Américain fraîchement médaillé d'or aux Olympiques a fait savoir à Winnipeg cet été qu'il voulait, comme les Kachuk, sacrer son camp du Canada. Mais le gars est, comme vous savez, encore un membre des Jets. Puis il est fru. Fait que le gars va faire la grève. Le gros bébé Lala ne se présentera pas au camp et il a été suspendu. T'as pas un contrat de signé, toi? Quel manque de classe, Connor. 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
1: Bon, ben, les marchés boursiers rebondissent aujourd'hui, ça fait du bien. Là, je regarde, TSX monte de 1%, quasiment 360 points. Le Dow Jones monte de 270 points. Le Nasdaq, c'est 400 points. Hier, la Fed a bougé, c'était attendu. 25 points de base de hausse, le taux directeur, qui passe entre 3,75 et 4% aux États-Unis. Là, ce qu'on comprend, et le wording est très important aussi, c'est que on regarde peut-être pour hausser encore le taux directeur une ou deux fois d'ici la fin de l'année. Ça a été dit, ça, hier. Donc, il va falloir que l'inflation diminue. Là, l'inflation a beaucoup pris du pétrole. Là, tu vois, le pétrole baisse de 1,74 $. C'est à 100 $, là, mais ça reste élevé pareil.
13: Là. Et là, Trump va tilter, Pierre.
1: Ben, Trump peut tilter, mais Trump a aussi tissé une toile dans laquelle on est rendu là. Tu sais, l'Iran, c'est un piège. Il est tombé dedans. Il est allé là où il ne devait pas aller. Il est allé là, puis là, ben, c'est l'implication du détroit d'Hormuz, le goulot. Je comprends qu'il veut régler des affaires, mais lui, il y a des midterms qui arrivent aussi. Fait qu'il va falloir peut-être, là, un matin, Trump évoque un accord avec les Houthis du Yémen, puis peut-être les Iraniens. Il l'a dit 25 fois. Et je pense que c'est 42 fois qu'il a dit qu'il allait avoir des accords, qu'il n'a pas eu d'accord avec l'Iran. Fait qu'il est comme pogné là-dedans. Il s'est empêtré dans ses propres tissu de fil décousu, cousu. Comment ça va finir? Ben, pour lui, il n'y a pas d'issue possible. Il est comme coincé, là. Mais s'il va chercher le Sénat, la Chambre des représentants, je pense qu'il ne pourra rien faire, là. Mais s'il va chercher le Sénat, au moins, il va se sauver à face avec ouais, ça.
13: C'est, ça va pas bien pour l'instant de ce côté-là. Non. Je peux te dire rapidement, là, je suis sur les odds de prédiction pour les élections. On parle de 87 % de contrôle démocrate à la Chambre. Et pour le Sénat, là, on est passé dans les derniers jours à 58,2 %.
1: Il est à 51 là, deux semaines à peu près.
13: Ben là, on est à 58,2 % de chances de contrôle démocrate.
1: Si il perd ça, il va avoir la présidentielle, je comprends, mais il va avoir les mains liées. Puis là, on va commencer des procédures d'impeachment sur lui. Il va être complètement échec et mat. Donc, et le Canada joue la carte des midterms pour essayer peut-être d'avoir une entente de libre-échange avec satisfaisante. Ouais. Encore là, on verra. Donc, c'est un peu ça. Là, c'est l'inflation. Vraiment, si le pétrole descend à 70 $ aux États-Unis, 60 $, ben ça va faire en sorte que on va réviser. Il n'y aura pas de nouvelle hausse du taux directeur. Puis, ben, on va peut-être parler de baisse en 2027. On va être là. Hey, hier, je vous ai parlé de Dollarama. Mais Dollarama repousse l'idée du 5$. Parce que là, tu as eu 1$, 2$, 3$, 4$. Mais là, on dit les produits populaires à 5$. On va un petit peu lever le pied. Eux autres s'étaient fait beaucoup critiquer dans les dernières années parce qu'au début, le modèle, c'était 1$. Hein, un peu comme Dollar Tree ou n'importe quelle autre compagnie qui était toute 1$. On a monté les prix. Là, 5$, c'est comme le bas, tu sais, comme c'est un autre niveau. Ils disent, ben, on n'est peut-être pas pressé d'aller à plus que 5$. Donc, on est là-dedans. Voilà pour Dollarama. 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Cachemireplus.com, on revient après la pause.
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1: Est-ce que Metallica pourrait débarquer au Festival d'été de Québec l'an prochain? Là, je regarde le line-up parce que Metallica a annoncé une nouvelle tournée de stade à partir du mois de mai 2027 à Vancouver. Ils partent la tournée à Vancouver. Les autres vont être en résidence à la Sphère de Las Vegas au mois d'octobre, au mois de novembre et une partie de l'hiver. Mais tu vois, là, on part le 8 mai à partir à Vancouver, puis après ça, on s'en vient jusqu'à Salt Lake City. Le 19 juin, et là, le festival d'été est ouvert pour Metallica. Est-ce qu'il y aura un fit, Frank?
13: Ben, c'est toujours un très gros show, un très gros soir quand il y a Metallica. Là. Moi, je les ai vus deux fois. Je pense au fait que c'est malade. Là. Toutes les fois, les plaines débordent.
1: Ah oui, ben moi, j'étais là.
13: C'est ça, c'est un succès garanti. Là.
1: Ils ont fermé les portes juste après nous autres. Et on était quasiment dans les derniers. Là. Il y avait ben trop de monde. C'était l'enfer. C'était comme,
13: les gens hier parlaient d'Iron Maiden aussi, qui est venu à Montréal, qui sont pas venus à Québec. Là. Ça pourrait être le fun aussi, se faire un bout, ils sont pas venus.
1: Serais-tu capoté? Maiden et Metallica, serait possible?
13: Ben, je pense qu'il y a beaucoup de gens qui le prendraient.
1: Voilà. Merci, Frank.
13: Merci, Pierre.
1: Merci aux auditeurs. Demain, on continue au débat. Demain, on va jaser de football, on va avoir de la musique.
13: Yes.
1: Il n'y a pas de limite. Ciao.
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28: Deuxième débat des chefs hier et Paul Saint-Pierre Plamondon a été davantage ciblé par ses adversaires, notamment par Christine Fréchette, qui a multiplié les attaques contre son engagement à tenir un référendum sur la souveraineté. Charles Milliard a aussi évoqué l'anxiété que pourrait provoquer un référendum chez les jeunes. De son côté, Fréchette a dû défendre le bilan de la CAQ, notamment sur les ratés informatiques de Saclic, NotVote, la santé, l'éducation et l'itinérance. Éric Duhaime et Ruba Gazal ont également attaqué le gouvernement caquiste et enfin, PSPP et Duhaime se sont opposés sur la place du privé en santé. Le Canada accueille favorablement la proposition de devenir le premier membre associé de l'Union européenne. En visite à Strasbourg, le premier ministre Mark Carney a déclaré que le Canada et l'Europe étaient plus forts ensemble en évoquant leurs valeurs communes et la volonté de renforcer les échanges. La proposition vient de la présidente de la Commission européenne, Ursula von der Leyen. Elle souhaite également que le Canada participe au futur Conseil européen de sécurité. Ce rapprochement survient alors que les relations avec les États-Unis se tendent. Donald Trump a menacé, lui, de réduire les échanges commerciaux avec l'Europe en réaction à cette initiative.
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4: Midi, une minute, bonjour. Un bon jeudi à tous, en espérant que c'était votre journée de paye, qui est probablement déjà flobée, à payer les cartes de crédit et les paiements. Que je voulais jeter un gars positif. Donc, enjoy ce qui reste, comme ils disent. Bonjour, Patricia.
5: Bonjour.
4: As-tu fait tes paiements?
5: Oui. Moi, c'est bon. Bien. Moi, je subis le rub.
4: Ah, toi, t'es un petit peu badade.
5: Moi, comme on m'a rappelé que c'est l'automne et que les bébés se promènent. Mais tout le monde, là, by the way, peu importe où on va, là, présentement, là, tout le monde se partage.
4: Ben, c'est l'école. Quand on repart l'école, on repart les virus. Non, mais je vous le dis, restez à la maison, sauvez des aînés, mettez-vous un masque. Ce soir, 8 heures, couvre-feu, on n'oublie pas.
5: Arrêtez de mettre les doigts des autres dans votre bouche.
6: Et dans d'autres orifices.
4: Ouais. Et d'autres choses. En tout cas, puis toi, Max?
7: Ma blonde aussi est malade, là. Fait que hier, c'était les Kleenex, puis je pense que je vais le pogner, moi aussi.
4: Ah oui, un petit fond.
7: Déjà? Moi, je l'ai comme en permanence, on dirait.
4: Moi, l'hiver, là, ça part. Tu sais, l'automne, aussitôt qu'il fait un peu plus frais, là, les sinus jam, ça déjam au mois de mars.
7: C'est le fun de la vie.
5: Comme un petit temps, un petit amygdale d'enflé, là, mais ça va.
4: Une petite enflure.
5: Ouais, gonna survive, Tylenol, sirop, toi. Mais je tousse pas, par exemple. J'ai pas de toux.
4: Ouais, moi
5: ça,
4: non plus.
5: Ça, c'est tannant quand tu tousses. Ça fait mal, hein, tousser.
4: Ah, ça fait mal.
7: Ça fait mal, tousser.
5: Oui.
7: Mais comment tu tousses?
4: Tu peux te moucher. Tiens, tu peux te moucher.
5: Oui, ben ouais,
4: regarde Justin. Ce que j'ai trouvé, c'est beau, hein?
5: Ben oui, c'est papier de toilette de Justin Trudeau.
4: Ben oui, mais je savais pas qu'on avait ça.
7: Ah oui.
5: On peut s'essuyer.
4: Oui. C'est mouché.
7: Il est tout à propos.
4: C'est un papier toilette imprimé avec Justin déguisé en Indien.
5: Ça, c'est de l'appropriation culturelle.
4: Mais les vrais Indiens de l'Inde.
5: Oui, oui.
4: Pas ceux qu'on a sur la loi des Indiens, mais qu'on peut plus dire le mot. Là,
5: Indien.
7: La différence.
4: Tu sais, la grande clarté canadienne.
7: Le c'est mot, pas des squats.
5: Le mot en
4: non,
5: i.
4: Et, qu'est-ce que tu toi, le tu veux vraiment qu'on perde notre licence, S. Franchement.
7: Le mot en S, on n'a plus le droit de le dire.
5: Ben là, on n'aura plus le droit de dire.
4: Ça va être compliqué, hein?
5: Ouais. Hey, tu savais-tu que...
4: Donc, le mot en B pour tous.
5: Ouais, exactement, mais c'est parce qu'on n'a plus le droit, semble aussi, que dans les organisations gouvernementales, on n'a plus le droit de dire travailleur. On dit tout le temps travailleur étranger.
4: Ouais.
5: Mais là, non. C'est comme la patente des non-voyants, là, des aveugles. Là, on n'a plus le droit de dire le mot aveugle, c'est non-voyant.
4: Ça, maintenant, c'est le lexique de la bien-pensance.
5: Et ouais, c'est
4: comme
5: ça.
4: Comme tu ne peux plus dire nain.
5: C'est personne
4: tu peux plus dire aveugle.
5: Non-voyant.
4: Tu ne peux plus dire BS.
5: Non, ça, c'est...
4: On ne peut plus dire bien-être.
5: Au repos? Je me souviens plus.
7: Pas travaillant qu'on dit.
4: BS étant le bien-être social.
5: Fait qu'au lieu de travailleur étranger, le nouveau terme, c'est travailleur international.
4: Ah. Ouais, mais c'est... Ouais, OK.
5: Ouais. C'est plus joli, genre. Parce que travailleurs étrangers, ça fait péjoratif.
4: Mais t'es péjoratif.
5: C'est des travailleurs...
4: Ah, y en a-tu des mots péjoratifs? Ah, t'es péjoratif.
7: Ça, le pire, c'est qu'il y a un département au gouvernement qui s'occupe de trouver les bons mots pour toutes ces affaires-là, là. Avec des fonctionnaires grossement
4: payés. Ben, il y a des intellectuels là, qui travaillent à journée longue à inventer la novlangue. Pour ceux qui ont lu 1984.
5: Oui, un livre extraordinaire.
4: Si vous ne l'avez pas lu, vous devriez. Quoique là, dans la période dans laquelle on est, ça peut donner un peu à chienne quand même de lire 1984.
5: Oui.
4: Mais quand on a lu ça à l'époque, on se disait, c'est drôle, on dirait un livre du futur. C'est ça. Donc, c'est un peu ça pareil. Là. On réinvente la langue, on dit des choses qu'on ne peut plus dire sous peine d'être cancellé, la punition ultime, être cancellé de la société. Il faut faire attention à tout ça. Il y avait beaucoup d'actualités, encore une fois, aujourd'hui. Ça revole de tous les bords. Puis le constat que je faisais avec toi tantôt, Pat, je le trouve quand même inquiétant. T'sais, c'est qu'il se passe tellement des grosses affaires. Là, présentement, c'est sûr qu'on a une campagne qui vient en rajouter une couche. Puis on doit suivre ça. C'est notre futur, c'est notre province. C'est ce qui, je te dirais, c'est le sujet dont il faut s'occuper là, présentement. Qu'est-ce que nous proposent nos futurs dirigeants? Puis qu'est-ce qu'on veut savoir ou pas de ça? Mais il se passe tellement d'affaires grandes au-dessus de nos têtes qu'on doit aviser, qu'on doit regarder, que là, on laisse traîner le reste, là. Il y a plein d'histoires, puis je sais plus où les placer. je regarde ça. Puis tu sais, des fois, on déborde, on en donne un peu à Louis. Louis, tu nous parleras de ça. Essaye d'avoir ci ou ça. L'itinérance, entre autres, l'histoire des pizzerias qui explosent puis qui passent au feu. Il y a quand même une vague d'attaques dans la restauration. Une affaire qu'on a déjà vécue, by the way, là, à une certaine époque, les bombes sautaient. Une pizzeria qui avait sauté à Plessisville.
5: Ouais.
4: C'est quand même particulier. Est-ce qu'on revient à ça? Je sais pas. Mais il se passe trop d'affaires. Fait qu'on passe vite, puis on y va direct on point. Ce qui est pas bon pour personne, là, parce que pendant qu'on jase de grands enjeux internationaux, qui sont importants, là, parce que c'est quand même ça qui va définir le futur de notre pays... ben, on s'occupe plus de nos vidanges. On s'occupe plus du ménage. Hein, on n'est plus à jour sur qu'est-ce qui se passe chez nous. Puis ça, c'est pas mieux. Tu perds le fil.
5: Ouais.
4: Fait que comment t'enlignes l'oméga si t'as pas réglé le bas? T'sais, ça devient complexe. Bref, on est là-dedans. Là. Je suis un peu mêlé. Je suis un peu.
5: Mais c'est bon. Ce que tu dis, là, c'est pas là que tu vas aller, mais je veux juste, je fais une petite parenthèse. C'est parce que l'autre fois, je participais à une conférence, puis c'était sur, tu sais, des fois, ils essaient de comprendre, déterminer qu'est-ce qui cause autant de pression, d'anxiété chez les jeunes. Il y a plein d'avenues, là, on n'a pas une réponse, mais entre autres, c'est le fait qu'on a trop d'informations de par le monde à cause d'Internet. Puis ça va un peu dans ce que tu dis, c'est que maintenant, on a tellement d'interventions, on sait ce qui se passe en Iran, on sait des affaires qui se passent ailleurs, puis le but, là, c'est pas d'en savoir le moins possible, c'est pas ça le propos, mais à avoir autant d'informations...
4: Ouais, c'est lourd.
5: Ben non seulement c'est lourd...
4: Moi, je trouve ça lourd.
5: Il a tellement géré, tu sais plus quoi regarder.
4: Moi, je trouve ça lourd. Aujourd'hui, c'est la fête de mon fils, il a 14 ans.
5: Ah, bonne fête, Emilio. Puis j'essaie...
4: Bonne fête, Uli, même si...
5: Ben, oui.
4: En tout cas, j'espère qu'il est à l'école.
5: Ouais.
7: À 14, on n'est jamais sûr.
5: Tu vas voir, c'est texte. Merci, papa.
4: Quoique c'est l'heure du midi, là, peut-être que ça m'étonnerait qu'il m'écoute, qu'il dise à ses chums, mon nom. Moi, j'écoute mon père.
5: Ouais, on quitte la cour d'école parce qu'on n'a pas le droit au sel.
7: C'est vrai.
5: Puis on s'en va écouter
4: Pat. Il s'en va écouter Pat tout seul. Ça serait quand même louche. Fait que j'y souhaite pas ça. J'espère que t'es avec tes amis et que t'as bien du fun. Sauf que, tu sais, j'essaie un peu de protéger mes enfants là-dedans. Parce que si c'est, comme tu dis, angoissant pour des adultes, imagine les enfants.
5: Oui, c'était...
4: C'est passé la journée à dire c'est terrible ce qui se passe, ça n'a pas de bon sens, on va perdre notre souveraineté, on va mourir.
5: C'est plutôt le jeu des comparaisons. T'sais, nous, c'est de l'information. Eux autres, ça va être, ils vont constamment, de par ce qu'ils font, s'ils font de l'art, s'ils font un sport, s'ils font je sais pas trop quoi, s'ils aspirent à devenir quelque chose, ben, ils vont avoir les informations du monde entier. Fait qu'ils se comparent avec... Des fois, tu n'as pas besoin nécessairement de cette information-là. Fait que tu te dis, on dirait que ça te joue dans ton estime. Enfin bref, c'était une part de peut-être de trouver de où provient, entre autres, les sources d'angoisse. Mais imaginez adulte.
4: En partie de là, c'est sûr.
5: Imaginez adulte. Maintenant, on a... Merci de me ramener au local, aussi. Selon Charles Milliard. Mais c'est vrai qu'on en sait tellement. Puis là, en plus, nous autres, on est en pleine campagne électorale.
4: Ouais.
5: Ça brasse en haut.
4: Les temps sont durs. T'sais, c'est pas une période relaxe. Des fois, tu te dis, bon, on avait... Tu sais, il y a 20 ans, on avait beaucoup d'infos, mais... Bon, c'était intéressant, l'actualité internationale, mais ça restait souvent des conflits régionaux. Ouais.
5: Mais tu lisais le journal, la nouvelle finissait là.
4: Ouais.
5: Ben, je veux dire, elle évoluait pas. T'avais pas d'Internet. Tu partais ton journal le matin, puis t'avais tous tes enjeux locaux, puis à la fin du journal...
4: Ouais, international.
5: Oui, exactement. Ouais. Ça, c'est si tu te rendais. Mmh. Mais après ça, tu fermais le journal. Il y a pas de service de nouvelles en continu.
4: Ouais.
5: Il y avait le bulletin de nouvelles à 6 heures.
4: Mais encore là, puis ce que je veux dire, t'as raison, là, mais au-delà de ça, c'est que là, les enjeux, même internationaux, nous touchent. Tu sais, le prix du gaz, là, est directement relié à ce qui se passe. Mmh. Ça a toujours été le cas, là, mais je veux dire... Il fut une période de temps plus relax, mettons, je vais dire, où, bon, tu sais, oui, t'arrivais dans la section internationale, puis là, on t'apprenait que un groupe terroriste avait fait sauter un pétrolier à l'ouest de l'Afrique. Tu sais, bon, coudonc, c'est intéressant, mais dans le day-to-day, ça nous touchait pas. Là, on est dans des crises quasiment identitaires nationales.
5: Ouais.
7: Ouais, souvent...
4: Qu'est-ce qu'on est, où est-ce qu'on va, qui est notre ami, qui l'est pas... Ça devient... T'as pas le choix de rentrer ça dans ton calcul plus qu'avant où on avait des nouvelles internationales plus séparées, plus éloignées, qui nous touchaient moins. Là, on est carrément dedans.
7: Et plus étoffé aussi, là. On est dans une ère de nouvelles minutes. Donc, nécessairement, c'est des articles qui mettent pas toujours en contexte la nouvelle au grand complet. Fait que, prenons l'exemple de l'Arabie Saoudite, là, qui ont fermé leur pipeline. Tu vois juste ça, si t'as pas suivi l'histoire depuis le début, t'as de la misère à comprendre comment ça va t'affecter au quotidien. Ça, je pense que ça contribue aussi à créer une paresse de l'information. Les gens lisent un article, ils sont pas trop capables de mettre l'article en contexte dans l'histoire générale, parce qu'ils en sortent tellement, tu sais, il faut qu'on nous bombarde de notifications, qu'on a de la misère à suivre juste les dossiers au grand complet. En comparaison à v'là 5-10 ans, où Géopole, bien souvent, t'avais un dossier qui t'expliquait du début jusqu'à la fin, c'était comment ça allait t'impacter.
2: Là, c'est des bouts.
7: C'est des petits bouts, exact, qui sont difficiles à mettre tout en contexte.
2: Ben ça, et ça, c'est parce qu'il y en a trop.
7: C'est exactement
2: c'est,
7: ça.
2: C'est mon questionnement souvent. C'est là, est-ce que je fais 5 sujets en escamotant les sujets ou j'en fais 2 puis on essaye d'aller au fond puis de tu sais, c'est ça l'histoire. Et c'est ce qui fait qu'à un moment donné, ben ouais, ces deux affaires-là, on va laisser faire. Mais c'est important. Là. Moi, je juge qu'on aurait dû en parler. Mais c'est ça. On a le temps qu'on a. D'ailleurs, plongeons dans un sujet. Tu sais, ça, c'est un exemple. L'histoire de l'Europe. Mettons, il y a quelques années, on me disait, il y a une manif, je sais pas, en Grèce, concernant l'Union européenne. Tu sais, dans le temps que la Grèce avait de la misère, ils ont fait faillite, puis ça, puis ça brassait énormément. Moi, je lisais ça, hein, c'est intéressant. Est-ce que c'est grave si j'en parle pas dans mon show demain? Non. C'est intéressant, ça me donne un acquis, une histoire que je connais, puis bon, OK. Mais là, tu sais, on me parle d'adhérer à l'Union européenne. Voilà, ça, on va être obligé de s'intéresser à ça. Là. Et là, ça devient capital d'en parler, parce que c'est nous autres qui va payer la note demain. Fait qu'on peut commencer avec ça. M. Carney, qui nous a dit... ben d'abord, je le rappelle, parce que j'aime ça le rap. Mais là, tu sais, on me parle d'adhérer à l'Union européenne. Voilà, ça, on va être obligé de s'intéresser à ça, là. Et là, ça devient capital d'en parler, parce que c'est nous autres qui va payer la note demain. Fait qu'on peut commencer avec ça. M. Carney, qui nous a dit... ben d'abord, je le rappelle, parce que j'aime ça le rappeler, là. Il n'y a pas un journal

0: source bien au fait du dossier qui disait, on vous le dit, ça s'en vient, c'est ce qui va vous popper. On va vous parler d'être le Canada, un membre associé de l'Union européenne. Mark Carney a passé 3 jours à dire, ben non, on veut juste un deal, on veut signer un deal, c'est normal, on veut signer des deals. Hier, Mme van der Leyen nous dit carrément les mots « membre associé ». Donc, le Wall Street Journal avait des bonnes sources. Et ce matin, ben, Carney salue l'idée de faire du Canada un membre associé de l'Union européenne. Fait que soudainement, Mark, c'était ça le terme. C'était ça le bon mot. Mais là, Mark est en Europe. M. Carney, en Europe, on dirait qu'il perd le fil un peu. On dirait qu'il perd le contact. Mais c'est vrai, hein, en Europe. Moi, je me suis dit, t'as Thierry, t'as du décalage, t'as l'impression d'être dans un autre monde, tu sais, puis t'as plus besoin de te préoccuper, là.
1: Ben, il est vénéré, là.
0: Il y a ça, là.
1: C'est un porte-voix, là. C'est lui, il a une vision globaliste, puis en plus, il tient, ben, pour les Européens, il tient tête à Donald Trump, c'est le même qu'il s'est présenté. Puis, ben, c'est ça. Puis en plus, il a dit qu'il était citoyen européen. Fait qu'il accueille l'un des leurs.
0: Ah ben oui. Et on le sent. Écoute. Il sourit pas autant ici, là, quand il est en scrum, puis quand il est dans ses annonces, hey, là-bas, là, ben d'abord, il y a eu quand même toute une ovation, là. Tu sais, quand Mme van der Leyen, hier, a parlé de lui, on peut peut-être l'écouter, OK? Donc, Mme van der Leyen parle de lui, parle du Canada, parle de membres associés, puis écoutez la salve d'applaudissements.
2: We will move from CETA to an alliance for the future. 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We will integrate defense industrial bases. We will make the Arctic a flagship joint project. 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So I would like to work with you on opening the door for Canada to being the first associate member of the European Union.
0: Il n'y a aucun montage, OK? Il en reste pour 40 secondes.

0: Il reste juste 25 secondes. Hein? J'entends pas. T'as un nez trop populaire. J'entends pas. Comment tu dis ça?
1: Ben, c'est parce que... Mais c'est troublant. Moi, je trouve ça troublant. En passant...
0: Et je l'ai jamais vu sourire comme il a souri là, là.
1: C'est troublant parce que... Puis, je veux le dire aussi. Patrice Roy l'a soulevé. Il l'a relevé, OK, dans les dernières heures. Il mentionne, je me souviens pas à qui, là, à un de ses invités, que c'est parce que là, on est invité dans une patente dont on nous a même pas parlé.
0: Non.
1: On parle de la souveraineté du Canada, OK? Ouais. Puis qu'on le Canada souverain, puis qu'ils ne deviendront pas le 51e.
0: Jamais!
1: Jamais, tu sais. Puis arrêtez, puis les États, les Américains, vous allez pas nous envahir.
0: On est le Canada, puis le Canada, c'est nous autres, puis c'est juste nous autres.
1: Puis là, on nous a vendu notre souveraineté, c'est important, notre indépendance, tu sais, qu'on a une culture, qu'on a des ambitions, qu'on est quelqu'un, qu'on est le Canada rouge et blanc. Puis là, on s'en va me faire... Là, il y a la madame qui nous dit, ben vous êtes invité, puis on espère vous avoir.
0: Puis il y a la liste d'affaires impliquées, là.
1: Oui.
0: C'est tous les pans du commerce, la défense, l'intelligence artificielle, l'immigration. Let's go. Remplis-moi ça, ce bateau-là.
1: On ne nous a pas présenté le projet.
0: Ben.
1: Puis le Parlement n'est pas ouvert ici.
0: Non, c'est le 21 septembre, la semaine prochaine. Non, non, pas besoin, Pat, parce que Carney s'est fait poser la question là-bas. Et il a répondu qu'une majorité écrasante de Canadiens se disent en faveur de renforcement des liens de leur pays avec l'Europe.
1: Ben, qui peut être contre, admettons?
0: Ouais, mais,
1: non, mais ça, ça, là,
0: ça veut rien dire. Puis deuxièmement, c'est quoi? C'est un sondage léger? C'est pas ça, d'avoir un mandat d'une population. Là. Tu peux t'enligner sur un sondage très fort, puis, mais encore là, c'est quoi le deal? Puis là, on se demande... Puis là, il nous rassure, là. T'sais, il dit, ouais, c'est pas signé, puis il faut regarder tous les termes, puis on y va tranquillement. OK, parfait, on y va tranquillement. Hier, Jonathan Wilkinson, qui est le futur ambassadeur

0: Ambassadeurs du Canada à l'Union européenne, by the way, vont venir ouvrir aussi un bureau ici. Là.
1: Oui, à Ottawa. Là.
0: Ça, ça a été annoncé. Là. On va avoir quelqu'un. Ça commence. Ah oui, on en rentre un, là. Il va y avoir un diplomate européen assis chez nous à nous dire oui, non, ça peut-être. Et là, Jonathan Wilkinson, futur ambassadeur canadien à l'Union européenne, nous dit que l'annonce officielle du partenariat, on se fait remplir, là. C'est tout dealé, ça, là. Là, ils font les vierges offensées, ils savent pas trop. Ah, c'est pas, c'est pas. Mais Jonathan Wilkinson s'échappe et nous dit que l'annonce officielle du partenariat va avoir lieu à la fin du mois d'octobre. T'as peu, là.
1: Alors...
0: Là, là.
1: Hein?
0: Mois d'octobre, là, là. Dans un mois. Fait que là, on part de... On sait pas trop. On sait pas ce qu'on va faire. On va peut-être faire un deal.
1: Mais c'est
0: puis là, t'as Mme van der Leyen qui dit « Oh oui, on aimerait ça, là, vous accueillir. » Puis t'as « Ah ouais! Ah ouais! Vous voulez nous accueillir? » Ah ben là... Hey, on s'attendait pas à ça, là, mais peut-être. Ah ouais, ça nous tente, on est flattés, parfait. Ah, by the way, dans un mois, on vous donne le deal. On va tout avoir négocié ça, là. Il y aura un sommet Union européenne-Canada à Montréal à la fin du mois d'octobre. Et Wilkinson, le futur ambassadeur canadien à l'Union européenne, nous dit, on va vous le donner là, le deal. Hey, tabarnouche, elle va négocier jour et nuit.
2: On n'a pas de détails. C'est quand même pas banal. Là. Le statut de membre associé, il n'y a pas de valeur légale.
0: Ça n'existe pas.
2: On comprend ça, mais on n'a pas de détails. Ça veut-tu dire qu'on va avoir un eurodéputé au Canada? Ça veut-tu dire qu'on va être sous la législation de l'Union européenne? Hey, le DSA, là, le Digital Act, pour censurer les réseaux sociaux, autant pour les enfants, oui. Les AI. C'est beaucoup, beaucoup, beaucoup de choses qui feraient en sorte qu'on serait dans une situation beaucoup plus délicate qu'on l'est déjà avec un gouvernement Cornish. Ce serait une couche de plus sur la censure, sur nos libertés qui se font de plus en plus brimer.
1: C'est
2: pas banal.
1: Oui, mais il aime ça. Ça, il aime ça, par exemple. On dirait que ça va dans sa philosophie.
0: Il aime ça. Ben oui, il aime ça.
1: Ils ont fermé les caméras au Parlement.
0: Ça fit au bout. Non. Il est très...
2: Carney,
0: c'est un globaliste. Là. C'est un mondialiste qui voit le monde comme un grand terrain de jeu pour sa gang de banquiers. Puis sa gang de réformateurs, puis sa gang qui savent comment aligner le monde. Je sais comment fonctionne le monde. Puis lui, il va nous aligner ça, là. L'Europe, by the way, hier, parce que là, nous, on a juste les petits bouts qui nous concernent, nos médias. Peut-être, là, je vais mettre ça sur le dos du fait qu'il y a trop d'actualité, là. Mais on nous envoie juste van der Leyen qui nous envoie la perche. Mark Carney qui sourit. Mark Carney qui a fait son discours ce matin. By the way, encore avec ses grandes paraboles. Ma blonde me faisait remarquer ça le matin. T'as-tu remarqué? Il est tout le temps en train de parler comme une espèce de preacher. Là, le matin, c'était semer le grain, faire grandir le chêne, les arbres. Tu sais, il part dans des genres de délire, là, de poète.
1: Ouais, le viré craigné, là. Hein?
0: Lui, il aurait aimé ça être poète. Hein?
1: ton personnage est pas
0: mal. Je ne parle pas le russe. Non, mon accent est mauvais, excuse-moi. Mais lui, il part dans des grandes histoires. Ouais, Jackie Smith. Lui, il part dans des grandes histoires, puis des grandes... Je pense que je suis hors de moi un peu, là. Mes imitations débarquent. Non, mais, tu sais, qui a donné ce mandat-là? Est-ce qu'on peut s'asseoir une seconde? T'as peu, là. T'as un observateur, quand même, qui regarde ça aller depuis longtemps, président fondateur de la Chambre économique Canada-Europe, M. Sam Ayoub, qui dit, présentement, le Canada fait des pitchs de vente. Lui, il surveille les relations entre les deux depuis un certain temps, OK? Lui, il dit, présentement, quand je regarde les pitchs de vente des Canadiens à l'Union européenne, dans le narratif, on rentre encore l'histoire que nous autres, on a un deal avec les Américains. C'est donc, échanger avec nous autres, parce que nous autres, on peut échanger avec les États-Unis. Hier, Trump n'a pas l'air content. Bon, rarement l'air content depuis un certain temps. Là.
1: Non, mais je trouve que c'est évident que c'est un pied de nez aux États-Unis.
0: Ben oui, c'est évident. C'est
2: juste ça.
1: Non, c'est...
0: Puis Mark Carney a dit, ben non, ça va renforcer nos...
1: Ben oui, l'Union européenne n'aime pas Trump. Ça, on le sait depuis le début, là. J'apprends rien à personne.
0: Trump
1: là.
0: Les aime pas non plus.
1: Avec le Canada, on s'appelle. Il y a peut-être, d'après moi aussi, il y a la Chine qui est pas loin, qui doit s'acquiner un peu avec l'Union européenne, un peu pas mal, d'après moi, en dessous des couleurs.
0: Et avec nous autres.
1: Et avec nous autres, on veut... Moi, je trouve que, en fait, l'impression que ça donne, là, on n'est pas dans haute instance, là, mais l'impression que ça donne quand tu regardes ça, tu te dis, écoute, on essaie-tu de faire des liens parce qu'on veut appauvrir la force des États-Unis?
0: Ben oui.
1: Mais moi, j'ai pas demandé à ce qu'on devienne ça. Là.
0: Non.
1: Je veux juste vivre puis m'assurer une pérennité, puis avoir une liberté de faire grossir des entreprises,
0: mais, ouais.
1: puis faire du cash mais, parce que je travaille
0: fort. Mais ça, Pat, là, pour vrai, là, moi, je suis d'accord, on est à la même place, puis tout le monde devrait être là, en fait. Là.
1: Je te demande pas. Moi, je ne veux pas me venger des États-Unis où je ne veux pas qu'ils s'affaiblissent. Okay. Je trouve qu'on est en train de s'approprier un mandat
0: ouais.
1: qui est vraiment dangereux.
0: Et qui est dans, exact, c'est le bon mot.
2: Et à long terme. À long terme, là, parce que si on met un pied dans cette porte-là, ça va être long rétablir nos relations.
0: Ah oui, ben oui. Mais Pat, est-ce que tu penses que la majorité des Canadiens sont à la même place que toi et moi?
1: Ben moi, je pense que la majorité, ils sont complètes, sont pas loin d'être idiots. Non, mais.
2: C'est un gros statement.
0: Ah ben ouais, c'est gros quand même. Hein? Des fois, je m'en retiens pour dire des affaires de même.
1: C'est fou à quel point. Ah, mais c'est parce que les gens sont tellement influencés et influençables. Puis,
0: juste vous rappeler qu'on est jeudi, OK? Et tantôt, il y aura le Vox Pop de Max.
1: Hey, là, là, là,
2: puis vous n'allez pas tant triper aujourd'hui.
1: Non, non. Mais c'est parce que on dirait qu'on n'est pas capable. Tu sais, au Québec, là, je ne sais pas pour le reste du Canada, mais ça, le Québec, je le comprends bien. Là, c'est qu'on se pense plus gros que ce qu'on est.
0: On se pense bon.
1: Puis on pense,
0: très bon.
1: On se pense vraiment Goliath.
0: Ah, oui,
1: On est sûr.
0: Puis le modèle québécois, il est hot.
1: Il y a des gens, si tu fais un Vox Pop, là, Max, là, on va vous le montrer, OK? Et tu demandes, on est combien? C'est quoi la population du Québec? OK? Les gens vont dire 15 millions. Il y en a qui vont dire 80 millions.
0: Non,
1: les
0: ils
1: gens,
0: savent pas tout.
1: Ils savent pas combien qu'on est de population. Ils savent pas à quel point qu'on est petit. Puis en étant petit, ça veut pas dire qu'on est faible. On peut être, on a une force incroyable. Il faut juste s'ajuster en conséquence. Mais les gens, ils ont l'impression qu'on est capable. Puis que c'est, on peut faire des alliances, puis on va grossir, puis let's go, puis Trump, on va y fermer la
0: ouais,
1: gueule.
0: Mais c'est, oui, mais c'est ça, Pat, et c'est exactement ce monde-là qui parle.
1: Pis Trump, c'est des paroles aussi, là.
0: Trump, en passant, là, on me dit qu'il serait ouvert aux véhicules chinois, là. Tu sais, Trump aussi, là, je sais pas s'il y a encore des gens, je le sens un peu moins, mais je sais qu'il y en a encore probablement qui sont complètement pas décollés, là. Trump, là, il est dur à suivre, là. Pour vrai, là, c'est pas le fun de suivre Trump et essayer de comprendre c'est quoi son plan. Et ça, je l'ai saisi, mais on n'est pas obligé de devenir dingue parce que l'autre est devenu dingue. On dirait qu'on se donne un permis. Ah ben là, lui, il est viré sur le top, fait que nous autres, c'est de la merde, les Américains! Hey, attends un peu, buddy, là. C'est parce que là, de la merde, les Américains, on fait pas de la business avec le président et les Américains, les entreprises, font pas de la business avec Carney. C'est entre nous autres qu'on fait de la business. Ah oui, arrêtez, là, de penser qualité. Que c'est un combat de Star Wars avec les méchants contre les gentils, puis l'espèce de on va se venger d'abord, puis on s'en va faire un deal avec l'Union intergalactique. T'sais, c'est pas ça, là. C'est pas ça, l'histoire. C'est des gens qui vont souffrir, c'est du monde qui vont perdre leur job. On est tous en train un peu de l'échapper, mais là, visiblement, si on embarque là-dedans et qu'il n'y a pas à un moment donné une majorité de Canadiens qui se réveillent, là, shake up un peu, puis de dire « Ouais, mais là, t'as peu, là, ça implique quoi? » Encore une fois, National Post, si vous savez lire l'anglais, abonnez-vous à National Post. Là.
1: Mais le traduisez aussi. Non, mais en fait, il y a des articles, là, quelquefois, qui sont gratuits. Là. Mais tu sais, avec Google, là, c'est plus une raison de dire l'article est en anglais.
0: Je pense que c'est le meilleur média au Canada.
1: Ah, vraiment. Ah,
2: ou même dans votre navigateur, là, vous faites les trois petits points là, à droite complètement, puis vous pouvez le traduire en français. C'est inclus dans le navigateur, ouais, Google, ouais. Chrome, Microsoft Edge, ça se fait super bien.
0: Donc, à la une du National Post, présentement, si vous allez voir sur le site web, on nous dit que, c'est un fait, là, ça n'existe pas un pays associé. Il y a des pays avec des accords particuliers, entre autres la Suisse, la Norvège, mais un associé membre, ça n'existe pas. Donc, la National Post nous dit, considérant que ça n'existe pas, on va quand même partir sur la base. Qu'est-ce que ça implique de devenir membre de l'Union européenne? Qu'est-ce qu'il faut laisser aller? Parce qu'on me parle de souveraineté canadienne, là. On me scille les oreilles avec ça depuis day one de Trump. Depuis que Trump a parlé de tarifs au Canada, on me parle de souveraineté. By the way, on ridiculise une souveraineté provinciale pour glorifier la souveraineté nationale. Mais qu'est-ce que notre souveraineté? Présentement, on a-tu une vraie souveraineté ou on est un vassal économique américain? C'est une question qui se pose, là. Tu sais, si votre souveraineté, c'est d'avoir une équipe de hockey nationale, ben OK. On est souverain.
1: En même temps, c'est nos voisins, là. Mais tu sais, moi, je le vois comme nous.
0: Mais c'est pas ordinaire, Pat. On fait 80% de notre business avec eux autres.
1: Oui, oui, mais si tu le vois de ce point de vue-là, mais en même temps, moi, je fais la différence entre un Canadien et un Américain, dans le sens que, tu sais, c'est pas pareil.
0: Je te montre un Ontarien qui parle avec un gars du Minnesota, là.
1: Pas en apparence. Mais puis on consomme nord-américain, mais il y a quand même une distinction. Tu sais, il y a un côté plus redneck des Américains qu'on a moins.
0: Ça dépend quel état.
1: Le Canada anglais va être plus patriotique que nous le sommes. Nous, on a un enjeu aussi avec la souveraineté. Là, il y a le drapeau du Québec, etc. Tu sais, moi, je vois une distinction, mais je vois aussi qu'on a beaucoup de points communs.
0: Mais c'est ça ma question. C'est quoi la souveraineté? Parce que pour certains, ça va être juste, moi, je prends un Team Canada.
1: Ouais, moi, je vous mets ça bien simple. Il y a le Canada, il y a les États-Unis. Ouais. Bon.
0: Mais Pat, la souveraineté, ça peut pas être juste ça. Oui, il y a la frontière.
1: Mais ça, je trouve que c'est de la micro-analyse.
0: Ben, non, mais c'est parce que, Pat, on me dit que là, on doit se défendre contre Trump pour notre souveraineté.
1: Oui, okay? On prétend qu'ils vont venir nous envahir.
0: Bon, mais là, on se vire de bord.
1: C'est ça, la patente.
0: Et là, la question que je vais poser, c'est qu'est-ce qu'on va abdiquer pour se coller de l'autre bord, pour notre souveraineté. Comprenez-vous ce que je veux dire? Là? Ouais. Fait que là, on est collé ces Américains économiquement. Pour le reste, comme tu dis, on peut s'en trouver des points. Là. OK, les Canadiens, sont plus au nord, ils sont plus habitués au froid. T'sais. On peut se trouver plein de points pour se trouver une souveraineté. Mais si vous me dites qu'il faut protéger notre souveraineté économique, les Américains nous attaquent, parfait, moi, j'embarque. Mais là, si vous me dites qu'il faut laisser tomber des pans complets de notre économie pour se coller sur un nouvel allié, ben j'aimerais ça qu'on en discute. Là. Ce sera pas M. le PDG du Canada libéral Carney qui va aller nous négocier ça dans un bureau, la porte fermée, pour nous arriver avec un deal fin octobre à Montréal. That's it! On l'a notre deal! Non, c'est parce que pas de même, ça marche, M. Carney, la démocratie. Je le sais que c'est fatigant, là. Être obligé d'aller expliquer ses affaires à la Chambre des communes, puis s'abstiner avec des conservateurs qui sont minoritaires anyway, puis que vous pouvez envoyer promener, là. Mais c'est de même qu'on fait les choses, parce que ça informe le public, parce que ça nous tient au courant. Je sais que c'est aussi tannant de tenir le monde au courant, parce qu'après ça, ça chiale, ça fait des manifs, tu te ramasses avec des camions à Ottawa, là. Je comprends tout ça. Mais faut vivre avec. Donc, je reviens à l'article du National Post. Admettons qu'on voulait être membre. Tout le monde nous dit non. Oh, arrête, Ouellette. Carney l'a dit, là. Il veut pas être membre. Ouais. Il nous disait qu'il voulait pas être membre associé la semaine passée aussi.
1: Mais encore faut-il que les. En passant, là, ces deux-là se parlent, mais il y a personne, ben, premièrement, qui nous parle à nous. Fait que le peuple, on n'a pas notre mot à dire. Mais l'Union européenne, là, c'est aussi là, plein d'endroits, là.
0: Ah oui, oui. Il y a 28 pays.
1: Est-ce que ces 27, pays-là, 27, ouais. dans le fond, on est en train de prendre pour acquis que tout le monde nous désire?
0: Ben non. Et puis, en passant, hier, après le petit bout qu'on a passé ici, il y a eu des débats hein, au Parlement européen.
2: Embrosé.
0: Moi, je vais vous le dire de même, pas tout le monde qui nous désire dans la couchette, là.
1: Ben non.
0: Hey, la grecque a gueulé en joie le vert. Il y a eu une Française aussi. By the way, la France insoumise, très à gauche, pensait qu'ils nous aimaient, eux autres. Elle non plus était pas contente. « Mais qui vous a donné ce mandat? » Puis là, t'as l'autre, la face de plâtre, assis là, qui regarde le plafond. Mais bref.
1: Ils ont raison.
0: Ben, c'est... Écoute,
1: mais vous ont la... vous autres avant.
0: Présentement, en France, il y a une radio d'opinion qui dit la même affaire que nous autres, là. « Mais qui a donné ce mandat à Mme von der Leyen? » On entend ça quelque part en France présentement. Tu sais, ces gens-là ne veulent pas vous parler. Ils veulent signer des deals, avancer leur agenda... et régler les problèmes du monde à leur façon. C'est juste plate parce qu'une démocratie, c'est pas ça la définition. Donc, voici ce que nous dit le National Post. Parce que le premier ministre a quand même été loin. Là. Lui a dit que ce qu'il visait ou ce qui pourrait être possible, entre autres, visa free travel. Donc, voyage sans raison, sans papier, sans visa. Tu arrives avec ton passeport. Merci, bonsoir. Tu peux rester là 3 mois.
2: Dans l'espace Schengen. Finalement.
0: Dans l'espace de la zone euro. Exactement. Donc, pas de visa, visa free travel. Financial integration. Intégration financière. Donc, on inclut aussi les banques. Là.
2: Ben oui.
0: Ce qu'on refuse aux Américains, by the way, depuis toujours. Là. Mm-hmm. Là, l'autre bord, on accepterait là, un échange financier, commercial, all open. Là. Seamless digital trade. Donc, des échanges de tout ce qui concerne le domaine digital. Pourrait faire partie de l'arrangement. OK. On a parlé de défense. Défense, c'est large en joie le vert, là.
1: Ouais.
0: C'est quoi défense? C'est-tu des bases européennes dans le Nord ou c'est juste un échange commercial d'armes? Je sais pas, mais ça a l'air que d'ici fin octobre, tout ça va être réglé.
1: Mais il n'y a pas déjà, là tu sais, on sait pas toutes, là, mais... Il n'y a pas déjà des alliances à propos de la défense?
0: Oui, ben, on a déjà des deals à tous les domaines. Là. Le commercial,
2: les Canadiens sont dans l'Étonie présentement. Ils s'entraînent en Allemagne aussi.
0: Donc, on va aller plus loin.
1: Oui, ben
0: mais
1: c'est ça.
0: Quoi que ça implique? Donc, qu'est-ce que ça implique si on voulait être membre? Pas ça qu'on veut, là. Mais il y aura des... Tu sais, c'est du donnant-donnant. Là. Si l'Europe dit, « Ah oui, oui, vous pouvez venir chez nous travailler sans visa. Vous pouvez faire du commerce. On rentre nos banques. Vous rentrez vos banques. » Il va avoir, on va donner quelque chose. Là. Je ne sais pas ce qu'on va donner. Mais ce qu'on me dit, c'est que premièrement, donc, l'Union européenne demande à un pays qui veut être membre le transport libre de tout le commerce. Toutes les marchandises. Et j'ai inclus là-dedans, d'ailleurs, quand vous avez vu des tracteurs là, jammer les autoroutes en France, là, c'était pas mal ça, là. Incluant l'agriculture. Je m'adresse à mes amis agriculteurs. Je sais que vous les avez pas aimés, les Américains, là. Mais si on a à dealer de l'agriculture avec quelqu'un, vous voulez qu'il vienne de où le manger, comme disait l'autre, le bon manger? Moi, ça me dérange pas. En France, ils ont fait le saut quand ils sont mis à rentrer des poulets du fin fond de l'Europe de l'Est. Là. À 2$ le poulet, là.
1: Ouais.
0: Ils ont trouvé ça raide en joie le vert. On disait, c'est parce que nous autres, vous nous enterrez de normes, puis nos poulets, on peut pas les vendre en bas de 8$. Puis vous rentrez les poulets de l'autre bord. Ah, zone euro! Qu'est-ce que vous voulez qu'on fasse? Union monétaire, donc évidemment, ça implique de rentrer l'euro. Ça va être des négos? Je sais pas, on sait rien. Mais d'après moi, les négos sont plus avancés qu'on pense. Ensuite, bien évidemment, il faut faire partie de la Commission européenne et du Parlement européen. Donc ça implique des représentants.
1: Ouais, c'est spécial. Là.
0: Je sais pas si on va avoir autant de députés que comme si on est membre officiel, si on est membre associé, mais il va peut-être falloir faire rentrer des diplomates puis faire rentrer un certain nombre de représentants
2: dans le fond,
0: la Commission européenne.
2: C'est un gouvernement fédéral, si on peut le désigner comme ça, par-dessus le gouvernement fédéral.
0: Absolument.
2: C'est une autre couche.
0: Hey, en France, là, je pense qu'on est rendu avec 5-6 étapes de bureaucratie. Là. Parce qu'en France, t'as le municipal, t'as le régional, t'as le département, t'as le national, et là, t'as la zone euro par-dessus. Là. Hey, ça fait du vote à joie le vert.
1: Puis eux autres, là, l'Union européenne, là, eux autres, ils sont pour l'exploitation des ressources. Hein?
0: Ouais. Ben...
1: Hein, ils veulent le pétrole au bout.
2: Juste en Afrique.
0: Okay. Non, ils ont le Green Deal. Là.
1: Ben oui, non. Alors, mais vraiment, puis c'est pour ça que la Norvège, j'ai lu là-dessus, je te fais une parenthèse.
0: Le gaz est cher. Hein? La Norvège veut rien savoir.
1: Veut rien savoir et va recontinuer. En fait, va continuer. Elle va arrêter, mais ça sur pause pendant un certain temps. Là, puis on repart la machine pour l'exploration des ressources parce que l'Europe a besoin, de gaz et de pétrole.
0: Okay. Il y a aussi la Cour européenne. Hein? On sait pas, ça, on n'en parle pas souvent, là. Il y a une cour de justice par-dessus tout ça, là. Il y a déjà une cour européenne on top, là.
1: Qu'est-ce qu'elle fait, elle?
0: La cour européenne, le EU's Judicial Courts.
1: Le pardon?
0: L'Union européenne. La cour judiciaire de l'Union européenne, OK? Puis là, c'est parce que c'est en anglais, là, mais ouais. Je vous le traduis, OK? Can overrule national courts where national interests come into conflict. Donc... Si la Cour européenne juge qu'une décision de la Cour nationale, donc je reprends notre exemple ici, la Cour suprême canadienne donne un jugement, si l'Union européenne juge que ça entre en conflit national avec les autres membres, la Cour européenne peut retourner le jugement et avoir le dernier mot. Là.
1: On n'a pas ça, genre, avec le roi puis la reine?
0: Ouais, c'est jamais... Ça...
1: Non, je sais bien, là. Mais c'est parce que...
0: Ça a été utilisé il y a 200 ans, peut-être.
2: C'est pas appliqué jamais. Là.
1: Non, c'est pas appliqué jamais. Je saisis, mais le roi puis la reine, by the way, ça n'est pas ce que je dis. Là, on est quand même soumis au roi et à la reine. Là, ils sont quand même sur nos billets d'argent. Là. Faut-tu demander la permission pour... c'est parce que c'est peut-être trop dans le micro-détail. Là, parce que je me dis, on pourrait devenir un genre de pays européen. C'est par association... Puis le roi, on n'a pas besoin d'y dire, mais si on n'a pas besoin d'y dire, ben il n'y a plus besoin d'être dans l'équation, ce roi-là. Là. C'est aussi, là. C'est compliqué, là. Alors, c'est pas parce qu'on désire quelque chose qu'on peut y arriver du jour au lendemain.
0: Non, mais
1: on
0: moi, je sais pas, Pat, ça va. Puis là, je vais le répéter, là. Je sais pas si c'est inclus dans le deal. Ce que je vous dis, c'est qu'on sait rien. Donc, moi, j'y vais avec. Tu sais, le National Post avance. Voici ce que ce serait être membre. Maintenant, membre associé, ça veut dire quoi? Ça implique quoi? On va le savoir d'ici la fin du mois d'octobre.
1: On va-tu le savoir? On sait jamais rien.
0: Ben, on va savoir une fois, d'après moi, que ça va être signé, là. On va avoir le deal.
1: Même là,
0: on va nous présenter le deal.
1: On va nous présenter le deal qu'on veut bien nous présenter.
0: Et, en terminant, il y a aussi le livre de règlement, les regulations européennes. Puis là, bon, on ne rentre pas là-dedans, même dans le National Post, parce qu'on nous mentionne que c'est des dizaines de milliers de pages de règlements.
1: Attends un peu, je vais te le dire. C'est 170 000 pages.
0: Et voilà, 170 000 pages de règlement qui affecte tous les domaines de la sécurité, à la taxation, aux justices sociales, aux politiques sociales, les pêches, le commerce, l'agriculture, les industries, les échanges internationaux. Tu sais, quand on s'est fait dire là, qu'on voulait pas signer avec le Sud, avec nos anciens amis, hein, c'est ça qu'il faut dire maintenant, américains, parce que là, ils voulaient jouer sur notre pouvoir d'être capable de signer des deals dans le monde. Ben, ça rentre là-dedans, là.
1: Mais on veut pas être soumis aux États-Unis, mais on va aller se soumettre à l'Union européenne.
0: Non, mais ça que je dis depuis le début. Vous vouliez me dire qu'on fallait garder notre souveraineté canadienne? Puis là, vous faites un pied de nez à notre voisin, la plus longue frontière terrestre au monde, qui facilite de façon spectaculaire les échanges commerciaux. On le voit, c'est visuel. Là. 80% de la business, on l'a fait là. Et là, vous me dites que on va jeter du lest pour se coller sur l'autre qui est l'autre bord de l'océan? Pourquoi personne ne me parle de la souveraineté canadienne aujourd'hui? Là? Pourquoi tout le monde a l'air content et à la télé nationale, et dans les entrevues, et dans les textes un peu bonbons, nos prochains amis nous attendent. Personne, là, soudainement, ça, c'est plus... La souveraineté nationale, ça plus d'importance. Là.
1: C'est comme si on vivait...
0: Ça me fait rire,
1: excuse-moi,
0: là.
1: Max, mais c'est comme si on vivait le rêve de Carney.
0: Oui.
1: Puis que moi, j'ai rien demandé de tout ça, puis c'est pas ça qu'il nous a présenté, by the way. Il a dit qu'il allait régler les fucking négociations, tu sais, je lis en anglais, avec les States. Là, on est rendu dans une patente de l'Union européenne, donc
0: on négocie plus.
1: Puis on l'apprend à télé.
0: Puis on négocie plus avec les Américains.
1: On l'apprend à télé. Puis quand je parle de la télé, évidemment, c'est pas à télé. Là, c'est sur les internets avec des clips.
0: On l'apprend dans l'actualité, en cherchant puis en regardant ce qui se passe. By the way, le budget prévu pour l'Union européenne 2028. Budget prévu. Tabarnouche. Il faut que j'aille revérifier pour être sûr. 2 trillions de dollars. 2 trillions de dollars, là, on perd le fil. Là, parce que, tu sais, des fois, même avec les milliards, je trouve qu'on l'échappe. Là, parce qu'on dirait qu'il faut tout le temps répéter qu'un milliard, c'est pas 100 millions. Là.
1: Mm-hmm.
0: Un milliard, c'est 1000 millions de dollars. Ben, un trilliard, c'est 1000 milliards de dollars. Puis là, je viens de vous dire qu'il n'y en a pas un, il y en a deux. Donc, budget pour l'Union européenne complète 2028. 2000 milliards de dollars. Venez pas me faire à croire qu'on va adhérer à ça sans payer une scène. Là.
2: C'est l'équivalent du budget américain.
0: En passant, les économies doivent redonner, les pays membres doivent redonner l'équivalent d'un pour cent de leur PIB.
1: Ben oui.
2: Ah, ben écoute, il y a une cote.
0: Ben oui, mais
2: c'est pas beau, la vie.
0: Mais personne ne parle de ça. Bon, mais on sait pas c'est quoi le deal. Ah, bon, OK. On sait pas.
1: Moi,
0: ils vont nous accueillir parce qu'on est fin.
1: Je trouve que. Si on peut, ça nous permet de participer à l'Eurovision. Je trouve que c'est correct.
0: Hey, ça fait cher. J'espère qu'à ce prix-là, on a une étiquette d'avion et une étiquette pour aller voir le show. Là.
1: En fait, là, est-ce que vous vous souvenez de cette annonce-là? Parce que ça a été fait. Hein? Le Canada peut participer à l'Eurovision. En fait, ça a été la première nouvelle à propos de l'Union européenne qui est sortie. Vous l'avez une couple de semaines puis une couple de mois. Puis je pense qu'il n'y a pas Céline qui a participé à l'Eurovision, mais pas sous le Canada.
0: Non, c'est que le Canada a participé, je pense. Puis c'était la première fois qu'un pays...
1: Oui,
0: on a été le seul pays non-européen ou quelque chose de genre.
1: À pouvoir y participer. Mais moi, là, ça se peut que... Ça se peut
0: ça
1: que,
0: tente,
1: ça soit,
0: hein?
1: Non, que ce soit juste moi puis mon entourage.
0: Mm-hmm.
1: Moi, jamais dans la vie... Ça, maintenant, j'ai entendu parler d'American Idol. sais. Puis après ça, il y en avait un aussi, là, c'était un idol.
0: Billy Idol?
1: Planétaire, là. Tu sais, je me souviens plus comment il s'appelait, là.
0: Planet Idol. Mais...
3: non, je sais pas.
1: Genre.
3: C'est très okay. malade.
1: Mais. Moi, j'ai jamais entendu.
0: Ah, le retour de nos idols. C'était
1: au Capitole.
0: Ben oui, c'est au Capitole avec Patti Galant. Puis l'autre.
1: Ben, les autres.
0: Les autres, toute la gang d'avant.
1: Jamais. Puis c'est pas parce que je connais pas ça que ça vaut rien, là. Mais j'arrive pas à comprendre c'est quoi notre attachement avec l'Eurovision qui est comme sorti, là, comme d'un coup de baguette magique par Mark Carney quand c'est ça a été annoncé. Français. Je lisais des articles là-dessus, puis je disais, moi, il n'y a jamais personne dans mon entourage, mettons, qui est bon en chant, ou je ne sais même pas trop c'est quoi l'Eurovision, by the way, là. Puis qui fait quand même, moi, là, j'aspire.
0: C'est un concours.
1: Moi, on dit que j'aimerais ça être français parce que je pourrais participer à l'Eurovision. Fait que quand on nous a présenté puis annoncé ça, là, que le Canada allait pouvoir y participer, j'ai pas compris à quel point les médias étaient enthousiastes de quelque chose qu'on connaît pas.
2: C'est-tu pourquoi t'as pas compris?
1: Pourquoi?
2: Parce qu'on n'est pas européen. Mais semble c'est simple. On n'est pas sur le continent.
0: On n'est pas là. C'est loin.
2: On n'est pas là. On n'a rien à voir. Il y a peut-être le Vieux-Québec, là.
0: Ouais.
2: Mais au-delà de ça, là, on n'a rien à voir avec l'Union européenne. Ah, oui. Sweet, fuck all. Je sais que Mark Carney veut s'inspirer là, des mesures législatives de l'Union européenne, notamment la censure, mais on n'est pas européen, c'est binaire. Là. On va pas joindre une alliance des pays du sud de l'Asie. On n'est pas là!
0: Non. Écoute, ça me fait penser, je fais un lien avec un article, c'est drôle, que j'ai lu hier, qui est sorti hier, mercredi 16 septembre, d'article de Guy Fourdier. Vous souvenez-vous de Guy Fourdier?
1: Oui, ben hein? Oui, c'est
0: elle s'abuse avec son caca. Hein? Guy Fourdier,
1: oui.
0: Qui écrit encore dans le Journal de Montréal et qui écrit un texte. Que, hier, je disais ça, c'est comme, mais qu'est-ce qu'il dit là? Le triomphe de Céline donne raison à Marnie. Et là, il me raconte une histoire que j'avais jamais entendue. Okay?
3: À qui?
0: Eddie Marnie,
1: c'est pour ça qu'il y a l'un de ses enfants, Céline. Il y en a un qui s'appelle Eddie, je pense. OK. Hein?
0: Quand Céline a commencé sa carrière, oui, il y a un de ses enfants qui s'appelle Eddie en honneur de Eddie Marnie. Mm. L'autre d'ailleurs, c'est Nelson ou Mandela ou je sais pas
1: Mandela,
0: quoi.
1: Bon. Ouais.
0: Fait que dans l'antichambre, je lis le bout de. Je vais le lire. Dans l'antichambre d'un studio de TVA, Eddie Marnie se vide le cœur. Céline Dion n'aura jamais aux USA le succès qu'elle aura pu avoir à Paris. Bon, je vais changer de voix parce que ça vient tannant.
1: Oui.
0: Donc, Eddie Marnie, c'est un Français, OK, qui écrivait des... C'est un parolier, OK? Ouais. Le gars a écrit 4000 chansons. Il était le parolier, entre autres, de Edith Piaf, de Frida, de Mireille Mathieu, de Dalida, de Nana Mouskouri, de toutes les grandes vedettes chanteuses françaises, Juliette Gréco, etc. Et... Au Québec, il a écrit les 5 premiers albums de Céline. Je sais pas s'il écrit toutes les tunes, mais il écrit beaucoup de succès. Et là, il nous nomme des bons vieux succès, là, Tellement j'ai d'amour pour toi, d'amour et d'amitié, et combien d'autres. Ça, c'est à l'époque d'avant Céline qui passe au bistouri.
1: Avant l'album 2.
0: Ouais, c'était avant le succès américain.
1: Ben oui.
2: Quand elle avait des dents tout croches.
0: C'était avant qu'elle parte au. Pas au Ed Sullivan, là, mais qu'elle est allée chanter aux États-Unis.
1: De Colombe est partie en voyage.
0: Non. C'était avant, c'est tourne en anglais. Et
1: oui,
0: c'est
1: oui.
0: Ça. À un moment donné, René dit Eddie, on va aller aux States, on va faire la palette. Bon. Puis là, Eddie, ça a l'air qu'il était bien fâché. Puis qu'il était bien déçu. Puis qu'il aurait dit à René puis à Céline Céline n'aura jamais le succès aux États-Unis qu'elle a eu en France. Céline est avant tout une chanteuse française. Puis là, Eddie Marnie était bien, bien fâché. Et là, il nous raconte tout ça. Là. Puis c'est une bonne histoire. Puis là, il dit elle est partie faire sa carrière aux États-Unis. Ils ont été en froid longtemps. Puis à un moment donné, revenu faire l'album 2 avec Jean-Jacques Goldman.
1: Ouais.
0: Et là, il y a eu un méga succès en France. Avec 12 millions d'exemplaires vendus. L'album francophone le plus populaire jamais vendu. Là.
1: Okay? Délicieux, cet album.
0: Bon. Et là, il finit, parce que je vous rappelle qu'Eddie Marnie avait dit elle n'aura jamais le succès qu'elle aurait eu si elle était en France tout le long, OK? Puis là, Guy Fourdier finit en nous disant on peut pas lui donner raison avec ce qui se passe là, présentement en France. Juste pour vous dire, tu sais, pour faire le lien entre le fait qu'on n'est pas européen.
1: Hein? Mais je comprends pas.
2: C'est quoi ça?
0: Eddie Marnie avait dit, quand elle est partie aux États-Unis,
1: oui.
0: Elle n'aura jamais le succès qu'elle aurait eu si elle était restée en France. Oui. OK? Si elle avait continué à faire de la musique en français. Et à la fin de son texte, lui nous dit on peut pas ne pas donner raison à Eddie Marnie.
2: De quoi qu'il parle?
1: Mais de quoi qu'il parle? Ben, parti, puis est revenu, puis est autant aussi populaire qu'avant.
2: Pogné aux têtes, là.
0: Non, mais lui, ce qu'il dit, c'est que elle aurait fait bien plus d'argent en France si elle était restée en France. Elle aurait eu bien plus grosse carrière qu'en allant aux États-Unis. Mais Guy Fournier lui donne raison.
1: Ah, mais c'est une vedette planétaire.
0: Ben oui, je le sais. Mais ce que je veux dire, c'est justement ça. Il y a des gens qui focusent sur la France. Ils aiment tellement l'Europe. Ils aiment tellement...
1: Ben lui, il...
0: que peu importe si tu leur donnes... Parce que moi, je m'étais donné les chiffres, là. Céline Dion, aux États-Unis, a fait au-dessus d'un milliard.
1: Ben non, mais elle avait été en résidence. On n'a pas, de toute façon, à justifier le passage de qui habite toujours, d'ailleurs, là, aux États-Unis.
0: Oui,
1: là,
0: mais,
1: un succès. Même si on ne l'aime pas, c'est un succès.
0: Oui, mais là, on n'aime pas les Américains. Ouais. Fait que là, on est en train de se convaincre. Lui, là, Guy Fournier, nous dit qu'elle aurait dû écouter Eddie Marnie puis rester en France.
1: OK, mais de quoi qu'il se mêle?
0: Ben, c'est pas de quoi qu'il se mêle, c'est... On est tellement fâchés après les Américains qu'on est prêt à dire n'importe quoi.
1: Non, mais j'ai pas ta tombe crochée avec Guy Fournier. Là, je me dis, oh, pauvre monsieur, il a vieilli. Là. C'est plus ça. Là, non, mais c'est vrai. Là, la lecture du texte, ça a tellement pas rapport.
0: Non, mais c'est parce que je fais le lien entre ce que vous disiez avant. Tu me dis, pourquoi qu'on tripe sur la France? Puis là, tu me dis, on n'est pas en Europe, on sera jamais en Europe. Il y en a qui se sentent plus attachés à l'Europe qu'aux États-Unis. C'est ça que je veux dire. Ils sont même prêts à... oublier ou effacer la réalité pour se convaincre que Céline, si elle était restée en France, elle aurait fait plus d'argent, elle aurait eu un plus gros succès, ce qui est complètement ridicule.
1: Et pendant ce temps, on n'a jamais eu autant d'Européens qui s'en viennent habiter ici pour sacrer leur camp de l'Union européenne.
0: Absolument. Hey, on fait un deal. On prend vos Français qui veulent sacrer le camp de l'Union européenne pour vous envoyer nos Europe lovers. Hey, ça serait un bon deal avec Carney, par exemple. Ah, ça, je pourrais accepter.
1: Bon, juste parce que vous êtes 14 200 là, à nous avoir écrit là, le texto. Là. Effectivement, Céline s'était représentée à l'Eurovision, je vais juste le dire.
0: Oui,
1: là.
0: Dans les années 80.
1: Et elle représentait la Suisse.
0: Exact, parce que le Canada ne pouvait pas être là.
1: Exact, et c'était avec la chanson « Ne partez pas sans moi ». Donc, elle ne représentait pas le Canada, elle représentait.
2: Elle ne vient pas de la Suisse, Céline?
1: Non. Ouais, ils ont fait la pause.
2: Guy Fournier fait dire que c'est quand
0: même. Non, mais l'histoire, Pat, là, c'est que le Canada va participer pour la première fois à l'Eurovision.
2: Ouais, c'est Mark qui est arrivé avec ça. Là.
0: L'an prochain.
1: Oui, exact.
2: 2027.
1: C'est ça que
0: j'ai. On est européens, dans le fond. Là. Je vais arrêter de m'astiner avec vous autres.
2: Ah, mais là, t'as peur, c'est qui qu'on envoie là-bas? Là? Parce que ça prend quelqu'un de big.
1: Je sais même pas c'est quoi l'Eurovision.
0: C'est un concours de musique. C'est la chaque voix, pays mais en fait. Chaque pays fait des éliminations. Oui. Puis envoie le gagnant au grand concours de l'Eurovision.
1: Mais qu'est-ce que ça me fait à moi?
0: Ben, je sais pas, Pat, c'est supposé te remplir de fierté parce que je suis pas américain.
1: C'est comme si quelqu'un me vendait l'idée d'American Idol. Non, mais je trouve ça cool à écouter, là. Je veux dire, mais.
0: Ah, mais ça pourra pas, Pat, parce qu'American Idol, c'est des gens. Là, c'est des pays. Mmh. T'es pas juste toi qui chante. Tu représentes la Suisse, la Belgique.
1: C'est comme les Jeux Olympiques du chant.
0: L'Allemagne. Oui, un peu. Exact. Puis c'est normalement confiné à l'Europe, mais là, hey, on est chanceux, on va pouvoir y aller.
1: Ceux qui ont gagné année après année, là, on les connaît-tu?
0: Non. Il y en a que oui. Bon, il y en a que oui.
2: Ouais.
0: Oui.
2: Nomme-moi en deux.
0: T'as peu, moi t'en nommer deux.
2: Puis souvent, ils ont des histoires, là, un peu comme à la voix, là, fait que ça va nous prendre une tétraplégique aveugle, ben non-voyante, parce qu'on peut plus dire aveugle, qui chante très bien, puis là, on a des chances de se qualifier.
0: Il y a un film avec Will Ferrell, très drôle.
1: Oui, je pense que j'ai vu.
0: Ça s'appelle Eurovision, je pense, carrément.
1: Oui.
0: Où lui, il veut représenter le Danemark,
1: non,
0: quelque chose du genre.
1: C'est cool que ça existe, mais ça me touche pas, moi. Je comprends pas pourquoi qu'on est excité de ça. Je fais comme. C'est cool.
0: Maneskin, ça a quand même eu un succès.
1: Oui, ça, t'as raison.
0: Ouais. Maneskin, en 2021, a gagné.
1: Oui, ça, c'est vrai.
0: ABBA a gagné Eurovision en 74. Ben là, d'après moi, Max...
1: ta référence est lointaine.
0: Dancing Queen.
2: Dancing Queen. Ça, je connais ça, mais Maneskin, je connais pas ça.
0: Maneskin.
2: Je veux pas dire quoi.
0: C'est quoi dans la toune?
1: Ben, je suis pas capable de te la chanter, mais...
0: I'm in you. Une grosse toune. Sinon, dans les dernières années, je te donne raison. Mais souvent, il faut que tu les laisses aller un peu. Bref, faut faire une pause. On a un gros show bien chargé. Oui, le débat de hier, on va y revenir. Tantôt, on va jaser avec Jean-François Lisée. Et après la pause, on a Christian Rioux. On y va de là, gros show. À tantôt.
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7: Hey, c'est Jordan. La riposte des Blue Jays, mesdames, messieurs. Après une leçon de baseball avant-hier de 10-1, les hommes de John Schneider ont bien répondu aux Tigers. Et beaucoup ont contribué. Ernie Clement a cogné un ballon sacrifice en quatrième manche. Miles Straw a produit avec un simple d'un point. George Springer s'est inscrit au pointage grâce à un simple. Et Toronto l'a emporté 5-1. Une série perdue 2-1 et les Jays sont à un match et demi de la wild card. Prochaine série demain contre les Rangers, qui eux aussi sont en pleine course. Dans la Ligue nationale, que ça brasse entre les Jets et leur gardien vedette Connor Hellebuyck. L'Américain fraîchement médaillé d'or aux Olympiques a fait savoir à Winnipeg cet été qu'il voulait, comme les Kachuk, sacrer son camp du Canada. Mais le gars est, comme vous savez, encore un membre des Jets. Puis il est fru. Fait que le gars va faire la grève. Le gros bébé Lala ne se présentera pas au camp et il a été suspendu. T'as pas un contrat de signé, toi? Quel manque de classe, Connor. Et dans la NFL, football du jeudi soir. 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

0: Tiens donc, des fois, le hasard fait bien les choses. On va rejoindre notre chroniqueur Christian Rioux, correspondant en Europe, chroniqueur depuis plus de 30 ans et en Europe depuis plusieurs années. Rappelle-moi, Christian, depuis combien de temps est-ce que tu fréquentes comme ça nos amis français?
1: Ah, je les compte plus, là. Ça fait certainement plus que 25 ans.
0: Donc, c'est intéressant. Donc, tu l'as vu, l'arrivée de l'euro, t'as vu les changements, t'as vécu ça avec les Français, la société française oui. qui a dû s'adapter, laisser tomber son franc, embarquer dans la zone Schengen. Pour toi, l'Union européenne, mettons qu'on demande de faire un bilan aujourd'hui, 17 septembre, depuis le début de l'entrée du pays. Pour toi, est-ce que c'est un bilan positif?
1: Écoute, tu m'aurais posé la question il y a 10 ans, 15 ans, j'aurais probablement dit oui. Aujourd'hui, le jugement est beaucoup plus mitigé. Il ne s'agit pas tellement de dire que l'Union européenne ne sert à rien. Là. Je pense que tout le monde s'entend, à part les Britanniques qui sont partis, tout ouais. le monde s'entend sur la nécessité de quelque chose qui réunit les pays européens.
0: Mais
1: est-ce que ça devrait être une organisation fédérale de plus en plus centralisatrice qui applique des règlements, qui applique des politiques indépendamment de ce que pensent les pays? Non. Ça, on a découvert ça depuis 10 ou 15 ans et beaucoup d'Européens aujourd'hui sont déçus de notamment les anciens pays de l'Est qui sont rentrés plus récemment. Donc et l'Union européenne n'a pas livré ce qu'elle annonçait, c'est-à-dire une croissance économique. Au contraire, on semble empêtré dans une bureaucratie un peu infernale. Et donc non, je pense que aujourd'hui en général, en tout cas le jugement sur l'Union européenne, du moins en France, est assez négatif.
0: Et d'ailleurs, il y a un mouvement de résistance qui est en train de s'intégrer au Parlement européen. De plus en plus de partis de droite qui semblent vouloir modifier les choses. Évidemment, quand ça va trop loin d'un bord, tu as toujours une espèce de backlash qui arrive avec ça. Est-ce que c'est un bon moment, ça, pour le Canada, de commencer à jaser de rapprochement diplomatique au-delà d'un simple échange commercial? Là, on parle de membres associés. On sait pas trop exactement ce que ça veut dire, là, mais dans le contexte, en sachant qu'on envoie aussi un grand message et à nos voisins américains et au monde, est-ce que pour toi, on est dans un bon moment là, pour se donner le droit d'aller négocier comme ça avec l'Europe?
1: Ben, on peut comprendre Carney qui veut, dans ses négociations, imposer un rapport de force. On peut comprendre qu'ils viennent ici à Strasbourg, en Europe, faire des déclarations sur ça et montrer son accord avec l'Union européenne. Mais bon, c'est des déclarations circonstancielles. Si on pense un peu plus à long terme, faire du Canada un membre associé, d'abord, on se demande ce que ça veut dire. Ensuite, vous savez, est-ce que c'est le bon moment? L'Union européenne a un taux de croissance en bas de 1%, hein? 0,1%. L'Allemagne est pas loin, vient à peine de sortir de la récession, puis est dans une situation de stagnation économique assez dramatique. La France a un déficit abyssal, ce qui l'empêche de jouer un rôle dans l'Union européenne important. Non, c'est pas le bon moment pour quelque part, je dirais, pour venir en Europe. D'ailleurs, l'Islande a refusé d'amorcer des négociations avec l'Union européenne et beaucoup de pays sont réticents, même membres encore sont oui. réticents à adopter l'euro. Donc c'est pas une grande époque pour l'Union européenne aujourd'hui. Même si on peut penser que pour Mark Carney, tout ça fait partie de sa stratégie de négociation avec Donald Trump, ça c'est peut-être un bon coup, mais c'est circonstanciel. Et être membre associé en fin de compte, on sait pas ce que ça veut dire sinon cet événement-là, c'est-à-dire sinon la possibilité de jouer une carte par rapport aux États-Unis, parce qu'un membre associé, personne ne sait ce que c'est, hein? C'est une ouais. coquille vide là, pour l'instant.
0: C'est ce que nous, on sait, parce que je t'en parlais pendant la pause, le futur ambassadeur canadien qui sera envoyé à l'Union européenne, Jonathan Wilkinson, s'est échappé un peu en laissant tomber comme ça que à la fin du mois d'octobre, il y a le sommet Union européenne-Canada qui va se tenir à Montréal cette année. Et lui a laissé tomber que probablement que l'annonce officielle du partenariat devrait être dévoilée à ce moment-là. Et là, ça nous laisse un mois et une semaine à peu près. Donc, si c'est vraiment une entente aussi globale qu'on laisse sous-entendre, c'est-à-dire que là, ça touche plusieurs domaines, de la défense aux minerais critiques, aux échanges commerciaux, aux voyages, aux gens qui peuvent voyager librement, travailler, on pourra peut-être déduire qu'il y a déjà des travaux en cours, là.
1: Écoutez, dans un mois, le Canada devient membre associé de l'Union européenne, ce que ça veut dire, c'est que ça veut pas dire grand-chose. C'est essentiellement un affichage, parce que si ça avait du sens, il faudrait d'abord consulter les 27 pays pour avoir un membre associé. À l'Organisation internationale de la francophonie, quand on admet un membre associé, ça existe. Hein?
0: La connexion est mauvaise.
2: Colin de Bin.
1: L'Union européenne pour voter sur le... Je ne sais pas, d'ici un mois, est-ce qu'on a le temps de faire ça?
0: Ma question, c'est est-ce qu'on a le temps ou est-ce qu'on a déjà entamé des négociations? Non. Est-ce qu'il y a déjà des gens au travail?
1: Moi, je pense pas. Le site Atlantico disait, lui, que Mme von der Leyen avait ajouté ça dans son discours à la dernière minute.
0: Ah.
1: Madame von der Leyen, vous savez comment on la surnomme ici en France, on l'appelle l'impératrice. Ça pourrait être l'impératrice ici, là, ou je sais pas quoi. On la surnomme comme ça, et c'est quelqu'un qui est habitué à faire des déclarations un peu à l'emporte-pièce, mais quand on vérifie un an ou deux ans plus tard ce qui s'est produit, il y a pas toujours derrière ça des résultats. Donc, si c'est réglé dans un mois, à mon avis, c'est que ça veut pas dire grand-chose et que c'est un titre, essentiellement un titre, et probablement une déclaration d'intention, c'est-à-dire on va dire oui qu'on veut développer la coopération sur les minerais, sur tout ça. Mais ça, on peut faire ça avec n'importe qui, puis ça reste un document sans portée véritable. Si ça doit avoir une portée véritable, si ça concerne par exemple la renégociation ou des ajouts à l'accord de libre-échange que le Canada a avec l'Union européenne, c'est autre chose parce que cet accord-là, ça a pris d'abord des années à négocier. Ouais. Il y a 10 pays de l'Union européenne qui l'ont pas encore adopté. La France, moi, je vois pas le jour où la France va adopter cet accord-là. Ça sera pas fait, à mon avis, dans 5 ou dans 10 ans. Donc, et c'est un accord qui, largement, quand on regarde le bilan depuis presque 10 ans, a joué dans les intérêts de l'Union européenne. Les échanges ont augmenté, mais le Canada a un gros déficit commercial et c'est surtout les Européens qui ont bénéficié de cet accord-là. Donc, si on commence à mettre le doigt là-dedans, là, c'est une machine infernale et ça, on n'en sortira pas dans un mois, c'est évident. Puis quel est le coût de ça? Hein?
0: Il y aura quelque chose à donner. Il y aura une facture, oui, c'est sûr.
1: Oui, il y en a des pays qui sont associés, qui ont des ententes de libre-échange assez étroites avec l'Union européenne, mais tout ça a un coût, tout ça se négocie, c'est-à-dire il faut en contrepartie offrir quelque chose. Un pays comme la Suisse, par exemple, va dorénavant payer quelques centaines de millions d'euros à l'Union européenne pour garder son entrée dans le marché, pour garder la libre circulation. Donc, il y a un prix à tout ça. Donc, à moins que ça ne soit qu'un affichage ou qu'un titre honorifique. Tu sais, on peut vous donner une médaille.
0: Déclarer. Oui. Parce qu'il faut regarder aussi le contexte plus large, c'est-à-dire notre chicane avec les Américains. Est-ce qu'on a affaire à un leurre? Est-ce qu'on est en train de jouer ce qu'on appelle ici la game de chicken? Est-ce qu'on fait ça comme tu laisses un peu sous-entendre pour faire une espèce de statement en surface un peu pour dire, regarde, on va s'entendre un jour puis on se serre la main devant le parterre puis sur le podium puis voilà, c'est tout ce que ça donne. Est-ce qu'il y a un message carrément envers les Américains là-dedans peut-être aussi? Là? On est peut-être dans une game de stratégie. Là.
1: Moi, je pense qu'on est là-dedans. À la fois les Européens qui, eux, par contre, ont déjà signé leur accord hein, avec les Américains. Ils ont d'ailleurs concédé un certain nombre de choses. Ils ont supprimé à peu près tous leurs droits de douane. Mais les Américains ont conservé les leurs à 15%. Donc, vous voyez, c'est un accord inégal. Le Canada est dans cette négociation-là, c'est-à-dire on nous dit qu'on a rompu les négociations, mais bon, la semaine dernière, il semblerait que Carney et Trump se sont parlé deux fois au téléphone. Alors, pour des négociations rompues, on a déjà vu, on a déjà vu mieux. Et donc, je pense que ces négociations-là se poursuivent. Moi, je pense qu'on continue à se parler et que la présence de Carney à Strasbourg, c'est dans l'ordre des choses et ça fait partie des stratégies de négociation. Qu'il y ait des atomes crochus entre Mme von der Leyen et M. Carney, ça c'est très possible, et entre l'Europe et le Canada, mais peut-être pas tant sur le plan commercial, je dirais que sur le plan idéologique. Vous savez que l'Union européenne et le Canada se prennent tous les deux pour des organismes, vous savez, qui sont au-dessus des nations, des organismes supranationaux. Le Canada applique sa constitution même si le Québec l'a pas signé.
0: Ouais.
1: Parce que les nations, pour eux, c'est secondaire, ça a fait son temps, c'est passé date. L'Europe fait pareil. Elle fait pareil aussi. Elle applique l'accord de libre-échange avec le Canada sans que la France, sans que d'autres pays, une dizaine d'autres pays, l'aient accepté. Donc, il y a des affinités, je dirais, mais idéologiques entre le Canada et l'Union européenne. Sur le plan commercial, c'est beaucoup plus difficile. La géographie existe encore.
0: Hein. Ouais. Et on parle de libre-échange, tu sais, puis je regardais ce que ça prend pour être membre, c'est pas de ça dont il est question, mais quand même, c'est libre transport commercial. D'ailleurs, je me souviens des manifestations, les Français ont comme sport national peut-être le soccer, mais également la manif, Je me souviens des grandes manifestations avec les tracteurs qui bloquent les autoroutes. Concernant justement ces échanges-là que beaucoup d'agriculteurs semblent trouver imparfaits, disons-le. Et ici, on n'a peut-être pas conscience de ça. Hier, j'écoutais des échanges au Parlement européen. Tout le monde devrait aller faire un tour. C'est vraiment la zizanie totale à l'intérieur de ce bâtisse-là. Entre autres, il y a le discours de la députée grecque qui fait le tour présentement. Il y a aussi une députée française de la France insoumise. Ça brasse énormément à l'interne. Puis t'en parlais un peu tantôt là, au début de notre discussion. Présentement, est-ce que l'euro semble sur une voie de destruction interne? Est-ce qu'on veut détruire cette zone-là? Parce que, comme je disais, il y a beaucoup de partis de droite qui rentrent là, présentement au Parlement européen. C'est tout un show, en tout cas. Mais est-ce que tu penses que le futur de la zone... Tu sais, tu me disais, oui, on va garder une certaine entente, mais pour le reste, est-ce qu'il y a des pays qui vont quitter? Moi, on ne suit pas ça beaucoup ici parce qu'on a plein nos bottes ouais. là, avec nos affaires. Mais ça semble la zizanie totale là-dedans, là.
1: Oui, ben écoutez, oui, je pense que l'Union européenne n'est pas menacée d'implosion. Ça c'est certain. C'est une institution qui va rester là, mais c'est une institution où on s'entend de moins en moins. D'abord, on est rendu 27. Alors, comment voulez-vous que
0: ça semble la zizanie totale là-dedans, là?
1: Oui, ben écoutez, oui, je pense que l'Union européenne n'est pas menacée d'implosion. Ça c'est certain. C'est une institution qui va rester là, mais c'est une institution où on s'entend de moins en moins. D'abord, on est rendu 27. Alors, comment voulez-vous que

0: Une rente demain matin, là, ça va détruire la moitié de l'agriculture française.
1: Ben oui.
0: Donc, vous voyez un peu le panier de crabe que l'Union européenne est devenue, alors que si elle se concentrait sur un certain nombre de choses dont les Européens veulent, je pense qu'elle serait relativement acceptée. Mais l'Union européenne est partout, hein. Elle décide la grosseur des pommes qu'on peut vendre dans les marchés. Elle impose des contrôles mécaniques sur les Vespa, les petites motos, oui. Là, une fois par année, ça coûte 150$ un contrôle mécanique. Elle a décidé que tous les petits jeunes paieraient 150$ par année pour aller faire leur contrôle. Vous voyez, l'Union européenne, c'est ça, là, elle s'ingère dans toutes les petites affaires. Donc, effectivement, c'est une union qui est de moins en moins aimée. Vous parliez de l'euro tout à l'heure. On sait que l'euro, écoutez, moi, depuis, j'ai vu l'euro arriver en 2000 et depuis 2000, avant 2000, la France allait économiquement plutôt bien. Elle avait un surplus dans ses exportations à l'étranger. Depuis 2000, ça a été une catastrophe. Ça a été un déclin lent, tranquille. L'euro est toujours surévalué pour les Français. Ils ont une monnaie qui coûte beaucoup trop cher, alors que traditionnellement, ils avaient une monnaie beaucoup plus basse et oui. Ils s'en sortaient beaucoup mieux avec le franc. Donc, c'est ça un peu l'état de l'Union européenne. Donc, effectivement, les Canadiens n'ont pas grand-chose à envier, je dirais, à l'Union européenne comme telle. Ce qu'on voit, en tout cas chez Carney, c'est ce qu'on appelle des effets de jambe, là, c'est-à-dire des effets un peu d'apparat. Et moi, je pense que tout ça est lié directement aux négociations avec Trump.
1: Ben oui.
0: Vous savez, Pierre Elliott Trudeau avait fait la même chose dans les années 70. Hein, il avait fait le tour des pays européens pour prêcher sa troisième voie. Et puis, à la fin de son mandat, l'intégration, les exportations canadiennes aux États-Unis avaient encore augmenté et elles occupaient encore plus de place. Donc, on peut pas, la géographie peut pas mentir. On peut pas se ouais. détourner de la géographie. Ceci dit, le Canada peut probablement développer un certain nombre d'échanges avec l'Union européenne, mais il y a déjà tous les instruments pour le faire. Il y a un accord de libre-échange. Il n'en tient qu'au Canada d'essayer de développer ces échanges avec l'Union européenne. Et ça n'a rien à voir avec un pseudo-statut de membres associés dont personne en fait ne sait ce que ça veut dire. D'ailleurs, il y a déjà des réactions politiques hein, au Rassemblement national, à la France insoumise, des gens qui ont dit « Mais qu'est-ce que c'est que ça? Madame von der Leyen se permet d'admettre des membres associés dans l'Union européenne sans même nous en parler, sans même nous consulter. »
1: Ben, c'était ma dernière question. La démocratie là-dedans a pris le bord, là. Excuse l'expression, mais et de notre côté et de votre côté de l'océan, la question est, mais qui a donné le mandat à ces gens-là? Mark Carney n'avait pas ça dans sa plateforme électorale. Il a été élu pour faire un deal avec les Américains. On n'est même plus à table de négo. Comme tu dis, on sait qu'ils se parlent encore, mais la ligne officielle, c'est on n'est plus là. Et j'ai entendu les mêmes remontrances de l'autre côté. C'est-à-dire, comme tu viens de le dire, qui a donné le mandat à qui d'aller négocier quelque chose avec le Canada? De où ça sort? On dirait deux PDG de compagnie qui se parlent. C'est pas très démocratique.
0: Oui, j'étais un peu sarcastique. Je comparerais le statut de membre associé pour le Canada dans l'Union européenne à la participation du Canada à l'Eurovision. Vous savez,
1: oui.
0: le Canada a adhéré à l'Eurovision. Oui, bon, d'accord, c'est bien.
1: Mais pourquoi?
0: Mais, so what? Hein? Mais bon, okay. Mais effectivement, ce que ça révèle, effectivement, surtout en Europe, je pense, c'est l'absence de... Effectivement, c'est l'absence de démocratie, mais ça, c'est pas la première fois qu'on constate que l'Union européenne n'est pas un organisme démocratique. Le Parlement européen qu'on voit, là, qui a applaudi Carney, c'est un Parlement qui représente pas grand monde, hein, et où souvent les États nationaux où s'exerce une véritable démocratie, sont mis de côté. Et donc, l'Union européenne, aujourd'hui, c'est devenu, ça n'a pas toujours été ça, mais aujourd'hui, c'est devenu une machine un peu à détruire les nations ou à reléguer les nations au second rang. Et donc, effectivement, l'aspect démocratique, ça, je pense que...
1: Bon, ben Colin, ça lâche juste au bon moment.
2: Ouais.
0: Si c'est pas une décision personnelle qu'elle a.
1: Ben, c'est ça. Et d'après moi, il faudrait ramener un peu de démocratie là-dedans. Merci, Christian. Toujours un plaisir. Bonne semaine.

0: Très bien. Vous aussi.
1: Salut.
0: Au revoir.
1: Salut, bye.
0: À bientôt.
1: Christian Rio, bon, ben écoute, on a eu un petit bug au début, puis vers la fin, mais sinon, ça a bien été. 13h18, on fait une pause, on vient.
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2: 13h26, c'est Louis Deschênes, notre journaliste, Monsieur Radio X, qui est là. Bonjour Louis, comment
3: ouais,
2: ça
3: salut,
2: va?
3: Oui, salut, salut.
2: Bon, ça écoute, ça brasse, hein?
3: Oui, oui.
2: Ça brasse, puis là, tu m'amènes du stock municipal, puis je suis content, on va varier un peu, ça va faire du bien, là. On va lâcher l'euro, puis on va lâcher les débats, on y reviendra de toute façon. Mais là, ça brasse aussi au municipal. D'ailleurs, Bruno Marchand, visiblement, cherche de l'oxygène public, là. Il a besoin de se faire entendre, il intervient ouais, beaucoup ouais. dans la campagne. Là.
3: Ben, écoute, petite parenthèse, Bruno Marchand, aujourd'hui, rencontre Paul Saint-Pierre Plamondon, cet après-midi, ou en fin d'après-midi. C'est le dernier chef qu'il rencontre, puisqu'il a rencontré tous les autres chefs. D'ailleurs, hier, il y avait...
2: As-tu rencontré Éric Duhaime?
3: Oui.
2: Ah oui, OK.
3: En tout cas, oui. On nous dit que oui.
2: Parce qu'il n'a pas de l'air content. On dirait qu'il n'a pas de l'air content.
3: Non, non. Mais
2: et d'ailleurs, là, il prévient PSPP un matin. Là. Moi, c'est 13 000.
3: Oui, les immigrants. Là.
2: Il a décidé ça, lui.
3: Oui, bien, justement, les journalistes ont posé quelques questions là, hier en disant « Ouais, ça pourrait frotter un peu avec M. Saint-Pierre Plamondon parce que lui, visiblement, là, veut baisser le taux d'immigrants. »
2: Bien, Bruno Marchand dit « Moi, en bas de 13 000, c'est impossible de survivre. Mmh. » Et PSPP, lui, veut 35 000, mais pour toute la province.
3: C'est ça.
2: Mettons alors, qu'on se dit qu'on a au moins moitié qui s'en va à Montréal ou dans la région de Montréal.
3: Ouais.
2: Pas sûr qu'on va arriver à 13 000 à Québec.
3: Bien, c'est ça. Donc, M. Marchand qui s'entend pour dire là, que c'est vrai qu'il sera peut-être pas d'accord, mais qu'avec M. Legault, de toute manière, ça a déjà frotté. Donc, ils n'en seront pas à leur premier frottement, finalement.
2: Ouais, ouais, ouais.
3: Stéphane Lachance, lui, le chef de Respect citoyen, était dans l'émission du retour hier. Il est arrivé quand même avec des informations intéressantes en lien avec le dépôt des listes de contrats octroyés et des dépenses autorisées pour le mois de juin. Ça, c'est autorisé.
2: À la ville.
3: Oui, oui, à la ville de Québec. Donc, ça a été autorisé au mois de juin, mais ça a été déposé hier. Donc, je suis d'ailleurs allé consulter le document, puis ça, on pourra en reparler. Mais à la base, là, pour mettre la table, on va écouter ce qu'avait à dire Stéphane Lachance hier.
4: La Ville de Québec a payé 2 780 $ pour transporter deux journalistes en limousine de Québec à Charlevoix. On sait juste qu'ils ont payé 2 780 $ de Québec à Charlevoix, deux journalistes. J'enchaîne. On a payé 1 419 $ pour deux nuitées à l'hôtel Delta pour un influenceur et ses deux enfants. On n'a pas de nom.
3: Alors.
2: Mais voyons donc.
3: Ouais.
2: Mais pourquoi la ville paye des transports à des journalistes de 3 000 $?
3: Ben, juste pour vous mettre en contexte, ces dépenses-là ont été autorisées à Julie Harvey, qui est la directrice de la section de la commercialisation internationale pour Destination Québec Cité.
2: OK.
3: Donc, elle s'occupe, là, en quelque sorte, de vendre Québec, la ville de Québec à l'international.
2: C'est notre espèce d'office du tourisme.
3: Oui, oui. Et ce qu'il faut comprendre également, c'est que régulièrement, on va payer des lunchs, du transport, des hôtels, soit des influenceurs ou à des journalistes.
2: Ah ouais.
3: J'ai consulté, j'ai la liste devant moi. J'en ai ressorti quelques-uns. Je vous donne un exemple. Transport privé, des chutes Montmorency, Île d'Orléans, jusqu'à Wendake pour deux journalistes. Transport en limousine, 1 058 $.
2: Ah ben ouais.
3: Donc, mais on dit jamais
2: c'est
3: des journalistes
2: un taxi,
3: de où, là?
2: C'est quoi le rapport?
5: Non, mais pourquoi les... Non, mais attends un peu... Moi, là, pourquoi je paye des taxes? C'est pour des services.
3: Mm-hmm.
5: Les taxes des citoyens... Non, mais c'est parce que là, on défocus, là. Que ça soit en limousine, en taxi, en je sais pas trop quoi. Puis je peux comprendre. Dans le fond, ce qu'on veut faire, c'est un exercice de rayonnement de la ville. J'ose croire là, qu'au bout de ça, c'est que ça doit servir en visibilité. Mais il me semble que là, on est rendu... Là, il y a des déplacements en limousine.
2: En limousine, elle coûte 2 000 $-3 000 $, là. Pour des. Hey, puis c'est pas loin, là. Chute Montmorency ou Wendake.
5: Ouais. À qui on parle?
2: Mais je sais pas. Moi, je viens d'apprendre ça, là. T'sais, là, je regarde ça aller, puis je suis comme, OK, mais combien il y en a eu de ça? Pour combien total? On le sait-tu?
3: Écoute, total, là, pour l'instant, je peux pas te répondre, mais gars, je te donne quelques exemples encore. Une facture qui a été approuvée, donc au mois de juin. Nuitée plus 3 repas, 5 activités pour des influenceurs, 2 adultes, 2 enfants. 1176 $.
2: Mais ça, c'est Québec Cité qui paye ça, c'est
3: oui,
2: ça?
3: Oui, oui.
2: Qui est un organisme de la ville.
3: De la ville.
2: Ça, c'est un bassin versant.
3: Tu sais, ça passe quand même dans la liste des dépenses autorisées de la ville de Québec, là.
2: C'est la oui. ville qui a payé ça, là.
3: Oui.
5: Ouais. Ben oui, parce que c'est son...
2: Ben oui, c'est son...
5: À budget, là. Eux autres, ils demandent de l'argent. Voici nos
2: c'est
5: dépenses.
2: C'est un organisme municipal.
5: Puis la ville les accepte.
3: Tu sais, des fois, ça peut paraître banal, mais un dîner pour deux influenceurs qui venaient avec ses enfants, 215 $.
5: C'est ça l'enjeu. C'est pas nécessairement dans la grosseur des montants. C'est de savoir... Moi, en fait, là,
2: non,
5: c'est
2: mais ça, Pat, parce que là, après ça, qui, puis pourquoi? Ben puis oui. Pourquoi cet influenceur-là? Puis c'est qui? Puis là, en plus, tu me dis qu'il n'y a pas de nom.
3: Mais non, souvent, il n'y a pas
2: fait
3: de
2: que
3: nom.
2: Là, c'est-tu le cousin de un qui se fait passer pour un influenceur avec 102 abonnés? Mais c'est-tu...
5: Même, attends, il y en a 500 000 abonnés, là. C'est juste qu'on perd le focus. C'est que moi, quand je paye là, mes taxes, c'est pas pour offrir
2: mais
5: un souper à quelqu'un.
2: C'est clair.
5: C'est plate,
2: je
5: là.
2: Sais, Pat. Mais
5: c'est plate, mais je...
2: Mais c'est parce que moi, je veux savoir c'est qui, là. Mm-hmm. Tu sais, t'as beau me dire, je comprends là, que c'est pas ça, puis c'est pas le but de. Ça, je suis bien d'accord, là, mais qui a obtenu ces deals-là?
5: C'est pas. Ben, des gens qui ont. Normalement, là. Normalement, c'est pas
2: qui
5: le.
2: Qui ont de
5: cousin,
2: l'influence. Mais normalement, t'es noble.
5: C'est l'influence.
2: Si tu veux me le prouver, là, tu me le dis, là, c'est primo. Ouais. Là, tu dis, bon, OK, là, tu peux évaluer est-ce qu'il y a assez d'influence pour qu'on y paye.
5: Tous les influenceurs, donc on ne connaît pas nécessairement le nom, mais qui fonctionnent sur les réseaux sociaux.
2: C'est parce que moi, j'ai vu beaucoup de monde aussi se présenter comme influenceur, j'ai aucune idée c'est qui.
5: Ouais. Ouais, mais
2: c'est Mané, là, je comprends.
5: Plus, là.
2: Ouais, mais Pat, oui, mais tu sais, influenceur, Mané, ça vient très large. Oui.
5: C'est
2: large.
5: Non, mais il y en a plein qui en font leur métier. En passant, il faut arrêter de
2: sous-entendre. Je dis pas le contraire.
5: Mais c'est juste que même si je te donne, il y a des noms que je sais pas, je les connais pas, je vais y voir, ça a 500 000 followers sur une plateforme. Mais tu sais, moi, je pense pas que c'est le cousin de l'autre. Je pense que véritablement, c'est que des gens qui ont une portée,
2: pourquoi
5: qui sont capables
2: pas?
5: De faire rayonner. Je dis juste qu'au-delà de tout ça, grand bien vous fasse, c'est juste qu'à un moment donné, on défocus sur les soupes, on dit qu'on n'a pas de gras à couper.
2: Ben oui, non, c'est sûr.
5: C'est ça qui me dérange.
2: Ben, moi, Destination Québec Cité, en général, là, tu sais, que quand ils me disent hey, on a fait une grande campagne de pub à New York. Mm. Y a combien de gens vraiment là, qui ont acheté le billet parce qu'ils ont vu un panneau qui était marqué Québec à quelque part à Manhattan? Tu sais, moi, déjà à base, je trouve que là-dedans, il y a beaucoup de largesse. Là. C'est très, très large. D'ailleurs, il y a eu des scandales à Québec
3: ben,
2: Cité
3: ben,
2: là,
3: oui, on
2: avec l'ancien directeur, etc.
3: Exact,
2: là.
3: Exact.
2: Fait que ça continue. Le buffet ouais. est ouvert.
3: Puis, tu sais, l'affaire qu'il faut comprendre là-dedans, là, c'est sûr qu'il y en a qui vont venir dire, ben, tu sais, c'est normal que s'il y a un magazine qui vient à Québec, on paye le souper de l'éditrice et son photographe. J'ai un exemple ici. D'ailleurs, ils ont bien mangé, d'après moi, parce que c'est 366 $ pour deux personnes.
2: Hey, tabarouette,
3: c'est un bon lunch, là.
2: La bouteille de vin était bonne.
3: Ça se peut que la bouteille de vin, oui, était assez chère.
5: Ça fait
3: non, non, mais à la limite, on va dire que c'est normal.
2: Ça
3: va
2: être un
3: là,
2: bon restaurant.
5: Non, mais c'est clairement.
3: Ben, ça, j'ai le nom du restaurant, par exemple, c'est La Tanière.
2: Ah, ben là.
5: Ah, ben oui.
2: Oh, ben là, on les amenait à une place là, pour que ça vaille la peine. Ben non, c'est ça, là.
3: T'sais, c'est pour ça que je dis...
2: C'est pas contre la tanière, là. C'est le fait que c'est nous autres qui payent.
3: Il y en a qui vont dire c'est normal, mais là, c'est parce que j'ai juste le mois de juin, puis des journalistes, on a peut-être 10 repas là, t'sais, au mois de juin.
2: Ouais.
3: Fait qu'il y en a combien dans une année? Finalement, tous les journalistes de la planète qui viennent à Québec pour écrire sur la ville.
2: À Québec Cité, à Destination Québec Cité, moi, t'as dit, la bouffe puis le vin est bon en tabarnouche.
5: Mais les journalistes aussi locaux, là... C'est parce que, je veux dire, moi, je reviens pas à celui de l'île d'Orléans qui est allé à Wendake.
2: Oui.
5: On a payé une limousine. On n'a pas payé. Puis, admettons, là, okay, qu'on
2: un taxi,
5: dit, bon,
2: ça fait aussi.
5: Faire rayonner Wendake. Là, mettons que, genre, même là, je trouve qu'on perd le focus. Mais oui, partir de l'île en limousine, je la catch pas.
2: Ou l'autre qui sont partis de Québec vers Charlevoix, là, pour à 3000
5: oui.
2: piastres, là, en limousine.
5: C'est 1000. Je comprends pas.
3: Transport dans la région de Charlevoix, deux journalistes, 1721 $. Donc ça, c'est un des exemples que Stéphane Lachance donnait. Puis sinon, regarde, je peux vous... Si on lâche Destination Québec Cité, là, je regardais également des exemples que Stéphane Lachance a donné également. Boissons alcoolisées pour événements.
2: Attends un peu, là, mais les descriptifs aussi, là, c'est slack en joie le vert.
3: C'est ça, il y a juste ça d'écrit, là.
2: C'est genre un transport pour un influenceur. On sait pas c'est qui.
3: Tu vois, c'est quatre mots, là.
2: Boisson alcoolisée pour un événement. Ouais. Fait qu'on sait pas ce qu'ils ont bu, puis on sait pas c'est quoi l'événement, puis on sait pas c'est qui l'a bu.
3: Ce qu'on sait, c'est que ça a coûté 559 $.
2: Mais c'est pas une caisse de 12.
3: Non.
5: C'était où, quoi? Oh non, on n'a pas d'autres détails, hein, c'est ça? Non, hein?
2: Boissons alcoolisées.
3: On les a achetées à la SAC, par exemple, si on le sait.
2: Okay. Ah, fait que c'est pas une caisse de 12.
3: C'est pas une caisse de 12.
2: Ou sinon, c'est de la bière importée.
5: Fait que dans le fond, on a acheté, là, corrige-moi là, si j'ai tort, là, parce que je veux bien le comprendre.
3: Oui.
5: On a acheté 500 quelques piastres. C'est combien qu'on a acheté?
3: 559,35 $.
5: OK, 560 piastres d'alcool.
2: Une coupe de bonne bouteille.
5: Fait que la ville a acheté, c'est bien ça, la ville a acheté 560 piastres d'alcool?
3: Oui.
5: OK.
3: Exact.
5: Mais on ne sait pas pourquoi, pour qui, pour quand. C'est-tu, mettons, une rencontre à 50 personnes ou une rencontre à 5 personnes?
2: Moi, j'en reviens là-dessus, là, Pat. Là.
5: Ben, 500
2: je veux des noms, moi, là. Qui a bu ça?
5: Mais pourquoi?
2: Ouais. Et dans quel contexte? C'est très flou. Là.
3: La seule chose qu'on connaît, c'est le département. Là. C'est la coordination stratégique et relations internationales qui a commandé ça. Là.
5: Okay,
3: c'est...
2: Ça prenait pour 600 piastres d'alcool. Là. Il était combien?
3: On le sait pas.
2: Ben, ben, tu sais, puis j'en reviens au transport, Pat, même si tu me dis, tu sais, influenceur, mais qui? Parce que tu me dis, c'est peut-être pas le cousin de la cousine. Moi, je sais plus, là.
5: Mais là, le rendu là, relations internationales, ça me semble être du monde. Genre des gens de la haute instance qui sont venus à Québec. Puis on a fait une soirée, puis pour souligner leur présence, on a acheté de l'alcool. Mais dites-les!
2: Ouais, mais c'est tout là le cœur du problème. Moi, quand tu me le dis pas, j'ai un mécanisme interne, je suis mal fait,
3: ouais.
2: Qui fait que je me mets à me poser des questions. Ouais. Et plus tu me le dis pas, plus c'est vague, plus je me pose des questions louches. Là.
5: Mais d'après moi... Là...
2: C'est-tu de la famille? C'est-tu quelqu'un qu'on veut pas vraiment nommer?
5: On a pris du fort vieilli, là. Hein?
2: On a une bonne bouteille, en tout cas. Là.
5: On a pris du fort vieilli.
2: T'sais, c'est pas 22,95 une petite bouteille d'Italien. Là.
3: On a aussi livré un colis en Belgique. Délai plus court avec FedEx.
2: Ah.
3: Ça, il est écrit ça.
2: OK.
3: 414 $.
2: Est-ce que c'est un cadeau?
3: Pour livrer.
2: On ne sait pas.
5: Fait qu'on a livré à 414 $.
3: Il est-tu tannant que c'est question?
2: Ben non, mais...
5: Non, mais des fois, là, on...
2: Je sais que je suis mal fait.
5: Hey, on livre un colis.
2: Ça devrait faire comme le monde, le dire, oh, pas grave.
5: Tu sais, quand tu reçois du linge, des fois, là, d'un site louche, là, puis là, tu essaies de le retourner, puis là, tu arrives, maintenant, normalement, tu vas à Post Canada, puis ils te disent, ça va coûter 150 $. Qu'est-ce qu'on fait avec le morceau de linge? On dit, ben, gars, laisse faire, là, je vais le garder, ouais. Là, puis je vais l'acheter ou je vais le donner à quelqu'un. Mais ici, on a quand même eu un envoi à 400 $. C'est ça qui arrive, c'est que c'est des petits montants, fait que c'est comme pas ton argent, ton portefeuille. Fait que tu t'en sacs, là, ça coûtera ce que ça coûtera.
2: Ben, c'est visiblement. Mais en plus, on nous dit pas, on ne donne pas de détails.
5: Je sais pas c'est quoi le colis.
2: On sait pas c'est quoi, on sait pas c'est qui, on sait pas vers où, pourquoi.
5: C'est peut-être
2: on sait
5: un
2: pas...
5: secret aussi.
3: J'ai juste.
2: Oui, les grands secrets nationaux de la ville de Québec.
3: J'ai juste épluché 4 pages sur 511.
5: Ah, oh my God.
2: Tabarouette, continue.
3: Je veux pas vous décourager.
2: Ben, continue. Moi, je te dirais, continuons. On va être capable.
3: Il nous reste 30 secondes?
2: 30 secondes.
3: OK. Pat, hier, a dit le maire Marchand devrait mettre. Son siège en jeu sur le 7,6 milliards de dollars.
2: Okay.
3: Écoute, je pense que t'as quand même inspiré Steph Lachance.
6: Je lance un appel très clair là, sur vos ondes. C'est la première fois que je le fais.
3: Oh.
6: Si M. Marchand est prêt à garantir que ça va rester à 7,6, puis que si ça dépasse, il va quitter son siège, ben qu'il prenne l'engagement.
2: Oh! Non. Il aurait pu donner le crédit à Pat.
5: Oui.
2: C'était clairement une idée de Pat, celle-là. Oui. Mais c'est une très bonne swing, par exemple.
5: Ça fait plaisir. Mm-hmm.
2: Est-ce qu'il va mettre sa tête sur la bûche?
3: Ben non, ça arrivera pas.
2: Ben non. De toute façon, les bûches, on n'a plus le droit de les mettre dans le feu. Ça n'existe plus des bûches.
5: T'as-tu ton permis?
2: Il n'y a pas de permis, pas de tête sur la bûche.
5: Pas de permis, pas de bûche.
2: Merci, Louis.
3: Salut.
2: Moi, d'après moi, si je te touche, tu sais, les 494 pages qui restent, je les regarderais. Oui,
3: ouais, c'est ça. C'est
5: fun.
3: Regarde, j'ai du lousse en fin de semaine. Là.
2: Ah, je pense que tu peux avoir du fun avec ça. Merci. Bonne journée. 13h40. Oui. Mais c'est qui, c'est quoi, c'est quand? On sait pas.
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3: Pendant que Mark Carney est en train de nous faire signer des affaires avec l'Union européenne, on va quand même se pencher sur ce qui se passe chez nous. On est en pleine campagne électorale provinciale. On perd le focus des fois tellement il se passe des choses au-dessus de nos têtes. Mais quand même, prenons le temps. On a eu une grosse semaine politique au Québec. Deux débats back-à-back. M. Lisée va-t-il me pardonner l'expression anglaise? Bonjour, M. Lisée, comment ça va?
4: C'est impardonnable. C'est impardonnable.
3: Comment on traduirait ça, un back-à-back?
4: Back-à-back, c'est...
3: coup sur coup. Coup sur coup.
4: Ah ouais, voilà. Ah ouais. En rafale.
3: Ouais. En rafale. Deux plutôt qu'une. D'abord, je te demande ton appréciation générale des deux débats. Est-ce que toi, t'as soulevé un point commun? Est-ce que t'as aimé mieux une formule que l'autre? Qu'est-ce qui se dégage pour toi? Et deux en deux comme ça, est-ce que c'est trop?
4: Ah. Ben, écoute, non, moi je serais... D'abord, sur la formule, j'ai préféré la formule de TVA parce que la formule de nouveau hier, c'était tellement stressant. Tous les chefs étaient stressés. Les 15 premières minutes, tout le monde parlait beaucoup trop vite. Et ça, c'est anti-communicationnel. Si tu veux que les gens écoutent tes arguments, n'accélère pas. OK?
3: Ouais.
4: Et la seule qui réussissait à ne pas être emportée dans le tourbillon, c'est Ruba Gazal, qui avait une tonalité puis une vitesse d'élocution plus compréhensible. Dans les 15 premières minutes, toutes les mesures de réduction du coût de la vie, c'est devenu un tourbillon, puis je suis sûr qu'il y a du monde qui ont décroché dans les 10 premières minutes. C'était trop stressant. Il aurait fallu qu'on aille tous de la camomille. Ensuite, ça...
3: Ouais, mais ça, c'est peut-être ton âge, hein, parce qu'on nous disait que c'était pour les jeunes hier.
4: Oui, on nous disait ça, mais moi, je pense pas que mes jeunes... Je pense que mes jeunes ont scrollé. Donc ça, c'est sur le format.
3: Mais si je peux me permettre sur le format, il y a un truc qui m'a agacé à LCN, à TVA, c'est l'animateur. J'ai trouvé que Paul Larocque intervenait énormément, des fois même pour... poser des questions, tu sais, il redevenait un intervieweur qui disait ouais, mais en même temps, monsieur Plamondon, est-ce que vous êtes pas, tu sais, j'ai trouvé ça m'agaçait un peu, c'est qu'ils sont en débat là, tasse-toi Paul. Ouais. Là.
4: Mais c'est la formule. Pierre Bruno faisait la même chose, puis je trouvais ça agaçant aussi.
3: Ouais, on est
4: en train de débattre, puis toi tu te présentes pas. Alors introduis le segment, puis laisse nous faire.
3: Bon. Ouais, c'est ça.
4: Mais c'est ça, c'est leur formule.
3: Mais c'est vrai qu'hier, c'est des fois on perdait des morceaux.
4: Ah, c'est bon. Alors, par ailleurs, moi, je pense que globalement, sur les deux jours, puis le sondage Léger nous l'a montré hier sur le premier soir, PSPP a pris le chemin, je dis pas qu'il est rendu, mais il a pris le chemin de la majorité. Parce que c'est pas qu'il a été si bon que ça, mais je pense que dans une partie de l'électorat francophone, il y avait des gens qui avaient été déçus depuis un an de PSPP et qui ont été agréablement surpris de voir quelqu'un qui restait ferme sur ses principes, mais qui tendait la main, qui disait qu'il était d'accord et qu'il était plus relax. Bon, et donc, je pense que c'est un genre de retrouvaille avec une partie de l'électorat et Paul Saint-Pierre Plamondon. Hier, il a essentiellement maintenu sa posture et je pense que on verra dans les prochains sondages, mais que ça va l'aider.
3: Est-ce qu'on pourrait dire que peut-être aussi que les autres, puis il y avait beaucoup de green, là, beaucoup de vert dans le tas, c'est-à-dire beaucoup de chefs dont c'était la première expérience, trois chefs en fait, et est-ce que il y a eu aussi un peu de ça, c'est-à-dire ses adversaires n'ont pas été capables de le faire trébucher ou de le faire se compromettre? Parce que souvent, ce qui fait trébucher quelqu'un, moi je me souviens encore le fameux papier de Mario Dumont là, qui avait sorti ça pendant le débat. Tu sais, souvent, ce qui te fait trébucher, c'est pas toi-même. Si c'est toi-même, c'est mal parti là, pour être PM. Mais j'ai pas trouvé que les autres avaient de bons angles d'attaque.
4: Ben, c'est-à-dire, Christine Fréchette qui a eu deux mauvais débats, à mon avis.
3: Oui.
4: Aussi, c'est parce que c'est pas nouveau, là. On sait qu'il va y avoir un référendum. C'est déjà intégré. Le monde sont au courant. T'es pas obligé d'en parler sur une question qui porte sur autre chose.
3: Ouais.
4: Et puis, Christine Fréchette, surtout hier soir, elle essayait, c'était un peu désespéré, c'est ce que Rémi Nadeau a écrit dans le journal de Québec et de Montréal, c'est qu'elle s'est dit, ben là, si je leur fais pas peur avec le référendum ce soir... puis probablement la semaine prochaine, ben là, mes carottes sont cuites, tu sais. Ouais. Alors, ça faisait un peu monomaniaque, je dirais. Donc, je suis pas sûr que ça va avoir un impact très positif.
3: Même à un moment donné, regarde juste un petit extrait pour prouver ce que tu viens de dire. À un moment donné, ouais, elle est en débat avec Charles Milliard. Et là, ouais, dans les deux débats, elle a fait ça. Ça, c'est hier.
2: Comment est-ce que je peux vous dire?
5: Alors, j'ai besoin de savoir de M. Paul Saint-Pierre Plamondon.
2: Oui, mais là, vous êtes en débat avec moi, madame.
5: Vous êtes en débat avec M. Milliard.
2: De mentionner que votre cadre financier, d'ailleurs, comme tous les autres, il y a des trous dedans. Vous avez 6 milliards.
3: Il faut faire attention, mais il y avait quelque chose de panique là-dedans. Là.
4: Oui, et puis là, c'est Milliard qui a dit « Référendum, je vais m'en occuper, moi, oui, avec M. Plamondon. Oui. » J'ai trouvé ça très suave de sa part. Et je dirais que Milliard est Duhem. Alors, Milliard, c'est lui qui avait pas d'expérience de débat. Oui. Il s'est amélioré en 24 heures. Il gagne à être connu. Et puis hier, je l'ai trouvé bien en contrôle de sa personnalité et il transmettait son authenticité. Eric, je dis Eric parce que c'est un ami, il était efficace sur les lignes, très efficace sur les lignes les deux soirs, mais il était plus figé le premier, puis un peu plus fluide le deuxième. Donc je pense qu'il s'est amélioré, mais de toute façon, s'il y a de la progression dans les sondages, je dis regardez le PQ et les conservateurs. C'est les deux qui, d'après moi, vont prendre quelques points dans les prochains sondages.
6: On me disait l'enjeu, là, je parlais avec des candidats sur le terrain, puis j'ai questionné sur, avez-vous foi de gagner? Parce qu'on voit sur, mettons, entre projection 125, finalement projection 127, là, que vous êtes à quelques pourcentages en avance, puis on me disait l'enjeu là, réel, c'est de faire sortir le vote.
3: Ouais.
6: Est-ce que tu le perçois? Ça, toi, est-ce que tu te dis, parce que, tu sais, on a beau se fier à la projection, puis au final, évidemment, il faut que les gens sortent pour aller voter, mais ceux qui sont, admettons, plus partis conservateurs, s'ils ne sortent pas voter, c'est possiblement la CAQ et le PQ, là, dans aussi, là, mais c'est possiblement, ou là où c'est plus serré avec la CAQ qui va passer. Ouais. Toi, tu vois ça comment?
4: Ben, Patricia, tu as exactement raison. Et c'est l'analyse que fait Éric Duhem, parce que hier, en fin de débat, il s'est adressé aux jeunes en disant « votez ». Il s'est pas adressé aux vieux. Les vieux vont voter pour les vieux partis. Mm-hmm. Mais les jeunes, effectivement, c'est la clientèle d'Éric Duhem, des conservateurs, c'est plus une clientèle jeune masculine. Et ben, ces gens-là, des fois, ils vont pas voter. Alors oui, c'est ça l'enjeu pour les conservateurs. Moi, j'ai aucun doute qu'ils vont avoir plusieurs députés. Je pense bien qu'Éric Duhem va gagner dans Bellechasse. Mais s'ils veulent franchir la base des 12 députés, leur enjeu, c'est la sortie de vote.
3: Tu nous as parlé d'à peu près tout le monde, sauf, à part de nous dire qu'elle était calme, mais Ruba Gazal, il y a quelque chose qui... Il y a eu une transition, là, puis j'imagine que tu la sens aussi. Écoute, on jasait hier de gaz de schiste comme on jasait d'immigration il y a 10 ans. C'est-à-dire que c'est un sujet touché, mais accessible. Là. Les gens pouvaient parler de ça. Il y a eu vraiment un déplacement. Même Éric Duhem, je pense, l'a mentionné, qui avait réussi à déplacer la fenêtre dans le premier débat, dans les questions d'après. Il disait, on a joué sur notre patinoire, puis je suis obligé de dire qu'il avait un peu raison. La majorité des sujets chauds, c'est démanteler le modèle, couper dans l'État, mettre des fonctionnaires dehors, la richesse collective. Il me semble qu'on dirait que Ruba Gazal arrive, puis alors qu'elle aurait fait le même discours à la dernière campagne, ça aurait été d'adon complètement. Et là, on dirait qu'elle arrive avec des sujets qui n'ont aucun sens. Il s'est passé quelque chose, Jean-François, au Québec, quand même, depuis 4-5 ans. Là.
4: Ben, qu'est-ce qui s'est passé? Il s'est passé que à la fois Justin Trudeau et François Legault ont fait grossir le modèle québécois et le modèle canadien tellement que même ceux qui sont pour le modèle, comme le Parti québécois, disent ben là, tu sais, bon, tu sais, ça suffit, là, tu sais. Il y a quand même des maudites limites. Bon, puis c'est ce que je dis moi aussi.
3: Ben, je suis content parce que toi, je le sais, puis c'est pour ça que je me demande, toi, t'es où là-dedans? Toi, là, pas le PQ, Jean-François Lisée, qui m'a défendu ici, bec et ongle, le modèle. Est-ce que, puis je te sens pas très agressif là, contre les coupeurs dans l'État. Est-ce que tu te ranges derrière, finalement, l'idée de. On a besoin de couper là-dedans?
4: Ben, d'abord, on a besoin d'efficacité. Les échecs numériques sont affligeants. Puis c'est sûr qu'on peut pas faire croître davantage l'État que ce qu'il est là, surtout dans le modèle bureaucratique. Mais je continue à penser que les programmes de tous les partis, y compris le PQ, sauf Québec solidaire, vont conduire à de l'austérité s'ils ne sont pas modulés. C'est sûr, ça veut dire qu'il va y avoir une baisse de services, pas juste une baisse de bureaucratie. Et moi, je pense qu'il faut s'organiser pour qu'il n'y ait pas de baisse de services. Cela dit, Ruba Gazal, tu n'es pas dans le groupe cible de Ruba Gazal, mais il y a un groupe cible pour Ruba Gazal. Le fait qu'elle se distingue complètement de ce que disent les autres, c'est un plus pour elle. Si elle peut progresser, elle doit progresser en étant complètement distincte. Et la raison pour laquelle elle répète à chaque fois qu'elle veut imposer les fortunes de plus que 25 millions, c'est que plus de 70 % des Québécois sont d'accord avec ça.
3: Ouais. Mais il y a plus que ça quand même dans leur programme. On réalise qu'à partir de 110 000, on va payer plus.
4: Oui, en effet. Mais en bas de 50 000 ou de 70 000, en bas de 70 000, ils vont payer moins.
3: Ouais.
4: Et il y a plus de gens en bas de 70 000 qu'en haut de 110 000.
3: Mais ça, mais même étonnamment pour certains, mais même Éric Duhaime là, veut baisser les impôts de la classe moyenne slash pauvre.
4: Écoute, ça, c'est tellement intéressant parce que moi, j'ai débattu avec Éric quand il sortait ses livres, puis moi, j'étais blogueur, puis il disait, c'est un scandale, 42 % des Québécois ne paient pas d'impôts au Québec.
3: Là, c'est l'inverse.
4: Puis il dit, je veux monter ça à 50. Alors, je dis, oh, Éric.
3: Il a changé de trajectoire un peu, je pense.
4: Qu'est-ce qui s'est passé avec toi?
3: Ben, il veut peut-être parler aux gens qui gagnent moins de 60 000 $ par année.
4: Exactement. Exactement.
3: Est-ce que tu es d'accord quand il dit que c'est sa mesure? Est-ce que tu es d'accord quand il dit que c'est sa mesure la plus progressiste?
4: Oui, c'est très progressiste. Non, il n'y a aucun doute. En fait, moi, je veux dire, il y a des éléments du modèle québécois que Éric veut renforcer. Par exemple, sa proposition d'augmenter les budgets du communautaire, de le rendre, de donner un budget pluriannuel, d'arrêter de les financer par projet, mais par mission. C'est ce que QS demande et les communautaires demandent depuis des décennies. Ouais. Mais là, c'est dans le programme du Parti conservateur.
3: Jean-François Lisée, si Éric Duhaime déborde la porte de garage de l'autobus du Oui, t'embarques-tu?
4: Ben oui, j'embarque, c'est sûr. Moi, j'ai un billet à vie. J'ai un billet à vie.
3: Bon, ben écoute, on pourra jaser. Je sais pas.
4: Je vais t'embarquer. En passant à Québec, je vais t'embarquer.
3: Ben si Éric Duhaime déborde la porte du garage, on va être obligé d'embarquer, effectivement.
4: Ben, c'est sûr.
3: Jean-François, merci. Écoute, j'aurais aimé ça aussi. Je sais pas si t'as encore un petit 30 secondes, parce que étant souverainiste comme tu l'es, je sais que présentement, Mark Carney est en mission pour nous faire perdre notre accès aux États-Unis pour nous en donner un à la zone euro. Pour toi, ça dit quoi, ça?
4: Ben, je veux dire, les États-Unis seront toujours notre principal partenaire commercial.
3: Ça, c'est pas à mode.
4: La question, c'est est-ce que ça va être à 80 % à 75 % ou à 66 % Fait que pour se rendre à 66 %, ce qui est une bonne chose, ben, il faut multiplier les partenariats. Et comme tout le monde est en tabarnak contre Trump, la coalition des tabarnakos va faire plus de commerce et d'autres collaborations ensemble que si Trump n'était pas là. Et moi, je pense que c'est bien. Il faut faire bien attention à ce qu'on fait. Par exemple, la proposition de la liberté de circulation de tous les Européens au Canada sans visa, je pense que ça peut être très dangereux. Hein, s'il y a 200 000 Roumains qui décident, Bulgares, ou Français, etc. Mm-hmm. Bon, là, il faudrait quand même, c'est pas possible d'avoir une politique de porte ouverte, même pour les Belges. Mais, donc, à part ça, ce que je trouve extraordinaire, c'est que Carney vient de découvrir les attraits de la souveraineté partenariat.
3: Je pensais que tu allais me répondre, on s'en fout de ce qu'ils signent, on veut un pays.
4: En plus.
6: Mais c'est quand même ironique, pareil, que je comprends, il y a plus que la France dans l'Union européenne. Je pense qu'on 28 pays
3: 27.
6: Dans l'Union.
3: 27. On sera le 28.
6: On sera en route vers le 28e. Là. Mais tu parles aux gens, aux Français, Puis c'est un problème parmi tant d'autres, OK? Je sais que je fais une généralité, mais quand même. Tu parles aux Français d'ici, que toute la France, parce qu'ils sont plus capables de ce qui se passe. Ben puis d'autres, oui. On se dit, on va les faire, hey, savez-vous quoi?
3: On embarque.
6: On embarque avec vous autres. Alors que les gens quittent parce qu'ils se ressentent, ils ont l'impression qu'ils sont plus chez eux.
4: Oui, mais c'est quand même. Nous, on ne veut pas déménager là, mais c'est quand même une puissance. Ils ont quoi, 300 millions de consommateurs. C'est une puissance scientifique, c'est une puissance en manufacturier.
6: Il y a des pays qui ne veulent pas non plus.
3: Oui, ben puis il y a des pays qui n'ont pas signé l'accord de commerce, d'ailleurs, la France.
6: Mais mon point, même si c'est bon, on va dire, le gars, je vais y aller avec de la bonne foi, OK? Ouais. Je vais me dire, c'est pas que j'en ai de la mauvaise, mais je vais quand même m'enligner sur... on va dire que c'est 100% bon, OK? Parfait, il faut faire le deal, puis... J'ai pas de trouble, mais personne m'en parle.
3: Oui, c'est très antidémocratique.
4: Regarde, là. Regarde. Ils vont tellement en parler d'ici un an et demi, là. Tu vas être tanné d'en entendre parler.
3: Non, mais on nous consulte pas. Il n'y a pas de mandat, là, pour
6: le
3: ça.
6: Le Parlement n'est pas ouvert, Jean-François, et mon premier ministre s'en va parler en mon nom en disant que le Canada embarque dans quelque chose et qu'on a fait une demande par association, ou appelle ça comme tu veux, envers l'Union européenne. Il y a eu une campagne électorale il y a un an et demi. Moi, ce qu'il m'a promis, c'est qu'elle allait s'entendre
3: avec les
6: États-Unis. Il m'a pas promis qu'il irait parler en septembre 2026 à l'Union européenne. Écoute, on voit pas Mark Carney ici. On le voit même pas. On n'est pas capable de jaser, on n'est pas capable d'échanger.
3: T'as pas d'affaire à le voir, c'est le PDG.
6: À nos journalistes, ils pognent les nerfs.
4: ce sont d'excellentes remarques. Et sur ce, je vous souhaite une bonne fin de journée.
3: Oui, il faut le laisser aller. Hey, merci, Jean-François. Salut.
6: Salut.
3: Salut, bye. À lundi. 14h03. Ouais, j'avais oublié de te dire, à 14h, il fallait qu'il parte.
6: Excusez.
3: Il est 14h01. 3.
1: Oups.
3: Oups, on revient.
1: Bien sûr. En direct.
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13: Deuxième débat des chefs hier et Paul Saint-Pierre Plamondon a été davantage ciblé par ses adversaires, notamment par Christine Fréchette, qui a multiplié les attaques contre son engagement à tenir un référendum sur la souveraineté. Charles Milliard a aussi évoqué l'anxiété que pourrait provoquer un référendum chez les jeunes. De son côté, Fréchette a dû défendre le bilan de la CAQ, notamment sur les ratés informatiques de sa clique, Notre Vote, la santé, l'éducation et l'itinérance. Éric Duhaime et Ruba Gazal ont également attaqué le gouvernement caquiste et enfin, PSPP et Duhaime se sont opposés sur la place du privé en santé. Le Canada accueille favorablement la proposition de devenir le premier membre associé de l'Union européenne. En visite à Strasbourg, le premier ministre Mark Carney a déclaré que le Canada et l'Europe étaient plus forts ensemble en évoquant leurs valeurs communes et la volonté de renforcer les échanges. La proposition vient de la présidente de la Commission européenne, Ursula von der Leyen. Elle souhaite également que le Canada participe au futur Conseil européen de sécurité. Ce rapprochement survient alors que les relations avec les États-Unis se tendent. Donald Trump a menacé, lui, de réduire les échanges commerciaux avec l'Europe en réaction à cette initiative.
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2: Hey, c'est pas des farces. Là, c'est rendu quand on arrive le jeudi. Plus on se rapproche de l'heure du bloc à Max, plus moi pis Pat, on a mal au ventre pis on fait le mal.
3: Oui, j'ai dit à Max tantôt dans le corridor.
2: On vient inquiet.
3: Je fais de l'anxiété.
4: Vous avez apporté deux petites bouteilles de Pepto-Bismol, d'ailleurs.
3: Il y en a qui font de l'éco-anxiété. Moi, je fais de la Max-anxiété.
2: Ah ouais, moi aussi. Moi, je fais de la tribune au peuple anxiété.
4: Ouais. Ben écoute, je vais ajouter une couche aujourd'hui.

0: on poursuit la grande tournée des chefs.
1: Spéciale élection. Aujourd'hui, sur le terrain, je suis allé tâter le pouls, l'appréciation des électeurs pour Éric Duhaime.
0: Oh là là.
1: Et ses idées. En tout cas, j'ai essayé. La première question...
0: T'auras essayé, Max.
1: Qui est la plus simple et on saute direct dans le bain, on n'a pas de temps à perdre. Elle va comme suit. Qu'est-ce que vous pensez d'Éric Duhaime?
2: Ah, oh, ben, la politique, je suis... Parce que ça, c'est le Parti conservateur du Québec.
1: Exact.
2: Ouais, il sera pas élu, là, mais...
1: Mais qu'est-ce que vous en pensez?
2: Ben, je pense que c'est un gars honnête, qui est correct. Hein? Je veux dire, il c'est un bon monsieur, sauf que c'est de la politique. Hein? Moi, je pense pas qu'il va être élu, là.
1: C'est quoi le problème avec le fait que c'est de la politique?
2: Ben, c'est un politicien.
1: Et?
2: De quoi?
1: Ben, c'est quoi le problème?
2: Ben, c'est une job comme un autre. Il est correct comme politicien. Je veux dire, il est honnête. Il compte pas de blagues, menterie.
1: Il compte pas de blagues?
2: Peut-être, là.
0: Hey, premièrement, ma question est vraiment niaiseuse, mais c'est-tu monsieur ou madame?
1: C'est un monsieur.
0: OK.
1: Ouais.
0: Ben, c'est correct, là, chacun, ça.
1: C'est une des voix les plus particulières que j'ai entendues dans ma vie.
0: Mais, il était tanné, hein?
1: Il était très tanné et je te dirais que c'était pas mal le consensus général hier là, quand je parlais d'Éric Duhaime. Figurez-vous donc que ce que vous venez d'entendre,
0: ouais.
1: C'est l'opinion la plus passable que j'ai entendue sur Éric de la journée.
0: Ah! Fait que tu nous as livré ça, toi, en intro. La suite va être le fun.
1: C'est pas mal la seule. Et la suite, ben, va comme suit, madame. Je veux pas vous déranger. Là.
0: Est-ce que t'es dans la région de Québec?
1: Hauteville-Basseville.
0: OK.
1: Mm-hmm. Est-ce que vous aimez, détestez, qu'est-ce que vous pensez d'Éric Duhaime?
3: Il m'impacte pas. Je trouve qu'il est déconnecté de la réalité.
1: Comment ça?
3: Il y a des visions de réduction qui, tant qu'à moi, tiennent pas la route.
1: Comme lesquelles?
3: Je...
1: Vous me faites un signe, vous voulez pas répondre?
3: Non.
1: Parce que vous le savez pas?
3: J'ai pas d'exemple précis.
1: Mal le consensus général hier, là, quand je parlais d'Éric Duhaime. Figurez-vous donc que ce que vous venez d'entendre,
0: ouais.
1: C'est l'opinion la plus passable que j'ai entendue sur Éric de la journée.
0: Ah! Fait que tu nous as livré ça, toi, en intro. La suite va être le fun.
1: C'est pas mal la seule. Et la suite, ben, va comme suit, madame. Je veux pas vous déranger. Là.
0: Est-ce que t'es dans la région de Québec?
1: Hauteville-Basseville.
0: OK.
1: Mm-hmm. Est-ce que vous...

0: Pourquoi vous décrochez?
1: Quand l'individu parle, OK? Je l'écoute, blablabla, blablabla. J'arrête.
0: Il vous tape ses nerfs.
1: Oui.
2: On
0: n'était
2: pas loin de Madame
0: agressive, hein? On n'était pas loin de.
3: Il me semble la question. Tu n'as pas demandé là, combien elle gagnait par année, là?
0: Non, j'essayais juste de comprendre ce qu'elle-même ne comprenait pas. Mais finalement, Eric, il tape ses nerfs. C'est ça qu'on comprend. Puis
3: ça, il y en a là, beaucoup, beaucoup, beaucoup.
2: Par la bande, toi aussi.
3: Mais parce qu'il est insistant sur pourquoi vous ne l'aimez pas. Mais sais-tu quoi? Moi, je pense qu'elle est consciente qu'elle ne sait pas pourquoi elle ne l'aime pas, mais que ça ne dérange pas. Oui.
0: Exact.
3: Elle a trouvé quelqu'un à ne pas aimer. Ouais. Moi, habituellement, j'essaie de me trouver une raison. Ça arrive, OK, que tu vois quelqu'un et tu te dis, je sais pas pourquoi lui sa face m'en revient pas. Mm. Ça peut arriver, là. Mais il me semble que, habituellement, tu sais, mettons, si tu me dis, pourquoi tu n'aimes pas Mark Carney, on peut en parler toute l'après-midi. J'ai trouvé mes raisons, puis je vais les défendre, là, tu sais. Mais de répondre ça de même, moi, ça m'indique pas de la madame, c'est une niaiseuse. C'est juste que elle a trouvé son chancre.
0: Exactement.
3: Donald Trump, et c'est aussi ça pour beaucoup, là. Je l'aime pas, Trump, mais ils n'ont pas suivi le dossier. Ils savent pas pourquoi. Ils l'aiment pas.
0: Il y a deux explications possibles aussi. Le contenant, souvent, est beaucoup plus important que le contenu. Donc, les gens se butent à l'image qu'ils voient. Puis si, ben, ils sont pas capables de voir au-delà de ça, ils iront pas plus loin, puis ils vont le détester. Puis deux, la spin des médias joue pour beaucoup aussi, là. C'est moins pire cette année, mais pendant longtemps, Eric a été catégorisé comme quelqu'un qui s'apparentait à Trump.
3: Ouais.
0: Et pour les gens de cet âge-là, ben, c'est exactement là-dedans qu'on entre. Qu'est-ce que vous pensez d'Éric Duhem?
4: Je l'aime pas.
0: Pourquoi?
4: Je sais pas. Tu sais, des fois, t'as des feelings, des choses de même. Là. Je sais pas. J'ai écouté le débat hier. Et puis, tu sais, des fois, il y a des gens qui te sont antipathiques. Ça ne fit pas avec moi.
0: Fait que ses idées, ça importe peu.
4: Pour moi, non.
0: C'est vraiment le gars.
4: Oh, oui. Oh, oui.
3: C'est exactement ce que je viens de dire.
0: Alors, il y en a combien?
3: Lui, il l'a vraiment exprimé comme je viens de le dire.
0: Exactement.
3: Je l'aime pas, ben je l'aime pas. J'aime pas le gars.
0: Il y en a combien qui votent juste pour l'image? Moi, c'est ça qui me frappe le plus là-dedans. Là. C'est l'image, c'est ce que le gars représente, c'est ce que le gars ou la femme dégage. Les idées, au final, là, faut que tu te rendes au-delà de l'image pour bien souvent prendre le temps de les comprendre, prendre le temps de les apprendre, les savoir.
3: Mais c'est bien plus facile d'arrêter à l'image. Puis d'ailleurs, t'sais, on avait cette discussion-là à propos des débats hier. Tu sais, il y a beaucoup de gens que c'est ça, là. C'est le sourire, c'est...
2: Le ressenti, là. C'est ça.
3: La cravate. Hier, soudainement, Mme Fréchette avait des lunettes. Mm. Tu sais, il essaie des affaires.
0: C'était pas anodin, là.
3: Mané, Eric avait plus de lunettes. Pierre Poilievre. Hey, Pierre Poilievre, plus de lunettes, les cheveux bien peignés. Mm. S'est mis à s'entraîner. Bon, ça n'a pas marché, là, mais...
0: J'ai quand même rencontré des gens qui m'ont discuté des idées. Ou en tout cas, ils ont essayé. Qu'est-ce que vous pensez d'Éric Duhem?
5: Je pense pas grand-chose d'Éric Duhem. En fait, je pense qu'il a sa place. Ça, je partage pas nécessairement ses idées, mais il y en a qui aiment ça, c'est vrai.
0: Lesquelles de ses idées vous partagez pas?
5: Mais je pense que pas nécessairement les siennes, les positions plus anti-avortement de ses candidats, de l'anti-vaccin, tout ça.
0: Qui est anti-avortement au PCQ?
5: Mais j'ai pas le nom, moi j'avoue. Je vais vous être honnête, là, mais non, je suis pas stressée de... Je sais pas, ça, vous me stressez un peu, mais j'ai pas le nom.
0: OK, mais pour
5: j'ai
0: vous...
5: J'ai entendu parler de ça.
0: Vous avez entendu parler de ça, donc ça doit être vrai.
5: Oui, je pense que oui.
0: Pourquoi?
5: Pourquoi pas?
3: Là, ça, j'ai l'impression de m'ostiner avec ma fille.
0: Je savais pas quoi répondre à ça.
3: Pourquoi t'aimes pas ça, les carottes? Parce que quoi? Parce que... Ben, c'est trop fibreuse, c'est comme, je sais pas.
0: Non, pis, entre vous autres pis moi, là, à part Éric Lantier, qui était le pasteur, là, pro-vie, là, y a pas de candidat anti-avortement au PCQ?
3: Ben non, je sais pas. Ben, mais on a déjà entendu dire ça, à quelque part.
0: C'est ça, pis ça doit être vrai.
3: En fait, l'histoire, c'est probablement notre ex-collègue qui avait soulevé le fait qu'on pouvait pas en discuter.
2: Ouais.
3: Tout en précisant que lui, il était pas anti-avortement. Mais la spin qu'on a donnée des médias, c'était pas ça. C'était, on remet l'avortement en question. Donc là, les gens entendent, ah, il y a un anti-avortement, puis là, ça part. Puis on fait pas de mise au point, puis on donne pas l'info. Fait que les gens... Et l'autre affaire qui me trouble un peu dans tout, puis c'est pas qu'aujourd'hui, là. C'est que les gens, une fois qu'ils se sont fait une idée de même, là, c'est dans le ciment, là. C'est en rocher, là. Puis là, t'as beau dire, mais lequel? J'en ai pas trouvé. Non. C'est ça.
0: Ils sont convaincus.
3: Je le sais que c'est ça. Mmh. Ouais, mais t'as pas d'exemple. Ben, pourquoi tu me donnes pas d'exemple? Parce que je sais pas. Parce que
0: Ça revient à ce qu'on disait. C'est capoté,
3: là.
0: C'est de l'émotion. Tu sais, quand tu ressens quelque chose, tu le ressens.

0: 100%, c'est vrai. Peu importe les informations contradictoires qu'on te présente, ou même si on te démontre que c'est totalement faux, tu l'as ressenti, l'émotion.
1: Ouais, fait que tu la gardes.
0: Tu le sais, exactement. Et tu t'y accroches. Et forcé d'admettre, hier, là, ça m'a vraiment surpris. Je m'attendais pas à ça, honnêtement. Mais la place des femmes et le statut de la femme pour les gens en lien avec Éric et le PCQ, ça occupe quand même une grande place.
2: Qu'est-ce que vous pensez d'Éric Duhaime?
3: Ben, je trouve qu'il a l'air à connaître son dossier, mais pas plus que ça.
2: Qu'est-ce que vous voulez dire?
3: Ben, moi, je donnerai pas mon vote.
2: Pourquoi?
3: Salut, Olivier.
0: Salut, Olivier. Salut.
3: Ben, non, c'est simple, je suis pas de cette catégorie-là.
2: De quelle catégorie on parle ici?
3: Par le conservateur.
2: Pour quelle raison?
3: Ben, moi, je trouve que c'est un retour en arrière. Il y a des choses, là, tu sais, qui me chicotent un peu.
2: Comme lesquelles?
3: Comme les retours, dire, on va donner de l'argent aux mères pour qu'ils restent à la maison, ou des choses comme ça. Et on s'est battu pendant des années pour faire notre part à la société, être active, puis là, on retournerait à nos chaudrons. Non, merci.
2: Vous avez l'impression qu'Éric Duhaime veut ramener les femmes à la maison?
3: Laissons donc libre choix.
0: C'est ce qu'il veut.
4: Ben, c'est ce qu'il veut. En fait, c'est justement, là, c'est parce que là, vous voulez fou, forcer les femmes. En fait, il y a des femmes. C'est ça l'affaire. C'est qu'on ne présente jamais l'autre côté de la médaille où il y a des femmes. S'ils avaient le choix, au lieu d'aller travailler puis se brûler toute la journée au travail, OK, ben, resteraient à la maison. Mais elles n'ont pas le choix. Hey, parce qu'elles ont un loyer et l'épicerie à payer.
1: On s'est battu tellement longtemps pour sortir les femmes de la prison de la maison qu'on va les laisser dans la prison du travail, OK?
4: Oui. Ben, c'est ça l'affaire.
1: OK? Non, là.
4: T'sais, le but, c'est d'avoir le
1: choix. On a changé de prison et on est bien content.
4: Il n'y a pas plus belle liberté que de pouvoir choisir.
1: Ah, c'est l'enfer. Hein? Mais c'est des lignes qui collent.
4: Puis les deux, là. Puis, tu sais, quand je fais souvent attention pour essayer de le nuancer le plus possible parce que il y en a pour qui. Tu sais, moi, la maison, là, ça n'aurait pas été pour moi, OK? Mais j'accepte beaucoup, parce que j'en entends, moi, tu sais, les femmes, là, on a un réseau de femmes, là, puis il y en a qui vont dire, hey, « Moi, je suis brûlée, je suis tout le temps brûlée, je travaille tout le temps, les petits pleurent, sont malades, avoir un su, j'aurais aimé ça rester à la maison. » Mais je l'entends, ça, il existe.
1: La liberté.
4: J'ai aussi l'autre qui font, comme qui sont passionnés par eux autres, « Hey, c'est un crème passe, tu sais, ils seraient pas capables, etc. »
1: T'en as aussi qui vont être sûrs que, un, c'était bon, puis qu'après, du coup, ils vont dire, hey, finalement, j'aurais peut-être dû rester. Ou l'inverse. Ah, finalement, j'aurais peut-être dû travailler. Mais ça, c'est. J'en reviens à ce que tu dis au départ. C'est d'avoir la liberté de le faire.
4: Il n'y a pas plus libre qu'un choix que tu peux faire.
1: Là, économiquement, on n'a plus la liberté de le faire.
4: Mais non.
1: On est tous jamais, là. Tout le monde est à côté, là. C'est...
4: Faut payer les comptes.
0: Et surtout que Duhaime n'a jamais dit ça.
1: Non, c'est
0: il a
1: ça.
0: Jamais dit ça. C'est une spin des médias. Et ce à quoi on fait face, c'est les ravages.
1: Oui.
0: Ben, Fréchette.
1: Oui. Les médias spin. Et les concurrents.
0: Exactement. C'est la CAQ qui, à base, a dit ça. Puis ça a été spiné par les médias. Puis les chroniqueurs, les panélistes, les analystes ont embarqué là-dedans à bras levés. Puis je me suis dit, c'est bien bizarre qu'on me parle de ça. Fait que j'ai pris le taureau par les cornes. Puis j'ai posé la question de façon frontale.
2: Pensez-vous que Éric Duhaime veut ramener les femmes à la maison?
5: Ouais. Je dirais oui.
2: Pourquoi vous pensez ça?
5: Ben, son attitude, sa réaction face aux garderies et tout ça, il y a une perception différente. Je ne sais pas s'il comprend très bien la réalité des femmes.
4: Mais toi, tu la comprends-tu?
1: Elle la comprend pas.
4: Tu comprends-tu? Non, mais j'ai le goût de prendre la shaker par les épaules.
1: Ben, c'est une femme, hein, là. Elle doit comprendre.
4: Non, mais entre femmes, là, mettons, là, je te shake par les épaules. Là.
1: C'est bien connu. Toutes les femmes pensent la même chose, Pat. Non?
4: Voyons,
1: la solidarité féminine.
4: C'est quoi le rapport?
0: On est-tu dans le metaverse, là?
4: Oui, on dirait.
0: Je comprends pas, là.
1: Voyons, moi, je comprends pas. C'est vous autres, là. C'est une femme, le sait, elle le sait. Moi, j'ai pas d'affaire, là.
4: Ah, des fois, j'ai envie de dire. C'est ça que j'ai envie de dire. Ah, ta gueule. Ah, femme, ta gueule. Tu suis pas le groupe. Femme-là, là.
1: Hey.
4: Tout le monde, t'as pas compris, t'es plus dedans, c'est pas à toi qu'on parle, t'as fait ta vie, t'es bien, t'as ta pension, ferme ta gueule.
1: T'as une chance que moi j'ai pas dit ça aux femmes, hein. Moi j'ai dit ça aux parvenus de Montréal.
0: Mais c'est pas la seule femme que j'ai rencontrée qui pensait comme ça.
4: Non, mais je sais,
1: c'est la spin, là.
4: Ça se contamine.
0: Et en terminant, j'ai aussi rencontré un homme qui pensait ça.
2: Pensez-vous qu'il veut ramener les femmes à la maison?
1: Voyons.
6: Tu vois, oui, je pense que oui. Mais c'est un autre. c'est illogique, ça marche plus. Là, ça.
2: Pourquoi vous pensez ça?
6: Ben, c'est ce qu'il dit. C'est la manière qu'il parle.
0: Tu sais. Il a dit
6: la
0: ça.
6: Manière qu'il parle. Ben, je peux pas dire qu'il l'a dit, je le sais pas. Ah. Tu sais, je le suis pas tellement.
2: Donc, êtes-vous en train de dire un peu n'importe quoi?
6: Hein?
2: Êtes-vous en train de dire un peu n'importe quoi en ce moment?
6: À peu près comme lui, oui.
0: Ah.
6: À peu près comme lui, oui. Oui.
2: Particulier, hein?
6: Oui.
4: C'est une vieille cote.
2: Non, c'est un gars que j'ai rencontré
4: mais non,
2: hier.
4: Mais tu te souviens, le gars qui
2: le
4: riait?
2: Le gars qui riait tout seul, oui. Ouais, ça y ressemble. Mais je sais pas, je pense que je provoque ça chez les chats.
4: Un nerveux.
1: Ouais, ouais, ouais. Hey, la prochaine fois, c'est donc pas de lunettes. C'est peut-être tes lunettes, faire rire le monde, je sais pas.
4: Ah oui, enlève tes lunettes.
2: Ah oui, il voit mes yeux, il est comique, lui.
1: Ah oui, il est drôle, il a des grosses lunettes. Hein,
2: c'est vrai qu'il rit. Pensez-vous qu'il veut ramener les femmes à la maison?
1: Ben oui.
6: Tu vois?
1: Toi?
6: Oui, je pense.
1: T'es de toi, là. Oui. Voyons. On dirait que oui. Tu as dit, pensez-vous qu'il a fait un pet sauce?
2: Oui.
1: Tu sais, c'est comme s'il y avait une blague. Mais non, mais la question était bien sérieuse.
2: Ah, et puis il me dit oui, oui.
1: Ouais. Pourquoi? Après un long rire, là.
2: Y a-tu déjà dit ça? Non. OK, vous le savez pas. Non, c'est
1: et
2: ça.
1: Là, vous dites n'importe quoi, comme lui.
2: Ben oui, mais voyons.
1: Eh ben, coudon, Max.
2: Ben, t'as raison, coudon. Ben, coudon.
1: Ben, coudon.
4: Ça fait mal, là. Ça veut dire que la ligne de Christine Fréchette. Parce que, tu sais, les débats, on va se le dire, là, ça s'adresse pas aux jeunes de 20 ans. Ils écoutent pas la télé. Eux autres vont regarder des clips TikTok.
1: Hier, ils écoutaient, là.
4: Puis, oui, t'as assurément raison. Puis, fait que c'est les gens d'un certain âge. Fait que la ligne de Christine Fréchette, force est de constater pour ces personnes-là, là, qu'elle a fonctionné. Eux autres, ils ont associé ce qu'elle dit à Christine Fréchette à une forme de vérité. Et en passant, les femmes, ayez peur pour votre autonomie si Éric Duhaime est élu.
1: Moi, je pense qu'il y a beaucoup d'LCN là-dedans.
2: Ah oui.
4: Ben
1: c'est,
4: non, mais
2: c'est sérieux, je suis un peu dans ton équipe.
4: Christine Fréchette, elle l'a mentionné dans le débat de pas hier, mais avant hier.
2: Ça me frustrait un peu hier, honnêtement. J'étais comme, comment vous pouvez penser qu'un politicien qui veut ramener les femmes à maison en 2026, on va mettre nous autres, là. On a rendu trop loin.
1: Non, non, mais écoute, c'est ce qu'on a dit. Sans le dire, il y a une swing encore présente où les conservateurs veulent nous ramener dans le passé. Donc, ouais. Ça dit pas qu'on veut ramener les femmes à la maison, mais ça insinue qu'on va faire des choses pas le fun. Fait que là, les gens font des liens. Ils ont entendu parler d'avortement. Ils ont fait que, OK, ils veulent ramener les femmes à la maison. Mais ça n'a jamais été prononcé, ces affaires-là. Là.
4: Hey, mais j'ai une mission pour toi, Max. Je sais que tu vas changer de chef la semaine prochaine, mais je veux vraiment que tu l'essayes, OK? Demande-leur à ces mêmes personnes-là là, si Éric Duhaime est homophobe.
1: Ah oui, quand
4: même. Non, mais je suis curieuse.
1: Ça aurait été une bonne question.
4: C'est une maudite bonne question. Là. Est-ce que. Moi, évidemment, je m'attends à ce que tout le monde, ou à peu près, fasse comme. Peut-être. Je serais pas tant surpris.
1: Ah, moi, je suis sûr qu'il va y avoir des oui clairs.
4: Ils vont tout oublier.
2: Ça m'étonnerait pas non plus.
1: Je suis sûr qu'il y en a qui vont dire absolument. Je suis sûr. Je suis sûr qu'il y en a qui vont dire absolument, je suis sûr. Je suis convaincu.
4: Le trois quarts.
2: Je l'essaie la semaine prochaine.
1: Peux-tu aussi retrouver le monsieur?
4: Ah oui.
1: Puis, regarde, fais juste me jouer le début où il rit.
2: Pensez-vous qu'il veut ramener les femmes à la maison?
1: Sauf une fois au chalet. Parce qu'il y a des auditeurs qui font le lien, ils sont pas mal sûrs que c'est lui. Là.
2: Hey Ben, attends pas, il est pareil. Pensez-vous qu'il veut ramener les femmes à la maison?
1: Excepté une fois au chalet.
4: Ah ouais, ça c'est une cote légendaire, hein?
1: Hey, merci Max!
4: Aïe, aïe, aïe.
2: Ah ben de rien, merci à vous autres.
1: 14-27, malgré tout, on va revenir.
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1: Ça va être là qu'on va faire ça.
28: Mesdames, messieurs, s'il vous plaît.
29: Et patati.
28: S'il vous plaît.
1: Voilà!
30: Tu connais Lambert? Lambert
1: Drinville? Ben oui, le fils de Byrne.
30: Oui. Je serais curieuse de savoir pour qui il vote.
1: L'homme impartial.
30: Ben, je sais pas. Des fois, je me demande si...
1: J'ai rien contre le gars. OK, il a l'air super sympathique. Ouais. Mais t'as-tu un malaise que c'est le fils d'un gars qui se présente pour un parti face du média? Que...
30: Ben, moi, j'en ai plus de malaise parce qu'Internet, c'est libre.
1: Ouais.
30: Fait que
1: mais là, il est engagé par Québécois.
30: Oui, il l'écho, entre autres, parce qu'il y a un podcast que je sais pas si... Puis je sais pas de méchanceté gratuite, je sais pas si c'est écouté, mais là, je vois beaucoup de clips qui retentissent. Des fois, je me demande sur l'impact que ça a, mais moi, je les regarde. Fait que, peu importe, je le trouve pas mauvais. C'est un genre, j'aime le...
1: Non, c'est ça.
30: J'aime son approche qui a pas d'attitude envers qui que ce soit. Fait que ça, c'est tannant, parce que des fois, il y a un biais, c'est-à-dire que... C'est dur, pareil, d'être fin avec tout le monde quand, tu sais, en toi, tu as une conviction quelconque. Puis, il est chubby avec tout le monde, puis j'apprécie ça. Tu sais, maintenant, j'écoute pas assez longtemps pour savoir si c'est bien bon, puis je peux pas me commettre sur si j'aime ça ou pas. J'écoute pas, j'écoute juste des extraits ici et là. Mais il y a eu un échange avec Éric Duhaime, puis je te l'ai sorti parce que je trouvais ça intéressant. Écoute, on en a déjà parlé ici, là, genre rien apprendre à personne, puis on le sait déjà que c'est une problématique qui s'en vient, mais... Tu sais, toute l'espèce de controverse sur les candidats où on fouille dans leur passé. Lambert est revenu avec Éric Duhaime là-dessus. Puis voici la réponse à Éric. Tu vas voir, on n'apprend pas grand-chose, mais c'est le fun d'avoir aussi la version d'Éric Duhaime. Puis aussi de penser au futur. Parce qu'à un moment donné, là, je ne sais pas qui va pouvoir se présenter en politique.
31: T'es candidat, Éric. Là, moi, je t'avoue, puis j'en ai parlé hier à SN. À chaque jour, t'as des questions sur tes candidats snow-row.
32: Là, ça fait 24 heures que je n'ai pas eu.
31: Mais c'est ça.
32: Que tu sois pas malin. Mais toi, là, t'imagines-tu si tu vas être candidat demain matin, ce que je vais faire sortir sur toi, comment j'allais toucher tout ce que t'as dit puis tout ce que t'as fait?
31: Moi, c'est pour ça que je pense pas que je vais me faire candidat.
32: C'est ça le problème, Lambert. C'est que si on continue dans cette voie-là, puis moi, c'est ça qui m'inquiète, là, de la dérive actuelle. Il y a plus personne de qualité qui va pouvoir être candidat. On va se ramasser juste avec du monde qui ont des vies tellement plates, qui sont tellement beiges, puis neutres, puis vides. Ça a commencé, ça fait un bout, là. Je sais pas si tu te souviens, mais il y a 8 ans, la CAQ avait présenté un candidat à Rimouski. Le gars, tu sais, il était jeune, il était allé dans un party en République dominicaine avec ses chums. Ils sont rentrés dans la toilette pendant qu'il était assis à bas. Ils ont pris une photo, ils ont mis ça sur les réseaux sociaux. Puis là, il est devenu la craque de la CAQ. Ça avait fait tout un scandale. Puis le gars a passé 3 semaines. Non, mais c'est tout ça pour te dire qu'on a tous des tweets puis des posts épais, là. Puis moi, ce qui m'intéresse dans la campagne, là, c'est qu'est-ce qu'on propose aux Québécois pour les 4 prochaines années. Pas de savoir quand est-ce que t'étais à la Punta Cana, si t'avais trop bu.
1: Ah oui. Mais c'est. Et par contre. Je me souviens qu'à l'époque, quand tu dis aujourd'hui ça colle pas, tu dis ça des fois, ça colle pas.
30: Ça colle moins.
1: Hey, ça avait collé, là, mais. Oui. Puis je me souviens à l'époque, je faisais de la radio.
30: Non, mais ça, c'est non. Je veux dire, ça prend. Quand c'est nouveau, c'est sûr que ça percole plus.
1: Oui, mais c'était nouveau aussi les médias sociaux. Puis tout. Sauf que ça datait quand même, parce que si je me trompe pas, c'était en 2012 ou quelque chose comme ça. Ça faisait 4 ans que je faisais de la radio. Donc ça faisait 4 ans que Facebook existait, puis tout ça, là. Puis. Même à l'époque, je me souviens, il m'a dit, mais Sam, on capote là-dessus. Puis là, je repensais à ma jeunesse à moi.
30: Oui.
1: Je suis tabarnouche, moi. C'est sûr qu'il y a des photos de moi qui traînent louches, là.
30: Ouais, mais c'est ça, moi.
1: Les culottes baisées, chaudes de la face à la beach, là, tu sais.
30: Puis il faut en reparler, en reparler parce qu'on est en droit d'exiger d'arrêter de mettre le focus là-dessus. C'était bien drôle au début, c'est juste que dans le futur, effectivement, il n'y a plus personne qui va pouvoir se présenter.
1: Là,
30: parce
1: on
30: que
1: est, on est a 14 tout... ans plus tard, là. Hey, on a-tu fait du pause puis du retweet? Puis
30: tu sais, tantôt, là, mon tailleul, là, c'est pas parce que j'ai l'impression, j'ai l'intention de me présenter, mais mon tailleul, là,
1: il va t'en sortir.
30: Sens, ben oui. Mais tu sais, on fait de la radio, puis il y en a de la radio qui vont faire ça.
1: Elle avait dit tailleul aux femmes.
30: Oui.
1: Alors qu'il n'y a pas le contexte.
30: Il n'y a pas le contexte, puis on est coloré, puis on a la liberté de faire. Il y a quelqu'un d'autre qui va faire ça d'une autre façon, qui va être beaucoup plus concis, posé, délicat, si vous désirez, comme terme. Puis c'est correct que ça existe. Moi, je suis ce que je suis.
1: Oui, mais ça fait pas de toi quelqu'un qui a des mauvaises stratégies puis des mauvaises idées pour le pays. Là,
30: t'sais, faut arrêter de prendre, puis moi, c'est pas grand-chose ce que j'ai fait tantôt. Là. Mais c'est parce que si
1: mais
30: tu
1: je vais t'en
30: sors,
1: sortir des vieilles affaires, toi aussi.
30: Ben oui, je n'ai écrit de la chenoute, mais c'est vrai qu'à un moment donné, c'est très malsain. Parce que, puis, ce qu'on. Des fois, quand tu recules de 10 ans, là, des fois, 10 ans, on dit, oui, mais ça fait juste une décennie. Ben, ouais, mais si tu te présentes en politique, puis admettons, tu as 32 ans, recule de 10 ans, t'en as 22.
1: Ah oui.
30: Ton jugement, il n'est pas pareil.
1: Ben non.
30: Tu sais, ton cerveau n'est pas à pleine maturité. Des fois, tu à 22 ans, on se sent indestructible. On a l'impression qu'on peut dire tout ce qu'on veut, quand on veut. Puis, on n'a pas l'impression du danger. Le danger est inexistant. Puis, le fait d'être vulgaire nous dérange plus ou moins. Vous allez me dire...
1: Ah, puis on se sent libre.
30: Ben,
1: j'ai le droit de dire ce que je veux.
30: À 41 ans, il me semble que tu n'as pas tant changé. J'avoue. C'est pour ça qu'il faut que je me protège. Non, mais blague à part, c'est parce que ça finira plus. Puis, à un moment donné, la différence, c'est juste que des fois... On a l'impression qu'il y a aussi, on oublie qu'Internet, c'est quand même relativement nouveau.
1: Ouais.
30: C'est pas la même affaire. Tu sais, nos parents sont pas nés avec Internet. Non. Fait qu'eux autres, ils ont pas d'anciens tweets.
1: Non,
30: fait
1: qu'eux autres sont tout offusqués. Ben oui.
30: Tandis que nous, ça va nous suivre et vos enfants aussi.
1: Bon, mais là, la gang de Coton, puis de Dumas, puis de toute cette gang-là, là, plus à la gauche, ils vont dire, ah ben c'est ça, hein, fait que dans le fond, maintenant, on a le droit de tout dire, puis ça dérange pas. Ben non, les fragiles. Ben non, je voulais pas vous casser, là, après-midi, là, ma gang de fragiles. C'est sûr que si Doom Dumas avait écrit « Lui, je vais l'éliminer » ou « Lui, c'est un N-word » puis lui, il n'y a pas tout qui passe. Mais à date, ce qu'on a sorti, les gens, ils se disent « Bah, mon beau-frère aussi a déjà dit ça. » Puis moi, tout, j'ai déjà dit ça il y a 15 ans.
30: Ah, ouais,
1: là,
30: pis... Des fois, on écrit en colon.
1: Ben oui.
30: Puis sur le coup, ça a sorti croche. Puis les paroles s'envolent, les écrits restent, ce qu'ils disent.
1: Mais on n'est pas d'incompétence.
30: On est pogné avec nos écrits. Là. Fait qu'avoir, à un moment donné, c'est de dire, bon, ben jusqu'à quel point là, c'est important de relever ce qui a été dit voilà 15 ans. Cela étant dit, ça se passe chez nous, c'est une signature du Québec. En fait, ça s'est promené un peu partout. Là. Fait que c'est pour ça que j'en glisse un mot. Là. C'est une femme qui a été reconnue coupable d'une agression qui a entraîné une défiguration par morsure.
1: Ah oui.
30: Okay.
1: Elle a mangé à la face dans le mauvais sens du terme.
30: Oui, puis la femme, plusieurs années plus tard, en garde une cicatrice là, tout le long de son front.
1: Complètement défigurée parce que l'autre, elle a mordu la face.
30: Oui. J'y reviens dans les détails. Bref, elle bénéficie d'une réduction de peine en raison de ses origines haïtiennes. Donc, ça s'est passé dans la région de Montréal, une peine réduite par un juge québécois, une fierté est d'ici, au motif qu'une peine d'emprisonnement plus sévère pourrait mettre en danger son statut d'immigration précaire. OK? Donc, ça s'est passé deux jours après Noël en 2022. Hey, maudit beau temps des fêtes.
1: Ben, écoute,
30: 2022, on est encore presque post-pandémie. Là. Ouais,
1: mais
30: on
1: c'est
30: arrive, là.
1: Le temps des fêtes, Pat, c'est le temps de célébrer, là.
30: Bon, on est dans un bar.
1: C'était pas la même soirée que Marie-Pierre Morin. Là. C'était peut-être une soirée bière et morsure,
30: oui,
1: je sais pas.
30: C'est ça. Exactement. Ça se
1: peut. En passant, c'est une joke parce que elle, c'est fou, là. Il a arraché la moitié de la face en la mordant.
30: Non, non, écoute, pendant 8 minutes. Fait qu'on est à Laval, on est deux jours après Noël, on est en 2022, donc je sais pas ce qui s'est passé durant le bar, mais ça a pas fait. Fait qu'à l'extérieur du bar, c'est Magdala Monfiton qui a sauvagement, là, c'est ça le terme, là, agressé une femme pendant 8 minutes. Puis il y a des vidéos qui existent, je vais commencer à regarder ça, puis à un moment donné, il m'intéresse plus de voir
1: pas
30: ça.
1: Besoin, là.
30: Me dénature complètement, j'haïs ça. Mais tu sais, la fille mange toute qu'une volée. À un moment donné, il y a des gens aussi hein, qui veulent arrêter la bagarre entre les deux femmes. Et le chum de mon fiston étant le nom de famille, se met
1: Pas ton fiston.
30: Non.
1: C'est son nom de famille, mon fiston.
30: Il fait comme un mur, là, si tu veux, avec son corps pour empêcher. Ouais.
1: Lui a empêché du monde d'aller séparer sa blonde.
30: Exactement. Donc, on parle de blessures au visage, plusieurs centimètres de long, des traitements répétés en passant et aussi une cicatrice importante suite à cette agression-là. Vidéo que ça vous tente de voir, vous pouvez... Ça se retrouve
1: c'est une agression sauvage.
30: Ouais, sur le journal Montréal, il y a des coups de pied aussi. C'est pas beau. Là. Et la victime qui dit, quand je dis aux gens que j'ai été mordu, le monde me demande tout le temps, c'est un pitbull?
1: Ouais, un pitbull ou un berger allemand? Ouais. Non, c'est une femme. C'est une madame.
30: Ouais. Alors, mon fiston qui a plaidé coupable, OK, en début de l'année 2025.
1: Oui, mais là...
30: Il y a un jour...
1: Attention, Pat.
30: Il y a un juge de la Cour du Québec qui l'a condamné à 4 ans de prison.
1: Je trouve que t'as pas ben d'empathie. Là.
30: Sauf que on est allé en cour d'appel. Parce que si tu poignes 4 ans...
1: C'est pas bien fin.
30: Il y a des possibilités d'expulsion.
1: Oh.
30: Donc, la Cour d'appel du Québec...
1: Ah, oh, parce que ça, c'est une immigrante.
30: ...a statué que 4 ans de prison, c'était... trop sévère.
1: Oui, c'est trop sévère.
30: Et les conséquences...
1: On aurait donné ça à une fille qui est née en Beauce, mettons. Ouais. Elle aurait eu son 4 ans. Ça, ça n'aurait pas été trop sévère.
30: Ouais. Puis même le code criminel peut t'amener jusqu'à 14 ans de prison.
1: Oui, donc 4 ans, c'est comme le minimum. Oui, le bare minimum. Là,
30: ben, 4 ans, c'est comme... ta peine, elle pourrait être beaucoup plus sévère que ce que je t'ai donné.
1: Dans le cas de Mme Monfiston, c'est trop sévère.
30: C'est trop sévère parce que ça pourrait entraîner son...
1: Son expulsion.
30: Voilà. Oh. Donc, en vertu de la loi sur l'immigration, toute personne emprisonnée pendant plus de 2 ans est considérée comme coupable de criminalité grave et ça perd son droit d'appel en cas d'ordonnance.
1: Too bad, non?
30: Et voilà. Mais là,
1: et que j'ai pas d'empathie.
30: Dans une décision qui a été rendue le 14 septembre par les juges de la Cour d'appel, soit Suzanne Gagné, Christine Beaudoin et Geneviève Marcotte, eh bien, les trois juges ont finalement prononcé une peine de 2 ans moins 1 jour.
1: Hey, c'est épouvantable.
30: Selon les dossiers judiciaires...
1: Eux autres, ces trois juges-là, ils n'ont pas de honte. Là. T'sais, ils ont bien dormi ce soir-là. Pis...
30: Oui, mais en fait, c'est complexe parce que ça statue d'un plus haut niveau.
1: Oui, ils ont-tu le choix? Là?
30: Oui.
1: La jurisprudence.
30: Exactement. Et on s'est déjà fait chicaner par le fait qu'il faut prendre en considération les origines de nos criminels. Parce que c'est déjà arrivé met une peine plus sévère et le juge en chef avait chicané les tribunaux inférieurs. C'est quand même complexe comme histoire, là, mais j'essaie de faire ça simple pour dire, vous n'avez pas à décider, vous, de la suite de la vie, de la suite du criminel, c'est-à-dire de son expulsion. OK? Donc, c'est pour ça qu'il y a un malaise présentement dans les tribunaux inférieurs, donc dans les plus petits tribunaux, à se dire, bon, on va donner une peine plus sévère parce que sinon, on va se faire rabrouiller. Puis on s'est déjà fait chicaner. Il y a eu jurisprudence, puis nanana, puis on n'a pas aimé ça. Donc, on n'a pas décidé du sort d'une expulsion d'un criminel qui n'est pas originaire du Québec.
1: C'est pas le pays où je veux vivre, là.
30: Dans ce cas-ci, je veux vous le dire quand même parce que c'est important dans l'histoire. Il faut le lire comme à la fin. Ça fait quand même longtemps qu'elle est ici, la dame en question, parce qu'elle est arrivée quand elle avait 2 ans. Elle a immigré en passant une partie de son pays, l'Haïti, pour arriver aux États-Unis. Puis aux États-Unis, finalement, elle s'est envenue ici au Canada. Fait que ça fait longtemps qu'elle est ici. C'est pas quelqu'un qui vient d'arriver. Ça fait pas 2 ans qu'elle est ici.
1: Ouais, mais elle est au courant qu'elle vient
30: elle
1: pas d'ici?
30: Elle a pas sa citoyenneté canadienne.
1: Puis là, elle a quel âge?
30: Là, c'est une bonne question. Là, écoute,
1: elle
30: doit être dans trentaine okay, avancée. Là.
1: Okay.
30: Non, ça fait des années.
1: Mais
30: là,
1: elle est au courant de sa condition. Elle sait qu'elle est ici à date parce que tant que tu n'as pas ta citoyenneté, Pat, tu es comme une invitée. Oui,
30: c'est un statut de... Comment on appelle ça?
1: Résident permanent, j'imagine?
30: Résident permanent, bon. Quand tu n'as pas ta citoyenneté.
1: Tu es au courant que tu n'es pas un citoyen. Moi, je suis citoyen, OK? Ouais. Je suis né ici, mes parents aussi. Bon. Si je fais quelque chose de grave, je suis au courant de ma condition. Je suis citoyen, je vais payer pour mon crime. Si tu es immigrant, résident permanent, je m'en fous de ton état là, d'aide puis ton état d'alcoolémie. Tu es au courant que si tu fais quelque chose de grave, tu vas être expulsé.
30: Oui.
1: Fait que tu sais, moi, à un moment donné, l'empathie à variation non égale, là, c'est ça le règlement. Là, ouais, mais être ici depuis qu'elle a 2 ans. Ouais, puis. Son titre est tel que si elle fait quelque chose de grave, elle est expulsée. Point final.
30: Je pense qu'elle a une quarantaine d'années, mon fiston. Parce qu'au moment de que ça s'est passé, elle avait 37 ans.
1: C'est pour voir, Adam.
30: Mais c'est juste que...
1: Hey, 2 ans! L'autre, ça fait... Elle a encore des cicatrices d'en face.
30: Oui. Et selon les dossiers judiciaires, OK, donc c'est pas la première fois là qu'il arrive des choses à mon fiston au Canada là. Donc puis tu sais, je pourrais te dire qu'à partir du moment où tu avais 2 ans quand tu es arrivée ici, je peux considérer que tu es une Québécoise parce que sinon on finira jamais de déterminer t'es quoi dans la vie là, tu sais. Ça fait pas 2 ans qu'elle est ici. Elle est arrivée ici à l'âge de 2 ans, elle en a 40.
1: Okay. Ça fait des années qu'elle est ici. Je comprends, mais il y a un titre qu'elle n'a pas, c'est citoyenne.
30: Exactement. Là, par contre, c'est là que je te rejoins. C'est que là, à un moment donné, si tu n'es jamais allé chercher ta citoyenneté canadienne, puis que tu fais des faux pas dans la vie, c'est malheureux.
1: Vis avec.
30: C'est malheureux, peu importe le nombre d'années que tu es ici. Malheureusement, il y a des conséquences. Il y a des conséquences parce que moi, j'en veux pour tout le monde.
1: Mais là, visiblement, toi, Pat, c'est quoi? Non.
30: Ça peut être pire. C'est pire d'être expulsé parce que t'es pas né ici.
1: Mais c'est faux ce que tu dis. Il n'y a pas de conséquences parce que, en fait, t'en as moins que les autres.
30: Donc, selon les dossiers judiciaires, bon, on dit qu'elle a eu une vie dans le poids précaire. Ça, c'est tel quel. Mais on parle d'une consommation régulière de drogue, de multiples condamnations pénales, reconnue coupable de vol en 2012.
1: OK, bien là, en plus, tu m'ajoutes un gros baluchon bien plein.
30: Elle a été condamnée pour possession de stupéfiants en août 2024. Elle est mère célibataire de 5 enfants. Il y en a 4 qui sont à sa charge. Aussi, le fait qu'elle a à sa charge 4 enfants, ça a pesé dans la décision de lui imposer une peine plus légère.
1: OK, bien, c'est de la justice variable, de bord.
30: Ben oui, mais c'est carrément ça. C'est qu'à un moment donné, il va falloir se lever, les origines de quelqu'un. Moi, c'est pas moins pire ou plus pire. Quand t'es une victime de quelque chose, là, l'origine de la personne, là, puis tout ça, ça rend pas l'acte moins grave. Par contre, elle se dit, dans les possibilités qu'elle devait être expulsée, là on a décidé que non, ben ça... C'est parce que si on diminue les conséquences, on envoie quoi comme message? On a déjà du monde pas fin ici. Ils sont nés ici, du monde pas fin, puis ils viennent des fois pas fin de père en fils. On a déjà eux autres.
1: Mais ça, c'était tout croche, là. Parce qu'il y a des gens qui me disent, hey, en passant, c'est arrivé à 2 ans, puis elle n'est pas de citoyenne à 40 ans, il y a de quoi qui marche pas, là. Elle n'a pas fait ses démarches, elle n'a pas fait ses demandes. Pat, moi, je m'excuse. Puis là, on en rajoute pour que ça fasse pitié. Mais là, elle a des enfants, puis les enfants sont nés ici. Puis c'est OK. Je reprends un exemple. Là. Une fille en embauche complètement pétée, là, avec un lourd passé judiciaire de même, a fait ce qu'elle fait là. Y a-tu quelqu'un qui va me dire qu'elle a 4 enfants? Ou la DPJ va juste passer? D'après moi, ça va être plus option B, là.
30: J'embarquerai pas là-dedans, là, mais tu sais, je lisais au travers, parce que là, à un moment donné, ça finit plus de finir, là, mais je lisais au travers des cas aussi d'agression sexuelle où, par son pays d'origine, on a décidé d'accorder une peine de 2 ans moins un jour parce que sinon, ça menait à l'expulsion de l'agresseur. Fait que présentement, puis c'est pas la première fois qu'on vous en parle, là, il y a des victimes d'agression sexuelle qui doivent vivre avec le fait que, comme monsieur...
1: Ouais, parce que d'un coup, il faudrait l'expulser.
30: Pour être expulsé, ben, on va réduire sa peine.
1: Bon, des fois, tu nous fais rire, puis des fois, tu nous fais pas rire.
30: Ouais, ben, des fois, il faut réfléchir. Il faut soulever des points importants.
1: 14h51, on va aller réfléchir.
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3: Ça va être tout pour nous. On ferme le livre pour le jeudi 17 septembre. On le rouvre demain. Merci, Patricia.
4: Ça fait plaisir.
3: Merci, Maxime. Merci pour l'accompagnement à tous. Merci, les auditeurs. Une chance, vous êtes là. Monsieur D.H. en vient avec son retour. On se parle demain. Et on poursuit cette fois l'aventure qu'est la campagne électorale.
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5: Hey, c'est Jordan. La riposte des Blue Jays, mesdames, messieurs. Après une leçon de baseball avant-hier de 10 à 1, les hommes de John Schneider ont bien répondu aux Tigers. Et beaucoup ont contribué. Ernie Clement a cogné un ballon sacrifice en quatrième manche. Miles Straw a produit avec un simple d'un point. George Springer s'est inscrit au pointage grâce à un simple. Et Toronto l'a emporté 5 à 1. Une série perdue 2-1 et les Jays sont à un match et demi de la wild card. Prochaine série demain contre les Rangers, qui eux aussi sont en pleine course. Dans la Ligue nationale, que ça brasse entre les Jets et leur gardien vedette Connor Hellebuyck. L'Américain fraîchement médaillé d'or aux Olympiques a fait savoir à Winnipeg cet été qu'il voulait, comme les Kachuk, sacrer son camp du Canada. Mais le gars est, comme vous savez, encore un membre des Jets. Puis il est fru. Fait que le gars va faire la grève. Le gros bébé Lala ne se présentera pas au camp et il a été suspendu. T'as pas un contrat de signer, toi? Quel manque de classe, Connor. 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Solide duel entre les Lions et les Bills. 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
3: Ça va être un gros jeudi et c'est le retour de M. Jordan à la console. C'est lui qui pilote le cockpit.
21: Bonjour, D.H.
3: Jet.
21: Bonjour, bonjour, Mel.
3: Jusqu'à 18 heures. Vous allez bien?
21: Ça va très bien. Et toi, mon cher?
3: Oui, je viens de me réaliser que j'ai pas ma casquette. C'est pas grave.
21: C'est vrai?
3: On va perdre un petit peu plus de cheveux aujourd'hui.
21: J'ai été chercher une nouvelle casquette. Moi.
22: Ça te fait bien, votre casquette aussi?
3: Mais non, c'est pas ça. C'est que c'est les écouteurs accotent toujours
22: ici.
3: Ah,
22: c'est vrai, ça nous laisse une trace.
3: Puis ça commence à apparaître.
21: Après le show, d'une trace de cheveux comme plus écrasée que les autres.
3: Ou, tu sais, j'en ai moins là. Ça fait que là, j'ai mes cheveux que j'ai pas de quantité industrielle.
21: Oui, je comprends.
3: Là, j'ai comme une petite barre, puis là, j'ai une petite touffe en avant des écouteurs. Ça fait weird un peu. J'essaie de justifier ça. Le monde te regarde. Voyons, comment ça qu'il y a un trou en plein milieu.
21: C'est pour ça, DH, que ça te prend plus un cheveu sur la tête.
3: Et voilà.
21: Comme moi, rase ça, DH.
3: T'as-tu rasé ça sans faire?
21: Oui, regarde, rasez ça.
3: Ah, ouais.
22: Ça te rajeunit. Ouais, ça a déjà
21: déjà que, tu sais, j'ai l'air d'avoir 17 ans, genre.
3: Ouais, c'est ça.
22: T'es un jeune sage.
3: Mélanie, toi, 30 ans, tu te rases ça?
22: Ben moi, pour le sapin, là, un bon montant, là, oui? Je serais prête à me raser.
21: Tu préfères la coupe Skrillex? T'en souviens-tu de Skrillex? Il rasait ses cheveux sur le côté.
22: Mais
21: et t'avais une belle
22: vrai,
21: ligne.
22: Sur le côté.
21: Mais je pense
22: ici,
21: que ça te ferait
22: là,
21: bien.
22: Ça,
5: oui,
22: parce
5: ça
22: que
5: serait
22: je les
5: cute au bout.
22: Souvent sur le côté.
21: Ah oui.
5: Il y a des chanteuses, le rock, là, qui ont ça,
22: ouais.
5: Qui ont pas de cheveux sur les côtés. Là.
22: Ouais.
5: Ils ont juste une espèce de couette sur la tête.
22: Moi, je pourrais
5: là,
22: essayer
5: puis,
22: ça.
21: Ça se peut que tu te fasses croiser par certaines madames. Là.
5: Oui.
22: Bref.
21: C'est une coupe de madame.
22: C'est correct.
5: Oui, mais Mélanie, elle, c'est pas une histoire de sexe. C'est le ressenti qu'elle a pour la personne. C'est une femme, c'est une femme. C'est un gars, c'est un gars, c'est ça?
21: Non,
5: c'est
21: salut, puis oui.
22: Pansexuel, non, non.
5: C'est ça le terme, c'est pansexuel?
22: Oui,
21: t'as-tu déjà été ça, ou...
22: Ben non, non, là, je me... je veux dire, mes maudites étiquettes, je me suis jamais posé de questions, là.
21: OK.
22: Tu sais, j'ai une phase dans ma vie où j'ai été des femmes, puis une phase dans ma vie où je suis revenue aux hommes.
21: Bon, parce qu'il y en a beaucoup qui disent ça à OD, là. Je suis pansexuel, prêt à trouver
22: ouais,
21: l'amour.
22: Ouais, ça me gosse un peu, ça, là.
5: Hugo vient de nous écrire. Salut la gang du retour. C'est un fidèle. C'est-tu lui aussi qui appelle Carbo le soir, Hugo? Là,
21: il est à Rivière-du-Loup, lui.
5: Rivière-du-Loup.
21: Il fait du ménage dans l'église.
5: Oui, c'est tout qu'un auditeur, ça. Lui, là, je l'apprécie beaucoup. Hugo, t'es le bienvenu dans la secte.
21: J'imagine qu'il nous écoute en buvant une petite bière.
5: Oui. C'est-tu péjoratif si je dis dans la secte? Moi, je dis c'est parce qu'on a des
21: ben,
5: autres
21: fidèles. Il travaille dans une église, carrément. Ouais. Il va comprendre.
5: Il va comprendre, hein?
21: Hein, Hugo?
5: Excellent pour ça. Tu sais, il y en a qui vont payer des vacances ou des voyages pour aller, je ne sais pas, dans un safari ou aller visiter, grimper des... aller voir les pyramides, peu importe, en Égypte. Les pyramides, c'est en Égypte, hein, c'est ça? Il y en a partout. Il y en a aussi au Mexique. Il y en a partout des pyramides. Mais en tout cas, c'est celles
21: les
5: qui sont...
21: plus spectaculaires.
5: Plus spectaculaires,
21: c'est
5: t'as raison.
21: Du Caire.
5: Christian Page, lui, il a payé pour aller chasser, accompagné des chasseurs de Bigfoot. Il va nous en parler tantôt vers 5h05.
21: Chasser le Bigfoot.
5: Il est allé chasser le Bigfoot.
21: Il prépare tout ça comme monnette? Là? Tu mets-tu de l'odeur de pipi et de chevreuil?
5: Je ne sais pas. On va y poser ces questions-là, mais je tiens juste à vous dire que monnette sera là. Pas monnette, c'est
21: Christian Page.
22: À la recherche de Bigfoot, pas
5: oui.
22: Chasser, tuer.
5: Oui, mais il est allé... Non, mais il n'a pas tué.
22: Non, c'est ça.
5: Non, mais il est allé chasser avec des chasseurs qui sont spécialisés dans le Bigfoot.
22: Oui.
5: Ça peut pas des seuls chasseurs sur la planète qui n'ont jamais chassé ce qu'ils veulent chasser.
21: Ouais, c'est ça, aucune récolte.
22: Hein. C'est
21: ça. T'as même pas une tête d'orignal d'afficher dans le salon, pas une tête de Bigfoot, rien.
22: Est-ce qu'ils reviennent au moins avec
21: juste
22: des
21: juste de l'air. Ben,
5: oui.
21: Probablement des images dessinées au crayola. Là.
5: Peut-être. Mais ils ont vu des pistes. Ils ont vu des... C'est ça, je suis curieux. Là. Je veux savoir qu'est-ce qu'il y a. Il y en a beaucoup qui ont vu, mais bizarrement, ils n'ont jamais été capables de les prendre en photo ou en vidéo sur leur cellulaire. Puis les cellulaires, ça existe depuis quoi? Les années,
21: ça fait longtemps, mais je dirais...
5: Avec photo, l'intelligent.
21: L'ère moderne, c'est plus 2008, 2007 à peu près, l'arrivée du iPhone. Il y avait le BlackBerry dans le temps, avec les gros claviers, mais iPhone surtout 2008 à peu près.
5: OK, bon, c'est ça. On n'a pas vu, on n'a pas été capable d'immortaliser des vidéos et des images d'un Bigfoot à quelque part.
21: On immortalise, mais à chaque fois qu'on voit la photo, on ne sait pas c'est quoi, tu sais.
5: Ouais. Mais tu sais, c'est tout le temps flou, hein. C'est jamais bien détaillé, là, quelque chose de concret. Bon. À part ça, bien sûr qu'on aura notre face-à-face Morey et Osni, 4h05 à peu près. Puis connaissant Dominique, moi, écrit d'avant-midi, il est déjà craqué, il est déjà prêt. Il est unique, ce Dominique-là.
22: Ah oui.
5: Je pense qu'il se lève le matin, ça se peut-tu, bien dans la nuit, une heure et demie. Puis quand il arrive à 6h, il est craqué. Puis je me dis à 4h, ça serait quasiment sa nuit, lui-là, là, quand il vient. Mais il a
21: fait mal à l'envers. Là.
5: Ouais. C'est ça.
22: Hey, nous autres, on est partis sur un trip d'écouter en rediffusion quelques émissions de la station le soir. Fait que là, le soir, on écoute l'ouverture du show de Morey.
5: Ah oh, oui.
22: Hey, ils sont en feu, les boys.
5: Ah oh, oui. Ben moi, c'était tous les matins. Hey, tous les matins, je suis dans la rue. Il fait noir, là. Moi, j'arrive à. Des fois, 5h20, 5h15, je suis dans la rue, je marche. Il y en a qui me trouvent bizarre. Tous ceux que je rencontre le matin, c'est j'ai plus personne qui court ou qui marche. C'est que des gens avec des animaux et des chiens. C'est des chiens. Ils promènent le chien, là, puis. Je sais pas si c'est une mode à Brickville, mais il y en a beaucoup qui font des petits paquets sur le parterre des gens, là.
21: Puis ils ramassent pas.
5: Non, ils ramassent pas.
21: C'est cheap shot un peu, ça.
5: Oh oui.
21: Moi, j'ai éduqué mon chien, hein. Il le fait pas pendant la marche, mais il le fait chez nous. Fait qu'il faut que j'y ramasse. J'ai une petite pelle qui est faite exprès pour ça, mais je voulais plus qu'il le fasse sur le terrain du monde.
22: C'est bon, ça.
21: Parce que souvent, moi, je prends des marches nocturnes. Il est 9h30, 10h le soir. Puis là, à un moment donné, tu t'arrêtes parce que le chien fait un numéro 2 sur le terrain de Sylvain. C'est sûr que le gars, mettons, il est dans le salon, il va aller voir dans la fenêtre. Il pense que je suis un bandit. Là. Fait que c'est mieux de même. Il fait ça chez nous. On ramasse
5: bien
21: ça.
5: Bien éduqué.
21: Hein, oui.
5: Ben, souvent, les chiens, le comportement des chiens, c'est pas juste leur race. C'est pas mal le propriétaire. Hein, c'est ça, là. C'est celui qui...
21: Oui, il fait sans spray dans le salon.
5: Et exactement. Voilà. Bon, il y en a un qui a dit qu'il a vu un Bigfoot à Jackman. I saw Bigfoot Jackman after... Là, je n'ai pas capable de lire le reste, là.
21: Bigfoot, le char ou...
5: Non, non. Okay. Je sais pas. Il y a peut-être une espèce de Bigfoot...
22: Mais je pense qu'il spécifie que c'est après avoir pris un gros joint.
5: OK, c'est ça l'affaire. C'est pour ça.
21: Ah, OK, c'est du Jean-Guy qui a pris.
22: After a big fatty joint.
5: OK. On vient de comprendre.
21: OK, fallait lire la suite.
5: Bon, est-ce que la ville de Québec est devenue un méga bar ouvert? Et là, je m'adresse à tous les auditeurs qui devraient faire quelques surveillances dans leur propre ville. Mais Québec, ça s'en vient unique, là. Hein, tu vous en souvenez, Renault Labrec nous sortait des affaires des Dodons à 6-7 000 piastres, alors que lui, il en faisait affaire dans sa propre ville à 6-700 piastres, là. Stéphane, ce qui est sorti hier, moi, il était ici en face de moi, puis quand il l'a sorti, ça m'a frappé, mais c'est après que je réalise que c'est hot pareil, là. Même Louis, notre Radio X2, monsieur Radio X2.2.0, qui nous a sorti d'autres affaires. Puis j'aurai d'autres choses à vous raconter aussi, mais faut le faire pareil, là. Des histoires de... compte de dépenses... 2 700 $ de frais de taxi pour transporter des journalistes. Je pense que c'était dans Charlevoix.
22: De taxi ou de limousine?
5: Bien, ce que j'ai ici, là, moi, c'est transporter des journalistes. Peut-être que lui, hier, il a ajouté que c'était une limousine. La limousine, je pense que c'est plus... Je pense que c'était plus de... C'était en direction de l'île d'Orléans. Là. C'est parce que j'ai...
22: C'est de l'île d'Orléans à Wendake, la limousine.
5: Ouais, c'est ça.
22: OK, je pensais
5: c'est
22: que
5: pas, ça n'a pas été donné non plus, ça, là. Combien? T'as-tu le chiffre, toi? C'est fou, là, les dépenses.
22: Oui, il me semble que c'était pas loin de 1 000 $.
5: Bon, dîner pour influenceurs. 2 adultes, 2 enfants, 215 $. Ça, le chiffre, il tient la route pareil. C'est juste que... Pourquoi qu'on n'a pas les noms de ces gens-là? Des influenceurs qui ont 72 abonnés.
22: Ah, c'est toujours mais peu importe le nombre d'abonnés, on veut savoir pourquoi eux.
5: C'est toujours pour faire rayonner la ville, semble-t-il, c'est ça. Transport privé, chute pour Montmorency et d'Orléans, ça, tu l'as mentionné, 1058 pour 2 journalistes. Des grosses dépenses pareilles là, qu'on s'offre. Là. Nuitée plus 3 repas, activité influenceur, 2 adultes, 2 enfants, 1 176 $. Transport dans la région de Charlevoix, 2 journalistes, je vous l'ai mentionné, c'est 1 721 $. Tu caches pareil, là, on va se le dire. Là. 3 nuitées plus repas, stationnement influenceur à l'hôtel Delta, 1 419 $.
21: Stationnement influenceur, ça veut dire quoi, ça?
5: Ouais, c'est les frais de stationnement, okay. Repas.
22: Vous allez voir la capsule présence. Qu'on a partagée aussi sur la page du retour, justement. Là. Excusez, je l'ai déclenchée par erreur. Mais...
5: Un événement pour de la boisson alcoolisée, ça c'est la SAC.
22: Oui.
5: 559 $.
22: Il n'y a un colis aussi qui a été envoyé en Belgique?
5: Oui, 400 $. 500 $ d'alcool, j'en ai parlé. 450 $ frais de poste pour un colis envoyé en Belgique. Est-ce que vous participez? Moi, la question que je me pose aujourd'hui, est-ce que vous participez, quand il y a des conseils de ville, là, les payeurs de taxes à Québec, est-ce que vous y allez? À ces conseils de ville-là, poser des questions. Là, on vous met sur un plateau d'or, pas d'argent, d'or, des chiffres qui sont vraiment questionnables. Mais est-ce que les gens se disent, oh, ben là. Est-ce que vous participez? Moi, la question que je me pose aujourd'hui, est-ce que vous participez, quand il y a des conseils de ville, là, les payeurs de taxes à Québec, est-ce que vous y allez à ces conseils de ville-là, poser des questions? Là, on vous met sur un plateau d'or, pas d'argent, d'or, des chiffres qui sont vraiment questionnables. Mais est-ce que les gens se disent, oh, ben là, 2 000 $, pas cher finalement, tu sais, on entend parler des milliards.

0: des chiffres qui sont vraiment questionnables. Mais est-ce que les gens se disent, oh, ben là, 2 000 $, c'est pas cher finalement. On entend parler des milliards là, avec le gouvernement, puis ça clique, puis tout ça. Mais...
1: Le monde sont tellement habitués de se faire.
0: C'est ça.
1: Comment on pourrait dire ça? De se faire mettre ça hein, par derrière. Fait, ça voilà. Continue, puis écoute, là, j'en parlais avec du monde l'autre jour. Hein, c'est-tu 12 milliards? Non, c'est 13 milliards de plus. Ah ouais, bon. T'sais, le monde s'en fout à cette heure. C'est comme rendu normal. Dépassement de coûts, ça clique, Nordvolt. Il y en a tellement, ça finit plus. Que le monde, écoute, ils prennent une pilule, puis ils passent un autre appel. Puis c'est pas plus grave, ça a dépassé encore, même au Québec. Fait que, quand tu parles de chiffres comme ça, c'est sûr que les gens, on en parle là, mais demain matin, on n'entend plus parler.
0: Non,
1: c'est triste, mais c'est ça pareil.
0: Ce que je vais vous dire là, ça aussi, c'est la ville de Québec. Je peux pas être trop, je peux pas aller trop dans les détails parce qu'on va identifier des gens, puis je veux pas. Mais il y a toujours du monde. Toi, il y a quelqu'un qui t'a écrit la semaine passée ou il y a 2 semaines concernant le pont de Lille. Moi, c'est du monde qui m'écrivent, qui me disent, Danny, les travaux préparatoires, OK, pour le tramway. Travaux préparatoires, tramway, ça se fait sur Boulevard Laurier, ça se fait aussi sur René Lévesque. Y a-tu d'autres places? Ça se fait dans le coin de l'IKEA, je pense.
1: Quatre Bourgeois aussi.
0: Ouais.
1: Il y a une couple de places de travaux préparatoires actuellement à Ville de Québec. Là.
0: Bon, il y a du monde qui sont très bien payés, puis j'ai rien contre ça. Mais très bien payés à ne rien faire... Même ceux qui sont payés à ne rien faire trouvent ça long, pénible, puis se posent des questions. Il y a des pelles mécaniques. Ça prend un opérateur. On s'entend, là. L'intelligence artificielle n'est pas encore arrivée dans les pelles mécaniques pour qu'elle se manœuvre toute seule. Un chauffeur. Puis là, je fais appel à nos auditeurs. C'est-tu le bon thème, un opérateur, un chauffeur de pelle mécanique? C'est-tu correct, un chauffeur?
1: On va tout se comprendre.
2: Un opérateur.
0: Est-ce que je suis dans les prix si je vous dis qu'un opérateur de pelle mécanique, ça gagne 50 $ l'heure?
1: Ça a du sens. Ça dépend, t'es où? Si t'es à Fermont, c'est peut-être plus cher un peu.
0: OK. Mettons, dans la région de Québec, là, ces deux rives, là, un opérateur de pelle mécanique à 50 $, je suis-tu dans les prix? Je suis-tu vraiment dans les prix ou c'est un petit peu moins, un petit peu plus? Ça dépend. Ou on fait... On fait une fin de moyenne.
1: Je pense que c'est un peu moins, honnêtement. Là. Surtout quand tu commences. Là. Peut-être okay. Que 50 $, c'est quand t'es bien avancé dans ta carrière. Moi, je me trompe, mais ça doit commencer plus 35-40 $ de l'heure.
0: Bon, non, il dit oui, CCQ, c'est 50 $ l'heure.
1: Ça commence à 50?
0: Ben, je sais pas si ça commence, mais il dit que lui fait ça. Il y en a deux qui me confirment qu'il gagne 50 $ l'heure. C'est okay. Peut-être plus, c'est peut-être moins un petit peu.
1: Bon.
0: Mais faisons de moyenne. Il y a sur un chantier à Québec, pas bien loin de la station. Je peux pas en dire trop, là, plus, là, parce qu'il c'est, y a des pelles mécaniques qui travaillent pas fort, mais qui sont là très tôt le matin. Ils sont là toute la journée, sont là depuis au moins 2 semaines. Ils sont là pour faire des trous, puis placer, avec l'aide de gens, là, de manœuvres, là, placer des tuyaux. Mettons que ce sont 3, 4 pelles mécaniques. On va y aller avec un chiffre de 3. Okay? On va faire un chiffre de même, chiffre rond.
1: Petite parenthèse, ça commence à peu près à 50 $, mais de faire opérer l'opérateur plus la pelle mécanique, on nous dit que c'est à peu près 250 $ de l'heure.
0: De la pelle mécanique.
1: De la pelle avec l'opérateur. Là.
0: OK. Bon, je suis content que tu dises ça, je l'avais pas ce chiffre-là. Là, sors ta calculatrice, mon Jordan, parce que tu vas t'amuser.
1: J'avais entendu ça sur le chantier du pont de Lille, que c'était à peu près ça, 250 $. Là. Fait que c'est pas donné, mon DH.
0: OK. Bon, si je vous dis que depuis 2 semaines, mettons qu'on se donne le chiffre de 3 pelles mécaniques, OK? Ça peut être 5, ça peut être 6, on va y aller à 3, puis si vous ferez les chiffres, la projection après ça, c'est 5. Mais allons-y à 3. 3 pelles mécaniques qui sont là à tous les jours depuis 2 semaines, mais qui ne creusent pas. Mais il y a quelqu'un dans la pelle mécanique. Fait que c'est... 3 fois 250 l'heure.
1: Ouais, ça donne 6 000 $ par jour pour les 3 à peu près.
0: OK, 6 000.
1: Ouais.
0: 6 000 $ par jour fois 10 jours. Ah, pas vite, là.
1: Ouais, ben là on est rendu à 60
0: 000. 60 000.
1: Mm-hmm.
0: 60 000, ils n'ont pas creusé, ils n'ont pas placé encore un tuyau.
1: Tu as été sympathique avec ton chiffre, là. On pourrait aller au-delà du 3, mais je pense qu'il n'y en a pas même plus, là. C'est un 4.
0: Oui, mais on va y aller à 3.
1: Mais mettons, c'est un chiffre respectable.
0: Ouais.
1: Manteau pis moi.
0: Puis ma source, elle est blindée. Là. J'en prends 3. Il y en a peut-être 5, il y en a peut-être 6. C'est ça. C'est beaucoup d'argent. Tu sais, quand on essaie de comprendre pourquoi il y a des dépassements.

0: un coup. Présentement, depuis deux semaines, sur un chantier à Québec, il y a trois pelles mécaniques qui foutent rien à 250$ l'heure par jour fois trois. Tu viens de le dire, là? C'est combien? 60 000 sur 10 jours?
1: À peu près, là.
0: Ben, ça vient de coûter 60 000, les gars n'ont rien fait. Les gars s'emmerdent en crise. C'est-tu normal que ces gars-là, avant même... Puis là, je m'adresse aussi aux autres opérateurs de pelle mécanique. C'est-tu normal que si vous êtes payé maintenant à partir de 8 h le matin, vous commencez juste à 9 h? C'est-tu normal? C'est-tu juste à Québec que ça arrive? C'est-tu normal que vous êtes obligé de faire une heure de niaisage, c'est-à-dire lire des documents, signer des documents, une petite pause, faut que vous rencontriez tous les jours, pas une fois par semaine, pas une fois par mandat, là. À tous les jours, il faut rencontrer des messieurs avec des petits chapeaux qui vont vous dire « Bon, aujourd'hui, ça se peut qu'on rencontre tel danger. » Mais c'est pas des grosses affaires, là.
1: Puis là, il faut
0: creuse
1: que tu comptes.
0: Dans le sol, là.
1: Faut que tu comptes là-dedans, pause collation, puis pause de dîner. Là.
0: Oui.
1: Puis deux collations, une matin et après-midi.
0: Oui. Ça peut-tu arriver? Ben là, on va vous dire, ça peut arriver qu'en creusant, vous tombiez sur des rats. Fait que là, les rats, ça se peut-tu que les rats vont faire ça? Ou ça se peut-tu que je peux pas vous donner les détails précis parce que on va identifier des gens puis je veux pas, là. C'est pas ça, là. Mais la meilleure, puis ça, vous allez me confirmer ça s'il y a des opérateurs de pelle mécanique. Ça se peut-tu qu'on vous demande, c'est-tu juste sur le chantier à Québec? Moi, je suis dépassé, là. Toi, Jordan, quand tu commences le show ici, puis Mélanie, est-ce qu'on vous demande ici de faire des étirements?
1: Ben non, à moins que t'aies mal au dos, là, mais non, okay. J'ai pas besoin d'habitude.
0: Non, t'as pas besoin?
1: Non, c'est correct.
0: OK. Ben, ça se peut-tu que sur certains chantiers, je sais pas si c'est la totalité des chantiers à Québec, les gars, les opérateurs de pelle mécanique, c'est pas parce que ça le tente, là. On s'entend très bien, là. Ils sont obligés de faire des étirements.
2: C'est-tu vrai?
0: Oui, c'est vrai. As-tu des rires? As-tu des rires?
1: Bon, si tu veux.
0: D'après moi, c'est pas le propriétaire des pelles mécaniques, là, qui exige ça, là. C'est-tu nos patentes à gosses de... de CCC, je sais pas trop quoi, là. CNESST.
1: CNESST. Avant, c'était CSST, là. C'est CNESST.
0: Ouais, c'est ça, mais moi, j'ai suivi les cours.
2: Non, la CNESST.
0: Ouais, les cours, j'ai suivi à l'université, c'était la CSST, puis là, c'est rendu un autre nom, là.
1: CNESST.
0: Bon, CNESST. Est-ce que vous confirmez que quand vous opérez vos pelles mécaniques, peu importe, là, dans Beauce, des Trois-Rivières, c'est-tu vrai que vous êtes obligé de faire des étirements avant? Ou c'est juste ici à Québec qu'on fait ça? Encore là, est-ce qu'on fait ça sur tous les chantiers à Québec? Je ne sais pas. Y a-tu des gens qui répondent à ça? Là? Moi, je suis un petit peu renversé, là. Quand tu es obligé de faire des exercices, tu peux pas commencer ta journée si tu n'as pas fait tes petits exercices pour opérer tes deux toits. Tu
1: amènes-tu José Lavigueur avant?
0: C'est pas
1: comme une gang de 12 ans. T'en tapes des mains, OK. Hein? Elliptique avant, je sais pas, non?
0: Aïe, aïe, aïe, aïe. Bon, puis il y a beaucoup, semble-t-il, qu'en ce moment, sur les chantiers, pourquoi ils sont arrêtés, payés, mais arrêtés. Beaucoup de niaisage. Beaucoup, beaucoup, beaucoup de niaisage, d'exigence. Encore là, moi, je vais l'appeler la CSST, parce que je vais toujours me fourrer dans les lettres, là. C'est-tu trop de normes au Québec? Est-ce que les normes qu'on a au Québec, est-ce que c'est similaire en Ontario? C'est unique au Québec, c'est encore une histoire de dôme. Aux États-Unis, moi, je vais souvent, là, je passe souvent sur des chantiers aux États-Unis, là. On m'a vu ça, moi, des gars de pelle mécanique qui font des exercices avant, là. Puis Jordan, là, apparemment que t'es dans le champ, c'est rendu 300$ l'heure.
1: Moi, j'entendais 250 à des okay. places, en tout cas.
0: Ton chef est bon, là.
1: Ouais, c'est ça. Ça doit jouer dans ces eaux-là, en tout cas.
0: C'est ça. Fait que là, je veux pas en dire plus parce que je veux pas mettre les gens dans l'embarras. Puis ça, là, tu parles juste de l'appel mécanique. Il y a des contremaîtres qui sont là. Ils sont là, puis attendent. Puis je suis allé en voir deux, trois chantiers, moi, là.
1: De travaux préparatoires.
0: Ouais.
1: OK.
0: Puis hier, sur Boulevard Laurier, quand je suis terminé, j'ai décidé de prendre le Boulevard Laurier pour juste par curiosité, pour aller voir comment ça évolue, les travaux. J'ai passé une heure là. Je sais pas si t'as passé par... Ah, t'étais pas là hier. C'était le bordel hier à 6 heures. Là. C'était pour se rendre, là, pour juste se rendre au pont, ça m'a pris, je pense, 52 minutes.
1: Non, je passe plus là, m'oublie okay, ça.
0: Non, c'est fini,
1: j'ai
0: là.
1: Abandonné le Boulevard Laurier. Il y a bien des gens qui ont abandonné la place. Puis ça, c'est triste parce qu'il y a beaucoup de commerçants qui sont installés là. Là
0: oui.
1: Qui perdent beaucoup de ventes en raison de ces travaux dégueulasses-là qui vont durer presque 10 ans de temps, si c'est pas plus.
0: Bon, tu passes là, il y a beaucoup quand même de monde. Puis c'est des gens qui ont l'air à se demander des fois qu'est-ce qu'ils font là. Là. Puis.
1: Mais c'est parce que du jour au lendemain, ça change. Ouais. Les lignes sont d'un bord, le lendemain, c'est l'autre.
0: Ah, oui.
1: C'est bossé à grandeur. T'as un char moindrement droppé, c'est sûr que tu scrapes ton bumper. Là.
0: Moi, je tiens juste à vous dire, avec les informations que j'ai eues aujourd'hui, là, c'est que c'est pas vrai que le tramway va coûter 7,6 milliards. Là. C'est
1: il
0: pas
1: tient
0: vrai,
1: son
0: là.
1: Bout, en plus.
0: Ah, oui, il tient son bout.
2: C'est-tu ce qui était épouvantable? En Norvège, le, ouais. Le tunnel Rockfast.
0: Oui.
2: 27 km à 400 mètres de profondeur, OK? 3 milliards.
0: Qui a coûté.
2: Qui est en train de coûter, qui devrait coûter. Pourquoi?
0: C'est unique. Ce qui se passe, c'est pas juste au. Même au Canada, d'après moi, on n'a pas ces folies-là de dépassement de coûts. C'est uniquement au Québec. C'est une histoire de contrat. Sais-tu qu'il y a une façon de faire? Il y a de différents soumissionnaires. Moi, j'ai pas. C'est Lino qui va pouvoir nous répondre à ça, là. Mais est-ce que tu te fais confirmer, mais celle-là, je veux la savoir, là, l'histoire d'étirement là, avant de prendre ça s'appelle mécanique, puis ça serait obligatoire. Là. C'est pas un trip.
1: Mais tu sais combien de temps, des étirements de même? C'est une demi-heure ou c'est 10 minutes? C'est 5 minutes?
0: C'est, ça fait partie de l'heure perdue.
1: Déjà, ils ont de la paperasse à remplir, plus collation, deux fois dîner, commence à faire beaucoup de temps ouais. Où ils sont pas dans la pelle. Là.
0: Oui.
2: Mais la CNESST, regardez juste ici, on a quand même des vidéos à écouter, des trucs à... assimiler, puis à c'est confirmer qu'on a lu tel truc, les règlements
0: oui,
2: et tout.
0: Oui.
2: Pour,
1: on travaille dans un bureau, puis
2: travail,
1: pire, c'est qu'on
2: bureau.
1: Pourrait se casser le doigt. Là, tu sais.
2: Oui, exact. On dirait que je serais pas étonné.
0: Ça se peut. Mais c'est sûr qu'il y a une pelle mécanique, ça, c'est très puissant. Là. Tu peux pas... Mais ces gars-là, ils ont et ces femmes, j'ai pas rarement vu des femmes opérer ça, mais il y en a, c'est sûr.
2: Oui,
0: là.
2: J'en connais.
0: Ouais, bon, puis ils sont aussi, sinon, meilleurs que les gars. Là. Je veux pas partir à des boîtes de sexe. Là. Lancez-moi pas des tomates, c'est pas ça le but. Là. Mais... Je trouve qu'on se complique la vie au Québec. Je trouve que à chaque jour, on apprend des affaires. Tu sais. Encore, combien de personnes nous ont dit que sur le, justement là, les travaux là, au pont de l'île, là, on va en avoir, là, tu les as confirmés des dépassements de coûts. Ben, c'est ça. Tu as du monde qui sont là sur le pont de l'île depuis des semaines et des semaines. Il y en a qui foutent rien la journée. Ils ne sont pas plus heureux de ça. Là.
1: Des voyages de terre, les trucks arrivent là le matin. J'y s'en parlais, puis des fois, ça décharge le voyage de terre à midi et demi, 1 heure. Mais ces 250 pièces, 300 pièces de l'heure sont là depuis 6 heures le matin.
0: Ouais.
1: 1 + 1, il y a 2. Ils ont passé 6 heures, 7 heures de temps à se pogner le cul,
0: le
1: littéralement.
0: Cul. Mais qui paye? T'sais, qui paye à ces gens-là se pogner le cul? Qui sont pas. Tu veux pas ça dans la vie. Là. C'est pas vrai que ça te tente de faire charger ton camion à 7 heures le matin puis de le décharger à midi puis attendre 4 heures dans ton camion. C'est pas ça que tu veux. Là. C'est pas valorisant. C'est pas ça que les gens. Moi, je vise pas les camionneurs du tout. Puis personne ici vise les camionneurs. Mais tout ce qu'on veut vous dire, c'est que on n'a pas fini de se faire fourrer au Québec. C'était toutes les semaines. On n'a pas dit à tous les jours qu'on apprend des affaires. Moi, j'ai rien demandé. Là. On m'est arrivé avec cette information-là. Puis,
2: le stretch and flex avant le début du travaux serait imposé.
1: Retirer les lombaires.
2: Centre de données, il y a plein d'endroits où c'est vraiment imposé.
0: Sur les chantiers.
2: Oui, mais c'est imposé aux entrepreneurs. Donc, c'est imposé par...
0: OK. Fait que l'entrepreneur, il n'a pas le choix, lui, d'exiger ça de ses opérateurs.
1: Exactement. Les inspecteurs vont passer.
2: C'est ça.
1: Il est mieux de t'étirer.
0: Donc,
2: tu fais ton stretch and flex.
0: Autrement dit, là, quand tu veux faire une job, tu sais que la première heure, tu payes ton monde, puis ils sont pas en train d'opérer leur bulldozer, pélodeur, ou peu importe, là, la pelle mécanique, ou peu importe. C'est la première heure, elle est perdue. Ça coûte cher, une première heure, là. On s'entend, là, si c'est 300 piastres, là, mettons, 4 pelles mécaniques à 300 piastres, ta première heure, il s'est rien foutu, ça t'a coûté 1200 piastres. C'est pas pareil, là. Je suis complètement dépassé, moi, là.
1: Pas de sens.
0: Fait qu'on n'a pas fini de fouiller dans nos poches pour payer ça. Restez là.
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0: 15h32, continuez à nous donner beaucoup d'informations sur le texto 418-670-9098. Et vous le savez, ce sera toujours, toujours traité de façon confidentielle.
1: On en a d'ailleurs beaucoup d'infos. On va prendre le temps de regarder ça, là, mais c'est pas chic. On parle de 10 roues puis tout aussi. Il y a bien des affaires.
0: Ouais.
1: Hey, article ici de Radio-Canada qui est sorti dans les dernières heures. Il est sorti à quelle heure? Il est sorti à 12h55, qui est mis à jour 15h29. Un article de Jonathan Lavoie. Après Bruno Marchand qui arrête pas de baver du M. Ben, un autre de sa gang qui en rajoute, M. Diet, cette fois-ci, c'est le président du RTC, Réseau de transport de la capitale, Yannick Fauteux. Tu vois qu'Éric dérange, puis il se rend bien compte qu'il pourrait avoir Éric d'impact assez rapidement. Fauteux a accusé Duhem d'être un charlatan de la mobilité. Lui, il dit que les propositions du Parti conservateur du Québec n'amènent rien de constructif. En gros, il n'est pas dans la croyance de l'Église verte, puis ça dérange, faut bien croire. Le président du RTC a même dit au monde, aux électeurs, de se méfier des promesses d'Éric Duhaime, parce que lui aussi, il en a parlé concernant le troisième lien à l'île d'Orléans. Ça dérange même également le prolongement de la 40 à l'ancienne Norette. Dit que c'est juste un projet pour les chars. Éric est méchant de pas penser aux sociétés de transport, vous comprendrez. Fait qu'il a bâché le troisième lien du PCQ en disant que ça améliorera pas la fluidité sur les autoroutes Capitale et Henri IV. Il a dit, et je cite, « J'aimerais savoir où est sa démonstration, ils sont où les experts, s'il n'est pas capable de le faire pour moi. » C'est un discours de charlatan de la mobilité.
0: OK.
1: On parle du président du RTC. Là. Fait que vraiment, on cale du M le plus possible. On nuit les flèches de marchand, là, c'est le président qui en rajoute. Il a même dit que tout ce que le PCQ fait, ça crée du bruit parce que ça les empêche de parler des problèmes de fond qu'ils ont aujourd'hui qui sont complexes. Bref, Marchand, écoute, dit que Duhaime disait des faussetés sur le tramway dans les derniers jours, fait que, qu'il marche main dans la main avec respect citoyen, puis t'as monsieur président du RTC qui en rajoute aujourd'hui.
0: Ben, c'est sûr que, tu sais, Stéphane Lachance, pendant la campagne, l'avait dit, moi, si je suis élu, moi, de faire un méga ménage au RTC, là, on le sait, là, qu'il y a du gras, même si le maire l'a dit, t'en souviens, il l'a dit sur nos ondes, en tout cas, on l'a diffusé, nous, sur nos ondes, il a dit... Il n'y en a pas de gras au RTC. Tout va bien, tout est sous contrôle. S'il y en avait, on l'aurait enlevé, le gras. Sachant très bien que tous ceux et celles, même quand on avait notre chroniqueur ici, M. Gagnon, on le disait, là, écoute, aux deux semaines, il nous emmenait des gifs de gras coupés au RTC.
1: C'est la 9e pire société de transport au Québec et sur 10. Voilà.
0: C'est très bon ce que tu dis.
1: Faut pas oublier ça.
0: Voilà.
1: Je pense que M. Fauteux ne l'a pas pris parce que le PCQ a refusé l'invitation de l'Association du transport urbain de Québec pour participer à un panel électoral sur l'avenir du transport collectif. Le PCQ s'est pas présenté. Fait que ça, peut-être ça a passé de travers, vous allez me dire.
0: Tu sais, faut pas oublier que le tramway, c'est 76% des gens qui le veulent pas. On s'en va, on fonce avec un projet dont la population ne veut pas, ne désire pas. Mais vous étiez où quand c'était le temps de voter? Quand c'était le temps de dire à Marchand, on n'en veut pas de ton tramway, ben on te donnera pas les clés de l'hôtel de ville. Puis non seulement une fois, mais deux fois. C'est sûr que la première fois, les gens se sont fait avoir parce qu'il disait qu'il était pour faire des modifications. Il l'avait dit dans notre show aussi, là.
1: Mm-hmm.
0: Et le filage, puis la base de béton, là, la plateforme, tout ça, là. Fait que les gens se sont fiés à ça, mais la deuxième fois, elle est difficile à digérer parce que vous aviez dit non, on n'en veut pas, on n'en veut pas, mais vous n'avez pas été voté. Vous n'êtes pas sorti la journée du vote. Fait que vivez avec ça. Et là, c'est le bordel, je te le dis, là, hier. Là, 52 minutes, station, le pont. On parle d'un mardi soir.
1: On parle de travaux préparatoires.
0: Oui.
1: On n'est pas dans le crunchy là, de René Lévesque fermé qui s'en vient bientôt, soit dit en passant. Un centre-ville éventré en deux qui va venir le temps de couler à belle dalle, là, trop haute pour pas qu'on passe avec les chars pour aller tourner dans des quartiers résidentiels. Il y en a que ça va être en attendant, mais il y en a que ça va être permanent aussi. Des détours qui n'auront pas de maudit bon sens. Fait que tu sais, ça, c'est le 1/20e de ce qu'on va vivre bientôt à Québec. Il faut être réaliste. Là.
0: Le chaos, c'est ça. Ah. Je disais mardi, c'est mercredi. Un mercredi soir, Faire à peu près, d'ici au pont, c'est quoi? Peut-être un 4-5 km, Jordan?
1: Peut-être un peu plus, mais en tout cas, nous, c'est 10 minutes des ponts, là, pour se donner une idée. Fait qu'il y a un genre de 10-12 peut-être kilomètres.
0: C'est transformé
1: maximum.
0: En 52. Puis c'est un mercredi, 6h20, 6h25. Imagines-tu, là, puis ça, on
1: s'en... Est-ce quoi, ils ont-tu bloqué des voies hier? Ou...
0: Ouais, on roulait juste à une voie.
1: T'avais trois voies d'habitude. Là.
0: Ah oui.
1: Transport en commun également. T'avais de la voie en marche chaque bord. Si tu ramasses à une voie sur le boulevard le plus important ou un des plus importants à Québec. Là.
0: C'était... Moi, je me suis dit hier, c'est vraiment c'est vraiment un geste et c'est une planification pour écœurer les automobilistes. C'est ça qu'on veut. On veut les écœurer. Et voilà.
1: Puis en terminant, je vois le temps. On va y aller vite dans les sports. Ce soir, c'est l'inauguration du stade des Bills. La vue obstruée. T'as-tu vu les vues, toi, dégueulasses au stade des Bills?
0: J'ai pas vu, non.
1: Des colonnes, des fois de béton, puis il y a un siège chez chaque côté. Fait que tu vois à moitié du terrain, ou des fois, c'est des rampes en verre qui vont cacher le dessus du terrain pour la personne qui va être assise juste au-dessus. Non, vraiment, il y a une couple de places là, dans le stade qui font jaser. Mais bref, ils construisent, on n'aura pas le choix de dealer avec. Faut croire qu'à Buffalo, ils font les affaires un peu tout croche comme ici. Et ce sera un match ce soir bien important pour les Bills de Buffalo, qui avaient remporté d'ailleurs contre les Texans la semaine dernière. Mais ils affrontent les Lions, qui est quand même un pas pire club également. Fait que manquez pas ça à 20h15. Ben, hâte de voir comment Josh Allen va tirer ses ballons ce soir.
0: Excellent.
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0: Bon, on a quelque chose sur Laurentienne Nord, dans le coin du boulevard des Cèdres, la voie de droite qui est bloquée sur Laurentienne. Prévoyez le coup, là, je vois que ça ralentit pas mal dans ce secteur-là. Autre problème à signaler, il est sur Capitale direction ouest. Dans la fin de l'accès vers Duvallon, Robert Bourassa, on aurait une panne et le ministère des Transports et de la Mobilité Durable est sur place. Henri IV direction sud pour se rendre vers les ponts. C'est pas très, très évident ce soir, mais vous dire. C'est avant Charest, c'est bien installé. Duplessis, pas mal un copier-coller dans le secteur du IKEA Décathlon. Sur la 40 S, ça ralentit en raison de ça. Parlant de la 40 quand ça se transforme à Charest, dans le coin de Robert Bourassa, vraiment pas facile ce soir, un peu plus loin sinon à Marie de l'Incarnation, Saint-Sacrement aussi dans le quadrilatère, et même les gens en côte, en haut à Hollande, il y a des travaux, c'est le Dawa. Dans le downtown aussi, Charest tout près de la couronne, Dorchester pour se rendre vers Laurentien, pas évident, sur Robert Bourassa direction nord dans le secteur Charest, ça ralentit jusqu'à Le Bourgneuf. Et si vous êtes sur la rive sud, vous n'êtes pas épargné, oh que non, Guillaume Couture dans les deux directions, tout près de Saint-Omer, du garage de l'STL et du club de golf de Lévis. Il y a du trafic anti-pêché en raison des travaux. Et sur Président Kennedy, 20 Ouest, là, c'est là que ça débute et ça arrête pas mal dans le coin de Taniata, même 20 Est. Il y a du ralentissement qui commence dans le secteur pour se rendre vers Rivière-et-Chemin, Chemin des Îles, en raison des travaux. C'est le bordel là aussi. 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
1: 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Il n'y a pratiquement aucun pourcentage de probabilité de pluie. Là,
0: on va-tu baigner, c'est ça la question?
1: Moi, c'est terminé. Là,
0: c'est, le 17, 16.
1: Ouais, ouais, c'est fermé, mais en tout cas, c'est du beau soleil pour les 5 prochains jours.
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17: Voici.
20: Ça roule.
17: Pierre.
20: Exactement.
17: Couture.
20: Salut.
1: Monsieur Couture.
21: Yes.
1: Monsieur Jordan vient de me dire que ça va bien aujourd'hui à la bourse. J'ai pas regardé.
21: Oui, on est dans le vert, ben pas à peu près, là. Ça monte, ouais, ça monte.
0: Ouais.
21: Ça a débarré de. Ben hier, tu as eu la hausse des taux de la Fed.
1: Ouais.
21: Puis la Fed a dit ben on va regarder l'inflation, mais l'intelligence artificielle pousse beaucoup. Là, les investisseurs disent ben on a atteint quand même un sommet sur le pétrole. Est-ce que l'inflation va redescendre? Fait que c'est comme un pari, on met sur l'IA. On dit qu'il y a beaucoup d'investissements dans l'intelligence artificielle, puis c'est ça qui drive le show. Là. Quand vous regardez un peu à la bourse dans les derniers mois, l'intelligence artificielle a poussé les indices vers le haut, puis on dit on continue, on prend le pari. C'est le pari d'aujourd'hui, demain, ça peut être d'autres choses. Là. Donc, les nouvelles sont bonnes sur l'IA. Il y a eu quand même, semaine dernière, là, des interrogations sur est-ce qu'on va détruire l'humanité par l'intelligence artificielle. Mais il y a des investissements, il y a des centres de données. Fait qu'on pousse là-dessus, puis les titres de IA aujourd'hui montent beaucoup.
1: Le prix,
21: c'est vert partout.
1: C'est, ben, tant mieux. Ça veut dire que les gens font du cash aujourd'hui.
21: Ouais, ben, hier, ça a droppé aussi pas mal. Fait que, aujourd'hui, ça remonte. Mais c'est très volatile. Mais la Fed, hier, ce qu'elle a dit, c'est qu'elle, elle s'attend à une autre hausse de taux éventuellement, là. Si l'inflation se calme pas. Là, le pétrole baisse un petit peu, mais pas beaucoup. On est en quand même un pétrole à 101 $ le baril de pétrole. C'est très élevé, là. C'est soutenable à long terme? Je pense pas que c'est soutenable. À 100 $, ça va avoir un impact, puis ça va créer un choc inflationniste encore plus élevé dans les prochains mois.
1: Moi, j'ai lu 4 hausses d'ici un an. C'est ça que j'ai lu, là. Deux d'ici la fin de l'année, puis deux autres en début d'année pour un an. Là, peut-être, je pense que c'était indiqué les 9 prochains mois, il y aurait.
21: Mais ça, c'est 4 si hausses. L'inflation augmente encore,
1: ouais.
21: Tu comprends?
1: Oui.
21: Là, si le pétrole descend à 70$, la game est plus pareille.
1: Oui, mais là, c'est long, Trump, là. Il fait moins de sorties en disant que là, il y a une entente avec l'Iran, là, parce qu'après 42 fois.
21: Ben, il l'a dit encore ce matin.
1: Ah oui?
21: il est sorti là-dessus. Ça passait 45 fois, je pense, 46 fois. Puis, il a parlé du. Oui, oh, oui, non, mais écoute, c'est ça la joke, là. Là, Trump, il commence à manquer de munitions. Et là, il demande que la Fed baisse le taux de 1 % de plus.
1: Ça se fera pas.
21: Non, mais ça se fera pas.
0: C'est un double jab d'en face. Là.
1: Oh oui.
21: Oh oui, non, lui, c'est il mange direct. Là.
1: C'est son homme qui a, en plus qui a placé là. C'est lui.
21: Oui.
1: Là. C'est
21: pas faute. Il l'a pas encore poivré, là, mais tu vois qu'il se retient. Là. Mais en même temps, c'était 12 contre 0 hier. Le vote à la Fed, là, 12 qui était favorable pour une hausse de taux. Oh, oui, unanime. Puis ça, c'était pour donner des munitions à Walsh contre le président. Là.
1: Ouais.
21: Clairement.
1: Diesel aux États-Unis, 6,40$ le gallon.
0: Hey,
1: c'est 88% d'augmentation en 9 mois.
21: Ouais.
1: Le diesel, c'est pas mal les camions, ça, là.
21: Mais tu sais, qu'est-ce qui se passe, hein? Détroit d'Ormuz, ils sortaient beaucoup de bateaux avec du diesel raffiné de là, là. Là, ils sortent plus ben d'affaires là. Il y a des raffineries à l'arrêt pour l'été pour le nettoyage des grosses cuves, notamment Irving, ici au Canada. Mais aux États-Unis, des raffineries, il y en a pas mal aussi. Et c'est très difficile actuellement, le diesel. On parle de 3$ le litre de diesel au Québec, là. On a franchi aujourd'hui là les 3$. Je sais pas si les camionneurs peuvent nous écrire là-dessus, là. Mais au Québec aussi, ça fait mal, le 3$ du litre au 2,80. On était très, très élevé, là.
0: On veut jaser avec les auditeurs tantôt, là, les gens qui ont des 10 roues, des entreprises de déneigement. Combien ça coûte actuellement versus avant? Là?
21: Ça a déneigement, explosé. Ça va coûter.
0: Ah, j'ai eu des soumissions, moi, ça a monté de à peu près 60$. Même j'ai eu une soumission à 1000$ pour une cour à 4 places. Là.
21: Puis ça, avant, c'était quoi? 600, 700?
0: Des dernières
21: mettons,
0: années.
21: Mettons, 4 ans, 3, proche, 4 ans, là.
0: Ah, non, c'était 300-400 piastres, 350-400, pas plus que ça, là.
1: Moi, j'ai commencé, écoute, c'était-tu début 2010-2011, autour de 250$ la cour. Là, on va être rendu proche 500-600, là. C'est, je m'attends à une grosse augmentation encore cette année. À suivre ce dossier-là, comme tu dis souvent, à suivre, mon ami Pierre.
21: Oui.
1: D'ailleurs, je veux juste te dire ça comme ça. L'huile à moteur synthétique chez Costco, je sais pas si tu as vu passer la nouvelle.
21: Oui, ils vont limiter. Ouais,
1: ils vont limiter les caisses vendues par personne à chaque semaine.
0: Ça va être comme les caisses de poitrine de poulet au maxi.
1: Ouais.
0: C'est les emballages de poitrine. C'est... limite de 4 par client.
21: C'est le raffinage. Ça coûte cher. Puis on décide peut-être de faire plus d'autres produits raffiné avec du pétrole qu'avec faire de l'huile, là, et là, ça devient plus rare.
1: Ben, je sais que
21: on l'avait dit que ça allait monter. Hein?
0: C'est maximum 2 unités tous les 7 jours.
21: C'est ça. Ça, c'est aux États-Unis, mais ça va venir au Canada.
0: Ça va venir au Québec.
1: V'là un an, c'était 30$ le format. Là. Je ne me souviens pas c'est quel format. Là. C'était 1 litre, je ne sais pas, 2 litres.
21: Je pense que c'est 4 litres. Ça se peut-tu, c'est, ouais, c'est plusieurs litres. Là.
0: Ouais, bon, c'est 30$,
1: là, c'est rendu à 58$. Fait que, attendez-vous à ce que ça monte aussi au Canada.
21: Exact.
1: Dollarama, hier, j'ai vu que Dollarama a quand même pris une bonne hausse de quoi? 6-7$ hier. Et là, tu me dis qu'il hésite à offrir des produits en haut de 5$.
21: Là, ce qu'on avait chez Dollarama depuis plusieurs années, c'était 5$. On allait jusqu'à 5$, mais là, on voulait aller plus haut. Mais je pense qu'on... La réception, tu sais, Dollarama est devenue une espèce de... Les gens vont là maintenant plutôt qu'aller à l'épicerie de plus en plus, hein?
1: Oui.
21: On va sur une destination et on va chercher au Dollarama des produits qu'on a moins chers. Et là, la direction de Dollarama dit, on hésite, on n'ira pas en haut du 5$. On a le 5$, mais à la 6, 7, 8, là, Dollarama hésite. Tu vois les chiffres hier, on a eu notamment les résultats financiers. 349 millions de profits sur 3 mois. 2 milliards de chiffre d'affaires, c'est 17% de bénéfices nets quand même. Alors, c'est une très bonne business, Dollarama. On continue à ouvrir des magasins dans le reste du pays et on gagne des parts de marché dans le magasin à rabais, si on veut, là, détaillant à rabais. Il y a le Tic géant
0: Ouais, qui ont des méchants rabais aussi. Là. Oui. Mais eux autres, ils ont un peu plus d'éventail, il me semble, ça bouffe là, que Dollarama.
21: Ils ont du congelé, puis ils ont du frais. Là. Dollarama n'a pas de fruits et légumes.
0: Pourquoi ils ne se lancent pas là-dedans, Pierre? Ça roulerait ben, tant, en fait.
21: Ouais, mais là, ça dépend de ton inventaire. Est-ce qu'il y a de la perte là-dedans? Tu sais, du lait, c'est bien beau, là, gérer. Mais là, faut que t'aies des frigidaires. Mm-hmm. Faut que t'aies du frais. Là, faut que t'aies du roulement de personnel pour l'inventaire. Là, c'est tout du sec qu'ils ont, hein.
0: Mais l'affaire, c'est que t'as été chercher du monde qui allait à l'épicerie avant de chercher leur sec. Fait que, tu sais, t'as déjà une bonne partie de cette clientèle-là qui pourrait acheter ça, là.
21: Éventuellement, mais pour eux autres, c'est pas encore, les marges bénéficiaires elles étaient à 17 %, là. Ouais. À l'épicerie, n'oublie pas, la marge bénéficiaire nette de métro, c'est autour de 3-4 %.
0: Ah ouais, c'est pas bien, bien.
21: Fait que tu gères beaucoup de volume pour peu de marge. Là, eux autres, leur modèle d'affaires est parfait, là.
1: Ouais, mais pas si t'es un investisseur, parce que depuis un an, là, je pense que l'action est en perte. Si on y va voir le
0: rapidement. Un an, t'avais pu me dire ça. Ah, tu oui, perds 8,5. Mais tu sais, depuis 5 ans, 209 %.
1: Ouais, moi, j'ai tiré à plug. Là, mais c'est un an, à un moment donné.
0: Oui, c'est sur le long terme.
21: Il était à 206. Il est tombé à 166. Il est remonté à 190 au mois de juin. Il était jusqu'à tout récemment à 165. Et là, il est à 172, 173.
1: As-tu deux, là, trois? C'était pas un conseiller, là, mais tu suis quand même les performances. Est-ce que
21: moi, j'en ai du Dollarama. Oui, j'en ai.
1: Non, mais ce que je veux dire, c'est y a-tu deux, trois actions qui attirent ton attention au niveau du rendement depuis à peu près les trois, quatre derniers mois?
21: Écoute, il y en a plein, là. Moi, dans mon infolette financière, j'en parle à tous les semaines. Là. Écoute, c'est.
1: Des actions canadiennes. Canadiennes. Je te parle de.
21: Mais Couche-Tard a droppé beaucoup, hein? Si tu regardes Couche-Tard, là...
0: Couche-Tard, aujourd'hui, sont à 0,3. Ils ont perdu depuis 6 mois. Ils ont perdu presque 4 %.
21: T'es à 93$ au mois d'août. Il est rendu à 80, 79 et 78.
1: Fait que
21: écoute, dans le Canadien, les banques canadiennes font bien. Puis t'as un beau dividende. C'est sûr que si les gens veulent commencer à quelque part, là, il n'y a pas de conseil financier, là. Mais achetez-vous les banques canadiennes, puis loadez-vous de ça. Puis à tous les 3 mois, vous avez votre dividende qui rentre tout le temps, tout le temps, tout le temps, là.
0: Ah, puis tu parles des dividendes, tu vois, Banque Scotia, je l'ai ici pour le fun, 3,46.
21: Là. C'est quand même une pièce, plus d'un dollar par trimestre de dividendes.
0: Oui.
21: Puis dans ton portefeuille, quand tu as des stocks à dividendes, ben eux autres te donnent toujours du cash aux 3 mois. Donc, tu te montes un petit portefeuille de cash. Puis à un moment donné, quand les marchés baissent, ben là, t'achètes à rabais. Là.
1: Hey, buvez-vous ça, les gars, de la Molson Canadian? Moi, j'ai jamais vu ça de ma vie, là.
21: Parce que. Je suis pas là encore.
1: Ouais. Ah, ben, les Molson Canadiennes vont être retirées aux États-Unis, là, de ce que je peux lire.
0: Ah, ouais.
1: Ouais, les Molson Canadiennes. Ben, juste le mot Canadienne, d'après moi, c'est Trump, là. C'est un call de Trump, cette affaire-là, là. Ben,
0: évidemment.
1: J'ai lu.
21: Mais
1: aussi...
21: ça appartient à Molson puis Coors.
0: C'est Molson Coors.
21: Ah, ouais, c'est oui, c'est ça. Puis le siège social, je pense qu'il est aux États-Unis. Ça se
0: ça vient du Colorado, ouais. Coors, là.
21: OK. Ouais, Coors. Puis je pense que le siège social est à Chicago.
1: Je t'enverrai l'article, là, mais les Molson Canadiennes. Pour moi, c'est le mot Canadienne là, que il veut plus voir ses tableaux. Je sais pas. J'ai lu ça ce matin sur un site officiel en passant. Là. Je sais que le vin de glace ontarien, du whisky canadien.
21: Oh, il y a un tout barré. Il y a tout barré.
1: Tout barré ça, oui. Hein, des protéines ben, canadiennes, des produits laitiers à 50 %. La mélasse canadienne ne veut plus rien savoir de ça.
21: Mais ils font ce qu'on a fait. On a joué un tout jeu fait. Très dangereux. Là. On a barré tous les produits américains à la SAQ. En se pensant plus fin que tout le monde, mais là, s'ils font la même affaire, si nous autres, ils font ça partout aux États-Unis, on va mourir, là, on va s'éteindre.
1: Puis comme disait Jean Perron, ce n'est que la pointe de l'asperge. Moi, je pense que ça va être pas mal pire que ça. Si ça, on continue ce petit rodéo-là, d'après moi, c'est nous autres qui va ressentir le plus les boss. Pas mal plus que avec les Américains.
0: Beaucoup d'usages européens.
1: Ouais. Merci beaucoup, Pierre.
21: Salut.
1: Bye.
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0: 16h01, dans pas long, M. Demoreil, Rodolphe Osny débarque juste avant du tour dans le circuit. Laurentienne Nord, on a encore ce problème pour accéder au boulevard des Cèdres. Il y a un accident, puis c'est un peu le bordel dans ce secteur-là, je vous dirais. En quatre directions sud, l'accès au pont, ça part de Hamel. Et c'est un stationnement jusqu'au pont Pierre-Laporte du Plessis-Sud. Ça part de la 40, donc là aussi, c'est très lourd. Laurier, vraiment pas facile. D.H. en parlait tantôt, il était pogné 50 minutes dans le trafic hier sur Laurier. Ben, les gens vont sûrement en avoir pour minimum une demi-heure de se rendre de Robert Bourassa jusqu'aux échangeurs. Là, on voit que les travaux causent beaucoup d'ennuis jusqu'à route de l'église. Puis après ça, c'est un peu moins pire, là, mais de passer la zone des centres d'achat, eh boy, bonne chance. Chemin Saint-Louis, je vois ça. C'est rouge à grandeur jusqu'à l'accès au pont. Champlain, c'est un bon kilomètre et demi, presque deux, pour se rendre vers l'accès au pont Pierre-Laporte, Henri IV Sud. Dans le downtown, Charest, Ancien-Sacrement, Marie de l'Incarnation, dans le coin de Dorchester, de la Couronne, il y a beaucoup de travaux qui compliquent les choses pour se rendre vers Laurentien ensuite. Côte d'Abraham, pas évident, même Honoré-Mercier, tout près de la colline parlementaire. Et sur la rive sud, 20 ouest, là, ça part de Président Kennedy jusqu'à l'avenue Taniata. C'est le bordel, encore une fois. 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
1: Monsieur Osny, bienvenue à l'antenne.
35: Bonjour, bonjour, Danny.
1: Yes, Monsieur Morais, vous faites les 100 pas depuis que vous êtes arrivé. J'ai l'impression qu'il y a quelque chose qui vibre en dedans. Il y a un petit volcan de quelque chose. Là.
2: Oui, demain matin, il y a une bombe politique qui va tomber sur la Rive-Sud. Pour vrai, là. Et ça risque d'être un game changer. Je peux pas vous en dire plus. Je suis au courant. Mais demain, je vous dis, c'est un livre de bulletin là, en termes de journaliste. Là. Demain soir, je sais comment le téléjournal Québec va commencer. Je le sais. Et je sais comment Julie Couture va commencer son bulletin. Je le sais, j'ai comme vu le reportage.
1: Yeah. J'ai envie de te dire de quoi, moi. Je peux-tu...
2: Non. Non tu... Va sur Internet, fais fermetagueule.com.
1: Ah.
2: Je peux pas,
1: je sais rien, là,
2: je peux pas en dire plus.
1: Dis, j'ai un feeling.
2: Mais
1: moi,
2: pour
1: je...
2: les gens de Québec, watch out, pour les gens de la Rive-Sud, il y a quelque chose de. Il y a quelque chose de gros qui va arriver.
1: OK.
2: Tant faut que j'arrête. Moi, faut que j'arrête. Oui, je sais pas, je parle plus.
1: Oui, Rodolphe.
35: Moi, j'ai pas un scoop, mais j'ai juste envie de vous dire qu'on est le 17 septembre après 14 heures. Ça veut dire quoi, 17 septembre après 14 heures? Ça veut dire que s'il y a un candidat qui se retire ou se fait retirer à partir de maintenant, il ne peut plus être remplacé dans une circonscription. Et moi, j'ai juste envie de dire, de ma propre expérience passée, des fois qu'on avait certaines informations sur certains candidats, on ne les sortait pas avant la date de mise en candidature. On la sortait après la fin de la clôture où tu sais que si tu forces l'autre parti à retirer ce candidat-là, tu ne peux pas le remplacer dans cette circonscription.
1: Mmh. OK. Donc, quelqu'un qui remettrait sa démission demain ne pourra pas se replacer ailleurs.
35: Exactement. Le parti ne pourra pas remettre quelqu'un d'autre à sa place. Okay.
2: Comme un carton rouge au soccer.
1: OK. Très bien.
0: Merci, bonsoir.
1: Merci d'être là, les gars. On va s'amuser, on va écouter des extraits. Mais juste avant de parler des deux débats et des extraits d'hier, je veux vous entendre. Jusqu'à maintenant, est-ce que toi, Dominique, est-ce que tu trouves que c'est une campagne électorale excitante? Est-ce que tu trouves que les gens en ont pour leur argent, puis on a eu quand même des bonnes promesses et des affaires du spectaculaire un peu pour attirer l'attention?
0: Non. Je trouve que les plateformes sont ébouriffées. Je trouve qu'on a garoché les plateformes économiques. En fait, est-ce que les gens ont vraiment lu ou auront le goût de lire les plateformes économiques? Je trouve que c'est une avalanche de chiffres. Faut rappeler quand même la réalité étant qu'on est en pleine rentrée scolaire. Les gens ont la broue dans le toupette, reviennent d'un été, reviennent de vacances. Donc, on est en train tranquillement, pas trop vite, de s'accrocher. Je pense que le dernier sprint, par contre, vaudra la peine avec le dernier débat. En fait, il y a deux débats, peut-être rappeler aux gens. Il y a deux débats la semaine prochaine. Il y a un débat jeunesse à Télé-Québec. Et on me glisse à l'oreille que Fréchette ne serait même pas là. Peut-être qu'ils auront peut-être envie de se réajuster, là. Parce que Fréchette, aujourd'hui, en termes de hockey, a fait du vidéo, là, et pas sa route.
1: Okay? Ça fait deux jours qu'on en fait, là.
0: Et t'as Radio-Canada aussi, qui publie d'ailleurs, je trouve ça un peu indécent, des vidéos du chantier de construction où on est en train d'élaborer le studio du débat, alors que à TVA, il n'y avait même pas de maquilleuse. TVA, c'est sur le frame, là. Ben, vous avez vu le débat à nouveau. Donc, au-delà de ça, je fais un petit aparté. On voit vraiment la différence entre le diffuseur public et le diffuseur privé. Hier, à nouveau, là, t'avais des ampoules jaunes achetées chez Canac, là. En arrière, c'était ça le décor. Fait que Radio-Canada, évidemment, ça va compter. Moi, je pense que le dernier sprint va allumer les gens, mais pour l'instant, ça lève pas fort.
1: Bon, Rodolphe, on enlève le chapeau d'analyste. Mets-toi dans la peau de monsieur et madame tout le monde depuis le lancement, là. C'est quoi? Je pense qu'on est à un petit peu plus que la mi-chemin. Est-ce que tu trouves que les chefs ont bien livré de l'information pour que les gens puissent avoir un petit coup de pouce pour faire leur choix?
35: Non, ça c'est sûr que non, puis je le répète depuis le début, c'est juste le fait que qu'on a cinq chefs tous les jours qui font chacun leur salade. Moi, je me dis, quand est-ce que les chefs, et je parle de tous les chefs, vont nous dire c'est quoi mes trois priorités, le discours d'ascenseur. Tu sais, quand tu prends un ascenseur, ça dure 40 secondes, à peu près une minute max. Ben, c'est un peu ça que j'ai comme l'impression. Et surtout qu'on va rentrer dans maintenant les messages clés du terme de vote stratégique. Tu sais, on a commencé beaucoup trop tôt, les partis qui commençaient à dire « Ah, il faut pas voter pour lui, pour voter pour ça ». C'est trop tôt. Normalement, tu parles de tes priorités, tu donnes des exemples. Puis oui, moi, je suis d'accord avec un truc avec Dominique. Il y a trop de chiffres. Tu sais, c'est la politique, là, c'est pas de la macro, c'est pas de la micro. On n'est pas des technocrates. On doit parler de nos, comme on dit en anglais, on doit parler de nos feelings. C'est-à-dire, normalement, tu commences ton argument avec quelque chose d'émotif, d'émotion, et non pas juste en disant 292 millions pour ci, puis 314 millions, puis 9 milliards pour ça. J'ai de la difficulté à comprendre qu'en 2026, on parle encore, on pense qu'avec des gros chiffres comme ça, tu sais, monsieur, madame, tout le monde, tu me poses la question. Oui. Monsieur, madame, tout le monde, là, entre 400 millions puis 700 millions puis 2,4 milliards puis 3,6, là, ils savent pas trop c'est quoi flu. La différence inclue en moi. Ça veut dire quoi? Est-ce que je veux-tu avoir un médecin? Je veux-tu avoir une infirmière? Puis l'école, est-ce qu'elle va être rénovée cette année ou dans la prochaine décennie?
1: Voilà. Dominique, si on revient aux deux débats de cette semaine, j'aimerais que tu m'identifies un ou une gagnante, un perdant ou une perdante et un détestable ou une détestable.
0: PSPP a gagné les deux débats. Ça, je pense qu'il faut l'établir. Calme, méthodique, chirurgical, a réussi à défaire son personnage. Qui était un personnage et peut-être même sa véritable personnalité, c'est-à-dire soupe au lait, la main d'en face, « Oh non, quelle question niaiseuse, je réponds pas à ça. » Vous vous souvenez un peu de la campagne électorale en Arthabasca. Donc, il a été bien conseillé, mais encore faut-il capter le message. Tu peux être bien conseillé puis rejeter le message. Je pense que sa personnalité a bien passé. Mais Éric a été transformé. Éric a vécu l'épreuve du feu. Éric a eu deux défaites. Et savez-vous quoi? Merci aux défaites. Parce que bien conseillé, mais encore faut-il...

0: Éric, soyons clairs, là, ne peut pas être premier ministre, ne le sera pas. Donc, on va descendre un peu.
1: Faut être logique.
0: On va être plancher, là. Mais PSPP, lui, se bat contre Fréchette pour la grosse job. Et donc, ils ont deux objectifs. Ils jouent leur game. C'est les deux gagnants. Décidément, Fréchette, c'est la grande perdante. C'est l'Halloween avant le temps. Elle se déguise, puis elle n'a pas encore trouvé le bon déguisement.
1: En passant, Éric Duhaime nous écoute en ce moment. Il vient de me texter.
0: Good.
1: Il veut que je l'appelle pendant la pause.
0: Ben, coudonc. Bravo.
1: C'est ça. Rodolphe, tes oui. lunettes à toi. Tes lunettes à toi, un gagnant, perdant et un détestable.
2: Ben, écoute, moi, je suis d'accord en termes de PSPP. Je trouve qu'il a bien performé. Moi, dans mon livre à moi, puis c'est pas scientifique, là. Quand tu rentres dans un débat, puis t'es en haut dans les sondages, puis tu ressors de ce débat, puis t'es encore en haut dans tes sondages, ça veut dire que t'as fait une bonne job. Et il paraît, puis ça, c'est un collègue à moi qui m'a envoyé ça. Il m'a montré l'image, on voyait. C'est qu'en fait, il a compris Paul Saint-Pierre Plamondon. Il a pris une photo de ses enfants et c'était dans son fait, dans ses notes devant lui. Donc en fait, quand il regardait ses notes, c'était pour dire sois souriant, pense à tes enfants, sois de bonne humeur. Puis ça s'est vu dans les débats. Ça s'est vu parce qu'il y avait un langage non verbal qui était beaucoup mieux que on a vu en tout cas dans le passé. Éric Duhaime, 100%. Éric Duhaime, il a réussi à gagner le duel sur le gaz de schisme. Contre Ruba Gazal. Oui. J'imagine, Ruba Gazal, elle n'a pas réussi à mettre sur le cache de schiste Éric Duhaime. Donc, pour te dire, ça m'a fait sourire. Madame Gazal, elle a bien fait, en tout cas, elle a mis sur la défensive Madame Fréchette. Madame Fréchette, j'ai regardé le débat hier de nouveau. Il n'y a pas un duel qu'elle a réussi à gagner ou, en tout cas, marquer des points. Tout le monde, même Milliard, s'est beaucoup amélioré, je vais le dire, là. Entre le premier puis le deuxième débat, moi, j'ai vu une courbe d'apprentissage pour M. Milliard. Oui. Mais pour l'instant, PSPP, il faut juste que maintenant, il ne fasse pas d'erreur. Puis oui, Éric Duhaime a bien fait. Et maintenant, la question, le seul truc qui manque, tu sais, c'est quoi? C'est que Ruba Gazal dise, OK, je ne veux pas être première ministre, qu'elle fasse la même stratégie que Éric Duhaime, puis qu'elle dit, moi, j'ai juste envie d'être une opposition. Parce qu'à chaque fois que Ruba Gazal dit, je vais être premier ministre, t'arrêtes d'écouter.
1: Avez-vous remarqué que Fréchette a dit pas mal moins de moins, hier soir versus TVA?
0: Ouais, mais le verre renverse quand même, là.
1: Ouais.
0: T'sais, c'est comme le verre renverse, tu sais, t'as fermé la champlure. Elle ferme la champlure, mais le verre renverse quand même. C'est encore trop. Et chasser le naturel, elle revient au galop. Elle a interrompu encore hier, moins que TVA, j'en conviens, mais la passe où il reste 5 secondes au duel Duhaime Fréchette, elle trouve le moyen de dire de façon très vache et très cheap. T'as eu des candidats pro-Trump, toi?
1: On va l'écouter.
0: Aucun espèce de rapport.
1: On va l'écouter, puis vous commenterez ça. OK, c'est parti.
3: Et j'ai l'impression que les trois partis, vous avez de la difficulté à gérer la gestion de vos rubans. Là.
4: Moi, je pense que vous avez une tentation d'accepter pas mal tous les candidats, parce que parmi vos candidats, vous en avez
3: Madame
4: six
3: Fréchette.
4: Qui sont pro-Trump.
5: Merci.
3: Alors, je
5: vous demande
3: quelle est
5: la règle. Le chrono est terminé. Merci. S'il vous plaît, respectez les chronos, sinon on va être appelé à fermer vos micros.
0: Si le micro est ouvert...
5: On perd trop de secondes.
0: Si le micro reste ouvert, Éric a gagné ça. Il réplique avec son voyage à Paris où est allé se faire prendre un selfie avec Macron. Ça a coûté une beurrée, ça. Les journalistes ici n'ont pas repris ça de manière très musclée, convenons-en. Là. Alors que ça a fait le Paris match. Ça a fait le Paris match. Et ils n'en ont même pas parlé dans le débat, dans aucun des débats. Lorsqu'on parle du débat de TVA qui était avant celui de Nouveau, ils n'ont pas parlé.
1: Bon, écoute, t'as été dans la machine politique, Rodolphe. Ce cheap shot-là d'hier, c'était prévu, ça. C'était pas,
2: oui.
1: C'était pas spontané, c'était prévu, ça.
2: Oui, puis pourquoi elle l'a sorti? Parce qu'elle était dans les câbles. C'est pour ça que je te dis, normalement, en préparation, tu as deux feuilles devant toi. Tu as tes messages offensifs, être sûr que tu vas être sur ton message, puis tu as des lignes, comme on dit, pour essayer de neutraliser. Puis, vous savez, je vais vous dire un secret. Si des fois, vous voyez les candidats, puis vous l'avez vu des fois, parler au-dessus de l'autre quand il se fait attaquer, vous savez pourquoi ils font ça? Vas-y. C'est pour neutraliser la clip. C'est pour que t'aies pas une bonne clip. Ah. Justin Trudeau était très, très bon à ça. Quand il te voyait partir sur quelque chose, il allait tout de suite partir au-dessus de toi. Pourquoi? Pour que les médias, après, puissent pas bien utiliser la clip. Donc, on voit que des fois, certains chefs vont faire ça quand ils se sentent sur la défensive. Mais oui, tout à fait. Chacun avait des lignes. Mais il y avait des bonnes lignes hier. Moi, j'ai trouvé que hier, il y avait des bonnes lignes. Milliard, il avait préparé sa ligne de... Hey, vous êtes comme chez Costco, vous saviez en paquet
1: de 6. On va l'écouter. Vous me devancez, les gars. Les deux, vous
2: allez-y,
1: me devancez.
2: Allez-y,
1: on
2: vas-y.
1: Va l'écouter.
3: Et c'est le résultat du gaspillage que vous avez fait à la Coalition Avenir Québec, Mme Fréchette. Le gaspillage à la CAQ, on dirait que vous magasinez chez Costco. Ça vient en format géant.

0: paquet de 6. Nordvolt, Nemaska, Sifa, Saclic.
1: On a généré une croissance économique.
0: Les Kings de Los Angeles.
1: On a généré une croissance économique comme nul autre auparavant. Mais est-ce que vous êtes d'accord avec moi, M. Millard, que la tenue d'un référendum, c'est pas de nature à aider le coût de la vie?
2: Est-ce que c'est un grand chelem, ce coup-là, hein, Rodolphe, selon toi, hier?
3: Ben, écoute, moi, je trouve que ça fait que M. Millard, il a surtout rassuré ses troupes. Souviens-toi, là, en début de semaine, c'était, il y a de la bisbille dans le Parti libéral, des anciens stratèges qui disent que les stratèges actuels sont pas bons. Est-ce que M. Millard est bien entouré? Là, au moins, je pense qu'il a surtout rassuré sa base. Puis, je viens de vous dire, t'as vu comment Mme Fréchette, elle a tout de suite voulu sortir le référendum? Pourquoi? Pour essayer de tuer la clip de Charles Millard, pour pas qu'il puisse en tout cas l'utiliser, puis qu'elle soit là-dedans en parlant de référendum. Ça s'appelle neutraliser une attaque.
2: Dominique,
3: essayer de neutraliser une attaque.
2: Je t'ai écouté ce matin l'analyse du débat, puis sur Millard, t'as dit des bons mots quand même.
4: Oui, il a sauvé sa job, pas compliqué. Mais il a bien performé aussi, quoiqu'il a beaucoup vacillé dans le duel contre Duhem. Duhem, c'est Golden Goal, l'échange sur l'immigration. Duhem a gagné du début à la fin et je pense que c'est le ventre mou des libéraux au Québec. La question de l'identité, il était très évasif là-dessus. Les journalistes l'ont pas beaucoup squeezé là-dessus, j'avouerais, depuis le début de la campagne. Toute la question de la laïcité, la question des prières de rue où il a tossé ça en disant « c'est une balloune, ça ». Il y a vraiment une désinvolture du côté des libéraux. Je pense que c'est l'une des grandes faiblesses. Puis ça a été exposé par Duhem hier.
2: Écoutons Millard et Duhem sur le tramway.
5: Monsieur Millard, c'est pas juste moi qui est contre le tramway à Québec. Là, c'est 76% de la population de la région de Québec. Vous êtes d'accord, tous les partis ici, là, à financer un projet que la population veut pas. Le plus gros investissement de l'histoire de la ville de Québec va se faire contre la population pour un tramway qui va aller moins vite que les bus 800 qui fonctionnent bien à l'heure actuelle. On va détruire les plus belles rues, comme par exemple René Lévesque. Ils vont abattre les arbres centenaires. Je veux dire, remplacer ça par un spaghetti là, de fil électrique. Je pense qu'à un moment donné, là, c'est un peu ça la raison pour qu'on est contre.
2: Tu en as parlé aussi ce matin sur ce dossier-là, puis sur plusieurs dossiers. Éric a vraiment progressé de son recul de v'là 4 ans quand il faisait ses premiers débats. Le gars contrôle et maîtrise bien ses dossiers.
4: Il a bien gaulé. T'sais, je veux dire, il a bien gaulé dans la mesure où on a tenté de rejouer dans le même film du côté des médias. Cette année avec Dumas pas été fin, il y en a un autre qui a écrit qu'elle est grosse, l'autre blablabla, bla, bla. Vous connaissez un peu ce qui s'est passé avec Gariépy, mais ça c'est du côté du PQ, mais il y a une game de salissage qui s'est fait et nommément contre Dumas, prenons l'exemple de Dominique Dumas. Donc, le fait de voir Éric défendre ses candidats, pas défendre les défendables et défendre des gaffes, mais de dire, regardez, il y a des priorités au Québec et parlons des vraies priorités. Moi, je pense que ça l'a mis en confiance. Je pense qu'un standing qu'il n'avait pas il y a 4 ans. Et tout ça, ça se reflète à un moment donné. C'est comme un joueur de hockey. Quand tu joues en confiance, puis Jordan va sûrement me donner raison là-dessus. Prenons l'exemple d'un athlète. Quand tu es en confiance, tu es en aisance. Et à ce moment-là, il y a une pression néfaste qui tombe. Et à ce moment-là, le puck roule pour toi. Je le sais que c'est un vieil adage, puis c'est un cliché. Mais je pense que le puck roule pour Éric en ce moment.
2: Rodolphe, toi, la performance de Millard, est-ce que tu sens que le gars prend confiance?
3: Oui, je pense que, écoute, les attentes étaient basses. Est-ce que les gens le connaissent un tout petit peu plus? Oui. Est-ce que ça va être assez? Non. Pourquoi? Puis on va attendre les sondages la semaine prochaine, mais il ne pourra pas faire de miracle. Le vote franco. Ça veut dire, même si M. Millard, puis je suis d'accord que là, il a juste rassuré sa base électorale, il a renforcé en tout cas ses sondages, mais je ne crois pas que c'est assez sa performance pour en fait voir. Bon, il reste encore des tests, oublie pas, là, il va avoir un Tout le monde en parle, j'imagine, il va avoir le débat Radio-Canada. Est-ce que ça va lui donner certains éléments? Mais pour l'instant, je pense qu'il a rassuré certaines personnes qui devaient rassurer au sein de l'équipe libérale. Puis tu sais ce comment c'est, là. La sortie de vote, vous savez à quel point c'est important d'avoir des bénévoles puis des équipes sur le terrain. Mais c'était surtout avec sa performance qui a convaincu des gens au Parti libéral de dire « OK, on va se retrousser les manches puis on va essayer de faire notre possible pour cette élection. »
2: Dominique, 41% d'indécis encore. On fait quoi pour aller les chercher?
4: Vraiment indécis?
2: Ouais.
4: Ou ça tente juste pas de répondre au téléphone, pas de répondre? Moi, je crois pas ça, là. 41% d'indécis. Il y a beaucoup de gens désintéressés. Moi, je parlais avec des gens plus jeunes, peut-être, qui disent « ça m'intéresse pas, c'est tout des menteurs et tout ». Il y a un haut niveau de cynisme aussi. Dans le chiffre que tu donnes, est-ce que ce sont des gens qui sont vraiment intéressés par la chose politique? Est-ce que ce sont des gens qui sont interpellés? Et ce sont des, est-ce que ce sont des électeurs potentiels? Ce que je note, c'est que du côté des jeunes, ça va être difficile à mobiliser. Ça, vraiment, il va falloir mettre un double effort pour les faire sortir, parce qu'il y a, il y a un cynisme. Puis quand je dis les jeunes et moins jeunes. On se rend jusqu'à 40 ans, là. 40, OK. Les jeunes contribuables, on va les appeler comme ça, là. Il y a un haut niveau de cynisme. Et la CAQ a endommagé la politique au cours des 8 dernières années. Et malheureusement, le processus va s'en ressentir. On verra, là, au lendemain du scrutin, le taux de participation, là. Mais je ne crois pas à ce chiffre-là. De vrais indécis, je ne crois pas à ça.
2: Rodolphe, les chiffres semblent fixes, figés. À PQ, 28 %, PLQ, 23 %, la CAQ, 23-24 %. Le Parti conservateur, 16 %, Québec solidaire, 9 %. Toi, là, comme ancien stratège, comment tu penses qu'on est capable de quand même gagner quoi, 2-3 %? Il reste deux semaines, là.
3: Oui, la réalité, c'est que c'est même pas 2-3 %. Ça va peut-être se jouer à 200, 300 votes dans certaines circonscriptions, des luttes à 2, des luttes à 3. Quand tu perds à 200, 300, 400 votes dans une élection, dans un comté, c'est juste une question d'équipe, là. C'est vraiment du terrain, là. C'est comme un autobus qu'on n'a pas loué en plus pour s'assurer qu'on a bien couvert ou on n'a pas envoyé 3 bénévoles sur la bonne rue ou on n'a pas bien fait des téléphones, etc. Donc, c'est pour ça que je me dis, là, maintenant, on va rentrer tout doucement dans ce qu'on appelle le ground game. Puis le ground game, ça, c'est des gros choix stratégiques, là, parce qu'on parle d'argent, on parle de bénévoles, puis il va falloir que les partis décident, ils les mettent où et combien et quand. Puis ça, ça va être très important. Le jeu de maintenant de ce qu'on appelle le BVA, là, le bureau de vote par anticipation, ça, c'est des votes en banque. Ça veut dire quoi? Ça veut dire que tu fais voter ceux que tu es vraiment sûr qu'ils sont de ton bord le plus rapidement possible. Pourquoi? Pour que tes ressources, après, tu les mettes pour le jour de l'élection, pour ensuite aller convaincre les indécis. Là, pour l'instant, on est vraiment à essayer de s'assurer que les circonscriptions clés, puis Éric Duhaime, il a une bonne stratégie. Au moins, lui, il a ciblé ses circonscriptions. Parti libéral, ils vont devoir faire des choix aussi. Là, on va voir les chefs, là, ils vont aller où? C'est pas gagné pour Milliard dans Hartford, je vous le dis, là.
2: Non.
3: C'est pas gagné pour Mme Fréchette en Trois-Rivières.
2: Non.
3: Elle a 3 % de plus, là. Donc, il va falloir que les chefs fassent très attention maintenant où est-ce qu'ils vont, puis qu'ils fassent pas à la Dominique Anglade d'aller à Oumgava 48 heures avant le jour de l'élection, de gaspiller des ressources.
4: Est-ce qu'il faut surveiller également, je pense, Rodolphe aussi, c'est le vote féminin. Je pense qu'il y a des messages qui ont été envoyés aux femmes. Les femmes, le vote féminin, c'est la moitié de l'humanité, là. Le vote féminin, il y a une approche qui est différente. Donc, prenons par exemple Éric. Éric, peut-être moins abrasif, moins... Parce qu'on le voit, il y a une prépondérance de vote du côté masculin. Donc, moins abrasif, plus avenant, plus gentil, entre guillemets. PSPP, le gendre idéal, le papa idéal. Et... regardons les faits, et on n'a pas les chiffres ventilés là, concernant toutes les démographiques, ce qu'on voudrait voir, mais je pense que la performance de Fréchette, surtout la première performance, qui en était une contre-performance, je pense que ça a pu déplaire à beaucoup, beaucoup de femmes. Abrasive, pain-bêche, snobinarde, baveuse, ça se reflète très mal. On s'est tous sentis très, très mal dans notre salon face à cette contre-performance-là.
2: En 15 secondes chacun, les gars. Là, je vous demande de vous mouiller. On commence par Rodolphe. Si c'était aujourd'hui,
4: oui.
2: Qui est gagnant? Qui devient le gouvernement au Québec? Rodolphe.
3: Paul Saint-Pierre Plamondon, minoritaire.
4: Paul Saint-Pierre Plamondon, majoritaire. Courte majorité. Je pense que ça va être une hécatombe du côté de la CAQ. J'ai fait ma prédiction dans le pool de Radio-Can. 7 comtés pour la CAQ. Fréchette va perdre son comté, va démissionner le soir même. Je pense que le pharmacien va perdre, mais il va s'accrocher. Il va rester. Je pense qu'on s'en va vers une courte majorité du côté du PQ. Quand ça se met à débouler, cette affaire-là, okay. Là, c'est un effet boule de neige. Et je pense que c'est l'effet high-grade inversé du côté de la CAQ. Moins elles sont fraîches, moins on en mange. moins on en mange, moins elles sont fraîches.
2: Tes pronostics, c'est-tu en fonction de la nouvelle que tu vas nous annoncer demain?
4: Aucun rapport.
2: Aucun
4: ça,
2: rapport.
4: Le pôle de Radio-Can, c'est une prédiction que j'ai faite avant le premier débat.
2: Oh, t'avais prévu.
4: 7 comtés, prédit. CAQ, 66 députés, PQ. Mettez ça dans votre pipe.
2: Ça a été très intéressant, Rodolphe. Merci aussi, Dominique. Demain, on t'écoute.
4: Non, oui, on va suivre ça de très près, là, ouais. Sur la Rive-Sud. Je vous le dis, c'est un game changer. Les gens de Lévis, entre autres, attachez vos tucs.
2: Merci beaucoup, Rodolphe. Merci, Dominique.
4: Bye-bye.
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8: La radio, ça bouge.
9: Oui.
8: Dominique va nous livrer live le méga scoop que tu voulais nous livrer demain matin.
9: Ben,
8: et moi, je vais
9: te
8: dire de quoi en complément après ça. Okay?
9: Absolument. Parce que tu restes sur la Rive-Sud, ça concerne la Rive-Sud.
8: Ouais.
9: Parce qu'en ouverture de duel, tantôt, en ouverture du face-à-face, j'ai dit que demain, il était pour avoir une bombe, pas sa rue principale, mais sur la Rive-Sud. Je pense que le mot n'est pas trop fort. Est-ce qu'on est en mesure de le confirmer? Est-ce qu'on en parle là?
8: Ben oui.
9: Gilles Lehouillier, demain, 7h30, va appuyer officiellement, ouvertement et publiquement le Parti conservateur du Québec dans un comté parmi les plus serrés. Si vous regardez Québec 125, le Lévis, c'est serré, serré, serré. Là. Ça risque d'être un game changer. Là. Avec Gilles Lehouillier qui sort publiquement pour appuyer Éric. J'ai hâte de l'entendre. Mmh. Pourquoi maintenant? Pourquoi là? Et quel est le message? Mmh. Donc, tes informations de ton côté, est-ce que tu en sais davantage?
8: Non, moi, tout ce que je peux dire,
9: c'est demain matin, 7h30.
8: Oui, c'est ça. Ce que je peux dire, c'est que Gilles viendra demain dans le retour nous jaser de ça. Alors, toi, tu viens de sortir le scoop.
9: Oui.
8: Moi, je confirme que Gilles va venir nous voir demain dans le retour pour
9: donc, nécessairement qu'on va parler de troisième lien.
8: Ah oui.
9: On va parler de mobilité.
8: On va appuyer le troisième lien.
9: Oui, puis Gilles Lehouillier, puis tu lui as parlé beaucoup dans les dernières années, n'a jamais cru à un troisième lien de transport en commun. C'est une bébelle, c'est une patente à gosse, cette affaire-là. Là. La patente du PQ. Là,
10: on se souvient quand Mme Guilbeault était sortie, on y avait jasé, il était sous le choc. Là.
9: Exact. Bon, oui, parce que c'est un trajet qui n'avait pas de bon sens.
8: Ah oui. Ben moi, je vais être fin, toi, là, le scoop que je pensais que tu étais pour nous sortir, c'est que Drainville abandonnait la CAQ. J'étais sûr, j'étais convaincu que c'était ça. Mais écoute, c'est, c'est ça.
9: Mais une prédiction, peut-être. Mais ça, moi, je me garde des munitions pour le prochain face-à-face.
8: Oui.
9: Mais Fréchette va démissionner, il va avoir une course à la chefferie, puis Drainville va se présenter chef.
10: Je
9: là, on est rendu en avant dans nos cartes.
8: Oui,
10: les projections, Lévis-Québec 125, j'ai les chiffres site, le PCQ et la CAQ. Égal à 30 % les deux.
8: Hey,
10: c'est extrêmement serré. T'as le PQ qui est troisième à 23 %. Bon, on parlera pas des libéraux et solidaires, mais vraiment, entre le PCQ et la CAQ. Fait qu'imaginez si le Houillier appuie le PCQ.
9: Non, c'est un duel. C'est métal sur métal.
10: Ouais,
9: demain, le Houillier se mouille. Et moi, je pense que Duhem a dû le travailler au corps parce que il est à retraite avec sa madame, tranquille, retraite bien méritée. Mais le fait de sortir, pas comme candidat, mais en appui, je pense que c'est le meilleur des deux mondes. Ça n'implique pas un gros effort politique de sa part de faire du porte-à-porte, mais en même temps, ça donne de la crédibilité et ça vient imprégner un genre de crédibilité au message sur le troisième lien à Éric Duhem.
10: Est-ce que Bernard...
9: En tant que citoyen de la Rive-Sud...
8: Ben oui,
10: est-ce que Bernard versera des larmes demain?
8: Ce que je trouvais bizarre, c'est que M. Lehouillier m'a toujours répondu.
9: Oui.
8: Et depuis deux mois, c'était sans réponse.
9: Bon.
8: Alors je me disais, il y a Anguille Souraje, je te pose
9: bon
8: à quoi?
9: Signe.
8: C'est bon signe.
10: Ben, c'était ça où il passe à autre chose puis il ne veut plus rien savoir.
8: Et voilà,
10: c'est ça qu'on s'est demandé aussi. Non?
9: Donc demain, 7h30 sur la Rive-Sud. Et tu l'auras en entrevue, répétons-le,
8: oui,
9: demain.
8: Dans le retour. Demain.
9: Wow!
8: Merci bien.
9: Let's go. Je peux-tu rester? Ou...
10: Ben oui.
9: Là, tu me mets à la porte.
11: I'm fired.
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10: 16h40 minutes. Si vous voyez quelque chose dans le chemin, ben, textez-nous. Idéalement, le téléphone, ça fonctionne aussi. Mel va répondre. Ben, vous êtes chanceux. 88-670-9098. Capitale direction S dans le coin de Robert Bourassa dans voie de desserte. La voie de gauche est bloquée. C'est par une panne. Je pense qu'on est encore en train de procéder au remorquage. Ça doit être compliqué pas mal pour se déplacer dans ce coin-là. Je vois que dans le coin d'Henri IV, quand vous quittez vers Capitale, justement, direction ouest, c'est déjà bien installé. Fait que soyez patient si vous avez à passer là. Et dans votre cas, ça se prolonge jusqu'à Laurentienne. L'autre bord, c'est dans le coin de Beau-Royal et un peu avant ça que c'est bien installé jusqu'à à peu près Pierre-Bertrand. Ensuite de ça, Robert Bourassa, direction nord, c'est dans le secteur Amel. Et même un petit peu avant que ça ralentit. Pas pire, sur Robert Bourassa, j'en ai parlé, Charest, direction ouest, c'est passé Henri IV. Hey, c'est congestionné solide sur Robert Bourassa ce soir, dans les deux directions à part de ça. Mais surtout les gens qui se dirigent dans le downtown Québec. De Henri IV jusqu'à Marie de l'Incarnation, c'est bien barré. On a un répit un petit peu plus loin, mais ça recommence ensuite. Quand vous êtes rendu dans le coin de Saint-Vallier, Dorchester et compagnie pour vous rendre vers Dufresne, c'est vraiment pas beau ce soir. Parlant de pas beau, Laurier, c'est quelque chose aussi avec les travaux là, dans le secteur des centres d'achat, vraiment jusqu'à Route de l'Église, de Robert Bourassa jusque là. C'est le bordel. L'accès au pont Henri-IV-Sud, vous êtes à Charret, Charret la 40, Duplessis, même affaire, tout près du Décathlon sur la 40 Est, ça s'installe. Champlain, un bon kilomètre au moins jusqu'à Henri-IV-Sud. Et sur la rive sud de Québec, là, il semble avoir un accident sur la 20 Ouest, tout près de Président Kennedy. Si vous avez l'info, je répète le numéro 6709098, mais de là jusqu'à Saint-Jean-Chrysostome, Saint-Romuald, à Taniata, c'est bien barré. Même chose sur la 20 Est, un peu plus loin de Chemin du Sault, installé jusqu'à Rivière-et-Chemin. Alors voilà, même Guillaume Couture, là, tout près du pont de la Rivière-et-Chemin, même Chemin des Îles, c'est le bordel en ce moment. Vraiment pas un beau jeudi dans le trafic. 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
2: Qu'est-ce que vous pensez des Éric Duhaime?
19: Ben, je trouve qu'il a l'air à connaître son dossier, mais pas plus que ça.
2: Qu'est-ce que vous voulez dire?
19: Ben, moi, je donnerai pas mon vote.
2: Pourquoi?
19: Salut, Olivier.
23: Salut, Olivier. Salut.
19: Ben, non, c'est simple, je suis pas de cette catégorie-là.
2: De quelle catégorie on parle ici?
19: Par le conservateur.
2: Pour quelle raison?
19: Ben, moi, je trouve que c'est un retour en arrière. Il y a des choses, là, tu sais, qui me chicotent un peu.
2: Comme lesquelles?
19: Comme les retours, dire, on va donner de l'argent au maire pour qu'il reste à la maison, ou des choses comme ça. Et on s'est battu pendant des années pour faire notre part à la société, être active, puis là, on retournerait à nos chaudrons. Non, merci.
2: Vous avez l'impression qu'Éric Duhaime veut ramener les femmes à la maison?
19: Laissons donc libre choix.
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8: Ouais, le scoop qu'on a sorti avec Dominique tantôt, Dominique l'avait eu avant moi, mais je l'ai eu pendant le show, puis ça a donné que Dominique était là. J'ai dit, viens t'asseoir en studio, bon, on va
10: le
8: livrer.
10: C'est le fun, le direct. Hein?
8: Ouais,
10: vive le
8: c'est
10: direct.
8: Le fun, c'est le fun. Puis quel beau moment avec Rodolphe et Dominique aussi, dans le face-à-face. C'est des deux passionnés.
10: Ah, les deux, ils ont frappé out of the park. Là.
8: Ah oui, là, c'était, tu sais, c'est comme si t'as McDavid avec,
10: ça peut être Sidney Crosby, non, ben Léon Draisaitl, Nikita Kucherov.
8: Bon, on les avait les deux. Puis le fruit était mûr, on l'a livré, ça a été bien le fun. Merci à nos auditeurs d'être là puis de continuer à nous écrire aussi. J'aime bien les réactions. Là, on va faire un 180. Juste vous dire encore que, quand même, vous rappelez le scoop, là, Gilles Lehoulier, demain, va annoncer, très tôt demain, je pense, autour de 7h30, qu'il donne son appui. Bien sûr, à Éric Duhaime et toute son équipe conservatrice.
10: Hey, je veux juste te dire un petit breaking qu'il y a eu dans les dernières heures. On n'a pas eu le temps d'en jaser dans le retour parce que ça a roulé. Là, mais il y a le député de Rousseau et candidat de la CAQ qui s'appelle Louis-Charles Thouin. Il est au cœur d'une controverse présentement parce qu'il aurait distribué des casquettes et des chandails aux couleurs de la CAQ, député de la CAQ. Et qu'est-ce qu'il contenait dans ces casquettes et ces chandails-là? Des petites sommes d'argent. Des petites sommes d'argent lors de bingo fréquentés par des aînés. Selon plusieurs témoins, c'est le bureau d'enquête qui a mis la main là-dessus. Je te jure sur ma tête. Selon plusieurs témoins, il aurait remis, là, M. Louis-Charles Thouin, entre 10 et 20 piastres aux gagnants, cachés dans des vêtements promotionnels. La pratique qui aurait notamment eu lieu à Sainte-Marie, Salomé et à Saint-Jacques. Il y a une organisatrice de la FADA qui dit avoir eu l'impression que cette façon de faire pouvait donner l'impression de chercher à acheter des votes des personnes âgées. Et de son côté, Louis-Charles Thouin reconnaît, il l'a dit, « Ah oui, j'ai glissé de l'argent dans les casquettes et des chandails, des 10 et des 20 piastres. » Il a dit qu'il s'agissait simplement de prix de présence offert par sa campagne, attribué au hasard et d'une valeur d'au moins de moins de 20 $ fait que des 10 et des 20 piastres, mais ça reste que tu distribues de l'argent, tu viens au bingo, tu comprends que ça marche pas, là, tu peux pas faire ça. Non. Il dit qu'il comprend le geste, ça a été mal interprété dans le contexte électoral, présente ses excuses. Ça pourrait mettre cri-cri dans le trouble un peu, ça, là.
8: Merci de nous donner beaucoup d'informations comme ça. Là, on va changer un petit peu le tempo.
10: Oui, on va ailleurs.
8: La peur. On s'en va ailleurs.
10: Oui, on a jasé de ça.
8: On va dans les poches du monde, en
10: exact.
8: Fait.
10: Exact. On a jasé de ça pas plus tard que v'là une heure avec Peter Kutcher. On en jase souvent, en fait, ces temps-ci, évidemment, qu'avec le conflit au Moyen-Orient qui arrête pas de s'éterniser, on sait plus comment ça va finir. Ben, tout ça fait monter, DH, le prix du gaz et du diesel. Puis à chaque fois qu'on en parle, on reçoit une couple de messages via le texto concernant le prix que ça vous coûte à cette heure. Fait qu'on aurait envie de vous entendre là-dessus au 88-670-9098. Combien vous payez pour fouler votre char? Que ce soit, oui, char, mais pick-up, votre 10 roues, votre loader, vous avez une business de déneigement. Vous devez voir la différence en étal. Sur l'essence, je regarde ça à Québec, on frôle pas mal le 2$, 1,97-ish, même Montréal. On est rendu à 2,07$, fait que Québec et les environs, n'ayez crainte, le 2$, 2,15$, 2,20$, même 2,30$ pourrait arriver plus vite que vous le croyez.
0: Moi, je suis un coup diesel en plus.
10: Ben, exact. C'est drette, là, je m'en allais. Tu me passes ça direct sur le tape. Quand je parlais de machinerie lourde, selon la Régie de l'énergie, le litre a dépassé 3$ le litre dans la majorité des régions du Québec. Là. 3$ pour fouler ton char au diesel ou ton 10 roues. Moi, je pense aux agriculteurs, je pense au business de camionnage et tout ça. Ça doit pas être beau sur le budget en tabarouette pour une entreprise. On va se dire, j'imagine que vous n'aurez pas le choix de faire refiler la facture à quelqu'un et ce quelqu'un-là s'appelle le consommateur. Pas de votre faute si vous voulez que votre business survive. Juste à titre d'exemple, moi, pour le déneigement, on en a parlé brièvement tantôt. Je fais toujours deux soumissions. Moi, j'ai une cour 6 places chez nous, je suis arrivé sud de Québec, j'ai un trottoir, fait qu'il y a un petit excédent. On est rendu, moi, pour une soumission, là, on passe le 1000$. Moi, j'ai jamais vu ça. Là. Une soumission de déneigement, on passe le 1000$. Fait que disons, voyons, bien crosseur, lui. Ouais, ben, t'as peu. Là. C'est parce que lui, il veut que sa compagnie survive. Je comprends qu'il est peut-être un peu cher. J'en ai trouvé un qui était presque deux fois moins cher. J'imagine que je vais faire affaire avec. Mais on voit que les prix ont bondé. Là, moi, c'est du 100-150$ de plus versus là, un ou deux ans. Puis, ça arrête pas. Ça s'arrêtera pas. Fait que sinon, puis oubliez pas là-dedans non plus, soit dit en passant concernant l'essence, que le fédéral a suspendu sa taxe d'assise jusqu'à la fin de 2026. Sinon, on serait déjà dans le 2,10$ en montant. Fait que je veux vous entendre. 88-670-9098, vous payez combien pour remplir votre pick-up, voiture, 10 roues? Je veux entendre tout le monde. Mettons la moyenne d'avant versus maintenant. Vous devez faire un saut en tabarouette quand c'est le temps de payer. Pour remplir un RAV4, là, on a un VUS à la maison, c'était à peu près 65-70$. On est rendu qu'on frôle le 100$ depuis une couple de semaines maintenant.
8: Oui, puis ça touche le budget directement à l'essence. On va se le dire, là, c'est une ou deux fois par semaine. Ceux qui travaillent, moi, je pense vraiment à ceux et celles qui sont livreurs, qui travaillent sur la route, qui vont livrer, mettons, du Saint-Hubert, je sais, peu importe, là. À eux autres, là, la facture doit venir vite, là. Puis ils doivent le voir, moi, c'est ça. Parce que, tu sais, c'est bien beau. Puis je pense qu'à ces gens-là, c'est peut-être une bonne affaire. Là, c'est vos affaires, c'est votre cash. Mais ceux qui viennent livrer chez vous, peut-être ajouter un petit 2$.
0: Mais t'sais. Oui.
10: Oui, puis tu sais, on parlait de déneigement, mais tu sais, la personne qui va chauffer le déneigeur, mais faut, c'est 25-30$ de l'heure, plus le prix du fioul. T'as pas le choix à un moment donné de faire monter ça quelque part. Fait que, tu sais, restauration, tu vas le voir sur ton prix. Puis écoute, faut que tu rajoutes du pourboire là-dessus, je comprends, mais à un moment donné, ça fait beaucoup à rajouter pour le consommateur. Là.
8: Tu parles de l'essence, mais on a parlé tantôt, l'huile de moteur aussi va vraiment augmenter, c'est doublé.
10: Aux États-Unis, il y a des limites par client à cette heure.
8: Oui, ça a quasiment doublé en un an. Les pneus vont augmenter aussi parce que tu as du pétrole dans les pneus. Ça, je vous le dis, là, c'est...
10: Ah, les pneus, c'est augmentation, c'est trois fois plus cher qu'à l'habitude. Bref, on avait les chiffres, là, j'y reviendrai parce que j'en ai parlé en début de semaine, mais ça va vraiment paraître, là. Fait que, attendez-vous à avoir beaucoup de gens avec des pneus chinois cet hiver, malheureusement. 88-670-9098, combien ça vous coûte remplir votre char, votre 10 roues? On veut vous entendre. Hello, Radio
8: X.
10: Salut,
8: Radio X. Allez-y,
3: bonjour, c'est Jordan, le coach.
8: vas-y.
3: Bon, moi, je suis à ma retraite. J'ai pas fait de travailler du genre, mais ça m'en prend pareil. Vois-tu, moi, j'ai un Chrysler Sebring 2007. V'là 5 ans, il me coûtait 60$ pour le remplir. Aujourd'hui, il dépasse le 100$. C'est pareil que ma motoneige qui marche au super. V'là 5 ans, ça me coûtait 35$. Pour la foulée, ça me coûte 80$.
10: Le super, c'est celui à combien présentement?
3: Pardon?
10: Elle est super de 30 euros en basoin. Moi, je tiens qu'à l'ordinaire, là, on est à 2$, fait qu'on doit être à 2,15, 2,20 proches.
3: Ah, je sais pas trop parce que. Moi, le skidoo depuis 5 ans, j'en fais plus bébé comme avant, mais je sais plus comment ça coûte, mais je sais qu'aujourd'hui, je l'ai foulé au mois de décembre, ça m'a coûté 80$.
8: Ouais. Ce que tu mets dans ton auto ou tes camions, tu vas le couper où? Chez vous? C'est-tu dans la bouffe? C'est-tu dans les restos? C'est-tu dans.
3: Oui, le resto, regarde, on coupe partout. Avec le fioul, là, comment ça va coûter? L'épicerie va encore monter, les restaurants, ça va encore monter. Fait, c'est coup de fer, on va plus là.
8: C'est généralisé.
3: On y va de temps en temps, mais l'épicerie, c'est pour les semaines.
8: Merci à toi, parce que je veux qu'on passe plusieurs auditeurs, puis on est quand même...
10: Le super avoisinerait les 2,30 actuellement. Je vous rappelle que le diesel est à 3$. Là, c'est complètement
8: débile. Quand on voyait ça en Europe, de l'essence à 2$, on capotait. Là, tu parles de 2,30 au Québec.
10: Oui, puis l'ordinaire s'en vient à ce prix-là, soit dit en passant. Là.
8: Salut Radio X!
4: Hello!
8: Allez-y!
4: Oui, moi, hey, mon Jeep, moi, ça m'a coûté 125$, cette foulée.
10: Puis avant, c'était combien?
4: Avant, ça m'a coûté 80. Mais là, on n'a pas le choix, là. De toute façon, je pars à Montréal, là, fait que je voyage en grande route, pis, fait que il prend pas de gaz. T'as pas de stop, t'as pas de lumière, mais là, là, eux autres, aujourd'hui, qui feraient de quoi? Ils n'ont pas voulu l'enlever à Montréal-Québec, la taxe de carbone.
8: Ouais,
4: il faudrait qu'ils prennent les taxes quelque part de même.
8: Parti conservateur. Parti conservateur va abolir la taxe carbone.
4: C'est une idée, moi, Éric Duhem. Franchement, là.
8: Et je pense que le PQ disait hier que ça va être un 7-8 cents de moins. Eux, ils vont diminuer le coût aussi. Hein, merci à vous.
4: Merci, bonne soirée.
8: Merci, bye bye.
0: On peut finir par devenir autonome un peu.
8: Peut-être.
0: Ouais, c'est propres ressources. Ouais.
10: C'est le texto, c'est pas beau, là. Des Kia Soul, presque 100$ à Kia Soul. 116$ à Maton Costco, il y a un SUV. Ça a coûté 75$ avant, puis il nous dit que le 116$, il restait une couple de kilos, là, qu'il l'a tinqué. Fait que on est proche du double pareil quand tu penses à ça, deux minutes. Là.
8: Et rien nous démontre que ça n'arrêtera pas de grimper. Salut Radio X.
5: Yes, sir.
8: Allez-y.
5: Moi, j'ai un bon vieux Silverado 5.3 litres. Là. Moi, je pense ça, ça coûte 4$. Une demi-tank, c'est 100$. Fait que quand je le full, j'étais au corps, là, c'était 150, 160$, puis je vais au Costco. Là. Ça, c'est par semaine que ça me coûte, parce que c'est un taxi en même temps que l'enfant.
10: Ouais, puis t'as-tu une entreprise où il est plaqué à ton...
5: Non, c'est personnel. J'ai acheté ça, c'est un usager, là, puis tu sais, il me coûte rien, pas de paiement, pas de terme par mois, mais mettons que j'ai un terme de char par mois en gaz.
10: T'as un terme de fuel en tabarouette, tu penses-tu t'en débarrasser parce que ça coûte trop cher, parce qu'il veut pas quand tu t'es rendu à 200$ le fouler, là, ça affecte un budget?
5: Non, je m'en débarrasse pas parce que c'est un bon vieux confort, pareil, chauffer ça. Puis j'ai un deuxième char avec ma blonde, un petit cross-track, là, c'est déjà moins pire, là.
8: De couper où? Où vous allez couper?
5: C'est 200$ facile, plus de gaz par semaine.
10: Hey, ça n'a pas d'allure.
8: À quel endroit vous allez couper?
5: Ben là, on parlait de déneigeur tantôt. J'ai cancellé ça pour cette année. Je me suis acheté une souffleuse à batterie. Je calcule 3 ans payé. Après ça, resto, on ne va jamais là.
8: Merci à toi. Merci beaucoup.
5: Merci.
10: Hey, le loisir va encore manger une claque.
8: Oui, puis ça va changer peut-être les habitudes. Les déneigeurs, oui, ils vont augmenter, ils vont peut-être perdre de la clientèle.
10: Ouais,
8: ils n'ont pas avantage à trop augmenter.
10: Il y a beaucoup de déneigeurs qui se parlent entre eux autres. Là, dans certains quartiers, on va se le dire, puis ils décident d'augmenter ça à coût de 150-200$. Je veux dire, à un moment donné, le consommateur, il n'a pas le choix de payer, mais peut-être qu'ils vont faire comme ce que l'auditeur vient de nous dire. À un moment donné, tu as une limite aussi à payer.
8: Ben ouais.
10: Tu veux payer tes factures, puis tu veux être capable de vivre. Quand tu as une famille, ça n'a plus de maudit bon sens. Là, payer, je ne sais pas, moi, 1200$ pour un déneigeur, ça te coûtait 600$ avant. Là.
8: Et puis, François Fournier, hier, il nous parlait, comme toi, tu as deux jeunes. Là. C'est sûr que tu étais aidé un peu par les paliers de gouvernement, mais ça va vite, deux jeunes.
10: Oui, c'est sûr qu'ils te donnent un montant, là, mais c'est pas assez pour combattre l'inflation actuelle. T'sais, nos salaires augmentent, mais ils augmentent pas à coût de 15-20% par année avec tout ce qu'on vit.
8: Où tu coupes?
10: Ben écoute, dans les loisirs, quand on voit que c'est plus serré un mois, c'est sûr que tu vas éviter un peu plus le restaurant. Moi, j'aime bien ça couper dans des niaiseries comme Netflix et tout, quand je me rends compte que okay, ça commence à être cher. Ça, on enlève ça 20$, on enlève ça 30$. Moi, j'étais un coupé de masse salariale. Fait que je peux faire un bon ménage là-dedans.
8: Mélanie a eu une maudite bonne idée. Toi, t'as acheté une mobilette, c'est ça? C'est quoi?
10: Un bicycle électrique.
0: Un vélo électrique. Il n'est pas juste assistance, c'est vraiment électrique. Puis d'ailleurs, il est vraiment pas cher sur Amazon, allez-y. pour vrai, ben là, tu vois, ça fait un peu plus d'une semaine que j'utilise que la voiture de mon amoureux parce qu'on veut voir s'il y a une voiture, on est capable de s'organiser. Ça va quand même bien parce que je prends la voiture ou le vélo. Parce que là, moi, je suis au diesel, c'est une TDI. Ça coûte cher. Puis on n'a pas de stationnement dans notre coin. Hein. On a juste un stationnement pour le condo. Donc, on s'essaye comme ça. Puis, je coupe dans les restos.
8: Moi, j'ai dit à ma blonde un jour, on va avoir juste un véhicule.
10: Moi, je souhaite ça
0: un jour. Oui, ben oui,
10: ben ah oui, oui ça n'a plus de sens. C'était, tu vois, Golf Diesel 2013.
0: C'est ça.
10: Fouler ça à Diesel, 3 piastres de litre, ça coûte 165 piastres. Un Golf Diesel.
0: C'est ce que j'ai.
10: 165 piastres, fouler un char.
8: Non, c'est
0: par contre, le Diesel consomme vraiment moins. Tu sais, je monte à Montréal, à du 3,4. Ouais. Ça coûte
10: mais t'es à 165 piastres.
0: Mais c'est ça qui arrive. Là, c'est putain économique.
10: Puis lui, ben, il nous dit que le char car électrique est commandé, il est plus capable. J'imagine que ça affecte peut-être trop son
8: budget. Faut vraiment aller à la pause.
10: Et
8: c'est, pas intéressant parce que ça explose sur le texto. Merci aux auditeurs d'être là.
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8: Hey, gros scoop qu'on a sorti tantôt avec Dominique Morin. C'est Gilles Lehoulier qui, demain matin, sera aux côtés en conférence de presse d'Éric Duhaime pour appuyer le Parti conservateur et fort probablement le projet de troisième lien. D'Éric, alors demain, c'est quand même assez gros. Il était comme persona non grata depuis quelques mois, M. Lehoulier. Demain, on l'aura dans le retour à la maison autour de 16h, 16h05. Si tout va bien, tout se confirme, à moins qu'il se passe quelque chose. Monsieur Jordan.
10: Monsieur Dietsch.
8: On a une grosse soirée, ça en vient pas en fin de semaine, mais l'autre. Là, c'est
10: ouais,
8: ça.
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8: Ah, c'est quoi?
10: Ouais.
8: On va arrêter ça, puis je vais. Moi, ça me tente de gâter les auditeurs.
10: C'est vrai?
8: Oh, il est 5h04.
10: OK.
8: On vient de parler de gens qui coûtent, ça lui coûte des 100$, des 150$, des 300$ à fouler, les camions, les autos. Puis je comprends ça. On va prendre les 100 premières personnes qui vont nous texter, juste nous texter. C'est-tu quoi?
10: Quoi?
8: Le retour. Radio X, le retour Radio X. Si vous ajoutez le retour Radio X avec 2X, on fera ça sexy un peu. Là.
10: 3X, ça donne quoi?
8: Ben, ça va être le nombre de chances qu'ils veulent pour gagner. C'est 1X, c'est une chance. 2X, c'est deux chances. Puis 3X, ça sera 5 chances. Le retour Radio X, XX, c'est 5 chances. 88-670-9098. Mais on les met ça au 100 premier demain. AMQ première, on va remettre des certificats cadeaux de bouffe. C'est une bonne affaire, ça?
10: C'est bien généreux.
8: Oh, bien généreux. Les 100 premiers, c'est là que ça se passe. Là. Au retour, c'est Christian Page qui est allé à la chasse du Bigfoot. Il va tout nous raconter ça.
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10: Il y a du monde dans le chemin anti-péché. Vraiment pas beau, l'accès au pont Henri IV Sud. Vous êtes encore nombreux dans le coin de Charest, la 40. Ensuite de ça, sur Duplessis, ça s'améliore, mais quand même. À partir de chemin Sainte-Foy, un stationnement. L'autre stationnement, il est sur Laurier, entre Robert-Bourassa et Route de l'Église. C'est vraiment pas beau. Là, on dirait qu'on a accentué les travaux. J'en sais trop rien, je passe plus là. Mais c'est le bordel jusqu'à Route de l'Église. Ensuite de ça, vers la Vigerie, un peu moins pire, mais quand même, il y a une bonne zone à traverser où ça risque de prendre... Ah, bon, 15, 20, 30, on vous espère pas, mais peut-être 40 minutes. Sur Champlain, c'est 1 km au moins. jusqu'à l'accès au pont Pierre-Laporte. Donc, la voie droite sera barrée aussitôt que vous allez passer le quai des Cageux. Ça va arriver assez vite. Ensuite de ça, sur Charest, tout près de Henri IV, ça s'installe, direction ouest, jusqu'à Saint-Sacrement. C'est le bordel. Ça avance vraiment pas, surtout quand vous êtes à Robert Bourassa et à l'intersection de Saint-Sacrement. Sur Duvallon, Robert Bourassa, c'est avant Charest jusqu'à Le Bourgneuf, capitale direction ouest. C'est pas beau ce soir à partir de Masson jusqu'à Laurentienne. De l'autre côté, il semble avoir un problème sur capitale direction ouest, directement au-dessus de Laurentienne. Et c'est le Dawa. C'est avant Beau-Royal. Je vais regarder voir via 5-1 si on nous le mentionne parce que tout à l'heure, on n'avait pas l'information. Capitale direction ouest. Ouais, c'est la voie du centre. Voie du centre, ça vient juste d'arriver, là, qui est bloquée par une panne. C'est le bordel. Et sur la rive sud de Québec, la 20 ouest, encore une fois. Et là, on est même un peu plus loin que Président Kennedy. C'est comme ça jusqu'à l'avenue Tagnéta. 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
10: si
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4: Est-ce que Christian sera présent au salon érotique? Les auditeurs, c'est pas moi qui pose la question, c'est les auditeurs, Christian.
5: Je ne crois pas.
4: Non? Parce que on s'est dit peut-être qu'il va faire son émission en direct du salon érotique, puis après ça, Mélanie va faire son show en direct aussi. Mais
5: non, je laisse ça aux spécialistes.
4: Je te taquinais, bien sûr, Christian. On va aller ailleurs, carrément ailleurs, oui. Nous, là, pour la chronique d'aujourd'hui. Mais ça me fascine beaucoup. J'en ai parlé à 3 heures, j'en ai parlé à 4 heures, puis on va t'écouter à 5h10. T'es vraiment allé chasser le Bigfoot.
5: Ouais. Ouais, une expérience mémorable.
4: Oui. Juste avant que tu donnes des détails, on veut-tu juste l'attraper ou on veut juste, tu sais, c'est...
5: En fait, les gens qui traquent le Bigfoot, hein, ou ouais. Le Sasquatch, ou on l'appelle Bigfoot, surtout aux États-Unis, ou au Canada, on l'appelle le Sasquatch. Je pense que les chasseurs de Sasquatch, ce qu'ils veulent, c'est obtenir des preuves matérielles, des preuves irréfutables de l'existence de la créature. Je pense que c'est davantage ça qu'ils visent avec leur traque. Donc, c'est soit avoir des images, soit avoir des échantillons biologiques, là, des poils ou des trucs comme ça, des excréments, mais arriver avec une preuve qui soit convaincante de l'existence de cette créature, ce que l'on n'a pas aujourd'hui. Hein, même si les chasses, que ce soit au Yeti, au Bigfoot ou au Sasquatch, ça perdure depuis des décennies, il faut bien l'avouer, jusqu'à maintenant, là, tous les échantillons qui ont été analysés se sont toujours révélés être des échantillons d'autres choses. C'est-à-dire que des gens prétendaient que c'était des poils de Bigfoot, par exemple, ouais. Ou des excréments de Bigfoot. Et les échantillons qui ont été soumis à des analyses dans des laboratoires indépendants ont révélé que c'était toujours soit des excréments d'orignaux, soit des poils de chevaux ou d'autres animaux. Mais jamais on est arrivé avec « Oh, wow, c'est extraordinaire, c'est un hominidé inconnu. » On n'est jamais arrivé avec ça.
6: Mais qu'est-ce qu'on a eu, ce type d'espèce-là, exemple, dans l'époque préhistorique ou peu importe, non. Ou pas du tout?
5: Okay. Non, et d'ailleurs, la question que tu poses, Jordan, c'est la question, à mon avis, essentielle. C'est-à-dire que les gens se disent « Ah ouais, le Bigfoot. » Mais attends une minute, là, avant de conclure que le Bigfoot existe, et avant de se lancer dans une traque au Bigfoot, on doit se poser la question « Est-ce qu'un tel animal a jamais existé? » Et la réponse est non. Hein? Les amateurs de Bigfoot ont tendance à dire « Oui, il y a eu dans les catalogues fossiles, il y a eu un ancien primate qui s'appelait le Gigantopithèque, qui mesurait 2,50 m, 3 m de haut, puis qui ressemblait plus ou moins au Sasquatch. » Mais quand je dis plus ou moins, il faut aller vers le moins, parce que le Gigantopithèque, qu'on a retrouvé notamment dans des forêts d'Asie, et notamment en Chine, c'est un gros primate, mais il appartient à la famille des grands singes, hein, comme les gorilles ou les orang-outans. Et ces animaux-là, comme on le sait, ils se déplacent toujours à quatre pattes. Hein, c'est-à-dire qu'un gorille, il marche en s'appuyant sur les poings avant. Quand il se lève debout et qu'il marche de manière plantigrade, c'est essentiellement pour faire quelques pas, pour impressionner ses congénères, là. Mais il marchera pas comme ça.
4: C'est pas sa façon de faire.
5: Non, c'est pas sa façon de faire. Donc, le Gigantopithèque appartenait au même groupe. Donc, le Gigantopithèque, lorsqu'il existait, ben, il devait se déplacer, hein, son descendant, c'est l'orang-outan, ben, il devait se déplacer comme un orang-outan, c'est-à-dire en s'appuyant sur ses poings. Un animal qui ressemble à un grand singe qui marche parfaitement debout, comme les Bigfoot ou les Sasquatch, ça n'a jamais existé. On n'a jamais aucun fossile de ça, nulle part, jamais. Donc, il faut quand même être conscient de ça. Si le Bigfoot existe, ou le Sasquatch, peu importe le nom qu'on lui donne, ben, il faut croire qu'il est né sur une feuille de chou et qu'il n'a jamais laissé de fossile derrière lui. Là.
4: Non, mais non, il y en a qui en ont vu là, sur New Hampshire. Ouais. Là, c'est où, non? Ils en ont vu, il n'y a pas longtemps. Là.
5: Ben, en fait, je te dirais, au Canada, comme là, récemment...
4: Aux États-Unis, là, dans la dernière année.
5: Des Adirondacks, hein, veut dire l'État du New Hampshire et l'État de New York avec les Green Mountains, ce sont des endroits où il y a des gros foyers d'observation de Bigfoot. Okay. Mais surtout, on parle de la côte ouest, c'est-à-dire de la Colombie-Britannique jusqu'au nord de la Californie. C'est quand même intéressant de mentionner que des biologistes, des zoologues ont étudié les rapports d'observation et ils ont constaté que les foyers d'apparition de Bigfoot, notamment en Amérique du Nord,

0: était correspondait exactement au même foyer d'occupation des ours. Donc là où tu as des ours, tu as des chances d'avoir des Bigfoot. Donc on peut se poser la question.
1: Ils vivent
0: là
1: dans la même tanière?
0: Oui, ils vivent dans la même tanière où l'un parfois met la peau de l'autre. Hein? C'est surtout ça qu'on peut se poser. T'sais, là où il n'y a pas d'ours, il n'y a pratiquement aucune observation de Bigfoot. Donc évidemment, le bon sens, c'est de se dire que les gens voient probablement des ours en forêt. Un ours peut grimper un peu debout sur le bord d'un arbre pour aller chercher une proie ou des baies qui sont au bout d'une branche ou des trucs comme ça. Et peut-être que les gens qui observent ces animaux de loin vont croire qu'il s'agit d'un animal plantigrade. Mais faut quand même le dire, là. Je veux dire, je comprends que des gens disent, on regarde des témoignages, les témoignages semblent parler d'eux-mêmes, ou on parle vraiment d'une créature que les gens ont vue, mais... sur le plan de la science, cette preuve-là, elle n'existe pas.
2: Hey, c'est récent, là. Je suis en train de lire un article. Là. Un père de famille du Rhode Island affirme avoir vu un Bigfoot dans le bois dans un bois du Connecticut.
0: Oui, c'est ça.
2: Et il n'avait pas de sein.
0: Ouais.
2: C'est quand même, il y a des détails, là.
0: Oui, c'est ça. Mais bon, le témoignage, faut toujours, parce que c'est souvent, je pense que dans l'univers de l'étrange et du paranormal, que ce soit les ovnis, le Bigfoot ou n'importe quoi, je pense qu'on a beaucoup trop investi dans les témoignages à défaut d'investir dans des preuves matérielles. Voilà. Puis malheureusement, je te dirais, au cours des 20 ou 30 dernières années, les recherches qui ont été menées dans notamment sur les sens cognitifs, montrent très clairement que les témoignages, c'est pas crédible. Notre cerveau, à partir du moment où on ne sait pas vraiment ce que l'on observe, il se met à fantasmer, à voir plein de trucs qui n'existent pas. Donc, quand quelqu'un livre un témoignage, ça ne remet pas en question son honnêteté. Le type raconte ce qu'il croit réellement avoir vu, mais on sait maintenant que le témoignage, faut vraiment prendre ça avec un grain de sel. Ce qui m'amène à mon aventure personnelle, c'était au début des années, ça fait quand même à peu près une vingtaine d'années de ça, je tournais une série pour Canal D qui s'intitulait Les dossiers mystères. Puis on avait décidé de faire quelques épisodes sur des histoires de Bigfoot survenues au Canada. Puis évidemment, tu peux pas faire passer Val-Bélair pour les montagnes rocheuses. Fait qu'on est allé tourner en Colombie-Britannique directement dans les rocheuses pour avoir les images qui correspondaient aux descriptifs. Et là, ben, il y a évidemment, comme c'est des pépinières très fortes pour des apparitions de Bigfoot, et de Sasquatch, il y a des petits groupes, des petites organisations qui s'articulent pour faire des recherches, des tracks au Bigfoot. Et je me rappelle, c'était en 2004 ou 2005, c'était le week-end de la fête du travail, donc je rencontre ces gens-là, ils se préparaient à aller deux ou trois jours en forêt pour essayer de traquer le Sasquatch. Et bien là, ils me demandent si je voulais me joindre à eux. Évidemment, je n'allais pas laisser passer une occasion comme celle-là. Fait que, et moi qui déteste le camping, tu sais, j'ai dit bon, je vais quand même faire un effort puis je vais y aller. Fait que je pars avec ces gens-là. Écoute, j'ai assisté à des trucs qui quand même assez étonnants, là. Tu sais, là, je dis, ces gens-là, ils croient, là. Ils ont la foi chevillée au corps, là. À un moment donné, là. Bon, évidemment, on n'a pas vu le Bigfoot, tout ça. Mais, il y a des trucs, là. À un moment, tu sais, tu marches dans le bois puis d'un coup, le type qui est à côté de toi se met à hurler. Tu pognes les hémorroïdes, lui, là. Et là, il essaie d'imiter le cri du Bigfoot.
2: Oh.
0: Puis là, il se dit que ça va attirer des Bigfoot en imitant le cri du Bigfoot. Fait que, visiblement, ils ont accès à des banques d'informations que j'ai pas. Moi, j'ai aucune information qu'on a enregistré de manière officielle un cri de Bigfoot. C'est vrai que des gens ont enregistré des cris dans la forêt, là, mais déterminer que c'est un Bigfoot ou c'est Marcel qui s'est planté une écharpe dans le pied, c'est difficile à dire. Donc, il se met à imiter le cri du Bigfoot. Je dis, ah, OK. Et là, à un moment donné, et là, ils font toutes sortes de trucs un peu étranges, mais l'affaire la plus étrange que j'ai vue, on est en pleine nuit. Là, ils se promènent dans la forêt, et là, ils prennent des branches, ils se mettent à frapper sur les arbres, et là, ils lancent des cris de Bigfoot. Et là, dans l'obscurité, ils ont des petites lampes, là, tu sais, qui filment dans l'obscurité. Et là, ils écoutent. Tu sais, ils frappent sur l'arbre, ils écoutent. Puis là, au loin, t'entends des bruits. C'est comme des bruits de pas dans des branches, dans des feuillus. Et là, le type me regarde et il me dit « It could be Bigfoot ». Ben comment il te coûte bien Bigfoot? Il te coûte bien un chevreuil en esti, là, tu sais, il y a pas une minute, là. Tu sais, on est dans des forêts boréales, tu frappes sur un arbre avec une branche, il y a plein d'animaux nocturnes qui chassent, puis là, t'entends un bruit au loin, puis tu dis, il te coûte bien Bigfoot. Ben, je pense que t'es vite à tes conclusions. Moi, je pense qu'il y a toute une série d'animaux que tu devrais passer en revue avant d'arriver au Bigfoot. Et donc, ça a été 3 jours comme ça de gens qui se promènent dans le bois, qui font à peu près n'importe quoi, qui crient, qui frappent ses armes, puis là, ils espèrent attirer le Bigfoot. Non seulement on n'a pas vu de Bigfoot, on n'a pas vu d'empreinte, on n'a rien vu de ça. Et évidemment, ça me fait, quand je suis revenu de là, j'ai dit, ces gens-là sont pas plus sérieux que ceux qui traquent des soucoupes volantes ou ils traquent les chasseurs de fantômes ou ces gens-là. Ils croient à leur démarche. Ils prennent des mesures dans l'espoir de capter des informations qui pourront éventuellement des informations qu'ils jugeront qualitatives, mais objectivement, là, ce qu'ils font, c'est absolument ridicule. Il n'y a aucune démarche rigoureuse ou scientifique là-dedans. Je ne crois pas qu'un jour, ils vont obtenir des résultats en utilisant de telles méthodes. Et évidemment, ça nous ramène toujours à une fois que tu as fait cette chasse-là, ils reviennent entre eux, puis là, ils se racontent des histoires, des témoignages, des récits qui sont rapportés dans la presse, mais évidemment, la preuve matérielle, elle n'est jamais là. Puis, il semble pas se poser des questions. Tu sais, la fameuse question que Jordan s'est posée, elle me semble tout à fait de base. Est-ce qu'il y a des fossiles de ces animaux-là qui existent? La réponse est non. Là, déjà, tu te poses de sérieuses questions. Est-ce qu'il n'est pas possible que les histoires de Bigfoot ne soient rien de plus qu'un mythe, moderne, un mythe contemporain? Même si les gens ont tendance à dire « Oui, mais il y a des récits anciens, autochtones qui parlent de ça », souvent, on déforme les récits. Je me rappelle quand j'étais là-bas, puis je faisais cette chasse au Bigfoot, tout ça. Puis pour les besoins du tournage, j'ai rencontré des groupes autochtones, des Premières Nations, Salish, par exemple. Et eux, quand je leur ai parlé du Sasquatch, ils me disent « Ouais, mais la version que vous avez, vous autres, les hommes blancs, c'est pas la même que la nôtre. » Et là, j'apprends, dans leur version à eux, ils ont une vallée près de Harrison Spring, là, qui se trouve dans le sud de la Colombie-Britannique. Ils me racontent qu'ils ont un rituel chez les Premières Nations où les jeunes, quand ils arrivent à, je me rappelle plus si c'est 15 ou 16 ans, ils les amènent dans une vallée un peu isolée, puis ils les laissent à eux-mêmes. Hein? Et ils doivent apprendre à se débrouiller. C'est un espèce de passage de l'adolescent vers l'homme. Et il me racontait, il dit, parfois, il y a de ces jeunes-là qui aiment tellement le fait de vivre un peu cette forme de vie un peu isolée, qui décident de rester dans la vallée. Et ces gens qui restent dans la vallée, on les appelle les hommes sauvages. On parle pas d'un Bigfoot, là, c'est des hommes sauvages. Ce mythe-là de l'homme sauvage, il est récupéré dans la culture blanche, et on en fait une créature mystérieuse et monstrueuse qui vit dans les forêts et qui, en fait, n'est qu'une déformation d'une espèce de rituel qu'on retrouve sur les Premières Nations. Fait que, disons que j'ai pas été impressionné par cette chasse au Bigfoot, je dois te l'avouer. T'sais.
2: Merci beaucoup, Christian.
0: Ça m'a fait plaisir.
2: Salut, à demain, 16h. Bon week-end!
0: À toi aussi. Salut.
2: Salut, bye.
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5: minutes sur Capital. On avait un problème à Laurentienne tantôt, c'est réglé, mais ça a causé pas mal de dégâts. Là. Donc, les gens qui veulent aller vers Pierre Bertrand et compagnie, c'est très, très, très loin. Ça commence dans le coin de Seigneurial, à Beauport. C'est un stationnement jusqu'au lieu où on avait le problème avec la panne. C'est réglé, ou du moins, ça devrait l'être dans pas long. C'est pas réglé, là. Ça fait quand même une bonne heure que ça perdure. Sur Capital, direction ouest. Quand vous êtes sur Henri IV, dans Bretelles, déjà ça ralentit. C'est comme ça pour vous. Jusqu'à Laurentienne, Robert Bourassa, direction nord. Vraiment pas évident ce soir si vous êtes passé Charest. Prévoyez le coup, ça va ralentir jusqu'à Félix Leclerc. Et ça se poursuit de plus belle quand vous approchez Chauveau. Il y a des travaux dans le coin, là, tout près du IGA. Et ça complique les choses. Pour l'accès au pont maintenant, Henri IV Sud, vous êtes à versant nord, du Plessis Sud, un peu avant chemin Sainte-Foy. Dans le centre-ville de Québec, c'est lourd sur Grande Allée, Honoré, Mercier et compagnie même. Sinon, Charest, pas facile à Marie de l'Incarnation et Saint-Sacrement. Et en terminant sur la Rive-Sud, les travaux qui causent des maux de tête énormes aux automobilistes depuis des semaines maintenant. On voit qu'on commence à asphalter là, tout près de Taniata, mais c'est pas fini. On en a jusqu'au mois de novembre. Donc, de Président Kennedy jusqu'à l'avenue Taniata, c'est un stationnement. 20 Est aussi, ça ralentit justement dans le coin de Saint-Jean et de Saint-Romuald. Guillaume Couture aussi, passé chemin des îles, tout près du pont de la rivière et de chemin. Et bon, 300-400 mètres de trafic assez intense à prévoir pour s'enligner vers Saint-Romuald à la hauteur de l'ancien Ashton. Vous voyez quelque chose sur les routes? 88-670-9098.
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14: Ah, c'est le thème rock'n'roll de Mélanie, le Méli-Mélo. Mais le Méli-Mélo du jeudi est spécial.
15: Oui.
14: C'est les choix de sortie.
15: Exactement. Hein? Et puis j'ai des trucs assez... originaux.
14: Vas-tu nous faire taper du pied comme la semaine passée? Non, il n'y a pas
15: oui.
14: Des...
15: Ouais, ouais. Oui, on pourrait.
14: Ah ouais.
16: Veux-tu que j'aille? OK, ben écoute, ne me dérange pas.
15: Ça tombe, ouais,
16: c'est parce
15: oui,
16: que
15: ben oui.
16: Grand Theft Auto 6 s'en vient à très grand pas.
14: Oui, oui, c'est
16: le 19 novembre prochain. J'ai tellement hâte. Puis celle-là, je ne l'avais pas vu venir. On a vu ça passer, tu vois, genre, il y a peut-être une semaine où certains artistes ont publié sur leurs réseaux sociaux, Instagram entre autres, juste des affiches de GTA, mais sans dire que c'était GTA, genre un talon haut, un char, mais tu sais, dans les graphiques un peu cartoonesques de GTA dans la présentation. Fait que là, on se dit à quoi ça va ressembler cette affaire-là, qu'est-ce qui nous prépare? Mais voir un album exclusif de Grand Theft Auto pour plusieurs artistes qui vont sortir des tunes uniquement pour le jeu. Fait que c'est vraiment capoté ce qui va se passer avec ça. Fait que là, dans le fond...
15: C'est gros, hein?
14: Ça, ouais. C'est immense.
16: Mais là,
14: ça.
16: On a eu un preview pour certains artistes, dont Travis Scott et tout ça, qui vont faire partie de cet album-là. Puis là, entre autres, dans les autres gros noms qui font partie de ces exclusivités-là qu'on a sorties aujourd'hui, il a sorti comme 4 ou 5 tunes. Il y a Morgan Wallen avec Last Thing You Need qui va être sur le jeu GTA 6. Puis on peut aller écouter un extrait
14: ben
16: de
14: oui.
16: ça.

0: sa voix. Là.
1: Hein?
0: J'adore sa voix.
1: Ah ouais, vraiment.
2: Ça, on en avait parlé hors d'onde, puis ben, comme une suggestion de... Ben, nouveauté musicale,
1: oui.
2: Disons.
1: Ouais, puis on va aller un peu partout. Là. Il va y avoir du rap aussi avec Future, Metro Boomin qui va être là-dedans. Fait que vraiment, on va tirer partout. Parce que de ce qu'on en comprend, il va y avoir des rumeurs, là, des plusieurs rumeurs, en fait, qui sont là depuis une couple de mois maintenant. Comme quoi Drake pourrait avoir son propre channel de radio. Plusieurs artistes qui pourraient avoir une exclusivité. Fait que vraiment, on va avoir des nouveautés musicales qui devraient être incroyables parce que c'est un preview de cet album-là qui va sortir évidemment en même temps que le jeu le 19 novembre. Fait qu'attendez-vous à avoir des gros hits dans les prochaines semaines. Grâce à cette sortie spectaculaire du jeu de 2 milliards, c'est-à-dire GTA 6 qui est fait par Rockstar Games.
2: Ou plusieurs fans deviennent...
0: On a-tu des auditeurs, là, juste via le texto? Oh, oui, en disant, oui, si vous, vous l'attendez, vous jouez déjà avec l'ancien, là, c'est-tu simple?
1: Ben, GTA 5, en tout cas, ouais. Les gens qui jouent encore, vous êtes courageux, c'est depuis 2013 qui est sorti. Là. On a fait le tour du jardin anti-pêché. Moi, la carte, je connais les coins de rue par cœur.
2: Avec la prochaine version, j'ai vraiment l'impression qu'il y a des gens qui vont littéralement... Ben, je pense que c'était déjà ça, mais... Plus que jamais, là, avec tout ce qui... Parce que là, bon, c'est un couple, tu as la possibilité d'entretenir ta relation et tout ça. Je suis persuadée qu'il y a des gens qui vont fuir leur vie réelle pour...
1: Les gens qui l'étaient avec Pornhub, ça va rajouter une couche.
0: Ah, mais ouais. T'es-tu mieux d'avoir une maîtresse sur GTA 6 ou une vraie dans vie? Tu sais, t'es, mettons, là...
2: Ah, ben, honnêtement, si ça vient qu'à avoir des répercussions sur ton couple, virtuel ou réalité, c'est aussi...
0: Ouais, mais la fille qui apprend ça, là. Le gars, s'il est tout le temps là-dessus, puis il s'excite là-dessus, tu peux t'exciter là-dessus?
2: Ben, tu pourrais, là. Il y a des scènes où tu peux avoir. Là, tu sais, ça va pas dans.
1: Ben, je sais pas, quand t'abandonnes ta blonde pour la fille de GTA 6, va voir une sexologue, là.
2: Ouais. Si t'as.
0: Il va en avoir, là, de ça, là, pareil.
2: Hâte de jouer pour, justement, aller la voir en petite tenue, puis tout ça, virtuellement. Plutôt que de voir ta blonde, ben,
0: t'as
2: un problème.
0: Un gros problème.
2: Alors voilà, c'est la nouvelle.
0: Un homme qui dit qu'il a 40 ans et qu'il a pris congé la journée du lancement.
1: Ah, ça va être quelque chose, sérieux. On va s'en souvenir longtemps de cette journée-là. J'ai hâte de voir si ça va bien être lancé. Là. J'espère qu'il n'y aura pas de bug comme Cyberpunk 88 là, pour
2: moi,
1: les gens
2: qui... Moi, je viens veuve. Veuve de jeux vidéo.
0: Ah oui, Yannick, c'est un...
2: Mais c'est correct. C'est, je vais le regarder aussi parfois. Ben, là, mais je vais aller vivre la vraie vie pendant que lui est dans son vestiaire.
1: Cyberpunk 77, que je voulais dire. Puis de ce que vous entendez aussi, ça, c'est une toune qui est faite par Keith Richards pour GTA 6. Fait qu'il y en a pour l'instant 5 qui sont sortis, puis on va en avoir d'autres dans les prochains jours.
0: À part ça, Mel, parce que je vois le t'affiler.
2: Mais oui, le Car and Coffee Québec, c'est à ne pas manquer. KCR Karting, en fait, que vous arriviez en Ferrari, en Mustang ou dans votre voiture de tous les jours, votre bolide est invité. C'est en fin de semaine,
0: Car
2: samedi.
0: Car and Coffee.
2: Oui. Car and Coffee Québec. Hey, KCR, là, ils sont toujours en train d'organiser des trucs thématiques. C'est un complexe extraordinaire. Donc, samedi 19 septembre, de 9h à midi, des voitures classiques, des muscle cars, motos, véhicules de tous les jours vont se réunir au complexe KCR. Il y a un DJ qui va animer en matinée. Le café est offert. La piste de karting sera ouverte de 9h à 15h. Donc, c'est au complexe KCR au 164 route Saint-Achille à Château-Richer. Et ensuite, il y a aussi danser dans le petit Champlain.
1: Non, ouais.
2: On peut, hein? Ce week-end, danser dans le petit Champlain. Ça s'invente pas. C'est du 18 au 20 septembre. Pendant 3 jours, les rues du quartier petit Champlain deviennent une piste de danse à air ouverte.
0: Des DJ vont être à l'extérieur, c'est
2: ça? Oui, exactement.
0: C'est du beau soleil pour 5 jours. Là.
2: Hey, écoute, moi, je vais aller faire un tour, c'est sûr. Danse de rue, électro, flamenco, danse contemporaine, la musique du monde, tradition autochtone. Tout ça sera réuni dans un décor vraiment du vieux Québec. Donc, c'est à ne pas manquer. C'est gratuit en plus. Donc, c'est une sortie que je vous suggère fortement de faire ce week-end. J'ai-tu encore du temps?
0: Oui.
1: Okay. Encore une belle minute.
2: Oui, cinéma en plein air. Donc, ça aussi, c'est dans le Vieux-Québec. Donc, apportez votre petite laine. Le cinéma sort dehors dans Saint-Roch. C'est pas le Vieux-Québec, excuse-moi. C'est dans Saint-Roch. Donc, c'est le film québécois La Petite et le Vieux qui a été tourné dans les rues de Québec, justement. Donc, ça a été adapté là, du roman de Marie-Renée Lavoie qui justement, ça se raconte des rues de Québec qui va être présenté gratuitement en plein air. Vendredi soir, en même temps que mon émission. Je suis un petit peu déçue de manquer ça, mais allez-y à ma place, s'il vous plaît. C'est chez les habitations Vivre chez soi, au 80 rue Saint-Luc. C'est gratuit. C'est organisé là, par la Ville de Québec. Donc, je pense que c'est une belle occasion d'y aller là, pour petits et grands. Ça peut être une belle activité à faire là, en plein air. Puis, il y a les jeux d'évasion, il y a les visites fantômes du Vieux-Québec aussi. Je vais probablement en parler demain, puisque demain, l'univers de Metz, c'est l'univers de mail paranormal. Spécial paranormal, ma médium Émilie sera en onde avec nous.
0: En studio demain?
2: En studio. Wow. On fait pas de contact défunt, on va juste faire un décompte des histoires paranormales ici dans la grande région de Québec, le Maureen Center. C'est incroyable.
0: Régis,
2: à quel point.
0: Si tout va bien, Régis est avec nous demain.
2: Oui, ben il pourrait assurément venir faire un petit coucou là dans l'univers de Mel. Donc c'est ça, fait que ce sont mes idées de sortie pour aujourd'hui.
0: Merci beaucoup. Merci aux auditeurs qui disent merci d'être là, la gang de Radio X. On vous aime, on vous adore.
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34: 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Puis là, on parle automobile, c'est le jeudi soir avec Louis. 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C'est la bouffe, là. 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
35: Je vais faire un tour. 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
34: 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Juste nous texter. 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Sur le petit texto de choix Radio X, vous serez finaliste demain. On va peut-être en faire gagner deux demain. Deux, papy. OK? À demain, salut, bye.
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4: Hey, c'est Jordan. La riposte des Blue Jays, mesdames, messieurs. Après une leçon de baseball avant-hier de 10 à 1, les hommes de John Schneider ont bien répondu aux Tigers. Et beaucoup ont contribué. Ernie Clement a cogné un ballon sacrifice en quatrième manche. Miles Straw a produit avec un simple d'un point. George Springer s'est inscrit au pointage grâce à un simple. Et Toronto l'a emporté 5 à 1. Une série perdue 2-1 et les Jays sont à un match et demi de la wild card. Prochaine série demain contre les Rangers qui eux aussi sont en pleine course. Dans la Ligue nationale, que ça brasse entre les Jets et leur gardien vedette Connor Hellebuyck. L'Américain fraîchement médaillé d'or aux Olympiques a fait savoir à Winnipeg cet été qu'il voulait, comme les Kachuk, sacrer son camp du Canada. Mais le gars est, comme vous savez, encore un membre des Jets. Puis il est fru. Fait que le gars va faire la grève. Le gros bébé Lala ne se présentera pas au camp et il a été suspendu. T'as pas un contrat de signé, toi? Quel manque de classe, Connor. Et dans la NFL, football du jeudi soir. Solide duel entre les Lions et les Bills. Et ce sera le match inaugural à Buffalo dans leur nouveau stade à vue obstruée. Josh Allen va-t-il choquer? Ça sent le petit pipi nerveux avant le match. 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
13: Je suis en train de me voir une grosse crise de coconette au bord de la plage, puis je viens de dire à un gars que j'ai deux enfants, puis il m'a dit que j'ai pas de l'air d'une mère, puis là, j'ai dit que j'avais 45 ans, puis il m'a dit « Shut the hell up! »
17: Mais t'as une minute, Danny. Oui? Danny, t'as l'air fier de ton Jeep.
18: Très fier de mon Jeep.
17: Mais as-tu un gros moteur?
18: Non.
17: Est-ce que ça roule doux?
18: Non.
17: Est-ce que ça va vite?
18: Non.
17: Est-ce que c'est spacieux?
18: Non.
17: C'est quoi, ça coûte pas cher de gaz?
18: Non.
17: C'est quoi, t'as beaucoup de rangement?
18: Non.
17: OK, mais c'est quoi, t'as une bonne capacité de remorquage?
18: Non.
17: Je te comprends pas, là, c'est quoi, il est-tu abordable?
18: Non.
17: C'est quoi, c'est fiable?
18: Non.
17: Pourquoi t'aimes ça?
18: Parce que ça, tu peux faire du off-road avec ça.
17: OK, parce que tu fais du off-road?
18: Non.
17: Tabarnouche, bravo.

0: 18h02, bienvenue dans ce dernière édition de cette semaine du Carbo Show. Ah, je tenais que je t'écœurais, que je brûle. Pas de travailler, pas de travailler. Mais de regarder des guenilles sur la route. Ah. Et aujourd'hui, je suis obligé de name-dropper une compagnie de transport, de livraison de mes locaux, qui, encore une fois, m'a prouvé aujourd'hui que c'est une gang de pas bons. Puis je suis obligé de saluer les policiers et policières de la Ville de Québec qui regardent en l'air quand ils voient une boîte écrit un télécom dessus, puis qui regardent pas étaleur sur le véhicule.
1: Mais qui vont, après ça, mesurer les lettres sur le bord d'un truck.
0: Ouais, ou les vitres teintées, nous écœurer pour nos vitres teintées, ou la encore pire, teintée. Un couvert de plaque.
1: Ah oui, ton couvert de plaque.
0: C'est plate, je les aime, les policiers. J'adore les policiers, mais je comprends pas pourquoi vous portez pas attention à ces guenilles-là. Sérieux.
1: Tu le sais, c'est un
0: ça, free, ça compte free pour catch. Intelcom. Ça compte pour l'autre compagnie qui livre pour Amazon, que j'oublie toujours le nom, c'est trois lettres, là. C'est des trucks blancs, la même affaire, des guenilles électriques GM, là. Boîte, là, tu sais, comme un truck à pain, là, comme un ouais. Pétrante, là. Puis aussi, 5191, j'aime bien les nommer, le service Flexibus qui est géré par 5191. J'ai encore des photos fraîches de cette semaine de Flexibus qui transportent nos passagers, le RTC, qui ont donné ça à contrat. Je sais que ça achève, mais c'est comme n'importe quoi, là. Des tailleurs à broche, des briques au fer. Je parlais de ça avec un collègue garagiste de Beauport tantôt qui me disait, quand il arrive dans notre cour, là, je suis sourd, puis je les entends, les briques au fer. J'entends, tout est fini en dessous de ça.
1: Puis le monde embarque là-dedans.
0: Et vous irez voir sur la page Facebook du Carbo Show, ou le mien, c'est facile à trouver. Vous irez voir la vidéo, là, c'est une vidéo de 10 secondes.
1: Pas besoin de plus.
0: Pas besoin de plus. Puis après ça, ben on va essayer de faire de légiférer, puis d'écœurer le petit peuple avec un Mazda 3 qui a de l'air un peu fripé. Je sais que tu choisis ton monde, j'ai compris. J'ai vu le policier hier mesurer les lettres sur le truck.
1: Ah ben oui.
0: Je la comprends pas, là. Ça pas pantoute, là. Il y a des affaires que je comprends, mais des affaires que je comprends pas.
1: Il y a bien d'autres truckers qui devraient t'arrêter.
0: Je sais bien que c'est plate de faire un bac d'étiquettes, mais j'ai aucun problème si j'ai reçu mon colis en retard parce que t'as envoyé un télécom au vidange, ou du moins à l'inspection mécanique. À un moment donné, là, vous attendez que quelqu'un meure, ça va arriver, je vous le dis tout de suite. Ça va arriver. C'est impossible de rouler dans les roulières des routes de Québec, avec un truck Intelcom avec les pneus finis de même.
1: Non.
0: Puis le chauffeur Intelcom, lui, il parlait pas français pantoute, là.
1: Fait que la neige...
0: Il m'a dit que son boss allait changer vendredi.
1: C'est le même que la semaine passée?
0: Non, c'est un autre truc. Non, c'est généralisé.
1: Mais il t'a dit la même affaire. Le gars de la semaine passée, il t'a dit que son boss allait changer
0: vendredi.
1: C'est
0: généralisé.
1: C'est ce qu'ils se sont fait dire de dire.
0: C'était taouin-là. J'ai passé proche de sacré, je merci, j'ai pas réussi. C'est taouin-là que le cellulaire dans les mains au volant, qui parque ça n'importe où dans la rue, vont trop vite où les enfants d'un quartier résidentiel, mettent ça sur le parc des fois même pas, roulent avec des tailleurs finis, avec le cellulaire dans les mains, garoche le colis dans la porte, elle pose pendant que le colis est dans les airs, le colis tombe à terre, elle dit le dos sort du sac, tu viens de te faire pogner par ta femme. Une pompe à pénis. Hein? Qu'est-ce que tu fais avec ça, chérie? C'est pas. Le projet de loi 48, qui a été déposé en 2011, mentionnait que l'inspection des minounes, le texte de loi, impose une inspection environnementale obligatoire du système anti-pollution pour les véhicules de 8 ans ou plus. Ça, c'est la source que je suis allé chercher chez CAA Québec. La loi 48. L'objectif, réduire les émissions à effet de serre et éliminer les véhicules trop polluants. Puis, fortement contesté par les propriétaires de vieux chars, donc comme moi, un collectionneur, un gars comme Michel qui refait des vieux chars, ben le projet de loi est mort. Mais ce projet de loi-là, on est revenu que ça avec la CAQ. Mais la CAQ, elle n'a pas parlé, là. Christine Fraîchette, là, elle n'a pas parlé, elle, de ça.
1: Non.
0: Mais il l'avait dit. En 2035, là, le Québec, là, on va interdire la vente, là, puis la réparation. Ils en ont parlé, là. Ils en ont parlé. Mais on va se ramasser dans le trouble parce qu'il va arriver des tragédies.
1: C'est inévitable.
0: En Europe, eux autres, ils ont une gig différente. Ça s'en vient vite, là.
1: Ben oui, parce que bientôt, le Canada, nous serons l'Europe.
0: Veux-tu ils entendre ce qu'ils disent, les Européens?
1: Ah ouais, donc.
2: Réparer sa vieille voiture sera bientôt interdit. Si vous avez des petites pépites dans votre garage, foncez les réparer maintenant, car ce ne sera bientôt plus possible. L'Union européenne voudrait interdire la réparation sur les véhicules anciens. Pour comprendre, prenons un exemple. Vous avez une Audi TT de 1999 avec plus de 350 000 km au compteur et vous voulez changer le moteur. Eh bien, si cette loi est adoptée, vous ne pourrez pas la faire réparer car elle sera caractérisée comme un véhicule hors d'usage. Le but est de limiter au max la circulation des véhicules considérés comme en fin de vie. Cela pourra concerner les véhicules vieux de plus de 15 ans, les voitures démontées, les victimes d'incendies et bien d'autres. La principale raison de cette interdiction serait, selon la Commission européenne, une perte de l'identité d'origine du véhicule. Pour le moment, rien n'est encore acté, mais les voitures anciennes à faible valeur pourraient être les plus touchées par cette mesure. Affaire à suivre.
0: Ça, là, la CAQ, là, ils pensent. C'est dans le carton, là. Ils l'ont sorti l'année passée avant que le feu pogne.
1: Mais ça, c'est si on se le fait pas imposer par l'Union européenne avant, grâce à Marc Cornet.
0: Regarde le Marc Cornet, là, qu'est-ce qu'il est en train d'essayer de faire.
1: Oh, qu'est-ce qu'il est en train de faire.
0: Oui. Tu vois, l'Union européenne commence à taxer kilométrique. Ça, c'est fait.
1: Ça
0: l'Union européenne charge déjà pas mal plus cher pour l'essence que nous
1: c'est
0: ici.
1: C'est affreux.
0: C'est fou raide. L'Union européenne, eux, on veut ça comme modèle. On a un premier ministre qui veut nous faire embarquer dans cette histoire-là. Ça s'en vient ici. D'un côté, Louis, on parle de char à soir, je suis d'accord. D'un côté, je suis d'accord parce que forcer l'obligation... Moi, je forcerais les chars de service, les taxis. Taxi Alfred, là.
1: Mm-hmm.
0: Le gars, là. Comment est-ce qu'il s'appelle? Il m'a dit son nom. Mamadou. Mamadou, dans un Toyota RAV4, les quatre tires finis, les briques au fer, les roues sont tellement rouillées de la poussière de fer qu'il y a un vacant taxi Alfred sur le tras, sur le char en arrière, là. Les tires sont finis, là. Inspection obligatoire.
1: Pour les véhicules de service.
0: La même affaire que T'Paul avec son troc, son 53 pieds, qui fait inspecter ça chaque année, c'est juste normal.
1: Mm-hmm.
0: Toutes les voitures de service. Voitures de police, voitures autobus, les flexibus, les tout ce que tu voudras. À la limite, deux fois par année. Je m'en fous. Tu le passeras dans tes intrants, ton inspection. Ça va faire travailler du monde, puis ça va garder la sécurité sur la route, ce qui n'est pas le cas présentement. Fait que là, t'es un pas pire dans la vie, t'es bon sur le téléphone, t'es un geek. Tu te mets l'application Uber, tu te mets un sticker jaune dans le vide d'en arrière, tu roules avec 4 heures d'hiver finies à clous, comme j'ai vu sur Grand Allée, quand j'étais sur Grand Allée cette semaine d'un Hyundai Elantra 2018.
1: À clous,
0: fini.
1: Solide.
0: Puis tu fais du taxi Uber. Ça, les voitures de service, là, je te le dis, là, monte pas aux barricades, auditeurs, auditrices. Là. Mais ça va prendre de quoi, à un moment donné, de sérieux. Je t'ai écœuré de payer cher de plaques. On paye cher de plaques pourquoi? Parce qu'on veut payer le transport en commun déficitaire de Bruno. Hein?
1: Mm-hmm.
0: Ici à Québec, parlons de Québec.
1: Bon, et des autres, là, mais...
0: Et les primes d'assurance de fou parce qu'on se pète la gueule avec des guenilles comme... Zone 911, publié la semaine passée, puis j'ai commenté. Le char est sur le top sur Zone 911. Très bon site, là, très belle page Facebook. Là. Les gars sont tous à l'affût. Là, mettre des... Le char est sur le top. Les longerons sont pourris. Crossframe est pourri. Les tailleurs sont à la fesse. Tu vois? Ça, ça a monopolisé des pompiers, des policiers, urgence environnement parce que l'huile du moteur s'est vidée dans le canal. Tout ça, là, la tank à gaz, tout ça, là, ça aurait pu être évité, ça, si ce char-là était inspecté. Ben non, on aime bien mieux... Bien mieux taxer les vitres teintées, le lettrage sur un char, un couvert de plaque, ainsi, ça, un bouchon de valve qui manque sur un tailleur. Salut, matricule 38 quelque chose du SPVQ. Moi, là, je le ferais, ça. Toutes les voitures de service, tout ce qui sert à faire de quoi? Intelcom, le plombier, peu importe, tout le monde. Ça, c'est pour travailler. C'est un véhicule pour travailler, c'est un service intense. Puis tout ce qui est 10 ans et plus. Juste ça. Il n'y a rien ton char parfait. On va te créditer un montant sur ta plaque. Ils l'ont fait, là. La SAG vient de le faire, là. Si tu renouvelles ta plaque, là, il y a une liberté, là. On paye pas cher cette année pour les plaques. Ils ont enlevé 60-70$.
1: Ah ouais?
0: Oui. Simon est allé plaquer de Cherokee. L'autre fois, le Grand Cherokee, ça a coûté genre 160$ au lieu de 280$ comme d'habitude.
1: Crime pas payé.
0: Mais c'est une mesure que le gouvernement a faite, là.
1: Mm-hmm.
0: Comme le permis de conduire, là, depuis deux... Tu comprends? On essaie d'aider les familles, un peu comme Éric Diem voulait en faire, mais pas à coût de 46 milliards. Là. Un peu moins.
1: Plus slow.
0: Plus slow. on n'aura pas le choix. Va falloir faire de quoi?
1: Mais tu sais, est-ce qu'on a les effectifs pour faire autant d'inspections? Check, mettons, le parc automobile.
0: On s'en fout.
1: Non, mais ça me tente pas de commencer à faire les garagistes.
0: Intelcom le sait que les tailleurs sont finis, ouais. Voyons donc.
1: Intelcom là-dessus sur les véhicules de service, je suis d'accord.
0: Hey,
1: ça, là, pour une fois, je suis 100% d'accord.
0: Taxi Alfred, il sait que ses tailleurs sont finis. Il les étire jusqu'à l'automne.
1: Moi, mon Forester, là, il a 11 ans.
0: Ouais.
1: Tente pas de commencer à passer une inspection chaque année.
0: Pourquoi t'as peur? Moi, j'ai pas peur de passer ton char en inspection.
1: Ah, ben, il va trouver un petit quelque chose, c'est
0: ben
1: sûr.
0: Puis, on va le réparer, ton petit quelque chose.
1: Ah, mais ça va être du niaisage à chaque
0: Pourquoi
1: année. Il va falloir que je prenne un rendez-vous, que j'aille là, puis là, il n'y aura pas de place parce que les inspecteurs, ils vont devenir débordés, ils vont passer la journée longue à l'année longue.
0: Le meilleur exemple, c'est la SAAC. T'as des bureaux de la SAAC à Québec, Saint-Jean-Baptiste, Le Bourgneuf, puis t'as des mandataires. Mais plus de mandataires.
1: Ouais.
0: Il y en a un, Toyota Charlebourg, la Jeunesse et Frères à l'île d'Orléans. On est capable de trouver des places pour faire inspecter des chars.
1: Toi, t'as-tu commencé?
0: C'est une entreprise privée qui va inspecter. Ça va y aller au toast, moi, te le dire. Les inspecteurs, mets-moi un garage, donne-moi le mandat d'inspecter des chars. M'a t'accordé un crisse de paquet. M'excuse, j'ai juré.
1: Ah, mais t'as pas déjà assez de job de même?
0: M'en fous. Je vais le faire. Pour le bien commun.
1: Ah, mais. Hey,
0: même si je paye pour les inspecter, même si je.
1: Jusqu'à temps que tu sois écœuré parce que le char qui est là pour le bien commun est en train de te voler une job
0: parce
1: à 800$.
0: Un char sur deux que je rentre dans mon garage, il n'est pas apte à rouler sur la route. Ils ont des défectuosités majeures. Des pneus, comme je t'ai montré sur Facebook aujourd'hui, c'est majeur, c'est grande D le char. Il est dangereux.
1: Absolument. Et là, les pneus, OK, mais là, de là à passer
0: là,
1: une inspection...
0: Là, tu vas me dire la Christie de défaite plate, que le gars, il est pauvre, puis là, il est monoparental, puis là, il n'y a pas de maudite sienne.
1: Mais les tailleurs, c'est pas une raison.
0: Mais c'est vendredi, il y a un cellulaire, puis il fume des paquets de cigarettes à 22$. C'est ça que tu vas me dire?
1: Les tailleurs, c'est pas une raison. Mais tu sais, l'inspection, c'est pas les tailleurs, là. L'inspection, c'est tout en plus.
0: C'est tout. Faut que le char soit conforme.
1: Ah, mais
0: faut que le char soit conforme.
1: Il te manque une botte, une petite place, ce sera pas correct. Ta vitre est craquée, tu passeras pas l'inspection.
0: Ta vitre est craquée, c'est pas conforme.
1: Ah, mais là, hey, toutes les vitres des chars sont craquées.
0: Ben, répare ta vitre, parce que ta vitre sert de point d'appui pour le coussin gonflable.
1: Ah, mais
0: mieux avoir. Ben non, c'est pas du niaisage. Ben non, c'est pas du niaisage.
1: Changerai
0: ça sera pas,
1: ma pas
0: du niaisage la journée que tu vas en avoir un sa gueule.
1: Ma vitre qui a été éclatée là.
0: C'est ou... triste, hein?
1: Si je rentre d'un an,
0: je suis rendu paraplégique. Je me roule.
1: Vite craqué ou pas, si je fasse un arbre à 200 km/h, à 100 km/h, la vitre, elle fera rien.
0: Là, parle en Louis, là. Parle pas en nono, là. Tu comprends? Tu frapperas pas un arbre à 200 km/h.
1: Non, mais je vois pas en quoi ma vitre craquée dans le bas, ça change de quoi, là.
0: Une vitre craquée dans le bas n'a plus. Tu sais que. Un pare-brise, c'est une partie intégrante de la structure de l'automobile. Tu savais ça?
1: Oui, mais je vais m'auto-dire.
0: Aujourd'hui, un char, là, peu importe le char qu'on parle aujourd'hui, là, c'est une boîte à mal, c'est une boîte à beurre, c'est une boîte de conserve. Puis la boîte de conserve est solide quand le couvert au-dessus puis le couvert en dessous est fort. Enlève un couvert puis écrase-le avec tes mains, tu vas le faire tout seul. Un char, c'est pareil. Si tu as une faiblesse dans le pare-brise, le char peut plier plus facilement. Si le char plie, c'est tes jambes qui vont plier, man.
1: Ah, mais, tu sais, si le char est pour plier, le pare-brise, il va éclater.
0: Il va éclater aussi, mais le pare-brise au-dessus puis le couvert en dessous est fort. Enlève un couvert puis écrase-le avec tes mains, tu vas le faire tout seul. Un char, c'est pareil. Si tu as une faiblesse dans le pare-brise, le char peut plier plus facilement. Si le char plie, c'est tes jambes qui vont plier, man.
1: Ah, mais. Tu sais, si le char est pour plier, le pare-brise, il va éclater.
0: Il va éclater aussi, mais le pare-brise est fait pour te protéger.
1: Oui, mais là, tu sais, qu'il

0: on part en moto, il manque une courbe, il se casse le cou, il est mort.
1: Absolument.
0: Il n'a pas pensé à ça, là, qu'il aurait pu se casser le cou. Il était intact, là. Quand on l'a vu dans le canal, là, il était intact. Il n'y avait pas une goutte de sang, il n'y avait pas de mort, il n'y avait pas de pisse, il n'y avait rien, là. Il avait le cou cassé, il est décédé. Il n'a pas choisi ça. Louis, il faut mettre les chances de notre bord. Je comprends qu'il faut dénoncer ceux comme, encore une fois, Zone 911 qui essaie de nous faire la morale du petit gars qui roulait 200 dans le parc des Laurentides. Bon, c'est fait de poignée. 19 ans, roulait 200 dans le parc des Laurentides. Germaine qui écrit sur les commentaires de Zone 911, mais pourquoi que le gouvernement n'empêche pas les chars d'aller plus que tant? Parce que Germaine, les chars sont faits pour partout dans le monde, pas juste pour le Québec puis pour toi. Moi, je roule 200. J'aime ça rouler 200. Moi, c'est ma vitesse de croisière 200. En Europe. Ici, je peux pas.
1: Bon.
0: Comprends? Mais, Évangile selon Jean, chapitre 8, verset 7, que celui qui n'a jamais péché lui lance la première pierre. On va pas à croire ici t'asseoir qu'il n'y a pas personne qui a dépassé les limites, là.
1: Puis tu viendras pas me faire croire ici t'asseoir qu'il n'y a pas un de tes chars qui n'a pas un petit bout de vitre cassé quelque part.
0: Aucune.
1: Aucune?
0: Aucune vitre
1: aucune,
0: cassée.
1: Aucune, aucune.
0: Ah non, aucune. Je
1: même pas une poque.
0: Simon m'entend, mais il m'entend pas poser la question, là.
1: Aucune.
0: Ah non, j'endure rien. Aujourd'hui, j'ai mis 4 nœuds neufs sur un char parce qu'il est à 4 pas pareil puis ça m'énerve.
1: Non, mais les.
0: Mais oui, mais t'as de l'argent, Garbo!
1: Les roches d'invite.
0: Eh oui, mais je vais passer un char pas en état à un de mes clients. Ça marche pas.
1: Un petit bout de vitre cassée dans un coin.
0: J'endure pas ça. Moi, je suis de même.
1: T'es trop parfait.
0: Je suis peut-être un peu Asperger du char.
1: Peut-être trop parfait. Légèrement.
0: Bon, on s'écarte, là. La conformité d'une voiture. Si t'as une lumière de brûlé, une lumière teintée, une vitre teintée, c'est pas ça, là. Mais. Comme j'ai vu, là, des châssis pourris, des roues qui tiennent plus, des breaks au fer depuis 6 mois, ça marche pas. Je te le dis, là, prends le temps, là. Le F, attends, je vais te le dire, le numéro matricule, je l'ai pris en photo. Je peux bien te le mettre sur les réseaux sociaux. Attends un peu. Flexibus, tiens, hier. Le F016, tu iras voir les tailleurs. Cherche-les, il est parqué au parking du zoo, ah ben dans un métro près de chez nous. Le gars, il se sont cellulaire dans le char, OK? Ça, c'est le F016. C'est le matricule du Flexibus qui n'a pas de sens. J'en ai un autre. Parce que moi, là, ça fait depuis le début de l'été que je regarde ça, ces affaires-là. Je sais que c'est pas l'RTC, c'est pas les chauffeurs puis les chauffeurs du RTC. Parce que si c'était eux, sais-tu quoi? Ces chars-là, ils sortiraient pas pour faire des autobus. Parce que les chauffeurs du RTC, quand les tailleurs sont finis, ils grondent les autobus. Ils les veulent pas. Ils ont une tête sur les épaules. Mmh. Parce que c'est la job du chauffeur d'autobus de faire ça. De pas partir avec un véhicule non conforme. C'est pas ben compliqué, là. Voyons, il est où cette cibole d'affaires-là? Bref, je vais te le trouver tout en jasant.
1: Tu sais, il y a des auditeurs qui donnent des exemples. Mettons, quand on parle de l'inspection obligatoire, le problème avec l'inspection de la SAAQ, c'est que c'est pas juste regarder les grosses défectuosités majeures, genre tes breaks qui sont défoncés, finis, tes tires qui sont sur la corde ou ton frame qui est cassé. C'est d'aller checker, voir si, là, t'as une petite trouille, où c'est que l'exhaust sort un peu, là, c'est terminé, il passe pas. Il
0: non, manque c'est pas ça, une défectuosité majeure.
1: Mais non, mais quand tu fais une inspection à SAAQ, ils checkent tout.
0: On vérifie l'auto. C'est sûr qu'on va le faire dans la règle. C'est le F021. Check bien ta heure.
1: Mettons que tu me dis l'inspection, check juste la base. Okay.
0: Check ça et ta heure, le F021. Pas fini! Puis en plus des ta heure sur le truck, là, c'est supposé avoir un load range C. C'est supposé être des pneus 6 plis minimum parce que c'est un véhicule de transport d'êtres humains. C'est un minibus.
1: Uh-huh.
0: Le gars, il y a des ta heure P, puis en arrière, il y a des ta heure de trail. Des trail TA dessus. C'est pas des bons pneus pour le véhicule.
1: C'est juste le plus cheap qu'il a pu trouver.
0: Le plus cheap d'une cour à scrap ou d'un derrière de garage, ils ont mis ça là-dessus, puis elle l'a.
1: Ouais, voyons donc. Ah non,
0: une défectuosité majeure, c'est une défectuosité qui peut faire en sorte qu'on aura une perte de stabilité ou de contrôle.
1: Là-dessus, on est d'accord.
0: Bon,
1: inspection, maintenant.
0: Une table, une rotule, un embout, on va les appeler un link kit cassé. Hey, j'ai acheté un char cette semaine. J'ai acheté un petit Chevrolet Spark 2017. Il est super cool. 140 kilos automatique air. Ça traînait dans le cours d'un de mes chums, puis j'ai dû moi le prendre. Il dit, prends-le comme il est parce qu'il n'est pas inspecté, Carbo. J'ai dit, pas de trouble. Sais-tu comment j'ai mis d'argent là-dessus?
1: Combien?
0: J'ai mis 1500$ à mon casse. Il n'y avait plus de link kit. Les chocs t'as défoncé. Bas joint gauche arraché. Tire rod doit être fini. Plus de brake pantoute. J'ai fait les brakes, puis les capteurs. Pour être capable de rouler sa route. Je l'ai fait moi-même. Bah, tu vas me dire encore une soie d'argent. c'est toujours une histoire d'argent. De toute façon, quand t'as pas d'argument, tu vas me dire que t'as pas d'argent.

0: Ben, si t'as pas d'argent, prends l'autobus. Oh, mais là, tu vas dire, ben non, ça n'a pas d'allure.
1: J'habite à Saint-Ramon.
0: Flexibus, t'arrêtes pas de le dire que les flexibus sont pas sécuritaires.
1: Mettons, j'habite à Saint-Ramon.
0: Ouais.
1: Ce que je fais.
0: Ben, tu t'arranges pour te trouver de l'argent, puis tu mets tes priorités aux bonnes places.
1: Oui, mais là, pour avoir de l'argent,
0: cette
1: faut
0: semaine,
1: que je vienne à Québec.
0: Ben, t'as pas le choix.
1: Mais là, je viens pas à Québec, j'ai pas d'argent.
0: Papa, maman, tu l'as déjà fait.
1: Ah oui, je le sais.
0: Bon.
1: On s'arrange. Mais tu sais, mettons l'inspection de la SAQ, là, mettons tous les véhicules de 10 ans et plus.
0: Oui.
1: T'arrives à chaque année. Si on fait
0: ça marche ailleurs?
1: Comme elle, là.
0: Pourquoi dans les maritimes, ça marche?
1: Ah, parce que c'est du niaisage.
0: Non,
1: ça, ça
0: c'est pas du niaisage. Ça marche. Au Québec, on l'a déjà eu.
1: Mais t'es,
0: pourquoi
1: mais, les vitres teintées?
0: Attends un peu.
1: Ça passe plus. Les vitres teintées, ils vont te checker, ils vont te zoter.
0: T'as raison.
1: Il te manque un petit plastique quelque part en dessous, ils vont te le flaguer.
0: S'il manque le plastique, c'est pas grave. S'il pend puis il vole au vent, ça, c'est grave. Comme ben le Nissan Rogue puis le GMC Terrain l'autre jour de la madame, là.
1: Le, je reviens à ma vitre, t'as une petite poque de roche, ça passe pas, c'est pas correct. Là.
0: Ça passe. Faut pas que ça nuise au champ de vision. Il faut faire attention, faut connaître quand même les tenants et les aboutissants de la conformité de l'automobile, là.
1: Mais c'est. Tant qu'à moi, c'est trop strict, là.
0: C'est pas trop strict. Pourquoi que l'industrie du camionnage va si bien? Malgré qu'il y a des chauffeurs. Non, attends un peu. Malgré qu'il y a des chauffeurs pas bons.
1: Il y a des trucs qui sont dégueulasses.
0: Beaucoup de pas bons. Ben, on les inspecte, ces trucs-là. On passe aux balances. On les inspecte aux balances. On les revérifie aux balances. Si on a un moindre doute aux balances, on le gronde, le truck aux balances. Il repart. Ça remorque. J'en ai une, pas loin de chez nous, sur Laurentienne.
1: Ça, c'est un gros danger, là.
0: Oui. On manque d'agents. Je les connais. J'en connais des agents. Je sais qu'il y a des agents qui travaillent sur Intelcom présentement. Je le sais. J'ai parlé tantôt. Mais dit Carbo, il dit c'est l'enfer. Il dit on a un qui a se parqué au parc John Molson. Puis on les pogne toutes. On les pogne toutes, toutes après l'autre. C'est fou, raide, je te le dis, c'est capoté. C'est trois Intelcom sur quatre qui se font pogner, pas de tailleur. Et là, il y a un gars qui m'écrit, Dominique, celle que je salue, LBB Auto à Lévis. Dominique, il me dit, mais Carbo, c'est quoi le problème? Ben, first, c'est le chauffeur qui est innocent parce qu'il prend un véhicule des temps finis. Deux, c'est la compagnie qui est aussi innocente parce qu'ils mettent pas d'argent sur le véhicule. C'est avec ça qu'ils gagnent le vie.
1: Tu sais, c'est surtout, tu sais, le monde qui travaille pour Intelcom, là, c'est pas du monde qui.
0: Pas des lumières, t'as raison.
1: Non, mais c'est pas là que je vais. C'est pas du monde qui sont, mettons, extrêmement riches, là. Tu sais, c'est du monde qui ont sûrement besoin de cette job-là. Mais tu peux pas être fucking riche à travailler chez Intelcom, là.
0: Ben, Intelcom roulera pas. Si ton chauffeur prend pas le char, Intelcom va s'enlever les doigts dans le nez.
1: Mais ce que je veux dire, c'est que
0: toujours
1: ces gars-là...
0: Toujours une question d'argent, cette histoire-là.
1: Ben, si tu travailles, oui, là.
0: Hey, ça fait 41 ans que je répare des chars. Tout le monde se trouve des moyens de réparer le char.
1: Non, mais le gars d'Intelcom, là, il est pas pour arriver pis dire à son boss... F you, je prends pas ce truc-là parce que les tailleurs sont finis. Il va perdre sa job.
0: Ben, c'est ça, faut qu'il fasse.
1: Mais il va perdre sa job.
0: Ben, la compagnie d'autobus, là, que Claude Roy travaille, là, qui est super. Autobus OG. Si tu prends un autobus OG puis il est pas correct, l'autobus OG, ben, ils vont en laisser là, l'autobus OG. Ils vont en réparer puis après ça. J'ai demandé à JC,
1: bon
0: son
1: sens.
0: Père avait une compagnie de transport, c'est la même affaire. Voyons donc. Quelqu'un qui a une tête ses épaules laisse pas rouler des chars de même.
1: Mais pourquoi un tel comme le trois quarts des trucks sont dégueulasses? Parce qu'il y a clairement quelqu'un qui manque de tête ses épaules quelque part.
0: Le chauffeur.
1: Ben, chauffeur, bon choix, il essaie de faire sa vie. Souvent, c'est des immigrants qui arrivent ici, puis des Mohamed, puis des
0: je veux pas faire de racisme, mais là, tu vas me dire que c'est un immigrant. C'est bon, il connaît pas ça, parce que dans son pays, ça marchait pas, lui.
1: Non, mais l'immigrant, il essaie de faire sa vie ici, il y a rien qu'une job.
0: Lui, dans son pays, avant d'arriver au Québec, il mettait toute son épicerie sur sa tête, puis il marchait ça en équilibre.
1: C'est dur de une job, là.
0: Parfait. Ben, enseigne-y. Quand t'arrives au Québec, t'as pas le droit de marcher avec des sandales finies. Faut que tu marches avec des sandales avec des crampons.
1: Mais c'est son boss. C'est son boss,
0: bon,
1: mais ça, c'est pas lui.
0: Bon, ben, c'est son boss ou c'est pas lui?
1: C'est son boss, c'est ce que je dis depuis tantôt. Le gars,
0: moi,
1: il est pas là, pour lâcher sa job à cause de...
0: Moi t'sais... et ma fille, là, ma propre fille, si elle se promène avec des tailleurs finis, elle se promènera plus avec des tailleurs finis. Tu comprends? C'est soit que je l'aide ou soit que je m'arrange qu'elle prenne pas le genre.
1: Absolument.
0: Ça sera pas dur, là.
1: Parce que t'as une tête, c'est épaules.
0: Je me souviens du père à Danny, moi. Il y avait un pic à... Tu sais, les bonhommes qui font de la bûche, là, des bûcherons, là.
1: Ouais, ouais, ouais.
0: Tu sais, un pic.
1: Oui.
0: Puis Danny voulait prendre son char pareil, même si ta heure était finie, parce qu'il faisait des shows de bleu au village, c'est normal.
1: Pic, pic.
0: Pic, pic. Tant, la soirée, tu prends pas ton char. Danny s'en est trouvé des pneus. Ça n'a pas pris de temps. Au grand mot, les grands moyens. On parle de char ce soir, 418-670-9098. J'ai fait un long monologue. C'est sûr que je vais faire de la peine à certains. Mais ça n'est un sujet de débat, là. Faudrait parler de ça, là. Hein, Madame Fréchette?
1: Oui.
0: Faudrait parler de ça. Qu'est-ce que vous faites avec toutes ces vidanges-là qui roulent sur la route?
1: Ça, on n'en parle pas parce qu'on a des plus gros problèmes que ça, tu sais. pas sa clique parce qu'on n'en parle pas, pas
0: qu'il y a des assureurs
1: parce qu'on n'en parle pas.
0: La Société de l'assurance automobile du Québec, en premier lieu, avec le régime de no fault, c'est la personne avant toute chose. Donc, toi, t'es sous, ben gelé comme une... T'es gelé tête. Tu prends ton char, tu te pètes la gueule, tu te blesses, tu vas être indemnisé par la SAC.
1: Mm-hmm.
0: T'es sous, t'es tête, t'as plus de tire, ton char est fini, tu vas tuer quelqu'un, tu vas être indemnisé par la SAC. C'est n'importe quoi.
1: Je sais.
0: L'accusation de négligence criminelle, là, ben, le policier qui va arriver sur les lieux va peut-être essayer de faire de quoi, mais c'est tellement long que finalement, tu vas t'enclairer. Mais t'as négligé criminellement la vie parce que tu roules avec des tailleurs finis de même. Fait que là, tu vas me dire, ouais, pauvre chauffeur de Telcom. T'as de la pitié pour ça? Non.
1: Ben, c'est du monde qui essaie d'avoir un job.
0: Ils sont même pas capables de lire une adresse comme du monde. À la base, ils sont même pas capables de porter mon dildo à bonne place. Fait que moi, t'as dur honnêtement, là, je n'ai pas de pitié.
1: Mais les ingénieurs...
0: Faites-la, job.
1: Va te faire un parallèle. Les ingénieurs qui travaillent sur le pont de l'île d'Orléans qui est tout croche, qui est en train de tomber, là.
0: Ouais.
1: Puis les gars sur le chantier, eux autres, ils voient que c'est tout croche. Mais parce qu'ils ont une famille à nourrir, ils continuent à travailler à tous les jours parce qu'ils peuvent pas dire au boss « F you, j'arrête puis je chaque mon camp ». Là, ça paraît gros, mais on met ça plus petit. Les chauffeurs de la Telcom, ils ont des familles à nourrir. Le boss lui dit « Si tu veux faire de l'argent, faut que tu chauffes ce truck-là ».
0: Il est fini, boss. Je peux pas, boss.
1: Ben, t'es dehors.
0: Mais je peux pas croire qu'il est épais de même. Il a juste répété ta heure. Ça prend une seconde. Celui que je t'ai filmé, que je t'ai
1: facile
0: mis...
1: Facile à dire, pas facile à faire, Carbo,
0: celui
1: là.
0: Que je t'ai mis... Hey!
1: Dans un monde idéal, oui! La mais dans vie... un autre monde, tu pètes les tailleurs, puis le boss, il dit, paye les tailleurs.
0: Moi, dit, non, je vais péter les tailleurs. C'est impossible qu'il sache que c'est moi qui les ai pétés les tailleurs. C'est impossible, ça, ta broche! Alors, regarde la vidéo que je t'ai mis, ça prend 10 secondes, c'est pas long, on va voir la vidéo.
1: Je sais qu'ils sont à bas, je l'ai vu.
0: Ils sont finis.
1: Mais c'est pas de la faute du pilote, c'est, le tailleur, c'est de la faute du boss qui passe dans le truck.
0: Le pilote voit l'argent avant la santé et la vie des autres. Puis il voit tout ça.
1: Il voit sa famille. Tu sais, quand.
0: Ah, là, moi, j'ai aucune pitié de sa famille. Là. Arrête-moi ça. Je suis brûlé. Je te dis, ça m'écœure.
1: Mais la fin justifie
0: parce que
1: les
0: moi,
1: moyens.
0: Il m'a arrivé, là, m'a pogné l'autoroute, là. Comment est-ce qu'il s'appelle, lui, la SQ, là, c'est la capitale, tu vas me le dire, là. Policier de la SQ. Je le salue, je les aime pareil, là. Lui, là, il voulait être vite teinté. Il a ramassé notre boss site avec un char de roulé passion. Là.
1: Ah, ouais.
0: Dans le trafic, c'est la capitale, là. La Lamborghini de roulé passion, là, il vite ta teinté noire, là. Le boss était avec sa femme dans le char. Le policier l'a arrêté sur l'autoroute. Il a fait sortir Philippe du char. OK? Puis il l'a traité comme de la marde, parce qu'il avait des vitres teintées d'un char loué qui c'est même pas à lui.
1: Innocent.
0: Ouais. Ben ça, là, c'est régulier. C'est régulier. On se fait arrêter pour des vitres teintées. Moi, je les enlève, je fais inspecter le char, ça coûte 90$.
1: T'y remets.
0: Je remets tout de suite après, la même journée.
1: C'est pas tout le monde qui peut se permettre de faire ça.
0: Mais non, mais moi, j'ai décidé d'avoir une tête de cochon. Mais je vais accepter si je fais inspecter mon char. À un moment donné, je vais m'écœurer, là, je les mettrai plus, les vitres teintées, là. Mais rendu jusque-là, là, je vais le faire. Tu comprends? Je vais accepter. Je te parle pas d'un char qui manque une vis, Louis, ou un... Tu sais, je te parle de des guenilles. Des
1: oui.
0: guenilles sur la route, des dangers publics.
1: Oui.
0: Bon.
1: Là-dessus, je suis d'accord. J'en reviens à mon point que la SAC a peut-être pas le jugement de faire la différence entre un char qui manque une boute et une guenille scrap.
0: C'est pas la SAC. En passant, c'est pas la SAC. C'est un mécanicien.
1: C'est le mandataire.
0: C'est un compagnon classé A qui va inspecter l'auto selon la formule que la SAC a inscrite.
1: Ouais.
0: Donc, tu fais... Il n'y a pas le droit de rien démancher sur l'auto. Il n'y a pas le droit de prendre une barre puis prailler ça comme un sans-génie. Il n'y a pas le droit. Même si ça s'est déjà fait, il n'y a pas le droit.
1: Il y en a des allées d'inspection.
0: Tu n'as pas besoin, avec tes yeux, là. Je te le dis, là. On s'en va aux galeries de la capitale à soir, moi puis toi, là. Puis je te le dis, j'ai même pas besoin. Je marche à côté du char, lui, il passe pas à l'inspection. Lui, il passe, lui, il passe, lui, il passe pas, lui, il passe pas, lui, il passe pas, lui, il passe pas. J'ai pas besoin, j'ai l'expertise, j'ai 41 ans d'expertise en mécanique. Juste à voir le char, je vais te le dire s'il passe ou passe pas. Je te le dis. T'as même pas besoin de chercher. C'est fou, là. On est rendu là, là. Le parc automobile, les autos vieillissent, ça a pas de sens, là. Les gens, soit qu'on s'en va dans le nœud ou on a tellement peu d'électrique ou de peu importe puis des paiements puis ça coûte des taux d'intérêt, ça n'a plus de bon sens, on va garder nos chars jusqu'à mort. Comment je me le fais dire de fois? Je vais l'étirer jusqu'à temps qu'il meure. Hey, je viens de mettre 6 000 à un Ford Escape 2013 aujourd'hui, une transmission.
1: Mais c'est pas tout le monde qui a les moyens de
0: la madame n'a pas les moyens, mais elle l'a fait.
1: Mais c'est pas tout le monde.
0: Je le sais.
1: Tu sais, c'est pas tout
0: moi, j'aurais pas mis 6 000 $ en 2013. J'aurais pas mis ça. Mais elle voulait avoir continuer d'avoir son auto, fait qu'elle a décidé de le faire. J'y ai conseillé de pas le faire. Elle a fait pareil. C'est beau, c'est ta décision. La loi du 24 heures, on y a réfléchi. OK, c'est bon. 6 000 $ une transmission. Avec les taxes.
1: C'est pas tout le monde qui a moyen de faire ça, puis t'essaies d'acheter un autre char à cette heure.
0: Ben, c'est pas une défaite. La vie humaine, là. Moi, là, si tu tues ta petite sœur, là, qui est autiste, là.
1: Ouais, mais je tuerais pas ma petite sœur qui est autiste parce que ma vitre est cassée.
0: Non. Mais tu peux tuer ta petite sœur qui est autiste parce que t'as perdu une roue, parce que le bon joint est fini.
1: Ouais, mais là.
0: Comment est-ce que t'envoies des vieux Christy Dunda dans un coin de rue que la roue est arrachée de Cardev? Tu sais? Parce que le bon joint
1: faisait roues arrachées, on voit pas ça tous les jours. Là.
0: Le bon joint fait ça, petite parque.
1: Je pense, dans ma vie au complet, j'ai vu deux chars. Des bon joints arrachés.
0: Voyons, on parle à Jean-Marc chez Honda Plus. Il va te le dire comment de fois qu'on arrache des bons joints chez Honda. C'est un classique. Ça arrache pas à 100 km/h, ça arrache en tournant un coin. Puis là, ben, ça coûte des fois un aile, une porte, des fois plus, une hose à brique. Tu comprends? Hey, je veux jaser des auditeurs. Tu m'embarques là, dans une affaire. Je suis craqué.
1: On va faire une pause.
0: OK, on fait une pause, on revient. Mais là, c'est full auditeur après, là, je te dis tout de suite.
1: Oh, je m'affarme.
0: OK. 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
18: Si vous saviez, les amis, comment est-ce que j'ai des témoignages, j'en ai un, là, regarde, son frère est d'une chaise roulante, son beau-frère. Un autre qui est décédé. À cause de quoi? À cause des tailleurs finis, qui s'est ramassé d'un rocher. Il y a peut-être facteur vitesse, c'est peut-être facteur d'autres choses, mais n'en demeure pas moins, tu t'enlèves des chances.
19: C'est certain.
18: Je suis vraiment curieux d'aller jaser avec les auditeurs, les auditrices. J'ai quelqu'un ici qui me texte dans le 450. En passant, René a eu les résultats de son test de colonoscopie.
19: Et puis?
18: Tout est beau.
19: Il y a le cul clean.
18: Il y a le cul clean. Il va être surveillé aux 4 mois, parce qu'on sait c'est quoi, là, quelqu'un qui passe une colonoscopie, ouais. Qui trouve des petits polypes. Ben là, ils font analyser les petits polypes. Les petits polypes, c'est bon, OK. Puis après ça, ils vont la revoir s'ils en repoussent d'autres.
19: Mm-hmm.
18: C'est sûr, c'est pas drôle. Il dit, je dois changer dans les prochains jours. J'aurai le choix entre une Nissan Micra 2019 de 20 000 km à 14 000 piastres. Ou ben non, un Rio 2016 qui est super propre à 125 000 kilos à 8 600. Bon, c'est sûr, c'est à moitié du prix, là, on s'entend, là. Le Micra, c'était pas une mauvaise voiture, c'est pas le char le plus pratique, puis il est pas très technologique, puis la transmission, ben... Hein? Une transmission CVT bizarre de Nissan, comme toutes les recours collectifs que Nissan ont vécu, puis l'histoire, fait que ça reste un Micra. Moi, j'aime beaucoup le petit char, mais tu sais, c'est un petit char, là, c'est un suppositoire d'autobus. Le Rio 2016, qui est un peu plus gros... Lui, 8 600 $, 120 kilos, ben, c'est capable de faire encore autant. Là, un 250 facile. Faut surveiller la rouille. Les Kia Rio 2016, je les conseille beaucoup comme première voiture. 8 600, c'est pas vraiment de l'argent. Là, on s'entend-tu que c'est pas si pire. Commencer à avoir des caméras de recul en 2016. Est-ce que c'est pas pire? Il n'y a pas trop de technologie non plus. Moteur 1.6 qui est hyper fiable. Corrosion. Faut que tu surveilles ça. Tank à gaz qui pourrit coûte 700 $. Après ça, les miroirs, ça fait des coulisses blanches d'importe parce qu'ils sont en aluminium puis ils ont mis un couvert de plastique par-dessus. Fait que si tu t'en occupes pas, ben le miroir va partir au vent. Fait que tu sais, c'est des petites affaires à checker, les breaks de Kia Rio, c'est un asile. Mais pour le reste, ça sera pas pire. Moi, mon choix pour toi, ça serait la Rio à 8 600.
19: Voilà.
18: Garde ton budget, aller à 14 000 pour réparer. Ben, pourquoi pas?
19: Pas fou.
18: Ou t'allais t'acheter un bat à SQDC ou peut-être une bouteille de vin de radis.
19: Coupe de bat, là.
18: Ouais. On va aller au téléphone. Allô, Radio X?
20: Garbo?
18: Comment ça va?
20: C'est Louis.
18: Oui, Louis.
20: C'est Louise.
18: Louise?
20: Louise Montreuil.
18: Louise.
20: Louise.
18: Oui.
20: Pas la même.
19: Non, ouais, non. J'ai failli raccrocher.
20: Non, mais là, si, j'ai quand même pas les mêmes cordes vocales.
18: Pas tout à fait pareil. Vas-y, je t'écoute.
20: Hey, Carbo, depuis les 3 dernières années, là, toutes les guenilles et les vidanges qui avaient des cours de revendeurs, ils ont pris preneur avec l'immigration qui est rentrée à...
18: Absolument.
20: Hey, ce monde-là, les revendeurs, ils doivent l'aimer, Corné et les Trudeau.
18: Ben,
20: ils ont tous passé leur grammaire, là, facile.
18: Oh oui. Moi, te le dire honnêtement, là, moi, j'ai des chums qui vendent l'automobile usagée, là, des revendeurs de voitures, non pas des concessionnaires d'auto neuves avec un département de use, mais vraiment des revendeurs d'auto usagés. Puis mettre des gens dehors tous les jours dans leur cours de l'immigration, là, parce que là, ça fait pas de sens, là. Mais plus qu'il est fini, puis plus qu'ils veulent.
20: Ben oui, ben peut-être pas toutes, mais...
18: Trouve-toi un vieux non. Chevrolet, là, GMC terrain brun pourri, là, puis tu vois qui c'est qui achète ça.
20: Ben, le pire, c'est quand ils suivent, là, puis ça sent le calice parce qu'ils ont pas d'oxygène sensor sur leur 2012.
18: Ben non, ils ont enlevé le catalyseur, ils ont mis un bout de tuyau.
20: Ouais, ben non, ça, je sais. Écoute, la
18: ça n'est une, ça.
20: Ça n'est une.
18: Ça n'est un char pas conforme, ça. J'enlève régulièrement qu'ils ont plus de catalyseur puis que le check engine est allumé. C'est pas conforme, ça.
20: Hey, ça sent un char rogne même quand ils sont chauds.
18: T'as bien raison. Hey, merci d'avoir appelé.
20: Salut.
18: On va aller sur la 2, s'il te plaît, mon loulou. Je sais pas, t'as envie de rire à soir.
19: Ah, je sais pas, Louise, on la salue.
18: Ça va?
21: Salut, Gabo et Nick.
18: Salut.
21: Louise, excuse-moi.
19: Oui, merci.
21: Ah, excuse-moi. Hey, sérieux, vous me faites rire. Sérieux, c'est le choix des générations.
18: Oui.
21: Ah, au niveau du sujet, vraiment, il y a de l'importance à apporter. Ça fait 20 ans que je suis représentant sur la route.
18: Oui.
21: Puis j'envoie des cadavres de voitures, c'est épouvantable, là. Puis c'est pas rien que le personnel, c'est des entreprises aussi, là.
18: Ben oui, c'est des entreprises.
21: C'est incroyable. Puis
18: ben
21: vraiment,
18: oui.
21: On le sait, Carbo, avec les chauffeurs ring, on le sait le débat, puis rien qui se règle. C'est des... Excuse-moi de le dire, mais c'est des tueurs en cavale, là.
18: C'est des gens qui n'ont pas aucun souci de quoi que ce soit. Ce sont des nonchalants. Nomme-les comme tu voudras. Puis ça, c'est pas une question de race. Puis t'as des Québécois de même.
21: Non, exact.
18: Félicite le service de police de la Ville de Québec quand, sous l'autoroute de la capitale, à la première avenue, au coin de je me souviens jamais quelle rue, vont faire une inspection, tu sais, un emplacement où on va regarder les voitures. Mais
21: c'est... Proche des galeries Charlebourg.
18: Ouais, ça en prend tous les jours, ça. Ouais. Ça en prend tous les jours.
21: Oui.
18: À tous les jours, tous les semaines. Aléatoire, Beauharamel, Chauveau, Val-Balaire, faisant le plus possible.
21: Puis Cabot, on se rappelle-tu, moi, j'ai 54 ans, il y avait les opérations Minoune, là.
18: Ben oui.
21: Ouais, t'en pensais, c'est M. Fadelaide de Bourgneuf, là.
18: Ben oui.
21: OK. Mais on le vit, puis, mais, en tout cas, je vous comprends très bien, mais là, on parle de voiture. Moi, j'ai un petit questionnement, Carbo.
18: Ouais.
21: Tu sais, t'es tourné dans le Ford, hein?
18: Mon pick-up, ouais. Ouais, moi, je suis pas un gars de marque. Moi, c'est tout des guenilles. Moi, je vais te le dire honnêtement, là. Mais c'est tout fait pour briser. C'est n'importe quoi.
21: C'est
18: garanti que ça brise. Dis-toi que peu importe. Ouais. D'abord, le garage est garage depuis toujours. Chaque endroit où tu vas pouvoir acheter une voiture, que ce soit neuve ou usagée, il y a toujours une porte de garage à côté.
21: Et voilà. Mais mon questionnement, c'est que j'ai un 150 2025. Mais là, je vais peut-être m'aller vers. Je tenais de la boîte en arrière. Je veux de quoi de confort. Puis. Je vis avec l'Expédition.
18: Ouais, c'est pas pire, l'Expédition. Le nouveau, là.
21: Ouais,
18: sauf qu'il y a deux affaires que j'aime pas dans l'Expédition. Le volant carré comme dans Star Trek.
21: Non.
18: Puis le dash est très, très bas. Tu vas t'apercevoir, il est très, très bas. La nouvelle manière, là, c'est de mettre le radio puis le tableau indicateur dans le même écran. Fait que là, ils ont fait ça. Va le voir, l'Expédition. Mais c'est un beau véhicule. Moi, j'ai regardé un Trémor l'autre jour, 100 quelques mille. C'est un maudit beau véhicule. Tu sais, c'est une belle boîte. Moi, si j'avais acheté ce genre de boîte-là, j'irais dans le Chevrolet ou dans le GMC, que ce soit un Denali ou que ce soit peut-être... Tu sais, t'es pas obligé d'aller chercher un Cadillac. Oui, voyez-vous.
21: Ben, j'en regardais le Denali, honnêtement, je le visais aussi.
18: Il est vraiment beau. Moi, je l'aime plus que le Ford. Le Ford, on dirait, je sais pas, c'est un beau véhicule, mais il y a de quoi de mieux, là. Un Denali, là tu sais, quand t'entends quelqu'un dire qu'un Kia Celta, c'est un SUV, là. Ben, quand tu t'assois de Denali, t'as compris que c'était pas un SUV.
21: Non, exact, c'est ça. Ouais,
18: exactement.
21: Je comprends. Ouais. Ah, merci.
18: Hey, salut, bonne soirée, puis bon choix de voiture.
21: Merci, OK, bye.
18: Un Subaru Outback 2015 de 174 000 km, oui ou non? Ben, moi, je te dirais que oui. Parce que, regarde, Louis, t'en as un.
0: C'est un Forester.
18: C'est le même char. C'est la même affaire. Oui, mais faites-le inspecter. À regarder où est-ce qu'il n'y a pas de fuite de liquide au niveau du moteur. On sait que c'est un moteur Boxster, c'est un moteur couché. Donc, la force de la gravité fait en sorte que sont plus sensibles aux pertes de liquide, que ce soit de l'huile ou de l'antigel. Ensuite, surveiller les systèmes d'échappement, parce qu'il y a un paquet de tôles. C'est sûr, ça passe tout partout.
0: Ça fait giggling.
18: Fait que là, ça a vérifié. Les catalyseurs ne sont pas pourris. Ça arrive souvent aussi. Les freins, un Subaru, tu vas en mettre beaucoup, souvent. Tu vas en mettre, c'est normal, une traction incroyable, quand même un bon gabarit de véhicule. Mais pour être pratique puis confortable, ben oui, si t'aimes ça réparer, il n'y a pas de trouble. 174 000 km, 2015, c'est évident que tu vas réparer. Là. C'est sûr, sûr, sûr, sûr, sûr. Là. Ça passera pas là, 6 mois sans briser. Là. Ça va briser. C'est fait pour ça.
0: Moi, je touche du bois.
18: Ben, on l'a réparé là 2 mois, ton
0: char. Acclimatisé.
18: Ouais. Puis l'autre coup d'avant.
0: Ben, l'autre coup d'avant, c'était
18: là. Mais tu l'utilises, là?
0: Ben oui.
18: Tu sais, Saint-Raymond, Québec. Saint-Raymond, Mont-Washington. Saint-Raymond, là. Saint-Raymond-ci. Saint-Raymond-ça. C'est sûr, là. Tu roules avec.
0: J'ai fait 60 000 kilos depuis que je l'ai. En septembre l'année passée. Imagine. 60 000 kilos par année.
18: Les lignes sont pleines. Allô, Radio X?
1: Oui, allô?
18: Oui, comment ça va?
1: Ah, ça va très bien, vous?
18: Oui, je vous écoute.
1: Oui. Ben, parlant de défectuosité, j'ai reçu un cône sous l'autoroute.
18: Ouais.
1: Et gros. Puis mon plastique en bas, puis mon chose de lave-glace, il a cassé.
18: Ah oui,
1: Je me demandais où on peut trouver ça.
18: Ben, il y a plein d'endroits. C'est quelle sorte de voiture que c'est?
1: Un Subaru 2018. J'ai regardé chez LKQ.
18: L'ont dans la pièce de remplacement, c'est sûr.
1: OK.
18: Ouais, ils l'ont. Tu parles à Alain Genet là-bas, Alain Genet, le vendeur, où tu peux parler aux deux filles, que j'oublie toujours leur nom, sont super fines, là. Ils s'occupent bien de nous, sont capables d'usager. Ça se trouve usagé, ça se trouve dans le neuf, ça se trouve dans la reproduction aussi. Là. Tu as plusieurs endroits que tu peux trouver ça. Là.
1: Ben, comme il est 2018, je préférerais usager. Ça va coûter pas mal moins cher.
18: C'est évident, puis ils sont importants, ces morceaux-là, en passant. Hein. Tu fais bien de te poser la question. Le plastique en dessous de l'auto va servir à protéger, d'abord, si tu reçois un autre compte, de ne pas briser les parties mécaniques. ça va diriger l'air au bon endroit pour faire du refroidissement par induction. Puis ça va aussi empêcher l'eau, puis la slotch, puis la cochonnerie de s'en aller profondément dans le compartiment moteur. Donc, c'est important de le faire. Puis la bouteille de lave-glace usagée, ça se trouve aussi.
2: Bon, ben parfait. Ben merci beaucoup.
18: Bon courage avec ça.
2: Merci, bye. Bye.
18: J'ai quelqu'un qui me demande un Chevrolet Spark EV 2015 de 90 000 km. Je fais maximum 30 km par jour. Gros maximum. Change de projet. Trouve-toi d'autres choses. C'est un char qui est discontinué, là. Puis la batterie est discontinuée. Puis il n'y a plus de pièces électriques pour ça chez GM, là. Mauvaise idée. Tu trouves ça d'une cour à scrap. Puis probablement que le gars l'a envoyé à scrap pour le même trouble que toi. Fait qu'essaye de te donner une chance, là. T'es pas obligé de pogner un gastro à soir, là.
0: Ah, meilleure chance la prochaine fois.
18: J'aurais jasé toute la nuit. Tu m'as dit, je suis en feu, là.
0: Je vois ça. Ah. On se reprend lundi prochain.
18: Mais j'ai des auditeurs qui sont d'accord avec toi. Au niveau un pauvre chauffeur, il a besoin d'argent. Puis, tu sais. Oui, il y a le côté solidaire de Québec solidaire, là, que t'es très, très fort, là. Oui.
0: Et le gauchiste.
18: Gauchiste.
0: Depuis que Gary est parti,
18: ouais,
0: c'est moi.
18: Ouais, mais ça en prend un. Mais tu sais, t'as un côté gauchiste, protecteur du faible minou qui manque une patte. Mais de l'autre côté, moi, je pense à quelqu'un, mon chum Michel Saussier, qui m'annonce qu'il a reçu une roue sur la gueule puis il était paraplégique. Ça me tente pas.
0: Non.
18: Vraiment pas. On fait une mini-pause, on revient.
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9: Ouais, mais je vais te dire, c'est plein de bons commentaires. Ça, regarde, vois-tu, en dehors des ondes, puis avec un auditeur, on est en train de se dire, à la revente. Tu veux vendre des chars sur le coin de la rue, j'ai pas de trouble avec ça. Export Auto, tiens, je vais le nommer, c'est mon chum. Mm-hmm. Puis, t'es obligé de l'inspecter à la revente.
10: Mais ça, c'est le dos des... Ouais, ouais, mais ça, c'est le job des concessionnaires.
9: Donc, pour le plaquer, ça prend un rapport d'inspection. La revente, c'est ça.
10: Ah, oh, puis quand tu vas acheter un nouveau char, tu vas faire une inspection. Puis, c'est-tu quoi? On se demandait comment financer, regarde. Je viens d'avoir une twist, un flash.
9: Oui.
10: Au lieu de payer 800$ de taxes,
9: ouais.
10: Ben tu vas rien que payer une inspection sur ton char que tu rachètes.
9: Ben oui, ça fait partie du projet du PQ puis des conservateurs d'enlever les taxes et les chars usagés.
10: Rendu là une inspection quand t'achètes un nouveau char.
9: Fait que là, ce que ça va faire, c'est qu'Export Auto, il n'aura pas le choix de le mettre sur la coche à le char.
10: Ah oui, puis le monde va ils arrêter de se fourrer entre eux autres.
9: Mais il y en a des vendeurs de coin de rue, là. Tu le sais, là, il y en a plein, là, des crosseurs. Mais là. Ben là puis, tu sais, ils exportent, eux autres, ils le savent. Là. Moi, ils m'ont vendu des chars. Tous les chars qu'ils m'ont vendus, les briques Tano, qui a trou, les bas joints. Ils vont te dire qu'ils niaisent pas avec ça. Mais il y en a d'autres qui niaisent avec ça, je le sais. J'en inspecte des autos, là. Il y a des concessionnaires de chars usagés, en quelque part dans le coin chez nous, là. Quand il sait, là, qu'il vient chez nous, il refuse de le vendre aux clients.
10: Bon.
9: Parce qu'il sait que je suis très sévère sur les inspections. Fait que ça, là, tu le revends, ça prend un rapport d'inspection de la SAC. T'as pas le choix. Ça fait partie des modalités de vente de l'auto usagé. Là, je vais me faire des ennemis d'un vendeur de char. Mais c'est ça. Mais ça, ça va éliminer tous les recours de marde, de petites créances, que c'est plein de ça, que le vendeur se fait poursuivre.
10: Ça réglerait des problèmes pour tout le monde.
9: Dans le sous-sol.
10: Souris dans le char, on s'en rappelle.
9: Mélissa Bédard avait une famille de souris dans le char. Ils les ont toutes tuées une par une.
10: Une par une.
9: Je vais trouver des bébés à peu près ça de long, gros comme elle pousse. Elle t'a mis des nids là-dedans, pis tout.
10: Ah!
9: Elle s'est aperçue de ça parce qu'elle dormait sur le bord de la vin entre un spectacle à Montréal et un spectacle à Québec. Puis elle avait un verre Tim Hortons entre les deux bancs. Puis la souris était allée se gâter, puis avait des petits caca dessus. Ça... Ah, il y a des souris dans mon char carbo! À 6 h du matin, on a vidé le char, man. Un BMW, moi, te le dis, il y a de la cacaillerie en sacrament. On les a trouvés. Pis j'ai remis des trappes, puis je n'en repogné d'autres. Pis j'avais vidé le char, là, sur le fer, là, comme si le feu t'a pris dedans. Hey, c'est bon, ça, du Pink Floyd. Bon jeudi soir, dans le Spacecast. Merci les auditeurs, les auditrices. Promis que la semaine prochaine, je ferme ma gueule. Je fais juste écouter le monde, puis je réponds aux questions. Vous jure. Je te le dis, je te le jure. C'est bon. Juré craché.
10: C'est noté,
9: hein? Hey, je t'aime, Louis.
10: Moi aussi.
9: Salut.
10: Bonne fin de semaine. Ouais.
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2: Le chef des reptiliens.
3: Oui, là, si je suis rentré les reptiliens, qu'est-ce que je ferais? Je serais tout le gouvernement dehors.
4: Put your middle fingers up to the police.
2: Avec les reptiliens?
3: Avec mes amis reptiliens, on crée tout le gouvernement dehors. On gère l'argent, on gère les taxes, on gère l'impôt. Pas 20 gouvernements, un qui décide, c'est ça, c'est ça.
2: La dictature du reptilien.
3: Oui, madame.
2: Qui sont-ils? Sont où? Comment ça fonctionne?
3: On est à peu près 60 à Québec.
2: Vous êtes 60 reptiliens à Québec?
3: Oui. Je fais deux que je bois en allant à pêche la fin de semaine. Ils étaient si proches d'un lac que s'ils étaient du séminaire.
2: Les autres, est-ce qu'ils savent qu'ils sont des reptiliens ou toi, tu les as repérés avec ton œil?
3: Non, ils savent que j'ai des reptiliens. S'ils savent que moi, j'ai des techniques.
2: Comment ils savent?
3: Ben moi, je sais pas. Moi, la première fois, j'en vois un soit qui est pas complètement reptilien ou qui est à moitié reptilien.
2: T'en as-tu déjà vu complètement reptilien?
3: Ça a vu une fois.
2: Oui, il semblait.
3: C'est un humanoïde avec des écailles, mais pas de queue.
2: 100% le reptilien, des écailles partout
3: ouais,
2: dans
3: deux pattes, c'était deux pattes, c'était tout 100% reptilien.
2: Portais-tu du linge? Étais-tu habillé?
3: Moi, ça a donné que si c'était sur une plage, que je l'ai vu, mais quand tu le voyais, là.
2: Une plage comme
3: lui, ben, c'est à partir du début, il a causé son cœur au restaurant, il a rempli des assurances. Bon, le deux.

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0: Ah, maman, où l'est à vous? Hey, si vous avez accès à RDI, là, go, go, go, go. Anne-Marie Dussault retient ses larmes live là, là. Aïe, aïe. Wow. La nuit est tombée sur Québec et votre Spacecast est là. Je m'appelle Jean-Francis Blais. Face à moi, Louis Gauvin, salut, man.
1: Bonsoir.
0: Ça va bien?
1: Oui, toi.
0: Oh, ça va mieux qu'Anne-Marie.
1: Pas bien, bien dur d'aller mieux qu'elle.
0: Je vous cacherai pas que j'ai hâte à ma fin de semaine de décompression totale, mais je me compare, je me console en estifie.
1: Il y en a qui ont plus besoin de décompresser que toi.
0: Hey, oui, vraiment. Hein? Hey. Oh, oui, elle, c'est... Y a-tu quelqu'un? On peut-tu se cotiser? D'habitude, là, je suis très... tu sais, magasiner votre propre bonheur, là. Mais on peut-tu payer une semaine dans le sud?
1: On part un GoFundMe.
0: On peut-tu genre... Hey, je comprends là, que c'est super triste pour les enfants malades puis tout ça, mais le sapin, ça peut-tu être pour Anne-Marie cette année? Le sapin de Noël?
1: Pourquoi pas?
0: Ouais, juste comme, hey, chill. Fais juste relaxer à quelque part.
1: Mais là, tu vois, dans l'ordre de mes priorités, là,
0: ouais.
1: On me dit que juste entre les enfants malades et Anne-Marie Dussault se situent mes vacances.
0: Tes vacances à toi, hein?
1: Fait qu'on pourrait, au lieu de me donner ça, ça ferait mon affaire, mais aller monter une grosse montagne.
0: Je vois ça.
1: En voyant, moi, monter l'Everest, je vais y aller.
0: Moi, je veux m'acheter une nouvelle machine à tatou russe, là. De quoi qu'il varge, là. Fait que, ouais, peut-être que, finalement, Anne-Marie vient de se faire bumper.
1: On va trouver une meilleure utilité au sapin.
0: Elle devra cultiver sa dépression en terre québécoise. OK, 88-670-9098, c'est le numéro pour nous rejoindre, et ça jusqu'à 22h. Et Vous êtes nombreux à le faire déjà à Mamaoulé, au Russe qui tousse maintenant depuis 9 minutes en à côté. Oui, effectivement, là, quand il est sur le bord de se cracher les poumons. L'extraqueur de dinde. Et là, ça load. Est-ce que c'est les albinos? Oui, albinos satanistes.
1: Yes,
0: les
1: sûr.
0: Deux.
1: Tout le monde est là.
0: Il est extraqueur de dinde. Ça veut dire que maintenant, il a relayé ça aux oubliettes. Il ne traque plus les dindes.
1: Je pense qu'il a pris sa retraite. C'est ce qu'on me dit. Après une mauvaise rencontre avec une dinde sataniste qui s'appelait accessoirement Anne-Marie Dussault. Elle l'a vargé, elle l'a picossé. Et après cette prise-là, il a dit c'est terminé.
0: J'ai hâte de voir si ça va durer sur le long terme parce que je pense pas qu'on peut sortir le traqueur. On peut sortir la dinde du traqueur, mais pas le traqueur du traqueur.
1: Le traqueur de la dinde.
0: Ouais, ouais. Bref, on se comprend.
1: OK, ouais. Oui.
0: C'était boiteux, là, mais on se comprend. À Mamaoulé de Chop de l'art, et c'est tout en halalité qui vous souhaite un bon et franc à Mamaoulé à vous. À Mamaoulé, les coquins. Et bien sûr, vous avez reconnu cette odeur de phéromone masculin parce que c'est Big Dico Bouest Ploun, le brasseur de billes, qui vous souhaite à Mamaoulé. Et tout ça en provenance de la série V.O. Motherfucking G. À Mamaoulé, les mecs reptiliens de Jessica, mesdames, messieurs.
1: Parce que nous faisons partie de ces 60 reptiliens à Québec.
0: Absolument.
1: Vous l'apprenez en ce moment avec, encore une fois... Anne-Marie Dussault.
0: Anne-Marie Dussault, effectivement.
1: Ça, c'est connu depuis longtemps.
0: Puis, moi, j'ai travaillé avec un autre présumé reptilien. Puis ça, j'étais absolument sérieux, là. C'est à l'époque où j'étais dans le show du matin. Out of nowhere, man. Un mercredi matin, on arrive à la job. Une série de vidéos était apparue sur les réseaux sociaux. Ben non, même pas. C'était pas une époque des réseaux sociaux. C'était sur YouTube, dans le temps. Et sur YouTube, il y avait une série de dénonciations de personnalités publiques au Québec comme étant des reptiliens. Tout ça, c'était genre... un zoom mal chié qu'un iPhone du temps sur une TV, fait que la qualité était pourrite, avec du gros death metal en background. Et le visage, mettons, de les noms que je me souviens, là, Sophie Thibault et mon chum Jérôme Landry.
1: Ah, oh, ouais!
0: Ouais, ça a l'air que Jérôme, c'est un reptilien.
1: Jérôme!
0: Ouais, mais il a jamais avoué, là, puis j'ai quand même travaillé 6-7 ans avec, à peu près, d'après moi, autour d'eux, puis je l'ai jamais vu s'étirer à la langue.
1: Maintenant que tu le dis, il y avait des signes. Pas
0: ah ouais?
1: Si comme faux, là.
0: Ouais?
1: Tu sais, dans le temps, peut-être pas. À cette heure, regarde, ouvre tes yeux, Jean-Francis.
0: Ma théorie, là, c'est qu'il disait non, je me teins pas les cheveux, mais ses cheveux étaient tout le temps plus noirs, comme une peau qui venait de muer. Et se refaire comme neuve.
1: Et une journée, il y a des cheveux blancs, le lendemain, c'est disparu.
0: Ouais.
1: C'est juste ces hormones qui font ça.
0: Exact. Bref, 88-670-9098, si vous avez des noms de reptiliens, vous pouvez en dropper, là. Même pas obligé d'être factuel, juste dropper des suspicions, vous avez.
1: On va dénoncer. À soir, dénonce ton reptilien.
0: Dénonce ton reptilien. Qui tu penses, sérieux, mettons, là, qui pourrait être un reptilien au Québec? S'il y en a un
1: au Québec... vite, ben, tu sais, moi, c'est la seule qui me vient en tête. Je le sais, j'ai déjà vu la vidéo, tu sais, des yeux qui flippent. Puis toi, tu l'as déjà vu, toi aussi, la vidéo?
0: De qui?
1: Anne-Marie Dussault.
0: Ok, non.
1: Tu l'as jamais vu, la vidéo?
0: J'ai pas vu celle-là, non.
1: T'as jamais vu la vidéo des yeux d'Anne-Marie Dussault qui flippent en plein reportage?
0: Non, j'ai pas vu ça.
1: Hey, écris ça sur YouTube, Anne-Marie Dussault reptilien, c'est connu, là.
0: Hein?
1: Ben oui, c'est connu.
0: Bon, ben, oh,
1: c'est très, très connu, là. C'est pas pour rien, je fais des jokes avec ça depuis tantôt, là.
0: Mais YouTube? C'est bien sûr YouTube?
1: Bon, ça doit être n'importe où, là. Sur YouTube, je l'ai ici, hein.
0: Anne-Marie Dussault. Hey, quand tu tapes Anne-Marie Dussault, la première affaire qui pop, c'est Anne-Marie Dussault, Marine Le Pen, comme je te parlais hier.
1: Hein? Le deuxième, ça doit être reptilien.
0: Reptilien, t'es pas, bang. Anne-Marie Dussault, la reptilienne. Puis la deuxième entrevue proposée, c'est celle avec Marine Le Pen.
1: Bon.
0: Ben, gars, je vais cliquer là-dessus, même si c'est juste des branches qui sont affichées sur l'image.
1: Moi, je pense que c'était comme un ralenti, là.
0: Ben oui.
1: Ah,
0: c'est un gros zoom sur ses yeux.
1: Je te liaise pas, Rich.
0: Elle cligne des yeux. Les yeux sont fermés. Elle regarde au loin. À date, je vois rien.
1: Ça en vient.
0: À part un air tristounet, mais là, on va pas faire comme si on était surpris. Elle continue de regarder. Ses pupilles sont, oui, un peu losanges. Oh, my God.
1: Hein? Tu le vois, là, hein?
0: Ah, oui, les pupilles deviennent plus minces. C'est ça qu'il faut que je vois?
1: Ah oui, ben oui, les yeux de reptilien.
0: J'avoue que la chanson bouddhiste aide à s'immerger.
1: Ah oui.
0: Ah oui, ben oui, crème. Hey!
1: Non, c'est pas des farces, c'est sérieux.
0: Ses yeux deviennent des... tu sais, comme on dessinerait des petites étoiles, là, un peu comme losange avec des curves chaque bord, là. Ses yeux deviennent des petits losanges.
1: Exactement.
0: Ah, ben oui. Oh my God, ah oui. Je l'ai vu sortir, là.
1: Luc Poirier.
0: Luc Poirier, ce serait un reptilien?
1: Pas mal sûr.
0: OK.
1: Trop weird, ce gars-là.
0: Ouais. Ouais, trop de blé.
1: Ouais, il est trop fort.
0: Blé.
1: Non, c'est louche, là. Il y a de l'illuminati en arrière de ça. Viens pas me faire craquer, c'est juste un autiste qui fait beaucoup d'argent, là.
0: Ouais, non, c'est
1: un
0: ça.
1: Un reptilien.
0: Ah, ouais. Un autre reptilien, moi, que j'ai. Écoute, j'ai pas de preuves, mais on y va juste avec des. C'est une question de feeling.
1: Ouais, ben, oui, le feeling, c'est la vérité que les reptiliens, tout le monde le sait.
0: Thomas Mulcair.
1: Hey.
0: Thomas Mulcair. Je sais pas pourquoi, là, quand j'ai vu cet homme-là s'en aller au NPD dans le temps.
1: T'as dit ça, c'est pas vrai?
0: J'ai dit, il y a de quoi qui nous cache. Tout perdre pour le Mont Harford dans le temps. Là. Ça se peut pas. Il doit avoir une roche à laquelle il tient sur le Mont Harford.
1: C'est un peu louche.
0: Oui.
1: Quelqu'un dit Céline Dion sur le texto, ça expliquerait bien.
0: Ah, tellement. Ben oui.
1: On n'avait pas été sur cette avenue-là, mais là, maintenant que c'est prononcé.
0: Dans le temps. Céline Dion, dans le temps. Pas son sosie là qui est en action.
1: Mais son sosie, c'est peut-être un autre reptile métamorphosé en Céline.
0: Mm-hmm. Je vais demander à l'AI quelque chose. Quels sont les signes à reconnaître?
1: Les signes à reconnaître. Reptilien?
0: Parce que moi, j'écoutais la Scarlett, est-ce que vous avez entendu tantôt avec une grosse trame de techno? C'est parce que j'ai le goût de mettre du techno en dessous de tout. Mais aussi, j'écoutais ça dans Lascar hier. Puis c'est un individu du nom de Carole qui dit être un reptilien. Et il dit, en plus d'être un itinérant, si je comprends bien.
1: Ah,
0: là,
1: okay.
0: Ouais, parce qu'il dit non, je suis pas à la rue. J'ai une tente. C'est un peu ça, être à la rue, là. C'est pas parce que t'es pas...
1: Ben c'est moi, des fois, je dors d'une tente, je suis pas à la rue, là.
0: Ouais, mais t'as quand même la possibilité d'aller dans une maison.
1: Oui.
0: Tu comprends? C'est la nuance.
1: Accessoirement. Mais mettons que tu me prends sur le fly, je peux t'entendre quelques jours. Là.
0: Oh, ouais, je comprends. Mais t'as quand même si... il commence à avoir des éboulis. C'est pas parce que t'es pas...
1: Ben c'est moi, des fois, je dors d'une tente, je suis pas à la rue. Là.
0: Ouais, mais t'as quand même la possibilité d'aller dans une maison.
1: Oui.
0: Tu comprends? C'est la nuance.
1: Accessoirement. Mais mettons que tu me prends sur le fly, je peux t'entendre quelques jours. Là.
0: Oh, ouais, je comprends. Mais t'as quand même si il commence à avoir des éboulis, un torrent, t'as accès à une maison. Je pense que c'est là.

0: Non, les clodos, c'est des itinérants, mais que tous les clodos, c'est des reptiliens?
1: Peut-être.
0: Et qui cherchent une roche avec un peu d'humidité en dessous?
1: Non, ils sont juste bien dehors, dans le fond, c'est pour ça. Ils aiment la pluie.
0: Je vais demander à chat, on va booster le son. OK. Salut, Caporal Cochonnet.
2: Soldat, t'es en retard. Donne ton compte-rendu. Mission, état des effectifs, et si le moral tient la route. Fais vite et fais propre.
0: Ta gueule. Je veux juste savoir, en fait, quels sont les signes à reconnaître par rapport aux reptiliens. Je crois que j'en croise beaucoup. Peux-tu me donner les principaux éléments à surveiller?
2: Laisse-moi vérifier un truc, OK?
1: OK.
0: Ouais, OK.
2: Si tu parles des reptiliens dans le sens des théories du complot,
0: non.
2: Il n'y a aucun signe fiable ni aucune preuve scientifique que de tels êtres existent parmi nous.
1: Ah, mais ta gueule.
2: Je vous cite souvent en ligne.
0: Ta gueule à LCN de Stéphane Dion en ce moment.
2: D'accord. Attends, je vérifie.
1: Ça en est un, ça.
0: Ça en est un, certain. Michael Ignatieff aussi,
2: rien
0: dans le
2: compris. Ah ouais, donc il y a bien Stéphane Dion qui passe à LCN ces jours-ci. Si tu me dis ce qu'il raconte en ce moment, je peux t'aider à vérifier ou à résumer.
0: Oui, il est en train de dire qu'il a une super longue langue capable de se faufiler dans les endroits les plus étroits et également quelques écailles sur son corps.
1: Ses paupières aussi clignent à l'envers.
0: Oui.
2: Oh, je vérifie. OK, je vois où tu veux en venir. Tu me tends un piège pour valider ton scénario de reptilien. Je ne vais pas valider ça. Si quelque chose t'inquiète vraiment dans ce que tu vois à l'écran ou ce que tu ressens, décris-le-moi clairement et on peut regarder.
0: Mais non. Hey, qu'est-ce qui m'inquiète puis qu'est-ce qui m'indispose par rapport à LCN? On n'a pas fini.
1: Ouais. Non, t'as ça pas... sortira pas. Non. Là.
0: Hey, l'autre jour, tu m'as dit que ça pompait de l'eau de l'AI. Je veux pas être responsable de la fin de. Je veux pas être responsable d'un.
1: Une sécheresse mondiale.
0: Oh, ouais, non, exact. Non, on n'ira pas là. Marie-France, Mary Frank Bazo aussi, il est un peu reptilien, lui.
1: Mm-hmm.
0: Ouais.
1: Lui.
0: Ouais, bref. Hey, fait que voilà pour cette entrée en matière tout en reptile. Ça va bien, man?
1: Oui, toi?
0: Oui, ça va bien. Une chose, ça fait 20 minutes qu'on est en onde puis qu'on est parti sur un délire reptilien, mais je veux quand même prendre des nouvelles de ta personne.
1: Ça va encore bien. Oh, oui. Je suis pas viré totalement fou.
0: Non, ben ça devrait se faire d'ici 22 heures.
1: Peut-être.
0: Normalement, on devrait être en mesure. Quoique, pour vrai, là, quand on a commencé la semaine, tu sais, il y a bien des moments que j'avais hâte, mais... Tantôt, JP vient faire son tour, jaser, c'est notre segment philosophie. Puis aujourd'hui, on va parler de l'intelligence artificielle, mais pas juste avec des espèces de prophéties apocalyptiques. Là. On va justement partir des prophéties apocalyptiques pour parler d'un philosophe qui a parlé de l'obsolescence de l'être humain, tu sais, de notre propre sentiment d'infériorité par rapport à nos propres créations technologiques.
1: À quel point on se rend inutile.
0: Exact, tu sais, puis bref, tout ça, d'après moi, va mener à une discussion bien intéressante. Puis pendant l'entretien, on essaiera de piéger JP, voir si c'est pas un reptilien.
1: Ah, hein? C'est ça.
0: Ah ouais, on mettra une lampe chaude sur lui. Puis si on voit qu'il devient bien puis confortable, on a
1: Got you!
0: moi, ça, mon problème, là, quand j'écoute le monsieur reptile à Max, j'imagine toujours, je sais pas si t'as le référent parce que c'est geek en maudit, là, mais tu sais, le professeur dans Spider-Man qui, à un moment donné, devient, va dans les égouts.
1: Lizard Man?
0: Ouais, il devient un gros reptile. Là.
1: Oh, il me semble que c'est Lizard Man, ce gars-là.
0: Puis, ironie du sort, il grossit genre de x4. Mais son sarrau de scientifique, il fait encore.
1: Oui, ben c'est très élastique.
0: Ouais, man, il est en spandex.
1: C'est de la laine de merino.
0: Ouais, c'est ça, de la laine de merino. Il y a rien que tu peux stretcher comme de la laine de merino.
1: Il s'appelle juste Lizard.
0: Lizard.
1: Voilà. Ah. Hein, on s'est pas cassé la tête.
0: Yes. Sinon, toi, grosse journée?
1: Oui.
0: Qu'est-ce que t'as fait?
1: Pas grand-chose.
0: Non, OK.
1: Non,
0: pas ça, une grosse journée.
1: J'étais allé courir un peu. J'étais allé me gâter d'une nouvelle paire de baskets.
0: Ben ouais, nice.
1: Du coup, qui sont vraiment un peu dégueulasses. Je te dirais que la couleur là, me dégueule un petit peu. Là. Le rose, jaune et vert, je trouve que c'est un mélange qui est affreux. Mais c'est les souliers, puis il y avait juste cette couleur-là. Fait que moi, j'y vais pour le soulier. Rendu là, j'en ai un peu rien à foutre, la couleur des souliers. Là.
0: Ah, c'est la qualité du soulier en tant que tel qui était...
1: Ouais, okay. C'est la forme du soulier. C'est un soulier de course, là.
0: OK.
1: Tout droit sorti du Décathlon, mais c'est ce modèle-là que je voulais en particulier.
0: Moi, j'aime bien ça une fois de temps en temps. Tu sais, les je pense que c'est des Air Force, là, les Nike, j'aime ça. Tu sais, j'aime ça. Pas les collectionner, là, mais quand j'ai un coup de cœur, j'étoffe jusqu'à temps qu'ils percent. Mais quand j'ai un coup de cœur, j'y prends, tu sais, puis j'y stocke pour plus tard, tu sais.
1: Ouais.
0: Puis

0: en magasinant ça une fois de temps en temps, je vois les différents souliers de course. C'est-tu comme volontaire de tout le temps faire des souliers de course plus buzzés que ceux-là de l'année d'avant? Tu sais ce que je parle? Hey man, il y en a, là, des souliers de course là, avec des genres de springs en dessous. Il y en a qui sont toutes monocoques maintenant. Il y a comme plus de lacets. Y a, ça a l'air de des souliers de Astro Boy.
1: Ben, c'est tout le monde qui essaie un peu de réinventer la technologie du soulier de course. Il y en a qui vont trop loin des fois puis que ça a l'air futuriste.
0: Hey, oui, man, il y a une paire, là, je te dis, je pense de mémoire c'était des Nike, mais je suis pas sûr. Je sais même pas par où rentrer mon pied. C'est sérieux? C'est l'affaire la plus fuckée que j'ai jamais vue de ma vie.
1: Tu pèses dessus, ça fait
0: t'as des ailes qui partent, tu deviens le gobelin vert pour reprendre un effet.
1: Mon rêve. Non, mais tu sais, ça a pas de l'air trop fou, là, à part la couleur. Mais tu sais, c'est ce soulier-là qui a gagné l'ultra-trail du Mont-Blanc d'un pied d'une femme, par exemple. Là.
0: Ah ouais, OK.
1: Fait que c'est quand même le summum de la technologie du chose.
0: Ben, je sais que t'es super vendu Décathlon.
1: Ouais, absolument.
0: T'as-tu pogné là?
1: Ouais.
0: Ah ouais, OK.
1: Ah ouais, ils sont rendus vraiment hot sur les souliers de course, sérieusement. Là. Décathlon, leur division Kiprun, qui est comme leur marque de course. Là, parce qu'il y a plein de petites marques au Décathlon, là, mais qui sont toutes à Décathlon.
0: Mm-hmm.
1: Puis ils sont vraiment sur la coche là, depuis quelques années, sont vraiment de mieux en mieux. Mais vraiment dans ce domaine-là en particulier. Il y a encore des choses qui ont besoin d'amélioration, mais au niveau du soulier de course, puis de course en sentier en plus de trail, là.
0: Ah ouais? Ah, puis regarde, je vais en rajouter une couche là, parce que nous autres, je savais ton amour du Décathlon, puis nous autres, on connaissait un peu à la maison, mais pas tant que ça. Puis à un moment donné, on a eu des côtes d'hiver à acheter aux filles. Mm-hmm. Man, c'est un steal. C'est un vol. Là,
1: ouais, tout est un steal chez Decathlon.
0: J'ai pogné les meilleurs. Tu sais, puis là, évidemment, ce que je parle là, c'est peut-être moins adapté, mettons, si vos enfants sont 10 plus, mais mettons 7 en descendant. Tu sais, passer toddler, genre jeune enfant à pré-ado, tu sais, des One Piece, le fun. Là, maintenant, ils feront des One Piece que t'as plus l'air du Monsieur Michelin. Là. C'est mince. Là. Man, j'ai ramassé ça pour des peanuts. Il est super beau. Ma plus jeune est tout le temps en train de se tirer les manches, tout ça. Fait qu'elle baigne à moitié dans la neige, à jamais frette. Je te le dis, j'en reviens pas. Puis, côté qualité, quand tu tiens le produit dans tes mains, là, dans les dernières années, on avait acheté du Columbia, je pense. Mm-hmm. Ouais, Columbia, parce qu'ils étaient super minces. On les aimait beaucoup. C'était cette coupe-là qui était parfaite, là, un genre de One Piece. Puis quand on a vu eux autres, ils étaient plus beaux. Puis quand tu as le produit dans tes mains, c'est au moins égal au niveau qualité. Au minimum égal que les Columbia puis les North Face qu'on avait achetés dans le passé. Mais
1: absolument.
0: Pour, c'est même pas une joke, là, le double du prix. Puis on les achetait en rabais. On les achète en rabais, fait que c'est probablement plus le tiers du prix.
1: Parce que Decathlon, tu sais, c'est connu que ce qu'ils font, c'est un peu de la rétro-ingénierie. Tu sais, ils vont aller acheter 25 paires de Nike, ils vont les couper, ils vont les défaire en pièces, ils vont rendre ça au fil, ils vont analyser le fil, ils vont les refaire, ils vont mettre Kiprun dessus. Mais là, à cette heure, c'est un. Dépendant des produits, il y en a que c'est moins ça, là. Ils ont leur propre équipe de développement, puis ils développent leurs propres affaires, là, notamment les souliers. Il y a plein de gros coureurs qui les aident, puis c'est fait maison. Mais tu sais, comme mettons, ces manteaux, là, probablement qu'ils ont pris un North Face ou quelque chose de même, qu'ils l'ont découpé, ils ont vu comment c'était fait, ils l'ont fait pareil en mieux.
0: Mm-hmm.
1: Vendu moins cher parce que tu payes pas pour le nom de la marque.
0: Ah, sérieux, moi, c'est.
1: J'adore.
0: Même affaire pour les basics. On avait des basics à acheter aux enfants, même. C'est, je veux dire, pour le prix, là, on a vraiment l'impression, puis on n'est pas des connaisseurs de basics, mais tu sais, comparé, mettons, à un super cycle de ce monde, là, le basic d'enfant. Classique, là. On a acheté une patente à peu près dans les mêmes prix, mais je te dis, maintenant, tu sais, des fois, tu files la qualité, là.
1: Oui.
0: Même si t'es pas connaisseur partout, je te dis, il y a un gap.
1: Les vélos du Décathlon gagnent des étapes au Tour de France.
0: Ah ouais, OK.
1: Ouais, c'est sérieux.
0: Ils sont dans le sport pro, eux autres.
1: De plus en plus.
0: OK.
1: Et c'est de même qu'ils essaient depuis quelques années, là, ils essaient de se, justement, parce que c'est de même que tu vends de nos jours, là, quand. Tu vends parce que quelqu'un a vu quelqu'un qui aime avoir ça sur le dos.
0: Mm-hmm.
1: Fait qu'ils ont fait de plus en plus de partenariats avec plein d'athlètes. Ils ont une équipe, là, Décathlon au Tour de France, carrément.
0: Ouais. OK.
1: Fait que, ouais, c'est ça. Puis quand je vais là, je suis tout le temps de bonne humeur. Ça a été mon petit bonheur de la journée pour me préparer pour en fin de semaine. Parce que j'ai une grosse fin de semaine qui s'en vient.
0: Qu'est-ce que t'as à faire?
1: Demain soir, je vais chier dans mes culottes.
0: Let's go, man! Ouais. Ça fait depuis le temps que tu te la pompes.
1: Mm-hmm. C'est là que ça va se passer. Pas de couche à rien.
0: Ouais. Tu laisses dropper ça dans le fond de tes culottes. Fait que là, ça va être une nuit un peu plus comme irritante de vendredi à samedi. Samedi, tu fais quoi?
1: Ouais, ben c'est ça. C'est parce que vendredi aussi, après avoir chié dans mes culottes, il va falloir que je revienne à Québec faire 3 heures de route parce que je m'en vais à Montréal chier dans mes culottes.
0: Ah, OK.
1: Tu vois, c'est vraiment... c'est important. je m'en vais sauter en bungee, man.
0: T'es-tu sérieux?
1: Ouais. C'est Montréal Bungee qui m'ont invité, qui sont des partenaires ici avec la station. à aller chier dans mes culottes au Vieux-Port de Montréal.
0: Malade mental, man. T'es malade mental. Tu sais que c'est pas parce qu'il t'invite que t'es obligé d'y aller.
1: Ben là, il cherchait quelqu'un.
0: Tu sais, sur la 2, là, on a Gun Acadie qui nous disent là, qu'il nous prête un 12, se le mettre dans la bouche, tu y vas-tu?
1: Ça dépend. <T'sais>? S'il est chargé, non.
0: OK.
1: Mais c'est Alex qui est venu me voir et qui m'a dit « Hey, mon Louis,
0: Ah ouais, ouais.
1: T'as-tu d'aller sauter en bungee? J'ai fait « Ben oui, absolument. » Fait que je vais... Là, je suis comme hypé, j'ai hâte, ça va être cool. Probablement qu'un coup que je vais avoir mis le pied là, va peut-être trouver ça moins hypant. Là.
0: J'imagine que tu as zéro le vertige, toi, vu que tu fais déjà de l'escalade pis tout.
1: J'ai le vertige sur les structures humaines. Je trosse pas l'humain. Je peux être sur une paroi de 300-400 mètres avec de drop en dessous de moi puis me tenir après une roche. Je vais être à l'aise. Mais ça a tour de même, ça a grue qui dépasse au top du vieux port de Montréal. Là, je vais être petit dans mes shorts en sacrifice. Man.
0: Tu as pogné une puff de wax avant?
1: Certain, c'est sûr que oui, sinon je m'en sors pas, man. Ça, je saute pas sinon, là. Oublie ça, man.
0: Ça serait quoi ton prix pour que tu prennes du moche avant?
1: Du moche, non.
0: Ça serait, hey, t'imagines, ou de la Yahuasca, là.
1: Ah, non, ben
0: toi,
1: là,
0: je pensais à Jonathan Roy en tombant, man.
1: Je veux pas gâcher mon expérience non plus.
0: Ouais, j'avoue. Peut-être eux autres, s'ils t'ont invité, ça lui tente pas, là.
1: Ouais, monsieur le moche, c'est sûr que je saute pas, là. Je monte même pas. Je sors même pas du char.
0: Faut-tu que tu grimpes ça comme un escabeau ou c'est un genre de,
1: ouais,
0: de
1: ben,
0: lift?
1: En dedans, ils ont des escaliers, là. Puis là, après ça, t'arrives. Ou dehors, là, c'est comme une genre de grue, là, puis tu montes en escalier. Puis arrivé en haut, tu montes, je pense, quelques. Peut-être une petite échelle, là, je sais pas, je l'ai d'en face. Là.
0: OK.
1: Puis c'est vraiment comme un top de grue. Puis là, t'arrives au bout, regarde.
0: Bon, on va voir.
1: Ça, c'est sur le site. Montréal Bungee, d'ailleurs, si vous voulez y aller, là, c'est.
0: Attends.
1: Là, ils te montrent le mini-golf. Je vais en venir au Bungee.
0: Je les salue. Je suis content qu'ils s'associent avec nous autres. Je trouve ça cool. Mais je suis obligé d'être honnête. Là, je comprends pas. Moi, je comprends pas. Puis en même temps, il y a du monde. Là, je l'ai vu au Québec Tattoo Show qui sont comme. Hey, pourquoi vous payez pour vous faire mal? Je respecte ça. C'est des passions.
1: C'est
0: là, mais...
1: l'adrénaline, la shot d'adrénaline qui est comme.
0: Tu touches ça à l'eau? Parce que c'est au-dessus de l'eau?
1: Si tu veux, oui. C'est eux autres qui te le demandent puis qui l'ajustent en fonction de ton poids.
0: Ah, puis ils viennent te chercher comme anti-bateau à la fin?
1: Ouais, anti-zodiac, tu sais, c'est ça, tu montes puis il y a une tour.
0: Ah, ben oui, tu peux si t'étirer le bras, d'après moi, tu peux slam dunk sur l'eau, là.
1: Ouais.
0: Oh, les chiens. Ta blonde, elle vient-tu avec toi?
1: Ouais.
0: Elle va-tu le faire?
1: Ouais.
0: T'es sérieux?
1: Ben, supposé, là.
0: Wow! Ça va-tu être filmé, cette affaire-là?
1: Ça va être filmé, ça va être sur les réseaux sociaux. Si on veut, on pourrait même les recevoir pour venir nous en jaser puis
0: d'avoir oui, certain.
1: Le point de vue des gens qui m'ont vu chier dans mes culottes.
0: Ouais, ouais.
1: Ils vont dire de quelle couleur était le cacus. Mais non, j'ai hâte au bout. J'ai le poil qui me dresse les bras juste en parler.
0: Qu'est-ce qui te donne le plus la diarrhée dans la vie?
1: Qu'est-ce qui me donne du lait? Puis sais-tu quoi? Avant, je m'en vais manger une méga grosse poutine pour souper.
0: Let's go, man. Puis me permets-tu de te payer un petit stop au Dairy Queen?
1: Une crème glacée en plus?
0: Je te paye une crème à glace, man.
1: Avec plaisir, j'adore
0: grosse.
1: Ça.
0: Une grosse. Là, je veux que tu refasses la scène de la madame du Irox plutôt cette semaine. Irox. mais en version gravité extrême.
1: Puis là, faudrait que je me mette genre des petits shorts puis pas de boxeur. Comme ça sort en tombant.
0: Puis tu fermes ta bouche aussi. Très important, je pense, c'est la clé de l'expérience.
1: Parce que quand je vais revoler, ça va continuer à
0: tu
1: descendre.
0: Vas revenir. En fait, tu vas faire un Stivo inversé. Une de mes scènes préférées dans Jackass, je pense, 3D, il me semble. Deux ou trois? Non, trois. 3D. Jackass est dans un sunnyvac. Puis, il lâche, tu sais, retenu par des cordons de justement, de bungee, là, si on veut, mais comme inversé. Puis, pas bungee, comment qu'on appelle ça? Un alley-oop, je pense, dans un parc d'attractions. Tu sais, t'es dans une sphère, t'es assis là-dedans. Là, à un moment donné, schlac!
1: Ouais, c'est des grosses cordes de
0: des gros élastiques.
1: Ouais, exact.
0: Des gros élastiques. Puis là, la toilette, elle revole dans les airs. Puis là, quand il arrive au top et qu'il redescend, et le caca dans le fond du sunnyvac, il remonte. Fait que là, évidemment, Stivo en a plein la gueule. Mais là, avec l'effet de vitesse, tu sais, il y a comme un côté adrénaline, un genre de. Puis là, il fait l'erreur d'ouvrir sa bouche. Ça, là, cette scène-là, je dois regarder ça une fois par année.
1: Wow.
0: Une fois par année depuis que j'ai 14 ans. Vous comprenez tout le Spacecast là, avec la dernière phrase.
1: Tout est expliqué.
0: Ah ouais, tout est expliqué.
1: Fait que j'ai vraiment très hâte. Merci encore une fois aux gens de Montréal Bungee. Je vois. Je vais faire une belle vidéo de tout ça. Ça sera disponible sur mes réseaux sociaux demain soir. Là. Je vais sauter en soirée aussi. Fait qu'il va faire noir. Là. Ça va être malade.
0: Ah ouais, OK. Avec les lumières de la ville. Pis tout. Ouais, ah, ça va être fou, ça.
1: Je suis craqué ben raide. Puis après ça, samedi, je m'en vais courir aux États-Unis.
0: Courir?
1: Ouais, on s'en va courir une montagne, un 26 km en montagne.
0: Avec ta blonde?
1: Non, avec Derry. Ma blonde ne court pas de montagne.
0: OK. Ouais, la dernière fois, tu m'en as parlé plus du genre on marche dans les montagnes.
1: On marche.
0: Ouais.
1: On marche.
0: On marche dans les montagnes. OK.
1: Donc, c'est ça, c'est ma grosse fin de semaine là, que j'ai bien, bien hâte qui arrive. Toi, grosse journée, grosse fin de semaine?
0: Non, moi, aujourd'hui, très. Ben, en fait, la routine, là, travailler à matin et tout ça. Mais mon week-end est exactement l'opposé. Toi, tu vas bouger, moi, je vais être immobile. Immobile à un niveau, là.
1: C'est vrai, c'est en fin de semaine, ta fin de semaine, tout seul.
0: De solitude éternelle. Oh, ouais. Wow! Ah, j'ai tellement hâte, man. Et ça commence ce soir.
1: Dans quelques instants.
0: Ouais, dans quelques instants.
1: T'es déjà parti?
0: Non, pas encore. Okay. Mais dans ma tête, je le commence. je m'occupe, parce que demain, c'est pédagogique, là, pour bien des enfants de la ville de Québec, là. Uh-huh. Puis c'est ça, mais c'est pas grave, dans ma tête... Je suis déjà en week-end prolongé. Bref, OK, on fait un petit tour des éléments de la journée ou quand même une couple de patentes à gosse. Et puis, je veux commencer avec ça parce que, tu sais, pour nous, le jeudi, c'est un peu comme le vendredi. Fait que le but, c'est pas d'être en lourdeur tout le show, là, évidemment. Mais, man, t'as-tu vu l'histoire épouvantable qui fait, même, tu sais, que tu sois parent ou pas, je pense que si t'as un cerveau dans la tête, ça va faire réagir n'importe qui. Le bébé d'un an abandonné dans un campement pour Clodo par sa génitrice qui est. Parce que, évidemment, c'est pas sa mère, là, c'est sa génitrice, parce qu'une mère se fait pas ça. La seule implication qu'il y a entre cette femme-là et ce bébé-là, c'est qu'elle est sortie par son organe. Là. C'est tout.
1: Ah, c'est dégueulasse.
0: C'est le seul lien qu'ils ont. Ah, c'est épouvantable, man. Ça m'a mis tellement. Ça m'a mis en crise de lire ça aujourd'hui.
1: Tu sais, il n'y a pas de misère qui peut justifier ça.
0: Non, absolument pas.
1: Tu sais, même des fucking singes dans sa vanne sont capables de garder le bébé, là.
0: Oui. Hey, dans un des documentaires, je pense, sur Disney, où on parle des genres de orang-outans, là, il y a un chef de tribu orang-outan qui, d'habitude, doit comme monter la garde puis être off un peu avec ses congénères pour garder l'ordre, si on veut, dans la tribu. Puis il se rend compte qu'il y a un petit orphelin puis il le prend sous son aile.
1: Les singes roux,
0: j'en ajoute une couche.
1: Ils font dur, là.
0: Ils font dur.
1: Ils n'ont rien pour eux autres.
0: Ils sont roux puis ils prennent soin des petits. Imaginez. Fait que cette femme-là qui quitte son bébé d'à peine un an pour aller se droguer au vu et au-dessus de tout le monde. C'est une des affaires aussi qui est... Tu sais, elle fait pas ça
1: en cachette,
0: dans la honte. Non, du tout, là. Au vu et au-dessus de tout le monde.
1: Merci, bonsoir.
0: Heureusement, là, les policiers sont allés cueillir cet enfant-là puis le donner à DPJ, mais tu sais, c'est mixed feeling parce que d'un côté, cet enfant-là va avoir une opportunité de vie renouvelée complètement, mais toute sa vie, il va se demander « Je viens de où? J'arrive de où? C'est pourquoi ma mère était de même? »
1: Ouais, mais c'est mieux ça que de vivre avec cette mère-là.
0: C'est sûr. Quand je pensais que c'était assez au niveau d'être en crise par rapport à cette histoire-là, j'ai lu les réactions des politicos. Puis là, ça m'a mis encore plus en tabarnak. Je vous le dis, là, particulièrement la petite incapable libérale à Montréal qui s'appelle Soraya Martinez-Ferrada, leur mairesse, qui est carrément une ancienne à Trudeau. Là. Elle est une ancienne du fédéral, fait que ça vous montre le niveau d'incapacité. T'sais, on pensait que Plante, c'était pas bon. Elle, c'est la version, parce que Plante était un peu comme idéologue. Elle était pas bonne, mais idéologue.
1: Pas bonne, mais au moins, elle faisait quelque chose.
0: Elle faisait ses affaires de détraquer.
1: À la Bruno Marchand.
0: Ouais, exact. Tandis que Soraya Martinez, tu vois qu'elle elle est pas là, elle est pas toute là, elle est dans les mots. Elle dit, c'est une situation bouleversante et inacceptable. Puis elle dit, ça n'a aucun sens. Si Québec ne peut pas régler cet enjeu, on va s'en occuper de la friche. On ne peut plus attendre après le gouvernement quand des enfants se retrouvent dans un campement. Mais...
1: Occupe-toi-en! C'est ta ville!
0: Ferme ta gueule, puis vas-y. Lève-toi, puis vas-y.
1: Prends du cash dans le budget de ta ville, puis elle est là!
0: Et puis surtout que c'est pas la première fois là qu'on la voit larmoyer en lien avec des histoires de l'itinérance. J'ai un souvenir très, très clair d'elle qui essuie des larmes par rapport à genre un clodo retrouvé mort d'une poubelle en hiver.
1: Ouais, d'une toilette, d'une sanivac.
0: D'une sanivac. J'ai un souvenir très, très clair de ça. Fait que encore une fois, on est dans des mots puis des affaires. Je veux dire, des affaires qui avancent rien.
1: La parure,
0: oui,
1: mais rien qui avance.
0: Puis encore aujourd'hui, j'ai entendu Christine Fréchette qui a réussi à faker un semblant de... Tu sais, la gorge qui shake, là. Un petit peu de
1: le mouton.
0: Ouais, j'ai le mouton. Mais alors, t'es pas le mouton, là. Hey, t'as méprisé les femmes qui voulaient rester à la maison, pour s'occuper de leurs enfants. Fait que t'as rien à foutre, là. Fais pas semblant que c'est le genre d'affaires qui te touche, là. Vraiment pas. Mais, puis également, une autre, une autre déclaration que j'ai trouvée un peu spéciale dans la journée, puis tu sais, il n'y a pas de tort. Il dit c'est gênant pour notre société. Je parle ici de Paul Saint-Pierre Plamondon, il dit, le chef du PQ, il dit c'est gênant pour notre société. On est une société riche, on ne devrait pas accepter ça. Il a raison en partie, mais on est aussi une société à haut quotient intellectuel. Là. Normalement, on est en Occident ici. Là. C'est pas le genre d'affaires qui se pose à arriver, là, que des enfants se retrouvent dans des campements. Puis j'écoutais un reportage, justement, de... j'oublie son nom, c'est Yves quelque chose. C'est un journaliste de TVA qui aime...
2: Yves Poirier?
0: Qui aime se magasiner des claques à ailleurs.
2: Yves
0: Poirier! C'est ça, lui. Il est tout le temps en train de confronter des crottés, là. Ouais. Il est quand même funné, lui.
2: Ah oui, ben oui.
0: Ben, il a fait une entrevue avec une dame issue de l'immigration qui est dans la rue, dans un campement près de Sainte-Catherine, si je comprends bien. Puis la madame lui dit qu'elle a 4 enfants, dont son plus vieux a 18 ans, fait qu'elle guess qu'il a comme, il vit sa vie, là, j'ose espérer, dans son pays, probablement. et elle lui dit, j'ai eu ma dernière dans la rue, en pleine rue, il y a de ça un an. Fait que la madame a dit... J'ai accouché en pleine rue de façon absolument décomplexée et je vous le jure, allez l'écouter, c'est trouvable très facilement via, mettons, les articles du Journal du Québec. Là, la vidéo, elle pop tout seul en haut, là, puis on voit le reportage. Elle dit, j'ai eu un bébé en pleine rue près de Sainte-Catherine et c'était génial. Elle dit, c'était génial. À quel point, tu sais, je veux dire, on l'a échappé complètement.
1: Non, mais tu sais, si au Québec... T'es pas capable d'avoir des ressources pour accoucher, genre ta carte soleil ou quelque chose de même, pour aller à l'hôpital, c'est parce que t'as pas d'affaires à être au Québec.
0: Il faut que tu veilles, là.
1: Non, c'est parce que t'as pas d'affaires à être au Québec. T'es pas venu ici légalement. Si tu viens ici légalement, tu respectes tes affaires, tu fais les papiers comme tout le monde, tu vas l'avoir ta carte soleil. On va te donner. Hey. On va te donner, puis on va te donner un chèque en plus.
0: Ils vont te faire passer avant ceux qui ont bâti ici.
1: Oui, la place en garderie pour ton enfant qui vient de naître sur la rue Sainte-Catherine. Ils vont t'en donner une!
0: Ils vont bypasser le petit Adélard. Là, ça.
1: Oui!
0: Oh, il n'y a pas de stress là-dessus. Là.
1: Quand tu fais tes affaires comme faux, tout va bien ici. Là.
0: C'est pour ça que j'entendais il y a des promesses, parce que là, ça s'invite dans la campagne électorale, les sujets d'itinérance. Puis, ça montre... Je suis pas en train de vous faire un plaidoyer pro Paul Saint-Paul Plamont-Paul. Là, vraiment pas. C'est pas ça que je suis en train de dire. Mais Paul Saint-Paul Plamont-Paul, en débat... a dit que l'itinérance, il voulait s'en faire son dossier à lui personnel, comme un genre de super ministre. Moi, j'ai trouvé que c'était un bon liner, une bonne façon de le sortir. Puis aujourd'hui, il mentionnait le chiffre de vouloir réduire de 50% l'itinérance au Québec. Je trouve que ça montre beaucoup plus de sérieux de dire quelque chose comme ça que, mettons, Bruno Marchand dire itinérance zéro. Parce que quand t'as quelqu'un qui dit « J'ai eu un bébé en pleine rue près de Sainte-Catherine et c'était génial », ça montre qu'il y a une part de choix là-dedans, puis que tu pourras jamais arriver à l'itinérance zéro, à moins que tu es dans l'autoritaire, c'est-à-dire que tu refuses qu'il y ait de l'itinérance.
1: Tu veux-tu de la part de choix là-dedans?
0: Vas-y.
1: Louis, notre nouveau journaliste, pas moi, qui est allé faire son reportage pour l'itinérance.
0: Oui, dans le retour hier.
1: Exactement. Voici ce que un des deux itinérants lui a répondu.
3: Dans l'appartement avec une fille, puis dans le fond, elle, je sais pas qu'on était amis, mais... Elle voulait changer de place, fait que tu ne vas pas rester là tout seul à payer le logement, fait que c'est parti. Depuis ce temps-là que je suis dans la rue. Là, il y a de la paresse là-dedans.
1: Il y a de la paresse là-dedans.
0: Il y a
1: de la paresse là-dedans. Un autre?
4: Ah non, on est bien, c'est on mange bien. Ouais. Ils sont bons, c'est pour les gens, là. Moi, je trouve qu'il y a beaucoup d'aide ici, là. Travailleurs de rue, si tu veux t'en sortir, il y en a de l'aide.
5: Souvent, le point numéro un, c'est de dire, faut que tu veuilles t'en sortir.
4: C'est ça. Ouais.
0: Ah, puis lui, il veut pas.
1: Ben non, il l'a dit. Ouais, il l'a dit, ça. Si tu veux de l'aide pour t'en sortir, il y en a. Mais parce qu'il dit, on est bien.
0: C'est fou, man.
1: Tu sais, et là, je vais me faire lancer des tomates pour ça, là. Mais l'itinérance, c'est une business.
0: Tu veux dire?
1: Les organismes d'aide à l'itinérance ont besoin qu'il y ait de l'itinérance pour avoir un salaire pour se coucher. Ils ont plein... Tout le monde qui travaille... C'est plate à dire, là. Mm-hmm. Puis je dis pas que le monde font ça méchamment. Déformez pas mon propos. Je dis juste que si l'Aubrivière réussit à régler le problème de l'itinérance, tout le monde à l'Aubrivière perd sa job. Le monde à l'Aubrivière ne veut pas perdre leur job. Tout le monde qui travaille dans les entreprises. Puis je dis pas qu'ils font ça méchamment. Juste qu'il y a une business qui vient avec qu'à un moment donné, ils vont un peu inconsciemment s'auto-breaker pour se garder une job.
0: Ouais, ben, probablement que si on lui demandait, il dirait, écoute, ça serait notre souhait, puis au pire, on se requalifiera. Parce que j'ai déjà eu la réflexion.
1: Probablement, mais.
0: À peu près la même réflexion par rapport aux psychologues. Tu sais, le jour où tout le monde va bien, les psychologues ont-tu de la job? Tu sais,
1: ouais.
0: Tu comprends?
1: Tout le monde ira jamais bien.
0: Non, c'est ça.
1: Les itinéraires, il va toujours en avoir.
0: Puis, à l'heure des extraits que tu viens de me faire entendre, je veux dire, c'est carrément des choix, là. Puis, tu sais,
1: ben, c'est ça.
0: Je trouve qu'avec ce que tu viens de me faire entendre là, puis la madame, en fait, la madame, là, qu'elle soit sur le territoire, pour moi, en tout cas, là, qu'elle soit sur le territoire national, c'est ça le principal problème au-delà de l'itinéraire. Ça, c'est vraiment avant ça, mais par rapport aux deux extraits que tu me viens de me faire entendre que notre collègue Louis est allé recueillir sur la route, sur la rue, en fait, je trouve que ça serait facile de dire santé mentale. Tu comprends? J'ai l'impression, parce que là, la paresse, tu de la santé mentale tant que ça, puis je suis pas en train de te dire que c'est deux personnes parfaitement top shape mentalement qu'on vient d'entendre, là. Probablement que, tu sais, il y a des bouts qui traînent dans l'eau un peu, là.
1: Non, puis il l'a dit, tu sais, il a sélectionné ceux qui avaient le plus l'air d'avoir une tête.
0: Jasable.
1: Pour avoir des clips, là.
0: Ouais, c'est ça. Jasable.
1: Quand tu demandes, ça va, puis il te répond,
0: ouais, Tim. Ouais, c'est ça. Ah, puis ça, c'est une autre affaire, hein. On a une grande tolérance avec le, comment je pourrais dire, l'incohérent en société, le désorganisé. Les dernières fois que je suis allé dans Saint-Roch particulièrement, là, sur Saint-Joseph, là, mais pas du bord du Exo, l'autre bord, là, carrément, où était le maire Saint-Roch dans le temps, il y a une grande tolérance au je crie des insultes, je pisse à peu près n'importe où, je me pique. Moi, ce que j'ai vu personnellement, pas sa rue, mais derrière une clôture qui donne sa rue.
1: Ouais, wow, ben caché dans petit hall, là.
0: C'est ça, tu sais, fait qu'elle est absolument visible de la rue, en fait, là.
1: Ben oui.
0: Juste pas sur le trottoir, là, mais absolument visible. Dire. Fait que tout ça, et je vous pose la question 88-670-9098. Pour vous, c'est quoi une piste de solution? Est-ce qu'on gagnerait pas à être un petit peu plus.
1: Rough.
0: Ouais.
1: Ben, les itinéraires, Louis, je dis Louis parce que sa banque s'appelle Louis, mais c'est Louis.
0: Okay.
1: Il nous racontait que les itinéraires disaient que tous les matins, il y a plein de monde, les sœurs viennent leur porter de la bouffe. Quand il fait pas beau, il y a un toit à l'Aubrivière. Ils ont plein d'aide de par-ci, par-là. Manque jamais de bouffe, manque jamais de rien. La journée qui manque de quoi pour vrai, que le monde arrête d'y aller, qu'on les enferme de, ben, tu sais, qu'on les met dans un coin puis que c'est terminé l'aide. Il y en a qui vont s'aider eux-mêmes.
0: Je sais pas s'il existe à travers le monde. J'étais vraiment on top of my head, là, comme ça. Je sais pas s'il existe dans le monde des endroits où est-ce que quand t'es cueilli dans la rue, ils t'envoient dans un genre de centre, pas carcéral, mais un centre de formation où est-ce que là, ben, t'as pas le choix, là. Là, t'es une nuisance publique. Et on t'envoie dans un centre où on va te former. Ça a un coût, mais tu sais, je sais pas si le coût si on n'est pas gagnant à former ces gens-là qui deviennent des actifs de la société plutôt qu'ils parasitent les rues puis tu sais, tous les effets collatéraux que ça peut avoir, le système de santé, méfaits et tout ça, tu sais. Y a-tu des endroits où est-ce qu'on peut, là, je comprends le côté un peu, comme touché parce qu'il y a une privation de ton droit de rien foutre, là. Mais moi, en tout cas.
1: Ouais, mais ton droit de rien foutre, s'il vient qu'à troubler l'ordre public parce que tu te piques à Limoilou, dans Saint-Roch, puis le soir, tu mets ta tente puis tu fais peur au monde. T'sais.
0: Ah, puis moi, écoute, je pense que j'ai pas besoin de l'expliquer, là. Une société qui se tient se doit d'avoir un minimum de sens commun, là.
1: Exactement.
0: T'sais, en tout cas, il me semble que ça tombe juste sous le sens. Fait que à partir du moment où, quand t'es un individu sur un banc de parc, ça fait plusieurs heures que t'es là, pis quand il y a des madames qui passent en pouce-pouce, pis que tu lui écris « T'es une pute! » Ben, ça se peut qu'on soit OK avec l'idée de te retirer certaines de tes libertés pour l'instant d'un moment.
1: Enlevons-en quelques-unes,
0: ouais,
1: tu sais.
0: Ouais. Fait qu'en tout cas, tout ça part de la prémisse d'un pauvre bébé d'un an abandonné dans un campement de sans-abri. C'est genre, dis-moi, quand ça touche la protection de l'enfance, là, astifie que je viens malin. Et je viens malin.
1: Je te comprends.
0: Ah, c'est pis,
1: le Québec devrait être plus comme toi. Mais au Québec, il y en a un vieux sage qui a déjà dit qu'on haïssait nos enfants.
0: Au Québec, là, effectivement, on n'aime pas beaucoup nos enfants, mais nos personnes âgées, là, on les aime parce que on cache des 10 piastres dans des calottes quand on les voit.
1: Oh.
0: T'as-tu vu ce soir-là, man? Ça, là, et là, on bascule d'un autre. Écoute, ça, là, c'est... Mettons, je vais vous faire prendre un bouillon de cynisme. Là. Vous allez la tête dans le jus de cynisme. Là. Puis quand je vais penser que vous êtes sur le bord de crever, je vais vous donner l'impression que vous allez pouvoir respirer encore. Puis boum, on y retourne.
1: Hey, on se noie.
0: Ça, là, pour de vrai, cette affaire-là, là, mettons que un vendredi, avec mon abonnement Just to Buy My Love des Denis Drolet et Rince Crème, j'ai accès du contenu extra. Puis ils font un sketch où un député se promène dans un bingo de façon supra-énergique, là. Qui veut? T'sais, un peu comme Tom Cruise à Oprah, là, qui saute ses divans pis qui est fou comme de la marde. Et qui...
1: Comme Mark Carney,
0: ouais.
1: Quand il écoutait Ursula von der Leyen.
0: Ouais, ouais, il y en a, il faut fun qui tremble sur sa chaise. Là.
1: Oh, et debout.
0: Il en frémit, là. Oh, comme nous deux quand les mails passent en avant du studio.
1: Exactement. Oh,
0: et tout excité, toi, avec du gear, de la CAQ, à son nom. Le nom de la personne en question, c'est Louis-Charles Thouin. Qui est le député de Rousseau, illustre inconnu, qui, malgré tout, revendique un troisième mandat.
1: Très connu dans sa famille.
0: Ouais, très connu dans sa famille, très connu aussi dans les centres gériatriques, parce qu'apparemment que c'est pas la première fois qu'il fait ça. Et je vous le lis, OK? Le 8 septembre dernier, Louis-Charles Thouin s'est présenté en après-midi au bingo de Sainte-Marie-Salomé, organisé par la FADOC. Tu sais, c'est l'after hour du Unity.
1: Ça va être malade.
0: Oui.
1: Ça brasse là-dedans, mon homme.
0: Ah, vous n'êtes pas prêts. Ça popait de la I, là, à cette place-là. Vous n'avez pas idée. Il est arrivé sur place avec une énergie débordante, raconte des témoins qui se sont confiés au journal. Il courait partout. Il animait fortement la salle. Comment ça se peut dans un bingo en partant? A expliqué un témoin. Les participants au bingo ont voulu garder l'anonymat pour ne pas recevoir de représailles dans leur petite communauté. Quelle est la crainte de représailles après un bingo?
1: Ça joue off dans les CHSLD, mon homme.
0: Ah, je vois ça, là. C'est... Ouais, j'ai entendu dire que t'as lancé Louis-Charles Thouin en dessous de l'autobus. Si tu voulais pas ton 10$, t'as juste à le dire.
1: Ouais, nous autres, on l'aime, notre 10, ouais. On le gardait.
0: Ben, c'est ça qui est arrivé. Monsieur Thouin a offert des casquettes et un T-shirt de la coalition à venir. Ben, hey, moi, tu me donnes ça, man. Même pour aller au gym, tu sais, je te disais que je mettais mes gainés pour aller au gym, puis mettons, peinturer, là. Même ça, je le voudrais pas.
1: Moi, je le prends juste pour faire une belle vidéo, je le brûle sur Facebook.
0: Ah, ouais. Ou, tu sais, c'est toujours pratique d'avoir un chiffon pour, tu sais, ta baguette d'huile. Ça prend de quoi pour l'essuyer, voir combien t'as de l'huile, là.
1: Non, mais c'est trop classe. Quand j'ai changé ma toilette, ça prenait une gainée pour boucher le trou d'égout.
0: Ouais.
1: Ça,
0: j'avoue, c'est parfait. Parce que j'ai peur avec mon affaire d'huile, là, ce coacher, lui, j'ai peur qu'il me vole mon huile. J'ai peur que le t-shirt suce plus d'huile que ce qu'il devrait. Monsieur Thouin a offert, comme je vous dis, une casquette et t-shirt de la CAQ, CAQ Attack, à son effigie dans lequel il avait dissimulé de l'argent comptant. Man, imagine, là, t'es au rempart, champion, la mascotte des remparts, là, l'ours polaire, là, pouf! Il te shoot avec son genre de gun super badass, là. Il shoot un t-shirt de chez Maxi, parce que souvent, c'est ça, là, tu sais, ouais. C'est un t-shirt Maxi. Puis là, tu déroules ça, puis Martin et Matt t'a glissé un 20. Dans le t-shirt, what the fuck? What the fuck? Puis là, comme si tout ça était pas... Parce que c'est la version comme The Price is Right de Duplessis. Genre, tu sais, on a ri de Duplessis, là. On va vous acheter des frigos. Ben, vous aimeriez ça hors de l'asphalte, hein, dans votre rang. Ben, au moins, il y a comme de quoi de
1: gros.
0: De, ouais, de structurel pour la société ou de cette communauté-là. Là, c'est un 10$, man. Tu vas même pas au McDo.
1: C'est la version BS des brownies.
0: Ouais. Vraiment, c'est vrai, ouais, c'est carrément ça. Les participants s'interrogeaient sur la méthode du candidat, je sais pas.
1: Ben, quelques interrogations, mais sans plus,
0: et
1: sans
0: là,
1: plus.
0: C'est le bout, ouais, il y a quelque chose de particulier, mais en même temps, 10$, c'est deux mots cachés.
1: On va pouvoir, eh ben, c'est deux mots cachés, trois poules.
0: Mais trois poules.
1: Trois poules à trois, cinq poules à deux.
0: Et j'ai pu m'acheter un super set.
1: 5 poules à 2, imagines-tu mes chances d'aller choisir l'œuf?
0: L'œuf! Les participants s'interrogeaient sur la méthode du candidat. Il a indiqué, puis c'est là le bout, man, où ça devient juicy. Il dit, en fait, un témoin dit, il a indiqué avoir déjà fait la même chose ailleurs.
1: Ah, mais ta gueule!
0: Fait que spiker des 10$ dans le rebord d'une casquette, là, parce que dans le fond, c'est ça, là, tu sais. Dans la calotte, là, tu sais, t'as souvent comme un rebord à l'intérieur ici, là, puis il avait roulé un 10$.
1: Faut l'inviter en entrevue, ce gars-là.
0: Hey man, c'est mon préféré.
1: Ça nous le prend, faut qu'il nous amène du stock, puis nous autres, on le dit d'avance, ça va prendre un brun.
0: C'est le meilleur, ah oui, c'est le meilleur organisateur politique que j'ai jamais entendu.
1: Ah, il est fantastique.
0: C'est, pour vrai, c'est l'enfer, là. A déclaré l'une des participantes qui affirme avoir été témoin de cette pratique à deux reprises à une semaine d'intervalle. Mais c'est fou, ça veut dire qu'avec 500$ de budget de campagne, elle coûte 10$, man. Tu fais des cadeaux d'un bord et de l'autre, t'en T'en veux-tu, toi? T'as l'air carrément d'Oprah, mais Oprah, c'était des chars, toi, c'est des 5 puis des 10.
1: Mais quand même, man, imagines-tu combien de votes il doit s'être acheté que ça?
0: Ah ouais, c'est sûr.
1: Moi, tu me donnes un 10, t'as mon vote.
0: Il est donc fin.
1: Marcel Bouchard vient me voir, il me donne un 10, il a mon vote. Vincent Caron, même affaire.
0: Ah ouais?
1: T'as l'argent, moi.
0: Ah ouais, ouais, man. Je, pis,
1: un 10 pis une calotte.
0: Je regarde les... Ouais, j'envoie une calotte.
1: Calotte.
0: Calotte de la caque, man.
1: Calotte.
0: Calotte blanche par tes toins en bleu dessus.
1: Ça doit pas être une affaire cheap, là.
0: Ah non, hey. Ça va être une Under Armour.
1: Ça coûte cher faire broder des calottes, man. As-tu déjà été chez Lids faire broder une calotte?
0: C'est, le pire, c'est que oui, faire de la merch, c'est fucking cher. Je checkais récemment, c'est cher, man. Faut que t'achètes beaucoup pis ça commence à valoir la peine. Mm-hmm. C'est cher, faire de la merch.
1: Ouais, je sais.
0: Ok, ouais.
1: Ben, j'ai-tu payé cher de même pour les donner avec des 10 en plus, comme si t'as pas assez cher?
0: Ou il y a le cœur pis les 5 piastres, c'est la main, man.
1: Peut-être.
0: C'est un des deux, man, mais...
1: Enfin, il veut juste aider.
0: Ouais, c'est ça.
1: Il n'en a rien à foutre de ton vote. Il te le dit, sur le 10 piastres, il t'écrit « Vote pas pour moi ».
0: Vote pas pour moi, c'est juste j'ai vu que t'étais chauve pis qu'une casquette, t'auras plus froid au coco.
1: Tain.
0: C'est juste ça, c'est...
1: un gros front.
0: Un homme passionné par les crânes et leur sécurité. C'est juste ça.
1: La regarde, dis-toi... T'es un houle, hein? Ouais, ça va t'aider à cacher
0: le
1: front.
0: Je le vois venir là, avant que t'aies te faire puncher le front au PRP. Là, je vais te donner une calotte. Tiens. Puis en passant, clin d'œil, tu regarderas dans la calotte rendue à la maison.
1: Il y a un 10.
0: Hein?
1: Puis un 250 pièces de rabais chez Viva.
0: Ouais, hey, tu te gâteras. Rendu à... Ouais. Tu sais, il joue un peu au body-body, là. Hein?
1: Tu te gâteras.
0: Hein? Il est su moi.
1: Les clopes sont moins chères au pétro.
0: Ouais, exact. Fait que voilà pour... pour cette histoire-là. All right. Hey, de ton bord, je sais que c'est une histoire que ça fait un bout que tu traînes. Fait que je suis curieux que tu nous l'expliques, cette affaire-là. Quel est l'intérêt de Google d'avoir mappé, en fait, d'avoir cartographié, disons-le comme ça, le cerveau d'une mouche?
1: Ben, tu sais, mappé, c'est le mot que j'ai utilisé, mais c'est plus que cartographié. C'est des gens de Google Research avec des collaborateurs qui ont carrément réinventé dans une intelligence artificielle, dans un ordinateur... pas réinventer, mais recréer les 166 000 neurones et toutes les connexions qui s'en trouvent du cerveau d'une mouche à fruits.
0: OK.
1: Une mouche noire.
0: Une petite mouche noire.
1: Ouais, comme la dinde noire, mais là, c'était une mouche.
0: Puis comme ils reviennent tout le temps, ces mouches-là.
1: Tout le temps. Puis il y en a plein. Et grâce à ça, les chercheurs de chez Google peuvent maintenant faire des expériences de neurosciences comme s'il les ferait sur des mouches, mais sans faire mal à des vraies mouches. Parce que selon eux, tout ce qu'ils expliquent, parce que, évidemment, je ne suis pas assez calé pour le comprendre, là, mais selon ce qu'ils disent, cette mouche-là est consciente. Le fait que tous ces neurones-là soient connectés ensemble de la façon exacte que le cerveau d'une mouche est fait, cette mouche-là voit pas vraiment la différence. En fait, dans sa tête, c'est une vraie mouche.
0: Elle a la conscience de son existence de mouche?
1: Ouais.
0: What the fuck?
1: Ouais.
0: OK.
1: Puis elle a les ressentiments d'une mouche. T'sais, si elle se fait écraser, elle va ressentir la douleur parce que les neurones sont stimulés. C'est ça, en fait, tous les ressentiments qu'on a, le feeling de la conscience, c'est juste une histoire de connexion entre des neurones dans un cerveau.
0: Hey, mais pense à, mettons, t'sais, on apprend que Louis Gauvin, mettons, dans les nouvelles, on apprend que Louis Gauvin a subi ce qu'on fait subir aux mouches, règle générale, les gens vont être scandalisés. Là. Imagine quelqu'un là, qui te lâche pas avec du Windex jusqu'à ce que t'en crèves, que tu sois plus capable de marcher, dans le cas-ci volé. T'sais. Puis après ça, il t'écrase, mais vraiment pulvérisé. Là. Souvent, ça devient du jus. Là.
1: Faut pas que les mouches se venchent sur moi.
0: Hey.
1: Dans le temps,
0: ouais.
1: Secondaire 3, 4, 5, genre, je travaille au Provigo à Saint-Raymond.
0: OK.
1: Le défunt Provigo. Aujourd'hui, un maxi. Et au Provigo, des fois, il y avait beaucoup de mouches. Tu sais, c'est une épicerie, ça vient avec des mouches, t'as pas le choix. Il y a plein de bouffe, puis tout. Et les mouches, ils rentrent dans l'épicerie. Là, les portes sont grosses, ils rentrent. Puis, ben, nous autres, notre tâche, c'était de les tuer. Mais des fois, on aimait les kidnapper et les torturer.
0: Ah ouais, t'es ben ouais.
1: J'ai testé, parce qu'on pognait des copes, genre de salade de choux.
0: OK.
1: J'étais dans le poulet. Puis là, on faisait des genres de pièges à mouches, fait qu'on lui mettait un petit bout de sucre, là, un petit quelque chose de sucré, puis là, il venait, puis là, bang!
0: Bang!
1: Gros cop de salade de choux sur le top de la mouche. Fait que là, il est en captivité, tu sais, je l'ai là.
0: Tu t'en vas à Guantanamo, connard.
1: Puis je le vois, ce qui se passe, le cop est transparent, là.
0: Mm-hmm.
1: Mais tous les produits nettoyants possibles et inimaginables, on les a testés pour savoir lequel brûlait le plus la mouche avec genre ne serait-ce qu'une seule goutte mise dans le plat de même, tu sais, parce que ça fait des fiumes, puis tout. Ah. Hey, on les a fait subir des trucs. Je les ai déjà découpés, man, à pince à cils. Tu tiens la mouche, puis tu y arraches les ailes, puis là, elle peut plus voler. Mais là, elle fait la conne, puis là, elle peut plus voler, puis là, elle se pète la tête d'un mur, puis là, elle capote,
0: man. C'est tout le staff de Google qui est horrifié par ce que t'es en train de dire. Là.
1: Ben, aujourd'hui, tu peux faire ça à une mouche sans vraiment faire mal à une vraie mouche grâce à ce modèle-là de Google. Et, évidemment, on pourrait aussi faire ce à quoi elle a été... Tu sais, ce pourquoi elle a été conçue, c'est-à-dire faire des expériences, tu sais, des scientifiques qui vont faire des tests au lieu de faire mal à des vraies mouches. Puis, au fur et à mesure du temps, on va pouvoir, grâce à ça, grâce à la nouvelle technologie qu'on a faite en recréant le cerveau de la mouche, ben, se lancer dans des choses plus grosses. On parle à terme de recréer le cerveau conscient dans une intelligence artificielle d'un poisson,
0: okay.
1: D'une souris,
0: okay.
1: D'un rat. Plus besoin, grâce à ça, de maltraiter des rats de laboratoire. Mm-hmm. Tu sais, on va pouvoir recréer ça, puis tout vraiment. Et là, c'est là qu'Internet entre en jeu, parce que les chercheurs de Google, ils ont décidé de mettre ça comme à tout le monde.
0: Open source, donner accès à son... OK, fait que le monde check si les... mettons, pas l'abeille, mais la mouche, elle peut survivre d'une oreille pendant genre 10 ans.
1: Ouais, ben c'est ça, les gens, ils font faire beaucoup de choses aux mouches. Ils dressent les mouches et pensent à quelque chose. Ils ont fait faire. Les gens ont réussi à apprendre à une mouche à danser le YMCA. Les gens ont réussi à détruire les tours jumelles dans un avion conduit par une fucking mouche. Dans un monde d'intelligence artificielle, évidemment. Mais, tu sais, grâce à l'AI, puis que la mouche est éternelle, puis tu peux comme accélérer le temps, tu peux y apprendre des affaires à la mouche.
0: Ouais.
1: Fait que les mouches, man, ils jouent à Beat Saber, ils jouent à Doom, ils chauffent des chars. Une mouche qui
0: chauffe un char. Ils jouent
1: à Doom? Ouais. pas du mal, mais...
0: Ouais, non, c'est pas, ils vont pas sur Twitter distribuer de la marde.
1: Non, mais, man, ils chauffent des chars. Il y en a même un qui a appris à une mouche à trader du Bitcoin, puis chaque fois qu'il fait un bon coup, il stimule les récepteurs de dopamine de la mouche d'embarreur. Fait que c'est rendu la mouche qui gère ses REER. C'est débile, man, ce que le monde peut faire. Et ça m'apporte à me poser certaines questions, puis qu'on pourra peut-être même faire un lien avec notre prochain invité,
0: oui.
1: Avec tout ça.
0: Oui, tout ça, une odeur de fin du monde.
1: Eh bien, cette mouche-là, selon Google, elle est consciente. Elle sait qu'elle existe. Elle se regarde, puis elle catch qui elle est, dans la mesure de la conscience d'une mouche.
0: Oui, c'est ça. Elle se demande pas « je suis où, je viens de où, je m'en vais où ».
1: Elle se dit pas s'il y a un arbre qui tombe, puis il y a personne pour l'entendre, il fait-tu du bruit?
0: Non.
1: Mais quand même. Et là, je me dis, si l'être humain a été capable de donner conscience à une mouche dans un ordi, qu'est-ce qui me fait dire qu'il n'y a pas un être supérieur à nous qui est capable de recréer les connexions d'un cerveau humain dans un ordi qui rendrait des humains conscients et qui fait que toutes nous, là, sommes juste des mouches dans un ordinateur?
0: Il n'y a pas une semaine où je pense pas à ça. Mais c'était pas formulé de même dans ma tête, là, mais la simulation, là,
1: ouais, ben
0: il n'y a pas une semaine. Surtout quand je suis dans une route qui rencontre, là,
1: ouais.
0: J'ai tout le temps le goût de l'essayer. Genre, hey, je donne un coup de volant, voir si
1: on respawn.
0: Si le monde autour de moi sont vrais.
1: Essaye pas.
0: Je suis pas game.
1: Essaye pas. Je connais un chum qui l'a fait, ça n'a pas marché.
0: Ah ouais?
1: C'est pas lui qui l'a fait, c'est l'autre qui l'a fait.
0: C'est l'autre qui l'a fait.
1: Ça n'a pas marché.
0: Ah, c'est ça.
1: Repose en paix, mon Fred. Mais... C'est
0: ça qui est plate, à le moment où tu réalises qu'on n'est pas dans une simulation.
1: Non, mais c'est ça.
0: Ou que la simulation est super bien faite puis qu'elle te simule que là, t'es handicapé à vie. Ça, c'est de la merde.
1: Ouais, mais ça, il est pas handicapé, il est mort. Mais...
0: Okay. Mais ça, tu vois.
1: Mais jusqu'à maintenant, l'être humain avait jamais réussi à recréer la conscience. Là, on vient de réussir à le faire avec une mouche. On a recréé un cerveau de mouche, informatique, avec les connexions qui fait que la mouche pense vraiment qu'elle existe. Fait que ça nous prouve que c'est faisable de simuler la vie à un point que la vie pense qu'elle est vraie. La vie simulée pense qu'elle est vraie.
0: Ouais.
1: Donc, on vient de prouver... Tu sais, on vient de rajouter un step dans la théorie de la simulation.
0: Ouais, carrément. Puis, c'est un excellent lien avec la chronique qu'on va faire tantôt avec JP. Mais, tu sais, si on a pu... On est au début de l'AI. Tout le monde nous dit ça, on est au début de l'AI, mais que ça avance extrêmement vite à un point tel où on se fait suggérer de breaker ça, justement. Puis de longue date, là, d'aussi longtemps que je peux penser, là, Elon Musk a toujours été une espèce de lanceur d'alerte par rapport à ça, dans le sens qu'un jour, il faudrait réguler l'AI, parce que ça pourrait être un grand danger pour l'humanité. Si on a été capable de créer ou de matérialiser, justement, la conscience d'une mouche, pourquoi on serait pas capable de matérialiser la conscience d'un AI comme si c'était un humain, tu sais?
1: Exactement, là. Puis là, iRobot avec Will Smith arrive.
0: Cœur-circuit après.
1: Ben, on donne la mission à l'AI de rendre la vie de l'être humain meilleure. L'intelligence artificielle trouve quel est le plus gros problème de l'être humain. L'être humain.
0: L'être humain.
1: Pour rendre la vie de l'être humain meilleure, qu'est-ce qu'on doit faire? Éradiquer l'être humain.
0: Ouais, l'humain est bien mieux quand il n'est pas en vie, il ne stresse pas.
1: Bon. L'humain est pas